0: pensaient que c'était un crypto-communiste. Donc il y avait beaucoup d'interrogations jusqu'au moment où Castro lui-même est venu aux États-Unis, aux Nations Unies, donc à New York. Et Nixon, vice-président à l'époque des États-Unis, l'a rencontré. Et lui-même est resté perplexe, mais en se disant que cet homme n'était décidément pas fiable, et en tout cas pas un ami des États-Unis. À partir de là, les relations se sont tendues. Limitation sur les exportations à l'égard de Cuba, limitation sur l'absorption de la canne à sucre, qui est la principale production cubaine, à l'extérieur. Et donc, il y a eu un système de pression qui a été faite et qui a poussé d'ailleurs Castro à devenir de plus en plus radical de son côté. Et donc les deux chemins se sont écartés inexorablement. Et ils l'ont été jusqu'à la fin du mandat d'Eisenhower, début janvier 1961. Kennedy a pris la suite et immédiatement il a hérité d'une opération qu'avait approuvée l'administration Eisenhower, qui était une opération destinée à faire chuter Castro, à le destituer. Donc c'est la fameuse opération de la baie des cochons qui a été un échec mémorable pour les États-Unis, un fiasco incomparable. Et donc, à partir de là, les ponts étaient rompus définitivement avec Cuba, d'une part, et d'autre part, l'administration Kennedy et surtout les deux frères Kennedy, John et Bobby, étaient en quête de revanche, parce qu'ils ne pouvaient pas rester sur cette humiliation-là. Sur ce, un an plus tard, survient la crise des fusées de Cuba, et là, on a tous les éléments pour provoquer une crise majeure.
1: Le président Kennedy est prévenu de la présence de missiles soviétiques à Cuba le 16 octobre 1962. Il intervient dès le lendemain à la télévision pour informer les Américains. Quelle est la ligne directrice du gouvernement américain dans cette crise ?
0: Non, il est intervenu 4 jours après. Il y a une période justement où les Américains savaient ce qui se passait, mais n'ont pas fait état au reste du monde pour ne pas provoquer de crise ouverte. Donc justement, ils ont profité de ce laps de temps pour essayer de s'organiser et de trouver une parade contre cette situation. Une situation qui n'était pas totalement imprévisible, parce qu'encore une fois, les relations s'étaient tellement tendues qu'on pouvait légitimement penser que les Américains feraient quelque chose contre Cuba, qu'à l'inverse, les Cubains essaieraient d'avoir des initiatives du côté de l'Union soviétique, vis-à-vis de laquelle ils étaient relativement tièdes au début. Hein. C'est petit à petit que ça va se rapprocher. Et donc, c'était pas si imprévisible que ça, mais ça l'était quand même, dans la mesure où Kennedy avait essayé d'instaurer une relation directe avec Khrouchtchev lors du sommet, qui était le seul d'ailleurs que les deux ont eu à Vienne en juin 1961, qui était un semi-échec. D'ailleurs, à partir de là, les Américains pouvaient nourrir des interrogations sur ce qui se passait à Cuba. Donc la découverte des missiles le 16 octobre 1962 a été une grosse surprise, à la mesure où les soviétiques juraient leur grand Dieu que jamais, au grand jamais, ils n'installeraient de missiles offensifs à Cuba. Et d'un autre côté, la logique voulait que les soviétiques ne fassent pas un coup de force inconsidéré. Et installer des missiles à Cuba était un coup de force inconsidéré, à la mesure où Cuba n'est qu'à 180 km des côtes américaines.
1: Georges Ayache, une image reste de cette crise, c'est le blocus maritime de Cuba par les Américains. Que s'est-il passé ?
0: Eh bien, Kennedy a choisi, justement, dans sa fameuse intervention au peuple américain, intervention télévisée, qui a été vraiment un choc pour tout le monde, hein, pas qu'aux États-Unis d'ailleurs, il a choisi une méthode relativement soft entre le fait de ne rien faire, ce qui aurait été catastrophique, évidemment, en termes de crédibilité, et le fait de monter tout de suite aux extrêmes, à l'opération armée et au bombardement des rampes de missiles avant que ceux-ci ne deviennent opérationnels. Il a choisi une solution beaucoup plus subtile, risquée d'ailleurs, qui était le blocus de Cuba. Blocus destiné à empêcher que de nouvelles fusées soient acheminées par voie maritime. Or, il restait quand même la question des fusées qui déjà étaient installées sur le sol cubain. Que faire ? Donc c'était une façon de résoudre l'intensité de la crise, d'autant plus que les soviétiques continuaient à nier l'existence de missiles.
1: Comment va se terminer cette crise des missiles de Cuba ?
0: Elle va se terminer parce que, à force de monter aux extrêmes et d'être poussé, Khrouchtchev de son côté et Kennedy de l'autre, par ses militaires qui voulaient en découdre manifestement, ça va se terminer par une sorte d'accord. Pour le monde entier, cet accord se manifeste par une reculade de l'Union soviétique qui accepte de retirer ses missiles de Cuba. En réalité, il s'agit bel et bien d'un deal qui a été passé secrètement entre Kennedy et Khrouchtchev, selon lequel les Soviétiques retiraient en effet leurs missiles de Cuba. En échange, non seulement les Américains s'engageaient à ne pas envahir Cuba, mais également s'engager à retirer les missiles qu'ils avaient installés en Turquie, les fameux missiles Jupiter, et qui menaçaient directement le sol soviétique. C'est cette deuxième partie de l'accord sera révélée que 30 ans, 40 ans après, et que finalement ça se soldait par un match nul, et non pas par une victoire américaine. Mais seulement l'effet d'annonce et l'effet médiatique faisaient que Kennedy a donné l'impression de l'emporter.
1: Est-on vraiment passé à deux doigts d'une guerre nucléaire en 1962 ?
0: Ah oui, on est passé vraiment à deux doigts, et encore plus qu'on le supposait. Parce que si les Soviétiques n'avaient pas lâché prise à un moment crucial, il risquait vraiment d'y avoir un affrontement, tout était prêt pour l'affrontement. En plus, ce qu'on craignait à l'époque et ce qu'on va craindre de plus en plus par la suite, c'est la guerre par accident. C'est-à-dire une fausse manœuvre, une mauvaise compréhension des choses pouvait entraîner un malentendu tragique, si vous voulez. Hein. Et donc, ces malentendus tragiques, il y en a eu quelques-uns dans la crise, comme un avion qui s'est perdu, comme un avion américain qui a été abattu au-dessus de Cuba. Il y a eu des casus belli objectifs qui auraient pu entraîner le pire, mais là, c'est là où le sang-froid de Kennedy d'un côté et même de Khrouchtchev de l'autre, qui avait eu aussi quelques motifs d'aller de l'avant, on sauvegardait l'essentiel.
1: Cuba 1962, la crise des missiles est parue chez Perrin. Georges Ayache, un grand merci à vous.
0: Merci.

0: Louange en notre bouche, allégresse pour notre cœur, ta parole, Seigneur.
1: Jésus-Christ, notre amour, notre joie.
0: Lumière sur notre route, lampe sur nos pas, ta parole, Seigneur. Étancher notre soif, source qui jaillit inépuisable, ta parole, Seigneur.
1: Jésus-Christ, notre amour, notre joie.
0: Murmure de l'esprit dans notre attente, sagesse de Dieu pour notre vie, ta parole, Seigneur.

Jean Cassien invite ses lecteurs à fredonner pour eux-mêmes le verset du psaume « Dieu, viens à mon aide » pour s'en imprégner et en vivre, et cela tout au long du jour, en toutes circonstances. La parole du Seigneur, ses commandements, sa loi, doivent être notre aliment, non pas seulement le dimanche, mais en tout temps. Ainsi, nous entrons dans les sentiments du Christ Jésus. Ainsi, nous apprenons à aimer et à vivre. À telle heure, cette parole est lumière. Elle peut être consolation. D'autres fois, elle nous pousse en avant, nous blesse ou nous éprouve. S'exposer à la parole, c'est accueillir le Christ.

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1: Eh bien ça y est, on est au mois de mai. Bonne fête à tous les Sylvains. Vous en connaissez ? Guillaume Sébastien.
2: Oui, quelques-uns.
1: Oui, alors donc, bonne fête à tous les Sylvains. Vous nous emmenez, Guillaume Sébastien, bonjour, vous nous emmenez
2: bonjour,
1: cette semaine au Louvre pour une exposition qui a ouvert il y a à peine 2 semaines et qui est, disons le mot, époustouflante. C'est une exposition de sculptures, corps vivant, mettant en dialogue Michel-Ange et Rodin à travers 19 œuvres. Alors, ce n'est pas de grande ampleur. Mais quelle exposition, 4 siècles les séparent, et la technique aussi. Car si Michel-Ange choisit lui-même les blocs de marbre à Carrare et les taille lui-même, Rodin ne sculpte pas, il modèle, travaille l'argile et le plâtre et laisse à ses assistants tailler la pierre, dont le plus fameux, Bourdel, Antoine. En 1875, sa première sculpture, acceptée au Salon des artistes français, a pour titre « L'homme au décassé », sous lequel Rodin a gravé « MB » pour Michelangelo Buonarroti. Le dialogue est évident, l'exposition s'organise en 5 parties, nous allons la voir ensemble. On est d'emblée fasciné par la puissance des corps et leurs mouvements, rien n'est figé.
2: Alors oui, en fait, j'aurais envie de... Parce que finalement, oui, Michel-Ange, Rodin, ça nous paraît évident d'avoir une exposition dans un grand musée comme le Louvre, sur ces 2 grands artistes dont on connaît les noms et peut-être les œuvres par cœur. Mais finalement, en y réfléchissant, je me suis dit, mais... En fait, ce thème d'exposition est absolument incroyable,
1: oui.
2: Extrêmement osé de la part du Louvre.
1: Quelle audace !
2: Parce qu'il s'agit quand même de 2 artistes qui sont effectivement, qui ont vécu à 4 siècles de distance. Or, c'est très courant, c'est très à la mode de faire des expositions en comparant des artistes.
1: Velázquez, Picasso.
2: Oui, mais par exemple, oui, et souvent ce sont des artistes qui ont à peu près vécu à la même époque,
1: oui.
2: Ou un maître et un élève, ou sur un siècle. Mais là, 2 artistes comme Michel-Ange et Rodin, et surtout pour Rodin, c'est-à-dire qu'en fait, on fait abstraction de, finalement, 3 siècles de sculpture, comme si, entre Michel-Ange et Rodin, il n'y avait eu rien d'autre, pas aucun autre sculpteur. Or, c'est pas vrai, il y a eu en France et ailleurs de très grands sculpteurs. Donc, en réfléchissant, je me suis dit, mais finalement, le Louvre et le musée Rodin, qui sont les co-commissaires de l'exposition, sont quand même assez gonflés
1: d'avoir fait ça.
2: Et j'aimerais bien, et peut-être entendre la voix, peut-être de conservateurs italiens, vous voyez, les grands spécialistes de Michel-Ange, pour savoir s'ils sont heureux. J'imagine que oui, mais quand même, c'est une question qui me taraude,
1: oui.
2: Et à laquelle je n'ai pas encore de réponse.
1: Il faut féliciter les 2 commissaires, Chloé Ariot, qui est conservateur du patrimoine au musée Rodin, et Marc Bormand, qui est conservateur général du patrimoine au département des sculptures du musée du Louvre. Lequel musée du Louvre n'a dans ses collections que 2 sculptures de Michel-Ange.
2: Oui, alors 2 sculptures de Michel-Ange. Alors, quelles sculptures, hein, puisqu'il s'agit de 2 esclaves. En fait, vous savez, il y a une série de 6 esclaves, hein, qu'on appelle aussi des prisonniers. Donc, il y en a 2 qui sont au Louvre. Donc, l'esclave rebelle et l'esclave mourant, qui sont magnifiques.
1: Hein. Superbe.
2: Et puis, il y en a 4 autres qui sont présentés à Florence, hein, dans la galerie de l'Académie. Et les 6 sculptures ont été faites par Michel-Ange, donc au début du XVIe siècle, pour un projet de tombeau du pape Jules II. Mais il y a eu plusieurs projets, donc les projets ont été abandonnés successivement. Et donc ces 2 esclaves sont arrivés au Louvre à travers différentes péripéties. Alors, il y a 2 sculptures seulement de Michel-Ange au Louvre, mais il y a quand même beaucoup de dessins de Michel-Ange qui sont au Louvre. Et ceux-ci sont présentés, puisqu'il y a dans l'exposition effectivement des sculptures. Mais donc, Michel-Ange était un sculpteur. Mais il était aussi un peintre, on le sait bien par la Sixtine, et un très grand dessinateur. Donc il y a beaucoup de dessins, des magnifiques dessins qui sont conservés au Louvre et qu'on le retrouve avec bonheur dans cette exposition.
1: Alors vous parliez de l'esclave mourant, qui est de 1503, je crois, qui est au Louvre. Et puis on commence le dialogue avec ensuite Rodin qui fait l'âge des reins, où nous avons, c'est en 1877, un bronze. Et nous voyons un homme nu, comme l'esclave mourant, quoique l'esclave mourant ait une sorte de tissu qui le retient, et les deux ont une main qui se pose sur la tête. Et on a une attitude qui est à peu près la même, c'est-à-dire que le corps est un peu en S, et les deux portent une main sur la tête. Celui de Michel-Ange, les doigts s'enfoncent dans la chevelure, et celui de Rodin, il est juste posé sur les cheveux. Mais quand on voit ces deux sculptures, on comprend qu'il y a un dialogue évident entre, entre les deux.
2: Alors oui, alors donc ces deux sculptures, il faut bien sûr nos auditeurs vont aller voir l'exposition qui est magnifique, mais ces deux sculptures nous accueillent avec trois autres sculptures. Mmh. Donc, quand on arrive tout de suite, il y a une sorte d'entrée de l'exposition qui est une sorte de grand cercle, en fait de pièces circulaires dans laquelle sont présentées cinq sculptures emblématiques de Michel-Ange et de Rodin. Donc il y a ces fameux deux esclaves de Michel-Ange et puis trois sculptures de Rodin. Donc cette sculpture d'Adam que vous venez de décrire, et puis également un bourgeois de Calais,
1: oui.
2: Magnifique, et puis une autre sculpture de Rodin. Donc on est tout de suite en fait, on rentre tout de suite de façon extrêmement brutale
1: dans le dialogue,
2: dans le sujet et dans ce dialogue.
1: Absolument.
2: Entre ces deux artistes et parce qu'en fait c'est ça, quand on arrive on se dit mais évidemment quel est le propos de l'exposition. En fait moi ça m'a j'étais très heureux de cette exposition parce que je n'arrivais pas, ou j'avais beaucoup de mal à singulariser Rodin sur par rapport aux artistes de son temps, etc. et finalement ce raccourci que je décrivais de façon un peu bizarre au départ. Donc on a effacé deux siècles à trois siècles de sculpture finalement, et je trouve est assez éclairant. Oui. Et peut-être qu'effectivement Rodin doit être mis exactement sur le même plan que Michel-Ange, et ça donne, je trouve, beaucoup d'explications sur l'œuvre de Rodin.
1: Alors l'exposition présente toujours ce dialogue. On a deux portraits de chacun de nos deux artistes. On a Michel-Ange qui figure dans la pose de son Moïse, sans les cornes. Et puis on a Rodin, c'est Zwabinski en 1902 qui le peint, où on le voit comme un homme visité par les muses. Et les deux sculpteurs aussi ont eu leurs mains qui vont être moulées et qui vont constituer des statues de pierre. Et on voit ces mains comme des instruments du miracle, finalement. Et je trouve qu'on est encore dans le dialogue. Enfin,
2: oui. Alors c'est une très bonne idée des commissaires d'exposition de commencer l'exposition. Enfin, non, c'est la deuxième pièce,
1: oui.
2: Où l'on voit effectivement des représentations. Fixée. Il y a une photo de Rodin assez jeune. Il y a un très beau portrait de Michel-Ange à l'âge de 40 ans. Donc on a ces visages, des visages. C'est très, très important toujours de voir les visages des artistes, à quoi ils ressemblaient. On voit bien sûr leur charisme, leur caractère tout de suite par leurs traits. Donc on a effectivement affaire à deux hommes de grand caractère, hein, qui avaient une capacité de travail qui était absolument hors norme. Et effectivement, alors les visages, mais aussi les mains, vous avez tout à fait raison, qui sont importantes, notamment pour des sculpteurs, puisque le travail de sculpteur est extrêmement difficile. Donc, je trouve ça très percutant et pertinent de voir les visages et les mains de Michel-Ange et de Rodin qui sont présentés les uns à côté des autres.
1: Alors on a parlé de force et de vigueur, on y reviendra. Pourtant, ni l'un ni l'autre n'échappe au regard du temps. Celle qui fut la belle Aulmière, qui est une sculpture de 1889-1890, un dessin au fusain que l'on retrouve dans un torse féminin de 1887. Et là, c'est extraordinaire parce que on est habitué à ces torses forts, à la fois de Michel-Ange, mais aussi de Rodin, cette musculature, cette force de vie, et on va y revenir. Et là, on s'aperçoit que le temps fait son œuvre et que l'on peut avoir, eh bien, le corps d'une vieille dame.
2: Oui, alors oui, voilà. Sauf que effectivement, les corps qui intéressaient Rodin, ceux qu'il a plutôt représentés, sont plutôt des corps avec c'est d'ailleurs le propos d'exposition, avec une énergie vitale qu'il cherchait justement à exprimer par cette incroyable plastique. Donc, il a voulu quitter un peu le réalisme des corps pour justement pouvoir, pour qu'on ressente un peu cette énergie vitale enfermée à l'intérieur, à l'intérieur de cette enveloppe corporelle.
1: Alors justement, les sculpteurs le disent volontiers, la statue est déjà dans la pierre, il n'est que de l'en délivrer. Michel-Ange comme Rodin le pense, de sorte que des figures sortent de la matière et laissent le « non finito ». C'est-à-dire l'inachevé qui va faire le reste et qui exerce une puissance de la figure finalement qui s'en défait. Je pense à la figure du singe qui est en bas de la statue de l'esclave mourant. Et on sent que c'est non finito, mais c'est à nous à voir comment le personnage sort de la pierre et finalement le sculpteur n'est qu'un mailloticien.
2: Alors ça, c'est cette technique du non finito, le fait que effectivement les sculptures ne sont pas finies, c'est une technique propre à Michel-Ange. Mmh. Non seulement parce que pour des raisons diverses, il n'a pas pu achever telle ou telle sculpture, mais aussi parce qu'il le voulait lui-même. Il pensait, il trouvait qu'il y avait dans cet aspect non fini de l'œuvre, au contraire, quelque chose d'extrêmement important, cette énergie qu'il ne voulait pas exprimer par quelque chose de réaliste. Et donc Rodin a repris. Rodin a repris cette technique, donc beaucoup des sculptures de Rodin, notamment qui sont présentées dans l'exposition, eh bien on voit effectivement s'échapper de ce bloc de marbre une main, une figure, un corps.
1: Guillaume Sébastien, au-delà de la technique, c'est finalement une même pensée.

0: Auguste Rodin, la musique de Philippe Sard, extrait de la bande originale du film Rodin de Jacques Doyon avec Vincent Lindon, Isia Higelin et Séverine Kahn.
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0: Je suis avec Guillaume Sébastien qui nous emmène au Louvre pour cette saisissante exposition Michel-Ange Rodin, corps vivant. Une ressemblance est évidente entre La Porte de l'Enfer, donc 1890-1990, et Le Jugement Dernier de la Chapelle Sixtine. Dans le bas de la fresque, on a le même grouillement dans le déchirement de la damnation.
2: Alors oui, sauf que La Porte de l'Enfer et Le Jugement Dernier ne sont pas exposés au Louvre.
0: Mais oui.
2: Mais en tout cas, il y a effectivement, et c'est ça que veut montrer l'exposition.
0: C'est pas exposé, mais c'est reproduit.
2: Oui. Il y a effectivement cette exposition est passionnante parce que elle cherche à montrer les affinités, les ressemblances entre ces deux artistes immenses qui ont vécu à 4 siècles de distance. Donc encore une fois, le propos est vraiment très très très osé.
0: Alors, autre réplique dans ce dialogue, c'est le Moïse qui figure sur la tombe de Jules II et le Balzac en robe de chambre de 1898. Je vous renvoie à l'émission du 24 mars des Arts et des Lettres où je recevais Clélia Renucci pour le chef-d'œuvre maudit, le roman que publie Albin Michel, où elle raconte tout sur cette statue et comment Rodin se moqua de la société des gens de lettres que présidait alors Zola. Mais le rapprochement est audacieux entre ce Balzac en robe de chambre et ce Moïse pour le tombeau de Jules II.
2: Oui, alors dans l'exposition, ils sont présentés l'un à côté de l'autre. Donc on voit la robe de chambre même, et justement pour montrer à quel point pour Rodin, la robe de chambre, était une enveloppe, et que cette enveloppe corporelle ou matérielle pour la robe de chambre renferme un peu l'âme et un peu l'énergie vitale. Donc c'est la même chose, c'est vraiment ça, c'est la ressemblance, c'est l'affinité vraiment entre Michel-Ange et Rodin. En ce qui concerne le Moïse, ce Moïse figure sur la tombe de Jules II à Saint-Pierre de Rome, et il y a une très intéressante salle dans l'exposition au Louvre qui montre des répliques des tombeaux des Médicis dans l'église San Lorenzo de Florence. Et pourquoi ces répliques sont montrées? C'est parce que Rodin a voyagé à Florence en 1876. Il a été très impressionné, très marqué profondément par les tombeaux des Médicis faits par Michel-Ange. À tel point, c'est qu'après, il a fait de nombreux dessins sur des modèles qui étaient exposés à l'École des Beaux-Arts à Paris. Et donc, ça montre vraiment, au-delà des affinités, mais de la filiation quand même. Parce que, vraiment, il faut parler de filiation entre Michel-Ange, qui a vécu au XVIe siècle, et Rodin à la fin du XIXe.
0: Alors, l'audace des commissaires, les pousse à proposer des œuvres contemporaines, elle aussi en dialogue, ainsi que Giuseppe Pennone, qui voyant...
2: Alors, je trouve que c'est pas une très bonne idée.
0: Moi j'ai trouvé ça formidable.
2: Ah, mais moi j'ai pas trouvé ça bien du tout.
0: Parce que c'est la même
2: parce
0: idée.
2: Parce qu'on est vraiment dans le complètement plongé dans ces œuvres magnifiques de Rodin et de Michel-Ange. On essaie de décrypter un peu lequel des deux est le plus grand. D'ailleurs, c'est une question qu'on se pose dans l'exposition.
0: Moi, je ne l'ai pas comparé, c'est le dialogue qui m'intéresse.
2: Et puis, paf, tout d'un coup, on tombe sur des œuvres
0: contemporaines
2: qui n'ont visuellement absolument rien à voir. Autant je trouve que parfois c'est pertinent de mettre des œuvres d'art contemporain dans des musées au milieu des collections permanentes classiques, autant là ça ne m'a pas du tout enchanté et apporté quoi que ce soit, ça m'a un peu perturbé pour tout vous dire.
0: Alors Giuseppe Pennone qui dans une poutre voit l'arbre qui était dans la poutre et qui va donc dégager l'arbre de la poutre comme Michel-Ange dégage la main du marbre ou comme Rodin dégage le visage.
2: On est déjà sur un sujet assez compliqué. Michel-Ange Rodin, un magnifique sujet, énorme, gigantesque. J'ai pas du tout compris pourquoi on a rajouté Pennone, Joseph Beuys, etc., etc.
0: Alors revenons sur les torses et autres sculptures. Ils sont en mouvement presque toujours et révèlent une âme. Alors c'est une partie de l'exposition deux artistes du corps et de l'âme. On a deux artistes mythique, la nature et l'antiquité, on a le non finito, on a les deux artistes du corps et de l'âme, on terminera par l'énergie et la vie. Et là, on a vraiment l'idée que, je disais tout de suite que le marbre enferme la main, mais la statue enferme l'âme.
2: Oui, c'est...
0: Elles sont animées, vraiment.
2: Oui, ça, c'est vraiment ce qui réunit Michel-Ange et Rodin. C'est le fait que l'un et l'autre aient voulu, justement, représenter le corps, non pas comme une simple forme, mais comme une expression de la vie. Alors, bon, le mot âme est employé, mais...
0: Et quelle vitalité !
2: Ça pourrait être l'énergie, la vitalité. Donc, il y a vraiment quelque chose dans ces corps. Donc, je trouve effectivement l'expression corps vivant, qui est le sous-titre de l'exposition, est tout à fait juste.
0: Oui.
2: Et on ressent vraiment ça quand on... notamment cette première... Ce préambule de l'exposition, on est... subjugué par ces cinq sculptures, trois de Rodin et deux de Michel-Ange, avant de rentrer dans l'exposition, on ressent tout de suite quelque chose d'extrêmement fort qui n'est pas lié à l'extérieur à ces corps, mais à quelque chose de beaucoup plus profond qui est contenu, qui est à l'intérieur de ces corps.
0: Et je reviens sur les comparaisons. Quand vous voyez, par exemple, Adam de Rodin, qui date de 1928, et vous voyez... pas 1928, il a été fondu en 1928. Et quand vous voyez le Adam de la création de Michel-Ange, j'ai envie de dire c'est les mêmes. L'un est debout et l'autre est étendu.
2: Alors, oui, sauf que là, pour là-dedans de Rodin, c'est lui-même qui pointe son doigt vers la terre. Donc, oui. Ça a une signification tout à fait autre que le doigt de la main de Dieu
0: de la création.
2: Du jugement dernier. Mais le dialogue est très intéressant et prodigieux. En fait, il y a deux différences quand même, parce que il y a effectivement, l'exposition montre ce qui rassemble ces deux artistes, mais il y a quand même deux différences qui sont très importantes. Alors, la première, c'est que Michel-Ange a vécu 4 siècles avant Rodin, et donc Michel-Ange n'a pas pu s'inspirer de Rodin, donc c'est Rodin qui a regardé Michel-Ange, parce que Rodin a énormément justement fait des dessins devant les esclaves du Louvre dans sa jeunesse, donc a été très inspiré par l'œuvre de Michel-Ange. Bien sûr, le contraire n'est pas vrai. Et l'autre différence de taille, c'est justement à propos de la taille des marbres, puisque Michel-Ange taillait directement ses marbres, non, lui-même. Pour dégrossir les marbres, il avait des assistants, mais en tout cas, pour finir ses marbres, il était souvent seul.
0: Mmh. Alors que de nuit.
2: De nuit. Et alors que Rodin, au contraire, lui, il ne travaillait pas les marbres, il travaillait les moulages, mais il avait toute une armée, on parle même d'une centaine de personnes dans son atelier qui réalisaient les marbres pour lui. Donc c'est quand même une différence, je trouve, deux différences très importantes.
0: La photo où l'on voit Rodin avec un marteau en train de tailler la pierre, c'est complètement faux. C'était une mise en scène qu'il avait faite, mais parce que en effet il n'accrochait pas la pierre. C'était les assistants qui faisaient ça.
2: Je ne sais pas si cela est dû à ça, mais moi j'ai quand même un peu l'impression là au fur et à mesure des salles, et notamment en revenant à la fin devant ces cinq très grandes sculptures emblématiques de Michel-Ange et de Rodin, qu'il y avait quand même un supplément d'âme chez Michel-Ange par rapport à Rodin. Voilà, c'est ce que j'ai vraiment ressenti comme ça. J'ai trouvé qu'il y avait plus de grâce chez Michel-Ange que chez Rodin. Il y avait plus d'anatomie sans doute chez Rodin que chez Michel-Ange. Donc il y avait une sorte de supplément de grâce chez Michel-Ange par rapport à Rodin. Voilà, je ne sais pas comment vous l'avez, ressenti, mais en tout cas, moi j'ai senti ça comme ça.
0: Rodin tient l'anatomie, Michel-Ange tient la sensualité.
2: Mmh. Ouais.
0: Et voilà, et à partir de ce moment-là, j'allais dire la messe est dite.
2: mais je trouve que c'est pour ça que cette exposition est vraiment passionnante.
0: Elle est passionnante. Mmh. Et encore une fois, il ne s'agit pas de comparer deux artistes ou deux œuvres, mais de les voir en dialogue. Ouais. C'est là la force, et bravo aux deux commissaires Chloé Ariot et Marc Bormand d'avoir mis ce dialogue et de nous permettre, sur une exposition qui n'est pas très grande, il faut le dire...
2: Elle est quand même assez grande.
0: Oui, hein, enfin, c'est pas...
2: Il y a quand même 200 œuvres hein, qui sont présentées, énormément de dessins du Louvre et du musée Rodin, mais aussi de collections étrangères. Il y a même des dessins qui viennent de la collection du roi Charles III d'Angleterre. C'est quand même une exposition qu'on ne reverra plus, plus jamais, sans doute.
0: Le travail d'après un modèle vivant n'enferme jamais Michel-Ange et Rodin dans la copie servile. Par ses corps très allongés et en torsion, Michel-Ange pose les principes formels du style maniériste, recherche exacerbée du beau idéal. Les corps recomposés, voire désarticulés de Rodin, ne sont pas naturels, mais ils expriment la vérité intérieure de la nature, nous dit l'un des commissaires.
3: Oui.
0: Cette vérité intérieure de la nature, d'ailleurs, c'est un peu ce que l'on va retrouver chez Monet, hein, dans ses nymphéas, par exemple.
3: Oui.
0: Parce qu'on n'a pas, une représentation exacte, mais on a cette espèce de vérité intérieure de la nature. Voilà. Et là, on va la voir dans les sculptures.
2: Alors, la nature, c'est la représentation du réel, de la réalité.
0: Absolument.
2: Et chez Rodin et chez Michel-Ange, quand on regarde les choses longuement et à fond, on n'est plus du tout là-dedans. Donc, effectivement, chacun de ces deux artistes a rompu avec ce qu'il y avait avant. Donc Michel-Ange, effectivement, va vers cette pratique qu'on appelle le maniériste, avec l'allongement des corps, l'allongement des doigts, des positions serpentines, ça veut dire en S, des corps, hein, on le voit très bien dans l'exposition, en regardant chacune des sculptures. Et puis Rodin, Rodin, il est tout seul, en fait, dans cette fin du 19e, ni avant lui, ni après lui, il y a quelqu'un qui lui ressemble. C'est ça qui est assez impressionnant. Donc il y a aussi chez lui quelque chose d'extrêmement moderne, dans le sens novateur. Ça n'existait pas immédiatement avant lui, ça n'existe pas après lui. Donc l'un et l'autre ont surrompu avec ce qu'il y avait avant eux.
0: On a une copie du Jugement dernier de Michel-Ange, bien sûr, et puis on a une maquette de la Porte de l'Enfer, c'est la troisième, et on sent ce même souffle. L'envie de ce même souffle.
2: Alors c'est toujours pour le Jugement dernier, c'est toujours mieux d'aller voir
0: l'œuvre
2: dans la chapelle Sixtine. Là, l'œuvre est un peu réduite, mais en tout cas, c'est intéressant, et notamment pour effectivement pour se rappeler que Michel-Ange est un grand peintre aussi,
0: oui.
2: Est un grand sculpteur, mais est un grand peintre. Et on retrouve ses corps. Il avait le même talent. C'est pas toujours évident.
0: Non.
2: Mais il y a peu finalement de grands peintres qui sont des grands sculpteurs en même temps. Et lui, on retrouve dans la peinture un peu cette grâce et puis cette façon de représenter les corps.
0: C'est le génie absolu. Bon, ce que je voulais dire, c'est que on n'est pas dans la comparaison de détails, mais on est dans un dialogue du même souffle, de ces mêmes tourments. Il me reste quelques minutes, Guillaume Sébastien, parce que après-demain, mercredi, votre nouvelle exposition à la Galerie Guillaume, 32 rue de Penthièvre, s'ouvre sur un artiste, Marcoville. Vous pouvez nous en donner quelques mots?
2: Écoutez, oui, c'est très, très, très gentil. Ça n'a rien à voir avec Michel-Ange et Rodin. Donc, Marcoville est un artiste très singulier parce qu'il travaille le verre. Et il travaille le verre à froid, alors que souvent les artistes verriers le travaillent à chaud, mais lui il travaille à froid avec des outils très simples, des scies, des choses avec ses doigts, avec ses mains, enfin c'est incroyable. Et avec ça, avec du verre qu'il récupère exclusivement, il fait des choses merveilleuses et extrêmement belles. Les œuvres peuvent être petites, mais aussi très grandes, et sans doute que beaucoup de nos auditeurs ont entendu parler de cette exposition qui vient de se finir dans la cathédrale de la Majore à Marseille, hein, qui a été très, très visité, où il y avait une série d'installations absolument incroyables, gigantesques.
0: Donc à voir à partir 30 000... de mercredi chez vous.
2: Absolument.
0: Merci Guillaume Sébastien. Je rappelle que l'exposition Michel-Ange, Rodin, corps vivant, a lieu jusqu'au 20 juillet au musée du Louvre. Merci Cédric Coba pour la réalisation. Merci également à François Dieudonné, Philippe Alpeuch et Camille Meyer pour la réussite technique de notre rendez-vous. Demain mardi, je recevrai David Fuenquinos pour son nouveau roman « Je suis drôle » que publie Gallimard. D'ici là, prenez soin de vous, des autres, et surtout, soyez heureux. C'est urgent. Encore une fois, très bonne fête, mon cher Sylvain, si tu m'entends. Je vous embrasse.

0: Poursuivons avec Pierre Loiret pour de la musique grégorienne. Une autre manière de prier tout en chantant dans Dimanche grégorien. 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
3: Bonjour, nous célébrons aujourd'hui le 14e dimanche ordinaire et la proximité de la fête de Saint-Benoît du 11 juillet nous fera également parler de cette grande fête, de ce grand saint fondateur du monachisme en Occident. Pour la messe du jour, je vous proposerai d'écouter les moines de l'abbaye de Trieure. Et le thème de ce dimanche, de ce 14e dimanche ordinaire, c'est le thème de la bonté du Seigneur par rapport à notre misère et donc sa miséricorde. Ça commence avec le chant d'entrée sous Chépimus, sur le psaume 47. « Nous avons reçu, ô Dieu, ta miséricorde au milieu de ton temple. Comme ton nom, ô Dieu, ainsi ta louange couvre l'étendue de la terre. Ta droite est remplie de justice. » Et le verset, donc toujours du psaume 47, « Le Seigneur est grand et digne de toute louange dans la cité de notre Dieu, sur sa montagne sainte. » Écoutons donc ce chant d'entrée du premier mode avec sa quinte ascendante tout à fait caractéristique, « Ré, La », au tout début de la mélodie. «

Le grand Noël de ce dimanche, Esto Michi, est sur le psaume 70. Sois pour moi un Dieu protecteur et un lieu de refuge pour me sauver. Et le verset, mon Dieu, en toi j'ai mis mon espérance, Seigneur, que jamais je ne sois confondu. C'est un graduel du cinquième mode, mode de Fa, avec, c'est grosso modo, si vous voulez, notre Fa majeur.

excepté pour les années A, où c'est l'Alléluia Venite ad me de la Toussaint qui est utilisé. Nous allons écouter l'Alléluia Magnus Dominus du 7e mode, très jubilatoire, très expressif. Vous remarquerez donc le début du verset, Magnus Dominus, grand est le Seigneur, une description avec une vocalise à l'aigu, et également in civitate Dei, in monte sancto eius, dans la cité de Dieu, sur sa montagne sainte, grand est le Seigneur et digne de toute louange. Eh bien, vous avez une description de la civitate, donc de la cité, et une description également de monte sancto eius, donc la montagne sainte, qui est tout à fait expressive pour ce 7e mode, mode de sol. Nous retrouvons ici le psaume 47 que nous avions écouté au début avec le chant d'entrée.

Le chant d'offrande Populum Humilem sur le psaume 17 est assez peu caractéristique du cinquième mode, sauf à la fin, la formule sur Domine, à la fin de la pièce. Autrement, c'est assez dépouillé, ce qui convient d'ailleurs assez bien à un offertoire. Tu sauves le peuple des pauvres, Seigneur, et tu humilies les regards orgueilleux. Car qui est Dieu en dehors de toi, Seigneur? Quis Deus Praeter Te, Domine?

La communion de ce 14e dimanche ordinaire est un modèle du genre « Gustate et videte, coniam suavises dominus ». Goûtez et voyez comme le Seigneur est bon, heureux l'homme qui espère en lui. Il s'agit du psaume 33. Écoutez cette mélodie simple et belle du troisième mode.

Nous allons changer d'atmosphère en évoquant Saint Benoît, Saint Benoît de Nursy, qui a vécu de 480 à 547 et qui était le grand fondateur de l'ordre qui porte son nom, l'ordre de Saint Benoît, et fondateur du monachisme en Occident, à tel point qu'il a été proclamé par Paul VI patron de l'Europe. Je reprends ici l'excellent commentaire du CD enregistré par les moines de l'abbaye de Solesmes sous la direction de Don Jean-Clair, intitulé « Saint Benoît ». En donnant pour consigne aux siens de chercher Dieu vraiment, Saint Benoît leur a fait réaliser à la lettre le mot de l'Évangile « Cherchez d'abord le royaume de Dieu et sa justice, et tout le reste vous sera donné par surcroît ». La civilisation médiévale, la chrétienté, est ainsi née par surcroît de la prière et du travail des monastères bénédictins qui couvraient l'Europe dès l'époque carolingienne. La célébration quotidienne de la liturgie solennelle, l'Opus Dei, œuvre principale du moine, à laquelle il ne doit rien préférer et pour laquelle rien n'est trop beau, a provoqué le développement de tous les arts, l'assiduité à la Lectio Divina, méditation des Écritures et des Pères, avec le souci corrélatif de transcrire les textes pour les conserver et les diffuser, est à la source de toute la culture occidentale, tant profane qu'ecclésiastique. Enfin, la fidélité au travail des mains nous a valu le défrichage et la mise en valeur d'immenses étendues, jusque-là improductives. C'est le fameux « ora legge et labora » de la règle de Saint Benoît, « prie, lis », donc la Lectio Divina, les Saintes Écritures, et « labora », travail. Œuvre de témoin. Pour nous introduire à cette règle, je vous propose d'écouter Prière, un morceau d'orgue de Jean Langlais, interprété par Don Claude Gay aux orgues de l'abbaye de Solesmes, qui sera suivi par le début du prologue de la règle de Saint Benoît, lu par Michael Lansdale.

toi que maintenant ma parole s'adresse, si tu es de ceux qui renoncent à leur propre volonté et qui, pour combattre sous le Seigneur Christ, le vrai roi, prend les armes très solides et resplendissantes de l'obéissance. Il est primordial qu'au début de n'importe quelle bonne action, tu demandes au Seigneur de la mener à son terme par une prière très instante. Lui qui parmi ses fils a daigné nous compter maintenant, ne l'obligeons pas à s'attrister un jour de nos mauvaises actions. En effet, c'est à tout moment que nous devons dépendre de lui dans l'usage de ses biens qu'il a fait nôtres, de peur que, Père irrité, non seulement il ne déshérite ses propres fils, mais que, comme Seigneur redoutable, courroucé par notre malice, il ne les livre à la peine éternelle, comme des vauriens de serviteurs qui ont refusé de le suivre à la gloire. Debout. L'Écriture nous éveille par ses paroles. C'est maintenant l'heure de surgir du sommeil. Ouvrons nos yeux à la lumière divine. Écoutons la voix divine qui frappe nos oreilles par la clameur de son avertissement. Aujourd'hui, si vous entendez sa voix, n'endurcissez pas vos cœurs. Et encore, que celui qui a les oreilles ouvertes écoute ce que l'Esprit dit aux églises. Or, que dit-il ? Venez, fils, je vous apprendrai à craindre le Seigneur. Courez tant que vous avez la lumière de la vie pour que les ténèbres de la mort ne s'emparent pas de vous.

Le Seigneur cherchant son ouvrier reprend, est-il un homme qui veuille vivre et qui désire connaître des jours heureux? Si tu réponds, moi, Dieu te dit, si tu veux avoir la véritable et éternelle vie, détourne-toi du mal et fais le bien, cherche la paix et poursuis-la. Voyez, je suis là. Quoi de plus doux pour nous que cette voix du Seigneur? Il nous invite, frères bien-aimés. Voyez avec quelle tendresse le Seigneur nous montre le chemin de la vie. Les reins saints de la foi et de l'accomplissement des bonnes actions, ayant pour guide l'Évangile, suivons donc ces chemins pour mériter de voir celui qui nous a appelés à son royaume. Si nous voulons que l'attente de ce royaume soit notre demeure, impossible d'y parvenir sans courir par les bonnes actions. Mais adressons au Seigneur la question du prophète en disant « Seigneur, qui séjournera sous ta tente et qui habitera ta sainte montagne ?» À cette question, mes frères, écoutons la réponse du Seigneur qui nous montre le chemin de cette tente. Celui qui se conduit parfaitement, qui agit avec justice et dit la vérité selon son cœur. Il met un frein à sa langue, ne fait pas de tort à son frère et n'outrage pas son prochain. Celui qui, sollicité par le diable, se mauvais, le chassant loin des regards de son cœur avec ce qui lui suggère, l'a réduit à néant, a saisi les premiers rejetons de sa pensée et les a brisés contre le Christ. Ce sont ceux qui, dans leur crainte du Seigneur, ne s'élèvent pas à cause de leur bonne observance. Au contraire, reconnaissant que ce qui est bon en eux ne peut venir d'eux-mêmes, mais du Seigneur, ils glorifient le Seigneur, agissant en eux, et avec le prophète disent ceci, « Non, pas à nous, Seigneur, non, pas à nous, mais à ton nom donne gloire. »

0: Nous venons d'entendre le chant d'entrée « Os justi meditabitur sapientiam » de l'ancien commun des abbés, interprété par les moines de l'abbaye de Solesmes, dirigé par Don Jean Clerc. Je vous propose d'écouter maintenant la fin du prologue de la règle de Saint-Benoît, donc toujours par Michael Lonsdal, qui sera suivi par le chant d'entrée de la messe de Saint-Benoît, donc du 11 juillet, « Gaudeamus omnes in domino », chant exaltant l'arrivée de l'âme de Saint-Benoît au paradis.
1: Si, fuyant les peines de l'enfer, nous voulons parvenir à la vie éternelle, tandis qu'il est temps encore, et que nous sommes en ce corps, et qu'il est loisible d'accomplir tout cela à la lumière de cette vie, il faut maintenant courir et faire ce qui nous profitera à jamais. Nous allons donc établir une école du service du Seigneur. Dans la disposition de cette école, nous n'établirons rien de rigoureux ni de pesant. Mais s'il apparaît en quelques points un petit peu d'austérité dictée par de justes motifs en vue de corriger les vices ou de sauvegarder la charité, qu'une subite peur ne te fasse pas fuir, épouvanter le chemin du salut, car il ne peut être qu'étroit pour qui le prend à son début. Mais quand on progresse dans ce genre de vie avec fidélité, le cœur se dilate, et la douceur ineffable de l'amour fait courir dans le chemin des commandements de Dieu. De la sorte, à sa direction, jamais nous ne nous soustrairons. À son école, jusqu'à la mort, nous persévérerons dans le monastère. À la passion du Christ, nous participerons par la patience, afin qu'à son règne aussi, nous méritions d'être associés. Amen.

Pour vous donner une idée des chants de la fête de Saint-Benoît du 11 juillet, je vous propose d'écouter cinq antiennes de l'office de l'Aude du matin, et qui seront interprétées par les moines de l'abbaye de Solesmes, et une sixième antienne, celle du cantique de Zacharie, hein, qui est chanté au l'Aude comme le cantique Magnificat de la Vierge est chanté aux Vêpres. Eh bien, cette antienne sera, elle, interprétée par les moines de l'abbaye de Fongombeau. Alors d'abord, pour les cinq premières antiennes, je voudrais dire que ce sont des antiennes récentes. Elles ont été composées au XIXe siècle par le chantre Don Fontaine, à la demande de l'abbé de Solesmes à l'époque. Et ces antiennes, elles sont très bien composées, même si elles sont récentes. Elles sont tout à fait dans le style grégorien. Alors, je vous donne les traductions rapides. Fuit vir vitae venerabilis, il y eut un homme dont la vie commande la vénération, nommé Benoît et béni par la grâce. Dès son enfance, il eut la sagesse d'un vieillard, et son caractère fut au-dessus de son âge. Il n'abandonna son âme à aucun plaisir. La deuxième antienne, Beatus vir, Benedictus, le bienheureux Benoît aima mieux s'exposer aux attaques du monde qu'à ses louanges, être accablé de peine pour Dieu que combler des avantages de cette vie. La troisième antienne, Gloriosus confessor, le glorieux confesseur du Seigneur, Benoît, a mené sur terre une vie angélique. Il a donné au monde l'exemple des bonnes œuvres, aussi est-il maintenant associé pour toujours à la joie du Christ dans le ciel. La quatrième, Erat vir Domini Benedictus, Benoît, l'homme de Dieu, avait un visage paisible, les mœurs d'un ange, et la lumière où il vivait était telle que, séjournant sur terre, sa demeure était déjà dans les cieux. Et enfin, la cinquième, vir Domini Benedictus, Benoît, l'homme de Dieu, fut rempli de l'esprit de tous les justes, qu'il intercède pour tous ceux qui professent la vie monastique. Vous voyez, toutes ces antiennes décrivent le caractère, la personnalité de Saint Benoît. C'est donc intéressant de les écouter. Et donc, je vais vous donner également la traduction de l'antienne qui sera chantée donc, par les moines de Fongombeau. Exulta verunt ossa benedicti, les os de Benoît ont tressailli lorsque, transportés des rochers du Cassin à Fleury, ils vinrent dans le champ des fleurs et là se reposèrent parmi les fleurs. Je vous donnerai l'explication de cette antienne juste après l'avoir entendue.

Voici l'explication du texte de cette antienne exultaveron que nous venons d'entendre. La fête du 11 juillet n'est pas tant la fête du rappel à Dieu de Saint-Benoît, qui se fête plutôt le 21 mars, mais la fête des translations des reliques de Saint-Benoît, qui, comme vous le savez, était le fondateur du Mont Cassin, et il est décédé au Mont Cassin, en Italie. Eh bien, cette fête du 11 juillet relate la translation, c'est-à-dire le fait que, pendant l'hiver 703, pour être précis, une audacieuse expédition arracha aux ruines laissées par les Lombards sur le Mont Cassin les corps de Saint-Benoît et de Sainte Scolastique, sa sœur, et les rapporta au monastère de Fleury-sur-Loire, d'où elle était partie. Pendant l'été de 704, ces mêmes reliques, qui avaient été déposées provisoirement dans un oratoire dédié à Saint-Pierre, furent solennellement transférées dans l'église Sainte-Marie, construite tout exprès. Ce fut l'origine de la fête du 11 juillet. D'où l'esprit de l'hymne des Vêpres « Claris Conjubila », composé par Pierre le Vénérable, abbé de Cluny, au milieu du XIIe siècle. Chante ta joie, ô France, en hymne de louange, voici les ossements de Benoît, notre père. Sois heureuse, car en ton sein reposent ses membres illustres. Du ciel ta résidence, père plein de bonté, forme tes serviteurs aux préceptes divins. Fais-leur gravir l'étroit sentier et donne-leur le royaume éternel. De l'univers tout-puissant souverain, toi qui du ciel contemples toutes choses, avec indulgence, accueille nos chants, nos vœux et nos prières. Amen.

Toujours par les moines de l'abbaye de Selem, je vous propose d'écouter l'antienne du Magnificat des Vêpres du 11 juillet, Odillé. Aujourd'hui, Saint Benoît est monté tout droit au ciel, sous les yeux de ses disciples, par la voie de l'Orient. Aujourd'hui, élevant les mains, il a rendu l'âme tout en priant. Aujourd'hui, les anges l'ont accueilli dans la gloire. C'est le rappel émouvant de la mort de Saint Benoît qui est évoqué ici dans cette fête du 11 juillet aux Vêpres.

Écoutons maintenant la communion Semel Yuravi, qui a été réattribuée à l'office de Saint Benoît par le pape Paul VI, dans un souci de revaloriser des pièces du répertoire authentique. C'est une communion du quatrième mode, qui est très belle, vous allez voir. Et cette communion est sur le psaume 88, qui est un psaume qui s'applique à David. Et les promesses de Dieu à David sont en quelque sorte transposées aux promesses faites à l'immense famille monastique issue de Saint Benoît. Une fois pour toutes, j'en ai fait le serment par la sainteté de mon nom, sa postérité subsistera à jamais et son trône durera comme le soleil en ma présence.

0: Cette émission va se terminer avec la lecture du chapitre 53 sur l'accueil des hôtes, dit par Michael Lansdale, et la séquence L'état d'ies chantée par les moines de Fongombo, qui explique très bien dans le livret de leur CD la genèse des fêtes de Saint-Benoît.
1: Chapitre 53. La réception des hôtes. Tous les hôtes survenant au monastère seront reçus comme le Christ, car lui-même le dira : j'ai été hôte et vous m'avez reçu. À tous, l'honneur convenable sera manifesté, surtout à nos proches dans la foi et aux pèlerins. Donc, dès l'annonce d'un hôte, le supérieur et les frères iront à sa rencontre pour le servir en tout avec charité, et en premier lieu, ils prieront ensemble, et de la sorte s'uniront dans la paix. En saluant les hôtes, on leur montrera une humilité totale à leur arrivée et à leur départ. Par une inclination de tête ou une prostration de tout le corps, on adorera le Christ qui ainsi est reçu. Une fois accueillis, les hôtes seront conduits à la prière. Ensuite, le supérieur ou celui auquel il en aura donné l'ordre s'assiera avec eux. En présence de l'hôte, on lira la loi divine pour son édification et ensuite on le traitera avec toute l'humanité possible. Un soin attentif sera apporté surtout à la réception des pauvres et des pèlerins, car c'est spécialement en eux que le Christ est reçu.

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1: Des maths, vous êtes invité à passer la prochaine heure dans le Finistère, à Quimper, au musée départemental breton et à Concarneau. Cette cité fortifiée entourée de remparts, surnommée la ville close. Nous nous glisserons dans les pas de notre guide Pascal Le Boédec. Emga Vébrez, rendez-vous en Bretagne dans un instant.

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2: Degemermat et Braiz, bienvenue en Bretagne.
3: C'est un roc, c'est un pic, c'est un cap. Que dis-je ? C'est un cap, c'est une péninsule. La péninsule bretonne est située entre la Manche au nord, la mer Celtique et la mer d'Iroise à l'ouest, le golfe de Gascogne au sud. Elle forme le sommet nord-ouest de l'Hexagone. Bretagne est issue du latin Britannia, utilisé dès le 1er siècle par les Romains pour désigner la Bretagne insulaire ou Grande Bretagne.
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3: La Bretagne, ce sont 4 départements, 22 les Côtes d'Armor, 29 le Finistère, 35 Ille-et-Vilaine et 56 le Morbihan. Suivez le guide réalise presque un sans faute. Nous découvrons dans la série 3 départements sur 4 et toujours dans le Finistère pour ce nouveau rendez-vous à Quimper et Concarneau. Quimper, 65 000 habitants, est la capitale historique de la Cornouaille. Elle séduit par son centre médiéval et ses maisons à pans de bois. Ville d'art et de tradition, Quimper est aussi célèbre pour sa faïence et sa culture bretonne vivante. C'est pourquoi nous poursuivons la visite du musée départemental breton débuté dans l'émission précédente. La collection de costumes du musée est l'une des plus riches de Bretagne, voire la plus importante en France dans ce domaine-là. Et nous retrouvons la directrice et la médiatrice culturelle du musée, située tout à côté de la cathédrale Saint-Corentin, la star de Quimper, qui incarne l'âme gothique bretonne.
2: Degemermat et Braiz, bienvenue en Bretagne.
4: Bonjour, bienvenue au musée départemental breton. Je suis Solène Roux, la directrice du musée, et je serai accompagnée par Myriam Lescaut, médiatrice des publics au musée.
3: Le musée départemental breton, au sein de sa collection de costumes, en possède combien ? Tout compris, les petits, les grands, les baptêmes, les mariages, les deuils, les tenues de cérémonie.
4: Là, la collection de costumes, on est environ autour de 4500 pièces.
3: 4500 pièces que vous stockez où ?
4: Les réserves du musée sont aux alentours de Quimper et on a au sein de la réserve plus de 120 000 pièces de collection. Donc la collection de costumes est une petite partie au sein de cet ensemble.
3: Quelles sont les conditions pour bien conserver les costumes, température, etc. Je sais pas, humidité ou pas ou...
4: Alors, une condition de sécurité, déjà. Une stabilité au niveau de la température, un contrôle de l'hygrométrie, que la toiture ne fuit pas, ce genre de choses.

0: Là, on est dans la dernière salle. On présente un zoom sur le pays bigoudin, parce que justement, souvent les visiteurs pensent que le costume breton, c'est le costume bigoudin. Et vous avez vu que, en fait...
1: Bigoudin, mais bigoudaine pour les femmes.
0: Pour les femmes. Il y a une grande diversité au niveau des pays. Et on a décidé de montrer un zoom sur le pays bigoudin. Avec, vous voyez que la coiffe n'a pas toujours été grande, parce que c'est souvent l'image, le cliché qu'on a autour de l'habit bigoudin. Mais à la fin du 19e, la coiffe fait une dizaine de centimètres pour finir à son point culminant à 38 centimètres.
1: 38 centimètres ?
0: Oui.
1: Waouh ! Mais tout le monde portait après 38 centimètres. Était-ce une mode ?
0: C'est une mode. Donc,
1: et pourquoi de plus en plus haut ?
0: Alors, c'était aussi pour se démarquer de la génération précédente.
1: C'est un peu une toque de chef, finalement. Ça fait un peu penser à ça.
0: Une très belle toque de chef en dentelle.
1: Non, les autres n'ont pas la dentelle, forcément.
0: Autre détail aussi qui est assez drôle, c'est que au fur et à mesure que la coiffe va monter, la jupe va se raccourcir. Et vous pouvez le voir aussi au sein des photos que l'on présente, qui évoluent dans un axe chronologique. Oui. Vous voyez ce même mouvement.
1: C'est ça, mais là, on reste quand même sous le genou, là, encore.
0: Oui.
1: Non,
0: oui. Cet accrochage de costumes bigoudins a été fait en partenariat avec le musée bigoudin.
1: Et il y a un musée bigoudin.
0: Oui, qui a une grande collection de costumes également. Et c'est eux qui nous prêtent l'ensemble de ces costumes.
1: Et le musée est où ?
0: À Pont-l'Abbé.
1: Quels sont les métiers qui sont sollicités pour fabriquer ces costumes et ces robes traditionnelles ?
0: Il y a deux métiers principaux. Il y a le métier de tailleur, donc pour la coupe des vêtements, et le métier de brodeur ou brodeuse pour tout le travail de broderie sur les coiffes ou sur les costumes. Mais le pays bigoudin n'est pas le seul à avoir des broderies sur ses vêtements.
1: Dans le Finistère, ou partout en Bretagne, je ne sais pas trop d'ailleurs, mais on a beaucoup brodé quand même.
0: Ah oui. La broderie au fil de soie a été utilisée pendant toute une période pour tous les costumes, notamment de Basse-Bretagne.
1: Vous arrive-t-il d'avoir envie d'en porter un de ces costumes traditionnels, Solène ?
0: Donner envie, oui, on aura envie d'essayer tout ça, mais c'est extrêmement codifié. Et donc, on ne s'aviserait pas de porter un costume dont on ne fait pas partie.
1: Donc, par exemple, vous êtes d'où ?
0: Alors, moi, j'habite à côté de Quimper, mais il ne me viendrait pas l'idée de porter un costume bigoudin ou...
1: Ce serait mal perçu ?
0: Ça pourrait être mal perçu, je pense, oui. Et on n'a pas envie, en fait, toi aussi. Je pense que tout le monde est très attaché à sa localité et à son pays, finalement.
1: Et vous, Myriam ?
2: Moi, par exemple, moi, je ne suis pas bretonne à l'origine, mais depuis que je suis ici, j'ai grandi, entre guillemets, dans
1: donc
2: le Cap.
1: Donc, vous avez le droit.
2: J'adorerais porter le costume du Cap Cisin, mais par contre, tu ne me viendrais pas l'idée de porter le costume bigoudin en exemple totalement au hasard. Mais voilà, chacun est très accroché quand même à son terroir, à son pays. Et après, les costumes se portent quand même avec beaucoup de codes encore aujourd'hui. Et du coup, c'est plutôt les cercles celtiques qui ont pris ça en main. Et après, par contre, tout le monde peut adhérer à un cercle celtique. Mais il faut quand même apprendre, du coup, toutes ces histoires autour des costumes et comment ça se porte pour pouvoir...
1: Un examen de passage.
2: Pas un examen de passage, mais en fait, ouais. Comme les reines de Cornouailles, elles savent tout sur leur costume et sur leur histoire de la Bretagne. Voilà, c'est pas juste... mais c'est vrai que ça donne envie. Par contre, quand on les voit, on a envie de les porter.
1: Mais un touriste de passage qui passe 24 heures, comme moi, à Quimper, en aucun cas ne peut être autorisé, du coup, à porter un costume traditionnel.
2: Ah, on peut, mais c'est pas sûr que ce soit très bien vu.
0: Faire habiller par quelqu'un...
2: Qui sait mettre en place le costume, qui s'est coiffé, voilà.
1: Juste pour faire une photo, éventuellement. Mais sinon...
0: Sinon, fait un peu touriste.
1: Sinon, ça fait touriste et donc non légitime.
0: Exactement.
2: Ah, les Bretons sont quand même... C'est breton quand même. On est ravis d'expliquer ça aux touristes quand ils viennent.
1: Après, on pourrait faire des silhouettes simplement avec la tête pour passer la tête.
2: Oui, on en a dans la prochaine exposition quand même. Parce que ça a été
0: un sujet justement de laisser en libre accès des pièces de costumes. Et une des remarques, c'était « Mais alors, les visiteurs vont s'habiller et ils vont mettre n'importe quelle pièce, ça va rendre n'importe quoi,
1: sacrilège.
0: Ça peut choquer. Ouais, » Oui, ça peut être... Voilà. Et du coup, c'est pour ça qu'on n'est pas parti sur cette option dans la prochaine exposition.
2: Les panneaux à trous.
1: Comme ça,
2: le costume est bien.
1: C'est moins bien, ça va plus vite en même temps. C'est instantané.

0: Avant d'aller dans le mobilier, on fait un petit passage dans la tour de Rouen, du coup, qui est la plus ancienne partie du musée, donc qui date du début du XVIe siècle, qui est donc un énorme escalier en colimaçon.
1: Oui, là, plusieurs personnes peuvent se tenir côte à côte pour monter. Hein.
0: Exactement, et ça va desservir tous les étages en fait du palais, et ça fait la jonction entre les deux ailes du palais épiscopal. Et ça a été beaucoup, beaucoup remanié par les différents architectes sur les nombreux siècles du palais. Donc vous avez des demi-étages, des demi-portes, et des fois des portes qui mènent nulle part, du coup. Voilà, donc c'est notre côté un petit peu labyrinthique quand on arrive au musée. Quand il faut changer d'aile dans le musée, on est toujours un peu perdu. Ah,
1: mais ça veut dire qu'il y avait du monde dans ce palais épiscopal, si on l'a prévu aussi grand et...
0: Mais il n'y avait pas forcément du monde tout le temps, puisque les évêques aussi avaient un autre palais aussi ailleurs à la sortie de Quimper. Mais par contre, on avait de quoi recevoir. Là, dans les salles du mobilier, ça va être justement les salles de réception, donc on avait vraiment de la place. Et on avait beaucoup d'appartements et des petites chapelles privées aussi pour les évêques. Donc c'est vrai que c'était un monument assez, assez grand. Et puis on est quand même à une époque où on fait, en tout cas dans le Finistère, beaucoup de palais qui ressemblent à des châteaux, donc assez monumentaux. Sur la tour, il y a des faux mâchicoulis, donc des troupes de défense, en fait, alors qu'on n'est pas du tout sur quelque chose qui sert à la défense.
1: Il était puissant, l'évêque ?
0: L'évêque de Quimper avait une certaine autorité, quand même. Oui, on est sur quand même un grand épiscopat.

0: Donc on passe dans le mobilier.
1: Et on passe par la salle des fresques pour y aller, donc qui est une ancienne chambre et une ancienne chapelle des évêques, qui a gardé les fresques au mur du 19e. Et puis on arrive, pareil, comme tout à l'heure, sur des sauvegardes d'objets. Donc on va avoir des poteaux qui ont décoré des maisons traditionnelles typiques de Quimper, des maisons à pans de bois. On a une chaise à porteurs qui a été ramenée par des Quimperois aussi. Voilà, on est dans un petit espace un peu de transition entre les costumes et le mobilier à proprement parler.
0: Donc finalement, le musée bénéficie de dons. Des Quimperois font des dons au musée. Le musée a aussi, une politique d'achat aussi.
2: C'est vrai qu'on a beaucoup de dons, pas forcément que de particuliers, aussi de la Société archéologique du Finistère, par exemple, qui est à l'origine du musée et qui a fait justement contribuer à ces sauvetages de maisons ou de monuments. Et sinon, on pratique aussi les achats en vente aux enchères, auprès de galeries. On a une politique d'acquisition qui fonctionne par opportunité, par achat.
0: Bon, il y a du mobilier devant moi et de styles très différents.
2: Oui, on commence avec l'habitat traditionnel, avec le fameux lit clos et le banc. Oui.
0: Donc avec ses portes, hein, on peut le fermer.
2: Oui, alors il y a plein de modèles de lit clos. Là, c'est le modèle à deux pans coulissants, avec aussi également la grande armoire qui fait la suite des coffres que vous avez vus juste avant.
0: Donc là, c'est l'armoire bretonne.
2: L'armoire bretonne. Mmh.
0: Massive, hein.
2: Je ne sais pas si celle-là est une armoire de mariage. C'est une armoire de mariage qui venait avec la dot de la mariée.
0: Donc dans laquelle on rangeait quoi ? Le linge ? Les draps, le linge, etc. Oui. Le marié ? Non. Mais le lit, oui, le marié. Pardon ?
2: La formation, c'est deux portes au lieu de quatre. Donc on peut ranger le marié après, dedans. Mais pas au début, pas au 18e.
0: Alors là, on est dans... Le directeur de l'office de tourisme nous en avait parlé. On est dans la période art déco quimperoise. C'est plus que quimperois ?
2: Oui, c'est ça. En fait, l'idée du mobilier, c'est de montrer, comme pour les costumes, l'évolution des modes aussi. Donc, on passe du 18e au début 19e, où on a le mobilier avec des figures, à la section plutôt 16 Breurs, donc c'est les 7 frères. Donc, on est dans les années 30. Et c'est des Bretons qui veulent renouveler, en fait, l'art breton et remettre en avant cet art du mobilier, mais en le rendant un peu plus contemporain. Normalement, c'est censé le rendre un peu plus léger aussi, mais on est toujours sur des meubles très massifs quand même. Mais on est plus sur des meubles d'exposition, du coup, que des meubles de la vie pratique de tous les jours. Donc c'est un mouvement qui a œuvré dans le mobilier, mais aussi dans la céramique, dans la peinture. Voilà, c'était assez complet. C'est les années 30, donc ça se fait très art déco, mais on retrouve quand même les motifs traditionnels finalement dans ce mobilier et cette idée du coffre toujours.
0: Ah oui, c'est ça. Bon, les 7 frères. Moi, je n'avais jamais entendu parler des 7 frères, mais il faut venir les découvrir, oui.
2: Voilà, on va avoir toute une section sur ça. Et puis, on arrive jusqu'aux années 1950, où on a le début du développement aussi des bureaux, de la bibliothèque, voilà, l'ajout de ce mobilier. Pour contextualiser aussi un peu cette période, donc on peut avoir des peintures et des coiffes. On a aussi une map monde qui montre où les Bretons ont voyagé à travers le temps, car les Bretons sont des grands voyageurs depuis toujours.
0: Donc c'est partout, non ? C'est pas partout ?
2: Donc c'est partout. Et c'est marqué là où le soleil se lève, il y a un Breton. Voilà.

0: prendre une petite vue sur la cathédrale, si on veut.
1: On prend ses repères.
0: Et on monte au deuxième étage, du coup.
1: Et on change de domaine.
0: On change de domaine, mais pas de période. On reste...
1: On change de matière.
0: Mais on change de matière pour aller à la section céramique, puisque la ville de Quimper est assez réputée pour ses faïences. On avait tout ce qu'il fallait pour faire ça, des forêts, la rivière. Donc il y a une grosse collection aussi autour de cette thématique-là.
1: On peut passer beaucoup de temps uniquement dans cette section céramique.
0: Comme pour le mobilier, on va être du 18e au 20e à peu près. Donc on va retrouver par époque, mais aussi par thématique. Donc là, on va retrouver notre Saint-Corentin, justement, de la cathédrale que vous allez avoir. Donc il y a toute une section vraiment en figurines religieuses. Et après, on va avoir aussi toutes les poteries qu'on sert tous les jours, des plats, des assiettes qu'on va retrouver, mais après aussi des choses plus décoratives, donc vraiment en mode sculpture, statuette, et tout un style très breton, c'est-à-dire où on va avoir des figures bretonnes dessus, donc où là on retrouve justement ce qu'on a vu en fait en bas, avec des gens habillés en costume, qui sont en train de danser.
1: C'est très coloré.
0: Et du coup c'est très coloré, on a une petite section toute blanche qui a été une certaine mode à une époque aussi dans les faïenceries de Quimper. Mais sinon, on est sur des plats et des assiettes extrêmement colorées, effectivement, même dans les figures. Mais après, quand on a des figurines en costume traditionnel, comme on l'a vu en bas, en fait, c'est très coloré le costume. Donc forcément, l'habit d'ailleurs, pas le costume, l'habit traditionnel, c'est très, très coloré aussi.
1: Alors les maisons avaient peut-être les murs gris, mais à l'intérieur, une vaisselle très colorée.
0: Oui, et d'ailleurs, le vaisselier qu'on peut voir dans nos collections, mais qu'on pouvait voir dans la maison traditionnelle, servait aussi à de vitrine, puisqu'on avait une partie qu'on montrait. Donc on sortait ses plus belles assiettes, plus colorées, même si à l'intérieur, peut-être, on n'avait pas ça pour manger.
1: C'est vrai que ça se faisait, le vaisselier exposition, effectivement.
0: Exactement, ouais. Ça perdure très longtemps, d'ailleurs, parce qu'on en a...
1: On voit moins aujourd'hui.
0: Moins aujourd'hui, mais on en a quand même jusqu'à fin mi-20e, je pense, quand même. C'est encore assez, assez répandu. Voilà. Mais on monte sur 3 très belles assiettes, mais après, en dessous, on n'a peut-être pas forcément des si belles assiettes pour manger tous les jours, finalement.
1: Alors qu'il faut, si on peut manger dans de belles assiettes.
0: Exactement.
1: Tous les jours, elles sont faites pour ça.
0: Aujourd'hui, je pense que les très belles assiettes d'antan font qu'aujourd'hui, on les trouve bien aussi pour pouvoir
1: aussi
0: manger dedans et les conserver.
1: Et alors, le trésor, si vous deviez nous conduire devant le trésor.
0: Alors pour moi, le trésor, c'est la section bretonne, mais je travaille au musée départemental breton, donc à un moment donné, on se fait une raison. En fait, on a beaucoup de faïences qui montrent aussi des traditions et des contes et légendes bretonnes. Et la Bretagne, comme les saints, recèle de contes et légendes. Donc on a certaines pièces qui représentent vraiment ça, la vie quotidienne, mais aussi ces contes et légendes qui faisaient partie de la vie. Tous les soirs, on était à la veillée à se raconter. On n'avait pas de télé, donc on écoutait le plus ancien.
1: Il n'y avait pas d'internet.
0: Voilà, pas de tablette. Donc,
1: pas de réseaux sociaux.
0: Pas de Netflix,
1: pas d'Instagram.
0: Rien.
1: Donc les contes.
0: Donc les contes et légendes, on se mettait au coin du feu et on écoutait généralement le plus ancien de la maison raconter des histoires. Ou le tailleur, quand on n'avait pas encore les ateliers, c'est le tailleur qui venait chez vous faire la tenue. Et lui, forcément, avait plein de histoires parce qu'il voyageait dans toutes les maisons.
1: Parce qu'il les récoltait.
0: Donc forcément. Et on a énormément de contes et légendes autour des korrigans, donc ces petits lutins qui font des farces. Et donc on a un plat avec un joueur de biniou qui joue pour les korrigans en espérant ne pas se faire dévorer par les korrigans. Normalement, dans les légendes, c'est un peu ça.
1: C'est vraiment très différent. Il y a toute une diversité de korrigans.
0: Exactement. Il y en a des gentils quand même dans certaines légendes. Mais si votre cœur est bon, les korrigans seront gentils. Donc voilà, c'est un peu le plat, nous, qu'on aime beaucoup en médiation à montrer aux gens.
1: C'est en relief.
0: Exactement. On est sur un décor en relief avec tous ces petits korrigans qui dansent.
1: Biniou. Et les korrigans qui datent de...
0: Ouh, très bonne question. J'aurais dit 19e, fin 19e.
1: Solène va vérifier.
2: Fin 19e.
1: Bravo, test validé.

0: Et on va terminer au paradis ?
1: Exactement.
0: On monte encore.
1: On monte encore pour finir la visite. On peut aller tout en haut de la tour de Rohan. Donc, il n'y a pas d'espace d'exposition, mais il y a un magnifique plafond sculpté en forme de palmier, on peut dire, en bois. Donc, voilà, qui donne un beau final à votre visite.
0: Ce sera le bouquet final, effectivement.
1: C'est la fin pour les visiteurs, mais normalement, dans le palais épiscopal, vous avez encore un étage, donc là où sont nos bureaux maintenant. Et dans la tour de Rohan, vous avez encore trois autres étages de petites chambres ou chapelles qui ne sont pas accessibles au public, mais qui finissent la tour, en fait.
0: Donc vous passez toutes les deux votre vie ici. Vous vivez dans un palais, finalement.
1: C'est ça. Une vie de palais. Et on monte souvent l'escalier de la tour de Rohan, puisque nous, nos bureaux sont vraiment juste à côté de la tour. Donc
0: vous êtes toujours en forme.
1: On est toujours en pleine forme. Pour accueillir les visiteurs.
0: Bon, et pour les personnes en situation de handicap, il y a
1: Tout le musée, à part cette petite partie du plafond que vous pouvez voir quand même en photographie en bas, tout le reste du musée est accessible. Tout est relié par les ascenseurs et on propose aussi des fauteuils roulants, sièges cannes. On a vraiment un musée qui est accessible à 100%. On a aussi pas mal de choses en tactile pour les personnes non-voyantes. On prête des casques. Voilà, on est dans la démarche tourisme handicap, justement. Donc, on est presque labellisé maintenant. Donc, voilà, on a quand même un site qui est complètement accessible, même si c'est un monument historique.
0: Et les bonnes années, le musée attire combien de visiteurs par an ?
2: Entre 40 et 55 000 visiteurs.
0: Bah, c'est beaucoup.
2: Ah oui, on a une belle fréquentation.
0: On se quitte, enfin je vais redescendre quand même, vous aussi peut-être, mais on se quitte au sommet finalement de ce musée départemental breton, qu'il faut visiter bien sûr quand on séjourne à Quimper.
2: Bah oui, c'est,
0: enfin, vous ne direz pas le contraire.
2: Un incontournable de la visite de Quimper.
0: Ben, merci beaucoup Solène et Myriam de nous avoir fait découvrir ce musée que vous connaissez bien et qui vous passionne, j'en suis certain. Hein.
1: Merci. Il faut qu'on fasse un petit commentaire.
0: Non mais surtout, comme ça c'est vachement le oui de la tête, ça marche bien en radio.
1: Ça marche pas.

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0: Et les autres, parce qu'il y en a d'autres aussi.
1: Et les autres, voilà. Je m'appelle Pascal Le Bouédec, je suis guide conférencier à Concarneau et je vais vous accueillir pour une petite visite de la ville sous un soleil ce matin radieux.
0: Mais qui dit qu'il ne fait pas beau en Bretagne ?
1: Ah oui, alors là, oui, là, vraiment, ça pourrait tromper tout le monde, mais là, on a vraiment un magnifique soleil.
0: Pas de nuages.
1: Pas de nuages, en plus un beau ciel bleu. Ça casse un peu les idées reçues des fois sur la Bretagne.
0: Oui, alors bon, cela dit, moi j'ai bien retenu ce que me disait une camarade bretonne qui vit à Metz. Il fait beau plusieurs fois par jour en Bretagne.
1: C'est exactement ça.
0: Et là, il fait beau, très très beau, et probablement toute la journée.
1: Ah oui, toute la journée et même pendant plusieurs jours.
0: En ce mois de mai, c'est pas la grosse chaleur, mais avec le soleil, température très très agréable, Pascal. Et nous allons partir à la découverte de Concarneau, mais plus précisément de ce qu'on appelle la ville close.
1: Oui, effectivement. Donc c'est le berceau primitif de la ville, donc c'est une forteresse en vérité, avec une ville à l'intérieur, des soldats, des moines, j'en parlerai tout à l'heure. C'était vraiment une petite société diversifiée, et c'est au 19e siècle, vers 1850, qu'apparaissent dans les faubourgs, finalement, 32 conserveries. Et là, évidemment, la ville va être complètement métamorphosée et nous allons atteindre très vite des chiffres importants au niveau de la population. Donc aujourd'hui, Concarneau, c'est la troisième ville du Finistère. Nous avons 20 000 habitants et une agglomération à peu près de 50 000 habitants.
0: Ville d'art et d'histoire, tout comme Quimper.
1: Tout à fait, le même titre que Quimper, à savoir donc un patrimoine très bien conservé, évidemment, et puis avec cette volonté, évidemment, de le partager avec les scolaires, les adultes, les touristes, les Concarnois, tout le monde, on va dire, peut participer, évidemment.
0: Quelle image donnerais-tu pour que nos amis se représentent la forme de la ville close ?
1: Alors, la forme de la ville close, c'est un petit peu compliqué.
0: Allez, j'en ai trouvé une, alors je vais te suggérer la mienne.
1: Ah, oui, moi, peut-être une sorte de haricot, puisque ça tourne un tout petit peu. Et on a à peu près, en gros, ce n'est pas si grand que ça, ça fait à peu près 350 mètres de longueur pour à peu près, on va dire, aller 150 mètres, 200 mètres de largeur.
0: Ouais. Alors moi, j'ai trouvé une autre forme et... Mais ce sont ceux qu'on trouve dans les hôtels, une forme de sèche-cheveux.
1: Ah oui, c'est pas mal aussi, c'est assez original d'ailleurs.

0: Alors,
1: oui.
0: Pour entrer dans cette ville close, Pascal, on passe ce qui était le pont-levis ?
1: Oui, alors au départ, on part, si on remonte très en arrière, c'est un îlot rocheux, donc vraiment entouré par la mer. Hein, c'est ce qu'on voit encore aujourd'hui. Et cet îlot rocheux, progressivement, évidemment, les humains vont s'y installer. Alors on peut imaginer, hein, dès l'Antiquité, même si on n'a pas de preuves tangibles, l'installation de pêcheurs, voilà, il y a un petit endroit finalement qui est assez intéressant au niveau stratégique. Et voilà pourquoi, au fur et à mesure du temps, donc, on a une installation de moines qui nous viennent de l'abbaye de Landévennec, c'est sur la presqu'île de Crozon, et qui vont s'installer sur l'île Rocheux parce qu'ils ont eu des terrains qui ont été donnés par le comte de Cornouailles. Nous sommes effectivement ici en Cornouailles. Il s'appelle Alain Quénard. Nous sommes à peu près dans les années 1030 à peu près. Et pour que celui-ci aille plus facilement au paradis, eh ben, tout simplement, comme partout ailleurs en France, on donne des terrains à des moines pour qu'ils prient. Alors ils vont s'installer sur l'îlot, dans la partie la plus éloignée par rapport à nous maintenant, c'est-à-dire au fond de l'îlot. Et là, ils vont avoir une idée. Ils vont avoir l'idée de prier pour le comte de Cornouailles, c'est ce qu'on leur avait demandé.
0: C'était mais leur job.
1: C'était leur job, voilà. Mais il s'avère qu'il n'y a pas que l'océan à Concarneau. Nous avons effectivement une rivière qui s'appelle le Moros et qui se jette à l'arrière de la ville close dans l'océan. Ce qui fait que il y avait des petits pêcheurs qui habitaient de l'autre côté. Et les moines s'apercevaient que ces petits pêcheurs avec leurs carrioles étaient obligés de remonter jusqu'à un gué très profondément dans la campagne pour passer la rivière le Moros. Et ils imaginent tout simplement de faire un bac pour faire un raccourci. Qui dit bac dit péage, évidemment. Et voilà pourquoi autour des petits moines venant de Landévennec et créant donc un prieuré, nous allons avoir l'installation d'artisans, de

0: commerçants évidemment avisés puisqu'il y a un peu d'argent.
1: Le bac a permis l'accès,
0: voilà.
1: Et ça s'est développé.
0: Et une petite ville s'est développée. Ouais. Alors c'est ensuite un peu plus tard que les ducs de Bretagne vont commencer à regarder cet îlot habité cette fois-ci d'un autre œil et représentant une force stratégique par rapport à nos amis les Anglais.
1: Et le nom de Concarneau ?
0: Alors c'est Concarné qui voudrait dire en fait par rapport à la baie, abri, coquille de Cornouailles.
1: Je ne sais pas si c'est une habitation là, qui est à l'angle quand on arrive.
0: Alors ça, mais... c'est le beffroi. On va dire que c'était un poste de garde à l'origine. On y a rajouté une petite fenêtre. On l'a transformé en 1906 pour en faire finalement ce qui est aujourd'hui un peu le symbole de la ville close. C'est-à-dire que le maire avait décidé donc de mettre des horloges. Et puis tout en haut, si on regarde bien, au-dessus des quatre points cardinaux, il y a un joli petit bateau. Parce que le surnom de Concarneau, c'est la ville bleue. C'est-à-dire que toute la richesse s'est toujours faite, encore aujourd'hui, autour de l'océan.
1: C'est une girouette ?
0: Alors, il y a une petite girouette. Si, ça tourne, ouais. ça tourne.
1: Bon, en revanche, j'ai l'impression qu'il est toujours midi ou minuit à Concarneau. Mais il y a l'horloge solaire, éventuellement.
0: Oui, voilà, cadran solaire.
1: Si on veut trouver l'heure exacte.
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0: Alors là, nous sommes en train de passer sur un pont. Il y avait un pont fixe. Ici, nous marchons sur du bois, donc un premier pont-levis. Là, nous sommes en train de pénétrer dans un filtre, filtre militaire, qui a pour nom un ravelin. C'est-à-dire que de la tour du gouverneur qui est en face, je peux absolument tout voir si j'ai un ennemi potentiel qui arrive.
1: Ouais, c'est un peu comme des caméras de surveillance.
0: Exactement.
1: Hein.
0: Ouais. Là, nous sommes en train de tourner pratiquement à angle droit, parce qu'il est trop facile que je vous fasse rentrer de manière droite. Nous allons passer sur un deuxième pont-levis, matérialisé aussi par du bois.
1: Ouais, donc il y avait plusieurs étapes pour bloquer les éventuels assaillants.
0: Tout à fait, parce que quand nous rentrons dans la ville close, c'est l'endroit le plus sensible. Parce que de ce côté-ci, nous avons les effets de marée, évidemment. À marée basse, des chevaliers pouvaient s'approcher des murs de la ville close. Tandis que de l'autre côté, où étaient les moines, il y a la fameuse rivière. Donc j'ai de l'eau en permanence pour me protéger. Donc c'est ici qu'on va mettre, et on le voit à partir donc de cette demi-lune, les deux plus grosses tours de la forteresse. Donc du côté droit, vous avez la tour du gouverneur, et du côté gauche, où il y a des drapeaux, on l'appelle la tour du major.
1: On ne pouvait pas assoiffer la ville, finalement, c'est ça?
0: Ah, voilà, donc on met un maximum d'obstacles, en fait, sur à peu près, on va dire, 70 mètres, puisque là, je suis encore face à un troisième pont.
1: Oui.
0: Et où il y a des jolies fleurs aujourd'hui, c'était les douves, et les douves étaient en eau, évidemment, avec de nouveau une porte qui bloquait vraiment voilà,
1: l'espace. Très protégé.
0: Très protégé.
1: Ça a marché?
0: Moyennement, on a quand même été attrapés.
1: Donc on va passer, effectivement, le troisième
0: pont-levis,
1: mais là, il n'y a plus de douves.
0: Il n'y a plus de douves en eau, non, effectivement.
1: Du jardin. Et nous entrons dans la rue Vauban.
0: Alors,
1: je le lis.
0: Voilà. Alors, il n'y a que le nom, puisque M. Vauban est effectivement passé ici à la fin du XVIIe siècle, mais il a considéré la forteresse comme étant quelque peu obsolète. Il a préféré aller faire une tour à Camaret, pas loin d'ici, sur la presqu'île de Crozon, qui est à l'heure actuelle classée à l'UNESCO.
1: Et Concarneau ?
0: Ah non, non, pas nous. Non, non.
1: Non ?
0: Par contre, donc, monument historique, la tour de Vauban à Camaret s'inscrit dans un circuit national.
1: Puis UNESCO, il faut que ce soit vraiment unique et au monde, finalement, et il y a peut-être des équivalents déjà classés.
0: Oui, des fois, les gens peuvent parler même de Concarneau comme un petit Saint-Malo.
1: Ah, et Saint-Malo est classé.
0: Alors oui, mais de toute façon, ils sont classés monuments historiques, donc ça leur donne évidemment des protections.

0: Alors là, donc cette rue Vauban, un peu injustement, on va dire, nommée, puisque M. Vauban et ses ingénieurs vont juste vraisemblablement nous décoiffer nos tours, c'est-à-dire enlever des charpentes et des ardoises pour y faire des grandes plateformes, pour y mettre un maximum de canons. Et ils rajouteront aussi sur nos tours des éperons pour que les boulets, tout simplement, si possible, ripent sur les côtés et non pas n'atteignent les bases de la tour.
1: Oui, il y a de la circulation, un petit peu dans la ville close.
0: Oui, parce qu'il y a des gens qui y vivent.
1: Oui, elle est habitée encore.
0: Elle est habitée. Le matin, il y a pas mal de livraisons pour les différents commerces.
1: Là, on peut circuler le matin et pas l'après-midi. Et sinon, donc, cette rue Vauban aujourd'hui est l'axe principal de la ville close.
0: On a deux rues, essentiellement. Donc, la rue Vauban, la rue commerçante. Hein. Alors, essentiellement, des commerces touristiques, évidemment. Et puis nous avons donc une place là-bas qui s'appelle la place Saint-Guénolé. Donc c'est quelque chose de relativement restreint.
1: Et cette rue Vauban qui est assez large quand même, je sais pas, enfin je dis assez par rapport à la taille de la ville close, elle doit faire 5 mètres peut-être de large. Hein.
0: Alors il vaut mieux qu'elle l'efface puisqu'en été, évidemment, il y a énormément de touristes qui viennent ici.
1: Ça bouchonne.
0: Ça bouchonne parfois.
1: Et donc les commerces, un musée de la pêche, enfin... Premier coup d'œil qui séduit. Hein.
0: Oui, c'est assez agréable parce que les commerces sont ouverts vraiment sur la rue. Ce musée de la pêche, effectivement, qui remplace en fait une chapelle dans un premier temps, une caserne aussi avec des militaires, hein, donc cette vocation militaire de Concarneau a eu pendant très longtemps, et qui est transformée depuis donc, les années 60, date à laquelle le ministère de la Marine a vendu pour un franc symbolique, en gros, les locaux. Et se sont installés des passionnés qui avaient déjà collecté beaucoup de choses par rapport à la mer.
1: Par rapport à l'entrée de la ville close, c'est tout en longueur. Hein.
0: C'est tout en longueur et on va arriver là-bas jusqu'à la place Saint-Guénolé, qui est le fondateur de l'abbaye de Landévennec sur la presqu'île de Crozon. Donc on a gardé ce nom religieux en fait, hein. C'est toujours le patron religieux de la ville, parce que les petits moines venaient de là-bas tout simplement.
1: Et les premiers touristes sont arrivés quand, ici, à Concarneau?
0: Alors, on nous parle souvent des congés payés, de l'année 36, mais on va dire que les premiers touristes sont arrivés, alors les gens aisés, pour les premiers bains de mer, parce que vous êtes aussi dans une station balnéaire à Concarneau. Les plages sont à deux pas d'ici. On a un chapelet de plages très agréable. Donc, les premiers bains de mer. Et puis ensuite, c'est, si on parle un petit peu plus près de nous, c'est surtout les années 60 qui ont vu un gros développement du tourisme. En France, en règle générale, et à Concarneau, ouais. Évidemment, aussi.
1: Donc, belle plage, je ne sais plus si c'est ici que j'ai vu une plage de sable blanc.
0: Enfin... Oui, il y a la grande plage des sables blancs, effectivement,
1: c'est ça.
0: Magnifique. Oui.
1: Ouais. Bon, avec une eau toujours un peu fraîche.
0: Un peu fraîche, mais agréable quand même.
1: C'est vrai, voilà. Tu te baignes souvent?
0: De temps en temps, oui, quand même.
1: Sans combinaison?
0: Sans combinaison. Ici, beaucoup de gens se baignent à l'année.

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1: Avec Pascal Le Boédec, nous arpentons dans ce suivi de guide breton la ville close de Concarneau dans le sud Finistère.
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1: Et nous arrivons, Pascal, sur la place. C'est la grande place de la ville close.
3: Oui, c'est la grande place de la ville close. Il nous manque quelque chose, par contre. Il nous manque des halles, qu'on appelait à l'époque une cohue. Hein, voilà, beaucoup de gens qui bougent, qui se rassemblent, qui est installée donc au milieu de cette place. Mais quand il y a eu les 32 conserveries qui sont arrivées dans les faubourgs, on a commencé à déplacer les choses, à y construire un hôtel de ville et de nouvelles halles au 19e siècle. Sur cette place, il nous est conservé une maison à pans de bois qui nous présente encore sur son côté droit un mur pare-feu. Donc ici, il faudrait imaginer comme à Quimper.
1: Oui, hein, parce qu'il y en a pas mal à Quimper, une belle collection.
3: Voilà, il y en a 73 à Quimper ici, deux seulement, dont celle-ci qui est très jolie avec un toit à quatre pentes. Donc c'est un vestige en quelque sorte puisque l'habitat, nous le savons, était essentiellement composé donc, de maisons à pans de bois. Sauf que ici, c'est tellement serré que si l'une d'entre elles brûlait, évidemment, ça aurait été toute la ville close qui aurait pris feu. Donc progressivement, les gens en ont pris conscience.
1: Donc ça n'a pas brûlé, mais ils ont sont dit qu'il valait mieux...
3: Et comme ils faisaient beaucoup d'argent avec le commerce du poisson, ils ont décidé tout simplement de reconstruire la plupart des maisons en pierre cette fois-ci, comme l'exigeait d'ailleurs le roi de France à partir du XVIIIe siècle.
1: Ouais, alors, et cette maison à pans de bois, c'est une conserverie qui est bien connue. Hein. La Belle-Illoise, elle n'est pas de Concarneau, mais elle est très présente. Mais avec des sardines et maquereaux, etc., de qualité.
3: Mais ici, à Concarneau, nous avons juste à côté la conserverie...
1: Faut pas dire qu'on est fan de la Belle-Illoise, alors.
3: Voilà, exactement, on est un peu chauvin. Alors, conserverie Gonidec, excellente aussi. C'est la plus grande conserverie aujourd'hui de Concarneau. Elle est située pas très loin de la voie express, au sortir de la ville. Nous avons aussi, qui vient de partir à Tréguin, mais c'est juste à côté, une très ancienne conserverie qui est Courtin. Et puis nous avons aussi M. Burel. Donc nous avons trois conserveries à l'heure actuelle sur le territoire de Concarneau.
1: Sinon, c'est vraiment une très jolie place. Et puis on trouve des restaurants, enfin aussi terrasses. Donc on peut s'y arrêter, prendre un verre, déjeuner, dîner.
3: Oui, c'est très agréable puisque la place est baignée à différents moments de la journée par le soleil.
1: Il y a un côté matin, un côté après-midi.
3: Oui, tout à fait.
1: Un pour l'apéro avant le déjeuner, l'autre pour l'apéro avant le dîner.
3: Exactement.
1: La biscuiterie de Concarneau. Un bar à huîtres. Bon, donc on ne meurt pas de faim, on ne meurt pas de soif.
2: Il fait encore

0: Après la place Saint-Guénolé, nous pouvons nous diriger donc vers la Poudrière. C'est ce bâtiment qui est face à nous. Alors c'est un bâtiment complètement fermé, hein, très peu d'ouverture. C'est un bâtiment qui a des murs très très épais et un système en fait d'aération pour la poudre, voulu évidemment au 19e siècle. C'est un bâtiment 1830, hein, donc bâtisseur c'est Louis-Philippe, enfin en gros ses ingénieurs évidemment. Et nous avons une caserne qui était au musée de la pêche installée. On va avoir une poudrière qui correspond en fait au niveau de ses dimensions, de son volume, à une caserne avec tant et tant de soldats. Donc c'est quelque chose que vous pouvez retrouver ailleurs au niveau national, évidemment. Elle est assez conséquente quand même, celle-ci. Et donc le système d'aération, en fait, se fait par des petites meurtrières qu'on devine de chaque côté de la porte et sur les murs de côté aussi. Mais c'est un circuit d'aération qui va ressortir à une autre partie, pour ne pas qu'il y ait un ennemi éventuel qui puisse allumer là devant des petites ouvertures avec une flamme et qui nous ferait sauter, et on le sait à l'époque, on en avait très peur, toute la ville close cette fois-là.
1: Si la poudrière explose, toute la ville...
0: Alors c'est pour ça qu'elle est mise avec des grands murs de protection tout autour et qu'il y avait évidemment des soldats qui la gardaient 24 heures sur 24.
1: D'où l'expression « mettre le feu à la poudrière » ou « aux poudrières
0: ». Oui, ça pourrait être ça.
1: Dans les siècles passés, alors aujourd'hui il y a beaucoup de monde avec les touristes, mais la période où il y avait le plus de vie ici dans cette ville close, c'est quand ou c'est tout le temps finalement?
0: Oui, je pense qu'il y a toujours eu une grosse activité puisque les gens étaient quand même bien regroupés. On parle d'une population moyenne hein, à travers les siècles de à peu près 600-700 habitants à peu près. Et avec une diversité, puisque vous rappelez, j'ai des moines, j'ai des soldats, j'ai des pêcheurs, des armateurs. J'ai même un tribunal dès le XIIIe siècle ici, installé par les ducs de Bretagne. Ce qui fait que j'ai des avocats, évidemment, des juges, j'ai même un bourreau. Enfin, vous voyez, c'était très diversifié, très très diversifié.
1: Et pendant les guerres, alors des guerres, elle en a traversé quelques-unes, hein, la ville close, jusqu'à la Seconde Guerre mondiale.
0: Tout à fait. Alors, la guerre de Cent Ans, évidemment, différents épisodes avec les Anglais, nous ne sommes pas si loin que ça, évidemment. Et ce genre de forteresses bretonnes qui donnent sur la mer sont justement des forteresses faites pour contrer des fois donc nos amis anglais. Les marches de Bretagne de l'autre côté, bah, c'était les frontières par rapport au roi français. Et la Bretagne a toujours été, on va dire, ça a attiré évidemment et le roi anglais et le roi français par rapport à la position stratégique de la Bretagne. Donc les ducs ont été obligés de lutter pendant plus de 500 ans, hein, puisqu'ils sont restés au pouvoir pendant plus de 500 ans. Ils ont été obligés de lutter un petit peu avec les deux. Alors des fois ils étaient copains, des fois ils n'étaient pas, faisaient des alliances diverses. Donc voilà, donc des fois on a eu quelques Anglais, on a eu des attaques françaises, on a eu un petit peu de tout finalement.
1: Et Seconde Guerre mondiale ?
0: Alors, Seconde Guerre mondiale, on a eu de la chance d'avoir tout simplement un préfet à Quimper, puisque c'est la préfecture du département, qui a négocié avec les Allemands qui devaient nous détruire normalement nos remparts, nos fortifications, pour faire des obstacles pour les Alliés sur les routes, avec des tas de pierres. Et finalement, ben, tant mieux, il a réussi son coup, ce préfet, puisque... La ville est encore intacte aujourd'hui. Alors ça n'a pas empêché évidemment la destruction de bateaux dans le port hein, qui ont été coulés, mais la ville close s'en est, on va dire, très très bien sortie.
1: Il a fallu souvent la restaurer, la ville close, ou finalement ce sont les constructions d'origine qui ont plutôt traversé les siècles?
0: Alors non, il a fallu qu'on restaure, on restaure encore aujourd'hui, tout simplement parce que c'est comme une maison, il faut l'entretenir, hein, donc les murs tombent des fois sans qu'il n'y ait rien du tout hein, de vieillesse.
1: Sans attaque.
0: Voilà, sans attaque.
1: Les Anglais n'attaquent plus.
0: Ce qui est intéressant, c'est qu'on a eu des soldats quand même, une présence de soldats pendant très longtemps. Et grâce à ça, bah, c'est eux qui remontaient les murs. Voilà pourquoi tout est en place.

0: C'est presque une surprise, Pascal, de découvrir que toute la ville close n'est pas construite et il y a toujours une partie verte, finalement, dans cette ville de pierre.
1: Alors effectivement, ici, nous sommes dans un endroit qu'on appelle le Petit Château. Et le Petit Château, c'est un endroit militaire depuis le Moyen-Âge. Donc il n'y a jamais eu aucune construction de maison dans ce vaste espace qui aujourd'hui peut servir à faire des spectacles, à faire des concerts.
0: Ça ressemble à une scène quand même.
1: Ça ressemble à une scène. Alors c'est la base d'une ancienne caserne du 19e siècle. On a gardé en quelque sorte le socle et aujourd'hui effectivement on peut y faire plein de choses.
0: Il y a de quoi mettre quand même pas mal de public devant.
1: Oui. Alors c'est agréable parce que nous sommes à proximité d'une tour qu'on appelle la tour du fer à cheval. C'est celle qui est le plus avancée vers l'océan. Elle a été rajoutée il y a à peu près 500 ans au mur primitif, on va dire, pour contrer donc nos éventuels ennemis arrivant en général par voie de mer.
0: Ouais. Alors là, on voit pas la mer, hein. Il faut qu'on monte d'un niveau.
1: Le marchepied.
0: Hop, le marchepied. Et là, la vue est exceptionnelle. Ça, c'est le cadeau.
1: Et là, d'ici, au fond de la ville close, on a un regard donc sur l'ensemble de la ville. Alors juste vous préciser que là, vous voyez trois tours. Nous sommes déjà, nous, sur la tour du fer à cheval, quatrième. Une jolie petite plage qu'on appelle la plage dorée. Une jolie petite
0: marée basse,
1: tour, voilà, qu'on appelle la tour de la fortune. Celle où nous étions tout à l'heure, la tour du mort, M-A-U-R-E. Mmh. Donc on retrouve la tour du gouverneur et on arrive à refaire notre cheminement par le ravelin par lequel nous sommes rentrés.
0: Combien de tours en tout ?
1: Alors 9 tours.
0: 9 tours.
1: 9 tours, ce qui est donc une belle petite citadelle en quelque sorte. Alors de l'autre côté, nous voyons beaucoup mieux évidemment à partir d'ici la ville nouvelle où se sont installées les 32 conserveries. Et ce qu'il nous manque dans le paysage, en fait, ce sont les grandes cheminées en briques qui dépassaient de tous les toits d'ardoise et qui montraient cette intense activité.
0: C'est ce qui a vraiment fait vivre Concarneau ? Alors, enfin, il y a la pêche, oui ?
1: Alors, la pêche depuis tout le temps, hein, depuis le Moyen-Âge, nous exportons notre poisson. Ça peut paraître drôle, mais en direction essentiellement de l'Aquitaine, puisque les routes étaient mauvaises à l'époque. Et c'est souvent par bateau, en suivant la côte, que nous arrivions jusqu'à Bordeaux. De là partaient, on va dire, différents chariots ou carrioles qui pouvaient livrer bien plus loin le poisson, qui était mis évidemment avec du sel, dans des barriques ou dans des tonnelets. On les vendait en général par 1000 sardines, 8000 sardines, 15000 sardines. La conservation, en fait, donc grâce au sel, et qui va s'améliorer au XVIIe siècle par une nouvelle industrie qu'on appelle l'industrie de la presse, qui consiste à mettre un madrier dans un mur, ou plusieurs d'ailleurs, et de toujours mettre le poisson donc avec du sel, évidemment. Et on pense tous au sel de Guérande, c'est le plus connu. C'est bien la Bretagne. Et si vous voulez, là, cette fois-ci, on met des poids. Et c'est une opération qui dure plusieurs jours. Nous allons positionner des poids sur le couvercle. Et ça va faire que le petit poisson va être de plus en plus intégré au sel. Et nous avons surtout la bonne idée, cette fois-ci, de faire des trous sous la barrique. Alors, c'est quelque chose qui nous vient de Sète, le grand port méditerranéen. Donc il y avait, vous voyez, des recettes qu'on pouvait s'échanger. Si c'est par exemple la petite sardine, elle va perdre complètement son huile et donc être encore plus compressée dans le sel, donc meilleure conservation. Alors il a fallu attendre Nicolas Appert et la pertisation pour qu'on change, mais on est toujours sur l'invention de Nicolas
0: Appert. C'était pas trop écrabouillé la sardine.
1: Voilà.
0: C'était des sardines plates après.
1: Ah oui, un petit peu peut-être.
0: Un
1: oui.
0: Petit peu, hein.
1: Alors justement, c'est pour ça qu'après les conserveries vont mettre des très bonnes huiles de qualité, évidemment, différents petits ingrédients parce que la sardine au départ est peut-être un petit poisson un tout petit peu fade, et c'est ça qui relève évidemment, qui exauce son goût.
0: On pêche toujours beaucoup la sardine.
1: Nous avons une criée parce que je vous en ai pas parlé, mais on va le voir derrière. Donc sur un petit territoire, on a dit station balnéaire, joyeux, historique qu'est la ville close, et en plus nous avons un port qui est en pleine activité. Et je vais vous en dire un petit mot dessus quand on va s'approcher un moment de lui.
2: Il pleut.

0: Terminons ce suivi le guide breton dans le Finistère Sud à Concarneau avec Pascal Le Boédec dans la ville close.
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0: Alors Pascal, une activité importante dans la vie et dans l'image donnée de Concarneau que nous n'avons pas encore évoquée.
2: Alors une vie artistique très riche, dès en gros les années 1870, deux copains qui sont les chefs de file de ce qu'on appelle le groupe de peinture de Concarneau. Alors évidemment à 15 km il y a Paul Gauguin à Pont-Aven et ses amis, très modernistes. Ici il y avait un peu de tout. Mais beaucoup de peintres étrangers, des Anglais, des Américains aussi, des Russes, parce que nous avions l'installation, et ça a dû, on va dire, les faire venir, de la princesse Zénaïde Narychkine, qui était la tante du tsar, qui s'est installée dans un château, qui est toujours présent, sur la colline de Concarneau. Donc les peintres étaient sur les quais, d'un côté ville nouvelle, et qu'est-ce que c'était en fait leur sujet essentiellement ? Les bateaux qui arrivaient, qui déchargeaient le poisson devant eux, les femmes qui arrivaient avec les paniers, toute une intense activité finalement dans le port, qui aujourd'hui, depuis 1930, est à l'arrière de la ville close, mais qui était à l'origine devant la ville close, là où se trouvent aujourd'hui les bateaux de plaisance.
0: Et donc parmi les peintres, enfin moi j'ai relevé peut-être l'un des plus connus, et Paul Signac.
2: Oui, Paul Signac effectivement, qui avait un yacht notamment, qui venait peindre ici. Donc on s'aperçoit aussi qu'il y a une certaine modernité, puisque c'est un néo-impressionniste, alors pointilliste on pourrait dire, effectivement très présent ici, et qui faisait des régates des fois avec certains marins aussi, étaient très bons eux-mêmes sur leur bateau.
0: Donc à travers l'étoile de tous ces peintres, Concarneau est visible dans des musées du monde entier.
2: Oui, effectivement, puisque en général, de Concarneau, en 1883, nous avons eu l'arrivée du train. Et nous savons que ces artistes mettaient donc leurs tableaux, des fois sans se déplacer, jusqu'à Paris, où ils étaient présentés. Alors peut-être un peu plus classiques que ceux de l'école de Pont-Aven. Et du coup, se vendaient très très bien, effectivement. Et comme vous dites, sont souvent présents dans beaucoup de musées internationaux.

0: Et si on regarde, Pascal, si on regarde, mais au-delà du port, tout droit d'ici,
1: eh bien, nous apercevons finalement l'archipel des Glénans, qui est un petit endroit paradisiaque. Alors, on parle de Polynésie finistérienne. Les eaux sont turquoises. Peut-être que l'eau est un peu moins chaude.
0: Pas comme en Polynésie.
1: Voilà, un peu moins chaude. Ce qui est intéressant. Alors, oui, non, il y a surtout des Bretonnes. Alors, c'est intéressant parce que vous avez une fleur unique au monde sur cet archipel qu'on appelle le Narcisse des Glénans. Donc, c'est des îlots relativement protégés, vous vous en doutez. Une île aussi ornithologique. Et puis, nous avons surtout, la plus grande école de voile, la plus connue au niveau européen, qui se situe ici. Et tous les skippers dont vous avez entendu parler ont tous fait, comme par hasard, leur école de voile au Glénan.
0: Le plus connu, originaire de Concarneau.
1: Alors, aujourd'hui, nous avons installé d'ailleurs depuis quelques temps, donc, M. Gabart. Nous avons M. Jourdain qui sont là, omniprésents. Et les grands skippers, souvent, sont à Port-la-Forêt. Mais ils commencent, pour certains d'entre eux, à se rapprocher du port de Concarneau.
0: Et j'ai vu que né à Concarneau, c'est Michel Desjoyeaux.
1: Et Michel Desjoyeaux aussi, voilà.
0: Natif.
1: Oui, oui. Ouais, voilà. Donc on a vraiment plein de marins qui habitent sur place. Oui, c'est ça qui est intéressant.
0: Enfin, des marins, il y en a, et connus, j'ai l'impression qu'il y en a un peu partout quand même en Bretagne.
1: Oui,
0: et qui sont connus.
1: Oui, puisque nous, l'océan est évidemment une ressource importante. Hein, et c'est le département du Finistère, au niveau du nautisme, de tous les sports qui puissent exister dans le nautisme, c'est lui le plus important.
0: Et c'est le département du Finistère qui a la côte la plus longue en Bretagne.
1: Hein. Oui, alors on parle de 1250 km
0: 1250,
1: de côte.
0: Wow.
1: Donc c'est plus que la Corse, c'est-à-dire c'est plus que n'importe quel département français. C'est le Finistère, la Bretagne donc en règle générale, mais encore plus le Finistère puisque nous sommes la pointe. Et une récente étude avec des lasers vraisemblablement et des satellites nous a donné le double des 1250 km. Donc à approfondir, alors là je pense
0: ça fait 2500.
1: Voilà, et là je pense qu'ils font rocher par rocher, oui, petite crique par petite crique. Mais c'est intéressant de dire que oui, c'est omniprésent évidemment cet océan et on en a besoin. Voilà.
0: Il y a une marche côtière, on peut en faire.
1: Ah oui, alors ici, évidemment, le département, mais comme partout au niveau national, a développé énormément de voies vertes, de marches côtières, effectivement, de sentiers côtiers, qui sont des fois les anciens sentiers douaniers, tout simplement. Hein. Et donc là, oui, vous pouvez faire vraiment des marches assez exceptionnelles. Mmh. Et nous avons énormément de randonneurs qui viennent, effectivement, jusqu'à Concarneau.
0: Des touristes peuvent loger au Glénan ?
1: Alors au Glénan, non, parce qu'il y a deux restaurants, un café. Alors oui, il y a quelques places d'hébergement, mais c'est très limité. Donc en fait, comme ce n'est pas si grand que ça, vous y allez pour la journée. Et à partir de Concarneau, des vedettes peuvent vous y amener évidemment.

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1: Nous connaissons, Pascal, la maison bleue de Maxime Le Forestier, mais là nous sommes à la maison rose.
2: Oui, alors c'est la maison rose de Jacques de Thézac. Alors qu'est-ce que c'est que ces petites maisons roses à l'entrée du port? Eh bien c'est Jacques de Thézac, il est marié avec une concarnoise. Et puis il fait des régates des fois, et puis il regarde un peu mieux la vie des marins. Et il s'aperçoit que ceux-ci, bah, des fois, n'ont pas de sous pour loger évidemment dans un petit hôtel, et qu'ils font ce qu'on appelle ils cabanent. Alors cabaner, c'est quoi? C'est mettre ses voiles un petit peu sous forme de toile de tente dans son bateau, et de se glisser dans une espèce de petit sac de couchage, pas exactement ce qu'on a aujourd'hui, mais il devait avoir très froid. Et Jacques de Thézac prend conscience, finalement, qu'il faut les aider. Il décide, avec des amis, de construire une série de 11 abris du marin. Donc il y en a 11 dans le Finistère. Il y en a 3 qui sont classés monuments historiques aujourd'hui. Je pense que les autres suivront un jour. Et qu'est-ce qui se passe dans ces petites maisons roses? Ben, elles sont très visibles. Donc le marin qui arrive, il les repère immédiatement. C'est comme ça dans tous les ports finistériens. Et à l'intérieur, ben, ils trouvaient des couchettes. Il y avait un poêle pour qu'ils se réchauffent, évidemment. Une bibliothèque. On leur apprenait à nager. On leur apprenait à lire des cartes marines. Enfin, vraiment un endroit de vie. Et c'est pour ça qu'il est classé monument historique. Ce n'est pas tant pour l'architecture. C'est parce que c'est un endroit qui a servi aux marins pendant plus de 60 ans.
1: Ah, c'est plus le cas aujourd'hui.
2: Alors, ce n'est plus le cas aujourd'hui.
1: Ah, mais Jacques de Thézac, c'est quand?
2: Alors, c'est, il l'est construit à partir, en gros, des années 10. Et ça va du celui qui donne.
1: C'est aujourd'hui. Ah oui, non, c'est pas aujourd'hui.
2: Non, alors aujourd'hui, on les garde parce que c'est trop mignon, ces petites maisons roses à l'entrée du port. Elles ont des architectures un peu spécifiques. Des fois, elles sont plus ou moins grandes, suivant évidemment bah, combien il y a de marins. Donc, de l'autre côté du chenal, nous en avions un du côté de Concarneau, mais qui a été légèrement transformé puisque c'est l'auberge de jeunesse aujourd'hui de Concarneau.
1: Donc, et aujourd'hui, là, il y a quoi de...
2: Alors aujourd'hui, on y fait des cours de langue notamment, mais ça peut servir à des assos. Voilà. Ouais. Mais on garde le bâtiment intact parce que finalement, voilà, c'est toute l'histoire du port qui est concentrée dans ce genre de petite maison.
1: Alors, ça me fait penser à autre chose. Marié à une concarnoise, mais d'aujourd'hui, Didier Deschamps, croise-t-on Didier Deschamps parfois à Concarneau?
2: Alors, il a une maison, alors je pense qu'il est relativement discret, mais oui, il doit faire son petit tour, évidemment, dans la ville, de temps en temps.
1: Tu ne l'as jamais guidé?
2: Non.
3: Fin de ce suivi de guide dans le Finistère. Grand merci Solène Roux et Myriam Lescaut au musée départemental breton de Quimper. Merci Pascal Le Boédec que nous retrouverons avec sa super voix radiophonique à Concarneau. Suivez le guide en Bretagne, préparé avec la complicité de Clémence Karadec, Finistère 360, et Christine Martin pour ses précieux conseils et sa voix très radiophonique, elle aussi. Réalisation Roman Feocchio. Les sites internet, tout commence en finistère.com, quimper-tourisme.bzh, l'appréciation de Braise comme Bretagne, et concarneau.fr.
4: Kenavo Arvéchal, au revoir et à bientôt.
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7: Bonjour à tous. Cette semaine, dans Témoins, je reçois Guimet Pigano. Vous avez 27 ans et vous avez choisi un chemin peu ordinaire. Formé comme ingénieur, vous avez décidé de changer radicalement de vie pour devenir artisan joaillère. Mais derrière cette reconversion professionnelle se cache aussi une aventure personnelle et spirituelle en se tournant vers ce métier de création et de transmission. Eh bien, vous êtes progressivement remise à pratiquer votre foi chrétienne. Vous allez nous raconter votre parcours, votre redécouverte de la foi, et puis aussi votre projet entrepreneurial et votre vision du mariage.
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7: Guimette Pigano, bonjour.
8: Bonjour, merci beaucoup de m'accueillir.
7: Alors, on va remonter un petit peu le temps. J'imagine que quand vous étiez jeune, même quand vous faisiez vos études, vous n'imaginiez pas un jour fabriquer des bijoux. Vous avez même fait une formation d'ingénieur, c'est bien ça ?
8: Oui, effectivement. Non, je n'avais aucune idée. Je ne savais même pas que ce métier existait, en fait, pour être honnête. Et donc, je m'étais lancée dans une voie d'ingénieur parce que je ne savais pas exactement ce que je voulais faire. Donc, j'ai fait la formation qui me fermait le moins de portes possible. Donc voilà, j'ai fait un diplôme d'ingénieur, mais c'était pas, je sentais bien que c'était pas là où j'avais envie d'être, en fait.
7: C'était pas là où vous aviez envie d'être, mais à aucun moment vous étiez dit... avant justement de découvrir ce métier-là, que ça pouvait être quelque chose qui vous plairait ?
8: J'ai toujours été sensible à l'artisanat en général et aux bijoux évidemment, parce qu'autour de moi, plein de femmes avaient des beaux bijoux et donc je regardais ça en trouvant ça... Voilà, c'était des beaux objets qui m'attiraient, mais sans vraiment concevoir qu'il y avait un métier derrière. Et qu'il était possible de les fabriquer. Non, c'était vraiment pas dans mon esprit à ce moment-là.
7: Alors, justement, à quel moment est-ce que vous avez commencé à ressentir l'envie d'autre chose et finalement que vous avez découvert cet univers-là ?
8: Il y a eu plusieurs étapes, en fait. Pendant mon cursus d'ingénieur, après la première année, on a un stage ouvrier à faire. Et j'ai eu la chance d'avoir trouvé une place dans une entreprise qui faisait des bijoux fantasy, alors de luxe pour une marque très connue, mais c'était du fantasy. Donc il n'y avait pas de matière précieuse, uniquement des cristaux Swarovski collés et c'était du plaqué. Mais en tout cas, j'ai pu avoir accès déjà à un travail manuel. Et donc j'ai fait ce stage pendant un mois en Allemagne. Et ça m'avait déjà beaucoup, beaucoup plu. De là à envisager à ce moment-là, après une école, une année de formation, de changer de métier, j'étais pas du tout assez mûre à ce moment-là. Mais en tout cas, ça a été une première étape. J'ai continué mes années d'école, donc les 4 ans en école d'ingénieur, en serrant les dents un peu parce que les thématiques ne me plaisaient pas énormément. Mais j'avais des amis sympas, donc j'ai continué comme ça et puis je ne savais pas où aller de toute façon. Par contre, ce qui s'est passé, c'est que évidemment, je grandissais, je mûrissais, je voyais bien, je prenais un peu de recul par rapport à ma situation. Et c'est après que le métier de la joaillerie s'est présenté à moi. C'est après mes études, en fait.
7: Et alors, de quelle manière ?
8: Et alors, ce qui s'est passé, c'était pendant le troisième confinement. Donc il faisait assez beau à ce moment-là. J'étais confinée chez ma marraine. Et elle arrive un moment à table avec une jolie bague que je ne connaissais pas encore. Et je lui ai demandé si je pouvais l'observer. Et quand je l'ai regardée sous toutes les coutures, et cette fois-ci, j'observais ce bijou, mais plus d'une façon, juste un regard esthétique. Est-ce que je trouve ça joli ? Est-ce que je trouve ça... comment est-ce que je trouve cette bague ? C'était pas tellement ça. Là, je le regardais un petit peu plus sous un regard ingénieur, où je me demandais comment est-ce que cette bague était fabriquée ? Comment est-ce que les pierres tiennent ? Bref, voilà, un regard un petit peu plus dans la conception de la bague. Et en fait... J'ai été prise d'une espèce d'émotion très forte à ce moment-là et j'ai fondu en larmes. J'ai fondu en larmes et je me suis dit mais en fait ça y est, j'ai trouvé ce que je veux faire. Je veux fabriquer des bagues. Je veux devenir artisan.
7: C'était quoi comme bague pour que ça vous fasse cet effet-là ?
8: Eh ben c'est ça qui est drôle, c'est que aujourd'hui si je regardais cette bague, elle me ferait en fait moins d'effet, je pense, parce que mais c'était une jolie bague quand même. Mais il y avait une jolie pierre bleue, donc une aigue marine bleu ciel, entourée de petits diamants.
7: Donc vous avez vous fondez en larmes, vous vous dites ça y est, j'ai trouvé ma voie, c'est un peu ça.
8: Ouais, c'était libératif en fait. J'avais trouvé, mais ça restait un peu une idée comme je connaissais pas encore ce métier. C'est un peu comme un petit garçon qui dit je veux devenir pompier parce qu'il trouve l'uniforme sympa. Moi, c'était un peu pareil. En fait, le métier que je m'en faisais me paraissait approprié. Enfin, je veux dire, ça m'intéressait, ça m'attirait. Mais en fait, je n'avais pas encore de notion réelle de qu'est-ce que le métier d'artisan joaillier. J'étais vraiment à des années-lumière.
7: Et puis alors, j'imagine que c'est évidemment un métier, une formation particulière. Alors, évidemment, vous êtes ingénieur. Comment est-ce qu'on fait pour... et qu'on a la volonté finalement de se reconvertir. Quelles ont été finalement les bonnes fées que vous avez croisées sur votre chemin ?
8: C'est ça. Et là, ouais, j'ai effectivement une très belle fée qui m'a aidée là-dedans. En général, quand on veut devenir artisan joaillière, il y a des formations qui existent. Donc, c'est des CAP qui se font sur 1 ou 2 ans avec alternance ou pas. Mais c'est un milieu très, très bouché parce que peu de professionnels embauchent des alternants. Enfin, en tout cas, il y a beaucoup trop de demandes par rapport au nombre de places. Et en fait, moi, là où j'ai vraiment été aidée, c'est que j'ai pu être mise en relation avec une dame qui s'appelle Sabine de Taillandier-Corda, qui est joaillière depuis 38 ans à son compte, et qui cherchait quelqu'un à former dans le but de lui transmettre son atelier quand elle partira à la retraite. Et donc, du coup, j'ai été mise en relation avec cette dame-là. Et voilà, et c'est comme ça que ça s'est fait. Elle m'a choisie alors que j'avais jamais tenu une lime ni une scie de ma vie, puisque j'étais ingénieure. Et elle m'a fait confiance. Et c'était une belle aventure ensemble. Donc voilà, on a travaillé 4 ans. On a travaillé 4 ans ensemble. Elle m'a formée. Maintenant, elle est partie à la retraite. Donc
7: c'est vous qui avez repris le flambeau.
8: Exactement.
7: Qu'est-ce qui, selon vous, a fait qu'elle vous a choisi? Comment elle s'est dit que c'était vous la bonne personne?
8: C'est la question que je me pose encore. Je ne sais pas tellement. Et quand je lui demande, elle m'a dit qu'elle pense qu'elle a été inspirée aussi, qu'on lui a soufflé quelque chose. En tout cas, elle a été bien guidée, elle aussi. Donc,
7: elle a été bien guidée. Elle aussi. Alors, est-ce qu'il y a eu quand même des difficultés dans cette reconversion? Parce qu'évidemment, il faut vous former. Vous l'avez dit. Alors, vous avez cette transmission quand même, mais il y a une formation qui dure 4 ans pour aussi obtenir votre CAP en candidat libre. Est-ce qu'il y a eu des difficultés? Est-ce que vous avez eu des doutes dans ce projet de reconversion?
8: Eh ben, pas tellement. Ça s'est fait vraiment facilement, progressivement. C'est aucun problème. J'ai effectivement passé mon diplôme en candidat libre au bout d'une petite année. En fait, j'étais formée tous les jours avec elle, donc j'étais à la cheville constamment. J'avais le niveau pratique, en tout cas, et puis j'ai appris la théorie en autonomie. Et non, il n'y a pas eu de soucis. On s'entendait très bien, elle et moi. Elle a été extrêmement pédagogue, extrêmement patiente et pleine de confiance aussi, parce qu'elle m'a mis dans les mains tout de suite des objets très précieux. Non, tout s'est vraiment bien passé. Une belle histoire.
7: Et alors, qu'est-ce que ce métier d'artisan joaillier vous apporte que finalement votre formation d'ingénieur ne vous apportait pas? Qu'est-ce que ça a de plus?
8: Déjà, c'est un métier dans lequel je peux exprimer ma créativité. Ce qu'en tant qu'ingénieur, je ne pouvais pas tellement. C'est aussi un métier qui m'apporte beaucoup de fierté, en fait, parce que je le vois dans le regard des gens quand ils voient la bague, par exemple, que je leur ai fabriquée. Ils sont toujours émerveillés et voilà, et je fabrique pour eux des objets importants, et donc j'en tire une... Enfin, vraiment, c'est très satisfaisant de voir que j'arrive à fabriquer des beaux objets qui plaisent aussi aux autres et surtout qui pourront durer toute leur vie.
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7: Cette semaine sur RCF Notre-Dame, je reçois Guimette Pigano dans Témoin. Vous nous racontez votre reconversion, comment vous êtes passée d'ingénieur à artisan joaillière. Vous avez 27 ans et cette reconversion, elle est aussi liée à un retour à la pratique de votre foi. Comment ça s'est passé ?
8: C'est effectivement ça. Quand j'étais jeune, j'étais pas très alignée avec la foi en général, bien que mes frères et sœurs, eux, étaient complètement là-dedans et ça leur convenait très bien.
7: Vous avez une éducation religieuse, ouais.
8: Oui, absolument. Je viens d'une famille catholique traditionnelle et le dimanche, on allait à la messe tous ensemble. Mais moi, voilà, j'avais toujours un peu de mal et j'y allais à reculons. Ce qui s'est passé, c'est que je pense vraiment que j'ai reçu une grâce, en fait. Quand je vous ai parlé de cette fameuse émotion que j'ai ressentie devant cette bague, En fait, ce que j'ai pas dit, c'est que c'était un moment où je me sentais pas bien parce que je voyais bien que mon diplôme d'ingénieur terminait, enfin qu'après fallait que je choisisse un peu ma voie, et j'étais vraiment voilà perdue. Alors, ce que j'ai fait, c'est que j'ai prié, et ça m'était pas arrivé depuis longtemps. Et j'ai prié, et surtout, je me suis adressée à ma maman, qui est décédée quand j'étais petite. Et je lui ai demandé un coup de main. Je lui ai dit, vraiment, je lui parlais à voix haute, en fait, comme si elle était en face de moi. Et je lui ai demandé de me guider, de me montrer où est-ce que je devais aller. Et voilà, une semaine après, je me mets à pleurer devant cette aigle marine. donc voilà, je pense que je ne peux pas m'empêcher de penser qu'à ce moment-là, j'ai vraiment été aidée par quelque chose du ciel, par ma maman. Et c'est ça, je ne pouvais plus nier après, je ne pouvais plus... En tout cas, c'était quelque chose qui m'était devenu personnel. C'était pas uniquement des histoires racontées, c'est là, c'est moi, c'est vraiment... J'ai vécu quelque chose. Et ensuite, après la rencontre avec Madame Corda, c'était littéralement un ange qui m'a pris sous son aile... C'était formidable. Et elle-même, à la fois et une fois qui rayonne, et je pense qu'elle a rayonné sur moi. Et c'est ce qui a fait que je me suis vraiment réintéressée à la foi en général et que je me la suis appropriée.
7: Alors justement, en quoi ce travail d'artisan joaillier, ce travail manuel, la création, vous êtes aussi dans le beau, en quoi cela nourrit votre vie intérieure? Voilà, ça vient finalement nourrir votre foi.
8: Ben c'est alors, je ne sais pas si c'est directement mon métier en tant qu'artisan qui nourrit ma foi. Par contre, j'ai conscience que je fabrique pour les gens des objets qui leur sont précieux et qui, pour eux, symboliseront beaucoup dans leur foi, à eux. Notamment, je parle par exemple des bagues de fiançailles, mais surtout des alliances de mariage. Moi, quand je fabrique une bague, c'est quand même très en amont. Je pense surtout à la solidité dans le temps, au design, à la robustesse, à la brillance des pierres, etc. Je ne sais pas si à ce moment-là, je suis vraiment dans une démarche de foi. Je suis plutôt dans une démarche artisanale. Mais par contre, effectivement, quand on me donne des objets à réparer qui sont précieux pour les gens, par exemple une médaille qui a été portée pendant 30 ans, qui est usée, la Vierge Marie n'a plus de nez à cause de l'usure, un joaillier classique pourrait peut-être considérer ça comme un pendentif comme un autre. Moi, j'ai conscience que les clients y tiennent comme la prunelle de leurs yeux et donc j'y mets toute mon attention. En fait, je pense nourrir un peu la foi des autres. En tout cas, je les accompagne indirectement. Par contre, voilà, je ne sais pas si c'est vraiment ce métier, moi, qui nourrit la mienne.
7: C'est pas lié forcément directement à votre métier, mais comment elle s'exprime, votre foi, au quotidien, depuis finalement ce moment où vous avez redécouvert la foi, cette émotion profonde? Comment vous vivez votre foi au quotidien aujourd'hui?
8: Effectivement, je prie régulièrement. Je remercie ma maman et Saint Éloi quand il se passe des belles choses. Saint Éloi, c'est le saint patron des bijoutiers joailliers. Je lui demande un coup de main quand je fais une réparation compliquée. Et ça marche. Pour l'instant, je n'ai jamais de problème. Non, effectivement, je la vis au quotidien, mais à petite dose.
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7: Guimet Pigano, l'invité de Témoin cette semaine sur RCF Notre-Dame. Guimet Pigano, vous proposez aux couples de fabriquer eux-mêmes leur alliance. Alors c'est un travail que vous faites avec... Vous n'êtes pas toute seule dans ce projet, vous allez nous expliquer. Ça s'appelle l'alliance de vos mains. Expliquez-nous un petit peu comment est née cette idée.
8: Oui, alors l'Alliance de vos mains, c'est effectivement un beau projet qu'on a mis en place avec une amie qui s'appelle Émilie de la Fouchardière. Et on propose aux fiancés de venir fabriquer leurs alliances eux-mêmes. Alors cette idée est née chacune de notre côté, donc Émilie et moi. On ne se connaissait pas encore très bien à ce moment-là. Et ma petite sœur, moi, s'est mariée, voilà, il y a quelques années maintenant. Et je me suis dit que c'était sympa de lui offrir comme cadeau de mariage ses alliances, d'autant plus que j'avais un peu d'or de mes grands-mères, et comme ça, ça avait beaucoup de sens pour elle. Et après réflexion, je me suis même dit, mais techniquement, fabriquer une alliance, donc on parle d'une alliance classique, en demi-jonc, c'est relativement accessible. Donc pourquoi est-ce qu'elle ne la ferait pas elle-même? Donc je lui en ai parlé pour savoir si ça l'a tenté. Effectivement, elle m'a dit avec grand plaisir. Donc elle est venue avec son fiancé, son mari aujourd'hui. Et ils ont fait ça et ça a duré 4 bonnes heures. Ils ont adoré. Et elle m'a dit, vraiment Guillemette, il faut que tu proposes ça aux autres. C'est vraiment trop bien. Ça donne une dimension tellement différente. On y attache beaucoup, beaucoup plus d'importance, encore plus que des anneaux si on les avait achetés ailleurs. Et donc elle, voilà, c'était un retour très positif. En parallèle, Émilie a eu la même expérience avec son petit frère qu'elle lui a proposé de fabriquer lui-même ses alliances de mariage parce qu'il allait se marier à ce moment-là. Et donc quand on en a parlé ensemble avec Émilie, voilà, on s'est dit mais en fait faisons-le ensemble, c'est une belle idée, il y a beaucoup de choses à faire, beaucoup de choses à mettre en place et on était sûr que ça allait fonctionner.
7: Alors justement, comment est-ce que ça se déroule un atelier? C'est vrai que c'est original, c'est pas commun de fabriquer ses propres alliances quand on est fiancé. Voilà, les futurs mariés viennent vous voir et vous disent ben voilà, on voudrait fabriquer nous-mêmes nos alliances. Comment vous les accompagnez? Ça se passe comment un atelier? Ça dure 4 heures?
8: Voilà, ça dure 4 heures. Alors, ils réservent en amont leur date, enfin leur réservation. Et ensuite, quand ils arrivent à l'atelier, la première étape, c'est de choisir quelle largeur d'anneau ils veulent. Parce qu'il y a plusieurs largeurs différentes. Par contre, concernant le modèle, on est obligé de faire quelque chose de très simple. Parce que sinon, il faudrait demander à chaque fiancé d'avoir un CAP en poche avant de venir, ce qui serait un peu plus compliqué. Donc voilà, première étape, on choisit la largeur d'anneau et ensuite on passe dans l'atelier et ils les fabriquent de la même façon que Émilie ou moi l'aurions fait s'ils nous les avaient commandés. Donc on leur prête nos outils, ils sont dans l'atelier, le vrai, et c'est eux qui s'assient à l'établi et qui les fabriquent.
7: J'imagine que voilà, ça va au-delà de la fabrication. Qu'est-ce que vous découvrez chez ces couples finalement pendant ce moment, cet atelier de création?
8: Ah ben ils ont conscience effectivement que ils sont en train de fabriquer quelque chose de très important. Moi, qu'est-ce que je découvre chez eux? Ben, je vois un couple qui s'aime et qui sont au cœur de leurs fiançailles, qu'ils ont hâte de se marier. Il y a beaucoup de tendresse entre eux. C'est hyper touchant. Et puis, c'est un atelier qui est très, enfin, c'est privatisé. C'est que eux deux et moi ou Émilie. Donc c'est un petit comité.
7: Vous avez des souvenirs? Enfin, est-ce qu'il y a des témoignages, des petites anecdotes, que vous pouvez nous dévoiler justement sur ces fiancés qui fabriquent leurs propres alliances?
8: Eh ben oui, en fait, même à la fin de chaque atelier, ils sont tellement contents. C'est très touchant parce que ils se disent waouh, mais on les a fabriqués nous-mêmes. En fait, ils sont fiers. Et quand ils regardent le bijou une fois terminé, ils regardent leur bague. Et qu'ils les regardent plus sous un œil d'artisan, c'est-à-dire comment est-ce que je peux rectifier ça, est-ce que ma soudure se voit encore un petit peu. Là, à la fin, ils les observent vraiment comme des alliances finies, comme symbole futur de leur mariage, et ils sont fiers, et ils sont contents, et ils se l'échangent l'un l'autre. Et ça, c'est très touchant, à voir. Donc, à chaque atelier, c'est toujours un bon moment, mais il y a quelque chose qui m'a particulièrement touchée, d'ailleurs, c'était la semaine dernière. Le couple de fiancés qui est arrivé m'ont demandé si on pouvait faire un « Je vous salue Marie » avant de débuter l'atelier. Et j'ai trouvé ça génial parce qu'en fait, ça a replacé justement cet atelier dans leur foi. Parce qu'effectivement, ce n'est pas un atelier DIY classique où on apprend à faire quelque chose. Là, on réalise des alliances. Et donc, ils ont replacé leur foi là-dedans et j'ai trouvé ça très touchant aussi. Ils se souviendront que l'autre a passé 4 heures à façonner cette belle alliance. Et que même si elle a des défauts, il faut l'accepter. Et c'est ce qui fait même sa beauté, voilà, son unicité.
7: C'est un bon résumé. Guillemette Pigano, vous êtes l'invité de Témoin cette semaine sur RCF Notre-Dame. On va parler justement, tiens, de votre vision du mariage. Comme vous accompagnez de nombreux fiancés, finalement, qu'est-ce que vous apprenez à leur contact?
8: Moi, je suis mariée depuis 1 an. Donc, je ne sais pas si c'est moi qui ai le plus d'expérience dans le mariage pour en parler. Ce que j'apprends au contact de ces fiancés-là, c'est la tendresse qu'ils ont l'un envers l'autre et l'amour qu'ils partagent et qu'ils expriment à travers cet atelier. Mais tous mes clients, finalement, ce sont des gens qui se fiancent, des gens qui se marient, des gens qui baptisent leurs enfants. Donc effectivement, je suis dans une micro-bulle. Autour de moi, tout le monde se marie et s'engage. Donc je suis pas du tout... j'ai pas un regard extérieur. Je trouve ça très beau que les gens continuent à s'engager, bien sûr, et moi-même j'ai fait ce choix. Peut-être qu'aujourd'hui On vit dans une société où on a toujours un retour en arrière possible. On fait des choix qui sont momentanés. On peut changer et quelque chose ne nous plaît plus, on change, on retourne en arrière. Le mariage, eh bien, ça ne fonctionne pas comme ça. C'est un vrai choix qu'on pose tous les jours. On aime son conjoint tous les jours, même quand parfois c'est moins facile. On le choisit. Et je pense que c'est ce qui fait peur. Voilà.
7: Vous pouvez nous donner le site, votre adresse ?
8: Oui, alors ça s'appelle l'Alliance de vos mains, donc www.lalliancedevosmains.com, c'est relativement simple. Et dedans, tout est expliqué concernant l'atelier d'alliance, mais aussi les commandes d'alliance, parce qu'évidemment, tout le monde ne peut pas, n'ont pas envie ou ne veulent pas tout simplement faire l'atelier d'alliance. On peut réaliser les alliances pour eux. Ce sera fait dans le même atelier, exactement de la même façon, mais c'est nous qui nous en occupons avec Émilie.
7: J'aimerais revenir un instant avant de terminer cette émission sur la manière dont vous travaillez justement dans votre atelier quand vous fabriquez des bijoux. C'est quand même plus les mêmes techniques qu'avant. On vous imagine avec un travail un petit peu d'orfèvre, mais aujourd'hui il y a des techniques quand même un peu plus modernes justement pour fabriquer des bagues, des bijoux.
8: Oui, absolument. Le métier a énormément évolué ces 30 dernières années. Aujourd'hui, normalement, le métier d'artisan joaillier n'est plus vraiment un métier d'artisan parce que c'est énormément aidé par la technologie. Donc, c'est des bijoux qui sont dessinés sur ordinateur en 3D, ensuite imprimés. On fait une petite maquette. On en prend

0: ou les autres artisans qui font encore leur bague à la main, évidemment. C'est moi qui définis les courbes, les hauteurs des pierres par rapport aux autres. Vous voyez, c'est plein de choix que je pose petit à petit, alors que aujourd'hui, la plupart des bijoux, tout ça, c'est fait par des ordinateurs.
1: Et alors moi j'ai encore une petite question, Guillemette Pigano, qu'est-ce que vous préférez faire dans toutes ces étapes? Est-ce que vous avez une préférence? Parce que évidemment il faut choisir les pierres, il faut dessiner, voilà, il y a un travail évidemment très créatif. Est-ce qu'il y a une étape que vous appréciez particulièrement?
0: Je crois que ce que j'apprécie, c'est faire tout. Justement, c'est le rendez-vous avec les clients où là, c'est un travail presque de psychologie où je dois vraiment comprendre ce qu'ils aiment sans qu'eux arrivent forcément à l'exprimer. Donc ça, c'est très intéressant. Ensuite, la réflexion dans le dessin, ça fait appel à ma créativité. J'adore ça. La recherche des pierres. Merveilleux, on va voir des fournisseurs, on trouve des jolies pierres qui brillent, quelle est la plus belle, qu'est-ce que je propose, qu'est-ce qui leur conviendrait, donc j'adore aussi cette étape. Ensuite, la fabrication, travail artisanal, où on s'épanouit, alors là ça dure très longtemps parce que du coup comme je disais je fais les bagues à la main, donc c'est la partie la plus longue, donc je réalise le bijou, et ensuite je vais envoyer cette bague chez le sertisseur qui va fixer les pierres, et quand je la récupère, je la découvre sertie, terminée. C'est aussi une étape que j'aime beaucoup parce qu'on voit le travail fini. Donc ce qui me plaît, c'est vraiment de pouvoir tout faire, finalement.
1: Ce qui vous plaît, c'est de pouvoir tout faire. Il y a différentes étapes. Et il y a aussi cette relation avec, justement, les personnes qui viennent vous voir, qui viennent vous faire leur commande. Il y a quand même toute une dimension assez intime, en fait. Vous rentrez un peu dans l'intimité de l'histoire des personnes. C'est aussi ce qui vous plaît?
0: Ah oui, c'est, on a une relation, c'est un peu comme le médecin de famille. J'ai besoin de comprendre ce qu'ils veulent. Ils me font extrêmement confiance, parce que c'est quand même des gros budgets. Et du fait que je fasse des bijoux à la main, j'ai pas d'étape intermédiaire à leur montrer entre le dessin et la bague finie. Donc ils doivent se projeter sur un dessin. Et cette confiance-là, il me la faut, j'en ai vraiment besoin pour travailler, parce que sinon je pourrais tout simplement pas. Et donc ça crée une vraie relation de confiance qui est primordiale, et après ils reviennent parce qu'ils sont contents, donc tant mieux, et ils reviennent pour autre chose. Donc après la bague de fiançailles, c'est les alliances, après les alliances, c'est la médaille de baptême ou la bague de naissance, etc. Et donc il y a une vraie relation qui s'installe entre eux et moi.
1: Vous les suivez tout au long de leur vie. Merci beaucoup, Guillemette Pigano. Peut-être si vous deviez résumer votre parcours en une phrase, voilà, qu'est-ce que vous avez appris de cette reconversion? Est-ce que finalement il faut parfois il faut oser faire ces choix-là, oser aller vers ce qui vraiment nous anime?
0: Alors j'ai été bien aidée par le ciel quelque part, mais ce qui m'a guidée, c'est de me dire j'ai rien à perdre, alors j'y vais, et tout ce qui me fait peur, et ben j'y vais encore plus, j'y vais avec beaucoup plus d'entrain, parce que voilà, ne pas s'arrêter, foncer, tout simplement. Voilà, il faut foncer.
1: Et ben, ce sera le mot de la fin. Merci beaucoup, Guillemette Pigano. Vous pouvez évidemment retrouver cette émission sur rcfnotredame.fr et sur toutes les plateformes. Merci.
0: Merci à vous.

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1: Gaëlle Delabrosse, bonjour.
2: Bonjour.
1: Alors, vous avez l'habitude de pèlerinier, de partir en pèlerinage. Peut-être pour commencer, quel est le sens de ce mot pèlerinage?
2: Alors, le mot vient du latin peregrinus. C'est en fait celui qui va au-delà de son champ. Père, à travers, et aguerre, le champ. Donc, le pèlerin, c'est celui qui va au-delà des limites de son territoire et qui devient donc un étranger. Donc, c'est le sens qui a été attesté dès le Moyen-Âge, dès le XIe siècle. Le peregrinus, c'est l'étranger. Mais ce qu'il est important de voir, c'est que c'est non seulement celui qui quitte son territoire, sa famille, ses amis, mais c'est aussi celui qui quitte son quotidien, ses certitudes, donc qui devient non seulement étranger à son pays, mais aussi étranger à ses habitudes. Et donc, on peut dire qu'il est prêt à renaître, en fait, à une nouvelle vie.
1: Donc, c'est d'une certaine manière sortir de sa zone de confort, en quelque sorte?
2: Oui, c'est effectivement ce qu'on dit actuellement. Oui, on peut traduire ça comme ça.
1: Alors, est-ce que le pèlerinage a forcément une connotation religieuse, Gaëlle Delabrosse?
2: Alors, je dirais oui et non. Dès le Moyen-Âge, en fait, le pèlerinage, c'est en effet un voyage qui est entrepris dans un but religieux. On va vers un sanctuaire, on va vers un lieu saint. Mais ce terme a fait lui aussi du chemin, et on trouve donc deux évolutions principales. Une évolution métaphorique, on peut dire, dans différents écrits médiévaux. Par exemple, un livre qui est fort intéressant, qui est paru sous le nom « Le pèlerinage de vie humaine », c'est un manuscrit du XIVe siècle du moine Guillaume de Digulville. Et là, le pèlerinage a un sens allégorique, en fait, il devient la métaphore de la vie. Et c'est ce sens d'ailleurs que l'on trouve dans la prière eucharistique. On dit « Et lorsque prendra fin notre pèlerinage sur la terre », etc. Voilà. Donc le pèlerinage, ce n'est pas simplement le voyage physique, mais c'est aussi le symbole de notre vie de chaque jour. La deuxième évolution, qui est moins intéressante pour notre sujet, mais il faut quand même le signaler, c'est ce sens primitif qui a un peu glissé vers l'univers profane. On dit qu'on va pèleriner sur les lieux de son enfance, sur les lieux où est mort un écrivain qu'on apprécie. Et voilà, donc on passe là dans le domaine plus profane, on s'échappe de l'univers sacré.
1: Alors là, vous évoquez il y a un instant le Moyen-Âge, mais est-ce que on trouve des traces de ces pèlerinages dans la Bible, dans les textes bibliques?
2: Oui, c'est un thème qui imprègne la Bible, donc c'est un sujet très vaste, mais on peut juste citer deux épisodes. Un épisode de l'Ancien Testament, c'est bien sûr Abraham, qui est le premier pèlerin, qui reçoit cet appel « Quitte ton pays, ta famille et la maison de ton père, puis va dans le pays que je te montrerai ». Donc Abraham part avec sa femme, il part avec son neveu, et il se laisse donc guider. C'est un bel exemple pour nous, il se laisse guider. Il va de campement en campement et puis il va vers la terre promise. Donc ça, c'est pour l'Ancien Testament. Et s'il fallait choisir un épisode dans le Nouveau Testament, eh bien, je prendrais celui des pèlerins d'Emmaüs. Vous savez, c'est après la résurrection, donc le Christ qui apparaît sur la route d'Emmaüs à deux de ses disciples, qui sont troublés par sa mort, et puis il se met à marcher à leur côté. C'est vraiment une belle image du pèlerinage, que le Christ qui nous accompagne quand nous marchons sur la route. Et il y a une très très belle représentation de cet épisode sur les chemins de Saint-Jacques, le cloître de Silos, qui représente les pèlerins d'Emmaüs, et le Christ qui marche à leur côté. Et il a une besace qui est garnie de coquilles. Le Christ qui se fait lui-même pèlerin pour marcher avec ses pèlerins.
1: C'est un beau symbole. Alors justement, Gaëlle Delabrosse, est-ce qu'il y a une particularité du pèlerinage chrétien?
2: Moi, je dirais, c'est personnel comme réflexion, mais je dirais que le pèlerinage chrétien est un acte volontaire. On choisit de partir en pèlerinage, il n'y a pas d'obligation. Alors que pour les musulmans et les juifs, c'est un peu différent. Donc, vous savez que dans l'islam, le pèlerinage est le cinquième pilier de l'islam. Le hajj est obligatoire. Si on est en forme physique, si on a les moyens matériels, eh bien, on doit faire le hajj. Et il en est de même, en fait, dans les pèlerinages juifs. C'est aussi des pèlerinages qui sont prescrits par la Torah. Les juifs qui sont invités à se rendre au temple de Jérusalem à trois occasions, pour la Pâque, Pessa, pour la Pentecôte, Shavuot, et puis pour la fête des tentes, Soukhot. Donc, pour résumer, pour les musulmans, pour les juifs, ce sont des actes rituels très codifiés, alors que dans l'Occident chrétien, du moins contemporain, hein, je souligne contemporain, le pèlerinage est davantage l'expression d'une spiritualité. C'est un choix que l'on fait de partir, et c'est moins codifié, c'est moins l'expression d'une croyance religieuse, du moins dans la plupart des cas.
1: Donc, si on devait distinguer la finalité du pèlerinage, quand on va faire une randonnée ou quand on est vraiment pèlerin, c'est pas la même chose, quand même, Gaëlle de la Brosse.
2: Non, alors. Moi, je pense qu'il y a une différence essentielle, c'est que quand on pèlerine, on va vers un lieu. Hein. Quand on marche, eh bien, on peut faire une boucle, on peut aller sur un chemin, passer sur un autre. Mais là, en fait, on va au plus court parce qu'on va vers un sanctuaire. Hein. Donc, en général, on est assez pressé d'y arriver et on fait pas trop de détours. Et on marche donc vers un terme. Le pèlerin n'est pas un randonneur. Hein. Je peux peut-être donner deux exemples. En fait, un exemple de randonneur, c'est Stevenson qui affirmait « Je marche non pour aller quelque part, mais pour marcher ». Donc, lui, c'est un randonneur. Comme Rousseau aussi, le philosophe, il marchait pour marcher. L'autre exemple, c'est le pèlerin, Michel Menu, hein, qui est fondateur des Goumes et qui dit exactement le contraire, en fait. Il dit « on ne marche pas pour marcher, on marche pour aller quelque part ». Voilà, donc sa marche est une démarche. Et c'est, je pense, dans ce sens que le pèlerin n'est pas un randonneur. Il marche, mais il ne marche pas pour marcher, il marche pour aller quelque part, pour aller vers.
1: Alors, vous parlez des particularités du pèlerinage dans chaque religion, mais le but, est-ce qu'il est le même pour tout le monde, dans chaque religion ?
2: Alors, je dirais qu'il est quasiment le même. Enfin, en tout cas, le pèlerin qui s'en va vers un lieu, il va vénérer alors soit une divinité, soit il va prier un saint dans un lieu particulier. Et en tout cas, il se rend dans un lieu sacré. Et donc, je pense que c'est ce qui détermine en fait le pèlerinage. Hein, alors, ce lieu est d'ailleurs tellement sacré que dans la plupart des religions, on dit que c'est une grâce de mourir en pèlerinage ou en arrivant à sa destination. Donc, c'est pour montrer qu'en fait, c'est un lieu qui est tellement important. C'est l'équivalent en fait de la Jérusalem céleste. Hein. Tous les sanctuaires vers lesquels on marche, pour les chrétiens, du moins, bien sûr, c'est l'image de la Jérusalem céleste. Hein. Et donc, chaque pèlerinage nous rapproche du but final. C'est une figuration de cette vie qui nous attend après la mort.
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1: Pourquoi a-t-on besoin de se mettre en route, de partir en pèlerinage ? Quelle est la particularité du pèlerinage chrétien ? On en parle cette semaine dans le béaba du christianisme avec vous, Gaëlle de la Brosse. Vous avez publié une éloge du pèlerinage aux éditions Salvator. Et justement, dans cet ouvrage, vous établissez une géographie spirituelle des lieux de pèlerinage. C'est particulièrement intéressant, expliquez-nous.
2: Oui, alors j'ai utilisé ce terme de géographie spirituelle en pensant notamment à Maurice Barrès, hein, qui parlait des lieux où souffle l'esprit. J'aime beaucoup cette expression. Alors lui, il parlait de la colline de Sion, hein, en Meurthe-et-Moselle. Mais en fait, ces lieux qui sont les lieux de pèlerinage sont on disait autrefois des axes du monde, hein, en latin axis mundi. Et les Tibétains le savent, hein, qui parlent du mont Kailash comme étant vraiment l'antenne qui relie la terre au ciel. Hein. Je pense que c'est ça, ces sanctuaires. Ce sont des lieux tellement privilégiés, hein, qui permettent en fait une échappée vers le ciel. Hein, voilà, c'est en ce sens que je parle de géographie sacrée. Et d'ailleurs, pour s'y rendre, eh bien, on revêt des habits particuliers. Hein, on peut penser aux musulmans qui vont à la Mecque, ils s'habillent en blanc. Et le pèlerin de Shikoku aussi, d'ailleurs, hein, qui est au Japon, qui fait le pèlerinage bouddhiste des 88 temples, il s'habille en blanc. Comme le chevalier ou comme le moine, en fait, on change de vêtements. On prend des attributs, hein, on prend son bourdon, on prend sa coquille, pour ceux qui vont à Saint-Jacques, et on rentre dans un tout autre espace, dans une géographie proprement sacrée.
1: Une géographie spirituelle, mais aussi un but. On va en Terre Sainte pour marcher sur les pas du Christ. On va sur les lieux des sanctuaires, de lieux d'apparition mariale. C'est aussi ça, la géographie spirituelle, en quelque sorte ?
2: Oui. En effet, ce sont des lieux qui ont une histoire, hein, des lieux qui ont été visités, qui sont imprégnés d'une histoire sacrée. Hein. Donc, vous le disiez, il y a les lieux où a vécu le Christ, hein, qui sont la Terre Sainte est historiquement le premier lieu de pèlerinage du christianisme. Des lieux d'apparition, alors pour les pèlerinages chrétiens, on peut citer en France Lourdes, la Salette, Pontmain, enfin qui sont des... Alors, la plupart du temps, ce sont des apparitions mariales. Il y a quelques lieux d'apparition angélique, comme l'île Bouchard, par exemple, en France, hein, qui est un lieu d'apparition à la fois mariale et angélique. Il y a souvent des miracles dans ces lieux. Et puis, on peut citer aussi, pour ceux qui pèlerinent sur des chemins de pèlerinage en France, il y a tous ces lieux où ont vécu les saints. On marche vers Ars, hein, sur les traces du Saint-Curé d'Ars, ou bien vers Lisieux. pour vénérer ou pour prier, en tout cas Sainte Thérèse de l'Enfant Jésus, ou on marche aussi vers des lieux où sont enterrés les saints, hein, comme Compostelle où serait enterré Saint Jacques le Majeur, même s'il y a un débat, ou vers les Saintes Marie de la Mer où seraient enterrées les Saintes Femmes et leur servante Sarah. Voilà, donc il y a tous ces lieux qui ont une histoire, qui sont une géographie sacrée, qui sont d'ailleurs le plus souvent dans un beau cadre, en fait un cadre naturel qui porte à la prière.
1: C'est souvent dans des lieux magnifiques, c'est important. Enfin, les deux sont liés finalement, en quelque sorte, on a besoin de ces deux critères, historique, oui, et naturel, et cadre naturel.
2: Oui, parce que je pense que la pleine nature favorise cette communion avec la création, hein. Donc on a l'exemple le plus évident, c'est les montagnes, hein. Ce mont Saint-Michel ou ce mont Saint-Odile, où on parlait du mont Kailash pour les bouddhistes ou les hindouistes, les montagnes sacrées en Chine. Enfin, les dieux vivent dans les hauteurs, et donc les montagnes sont. Alors il y en a plein d'autres. Il y a les collines, hein, comme Vézelay. Il y a les grottes, la Sainte-Baume, Rocamadour, etc. Il y a les déserts, les îles, les forêts. Enfin, dans toutes les religions, il y a ces espaces naturels qui sont des lieux privilégiés pour la rencontre entre la divinité et puis le pèlerin qui marche vers cet endroit.
1: Pour terminer, Gaëlle Delabrosse, on peut dire que le pèlerinage est un phénomène universel, vous l'avez bien décrit, mais voilà, de tout temps, on a eu ce besoin, les hommes ont eu ce besoin, quelles que soient les religions, de se mettre en route.
2: Oui, vous dites que c'est un phénomène universel, en effet, c'est un phénomène intemporel et universel, voilà, de tout temps, hein, depuis l'aube des temps ou la nuit des temps, comme on a l'habitude de dire, hein, dans toutes les religions, les hommes se sont mis en marche, hein, ils ont pris leur bâton de pèlerin, ils se sont mis en marche, ils ont quitté, comme vous le disiez, leur zone de confort, ils ont quitté leur territoire, et puis il y a ce qui rapproche en fait tous ces pèlerinages, et je pense qu'il est important de le souligner, c'est que les rituels sont similaires en fait, hein, il y a partout des escaliers à gravir, des chemins à parcourir, des rivières à traverser. Comme voilà, on peut penser à la traversée de la baie pour accéder au Mont Saint-Michel, ou toutes ces processions, les circumambulations, les vénérations de statues. Enfin, tout ça, ce sont des rituels qui sont communs à toutes les religions. Et donc, je pense que c'est aussi ce qui peut rapprocher les différentes religions et les différents peuples, et que c'est aussi le pèlerinage et l'expression de l'espoir d'une paix entre les hommes. Je pense que c'est un grand facteur de rapprochement entre les peuples et entre les hommes et entre les religions.
1: Gaëlle Delabrosse, merci beaucoup. Je renvoie les auditeurs à votre livre Éloge du pèlerinage. C'est aux éditions Salvatore. Un bon moyen de se mettre en route, de partir en pèlerinage. Vous pouvez évidemment retrouver cette émission sur rcf.fr. À bientôt.

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1: Aujourd'hui, nous sommes le 5 juillet. Après la catastrophique défaite de Stalingrad, les Allemands décident de repartir à l'offensive sur le front de l'Est en cet été 1943. Ils lancent à la limite de l'Ukraine la bataille de Koursk le 5 juillet.
2: Plus de 6000 chars et 2 millions de soldats se sont affrontés à Koursk, à 400 km au sud de Moscou. L'opération Citadelle, nom de code de la bataille de Koursk, fut la bataille la plus massive de l'histoire et probablement la plus décisive de toute la Seconde Guerre mondiale. Jamais auparavant on n'avait engagé autant d'hommes et de blindés. S'y déroula aussi la journée de combats aériens la plus coûteuse en vie humaine de toute l'histoire. Ce combat de titans aboutit à un choc colossal entre les deux plus gros rassemblements de blindés et d'avions jamais levés aussi bien par l'Allemagne que l'URSS.
1: La bataille de Koursk dura jusqu'au 23 août 1943. C'est une nouvelle défaite pour l'armée allemande qui marque pour cette dernière le basculement définitif dans un rôle défensif, un rôle qu'elle tiendra jusqu'à la fin de la guerre en 1945. 5 ans, jour pour jour, après la mort de son père Henri II Plantagenet, Richard Cœur de Lion, tout juste rentré de captivité en Autriche, prend le 5 juillet 1194 le roi de France Philippe Auguste en embuscade dans la clairière de Fretteval à côté de Blois. Surpris, les Français fuient en laissant leurs affaires et notamment les archives royales qui suivent le souverain dans tous ses déplacements. Alors pour éviter le renouvellement d'une telle mésaventure, Philippe Auguste décide de conserver ses sceaux et documents dans un bâtiment dédié aux archives à Paris et placé sous la surveillance d'un garde des sceaux. Depuis, le ministre de la Justice en France porte la dénomination officielle de garde des sceaux. 3 mois et demi après la signature des accords d'Évian mettant fin à la guerre d'Algérie, 2 jours après la reconnaissance officielle de l'indépendance algérienne et à quelques heures de sa proclamation, Oran connaît un véritable massacre le 5 juillet 1962.
3: À 11h du matin, la foule des quartiers musulmans rentre dans la ville européenne pour fêter l'indépendance.
4: Les gens dansaient, chantaient. Et puis d'un seul coup, il y a eu les coups de feu.
3: La panique s'empare aussitôt de la foule. Des dizaines de Français sont amenés de force au quartier du Petit Lac, abattus et enterrés à la va-vite. Alors que 18 000 soldats français sont encore sur place, dans le cadre des accords d'Évian. L'absence d'ordre venant de l'armée française fait que ce jour-là, plusieurs centaines de pieds noirs et de musulmans pro-français seront assassinés. Le pouvoir gaulliste se défendra en prétextant ne pas vouloir remettre un doigt dans l'engrenage de la guerre.
1: Extrait d'un documentaire de France Télévisions. On estime le nombre de victimes de ce massacre à 326 morts européens et 353 disparus.
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1: On s'intéresse à présent à la culture avec une naissance le 5 juillet 1944, celle de Geneviève Grade. Elle reste pour le grand public Nicole, la fille du maréchal des logis chef Cruchot dans le gendarme de Saint-Tropez, aux côtés bien évidemment de Louis de Funès.

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1: Bonjour, aujourd'hui nous fêtons encore les Antoines, en la personne de saint Antoine-Marie Zaccaria, qui vécut au XVIe siècle en Italie. Il fut un précurseur de la réforme catholique qui allait résulter du Concile de Trente un peu plus tard. Médecin reconnu qui se dévoua auprès des malades de la peste, Antoine-Marie décida aussi de s'occuper des âmes et de 20 prêtres. Il fonda la Congrégation des Barnabites, du nom de leur église à Milan. Il choisit, à la suite de saint Paul, de vivre avec d'autres prêtres en communauté, au service d'un bel élan missionnaire dans une vie fraternelle, frugale et simple. Nous commémorons aussi le martyre de deux jeunes sœurs laïques chinoises qui sont mortes pour leur foi, Thérèse et Rose Cheng, de 22 et 25 ans. Elles furent assassinées en 1906 avec quatre jésuites français et cinq autres laïcs chrétiens par les nationalistes boxeurs. Après la Chine, partons au Laos en 1969, où le bienheureux Joseph Boissel fut assassiné. Missionnaire breton, oblat de Marie Immaculée, il vécut dans sa terre de prédilection au Laos une vie extrêmement mouvementée. Prisonnier en 1945 par les Japonais, puis de retour de mission, il fut pillé et dévasté. Il travailla dans les rizières pour survivre et ne cessa d'annoncer l'évangile aux plus pauvres en sillonnant le pays. Pris dans une embuscade, il fut exécuté le 5 juillet 1969, alors qu'il était en route vers une petite communauté chrétienne.
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3: En ce temps-là, Jésus prit la parole et dit : Père, Seigneur du ciel et de la terre, je proclame ta louange. Ce que tu as caché aux sages et aux savants, tu l'as révélé aux tout petits. Oui, Père, tu l'as voulu ainsi dans ta bienveillance. Tout m'a été remis par mon Père. Personne ne connaît le Fils sinon le Père, et personne ne connaît le Père sinon le Fils et celui à qui le Fils veut le révéler. Venez à moi, vous tous qui peinez sous le poids du fardeau, et moi, je vous procurerai le repos. Prenez sur vous mon joug, devenez mes disciples, car je suis doux et humble de cœur, et vous trouverez le repos pour votre âme. Oui, mon joug est facile à porter, et mon fardeau léger. »

Venez à moi, vous tous qui peinez sous le poids du fardeau, et moi je vous procurerai le repos. Il n'est pas si facile de se reposer. Nous y aspirons légitimement pendant l'été, et pourtant il ne suffit pas de le décréter. L'évangile de ce dimanche nous donne d'entrer dans la louange de Jésus à son Père. Voilà une première piste de repos, la louange, la célébration des merveilles de Dieu, la reconnaissance de sa présence bienfaisante, y compris et surtout peut-être dans les épreuves, les combats, les souffrances, lorsque le fardeau est lourd à porter. Ce que tu as caché aux sages et aux savants, tu l'as révélé aux tout-petits. Cette page d'évangile est loin d'être un manifeste anti-intellectuel ou un appel à la folie contre la raison, que ce soit dans l'ordre de la connaissance ou dans l'ordre de l'action. Il s'agit plutôt de nous demander quelle est la source de notre intelligence et de notre volonté, ce qui les met en mouvement et ce qui les repose. Où et comment trouver le repos ? En entrant dans la prière du Fils et en entrant dans le regard du Père sur le Fils, nous nous reconnaissons fils et filles bien-aimés de Dieu, enfantés

par lui en ce moment même. Lorsque nous contemplons le regard bienveillant des parents sur leur enfant, comme c'est reposant. Lorsque nous contemplons le regard émerveillé d'un enfant devant ses parents, comme c'est reposant. Dieu nous aime comme un père et comme un frère. Dernière piste de repos, enfin, en nous invitant à porter avec lui son joug, il nous rappelle qu'il nous aime comme un époux. Le mot « joug » donnant aussi le mot « conjugal », porter ensemble le même joug, léger, facile à porter, celui de la parole de Dieu, qui se dit dans des paroles humaines, paroles de vie, de confiance, de pardon, de paix, paroles reposantes et bienfaisantes.

Notre Père qui es aux cieux, que ton nom soit sanctifié, que ton règne vienne, que ta volonté soit faite sur la terre comme au ciel. Donne-nous aujourd'hui notre pain de ce jour. Pardonne-nous nos offenses, comme nous pardonnons aussi à ceux qui nous ont offensés. Et ne nous laisse pas entrer en tentation, mais délivre-nous du mal. Car c'est à toi qu'appartiennent le règne, la puissance et la gloire pour les siècles des siècles. Amen.

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1: Chers amis, après une lecture d'un texte d'Olivier Clément par Oriane Sargos, texte que je m'efforcerai de commenter, j'aurai le plaisir pour la dernière fois de recevoir le Père Yosef Béna et nous terminerons, comme d'habitude, l'émission par un chant liturgique.
2: Huitième lecture. Olivier Clément, question sur l'homme, le mystère de la liberté. Les ténèbres sont parfois traversées d'éclairs. Dans l'amour ou dans la création, dans la transparence d'un regard, dans le simple et soudain émerveillement d'exister, des profondeurs lumineuses se révèlent. L'homme ne s'explique pas au niveau de l'homme. Le beau mot « d'éthos », que nous appauvrissons en « éthique », signifie originellement « demeure ». Héraclite disait « la demeure de l'homme, c'est Dieu ». Page 8. Le monde qui jaillit neuf jubile d'allégresse. Comme le disent les psaumes, les constellations crient leur joie devant l'ordonnance musicale d'un hymne merveilleusement composé. La nature est une réalité neuve, dynamique, animée par une force lumineuse tendue vers la transcendance. La gloire divine se révèle dans la nature même des choses. La créature a, dans son être, des racines célestes. Selon son logos, elle exprime à sa façon la gloire divine. Tout étant unique, tout est autre. Comme le dit Paul dans l'Épître aux Corinthiens, autre et l'éclat du soleil, autre celui de la lune, autre celui des étoiles. La nature qui n'est pas Dieu est son temple et son symbole. Plus elle est pleine, riche de sève, vivante, plus sa signification symbolique est grande. Page 147.
1: Dans ce texte d'Olivier Clément, je vois deux idées importantes. D'abord, une liberté au niveau de l'homme. Ensuite, la liberté au niveau du cosmos. La liberté de l'homme s'explique par le fait que sa condition n'est pas verrouillée. Comme le dit Olivier Clément, l'homme n'explique pas l'homme. L'homme n'explique pas l'homme, pourquoi ? Parce que ce qu'il explique va au-delà de lui, non pas pour l'écraser, mais pour l'élever. La caractéristique du vivant, c'est que le vivant va au-delà de lui-même parce qu'il est poussé par un élan de vie. Et cet élan est synonyme de transcendance, la transcendance étant synonyme d'élan. D'où le fait que l'homme est libre en tant qu'il est vivant. Il est libre parce qu'il est défini non pas par sa simple condition horizontale, mais par un dynamisme qui l'emmène au-delà de lui-même afin d'aller vers plus que lui-même. C'est en ce sens que Dieu n'est pas celui qui verrouille la liberté de l'homme comme le pensait Sartre, mais c'est bien plutôt celui qui déverrouille la condition humaine. Et ce qui caractérise l'homme dans sa liberté caractérise également la nature. La nature non plus n'est pas refermée sur elle-même. Pourquoi ? Parce qu'elle est beauté. Et étant beauté, comme le dit fort bien Olivier Clément, elle est le symbole de Dieu, le temple de Dieu. La nature n'est pas Dieu, la nature exprime Dieu. Et c'est ce qui caractérise ici le lien entre la nature et Dieu. Si la nature était Dieu, la nature n'aurait aucune liberté. Le fait qu'elle exprime Dieu veut dire au contraire que celle-ci est libre. Elle n'est pas enfermée en Dieu, mais elle est au contraire ouverte, grâce à lui, sur un dynamisme et un rayonnement. Magnifique texte d'Olivier Clément nous montrant que la liberté passe à travers tous les plans de la création, de l'univers à l'homme, de l'homme à l'univers. Comme le dit Olivier Clément, toute la nature chante la gloire de Dieu. Cher Père Yosef, vous nous avez parlé de vous, vous nous avez parlé de votre devenir dans l'autant que laïc qui est devenu diacre puis prêtre, vous nous avez parlé de la science, vous nous avez parlé de la théologie apophatique, mais vous êtes aussi prêtre orthodoxe romain. Je voulais faire le point avec vous aujourd'hui sur l'Église orthodoxe romaine. Comment va-t-elle? Où en est-elle? Où en êtes-vous en tant que théologien orthodoxe prêtre roumain?
3: Oui, donc notre église, donc en Roumanie, en situation que je ne connais pas trop, donc je ne veux pas parler de la situation de Roumanie trop en connaissance des causes, parce qu'encore une fois, je suis parti de la Roumanie en 93, donc
1: À
3: 18 ans, je connais un peu, mais c'est plutôt, je n'ai pas vécu là-bas, donc je n'ai pas l'expérience directe. Par contre, j'ai eu l'expérience de l'Église orthodoxe dans la diaspora, donc je l'ai vu aux États-Unis, je l'ai vu en France. Je pense que il y a toujours certaines phases. Donc, au début des églises orthodoxes, il y a des immigrants qui viennent, surtout les Romains, qui arrivent, qui veulent avoir une chose dans leur langue, pour une chose sociale, pour se voir après, pour des agapes. Il y a toujours un aspect de club
1: communautaire,
3: hein. Communautaire, de club ethnique, comme on dit, pour avoir les églises. Après ça, il y a une phase qui est un peu plus compliquée, parce que les enfants, ils parlent plus la langue romaine. La culture romaine, qu'on aime ou qu'on n'aime pas, c'est une culture très proche de la culture française. Elle était très influencée par la culture française. Et les gens qui sont en France, on ne sent pas la culture française comme une culture étrangère. En Amérique, ce n'était pas le cas. En Amérique, on sentait la culture américaine comme une culture étrangère. On a besoin toujours de manger de la nourriture romaine, des choses comme ça. En France, par exemple, moi, je n'ai pas cherché de magasin romain pendant 10 ans. Parce que la nourriture française a influencé beaucoup la cuisine romaine. Donc, la cuisine française normale, je la prenais comme cuisine normale. Je ne sentais pas le besoin. Donc, la France et la Roumanie sont très proches du point de vue culturel. Et beaucoup de nos enfants, ils parlent français. Entre eux, par exemple, à l'église, même si on est église romaine, des familles romaines, les enfants parlent français entre eux. Ils connaissent un peu la Roumanie, mais ils s'intègrent très vite dans la culture française. Et les Romains aussi, ils aiment beaucoup la culture française. C'est pas une culture qu'on sent comme étrangère. C'est comme une culture...
1: On appelait Bucarest le petit Paris.
3: Exactement. Je pense que beaucoup de Romains, ils voient Paris comme un autre département. Là, ils voient la France, c'est dans le même cadre. J'ai une histoire, le président de la Roumanie, Nicu Ciordan, il a été accepté à l'école normale il y a très, très longtemps, comme il est mathématicien. Et j'étais collègue avec un de ses collègues, ils ont pris tous le concours à l'école normale. Et à cet âge, j'avais les listes. Donc il y avait X de Paris, il y avait X de Bucarest, X de Paris, Y de Lyon, X de Bucarest. Donc il y avait Bucarest dans les premiers 10 lieux à l'école normale pour le concours de mathématiques. Il y avait des gens de Bucarest. Il y avait quelqu'un qui a demandé, mais où est cette ville Bucarest en France? C'est dans le sud, dans un endroit du sud. Il y avait quelqu'un qui avait demandé, parce que c'était encore une fois, c'est une culture qui est très proche. Donc les gens, mais là il y a un problème, il y a un avantage et un désavantage. Le désavantage est que beaucoup de nos enfants, comme ils viennent en France, ils parlent plus roumain. Donc dans nos églises, si on continue à insister qu'ils sont des clubs ethniques, leurs enfants à un moment donné vont se sentir pas bien accueillis, parce que s'ils parlent pas de roumain, on fait les services 100%.
1: Et oui, et donc il va y avoir un paradoxe, c'est que finalement La volonté de rendre les choses roumaines va exclure les Roumains eux-mêmes.
3: Oui, exactement.
1: Exactement. Étant donné qu'il faut accepter des Roumains qui parlent peut-être pas roumain, mais qui sont français.
3: Oui, mais on doit aussi accepter de changer, par exemple, la langue de la liturgie. Mmh. Parce qu'on a vu ça avec la cathédrale. On a la cathédrale à Paris qui était là dans les années... elle a été fondée dans le 19e siècle. Mmh. Et avec tous les grands romans qui étaient là, il y avait Eugène Ionesco, il y avait Choran, il y avait Brancouche, il y avait tous les grands romans qui étaient là-bas. Mmh. De cette génération, il y a presque personne qui reste dans l'église. Il y a presque personne, aucune personne de cette génération, aucun des enfants de cette grande génération romaine qui a donné des génies, aucun de ces personnes reste dans l'église. Ils sont tous enterrés dans la culture française et ils ont quitté l'orthodoxie parce que l'orthodoxie était liée avec le substrat ethnique. Donc, au moment où on se dit, ok, je suis français, je marie en française, je suis plus roman, je suis plus orthodoxe. Et ça, c'est une chose à éviter complètement, parce que ça, c'est une chose vraiment...
1: L'ethnocentrisme.
3: Oui, et plutôt le fait qu'on n'a pas la manière de... Donc, on doit vraiment faire des efforts pour que la nouvelle génération comprenne la liturgie, par exemple. Pour
1: et ça, est-ce que c'est accepté?
3: Oh, c'est accepté ou pas, moi je l'ai fait. Moi j'ai eu des scandales à l'église chez nous, par les eaux par exemple. Nous on met presque 30% du service en français.
1: Combien
3: 30%. Donc oui. On fait l'évangile, on la répète en français, l'apôtre en français.
1: Et pour beaucoup de gens c'est trop.
3: Pour beaucoup de gens c'est trop. Et j'ai eu des scandales, mais quand même j'ai dit ok. Ils me disent, mais père, il n'y a pas de français dans l'église, pourquoi vous mettez 30% de français? Et je dis ok, il y a beaucoup de français, regardez tous les enfants, quelle langue ils parlent entre eux? Ils parlent du français. Donc, si les enfants parlent de français entre eux, moi, je vais lire l'évangile en français. Sorry. Désolé, hasta la vista. On doit s'occuper de ces enfants. On ne peut pas dire, oui, ils sont des enfants romains, ils doivent apprendre les romans. Ils ne vont pas apprendre les romans. Ils vont s'intégrer dans la culture française, ils vont oublier l'orthodoxie. On va les perdre. Donc, on est dans une situation dans laquelle on doit faire vraiment attention pour que les enfants restent dans l'église, pour les garder dans l'église. Et pour faire ça, la solution, c'est de mettre de plus en plus de Français dans le service. Ok, on ne va pas éliminer les Romains, on ne va pas exclure le Romain, bien sûr, on tient toujours en balance. Mais on ne peut pas dire, oui, on est Romain, on fait des choses à 100% en Romain. S'ils ne comprennent pas, tant pis pour eux.
1: Et donc, il ne faudrait pas que l'identité roumaine instrumentalise le Romain pour en faire le moyen d'une communauté... soudés autour d'un réflexe identitaire et un réflexe communautaire, et finalement perdant complètement ses racines célestes. Et alors là, il n'y a plus de théologie, c'est-à-dire ça devient non pas simplement un club ethnique, mais ça devient un club roumain.
3: Oui, voilà. Oui, je pense que le problème dans l'immigration, on a tous ces problèmes. Donc, j'ai vu ça aux États-Unis, et ce n'était pas qu'avec les Romains. Les Grecs, c'était pareil, les Russes, c'était pareil, beaucoup des Antiochens, c'était pareil. Et il n'y a pas... la seule solution que je vois marcher, c'était aux États-Unis, chez les Antiochiens. Là, il y avait un évêque, le métropolite Philippe, qui, dans les années 70, il a décidé, d'un dimanche à l'autre, que toutes les églises vont faire le service à l'anglais. Donc, même si les gens faisaient avant en arabe, en anglais, en grec, toutes les églises, il les a changées d'un dimanche à l'autre.
1: Ah bon? En anglais. Et ça a marché?
3: Ça a marché, parce que les gens ne pourraient pas... Moi, si je mets mon service à 100% en anglais, tous mes gens vont à l'église romaine à côté qui voient le service en roumain. Mais si toutes les églises, Monseigneur, ok, pas maintenant, bien sûr, mais d'ici en 15 ans, il va dire, toutes les églises, deux démons, vous allez 100% en français, avec peut-être un peu de roman pour répéter les choses, là, ça va forcer tout le monde de s'adapter. Donc c'est ça qu'ils ont fait aux États-Unis, et ça a marché. Les Antiochiens, ils ont gardé leurs enfants pendant 3 générations. Donc ils sont venus aux États-Unis...
1: Parce qu'ils ont su...
3: Changer au bon moment.
1: Au bon moment.
3: Pas trop vite, pas trop tard.
1: Et créer une langue quand même en phase avec le pays dans lequel ils étaient.
3: Et aussi les prêtres, ils avaient le parcours missionnaire. Moi, je connais le confesseur de mon confesseur, c'est l'évêque Basil de Wichita. Mm-hmm. Il disait, quand il était petit, il y avait un prêtre arabe dans son église, mm-hmm, qui voulait lire l'évangile en anglais pour les enfants. Mm-hmm. Mais il ne savait pas lire l'anglais. Il ne savait même pas les lettres anglaises, les lettres normales, l'alphabet latin. Donc le prêtre arabe, ce qu'il a fait, il demandait à Basil, qui était le futur évêque, d'écrire l'évangile en anglais avec des lettres arabes. Pour qu'il puisse la lire. Donc, avant chaque liturgie, il écrivait l'évangile en anglais. Donc, le prêtre, il la lisait en arabe. Et après ça, il la lisait en anglais avec des lettres arabes. Parce que c'était le seul. Il ne parlait pas d'anglais, il ne savait pas lire anglais. Ah, mais il savait lire qu'arabe. Donc, il mettait l'évangile en anglais pour les enfants. D'accord. Donc, on doit vraiment être à ce niveau de stubborn, à ce niveau de têtu, de forcer la langue, le français dans l'église. Pas forcer, mais insister que les enfants, ils ont leur place, ils ont leur liturgie, ils méritent d'écouter l'évangile en français.
4: Moi, ce qui me frappe, les Roumains sont nombreux en France. Est-ce que je me trompe si j'ai dit qu'il y a 300 000 Roumains ?
3: Même plus.
4: Et qu'il y a à peu près 300 paroisses, ou peut-être plus encore ?
3: Non, pas plus.
4: Pas autant,
3: plutôt 200 paroisses.
4: 200 paroisses.
3: Si vous prenez aussi les Moldaves qui sont dans la métropole russe, dans les églises, dans les évêchés qui appartiennent au patriarcat de Moscou, là, ça fait peut-être 250.
4: Et puis, des églises quand même très nombreuses. Par exemple, moi je vois l'église où j'ai la chance d'aller pour faire mes cours d'orthodoxie.com, donc rue Jean de Beauvais, c'est la cathédrale roumaine. Je crois que il y a 1500 fidèles, et je crois qu'à Pâques il y en a 3000, et qui sont obligés d'aller dans la rue, de mettre des écrans.
3: Oui,
4: parce qu'il y a énormément de monde qui vient. Et les,
3: mais ça c'est
4: les
3: rien.
4: Roumains,
3: si vous allez, ça c'est rien. Si vous avez dans la, si vous allez à la Courneuve, par exemple, là on a une église.
4: Oui.
3: Là, je pense qu'il y a 1000 personnes chaque dimanche.
4: Ah oui.
3: À l'intérieur. Et
4: incroyable.
3: Le pape. Donc on a des églises dans la Courneuve ou à Livry-Gargan ou à Livry-Gargan.
4: Et alors au milieu d'un monde très cosmopolite, parce qu'il y a aussi tous les Vietnamiens, tous les Asiatiques, tous les musulmans qui se trouvent là.
3: Oui.
4: Et tout ce monde apprend à vivre ensemble.
3: Oui.
4: C'est extraordinaire.
3: Oui. Mais là, par exemple, quand on a de nouvelles églises, d'habitude, il y a quelques années, quand on a fondé des églises, de nouvelles églises, le moment qu'on fait une église, en 3 semaines, c'est plein. Donc, si on commence en paroisse, ils ont commencé à Villemomble, je pense, une paroisse, en 3 semaines, c'était plein. C'était 200 personnes, c'était rempli.
4: Incroyable.
3: On ne pourrait plus. Donc, maintenant, le problème chez nous, c'est qu'on n'a pas assez de prêtres qui travaillent, par exemple, qui peuvent se soutenir. Parce qu'on ne peut pas soutenir un prêtre orthodoxe avec une famille de l'église. On n'a pas assez de moyens financiers.
4: Oui.
3: On n'a pas le système pour soutenir.
4: Pour pouvoir payer des prêtres.
3: Surtout qu'ils ont des enfants, on a besoin d'assurance.
4: Oui.
3: C'est compliqué. Donc la plupart de nos prêtres ils travaillent dans beaucoup de choses. On a un prêtre qui est avocat, on a un prêtre qui est pianiste, on a des prêtres qui font toutes les choses. Donc
4: beaucoup d'informaticiens et de savants, à Orléans il m'arrive beaucoup d'aller des dentistes et des médecins remarquables parmi les Roumains.
3: Oui, et parmi les prêtres aussi, on a un prêtre dentiste à Montpellier et un prêtre médecin à Lyon. Donc tous nos prêtres ils ont leur propre travail. Donc on n'a pas assez de personnes pour ouvrir à cette église dont on avait besoin. Parce qu'à ce moment, surtout dans l'est de Paris, si on avait encore 10 prêtres, on pourrait demander aux catholiques de nous louer encore 10 églises. On pourrait faire encore 10 églises qui seront pleines d'ici dans un mois.
4: Donc on est vraiment dans cette
3: logique. Il y a beaucoup de gens qui ne vont pas à l'église parce qu'il y a trop de monde, donc ils ne se sentent pas bien. Mais si on ouvre une nouvelle église, ils vont aller là-bas.
4: Mais
3: c'est trop aggloméré. Donc, on est dans une bonne dynamique
4: extrêmement positive.
3: Le problème c'est plutôt de savoir comment la maintenir.
4: Non, le problème est aussi d'avoir des gens qui sont théologiquement éduqués et qui puissent faire quand même des homélies consistantes. Et parfois, il y a un petit problème de déficit de culture, hein, quand même, et de compréhension théologique.
3: Oui, pour la partie... Alors, pour la communauté roumaine qui vient d'une certaine région, je pense que nos prêtres qu'on a, ils sont le même niveau qu'en Roumanie. Donc, ils ont les homélies de niveau en Roumanie. Le problème en France, par exemple, c'est quand il y a beaucoup d'églises où il y a beaucoup de Français qui s'intéressent de venir. Par exemple, on a une paroisse à Paris, à Saint-Sulpice, ils traduisent l'homélie en français.
4: Oui.
3: Nous, on a commencé aussi à faire avec un système audio. Il y a beaucoup de Français qui ne sont pas orthodoxes forcément, qui viennent pour écouter l'homélie. Parce qu'on a des prêtres qui donnent de très bonnes homélies, qui sont de très bon niveau. Oui,
4: d'accord.
3: Mais ce n'est pas universel. Là, c'est difficile d'arriver. Mais là, je pense que c'est le prêtre plutôt à Saint-Sulpice, Père Asman, qui a fait son doctorat à Saint-Serge. Donc, c'est quelqu'un...
4: Qui était un de mes étudiants, d'ailleurs.
3: OK. Oui, donc, mais chez lui, par exemple, il y a des gens qui viennent, qui ne sont pas orthodoxes, qui viennent seulement pour écouter l'homélie. Donc, il vient en bas, il met leur casque, il écoute l'homélie. Après ça, c'est vrai, c'est très compliqué d'arriver au niveau dans lequel on connaît l'orthodoxie, on connaît toute la partie de prêtres, et on connaît aussi la culture, et on connaît la culture humaine d'abord, on connaît aussi la culture française. C'est beaucoup. C'est beaucoup.
1: Mon cher père, on pourrait vous écouter des émissions et des émissions, des heures et des heures, parce que j'ai eu énormément de plaisir. Je pense que nos auditeurs auront eu énormément de plaisir également. Merci, merci. Beaucoup merci et gloire aussi. À Dieu. Merci.
3: Gloire à Dieu. Au revoir.
1: Merci au père Yosef Bena d'être venu nous insuffler son enseignement et son énergie dans son engagement de prêtre. Pour terminer cette émission, je vous propose par une chorale roumaine appelée Nectarii, de nectar, un chant liturgique.

0: Et maintenant, retrouvons Bruno Fuma pour la matinale du dimanche.
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3: Vous écoutez RCF Notre-Dame, bonne journée à toutes et à tous, il est 6h30.
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3: Bonjour, bon réveil et merci de débuter ce dimanche avec nous. Aujourd'hui, 5 juillet, nous fêtons Saint-Antoine-Marie Zacharia, un médecin du XVIe siècle. Nous retrouvons Isabelle Delaunay à 6h43 pour le Saint du jour. Au programme également ce matin, Frère Mathieu, le prieur de la communauté de Thésée, sera notre invité tout à l'heure à 7h25. Puis ne manquez pas, il était une joie, la personnalité de ce jour, Vincent Bellotti. Alors pourquoi ? Eh bien la réponse à découvrir tout à l'heure à 7h40. Dans une poignée de secondes, ce jour dans l'histoire, c'est juste après la météo. Le soleil et la chaleur au programme de ce premier dimanche de juillet, avec quelques nuages sur le nord. Côté Belgique, le ciel est très nuageux, mais le temps reste sec pour ce 5 juillet. Les températures relevées ce matin, 13 degrés du côté de Cherbourg, 15 à Rennes et Limoges. Il fait actuellement 16 du côté de Nancy et de Tours, 17 à Lille et Dijon. 18 degrés ce matin à Paris, 20 à Bordeaux, 21 à Lyon, 23 à Ajaccio et Marseille et 24 à Montpellier. Pour l'après-midi, on prévoit 26 degrés à Lille, 27 à Rouen, 30 degrés pour l'après-midi à Paris, à Rennes et à Saint-Étienne, 31 à Dijon, 32 à Orléans et Ajaccio, 34 degrés cet après-midi à Lyon, 35 à Marseille, 36 à Bordeaux et déjà 39 degrés pour cet après-midi pour la ville de Montpellier. Côté Belgique, c'est plus raisonnable, 24 degrés annoncés aussi bien à Bruxelles qu'à Liège. Et pour ouvrir la matinale sur RCF Notre-Dame, nous parlons histoire.
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3: Aujourd'hui, nous sommes le 5 juillet. Après la catastrophique défaite de Stalingrad, les Allemands décident de repartir à l'offensive sur le front de l'Est en cet été 1943. Ils lancent à la limite de l'Ukraine la bataille de Koursk le 5 juillet.
4: Plus de 6000 chars et 2 millions de soldats se sont affrontés à Koursk, à 400 km au sud de Moscou. L'opération Citadelle, nom de code de la bataille de Koursk, fut la bataille la plus massive de l'histoire et probablement la plus décisive de toute la Seconde Guerre mondiale. Jamais auparavant on n'avait engagé autant d'hommes et de blindés. S'y déroula aussi la journée de combats aériens la plus coûteuse en vie humaine de toute l'histoire. Ce combat de titans aboutit à un choc colossal entre les deux plus gros rassemblements de blindés et d'avions jamais levés aussi bien par l'Allemagne que l'URSS.
3: La bataille de Koursk dura jusqu'au 23 août 1943. C'est une nouvelle défaite pour l'armée allemande qui marque pour cette dernière le basculement définitif dans un rôle défensif, un rôle qu'elle tiendra jusqu'à la fin de la guerre en 1945. 5 ans, jour pour jour, après la mort de son père Henri II Plantagenet, Richard Cœur de Lion, tout juste rentré de captivité en Autriche, prend le 5 juillet 1194 le roi de France Philippe Auguste en embuscade dans la clairière de Fretteval à côté de Blois. Surpris, les Français fuient en laissant leurs affaires et notamment les archives royales qui suivent le souverain dans tous ses déplacements. Alors pour éviter le renouvellement d'une telle mésaventure, Philippe Auguste décide de conserver ses sceaux et documents dans un bâtiment dédié aux archives à Paris et placé sous la surveillance d'un garde des sceaux. Depuis, le ministre de la Justice en France porte la dénomination officielle de garde des sceaux. 3 mois et demi après la signature des accords d'Évian mettant fin à la guerre d'Algérie, 2 jours après la reconnaissance officielle de l'indépendance algérienne et à quelques heures de sa proclamation, Oran connaît un véritable massacre le 5 juillet 1962.
5: À 11h du matin, la foule des quartiers musulmans rentre dans la ville européenne pour fêter l'indépendance.
6: Les gens dansaient, chantaient. Et puis d'un seul coup, il y a eu des coups de feu.
5: La panique s'empare aussitôt de la foule. Des dizaines de Français sont amenés de force au quartier du Petit Lac, abattus et enterrés à la va-vite. alors que 18 000 soldats français sont encore sur place, dans le cadre des accords d'Évian. L'absence d'ordre venant de l'armée française fait que ce jour-là, plusieurs centaines de pieds noirs et de musulmans pro-français seront assassinés. Le pouvoir gaulliste se défendra en prétextant ne pas vouloir remettre un doigt dans l'engrenage de la guerre.
3: Extrait d'un documentaire de France Télévisions. On estime le nombre de victimes de ce massacre à 326 morts européens et 353 disparus.
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3: On s'intéresse à présent à la culture avec une naissance le 5 juillet 1944, celle de Geneviève Grad. Elle reste pour le grand public Nicole, la fille du maréchal des logis chef Cruchot dans le gendarme de Saint-Tropez, aux côtés bien évidemment de Louis de Funès.

C'est pas possible. Bah oui, Nicolas, à la réalisation technique, n'a jamais regardé Le Gendarme de Saint-Tropez. Oui, c'est incroyable. C'est quasiment le seul en France et en Belgique. Pour conclure ce jour dans l'histoire, Geneviève Grade avec Douliou Saint-Tropez. 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Joie de recevoir des frères et des sœurs en pastoral. C'est le thème que nous abordons dans quelques instants avec Mgr Bernard Potvin. Vous retrouverez aujourd'hui pour aimer. Très bon réveil à l'écoute de RCF Notre-Dame.

0: Julien Doré et Hélène Segarra revisitant un tube de 1981 de Richie et Poveri. Sara Percetti, Amos sur RCF Notre-Dame, excellent album de Julien Doré qui s'appelle Imposteur. Et nous poursuivons ce dimanche matin avec Mgr Bernard Potvin. Voici aujourd'hui pour aimer. Ce matin, joie de recevoir des frères et des sœurs en pastorale. Bonjour Mgr.
1: Bonjour Bruno. Je voudrais dédier cette dernière chronique de l'année pastorale à nos frères et à nos sœurs venus d'ailleurs. Je lisais par exemple hier le rapport d'activité d'une petite communauté religieuse qui se trouve dans une ville en France, dans des quartiers difficiles. Ce rapport d'activité est touchant d'attention, d'humanité et de profondeur spirituelle. Ces trois sœurs qui sont du Burkina, une congrégation missionnaire ardente, ces trois sœurs qui font mon admiration pour leur capacité de la rencontre, capacité de la visite, notamment auprès des plus fragiles, des plus démunis. Ces sœurs qui ont une foi, une espérance chevillée au corps, alors que leur propre pays est traversé de tout ce que nous savons comme conflits internes, que ce soit sur le plan ethnique, sur le plan religieux, sur le plan social. Extraordinaire don de soi, alors qu'il y aurait toutes les raisons de se crisper sur soi-même, de s'inquiéter à distance pour les nouvelles difficiles qui sont celles des proches et celles du pays d'origine. Extraordinaire sollicitude envers la pastorale, envers les gens, envers les églises qui sont en France. Merci à vous. Père venu d'ailleurs, frère venu d'ailleurs, sœur venu d'ailleurs. On ne vous remercie pas suffisamment, car non seulement vous venez apporter le renfort, mais vous ouvrez vraiment notre perspective missionnaire à bien plus large qu'elle-même. Ces trois religieuses, en l'occurrence, font des choses que beaucoup de nos contemporains n'oseraient faire, n'oserait entreprendre. Il y a comme une audace, une gratuité, une manière d'aller à la rencontre du frère humain que peut-être quand on est proche, quand on est autochtone, quand on est concitoyen, on ose entreprendre. Et c'est là le beau mystère de cette universelle pastorale, de cette façon entre églises de nous entraider et de nous convertir. Oui, ces sœurs qui pourraient, je le disais à l'instant, totalement vivre dans l'inquiétude et pourraient aussi se dire « mais que faisons-nous ici alors qu'il y aurait tant à réconcilier chez nous ?» Ces sœurs offrent comme un véritable sacrement de la présence du Christ à notre humanité. Et notre reconnaissance devrait être plus grande. Nous devrions certainement cultiver une gratitude, un regard bienveillant, certainement plus important encore. Chers auditeurs, tandis que l'été va s'ouvrir, c'était de cela dont je voulais vous parler, non pas pour simplement évoquer ce sujet, mais pour peut-être voir là, dans ce sujet, le rassemblement de tant d'autres. En effet, plus nous sommes pauvres, plus nous sommes démunis, plus nous sommes éprouvés, peut-être alors plus nous sommes comme enclins à aller à la rencontre d'autrui. Et c'est ce mystère-là qui est le nôtre. C'est bien aussi la chance, la grâce de nos émissions sur la radio chrétienne. Quel bonheur d'être avec vous tous les dimanches, de venir vous rencontrer. Et quel bonheur quand tel ou tel, à travers mes déplacements dans l'Hexagone, me fait signe en me disant « Je vous écoute, je suis au rendez-vous ». À l'antenne, je suis heureux, très heureux, quand ces liens peuvent s'établir, car à travers les ondes, nous nous disons tant et tant de choses. Alors, je vous souhaite un bel été, un été

0: et de repos, le repos physique et le repos de l'âme, le repos aussi qui nous fasse grandir en fraternité. Je vous dis à la rentrée, avec beaucoup de bonheur, de vous retrouver quand reprendront les programmations. Et comme vous le savez, nous avons aujourd'hui pour aimer.
1: Oui, merci Monseigneur Bernard Potvin, bel été à vous, on vous retrouve à la rentrée. C'était aujourd'hui pour aimer. Dans un instant, sur RCF Notre-Dame, le Saint du jour avec Isabelle Delaunay.
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1: Un peu plus de 6h44. Bon réveil à l'écoute de RCF Notre-Dame. On rejoint Isabelle Delaunay. Voici le Saint du jour. Bonjour Isabelle.
5: Bonjour. Aujourd'hui, nous fêtons encore les Antoines, en la personne de Saint Antoine-Marie Zaccaria, qui vécut au XVIe siècle en Italie. Il fut un précurseur de la réforme catholique qui allait résulter du Concile de Trente un peu plus tard. Médecin reconnu qui se dévoua auprès des malades de la peste, Antoine-Marie décida aussi de s'occuper des âmes et de 20 prêtres. Il fonda la Congrégation des Barnabites, du nom de leur église à Milan. Il choisit, à la suite de saint Paul, de vivre avec d'autres prêtres en communauté, au service d'un bel élan missionnaire dans une vie fraternelle, frugale et simple. Nous commémorons aussi le martyre de deux jeunes sœurs laïques chinoises qui sont mortes pour leur foi, Thérèse et Rose Cheng, de 22 et 25 ans. Elles furent assassinées en 1906 avec quatre jésuites français et cinq autres laïcs chrétiens par les nationalistes boxeurs. Après la Chine, partons au Laos en 1969, où le bienheureux Joseph Boissel fut assassiné. Missionnaire breton, oblat de Marie Immaculée, il vécut dans sa terre de prédilection au Laos une vie extrêmement mouvementée. Prisonnier en 1945 par les Japonais, puis de retour de mission, il fut pillé et dévasté. Il travailla dans les rizières pour survivre et ne cessa d'annoncer l'évangile aux plus pauvres en sillonnant le pays. Pris dans une embuscade, il fut exécuté le 5 juillet 1969, alors qu'il était en route vers une petite communauté chrétienne.
1: Merci Isabelle Delaunay, c'était le Saint du jour. Je vous rappelle également qu'aujourd'hui, c'est le 14e dimanche du temps ordinaire. Dans quelques instants, à 6h50 sur RCF Notre-Dame, vous retrouverez la prière du matin.

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4: Vous avez choisi RCF Notre-Dame, il est 7h. On s'intéresse à la suite de votre matinale dans un instant. Les vacances sont là, sauf pour les plus fragiles. C'est le thème retenu cette semaine par le père Bernard Devert, le fondateur de l'association Habitat et Humanisme. Sur un air de Saint-Antoine de Padoue, au programme aujourd'hui de Robert Migliorini. Un air qui me rappelle le rendez-vous musical du dimanche matin dans 5 minutes. Et puis à 7h15, on répondra à cette question. Un pèlerinage, c'est quoi? La réponse, eh bien, c'est avec le père Sylvain Gasser dans le rendez-vous liturgique du dimanche matin. Mais tout de suite, on s'intéresse à la météo de ce 5 juillet. Le soleil et la chaleur sont au programme de ce premier dimanche de juillet, avec quelques nuages sur le nord. En Belgique, le ciel est très nuageux, mais le temps reste sec pour ce 5 juillet. Les températures ce matin, 13 du côté de Cherbourg, 15 à Rennes et Limoges. Il fait actuellement 16 à Nancy et Tours, 17 à Lille et Dijon, 18 degrés relevés ce matin puis la Tour Eiffel à Paris, 20 à Bordeaux, 21 à Lyon, 23 à Marseille et Ajaccio et 24 à Montpellier. On passe aux températures de votre dimanche après-midi. C'est raisonnable à Lille avec 26 degrés. 27 degrés cet après-midi à Rouen, 30 à Paris, Rennes et Saint-Etienne. 31 pour Dijon, 32 à Orléans et Ajaccio. 34 degrés cet après-midi, place Bellecour à Lyon, 35 à Marseille, 36 à Bordeaux. Et le record de France, c'est Montpellier cet après-midi avec 39 degrés. Pour la Belgique, 24 degrés aussi bien à Bruxelles qu'à Liège. Et nous accueillons le père Bernard Devert, le fondateur de l'association Habitat et Humanisme. Bonjour père Devert.
5: Cher Bruno, bonjour et à vous aussi, chères auditrices et auditeurs. C'est cette dernière chronique avant la rentrée. J'espère bien vous retrouver. Les vacances sont là, pour le moins toutes proches, sauf pour les plus fragiles, privés d'évasion et de liberté, synonyme des congés. La pauvreté est une clôture. Quand viendra la rentrée, ceux partis au loin partageront leur carnet de voyage, témoignant de leurs relations, ouvrant parfois sur des horizons jusque-là inconnus, alors que les autres, ceux qui n'ont pas pu partir et pour cause, s'inscriront dans un silence, signant les iniquités ô combien blessantes pour la fraternité. Si la fraternité est une main qu'on tend à l'autre, aux autres, le temps des vacances en accroît la rupture. Les uns partent, les autres restent. Ce temps de vacances ne pourrait-il pas être un moment de réflexion pour voir comment parvenir à retisser des liens? Albert Camus, quand lui fut remis le prix Nobel de littérature, eut des mots dont l'acuité est prégnante. Chaque génération se croit vouée à refaire le monde. La mienne, c'est pourtant qu'elle ne le refera point. Sa tâche est peut-être plus grande encore. Elle consiste à empêcher que le monde se défasse. L'oubli de la fraternité assombrir l'avenir. Le mal logement s'est banalisé. Cette crise, à force d'être

0: répéter et répéter à l'envi sans trouver de réponse à hauteur du drame qu'elle suscite, s'est installée dans le paysage. Un mur s'est construit. Il est contourné par ceux qui le peuvent et en mur les plus vulnérables dans des lieux de paupérisation. Quelle attention leur est portée ? Des échos dans les médias quand les thermomètres atteignent des niveaux laissant entendre des souffrances. Là, elles sont vite oubliées. Au cours de ces dernières semaines, je me suis autorisé à partager des situations singulièrement difficiles, humainement insupportables, sans que les victimes expriment de la colère, défaits par un monde aveuglé, par l'égoïsme qui en dit long sur sa déshumanisation. Je pense à cette maman qui aura accouché d'un 7e enfant au mois d'août. À date, elle n'a pas encore trouvé un logement. Des centaines de milliers de personnes sont à terre. Le voyage qui pourrait leur être proposé serait de leur faire passer une porte, une frontière enfin franchie pour habiter une terre plus libre, respectueuse de leur dignité. Le logement, sans être un point d'arrivée, en est une étape absolument indispensable. Ce voyage, encore faut-il le préparer, l'organiser, de telle sorte qu'il ne reste pas un vague projet où beaucoup restent sur des quais, où rien ne se passe, sauf une attente traversée par l'angoisse. À vous qui aidez notre mouvement, nous témoignons de votre confiance. Permettez-moi de vous dire merci pour ces portes que vous nous avez permis d'ouvrir. Elles sont celles de l'espoir. Bonnes vacances.
1: Bon été, Père Bernard Deveur. On vous retrouve à la rentrée pour ce rendez-vous avec l'association Habitat et Humanisme. Vous êtes sur RCF Notre-Dame, il est quasiment 7h05.
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1: Place à la musique. À présent, j'ai le plaisir d'accueillir Robert Migliorini. Voici un air qui me rappelle. Bonjour Robert.
3: Bonjour à toutes, bonjour à tous. Eh bien, nous allons saluer le jubilé des 800 ans du séjour d'Antoine de Padoue à Brive-la-Gaillarde, qui commence ces jours-ci et qui va se poursuivre sur à peu près plusieurs mois. Et évidemment, la figure de saint Antoine de Padoue ne pouvait qu'inspirer des artistes, celui qui permet de retrouver tout ce qu'on a perdu, n'est-ce pas, Bruno, sauf l'humour. Mmh. Voilà. Nous allons essayer de l'évoquer avec quelques titres, dont un titre récent.
1: Il y aura Jacques Jouette, Mick Michel, mais on commence avec le groupe Unispirit. Tu retrouves ce qui est perdu.

0: Tu retrouves ce qui est perdu, Unit Spirit Jésus Robert.
1: Voilà, si nos auditeurs ou même vous-même connaissez un peu ce groupe, ça vient de sortir et ça évoque très bien toute l'histoire de saint Antoine de Padoue. Unit Spirit Jésus, avec beaucoup d'allant pour à l'occasion des 800 ans du séjour d'Antoine à Brive-la-Gaillarde.
0: Et j'en profite pour saluer ceux et celles qui nous écoutent à Brive-la-Gaillarde sur le 91.4. Robert, on va poursuivre avec Mick Michel, Saint-Antoine de Padoue.
1: Voilà, ça, je crois que vous la connaissez, vous l'avez rencontrée.
0: Et oui, il y a très longtemps, j'en profite pour saluer un ami avec qui j'ai commencé à faire de la radio, qui s'appelle Gilles. Donc, je lui dédie cette chanson, puisqu'il lui aussi était lors de cette rencontre avec Mick Michel.

0: 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Saint Antoine de Padoue, c'était Mick Michel, Robert.
1: Voilà une approche un peu différente du grand saint et docteur de l'Église par une artiste qui était comédienne, chanteuse, sculptrice, dont on a connu quelques succès, Ni toi ni moi, Un gamin de Paris, et qui évoque donc sa vision personnelle de Saint-Antoine de Padoue, dont les amours perdus et retrouvés.
0: On va poursuivre, Robert, avec un peu de sel. Voici Jacques Jouette.
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0: Un peu de sel, c'était Jacques Jouette, Robert.
1: Oui, enregistré pour nous par le frère Jacques Jouette, franciscain. Cet hymne qui est chanté pour les laudes à la fête de Saint-Antoine dans les communautés franciscaines et ailleurs. Merci en tout cas à Jacques Jouette et merci pour ce texte qui nous évoque un grand saint.
0: Merci également à vous, Robert, pour cette saison 2025-2026, dernière qui me rappelle.
1: Oui.
0: Et on aura le plaisir de vous...
1: Continuons cet été.
0: Exactement, oui. Avec un petit changement d'horaire. On se retrouve un peu plus tard à partir de 7h30. Bonne semaine, Robert, et donc à dimanche prochain, 7h30. Et en attendant, il y a votre blog au Cabaret du Bon Dieu sur le site internet de l'Assomption. Très bon dimanche à tous, à l'écoute de RCF Notre-Dame. On s'intéresse maintenant à la liturgie dominicale avec le père Sylvain Gasser. Bonjour père Gasser.
2: Bonjour Bruno.
0: Vous êtes rédacteur à la revue Prions. Pour ce dernier rendez-vous de la saison, alors que l'été commence, vous allez nous parler tout naturellement du pèlerinage. Justement, c'est quoi un pèlerinage ?
2: Eh bien, le mot pèlerinage est formé à partir du mot pèlerin, c'est un peu logique, et qui vient d'un mot latin, peregrinus, qui signifie étranger ou voyageur. Il y a donc ici la notion de voyage, sans qu'il y ait d'ailleurs de connotation religieuse. Et dans la démarche de foi, le pèlerinage, c'est bien plus qu'un simple voyage. Il s'agit plutôt d'un cheminement intérieur et extérieur que l'on effectue dans l'objectif et aussi l'espoir d'avoir une rencontre personnelle avec Dieu.
0: Alors parle-t-on de pèlerinage dans la Bible ?
2: La démarche même de la foi commence toujours par un voyage de foi. Dans l'Ancien Testament, par exemple, c'est pour répondre à l'appel de Dieu qu'Abraham et tout son clan se mettent en route. Dans la démarche de l'Exode, démarche fondatrice pour le peuple hébreu, eh bien le peuple traverse la mer Rouge et le désert en marchant vers la terre promise, guidée, comme vous le savez, par Moïse.
0: Père Gasser est dans le Nouveau Testament.
2: Les parents de Jésus, qui étaient de bons juifs pieux, accomplissent le pèlerinage de Pâques à Jérusalem et ils montrent ainsi leur fidélité à la loi. Et Jésus lui-même ne reste jamais très longtemps, vous le savez, au même endroit. Il envoie les apôtres de ville en ville pour annoncer l'évangile. Les pèlerins chrétiens s'inscrivent dans une très longue tradition qui consiste à effectuer un déplacement extérieur, mais aussi spirituel, pour se mettre à la suite du Christ et des apôtres.
0: Alors, quels sont les bienfaits du pèlerinage ?
2: Le pèlerinage est souvent vécu comme un temps de conversion. Le croyant prend du recul sur sa vie et il réfléchit à son rapport à Dieu. C'est le moment de faire une mise au point dans sa foi. Les différentes étapes du chemin, les prières par exemple, et parfois aussi les épreuves qu'on rencontre en route, deviennent alors des occasions de grandir et de se fortifier dans la foi. Faire un pèlerinage, c'est une invitation à un renouveau spirituel. Il ne s'agit pas simplement de visiter un lieu sacré, mais aussi d'entreprendre ce cheminement.
0: Comment, Père Gasser, le pèlerin peut-il affronter la fatigue du chemin ?
2: Alors ça, c'est important, parce que quand on marche, on est très vite fatigué. Eh bien, il ne faut pas perdre de vue le but du pèlerinage. Les lieux de pèlerinage, comme Jérusalem, Rome, Lourdes, Fatima ou Saint-Jacques, sont devenus des destinations spirituelles de premier plan pour les catholiques, mais aussi pour de nombreux autres croyants. Ces lieux sont chargés de significations profondes, non seulement en raison de leur histoire, mais aussi par les événements qui s'y sont associés. Et donc, ils permettent aux pèlerins de ressentir une proximité avec Dieu et les saints qui ont toujours vécu. Et l'attraction du lieu nous permet aussi de dépasser la fatigue. On n'a qu'une hâte, c'est d'arriver à destination.
0: Comment vivre son lien avec l'Église, Père Gasser ?
2: Eh bien, durant son chemin, le pèlerin découvre qu'il n'est pas seul dans sa quête. Il va rencontrer d'autres pèlerins. Les pèlerinages sont une occasion de rencontre avec d'autres croyants qui partagent une même aspiration, souvent se rapprocher de notre Seigneur, de Dieu lui-même. Cette communion avec l'Église universelle rappelle que nous sommes tous membres d'un même corps, celui du Christ.
0: Quel sens spirituel donnez-vous à cette démarche ?
2: Faire un pèlerinage, c'est avant tout marcher à la suite du Christ, je l'ai dit, qui lui-même a pris la route pour annoncer la bonne nouvelle. Ce cheminement est une forme d'école de pensée qui mobilise patience, humilité et surtout persévérance. À chaque pas qu'il accomplit, le pèlerin apprend peu à peu à se détacher des biens matériels, des éléments superflus de son existence, pour se consacrer sur l'essentiel, son âme et sa relation avec Dieu. Donc, vous le savez, le pèlerinage n'est pas un long fleuve tranquille qu'il suffit de descendre suivant son mouvement. Il y a des difficultés sur le chemin. La fatigue, les imprévus, la solitude aussi, et parfois le manque de nourriture, ou parfois même d'eau quand on est dans un paysage aride. Tout cela, il faut le prévoir. Et ces épreuves vécues tout au long du pèlerinage, bien qu'elles soient éprouvantes, c'est vrai, nous offrent l'opportunité de renforcer notre foi, de développer notre persévérance et de nous rapprocher de Dieu dans nos moments de faiblesse.
0: Alors si je comprends bien, Père Gasser, faire un pèlerinage, c'est bien plus qu'un simple voyage.
2: Et oui, Bruno, vous avez tout à fait raison. En marchant vers un lieu saint, le croyant avance aussi dans son chemin intérieur. Il se rapproche de Dieu, des autres et de lui-même. Le pèlerin marche avec Dieu, vers Dieu, et comprend que sa vie terrestre est un chemin qui conduit vers le ciel, comme un pèlerinage sur la terre conduit au sanctuaire par une route parfois heureuse et belle, mais aussi parfois plus dure. Le pèlerinage est une voie sacrée qui ouvre le cœur à l'amour de Dieu. Donc, je n'ai qu'une chose à dire, si vous partez en pèlerinage, n'hésitez pas, le chemin en vaut la peine, bien plus encore que la destination.
0: Père Sylvain Gasser, un grand merci, bel été à vous, on se retrouve à la rentrée pour ce rendez-vous liturgique sur RCF Notre-Dame.
2: Avec grand plaisir, Bruno, et je souhaite vraiment à tous les auditeurs un très bel été.

0: Ils seront de retour à la rentrée avec un nouvel album, extrait ici de leur opus qui s'appelle Roi, sorti en 2023. Sur RCF Notre-Dame, nous écoutions Les Guetteurs avec La Route. Dans un instant, notre rendez-vous avec la communauté de Thésée. Ce matin, nous accueillerons le frère Mathieu, le prieur de cette communauté. Et avec lui, nous parlerons de l'encyclique du pape Léon XIV, Magnificat Humanitas.
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0: Un peu plus de 7h25 sur RCF Notre-Dame, voici notre rendez-vous avec la communauté de Thésée. Et ce matin, j'accueille le frère Mathieu, le prieur de la communauté. Bonjour frère Mathieu.
4: Bonjour Bruno et bonjour à tous les auditeurs et auditrices.
0: Frère Mathieu, vous rentrez d'un temps de repos et pendant cette période, vous avez lu l'encyclique du pape Léon XIV, Magnificat Humanitas, un texte qui vous a marqué.
4: Oui, c'était très très fort cette lecture. Chaque matin, j'ai pris un petit bout et je dois dire que ce qui m'a touché en premier, c'est comment le pape relève tous les points importants sur la doctrine sociale de l'Église. Et puis les transpose pour la situation d'aujourd'hui, et notamment pour ce qui concerne l'intelligence artificielle, mais pas seulement, non? Et ça s'étend sur beaucoup de domaines, comment on travaille ensemble pour le bien commun, comment on travaille pour construire la paix, comment travailler pour prendre soin de notre maison commune. Et nous allons, à partir de la semaine prochaine, commencer une lecture de l'encyclique en communauté, partageant entre les frères, parce que ça va nous aider à nous mettre à jour avec toutes ces questions. Et aussi, face aux jeunes qui viennent, il y a souvent des questions en lien avec comment réagir face à l'intelligence artificielle et d'autres questions qui touchent le monde aujourd'hui.
0: Et puis l'actualité à Thésée, c'est bien évidemment avec le début de l'été, l'arrivée des jeunes, nous en accueillons de très nombreux pendant la période estivale.
4: Oui, tout à fait. Déjà, ça a commencé il y a 15 jours parce que les jeunes du nord de l'Europe, les Scandinaves, les Suédois surtout, viennent très nombreux. Et cette semaine, on a aussi un groupe de l'Estonie qui est là, des Allemands comme souvent à Thésée. Mais la semaine prochaine, déjà, il y a une grande diversité de la Lettonie, de la Slovénie, de la Slovaquie, de l'Espagne, de l'Italie. Et moi, je me dis, c'est vraiment un énorme privilège que nous avons ici d'accueillir une telle diversité de jeunes. Et ça nous oblige vraiment à être attentifs à ce qui se passe dans chaque pays, quels sont les soucis des jeunes venant de ces pays. J'étais juste avant de partir en repos, j'étais en Pologne, une grande rencontre de jeunes qui était commencée il y a 30 ans. Mais la situation aujourd'hui en Pologne est tellement différente que voilà, les organisateurs doivent réfléchir comment mieux préparer cette rencontre pour que ça soit en phase avec les conditions d'aujourd'hui. Et ça a beaucoup aidé aussi à réfléchir pour nous, parce qu'à la fin de l'année, nous aurons notre rencontre européenne de jeunes

0: à Łódź en Pologne. Alors de prendre un peu la température, si je peux dire ça, en Pologne, avant l'été, c'était quelque chose de très bénéfique.
1: Frère Mathieu, un très grand merci pour ces chroniques tout au long de l'année. J'en profite également pour remercier Frère Sébastien qui a coordonné les rendez-vous que nous avions pour parler de l'actualité de la communauté de Thésée. Je souhaite, au nom de toute l'équipe de RCF Notre-Dame, un très bel été.
0: Merci, et merci à vous aussi, et pensons avec vous, avec les émissions qui vont continuer. Un grand merci.
1: Votre matinale se poursuit jusqu'à 9h sur RCF Notre-Dame. Dans moins de 2 minutes, on parlera du Venezuela, un pays ravagé par 2 tremblements de terre. Notre invité, Benoît de Blanpré, le directeur pour la France de l'AED, l'aide à l'Église en détresse. Le 800e de François d'Assise, au cœur de la carte blanche de Didier Rance, tout à l'heure à 7h36. Et puis à 8h20, l'invité d'Il était une joie sera Vincent Bellotti. Pourquoi Vincent Bellotti? La réponse à découvrir dans une dizaine de minutes. Mais pour l'heure, c'est la météo. Le soleil et la chaleur au programme de ce premier dimanche de juillet, avec quelques nuages sur le nord. En Belgique, le ciel est très nuageux, mais le temps reste sec pour ce dimanche 5 juillet. Les températures ce matin, 13 degrés relevés à Cherbourg, 15 à Rennes et Limoges, 16 c'est pour Nancy et Tours, 17 à Lille et Dijon, 18 à Paris. Il fait déjà 20 degrés ce matin à Bordeaux, 21 à Lyon, 23 à Marseille et Ajaccio et 24 à Montpellier. Les températures pour votre dimanche après-midi, 26 degrés prévus à Lille, 27 à Rouen, 30 à Paris, Rennes et Saint-Étienne, 31 pour l'après-midi à Dijon, 32 à Orléans et Ajaccio, 34 à Lyon, 35 à Marseille, 36 à Bordeaux. Elle se met, c'est Montpellier avec 39 degrés. Pour la Belgique, 24 degrés aussi bien à Bruxelles qu'à Liège. Voici notre rendez-vous avec l'AED, l'aide à l'Église en détresse. Et je rejoins son directeur pour la France, Benoît de Blanpré. Bonjour Benoît.
2: Bonjour cher Bruno.
1: En cette fin d'année scolaire, vous aviez prévu de faire un bilan des mois qui viennent de s'écouler et de regarder ensemble les détresses et les joies de l'Église dans le monde.
2: Oui, c'est exactement ça, Bruno. Au cours de cette année, des chrétiens sur les 5 continents ont été victimes de la guerre, de persécution, de discrimination ou encore d'injustice. Mais malgré toutes ces épreuves, ils continuent fidèlement de faire briller la lumière de l'Évangile autour d'eux. Et ainsi, lors de nos chroniques hebdomadaires ensemble, nous avons évoqué la situation au Liban, en Terre Sainte, au Soudan, en Birmanie, en Ukraine, au Mozambique ou encore à Cuba. Et ensemble, nous avons prié et soutenu nos frères et sœurs qui nous demandent de ne pas les oublier. Alors, au nom de chacun d'entre eux et au nom de l'AED, je veux vraiment vous remercier très chaleureusement, chers auditeurs, pour l'attention que vous portez aux chrétiens en détresse dans le monde.
1: Mais Benoît, l'actualité vous oblige à bouleverser votre chronique.
2: Oui, hélas. Parce que le 24 juin dernier, 2 tremblements de terre ont violemment frappé le nord du Venezuela. Et les informations qui nous parviennent de l'église locale sont catastrophiques et bouleversantes. Les chiffres sont alarmants, Bruno. Selon le dernier bilan, qui va malheureusement s'alourdir, plus de 1800 personnes ont perdu la vie, près de 50 000 sont portées disparues au moment où je parle, et 250 000 habitants se retrouvent sans logement. Et Mgr Raoul Björd, qui est l'archevêque de Caracas, avec qui nous sommes en contact, nous a confié « Les besoins sont immenses, la priorité aujourd'hui est de sauver et de reconstruire des vies ». Car au-delà des dégâts matériels qui sont évidemment considérables, c'est une population totalement traumatisée qu'il faut désormais accompagner. Et dans ce contexte, l'Église est la seule institution solide et de confiance sur laquelle chacun peut s'appuyer. Les prêtres, les religieuses et les laïcs sont déjà à l'œuvre. Ils ont eux-mêmes beaucoup perdu et pourtant, ils ne ménagent pas leurs efforts pour accueillir les familles sinistrées, visiter les blessés dans les hôpitaux et réconforter tous ceux qui ont perdu un proche qu'ils ont parfois dû extraire eux-mêmes des décombres.
1: Ainsi, au cœur de ces désolations, l'Église au Venezuela apporte la consolation, la compassion, le réconfort et l'espérance.
2: Oui, c'est tout à fait ça. Et pour lui permettre d'accomplir ses missions, elle a besoin de nous. Et l'aide à l'Église en détresse vient donc d'ouvrir un fonds d'urgence pour répondre aux besoins immenses de la population sur place. Alors merci, chers auditeurs, de répondre à cet appel pour permettre à l'Église au Venezuela, comme ailleurs dans le monde, de prendre soin des corps et des cœurs blessés.
1: Merci Benoît de Blanpré. On aura le plaisir de se retrouver à la rentrée pour ce rendez-vous avec l'AED, l'aide à l'Église en détresse.
2: Merci Bruno.

0: Le texte de la chanson s'inspire du prophète de Khalil Gibran, Yasmina Abra, sur RCF Notre-Dame, avec l'amour du monde. Très bon dimanche à toutes et à tous, c'est l'heure de rejoindre Didier Rance pour sa carte blanche. Bonjour Didier.
1: Bonjour Bruno.
2: Pourquoi ce titre un peu énigmatique, le 800e de François d'Assise? De quoi?
1: De son transitus.
2: C'est pas vraiment plus clair, Didier. Hein,
1: alors disons de sa mort. Transitus, ça veut dire en latin passage. Un mot tout à fait approprié, puisque peu avant sa mort, saint François avait reçu par grâce spéciale l'assurance qu'il irait au paradis. C'est d'ailleurs à cet épisode que nous devons son fameux Cantique des Cantiques.
2: 800 ans de sa mort donc, le pape Léon XIV en fait un jubilé.
1: Oui, pour toute l'Église. Et voilà ce qu'il nous dit. Puisse l'exemple, l'héritage spirituel de ce saint, susciter en chacun l'importance de faire confiance au Seigneur, de se dépenser dans une existence fidèle à l'Évangile, d'accepter et d'éclairer par la foi et la prière chaque circonstance et chaque action de la vie.
2: C'est fort. Et vous, Didier, qui êtes franciscain, vous devez être à la fête alors?
1: Pour sûr. D'autant plus que notre évêque, Mgr Michel, a décidé d'en faire une fête diocésaine les 3 et 4 octobre prochains. D'autres sans doute aussi.
2: Et vous préparez cette fête?
1: Tout à fait. Nous, c'est-à-dire nos sœurs Clarisse, et nous, les membres des trois fraternités franciscaines séculières.
2: Séculières?
1: Oui, c'est-à-dire nous ne sommes ni des religieux ni des religieuses. Il y a beaucoup de laïcs, bien sûr, des prêtres, des diacres et même des évêques.
2: Et que préparez-vous?
1: Nous espérons de belles célébrations à Nancy et sur la Sainte Colline Lorraine de Sion. Des rencontres sur ce saint incroyablement actuel en bien des domaines, l'écologie bien sûr, mais tant d'autres. Un jeu de piste sur lui pour les jeunes, etc. Et même des petits gâteaux que nous offrirons à tous, les fameux gâteaux de Saint François.
2: Terminons donc, Didier, par ces gâteaux de François.
1: Eh bien, il nous montre le côté très humain de Saint François. Quand il circulait partout, s'arrêtait à Rome, il y avait une famille, les Frangipani, qui le logeaient, et Madame Jacqueline, maîtresse de maison, lui préparait de bons petits gâteaux à la crème d'amande. Elle a donné son nom à celle-ci, et François les mangeait avec plaisir. Il avait peut-être mangé la veille une ragouignasse infecte avec le même plaisir d'ailleurs. Apprenant qu'il était mourant, Jacqueline courut jusqu'à Assise avec un de ses gâteaux. Mais les frères ne voulurent pas la laisser entrer en clôture, où il gisait, réservé aux religieux masculins. François entendit et leur dit « Mais faites entrer frère Jacqueline !» Et elle entra avec son gâteau et les deux amis se dirent au revoir.
2: Merci Didier Rance pour cette très belle histoire. Bel été à vous, on aura sûrement le plaisir de se retrouver à la rentrée pour une nouvelle saison de votre carte blanche.
1: Et à vous aussi Bruno, au revoir.
0: Qu'est-ce qui vous rend heureux? C'est la question que Vincent Bellotti a posée tout au long de cette saison sur RCF Notre-Dame à des personnalités. Et pour cette dernière de la saison, c'est au tour de Vincent Bellotti d'y répondre lui-même pour la toute dernière fois au micro, après 40 ans de radio, dont 35 ici dans cette maison, avoir animé des émissions de service médical, juridique, familial ou encore de jardinage. L'heure de la retraite a sonné pour notre Vincent Bellotti national. Alors quels sont ses petits secrets de bonheur d'une voix historique de RCF? Eh bien, c'est le moment de se mettre à table.
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0: Et j'accueille Vincent Bellotti. Bonjour Vincent.
4: Bonjour Bruno.
0: Alors si ces 40 ans de radio vous ont comblé de joie au quotidien, quels sont vos petits secrets de bonheur? Eh bien pour une fois, on va vous retourner les questions.
4: Alors ça fait bizarre, hein, mais je suis prêt.
0: Allez, première question. Quand vous vous levez le matin, est-ce que tout de suite vous êtes de bonne humeur ou il ne faut pas trop vous chatouiller avant d'avoir bu votre thé ou votre café?
4: Eh bien, je suis de très mauvaise humeur, je vous le confesse Bruno.
0: Ah oui, ça se confirme. Hein.
4: Genre ours à qui on aurait annoncé une grève de miel ou encore Bruno Fuma devant une panne d'ordinateur. Alors comme je suis plutôt du soir, me lever c'est une torture, mais bon, après un thé à la rhubarbe, deux œufs au plat, une tartine de fromage de chèvre, bah, je reprends un petit peu forme humaine et le sourire revient avec.
0: Tant mieux, on continue Vincent. Quand vous avez un petit coup de déprime, qu'est-ce que vous faites pour vous remonter le moral?
4: Alors il y a trois niveaux d'urgence.
0: Ah.
4: Le niveau 1, deux carreaux de chocolat noir grillés au sésame. Si ça suffit pas, niveau 2, j'écoute Donna Summer, Last Dance, et je danse dessus. En général, les voisins apprécient. Et puis, troisième niveau maximum, je regarde Les Hommes Préfèrent les Blondes avec Marilyn. Et là, en principe, tous les soucis s'envolent.
0: Alors, comme sur une bouche de métro, Vincent,
4: exactement.
0: Est-ce qu'il y a un endroit qui vous ressource et qui vous fait du bien?
4: Eh bien, il y en a un que j'ai découvert il y a 5 ans, c'est l'île d'Oléron. Alors, pour moi, c'est un mélange à la fois parfait de mer et de montagne. Vous voyez, Bruno, on prend son vélo à travers les champs, on se pose au bord d'une plage, si possible pas trop bondé, on écoute le rythme des vagues, on pense à rien, et je peux vous dire que c'est magique.
0: Alors, Oléron, peut-être une destination pour votre retraite, Vincent ?
4: On y pense, Bruno, on y pense.
0: Alors, question de gratitude, Vincent, est-ce qu'il y a une personne qui a beaucoup compté pour vous dans votre vie personnelle ou professionnelle, à qui vous auriez vraiment envie de dire merci ce matin à part moi ?
4: Il y en a beaucoup, vous en doutez Bruno, mais il y en a une en particulier, c'est un prêtre, c'est le père René Auboyer. Alors, il dirigeait le service communication du diocèse de Lyon dans les années 80. Ça a été mon premier patron. Alors, c'est un sacré bonhomme, hein. Il avait un caractère qui n'était pas toujours facile, mais connaissait les médias comme sa poche. Il m'a tout appris de leur fonctionnement. Il m'a donné en même temps une image très moderne de l'Église. Et à mon avis, aujourd'hui, de là où il est, il doit sûrement envoyer des postes sur tous les réseaux du bon Dieu.
0: Alors pour terminer, mon cher Vincent, vous connaissez le dicton « Pour vivre heureux, vivons cachés ». Mais pour vous, pour vivre heureux, il faudrait vivre comment ?
4: Eh ben, Bruno, d'abord en bonne santé, hein. Je crois que ça conditionne tout. Ensuite, un peu d'humour, ça fait pas de mal. Comme disait Gérard Jugnot, vous le savez, l'humour, c'est comme les essuie-glaces, ça n'arrête pas la pluie, mais ça permet d'avancer. Et puis pour moi, il faut lire. Chaque livre, c'est une aventure, une rencontre, et Dieu sait que j'en ai lu beaucoup dans ma carrière radiophonique. Alors, des rencontres, pas toujours, mais très souvent bonnes. Moi, personnellement, je pourrais pas vivre sans lire. Et puis enfin, en dernier, pour être heureux, évidemment, il faut écouter la radio. Et voyez à laquelle je fais allusion, Bruno.
0: Je crois que j'ai deviné, là, mon cher Vincent, vous allez nous manquer, hein, parce que notamment, il y a un rituel, tous les jours à midi, à la radio, Vincent fait tout le couloir en disant « à table, à table, à table ». Alors j'espère qu'on ne va pas oublier de manger dans les semaines qui viennent. Bonne retraite, mon cher Vincent, et à très bientôt.
4: Merci, Bruno.

J'en connais un qui va s'arracher les cheveux, c'est notre directeur d'antenne bien-aimé. Denis Briand, si c'était à refaire, pour refermer cet ultime numéro d'Il était une joie, présenté par notre ami Vincent Bellotti, qu'on va regretter, qui va nous manquer dans ces couloirs de la radio. En cet été, vous pourrez quand même retrouver un florilège des meilleurs Il était une joie de notre ami Vincent. Ça sera le samedi à 8h30 et 18h20. Et la semaine prochaine, ce sera de la comédienne Alexandra Lamy pour commencer cet été 2026. Dans un instant, sur RCF Notre-Dame, retour sur l'histoire. Dans ce jour dans l'histoire, on parlera notamment du 5 juillet 1962.

0: Alors j'étais en train d'expliquer notre Nicolas la réalisation technique que Nicoletta a un point commun avec votre radio chrétienne préférée. En effet, Nicoletta a fréquenté ce bâtiment, se trouve les studios lyonnais de RCF Notre-Dame. À l'époque, c'était un foyer pour jeunes filles. Nicoletta, la musique en 1965. On parle histoire pour poursuivre ce dimanche matin sur RCF Notre-Dame.
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2: Aujourd'hui, nous sommes le 5 juillet. Après la catastrophique défaite de Stalingrad, les Allemands décident de repartir à l'offensive sur le front de l'Est en cet été 1943. Ils lancent à la limite de l'Ukraine la bataille de Koursk le 5 juillet.
3: Plus de 6000 chars et 2 millions de soldats se sont affrontés à Koursk, à 400 km au sud de Moscou. L'opération Citadelle, nom de code de la bataille de Koursk, fut la bataille la plus massive de l'histoire et probablement la plus décisive de toute la Seconde Guerre mondiale. Jamais auparavant on n'avait engagé autant d'hommes et de blindés. S'y déroula aussi la journée de combats aériens la plus coûteuse en vie humaine de toute l'histoire. Ce combat de titans aboutit à un choc colossal entre les deux plus gros rassemblements de blindés et d'avions jamais levés aussi bien par l'Allemagne que l'URSS.
2: La bataille de Koursk dura jusqu'au 23 août 1943. C'est une nouvelle défaite pour l'armée allemande qui marque pour cette dernière le basculement définitif dans un rôle défensif, un rôle qu'elle tiendra jusqu'à la fin de la guerre en 1945. 5 ans, jour pour jour, après la mort de son père Henri II Plantagenet, Richard Cœur de Lion, tout juste rentré de captivité en Autriche, prend le 5 juillet 1194 le roi de France Philippe Auguste en embuscade dans la clairière de Fretteval à côté de Blois. Surpris, les Français fuient en laissant leurs affaires et notamment les archives royales qui suivent le souverain dans tous ses déplacements. Alors pour éviter le renouvellement d'une telle mésaventure, Philippe Auguste décide de conserver ses sceaux et documents dans un bâtiment dédié aux archives à Paris et placé sous la surveillance d'un garde des sceaux. Depuis, le ministre de la Justice en France porte la dénomination officielle de garde des sceaux. 3 mois et demi après la signature des accords d'Évian mettant fin à la guerre d'Algérie, 2 jours après la reconnaissance officielle de l'indépendance algérienne et à quelques heures de sa proclamation, Oran connaît un véritable massacre le 5 juillet 1962.
4: À 11h du matin, la foule des quartiers musulmans rentre dans la ville européenne pour fêter l'indépendance.
5: Les gens dansaient, chantaient. Et puis d'un seul coup, il y a eu des coups de feu.
4: La panique s'empare aussitôt de la foule. Des dizaines de Français sont amenés de force au quartier du Petit Lac, abattus et enterrés à la va-vite. Alors que 18 000 soldats français sont encore sur place, dans le cadre des accords d'Évian. L'absence d'ordre venant de l'armée française fait que ce jour-là, plusieurs centaines de pieds noirs et de musulmans pro-français seront assassinés. Le pouvoir gaulliste se défendra en prétextant ne pas vouloir remettre un doigt dans l'engrenage de la guerre.
2: Extrait d'un documentaire de France Télévisions. On estime le nombre de victimes de ce massacre à 326 morts européens et 353 disparus.
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2: On s'intéresse à présent à la culture avec une naissance le 5 juillet 1944, celle de Geneviève Grad. Elle reste pour le grand public Nicole, la fille du maréchal des logis chef Cruchot dans le gendarme de Saint-Tropez, aux côtés bien évidemment de Louis de Funès.

0: On va se rappeler des souvenirs à certains. Geneviève Grad, Douliou Douliou Saint-Tropez pour refermer ce jour dans l'histoire. On retrouve également en libre écoute et podcast sur rcfnotredame.fr. Et puis l'année 1962, nous en parlerons de nouveau tout à l'heure à 8h30, dont c'était dans l'histoire. Notre invité Georges Ayache, auteur d'un livre sorti chez Perrin qui s'appelle « Cuba 1962, la crise des missiles ». Bon dimanche à l'écoute de RCF Notre-Dame, il est un peu plus de 7h50, l'heure de la prière du matin. Dans quelques instants, le Père Jean-Baptiste Arnaud nous rejoindra pour sa méditation de l'Évangile. Pour ce 14e dimanche du temps ordinaire, l'Évangile selon saint Matthieu, chapitre 11, les versets 25 à 30. « Je suis doux et humble de cœur ».
1: En ce temps-là, Jésus prit la parole et dit « Père, Seigneur du ciel et de la terre, je proclame ta louange. Ce que tu as caché aux sages et aux savants, tu l'as révélé aux tout petits. Oui, Père, tu l'as voulu ainsi dans ta bienveillance. Tout m'a été remis par mon Père. Personne ne connaît le Fils sinon le Père, et personne ne connaît le Père sinon le Fils, et celui à qui le Fils veut le révéler. Venez à moi, vous tous qui peinez sous le poids du fardeau, et moi, je vous procurerai le repos. Prenez sur vous mon joug, devenez mes disciples, car je suis doux et humble de cœur, et vous trouverez le repos pour votre âme. Oui, mon joug est facile à porter, et mon fardeau léger. »

Venez à moi, vous tous qui peinez sous le poids du fardeau, et moi je vous procurerai le repos. Il n'est pas si facile de se reposer. Nous y aspirons légitimement pendant l'été, et pourtant il ne suffit pas de le décréter. L'évangile de ce dimanche nous donne d'entrer dans la louange de Jésus à son Père. Voilà une première piste de repos, la louange, la célébration des merveilles de Dieu, la reconnaissance de sa présence bienfaisante, y compris et surtout peut-être dans les épreuves, les combats, les souffrances, lorsque le fardeau est lourd à porter. Ce que tu as caché aux sages et aux savants, tu l'as révélé aux tout-petits. Cette page d'évangile est loin d'être un manifeste anti-intellectuel ou un appel à la folie contre la raison, que ce soit dans l'ordre de la connaissance

ou dans l'ordre de l'action. Il s'agit plutôt de nous demander quelle est la source de notre intelligence et de notre volonté, ce qui les met en mouvement et ce qui les repose. Où et comment trouver le repos ? En entrant dans la prière du Fils et en entrant dans le regard du Père sur le Fils, nous nous reconnaissons fils et filles bien-aimés de Dieu, enfantés par lui en ce moment même. Lorsque nous contemplons le regard bienveillant des parents sur leur enfant, comme c'est reposant. Lorsque nous contemplons le regard émerveillé d'un enfant devant ses parents, comme c'est reposant. Dieu nous aime comme un père et comme un frère. Dernière piste de repos, enfin, en nous invitant à porter avec lui son joug, il nous rappelle qu'il nous aime comme un époux. Le mot « joug » donnant aussi le mot « conjugal », porter ensemble le même joug, léger, facile à porter, celui de la parole de Dieu, qui se dit dans des paroles humaines, paroles de vie, de confiance, de pardon, de paix, paroles reposantes et bienfaisantes.

Notre Père qui es aux cieux, que ton nom soit sanctifié, que ton règne vienne, que ta volonté soit faite sur la terre comme au ciel. Donne-nous aujourd'hui notre pain de ce jour. Pardonne-nous nos offenses, comme nous pardonnons aussi à ceux qui nous ont offensés. Et ne nous laisse pas entrer en tentation, mais délivre-nous du mal. Car c'est à toi qu'appartiennent le règne, la puissance et la gloire pour les siècles des siècles. Amen.

0: Ô Jésus, tu es doux et humble de cœur, ce chant de la communauté de l'Emmanuel pour refermer la prière du matin. C'est le père Jean-Baptiste Arnaud qui avait préparé la méditation de l'Évangile. Pour ce 14e dimanche du temps ordinaire, l'Évangile selon saint Matthieu, chapitre 11, les versets 25 à 30. Bon dimanche à l'écoute de RCF Notre-Dame. Nous accueillons Isabelle Delaunay. Voici le saint du jour. Bonjour Isabelle.
1: Bonjour. Aujourd'hui, nous fêtons encore les Antoines, en la personne de saint Antoine-Marie Zaccaria, qui vécut au XVIe siècle en Italie. Il fut un précurseur de la réforme catholique qui allait résulter du Concile de Trente un peu plus tard. Médecin reconnu qui se dévoua auprès des malades de la peste, Antoine-Marie décida aussi de s'occuper des âmes et de 20 prêtres. Il fonda la Congrégation des Barnabites du nom de leur église à Milan. Il choisit, à la suite de saint Paul, de vivre avec d'autres prêtres en communauté, au service d'un bel élan missionnaire dans une vie fraternelle, frugale et simple. Nous commémorons aussi le martyr de deux jeunes sœurs laïques chinoises qui sont mortes pour leur foi, Thérèse et Rose Cheng, de 22 et 25 ans. Elles furent assassinées en 1906 avec quatre jésuites français et cinq autres laïcs chrétiens par les nationalistes boxeurs. Après la Chine, partons au Laos en 1969, où le bienheureux Joseph Boissel fut assassiné. Missionnaire breton, oblat de Marie Immaculée, il vécut dans sa terre de prédilection au Laos une vie extrêmement mouvementée. Prisonnier en 1945 par les Japonais, puis de retour de mission, il fut pillé et dévasté. Il travailla dans les rizières pour survivre et ne cessa d'annoncer l'évangile aux plus pauvres en sillonnant le pays. Pris dans une embuscade, il fut exécuté le 5 juillet 1969, alors qu'il était en route vers une petite communauté chrétienne.
0: Merci Isabelle Delaunay, c'était le saint du jour. Je vous rappelle également qu'aujourd'hui, c'est le 14e dimanche du temps ordinaire. Dans un instant, priez avec l'année liturgique. C'est l'invitation que nous lançons ce matin. Xavier Carr, vous retrouverez à l'école de la prière.
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0: 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Prier avec l'année liturgique, c'est l'invitation que nous lance ce matin Samuel Pruvot. Il est l'invité de Xavier Carr. Voici un nouveau numéro de À l'école de la prière.
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9: Bonjour et bienvenue à l'École de la prière, une émission qui vise à vous former à l'art de la prière. Aujourd'hui, j'ai le plaisir de recevoir Samuel Pruvot qui publie Une petite vie de Don Guéranger, la renaissance de l'abbaye de Solesmes aux éditions du Cerf. Bonjour Samuel Pruvot.
10: Bonjour Xavier.
9: Alors, nous allons aujourd'hui parler d'un aspect de l'œuvre de Don Guéranger, un aspect majeur qui est son année liturgique. Mais peut-être avant, rappeler très rapidement qui est Don Guéranger, donc ce refondateur de l'abbaye de Solesmes, né en 1805, mort en 1875.
10: 75.
9: voilà, et qui a aussi œuvré à la restauration du chant grégorien. Enfin, vraiment un homme qui a fait un travail de restauration liturgique, musicologique, monastique, absolument extraordinaire. Est-ce que vous pouvez nous présenter cette œuvre de l'année liturgique, donc une œuvre énorme hein, qui se compose d'une quinzaine de volumes.
10: Au moins d'une quinzaine de volumes. Alors voilà. Ça dépend des éditions, ouais. Ce sont des milliers et des milliers de pages. Et c'est tellement long d'ailleurs qu'il n'a même pas réussi à le finir. Et c'est comme le commentaire du Cantique par Saint Bernard de Clairvaux. Ben, il nage tellement dedans qu'à la fin, ben, il va dans l'éternité sans finir son œuvre. Et là, c'est le cas, puisque je crois qu'il s'est arrêté à la fête de la Sainte Trinité.
9: Alors, quand commence-t-il cette œuvre?
10: C'est dans les années 1830-1840, et il va l'écrire au fil du temps, des saisons liturgiques. Il va l'écrire pendant au moins 20-30 ans, par une sorte de volume successif. C'est presque des livraisons successives, où il commence par le commencement, c'est-à-dire par l'avant, la préparation de
9: Noël. Oui, parce que donc cette année liturgique, c'est un commentaire en quelque sorte du calendrier liturgique de l'Église. Alors expliquez-nous quelle est l'intention fondamentale, pourquoi commenter l'année liturgique.
10: Il a une idée. Alors, comme refondateur de l'abbaye de Solesmes, il ne pense pas juste aux moines, en fait, il pense aux fidèles catholiques qui, après la Révolution, ont été bousculés et privés finalement des sources vives de la foi et de la prière. Et lui a fait l'expérience que une des sources les plus puissantes, les plus riches pour nourrir sa prière quotidienne, c'est donc la liturgie. Non seulement la liturgie de la messe, du calendrier, des saints que l'Église fête tel ou tel jour, mais aussi la liturgie qui se vit au sein de l'office divin, donc du matin au soir, de l'office des vigiles dans la nuit jusqu'à l'office des complis au soir. Et en fait, son obsession, c'est lui d'en vivre, de le faire vivre aux moines, c'est-à-dire d'apporter cette nourriture ou cette source vive aux moines, et que cette source vive, elle puisse aussi nourrir le plus grand nombre de fidèles possible. Et c'est ça où il a été génial, parce que finalement,

0: cette année liturgique a été tout de suite un best-seller. C'est-à-dire, en fait, qui lisait l'année liturgique ? Pas du tout les moines. Enfin, il faut espérer que quelques moines le lisaient. Mais les moines étaient très peu nombreux. Enfin, je ne sais pas, Solesmes, dans les années 1840, allez, c'est 20-30 moines, grand maximum, puis il y a pas mal de turnover. C'est pas évident de réinventer la vie monastique. En revanche...
1: Oui, parce que la vie monastique a été complètement éradiquée à la Révolution française, et même revanche, avant comment...
0: Exactement. Lycée, oui. Alors, en revanche... entre guillemets, c'est pas ce qu'il voulait, mais Don Prosper Garanger va se faire un nom grâce à cette année liturgique qu'il va publier en sorte de feuilleton. Et c'est comme s'il avait inventé avant la lettre. Alors je dis Magnificat, pardonnez-moi, c'est parce que j'appartiens à un groupe qui a créé Magnificat, et mais c'est un peu l'intention. C'est-à-dire, chaque jour, le fidèle peut y trouver un commentaire issu des Pères de l'Église, sur le jour même, si on fête la Saint Thomas d'Aquin, on aura un texte de Saint Thomas d'Aquin, on aura une partie ou toute partie de l'office, et puis Don Guéranger, à l'époque, y ajoutait des considérations sur cette fête liturgique. Mais quand est-ce qu'elle est arrivée ? Qu'est-ce qu'elle nous apprend ? Et puis il y a cette antienne, elle est magnifique. D'ailleurs, je vous conseille, en priant, de songer à tel ou tel point. Ce qui fait que le fidèle, pour chaque jour, est équipé pour sa prière un petit peu. C'est, pardonnez-moi cette image, hein, comme un enfant qu'on envoie à l'école avec son cartable. On sait qu'il ne va pas revenir à la maison. Et bien, dans son cartable, on lui met au moins le goûter, voire le déjeuner, et on lui met des bonnes choses, voilà, pour qu'il ne manque de rien. C'est l'idée toute simple de Don Prosper Garanger, que les fidèles ne manque de rien chaque jour et vivent et respirent comme l'Église respire. Voilà, pas une petite respiration minuscule.
1: C'est pas des petites dévotions personnelles, mais voilà. C'est vraiment vivre au rythme de la grande prière de l'Église, quoi.
0: Et voyez, il a été souvent considéré comme un des fondateurs. Alors c'est à son insu, évidemment, c'est pas ce qu'il voulait faire, mais du vaste mouvement français européen de rénovation, de réforme liturgique, hein,
1: oui, qui va aboutir le mouvement liturgique,
0: voilà, qui va aboutir notamment avec le Concile Vatican II. Mais ce qui est étonnant, c'est que justement, il ne le fait pas pour l'univers monastique, il le fait pour l'Église tout entière. Et d'ailleurs, si un jour, ce que j'espère, cet homme venait à être béatifié, c'est parce qu'il a servi toute l'Église et tous les fidèles. J'allais dire, même pour ceux, pour les curieux, hein, d'ailleurs, qui n'ont pas encore poussé la porte de l'Église, ils peuvent ouvrir l'année liturgique et se dire « que c'est beau !» ou comme une antienne grégorienne dont on ne comprendrait pas toutes les paroles, mais qui touche déjà le cœur. On n'a pas besoin d'être moine pour lire l'année liturgique, on n'a pas besoin d'être moine pour prier à l'école de l'Église.
1: Oui, alors ce qui est très beau, c'est qu'il y a à la fois un aspect... l'aspect historique est complètement uni à l'aspect spirituel et
0: oui,
1: mystique.
0: Alors c'est
1: il arrive vraiment à faire cette espèce de... C'est vrai, parce que souvent, il y a cette approche historico-critique qui va être très déconstructrice, etc. Qui va... Tandis que lui, il étudie les sources, puisqu'il a refondé la congrégation bénédictine un peu dans l'esprit de la congrégation de Saint-Maur, qui était une congrégation très intellectuelle, qui travaillait beaucoup sur les textes, qui cherchait les sources.
0: Et en même temps, il a l'Église, d'ailleurs, voilà. Aussi. Oui. Et par exemple, donc les ouvrages suivent le temps liturgique. Par exemple, pour la période du carême, il fonctionne toujours de la même manière. Donc, il y a une partie historique. Sa question, c'est de savoir, mais finalement, dans l'Église catholique, comment s'est installée cette période du carême ? Quels ont été les auteurs qui ont pu le mettre en place ? Dans quel lieu, dans quelle cathédrale, avec quel métropolite, telle ou telle chose se sont installées ? Donc, c'est d'abord de l'histoire, et qui remonte jusqu'à l'Antiquité. Mais déjà dans l'histoire, son but est d'en tirer un miel spirituel. Je citais... tout à l'heure, Saint Bernard de Clairvaux, il est dans cette idée que l'érudition est très importante parce qu'elle nous permet à toucher à la vérité historique des choses, mais cette vérité, on en tire un miel spirituel. Parce que de savoir qu'à Alexandrie, on célébrait le carême de telle ou telle manière au IIIe siècle, pardonnez-moi, ça n'a aucun intérêt, c'est un intérêt historique, mais c'est un intérêt pour les fidèles dans la mesure où ce qui était fait à Alexandrie au IIIe siècle, dans l'intention et l'exécution, il y a des choses dont on peut encore s'inspirer aujourd'hui. Mmh. Puisque dans l'Église catholique, rien ne se perd, tout se transforme dans le cœur des fidèles. C'est ça qui est génial, c'est quand même plus de 20 siècles de pratique. Et donc, en fait, pardonnez-moi de l'image un peu crue, mais c'est un peu la caverne d'Ali Baba. C'est-à-dire qu'un fidèle catholique qui ne trouve pas son miel dans l'Église catholique, c'est qu'il s'est trompé de porte, parce que là, on a vraiment abondance de biens. Donc, il y a une partie historique et une partie qu'il appelle mystique, la mystique du temps de carême, en disant, mais finalement, au-delà de l'histoire des choses qui ont été mises en place au fil du temps et des siècles, qu'est-ce que ça veut dire que cette période de 40 jours qu'est-ce que ça veut dire que le mercredi des cendres qu'est-ce que ça, voilà. Pourquoi parle-t-on des cendres dans la Bible? Pourquoi les pères en parlent-ils? Pourquoi est-ce qu'on en parle plus en Égypte qu'en Gaule, etc. Et donc la partie historique, la partie mystique, et après il se lance dans un commentaire. Pour ça, je reviens sur la revue Magnificat. On pourrait dire la même chose de Prions en Église. Hein.
1: Ou prier.
0: En prenant les textes que l'Église nous offre chaque jour, d'essayer de les, peut-être moins de les décortiquer que de comme des fruits dont on voudrait en extraire le jus. Et donc, il va nous prendre par la main chaque jour, chaque jour du carême, dans chaque antienne, dans chaque texte, pour que nous puissions en tirer le bénéfice maximum. Et donc, la lecture la plus naturelle de l'année liturgique, c'est pas de lire les 15 volumes, c'est tout simplement de lire la journée à laquelle le fidèle, la journée que Dieu offre au fidèle. Donc si c'est le 23e jour du carême, c'est le 23e jour du carême.
1: Mais est-ce qu'on peut se le procurer, cette année liturgique?
0: Alors on peut la trouver sur le site de Don Guéranger, on peut trouver une bonne partie de cette année liturgique en ligne, hein, ce qui est pas mal.
1: Ah, en ligne, ça existe,
0: oui,
1: en ligne.
0: D'accord. On peut la trouver aussi dans des volumes, elle n'a pas été rééditée depuis longtemps. Elle n'a pas été rééditée, non pas parce qu'elle n'est pas intéressante, mais parce qu'il y a un petit travail d'adéquation à faire qui n'a pas encore été fait. D'ailleurs, s'il y a des bonnes volontés, elles peuvent se manifester. C'est comme le calendrier a changé. La foi, évidemment, n'a rien changé. Ce qu'a écrit Don Prosper Guéranger reste d'actualité. Mais il faut en fait remettre le calendrier tel qu'il est célébré dans l'Église aujourd'hui.
1: Avec donc, la réforme liturgique.
0: Avec la réforme liturgique. Voilà. Et donc ça demande un petit travail qui n'a pas été fait en entier. Il a été fait, mais juste par morceaux. Et donc, comme laïc, ce que je préconiserais, c'est pas seulement une petite vie de Don Guéranger que j'ai pu écrire avec mon épouse, mais c'est une petite année liturgique. Par exemple, ces introductions au temps de l'Avent, au temps du Carême, au temps pascal, en fait, on peut les reprendre à 98%. Il faut peut-être enlever un ou deux mots qui nous semblent un peu désuets, mais elles sont directement accessibles. Et ça, les moines de Solesmes, ils seraient volontiers partants. Il faudrait juste quelques journalistes ou autres qui mettent un peu l'aiguillon pour que ce trésor puisse toucher à nouveau les laïcs. Je rappelle que la petite Thérèse de Lisieux, quand elle est toute petite, qu'est-ce qu'on lisait à la maison? On lisait pas le Figaro, on lisait l'année liturgique, chaque jour ou chaque soir.
1: Elle a été imprégnée par...
0: Voilà. Alors, peut-être qu'on lisait le Figaro aussi, faut vérifier, mais ouais. Surtout l'année liturgique, ça j'en suis sûr.
1: Est-ce que vous pouvez nous dire, quelque chose qui vous a marqué, quelque chose que vous avez découvert en lisant l'année liturgique?
0: Par exemple, oui, dans cette préparation du carême, là où j'étais vraiment impressionné, c'est tous ces pères de l'Église qui ont réfléchi au sens de la quarantaine. La quarantaine, c'est pas être mis en quarantaine, hein, c'est 40 jours. Et de voir comment, dans des lieux très différents géographiquement et dans des zones culturelles très différentes, entre Alexandrie et Lutèce, c'est pas du tout le même endroit, et Lyon, comment est-ce que l'Église s'est emparée de ces 40 jours et comment elle a voulu les faire vivre, en fait, aux fidèles. Et on peut se dire, oh, c'est très très loin de nous, mais il y a une alchimie particulière qui fait qu'en lisant ces sources que Don Guéranger a été recherché avec ses petites mains dans les archives, et en grec, en latin, dans d'autres langues d'ailleurs anciennes, et bien finalement, il nous nourrit aujourd'hui sur notre pratique. Comment vivons-nous les 40 jours?
1: Merci beaucoup Samuel Pruvot. Je rappelle que vous avez publié avec votre épouse Odile Petite vie de Don Guéranger, la renaissance de l'abbaye de Solesmes aux éditions du Cerf. Chers auditeurs, je vous remercie de votre attention. Je vous donne rendez-vous à la semaine prochaine. Et d'ici là, je vous invite à découvrir Prier sur le site internet boutique magazine Prier ou en vous y abonnant, et son petit supplément Prier au quotidien qui lui aussi vous donne l'évangile médité chaque jour par les plus grands saints. À très bientôt, au revoir.
2: 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La bar mitzvah, l'entrée dans la majorité religieuse, au cœur ce matin de connaître le judaïsme avec Odile Riffaut. Vous pouvez découvrir la seconde partie de cette émission dans quelques minutes.

tout nous manque. C'était Marie Navarro sur RCF Notre-Dame. Nous rejoignons sans plus tarder Odile Riffaut et son invité. Voici connaître le judaïsme. Ce matin, la Bar Mitzvah, l'entrée dans la majorité religieuse. Et c'est la seconde partie pour cette émission.

0: Être au bar ou bat mitzvah, cela se traduit par être fils ou fille du commandement. Mais de quel commandement s'agit-il, puisqu'il y en a 613 dans la tradition juive? La bar mitzvah, c'est ce dont on parle avec vous, Rabbin Nissim Malka, bonjour.
1: Bonjour.
0: La bar mitzvah, c'est ce rite de passage par lequel on accède à la majorité religieuse. Avant d'explorer le sens de cette majorité religieuse, j'aimerais qu'on revienne sur les différentes étapes de la bar mitzvah, en particulier la préparation. En quoi est-ce que ça consiste exactement ?
1: La bar et la bat mitzvah, à mon sens, c'est quelque chose d'unique. Il y a une trame commune, mais ce que j'aime faire avec les jeunes personnes qui arrivent, c'est d'abord les recevoir avec leurs parents, la première fois, et puis ensuite construire avec eux le programme qu'ils vont, au fur et à mesure, apprendre. Et de cette manière, rien n'est imposé. Il y a une mer de connaissances à acquérir, et ensuite ils choisissent dans quel bateau ils vont voguer. En fait, ce que je fais, c'est très simple, j'ai un fichier Excel dans lequel j'ai tout ce qui peut être fait par le bar mitzvah le jour de sa bar mitzvah. Donc je lui liste toutes les opportunités qu'il a d'intervenir. Certains en connaissent déjà une bonne majorité, alors il reste juste à compléter. D'autres, rien du tout, alors il y a tout à construire. Parfois, en fonction des enfants, on aime insister sur la partie du chant, par exemple, ou au contraire, la partie intellectuelle, où il va s'agir, par exemple, de transformer la bar mitzvah en une occasion de faire une conférence pour ses proches. Donc, construire en fonction de l'enfant une célébration qui lui correspond et avec l'investissement dont il est capable et surtout dont ses parents sont capables.
0: Et ça signifie que le rite central de la bar mitzvah ou bat mitzvah n'est pas forcément de pouvoir lire la Torah en public ?
1: Pour ma part, pas du tout. En général, oui. Mais ma vision de la bar et la bat mitzvah, c'est une opportunité pour leur apprendre des choses. Donc, même s'il y a des choses qu'ils pourront faire à partir de ce jour-là, ça reste malgré tout une occurrence qui est relativement rare. Même s'ils savent, par exemple, on apprend aux garçons à lire dans la Torah à l'occasion de leur bat mitzvah, il y a peu de chances qu'ils reviennent tous les jours pour lire eux-mêmes. Ce sera souvent la personne qui sera préposée, le rabbin, ou la personne qui sera là pour lire à la Torah. Donc je me dis, est-ce que j'ai envie de passer autant de temps, avec autant d'insistance sur ce point-là, alors qu'il y a d'autres choses et dont j'ai l'opportunité de l'aider à acquérir ces connaissances-là. Donc c'est ce que j'explique en général. Que ma perspective, c'est de pouvoir faire en sorte de lui faire acquérir un certain nombre de connaissances qui feront que lorsqu'il viendra à la synagogue, il sera le plus à l'aise possible comme à maison parce qu'il maîtrisera complètement et le livre et les textes de manière à ce qu'il puisse s'épanouir et s'identifier très facilement, beaucoup plus facilement qu'une personne qui débarque parfois après 20, 30, 40 ans et qui ne sait plus rien de ce qu'un jour il a appris. Donc l'important, c'est d'abord de pouvoir le mettre à l'aise par rapport à sa vie de bar mitzvah.
0: Revêtir le talit et les téphilines, c'est-à-dire le châle de prière et les lanières de cuir qu'on porte autour du bras, ça fait partie du point commun pour tous les adolescents qui font leur bar mitzvah ?
1: Tout à fait. Alors, dans le minimum commun, d'ailleurs, ça fait même pas partie des apprentissages parce que c'est une évidence. Donc, c'est pas dans les options négociables, ça fait partie des choses qui sont structurelles. Ces deux objets-là sont des objets pour le talit qu'on peut porter d'ailleurs même bien avant la bar mitzvah. Et les enfants commencent même parfois le porter à partir de l'âge de 3 ans, sous une forme un peu différente. Ça s'appelle le talit katan, le petit talit que l'on met plutôt sous ses vêtements. Mm-hmm. Et le talit gadol, c'est celui qu'on mettra au moment de la prière. Et c'est de celui-là dont il s'agit. En général, les bar mitzvah commencent à le mettre un peu avant la bar mitzvah, de manière à ce que le jour où la bar mitzvah arrive, il soit complètement à l'aise.
0: Ces vêtements-là, ils symbolisent la notion de responsabilité, par exemple ?
1: Alors, pas vraiment. Quel lien sera avec la bar mitzvah ? C'est juste qu'à partir du jour où ils sont bar mitzvah, ils ont maintenant l'obligation de respecter toutes les mitzvot. Vous avez parlé de 613 commandements. Effectivement, à partir du moment où ils sont bar mitzvah, ils ont accès, ils ont même le devoir de respecter tous les 613 commandements. Ce qui veut dire qu'il y a une différence énorme entre bar mitzvah moins 1 et bar mitzvah plus 1. Un bar mitzvah, c'est un état, mais c'est aussi une notion de responsabilité, donc de connaissance. Une personne qui ne sait pas de quoi il est censé être responsable, eh bien, ne peut pas incarner cette responsabilité-là. Donc il s'agit d'abord de lui expliquer et de lui donner un maximum d'informations pour qu'il puisse embrasser complètement son rôle de bar mitzvah, c'est-à-dire de fils de cette responsabilité. Et à partir du moment où il atteint cet âge-là, il aura le devoir, tous les jours, comme n'importe quel autre juif, de sa prière le matin, l'après-midi, le soir, et le matin, de mettre son talit, et de mettre surtout ses téphilines, donc c'est la nière de cuir que l'on met autour du bras, qui sont en fait deux boîtiers en cuir, qui est une tradition qui est extrêmement ancienne, que l'on met sur le bras, vers le cœur et sur la tête. Et de cette manière, on s'engage, on se réengage tous les jours. C'est la symbolique du lien, puisque c'est une lanière que l'on va attacher,
0: qu'on enroule
1: sur son bras exactement, jusqu'au bout de son doigt. Et de cette manière, on attache et sa tête, et son cœur, et son bras. Donc sa tête, sa réflexion, son cœur, ses émotions, et son bras, son action. Tout cela au service de Dieu.
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0: Rabbin Nissim Melka, nous parlons avec vous de la bar mitzvah, ce rite de passage propre à la tradition juive que l'on compare souvent dans le christianisme au sacrement. Est-ce qu'il y a dans la bar mitzvah l'idée d'une grâce divine que l'on reçoit lors de la célébration ?
1: Pas vraiment. Pas vraiment, parce que de manière générale, on n'a pas vraiment de sacrement. Lors de la bar mitzvah, c'est simplement le passage de l'enfance à l'âge adulte. Et en fait, l'équivalent de la majorité. Mmh. C'est vraiment quelque chose de juridique. À partir de ce moment-là, on est justiciable.
0: Justement, cette notion

0: C'est intéressant parce que dans les Pirkei Avot, dans les Maximes des Pères, c'est un texte de la Mishnah dans lequel on a une sorte de contradiction apparente entre deux textes, l'un qui considère toutes les mitzvot, la plus légère comme la plus importante, et un autre texte qui dit de ne pas faire de distinction entre les mitzvot. Mais d'un autre côté, à partir du moment où on nous demande de considérer la plus légère comme la plus importante, même si on ne sait pas laquelle est laquelle, ça veut donc dire qu'il y a une échelle de valeur. Mmh. Et il y a des mitzvot qui sont, sur le plan sociétal, plus fondamentales. Effectivement, ne pas tuer n'est pas sur le même plan que d'aller mettre son talit, par exemple.
1: Et pour les hommes et les femmes, ce ne sont pas les mêmes commandements ?
0: Les commandements, en fait, sont les mêmes pour tous, dans le sens où la Torah a été donné à tout le monde. Seulement, la question, par exemple, du talit ou des téfilines font partie d'un réseau de commandements qui sont appelés les commandements liés à un temps, c'est-à-dire que ce sont des mitzvot qui nécessitent un investissement à des moments précis. Dans la tradition rabbinique, eh bien, on considère que ces mitzvot-là en particulier, les femmes en sont dispensées. Ça ne veut pas dire qu'elles leur sont interdites. C'est-à-dire que si elles souhaitent le faire, elles peuvent le faire, mais elles n'ont pas l'obligation. Et ce, pourquoi ? Eh bien, on peut envisager plusieurs théories à cela. La théorie qui serait plutôt liée à l'histoire, à partir du moment où le judaïsme confère au père, dans la cellule familiale, le rôle de l'éducation formelle et tout le reste, en fait, à la mère, effectivement, ça demande un investissement de la mère qui est quasi permanent. Et donc, pour ne pas surcharger, imposer une surcharge qui serait impossible à tenir, nos sages ont limité le caractère obligatoire de ces mitzvot liées à un temps.
1: Il y a aussi la notion d'acquittement, la possibilité de pouvoir acquitter quelqu'un d'un commandement. Qu'est-ce que ça veut dire ?
0: Oui, alors une approche que j'aime bien, par exemple, c'est celle de dire que chaque mitzvah est liée à un tikkun, chaque commandement est lié à une réparation, ou une réparation ou une amélioration de soi. Et donc, chacun des commandements nous offre la possibilité de nous améliorer sur un aspect de ce que nous sommes. Ne peut rendre quitte une autre personne qu'une personne qui a le même degré d'obligation. Prenez par exemple un enfant qui, à l'âge de 12 ans, par exemple, est tout à fait capable de diriger un office ou de lire à la Torah ou que sais-je, n'importe quelle autre mitzvah. Eh bien, il ne pourra pas rendre quitte un adulte parce qu'il n'a pas le même degré d'obligation. Lorsqu'il aura 13 ans et un jour, le lendemain, il pourra acquitter complètement. Si la personne a le même niveau d'obligation, elle peut accomplir la mitzvah avec la personne pour la rendre quitte. Lire pour elle, de l'instant que la personne, les deux sont d'accord, l'un va lire la Torah, l'autre va l'écouter, et les deux ensemble vont accomplir cette mitzvah ensemble. C'est un concept, ça s'appelle rendre quitte l'autre de son obligation.
1: Donc finalement, en vous écoutant, Rabbi Nissim Malka, on comprend que cette notion de bar mitzvah, elle est aussi importante pour l'individu que pour la communauté, quelque part.
0: Eh bien, exactement. En fait, elle est, j'allais dire, plus importante pour la communauté que l'individu. Je pense que oui. Je pense que la communauté se rend plus compte, même si pour l'individu c'est essentiel, c'est une transformation importante, dès l'instant que c'est compris. Effectivement, lorsqu'on a un enfant qui n'a jamais aucune sensibilité et qui a l'âge de 13 ans, il est donc de fait bar mitzvah, pour lui ça ne change absolument rien. Mais un enfant qu'on a accompagné dès l'âge de 11 ans, 12 ans, et qui a travaillé pendant un an ou deux sur ce que va changer dans sa vie, cet état, bien sûr que c'est profondément une transformation extrêmement profonde. Mais je pense que même pour la communauté, elle change son regard vis-à-vis de lui de manière radicale. Je vous donne un exemple très concret. Dans un office, par exemple, il y a certaines prières qu'on ne peut dire qu'à partir du moment où il y a 10 bar mitzvah. Si on est 9, on ne peut pas les dire. À partir de 10, on peut les dire.
1: Ce qu'on appelle le minyan.
0: Exactement. Ce qui veut dire concrètement que l'enfant qui était là la veille, on était 9 avec l'enfant, ça ne changeait rien. Le lendemain, l'enfant est considéré sur le même plan que le plus ancien. Il est autant utile au groupe, autant indispensable au groupe que l'ancien. Et les communautés juives étant relativement petites, un membre, c'est extrêmement important. Donc le regard qu'on porte sur l'enfant est radicalement différent. Et je pense que ça contribue beaucoup aussi à la prise de conscience de l'enfant. Il se rend bien compte que là, avant, on ne le comptait pas littéralement. Et maintenant, il compte beaucoup plus, il pèse beaucoup plus.
1: Un grand merci, Rabbi Nissim Malka. 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

0: Le judaïsme était présenté à l'instant par Odile Riffaut. Merci de passer avec nous ce dimanche matin sur RCF Notre-Dame. Dans un instant, cette année dans l'histoire. Ce matin, nous revenons sur l'année 1962, marquée par la crise des missiles à Cuba.
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0: 8h30, très bon dimanche à tous à l'écoute de RCF Notre-Dame.
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0: Aujourd'hui, 1962.
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0: Mais que s'est-il passé pendant ces 12 mois ? La guerre d'Algérie vit ses derniers instants, le nouveau paquebot France prend la mer pour la première fois, et puis le monde a retenu son souffle avec la crise des missiles de Cuba. Invité Georges Ayache, auteur de Cuba 1962, la crise des missiles qui sort chez Perrin.
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0: À partir du 1er janvier, et pour 6 mois, la France préside le Conseil de la Communauté économique européenne. Le 14 janvier, l'Europe se renforce avec la mise en place de la PAC, la politique agricole commune, et le Fonds européen d'orientation et de garantie agricole. Mais la grande question de cette année 1962 reste la guerre en Algérie. Après une série d'attentats de l'OAS, l'Organisation de l'armée secrète, une manifestation est organisée par des mouvements de gauche le 8 février, malgré l'interdiction du gouvernement. Durement réprimée, notamment la cession de Maître Charonne, elle fera 8 morts. Le 7 mars, reprennent les négociations en vue d'un cessez-le-feu en Algérie, à Évian, en Haute-Savoie. Elles aboutissent le 18 mars par la signature des accords d'Évian, accordant l'indépendance à l'Algérie. Le cessez-le-feu débute le lendemain, en Algérie. L'indépendance entrera en vigueur le 3 juillet. Le 19 mai, débute le rapatriement massif des Européens d'Algérie. Plus de 900 000 Français d'Algérie et 91 000 Harkis se réfugient en France. Le 17 juillet débute le massacre des Harkis par le FLN. On estime le nombre de morts entre 30 et 80 000. Enfin, le 28 octobre, par référendum, les Français disent oui à 68% pour l'élection du président de la République au suffrage universel. La première élection, selon ce nouveau mode de scrutin, aura lieu en 1965.
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0: Mise à l'eau en 1960, le France, troisième du nom, est à son lancement le plus long paquebot du monde. Surnommé le petit frère de Normandie, en référence au célèbre paquebot français des années 30, il est le symbole de la France gaulienne. Le nouveau fleuron effectue sa croisière inaugurale le 11 janvier 1962 en présence du Premier ministre Michel Debré. Le 3 février débute sa première traversée transatlantique et après 5 jours de navigation, en croisant à New York la Statue de la Liberté, le France est accueilli par une parade de remorqueurs, de bateaux-pompes, ainsi que d'hélicoptères et d'avions, pendant qu'il est salué par des milliers de personnes présentes sur les berges. Après 12 ans de bons et loyaux services, en septembre 1974, le gouvernement décide de son désarmement pour cause de non-rentabilité. Rebaptisé Norway après des travaux, il reprend la mer en 1979 et sera démoli en 2009.
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0: 1962, le monde est-il passé au bord du gouffre avec la crise des missiles de Cuba ? Georges Ayache revient sur ces 13 jours de tensions internationales dans un livre qui sort chez Perrin, Cuba 1962, la crise des missiles. Georges Ayache, bonjour.
3: Bonjour.
0: L'histoire débute le dimanche 14 octobre avec le survol de l'île de Cuba par un avion espion américain qui va découvrir l'installation de bases de lancement de missiles soviétiques. Nous sommes en pleine guerre froide, le monde est divisé en deux et à la tête de chaque bloc, un cas. Pour les Soviétiques, Nikita Khrouchtchev, et pour les Américains, John Kennedy. Qui sont ces deux hommes ?
3: Ils sont tout à fait dissemblables. Ils sont extrêmement puissants, ce sont les deux hommes les plus puissants du monde. Ils sont dissemblables par leur caractère, leur mentalité, leur éducation, tous les opposent en fait. L'un est un apparatchik qui a fait carrière petit à petit avec beaucoup d'humiliation, beaucoup de frustration, etc. Kennedy, au contraire, c'est le fils d'une famille riche qui a tout réussi dans sa vie, hein, et qui n'a subi aucun échec politique.

0: parti véritable et qui a été élu d'un cheveu, mais quand même à l'âge de 43 ans. C'est un phénomène, une image incomparable. Donc les deux chefs des deux superpuissances sont très différents les uns des autres. Et pourtant, la crise va paradoxalement les rapprocher. D'abord indirectement et puis après très directement, au point de donner une issue tout à fait positive à cette crise, contrairement à la crise de 14 qui avait débouché sur la guerre. Celle-là va déboucher sur un apaisement salutaire.
1: Le début du mandat de John Kennedy est marqué par Cuba et la fameuse opération de la baie des cochons. Quelle est la situation avant la crise des missiles entre Cuba de Castro et les États-Unis ?
0: Elle était mauvaise, elle s'est détériorée constamment depuis la révolution cubaine de 1959, qui a porté Castro au pouvoir, janvier 1959. Et à partir de là, on ne savait pas qui était Castro. Certains pensaient qu'il était un nationaliste dans la grande tradition sud-américaine. D'autres pensaient que c'était un crypto-communiste. Donc il y avait beaucoup d'interrogations jusqu'au moment où Castro lui-même est venu aux États-Unis, aux Nations Unies, donc à New York. Et Nixon, vice-président à l'époque des États-Unis, l'a rencontré. Et lui-même est resté perplexe, mais en se disant que cet homme n'était décidément pas fiable, et en tout cas pas un ami des États-Unis. À partir de là, les relations se sont tendues. Limitation sur les exportations à l'égard de Cuba, limitation sur l'absorption de la canne à sucre, qui est la principale production cubaine à l'extérieur. Et donc, il y a eu un système de pression qui a été fait et qui a poussé d'ailleurs Castro à devenir de plus en plus radical de son côté. Et donc, les deux chemins se sont écartés inexorablement. Et ils l'ont été jusqu'à la fin du mandat d'Eisenhower, début janvier 1961. Kennedy a pris la suite et immédiatement, il a hérité d'une opération qu'avait approuvée l'administration Eisenhower, qui était une opération destinée à faire chuter Castro, à le destituer. Donc c'est la fameuse opération de la baie des cochons qui a été un échec mémorable pour les États-Unis, un fiasco incomparable. Et donc à partir de là, les ponts ont été rompus définitivement avec Cuba d'une part, et d'autre part, l'administration Kennedy et surtout les deux frères Kennedy, John et Bobby, étaient en quête de revanche, parce qu'ils ne pouvaient pas rester sur cette humiliation-là. Sur ce, un an plus tard, survient la crise des fusées de Cuba, et là on a tous les éléments pour provoquer une crise majeure.
1: Le président Kennedy est prévenu de la présence de missiles soviétiques à Cuba le 16 octobre 1962. Il intervient dès le lendemain à la télévision pour informer les Américains. Quelle est la ligne directrice du gouvernement américain dans cette crise ?
0: Non, il est intervenu 4 jours après. Il y a une période justement où les Américains savaient ce qui se passait, mais n'ont pas fait état au reste du monde pour ne pas provoquer de crise ouverte. Donc justement, ils ont profité de ce laps de temps pour essayer de s'organiser et de trouver une parade contre cette situation. Une situation qui n'était pas totalement imprévisible, parce qu'encore une fois, les relations s'étaient tellement tendues qu'on pouvait légitimement penser que les Américains feraient quelque chose contre Cuba, qu'à l'inverse, les Cubains essaieraient d'avoir des initiatives du côté de l'Union soviétique, vis-à-vis de laquelle ils étaient relativement tièdes au début. Hein. C'est petit à petit que ça va se rapprocher. Et donc, c'était pas si imprévisible que ça, mais ça l'était quand même, dans la mesure où Kennedy avait essayé d'instaurer une relation directe avec Khrouchtchev lors du sommet, qui était le seul d'ailleurs que les deux ont eu à Vienne en juin 1961, qui était un semi-échec. D'ailleurs, à partir de là, les Américains pouvaient nourrir des interrogations sur ce qui se passait à Cuba. Donc la découverte des missiles le 16 octobre 1962 a été une grosse surprise, dans la mesure où les Soviétiques juraient leur grand Dieu que jamais, au grand jamais, ils n'installeraient de missiles offensifs à Cuba. Et d'un autre côté, la logique voulait que les Soviétiques ne fassent pas un coup de force inconsidéré. Et installer des missiles à Cuba était un coup de force inconsidéré, dans la mesure où Cuba n'est qu'à 180 km des côtes américaines.
1: Georges Ayache, une image reste de cette crise, c'est le blocus maritime de Cuba par les Américains. Que s'est-il passé ?
0: Eh bien, Kennedy a choisi, justement, dans sa fameuse intervention au peuple américain, intervention télévisée, qui a été vraiment un choc pour tout le monde, hein, pas qu'aux États-Unis d'ailleurs, il a choisi une méthode relativement soft entre le fait de ne rien faire, ce qui aurait été catastrophique, évidemment, en termes de crédibilité, et le fait de monter tout de suite aux extrêmes à l'opération armée et au bombardement des rampes de missiles avant que ceux-ci ne deviennent opérationnels. Il a choisi une solution beaucoup plus subtile, risqué d'ailleurs, qui était le blocus de Cuba. Blocus destiné à empêcher que de nouvelles fusées soient acheminées par voie maritime. Or, il restait quand même la question des fusées qui déjà étaient installées sur le sol cubain. Que faire? Donc c'était une façon de résoudre l'intensité de la crise, d'autant plus que les soviétiques continuaient à nier l'existence de missiles.
1: Comment va se terminer cette crise des missiles de Cuba?
0: Elle va se terminer parce que, à force de monter aux extrêmes et d'être poussé, Khrouchtchev de son côté et Kennedy de l'autre, par ses militaires qui voulaient en découdre manifestement, ça va se terminer par une sorte d'accord. Pour le monde entier, cet accord se manifeste par une reculade de l'Union soviétique qui accepte de retirer ses missiles de Cuba. En réalité, il s'agit bel et bien d'un deal qui a été passé secrètement entre Kennedy et Khrouchtchev, selon lequel les soviétiques retiraient en effet leurs missiles de Cuba. En échange, non seulement les Américains s'engageaient à ne pas envahir Cuba, mais également s'engageaient à retirer les missiles qu'ils avaient installés en Turquie, les fameux missiles Jupiter, et qui menaçaient directement le sol soviétique. C'est cette deuxième partie de l'accord sera révélée que 30 ans, 40 ans après, et que finalement ça se soldait par un match nul, et non pas par une victoire américaine. Mais seulement l'effet d'annonce et l'effet médiatique faisaient que Kennedy a donné l'impression de l'emporter.
1: Est-on vraiment passé à deux doigts d'une guerre nucléaire en 1962?
0: Ah oui, on est passé vraiment à deux doigts et encore plus qu'on le supposait. Parce que si les soviétiques n'avaient pas lâché prise à un moment crucial, il risquait vraiment d'y avoir un affrontement, tout était prêt pour l'affrontement. En plus, ce qu'on craignait à l'époque et ce qu'on va craindre de plus en plus par la suite, c'est la guerre par accident. C'est-à-dire une fausse manœuvre, une mauvaise compréhension des choses pouvait entraîner un malentendu tragique, si vous voulez. Hein. Et donc, ces malentendus tragiques, il y en a eu quelques-uns dans la crise, comme un avion qui s'est perdu, comme un avion américain qui a été abattu au-dessus de Cuba. Il y a eu des casus belli objectifs qui auraient pu entraîner le pire, mais là, c'est là où le sang-froid de Kennedy d'un côté et même de Khrouchtchev de l'autre, qui avait eu aussi quelques motifs d'aller de l'avant, on sauvegardait l'essentiel.
1: Cuba 1962, la crise des missiles est parue chez Perrin. Georges Ayache, un grand merci à vous.
0: Merci.

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Très belle journée à toutes et à tous en notre compagnie. Dans un instant, nous évoquerons l'encyclique du pape Léon XIV avec Mgr Hugues de Voilemont, c'est le directeur de l'œuvre d'Orient.

0: Le britannique Passenger sur RCF Notre-Dame avec Let Air Go, il est 8h46.
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0: Voici notre rendez-vous avec l'œuvre d'Orion et son directeur général, Mgr Hugues de Walmont. Bonjour Mgr.
2: Bonjour Bruno, bonjour chers amis.
0: Et cette semaine, vous souhaitiez revenir sur la première encyclique du pape Léon XIV.
2: Oui, sa première encyclique Magnifica Humanitas est un texte majeur et devient d'ailleurs un succès de librairie. Peut-être une idée de lecture pour vos vacances. Non pas seulement parce que le pape y parle d'intelligence artificielle, mais parce qu'elle pose une question plus profonde. Qu'allons-nous faire de l'homme à l'heure où l'homme semble capable de se redéfinir lui-même par la seule technique? Le pape Léon XIV ne cède ni à la fascination naïve, ni au refus inquiet. Il reconnaît bien sûr que la technique est utile, nécessaire, mais il rappelle qu'elle n'est jamais neutre. La technique porte toujours la marque de ceux qui la conçoivent, la financent, la gouvernent et l'utilisent. En se plaçant dans la lignée de Rerum Novarum, Léon XIV fait, pour la révolution numérique et de l'intelligence artificielle, ce que Léon XIII avait fait pour la révolution industrielle. Il invite l'Église à discerner les signes de son temps. L'intelligence artificielle n'est donc pas seulement un sujet technique, elle devient une question sociale, politique, spirituelle. Deux images bibliques structurent ce texte, cette encyclique, Babel et Néhémie. Babel, on le sait bien, c'est la puissance des hommes qui veut s'élever sans Dieu, un langage unique qui finit par empêcher les hommes de se comprendre. Néhémie, au contraire, lui, va rassembler un peuple pour reconstruire la ville de Jérusalem détruite et restaurer l'espérance. Néhémie, exemple d'une humanité capable de reconstruire la fraternité. Pour nous, à l'œuvre d'Orient, cette lecture résonne fortement. Le Proche-Orient connaît trop bien les ruines et les exils, mais il connaît aussi ces femmes et ces hommes qui, comme Néhémie, reconstruisent sans faire de bruit une école, un dispensaire, une paroisse, de la relation entre voisins. Finalement, l'encyclique du pape nous rappelle que l'avenir ne se construira pas seulement avec des machines plus puissantes et des armes toujours davantage meurtrières, mais avec une humanité plus fraternelle. Le pape nous dit quoi ? Le vrai progrès est de préserver ce qui ne peut pas être confié à d'autres, ni même à des machines, que soi, c'est-à-dire sa conscience, sa responsabilité, sa liberté intérieure. Le Saint-Père nous le rappellera sûrement à la fin du mois de septembre, où nous aurons la joie de l'accueillir en France. En vous remerciant de cette année de chronique et donc de rencontre avec vous, chers auditeurs et auditrices, grâce à RCF RND et grâce à Bruno, je vous souhaite un été reposant et ressourçant.
0: Ben vous aussi, bon été, Mgr Hugues de Walmont. On aura le plaisir de se retrouver dès le mois de septembre pour ce rendez-vous avec l'œuvre d'Orient.
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0: 8h56 sur RCF Notre-Dame, on accueille Isabelle Delaunay. Voici le saint du jour. Bonjour Isabelle.
1: Bonjour, aujourd'hui nous fêtons encore les Antoines, en la personne de saint Antoine-Marie Zaccaria, qui vécut au XVIe siècle en Italie. Il fut un précurseur de la réforme catholique qui allait résulter du Concile de Trente un peu plus tard. Médecin reconnu qui se dévoua auprès des malades de la peste, Antoine-Marie décida aussi de s'occuper des âmes et devint prêtre. Il fonda la Congrégation des Barnabites, du nom de leur église à Milan. Il choisit, à la suite de saint Paul, de vivre avec d'autres prêtres en communauté, au service d'un bel élan missionnaire dans une vie fraternelle, frugale et simple. Nous commémorons aussi le martyre de deux jeunes sœurs laïques chinoises qui sont mortes pour leur foi, Thérèse et Rose Cheng, de 22 et 25 ans. Elles furent assassinées en 1906 avec quatre jésuites français et cinq autres laïcs chrétiens par les nationalistes boxeurs. Après la Chine, partons au Laos en 1969, où le bienheureux Joseph Boissel fut assassiné. Missionnaire breton, oblat de Marie Immaculée, il vécut dans sa terre de prédilection au Laos une vie extrêmement mouvementée. Prisonnier en 1945 par les Japonais, puis de retour de mission, il fut pillé et dévasté. Il travailla dans les rizières pour survivre et ne cessa d'annoncer l'évangile aux plus pauvres en sillonnant le pays. Pris dans une embuscade, il fut exécuté le 5 juillet 1969, alors qu'il était en route vers une petite communauté chrétienne.
0: Merci Isabelle Delaunay, c'était le saint du jour. On fait un point sur vos conditions météo. Le soleil et la chaleur sont au programme de ce premier dimanche de juillet, quelques nuages sur le nord. En Belgique, le ciel est très nuageux, mais le temps reste sec pour ce 5 juillet. Les températures de l'après-midi, 26 à Lille, 27 à Rouen, 30 à Paris, Rennes et Saint-Étienne, 32 à Orléans et Ajaccio, 34 à Lyon, 35 à Marseille et 39 à Montpellier. Côté Belgique, 24 degrés aussi bien à Bruxelles qu'à Liège. Et bien voilà, pour moi, c'est l'heure de vous quitter. J'ai remercié tout particulièrement ce matin Nicolas Fournel à la réalisation technique. Qu'est-ce qu'il a souffert pendant cette saison 2025-2026? On aura le plaisir de le retrouver très très bientôt. Quant à moi, je vous dis à très vite sur RCF Notre-Dame.
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4: Bonjour, le dimanche dès 9h, nous nous retrouvons sur RCF en Auvergne, très heureux de vous accompagner. Vous nous écoutez peut-être sur la route des vacances ou tranquillement chez vous, soyez les bienvenus. En ce 5 juillet, du côté de nos premiers rendez-vous, je vous invite dans un peu plus de 20 minutes à écouter deux témoignages autour de la thématique des accueillants familiaux, témoignages d'une accueillante et d'un accueilli. Nous irons faire également un petit tour au sein de la réserve du Val d'Allier, tout au long de cet été, la LPO met en place différentes animations à destination du grand public. Et avant l'émission protestante d'aujourd'hui, on écoute Francis Cabrel, On arrive demain. Bonne matinée.

0: Francis Cabrel pour vous accompagner quelques minutes sur RCF en Auvergne. C'est le week-end, peut-être le début des grandes vacances pour certains d'entre vous. Nous sommes bien sûr à vos côtés tout au long de cette période estivale. Allez, c'est dimanche, prenons le temps d'accueillir Antoine Fournier qui anime l'émission Protestants d'aujourd'hui. Je vous invite Antoine à nous présenter les deux personnes qui sont à vos côtés ainsi que la thématique évoquée.
1: Bienvenue sur RCF, dans l'émission Protestants d'aujourd'hui, je suis avec Isabelle Cany. Bonjour Isabelle.
2: Bonjour Antoine et Martine et bonjour à tous.
1: Et bonjour Martine.
3: Bonjour Antoine, bonjour Isabelle, bonjour à tous.
1: Dans nos conclusions sur l'idolâtrie, lors de l'émission précédente, nous nous sommes interrogés à nouveau, après notre parcours, sur nos définitions de l'idolâtrie. Idolâtrie ancienne, idolâtrie nouvelle. Et puis nous avons dit, me semble-t-il en conclusion, que l'idolâtrie, ça pourrait être, comme on dit, la foi des autres. Alors, l'idolâtrie est-elle vraiment l'affaire des autres? Il me semble qu'on peut peut-être répondre non, puisque nous allons parler des nôtres aujourd'hui. Mais il me semble qu'Isabelle souhaiterait revenir sur une définition.
2: Oui, je voudrais rappeler surtout ce que j'avais dit la fois précédente, c'est-à-dire que moi, je définirais l'idolâtrie à partir de deux citations, une très bien connue, le proverbe chinois, « Quand le sage montre la lune du doigt, l'imbécile regarde le doigt », c'est-à-dire que l'idolâtrie, c'est le fait de regarder le doigt, alors que tout ce qu'on regarde, ce n'est pas une idole en soi, ça peut tout simplement être un doigt qui désigne la lune, si on sait s'en servir pour regarder la lune. Et puis la phrase de la philosophe Simone Veil, tirée de ses réflexions sur les causes de la liberté et de l'oppression sociale. Le mal essentiel de l'humanité, c'est la substitution des moyens aux fins. Chacun y sacrifie la vie humaine en soi et en autrui à des choses qui ne constituent que des moyens de mieux vivre. Donc j'avais proposé à partir de là de penser que toutes ces choses dont nous faisons des idoles sont faites pour être des moyens. Et je pense que le problème principal de l'idolâtrie, il n'est pas dans les idoles elles-mêmes, il est dans notre regard. Et c'est là qu'on pourrait d'ailleurs repenser à l'évangile et à l'histoire de la paille et de la poutre. Pourquoi vois-tu la paille qui est dans l'œil de ton frère alors que tu ne vois pas la poutre qui est dans ton œil? Et ce serait l'occasion de revenir sur ce que tu disais, Antoine, c'est-à-dire qu'il faudrait se retourner vers nos propres idolâtries. Parce qu'effectivement, même Dieu peut être une idole. Ça paraît paradoxal, hein, surtout si on part des définitions de la Bible, mais Dieu lui-même peut être une idole. Dans notre rapport à lui, exactement. Comme de toute façon, il n'y a pas d'idole en soi. L'idole, c'est toujours dans notre rapport à elle. Donc, on peut faire de Dieu une idole. C'est ce qui est affirmé par un auteur que j'aime beaucoup, C.S. Lewis, un auteur anglican du milieu du XXe siècle, dans Tactique du diable, qui est un livre très, très savoureux, dans lequel il y a un démon chef qui donne des conseils à un jeune démon tentateur. Alors, je vais vous lire un passage qui est un petit peu long, mais qui est très, très, très, très qui veut vraiment bien dire ce que je veux dire sur en quoi Dieu peut devenir une idole. Donc, voilà le conseil que va donner ce démon chef donc à ce jeune démon tentateur. Nous enseignons aux hommes à ne pas tenir compte des sens différents de l'article possessif, de ces nuances, de cette gradation. Dans le sens, si on va par exemple de « mes bottes » en passant par « mon chien », »,« ma femme », »,« mon père », »,« mon pays » jusqu'à « mon Dieu ». On peut leur apprendre à réduire tous les sens à un seul, au sens de la propriété que l'on trouve dans « mes bottes ». Déjà dans sa nurserie, on peut inculquer à l'enfant que quand il dit « mon nounours », cela ne veut pas dire « mon vieil ami objet de ma tendresse », comme l'ennemi, celui qu'appelle l'ennemi, le démon, c'est Dieu, hein, comme l'ennemi ne tardera pas à le lui enseigner si nous ne sommes pas sur nos gardes, mais l'ours que je peux mettre en lambeaux si j'en ai envie. Et à l'autre bout de l'échelle, nous avons appris aux hommes à dire « mon Dieu » en donnant au possessif le sens qu'il a dans mes bottes, le Dieu sur lequel j'ai acquis des droits et que je mets à mon service.
1: Oui, je suis certain que ça existe, mais quand même ce possessif, il peut avoir des sens différents. Quand je dis ma forêt parce que je m'y promène, parce que je l'aime, je ne souhaite pas la posséder. Je
2: oui,
1: ne souhaite pas
2: ça.
1: En devenir propriétaire. Ça ne viendrait pas à l'idée. Alors, il me semble que l'objet possédé, c'est quelque chose qu'on dégrade, on le met en dessous de soi. Ça devient une simple possession. Alors que Dieu, on l'adore, c'est le contraire. Et l'idole, on l'adore aussi.
2: Oui, je sais que ça paraît paradoxal, effectivement, de définir l'idolâtrie de cette façon. Et pourtant, je crois que si on se souvient de ce que nous disait Martine dans l'émission précédente, hein, c'est pas faux. C'est pas faux quand même. C'est-à-dire que l'idole, je dirais qu'on la met sur un piédestal On la met sur un piédestal, mais en même temps, on la dégrade. Je pense qu'une image très juste, je crois que c'était Maupassant qui racontait ça sur une petite statuette de saint, c'est le saint, il est sur sa table de chevet, mais quand il ne fait pas ce qu'on veut, on le retourne ou on le fait tomber ou on le frappe parce qu'il n'a pas exaucé nos souhaits, quoi. C'est exactement ça, l'idole. Donc l'idole, elle n'est pas sur un piédestal pour ce qu'elle a de valable, pour ce qu'elle a de réellement sacré. Ce qu'on valorise en elle, en fait, c'est une glorification du moi. C'est une glorification du moi et c'est le fait de vouloir se donner à soi-même plus de pouvoir. Donc, on sert l'idole parce qu'elle nous sert, en fait. Hein. En réalité, on la met au service de moi. Et c'est en ce sens que Dieu peut devenir une idole. Que l'adoration de Dieu va être au service du moi.
3: Oui, et quand on dit, dans le Notre Père, quand on dit « pardonne-nous nos offenses », hein, comme nous pardonnons à ceux qui nous ont offensés, mais on oublie d'omettre qu'on fait peut-être des offenses à Dieu en l'aimant mal. Et on est peut-être concerné par ça. Aimer mal, à mon sens, c'est ne pas laisser de place à l'autre, c'est plutôt s'aimer soi-même, ne pas se laisser bousculer par l'autre parce qu'il nous transforme. Et il faut travailler à se libérer de l'idolâtrie pour vivre pleinement. Et j'aimerais dire quelque chose que je trouve important. Une des confessions de foi de notre Église protestante, commence par « Je crois que Dieu crée le monde pour le bonheur et la vie ». Et tout le message de la Bible, celui que je lis, parce que peut-être qu'on lit chacun des messages différents, c'est d'aller vers la vie, vers notre propre vie, mais vers la vie des autres, de faire élargir ce qui est en nous, qui nous permet de grandir, d'aimer davantage, de former une terre plus fraternelle.
1: Ouais. Oui, sans forcément placer une idole particulière au centre de nos vies, il me semble que nous vivons dans le monde et nous sommes forcément influencés d'une manière ou d'une autre par les idoles en cours. Elles imprègnent nos habitudes de vie, nos habitudes de pensée, et surtout à notre insu, sans qu'on y pense, sans qu'on le sache, parce que nous sommes pécheurs. Donc il me semble que la frontière avec l'idolâtrie, ce n'est pas une frontière entre des groupes, des mouvements. La frontière, elle passe à l'intérieur de nous-mêmes.
2: Oui, qui parmi nous, chrétiens ou nos auditeurs, pourrait dire qu'il n'est pas influencé par ces trois idoles dont on parlait l'autre fois, c'est-à-dire l'argent, la technique et le pouvoir. Enfin, peut-être pas tout le monde par le pouvoir, mais l'argent et la technique, je crois qu'on est tous.
3: Bien sûr. Et c'est vrai que ce sont nos peurs qui nous rendent idolâtres, en fait. Pourquoi on est attaché à tout ça? C'est nos peurs, peur de manquer pour l'argent, peur d'être seul. Donc on se raccroche à ces faux dieux que sont les idoles, hein, le pouvoir, l'argent, la technique. Et c'est un mauvais chemin. Et alors, j'ai cité une confession de foi tout à l'heure, mais je vais en citer une autre, qui est « Nous croyons en Dieu, malgré son silence et son secret, nous croyons qu'il est vivant, malgré le mal et la souffrance, nous croyons qu'il a fait le monde pour le bonheur et la vie, malgré les limites de notre raison et les révoltes de notre cœur, nous croyons en Dieu ». Et il y en a une autre qui se termine comme ça. J'ai l'air de faire un pas de côté, mais c'est pas vrai. C'est parce que je vois comment on dérive vers les idoles, parce que c'est difficile de croire en Dieu. Qui est Dieu? C'est celui qui se recherche. Et quand on a un peu de mal, eh ben, on se raccroche à des choses plus concrètes pour ça, comme des béquilles, en fait. Et il y en a une autre que j'aime beaucoup. C'est une autre confession de foi, qui se termine celle-ci par: ainsi, nous ne croyons à la fatalité ni de la guerre, ni de la haine, ni de la catastrophe, ni de la mort, parce que nous croyons que le Christ libère les femmes et les hommes pour des décisions libres. Voilà, la foi devrait nous rendre libres, libres de ces idoles qui nous entravent et qui nous empêchent d'avancer librement dans la vie.
1: Tu parlais de peur tout à l'heure.
3: Oui.
1: Mais nous ne faisons pas exception. Et puis, Jésus, on a parfois du mal à le suivre. Tout le monde connaît, enfin tout le monde, beaucoup de gens connaissent la fameuse phrase « À chaque jour suffit sa peine ». Mais juste avant, Jésus dit « C'est pourquoi je vous dis, ne vous inquiétez pas pour votre vie de ce que vous mangerez, ni pour votre corps de quoi vous serez vêtus. Mm-hmm. » Il ne dit pas « ne vous en occupez pas ».
3: Ah oui,
1: il me
3: oui,
1: dit
3: «
1: ne
3: pas
1: vous inquiétez pas
3: oui, ». Oui.
1: Eh bien, il me semble que dans cette inquiétude, il y a tout ce qu'il faut. Ça fait c'est là-dedans, c'est dans ce lit-là que les idolâtries peuvent naître. Dans cette peur, dans cette inquiétude.
3: Mais, Oui, je pense ça. Les idoles sont là pour nous, comme des béquilles, mais c'est des fausses béquilles, c'est des béquilles qui nous feront tomber, en fait, qui ne nous rendront pas libres. En fait.
1: Et nous pouvons également dériver vers tout un tas d'idoles, genre, idéologie, doctrine, nationalité, voire race dans le passé.
2: Oui, ça correspond bien à ce que tu disais aussi, Martine, c'est-à-dire que il y a une part de mystère qu'on respecte plus parce que on veut se dire qu'on le connaît, qu'on le possède, alors que ce qu'il faut se rappeler, c'est que le Christ est une porte. Hein, c'est ce qu'il nous dit. Je suis la porte.
3: Oui. Voilà. Oui. Alors moi, je pense aussi que ces idéologies qui se répandent sous le prétexte qu'elles nous protègent, elles nous emprisonnent. Elles nous mettent des œillères, c'est quelque chose qui...
1: On ne peut pas vivre sans habitudes. Et les habitudes, quelquefois, on a tendance à les geler, à ne pas les remettre en cause. Et ça arrive dans nos vies, ça arrive dans nos vies d'église aussi. Il y a des sujets qui sont difficiles dans les églises, qui donnent lieu à des conflits. Par exemple, la musique du culte. Entre l'orgue et la guitare, entre les psaumes de la réforme et les chants, j'allais dire très modernes, enfin, disons des années 90, des chants un petit peu syncopés. il y a quelquefois des affrontements. On prend un extrait et on veut l'appliquer à la réalité, alors que c'est une parole inspirée par Dieu qui demande d'être interprétée, d'être confrontée, etc. Et puis, il parle de dérive idolâtre quand nous considérons Dieu, nous venons déjà un peu de l'évoquer, comme un peu un bouche-trou qui va s'occuper de nos manques et auprès de qui on pourra se contester si quelque chose ne nous convient pas, une espèce, ce qu'il appelle une relation clientéliste.
2: Voilà, le Dieu sur le, ce que disait César, oui, le Dieu sur lequel je me suis acquis des droits.
1: La Donc difficulté, c'est de nous appliquer nos propres règles. Mais ça demande, me semble-t-il, d'être très vigilant par rapport à toute sa vie, par rapport à ses habitudes, par rapport à ses choix familiaux, professionnels, etc.
3: Oui, et c'est compliqué, mais même par rapport à la façon dont on lit la Bible aussi, je crois qu'il faut être très essayer de. Je dis souvent, si Dieu est l'intelligence suprême, alors on doit, en lisant notre Bible, on doit exercer très fortement notre intelligence. Et j'ai un petit quelque chose à dire qui me parabuste souvent. Les béatitudes commencent par heureux. Et en fait, la traduction de Chouraki, qui est une traduction plus littérale, dit « en marche ». Et voilà, au lieu de s'enfermer dans quelque chose d'heureux, les pauvres, etc., se dire « ben voilà, oui, pour ma vie, c'est bien que je sois pauvre, voilà, je trouverai peut-être du salut comme ça ». C'est pas ça qu'il nous est dit, il nous est dit « allez en route ». Et à tous les textes, je crois qu'on peut,
2: Oui, j'aurais deux choses à rajouter. Déjà, Bible, c'est bibliothèque, je veux dire, c'est le mot qui nous a donné, bibliothèque. Donc Jean-Antoine, on va peut-être te laisser parler.
1: Oui, c'est un principe. Oui, j'avais encore une petite chose à ajouter. C'est un principe que les réformateurs, la réforme protestante, Semper Reformanda, appliquaient à l'Église. L'Église doit toujours se réformer. Mmh. Elle ne doit pas devenir une institution, j'allais dire, fixe. Eh bien, je crois que, puisque tu nous as bien parlé de la traduction de Chouraki, nous allons terminer avec nos propres idolâtries, avec une citation du théologien allemand Paul Tillich, théologien du XXe siècle, qui écrit ceci. « Rien ne caractérise autant notre vie religieuse que ces images de Dieu fabriquées par nous. Je pense au théologien qui n'attend pas Dieu parce qu'il le possède enfermé dans une construction doctrinale. » Je pense à l'étudiant en théologie qui n'attend pas Dieu parce qu'il le possède enfermé dans un manuel. Je pense à l'homme d'église qui n'attend pas Dieu parce qu'il le possède enfermé dans une institution. Je pense au fidèle qui n'attend pas Dieu parce qu'il le possède enfermé dans sa propre expérience. Il n'est pas facile de supporter cette non-possession de Dieu, cette attente de Dieu. Il n'est pas facile de prêcher Dieu à des enfants et à des païens, à des sceptiques et à des athées, et de leur expliquer en même temps que nous ne possédons pas Dieu, mais que nous l'attendons. Je suis convaincu que la résistance au christianisme vient pour une grande part de ce que les chrétiens, ouvertement ou non, élèvent la prétention de posséder Dieu et d'avoir ainsi perdu l'élément de l'attente. Nous sommes plus forts quand nous attendons que quand nous possédons. Nous vous remercions pour cette année passée en notre compagnie. Nous remercions RCF pour son accueil et notre technicien Denis pour sa gentillesse et sa disponibilité. Nous vous souhaitons un bel été et que l'Éternel vous bénisse et vous garde.
0: Bel été également à vous et à toutes les personnes qui vous ont accompagné cette année dans le cadre de cette émission Protestants d'aujourd'hui. Occasion de vous rappeler que dès lundi, vous pourrez découvrir notre grille d'été qui fera la part belle à nos régions, aux festivals, manifestations organisées. Et à propos de manifestations, justement, notez qu'aujourd'hui, vous est proposé une visite commentée gratuite du château de Saint-Floré sur la commune de Saint-Floré dans le Puy-de-Dôme. Cet édifice date du XIIIe siècle et a été construit à la demande du comte de Clermont. La salle basse conserve des fresques remarquables. Elles évoquent le roman de chevalerie de Tristan Iseut. Occasion également de découvrir le donjon. Cette tour circulaire est l'un des vestiges du château après le démantèlement par Richelieu. Elle se compose de trois niveaux. Sa salle a servi de temple protestant au XVIIe siècle. Saint-Floré est un charmant village au bord de la Couspavin. Pour profiter de cette visite commentée gratuite, rendez-vous tout à l'heure de 10h à midi et cet après-midi de 14h30 à 16h30. Un site internet saintfloré.fr. Le temps d'écouter Sam Fender et je vous retrouve pour évoquer les accueillants familiaux.

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1: Sur RCF en Auvergne, je vous invite maintenant à découvrir le rôle, les motivations, les engagements des accueillants familiaux au travers des témoignages de Françoise Bernard et Ivan Bratkovitch. Bonjour.
2: Bonjour. Bonjour.
1: Et merci d'être avec nous. Alors Françoise Bernard, vous résidez sur le département de l'Allier. Vous êtes accueillante familiale depuis combien de temps ?
2: Alors depuis 5 ans, ça va faire 5 ans. Là, je suis sur ma demande de renouvellement d'accueil. Donc voilà, ça va faire 5 ans là cette année.
1: Expliquez à nos éditeurs, ça veut dire quoi, accueillante familiale ?
2: Alors accueillante familiale, ça veut dire mettre à disposition notre logement, notre lieu de famille pour des personnes en situation d'handicap à partir de 20 ans. Donc ça veut dire de pouvoir les accueillir chez nous, leur proposer un logement et une vie de famille, tout en restant pour les protéger, si vous voulez, de l'extérieur et pouvoir leur permettre d'avoir un quotidien avec une vie normale.
1: Voilà, j'imagine que l'accueil familial ne se résume pas seulement à proposer un toit, un hébergement.
2: Non, du tout. Du tout. C'est vraiment un accompagnement qui nécessite un travail complet. Tout d'abord, savoir s'adapter avec les personnes qu'on accueille chez nous. Parce qu'ils ont bien sûr des handicaps, que ce soit physiques ou intellectuels. Et donc on s'adapte à leur comportement et puis du coup on met en place des projets avec eux et on essaye de monter ce projet, d'avancer dans une année avec des évolutions concrètes. Quoi.
1: Quel genre de projet par exemple ?
2: Alors par exemple avec Ivan, il est venu à la maison avec l'intention un jour d'avoir un appartement, une autonomie. Et donc lui proposer donc un accompagnement pour l'aider à avoir tous les codes pour pouvoir justement rentrer dans cette vie active un jour. Donc ça veut dire lui proposer d'apprendre à s'occuper d'un logement, mais aussi des dossiers administratifs, savoir gérer aussi ses émotions et tout ce qu'il y a en rapport avec la vie du quotidien, quoi. Lui tout seul un jour dans un appartement. Donc du coup, on lui propose cet accompagnement pour l'aider à aller vers ce projet-là. Et ça fait déjà 2 ans qu'il est à la maison. Le projet évolue dans sa tête, il évolue aussi au sein de la maison. Il a vraiment progressé dans tout ce qu'il devait apprendre pour pouvoir être autonome. Et du coup, on est sur une bonne voie.
1: Alors Ivan, une question un peu plus personnelle. Vous vous sentez bien chez Françoise ?
3: Ah oui, très très bien.
1: Et comment vous disposez d'une chambre sur place ? Comment ça se passe ? Expliquez-nous un petit peu.
3: Alors, je dispose d'une chambre tout aménagée, d'une salle de bain et d'une pièce commune où on vit tous ensemble.
1: Et au niveau des repas, comment ça se passe ? Vous prenez le repas tous ensemble ?
3: Oh oui, on prend le repas tous ensemble. De temps en temps, je fais à manger aussi pour m'aider à m'améliorer pour avoir mon logement.
1: Et alors, au niveau travail, parce que je crois que vous avez un travail, vous travaillez où ?
3: À l'ESAT de Saint-Hilaire, en cuisine.
1: Ah, c'est pour ça que vous pouvez donner un coup de main, justement, pour les repas.
3: Oui.
1: Et ça vous plaît, la cuisine ?
3: Ah oui, très très bien.
1: Et alors, expliquez à nos auditeurs votre quotidien, comment ça se passe en semaine ? Vous vous levez à quelle heure ?
3: Alors, le matin, je suis levé entre 6h et 6h20. Je déjeune à 6h30. Et je pars au boulot à 7h15 pour commencer à 7h30.
1: Oui.
2: Voilà, Ivan dispose d'une petite voiturette. Nous sommes à 2,5 km de son lieu de travail, l'ESAT de Saint-Hilaire. Du coup, il s'y rend tous les matins avec sa voiture.
1: Et alors, au sein de cet ESAT, Ivan, qu'est-ce que vous faites en cuisine ?
3: Je fais des préparations pour les personnes âgées, pour une maison de retraite et pour tous les résidents qui sont là le midi et le soir.
1: Et qu'est-ce que vous aimez particulièrement cuisiner ou qu'est-ce que vous aimez particulièrement faire dans votre métier ?
3: Les préparations chaudes où il faut, faire les personnes âgées, faire la maison de retraite, donc préparer en normal, en haché, en mixé.

0: et préparer aussi les potages et toutes les choses comme ça.
1: Et vous êtes nombreux en cuisine?
0: On est 11.
1: 11. Et alors, une fois votre travail terminé, vous vous rendez chez Françoise. Est-ce qu'on peut dire que cette maison est un peu la vôtre pour l'instant?
0: Oui.
1: Et alors, vos soirées, vos week-ends peut-être, qu'est-ce que vous faites? Comment vous les occupez? Qu'est-ce que vous aimez faire en dehors, bien sûr, de la cuisine?
0: Alors, j'aime bien regarder des films, faire des activités comme faire les magasins, aller au cinéma, manger au kebab ou trucs comme ça.
1: Oui.
0: Et je vais aussi de temps en temps dans ma première famille d'accueil qui m'a élevé de mes 4 ans et demi jusqu'à mes 21 ans.
1: Qui se retrouve sur le département de l'Allier également.
0: Oui, à Agonge.
1: Et alors, j'ai envie de dire, Françoise Bernard, vous êtes tranquille pour les repas, alors avec la présence d'Yvan.
2: Ah oui. Oui, disons que normalement c'est une fois par semaine, des fois le week-end. Donc Yvan, il élabore avec moi une liste de, enfin déjà une recette, ensuite sa liste de courses. Je fais ses courses et puis après le soir, le jeudi soir souvent, il se met derrière les fourneaux et il nous fait un bon petit repas. Alors j'avoue que ce jeudi soir, je l'attends parce
1: Vous
2: que
1: l'appréciez?
2: ouais, j'adore. J'adore. Et puis du coup, lui, ça lui permet aussi d'évoluer justement au sein d'une cuisine, d'une maison. Hein. C'est pas une cuisine dans un atelier. Voilà, on a des outils différents, on a une cuisine aussi qui est différente. Donc voilà, ça lui permet d'évoluer là-dedans. Et puis en même temps, il prend beaucoup de plaisir. Et j'avoue que quand il nous fait des tartes à la banane, eh ben c'est quand même plaisant.
1: Et qu'est-ce qui vous a motivé, Françoise Bernard, à devenir accueillante familiale?
2: Alors moi, si vous voulez, j'étais formée en AES, accompagnant éducateur social. J'ai travaillé dans un foyer de vie pour personnes en situation de handicap. Et pendant cette période, j'ai mon époux qui, lui, s'est installé en tant qu'indépendant. Et ben, les horaires que je faisais, c'était en coupure avec des week-ends, des gros week-ends. Nous permettait plus en fait de pouvoir se voir réellement et puis je pouvais pas élever mes enfants comme je voulais aussi. Du coup je me suis dit, j'ai proposé à mon mari de pouvoir faire mon travail au sein de mon domicile et on s'est posé la question, on a fait des recherches et puis du coup c'est avéré que ça a été un bon choix pour moi, pour lui aussi et pour les accueils. Voilà, parce qu'au final, moi, je me plais vraiment dans mon métier, hein, parce que je considère l'accueil familial comme c'est un véritable métier. Et donc, du coup, je me plais dans mon métier. Voilà.
1: Mais c'est vraiment une décision, vous le disiez, qui se prend en couple, qui se prend en
2: Oui.
1: famille. On ne devient pas accueillante familiale seule.
2: Tout à fait, parce que bon, il y a vraiment, c'est un projet qui implique tout le monde dans la famille, hein, que ce soit mon époux ou mes enfants. Je suis maman de 4 enfants, donc avec quand j'ai commencé, il y avait encore mes 2 grands qui vivaient à la maison avec nous. Donc du coup, ils avaient l'âge quand même de comprendre, mais un âge aussi dans l'adolescence où ben, on se pose des questions, comment ça va se passer aussi, est-ce que ils vont pouvoir tolérer d'autres personnes vivant en domicile et qui ont quand même des comportements proches de moi, hein, parce que du coup, ils se posent aussi beaucoup sur moi. Et donc, j'avais un peu cette appréhension-là de me dire comment les enfants vont le vivre. Et j'ai une petite aussi, la dernière, qui a 7 ans aujourd'hui. Et au final, ben, tout ce que je peux dire, c'est que ça leur a apporté vraiment beaucoup d'humanité. Ils comprennent l'handicap, ils l'utilisent, enfin, ils s'en servent aussi beaucoup à l'extérieur, dans une classe, quand ils rencontrent des personnes en situation de handicap. Ils sont bienveillants, ils sont à l'écoute et très observateurs du moindre petit truc au final. Ça leur a appris beaucoup de choses de la vie, je pense.
1: Et alors, et vos amis, quand vous leur dites que vous êtes accueillante familiale, que vous accueillez chez vous une personne souffrant de handicap, ils comprennent facilement quelles sont leurs réactions?
2: Alors ça va dépendre, ça va dépendre. Je pense qu'aujourd'hui, beaucoup, beaucoup plus de personnes comprennent et se disent, la première chose qu'ils se disent, c'est ouais, ça doit être, ça quand même, ça doit être difficile de faire ça chez soi. Alors eux, c'est beaucoup la notion du 24 sur 24, en fait, toujours avoir quelqu'un avec soi dans notre domicile. Voilà, ils se disent que ça ne doit pas être facile. Alors je leur réponds, comme tout métier, il peut avoir des avantages et des inconvénients. C'est vrai que des fois, ça fait beaucoup, mais on a aussi le droit à des vacances, on a le droit aussi à des jours de... Enfin, si on les pose, on peut se prendre du repos, si on arrive à organiser notre temps, on peut vraiment avoir une vie famille sans nos accueils. Et du coup, à force de nous côtoyer, de venir à la maison, en fait, ils ont un tout autre aperçu de l'accueillant familial. Et il y en a plein qui, du coup, se sont dit « Ah, pourquoi pas ?» Pourquoi pas ? Et d'ailleurs, j'ai un couple d'amis qui s'engagent là-dedans parce que bah, ils trouvent ça aussi très intéressant et super, quoi.
1: Voilà. Alors, vous nous parliez à l'instant de vacances. Comment ça se passe concrètement avec Yvan ? Parce que Yvan est présent 7 jours sur 7 au sein de votre domicile. Mmh. Quand vous partez, comment ça se passe ?
2: Alors, si vous voulez, quand on décide de partir en vacances, donc en fait, bon, Yvan, lui, a la chance quand même d'avoir une famille qui l'a accueilli quand il était jeune enfant. Donc, il a toujours de très bons contacts avec cette famille-là. Et quand je prévois de partir en vacances, et ben lui, il prévoit de partir en vacances dans sa famille d'accueil, d'enfance, quoi. Ou alors, il y a la possibilité aussi de faire partir nos accueils en vacances adaptées, avec des séjours adaptés pour des personnes en situation de handicap. Et c'est ce que je fais pour mes deux autres accueils, Sandrine et Jean-François. On prévoit toujours une semaine ou 15 jours de vacances en séjour adapté que nous puissions partir en vacances.
1: Alors Yvan, de votre côté, comment ça se passe les vacances ? Qu'est-ce que vous faites durant vos vacances ?
0: Alors mes vacances, déjà, quand je suis... soit chez Françoise ou dans mon autre famille d'accueil, bah, j'en profite pour me reposer, pour aider aussi à la maison plus que quand je suis au boulot. Parce que du coup, j'ai plus le temps aussi de pouvoir les aider. Par exemple, Françoise, quand ils font des travaux extérieurs, j'en profite pour les aider. Puis j'aime bien faire aussi des sorties en autonomie avec ma voiturette, aller voir mes amis.
2: Faire du cinéma avec ton cousin.
0: Voilà.
2: Et... manger au restaurant avec eux.
0: Voilà, c'est ça.
1: Et alors, Yvan, quelle relation vous avez avec les enfants de Françoise ? Comment ça se passe ? Parce que ça nécessite de bien s'entendre, mais j'ai l'impression que c'est le cas.
0: Oui, c'est le cas. Enfin, oui.
1: Comment ça, enfin, oui ?
0: Non, mais excusez-moi,
1: je fais exprès.
0: Bah, oui, on s'entend super bien. On aime bien rigoler ensemble, faire des activités ensemble. Tous les soirs, enfin, je les laisse aussi se reposer parce qu'ils ont tous les deux des journées d'école et ils sont fatigués à la fin de la journée, donc je discute un petit peu avec eux, je leur demande si ça va et puis après je les laisse tranquilles et puis le week-end, quand on fait des sorties tous ensemble, on en profite un peu plus pour rigoler, pour discuter.
2: Voilà.
1: Françoise Bernard, tout à l'heure, nous a dit quelques mots. Ça nécessite que la personne accueillie dispose de ses propres espaces, lieux de vie. Tout à l'heure, Yvan nous a parlé de sa chambre. Comment ça se passe pour avoir l'agrément, justement ?
2: Alors, pour avoir l'agrément, donc oui, donc il faut mettre à disposition une chambre une chambre équipée avec la télévision, un lit, un bureau, une chaise, une commode pour qu'ils puissent arriver et poser leur valise. Ça nécessite aussi d'avoir une salle de bain individuelle quand même pour la partie des accueils, parce que c'est vrai que quand on accueille 3 personnes à la maison, c'est quand même bien d'avoir au moins 2 salles de bain pour qu'ils puissent avoir leur salle de bain et nous, la nôtre. Et du coup, donc là, ça nécessite quand même d'avoir une salle de bain avec un point d'eau et des WC pour que, voilà, qu'ils puissent avoir leur lieu à eux. Ensuite, il y a toute la partie de la maison, rez-de-chaussée, cuisine, qui est accessible aux accueils. Ils viennent, ils vont dans leur chambre. S'ils ont envie de rester dans le salon, ils restent dans le salon. S'ils veulent aller dans le jardin, dans la buanderie, enfin, ils sont chez eux, quoi, au final. Ils sont chez eux.
1: Parce qu'on parlait d'agrément, cet agrément vous est délivré par le conseil départemental, en l'occurrence du département de l'Allier ?
2: Oui, tout à fait. Tout à fait. Donc on fait une demande. Pour moi, j'ai contacté le service d'accueil familial. Ensuite, j'ai écrit un courrier donc, au département pour pouvoir faire une demande d'agrément. J'ai eu réponse, ils m'ont envoyé une assistante sociale à la maison pour valider justement cet agrément. J'ai eu aussi à ce moment-là à passer des examens médicaux, ne serait-ce qu'à l'époque, c'était toute ma famille devait passer une radio des poumons. Voilà, donc aujourd'hui, cet examen-là n'est plus demandé lors d'un agrément, mais c'est vrai que moi, à l'époque, ça a été demandé. Il faut aussi passer une formation d'accueillants familiaux de quelques heures pour pouvoir avoir cet agrément. Une fois que nous avons cette formation, l'agrément est validé et puis du coup, nous pouvons exercer notre métier.
1: Et alors, au niveau des personnes accueillies, comme Yvan, est-ce que c'est pour un temps donné? Comment ça se passe?
2: Alors non, dès qu'on a une personne à la maison, tout dépend aussi de son projet, mais elle peut rester avec nous le temps qu'il le souhaite en fait, et jusqu'au départ d'une maison de retraite s'il y a vraiment besoin, ou alors jusqu'au décès. Hein, ça, y a pas de, on n'a pas de date en fait pour dire vous devez un jour partir. C'est comme ça, c'est le temps, c'est le vieillissement qui décidera si la personne elle doit encore rester à la maison ou si elle doit rentrer en EHPAD par exemple. Mais sinon, à partir du moment où ils rentrent et que ça se passe bien, qu'ils se sentent bien, qu'avec la famille tout va bien, ils peuvent rester toute leur vie.
1: Mais on a bien compris que l'idée première d'Yvan, c'est d'avoir dans quelque temps son propre logement.
2: Tout à fait, tout à fait. C'était son idée première au début quand il est arrivé. Et puis c'est vrai qu'il s'est senti tellement bien à la maison qu'il s'est dit « Ah non, peut-être que je vais rester ici toute ma vie ». Donc voilà, donc le but étant donné quand même qu'Yvan a 26 ans, il a plein d'ambition, il a du courage. C'est quelqu'un qui quand il donne, il fait les choses correctement, donc... Il faut lui donner sa chance d'arriver à avoir une autonomie. Donc moi, de mon côté, je l'encourage beaucoup. Voilà, parce que je lui dis qu'il y a quand même la possibilité de vivre une vie à l'extérieur et de profiter. Un jour, c'est ce qui va se passer. Et ce jour-là, voilà, je serai toujours là, quoi.
1: Alors, on a bien compris que accueillant familial demande une grande disponibilité quand même, une grande écoute également, surtout une grande écoute. Est-ce que ces rencontres, ça enrichit votre vie?
2: Oui, tout à fait, tout à fait. Ça demande une rigueur, ça demande aussi beaucoup d'écoute, de patience. Il y a des moments qui peuvent être extrêmement difficiles, hein, mais il y a des moments qui sont très riches et chaleureux. On reçoit beaucoup aussi d'amour, hein, des personnes qu'on accueille. On fait partie de leur famille. Donc du coup, c'est une relation humaine qui se construit. Ben voilà quoi, c'est.
1: On partage les moments de joie comme les moments les plus difficiles.
2: Voilà, tout à fait, tout à fait. Oui, oui.
1: Alors chaque accueillant familial est rémunéré, mais j'imagine que le salaire n'est pas la motivation principale.
2: Non, non, du tout. La motivation principale, enfin pour moi, c'était déjà de pouvoir exercer mon travail à la maison. Donc voilà, de pouvoir le faire. Permettre à des personnes en situation de handicap de vivre en vie de famille, de progresser dans leurs projets. Enfin voilà, ça a été ma motivation première, parce que c'est vrai que le salaire en soi, ben c'est pas non plus... voilà.
1: Juste par curiosité, vous êtes rémunéré par le conseil départemental. Comment ça se passe quand on est accueillant familial?
2: Alors, quand on est accueillant familial, donc en fait, si vous voulez, c'est nos accueillis qui nous paient. On est en quelque sorte leur salarié, quelque part, parce que c'est eux, on fait le contrat avec leur tuteur, parce que la plupart du temps, ils sont en tutelle ou en curatelle, et donc ils ont un tuteur, et donc nous, on va faire un contrat avec le tuteur. Le tuteur, lui, perçoit, il fait une demande d'aide sociale, et c'est grâce à cette aide sociale que la personne qu'on accueille peut nous payer, si vous voulez.
1: Et il vous arrive de rencontrer d'autres accueillants familiaux pour partager, peut-être échanger?
2: Ah oui, oui, oui, tout à fait, tout à fait. De toute façon, on s'entoure beaucoup de personnes qui ont un peu le même train de vie que nous, quoi. Parce que on peut échanger justement, se dire des moments. Moi, j'ai une amie accueillante, hein. Je m'entends très très bien avec elle, ou elle a trois accueils aussi. Où justement nos accueils en commun sont amis, passent du temps ensemble, vont au cinéma, peuvent aussi manger au restaurant ensemble. Et du coup, avec elle, on en profite pour des fois se dire « Oh là là, cette semaine, ça a été dur hein, ». Voilà, mais d'autres fois, on peut aussi dire des avantages de notre métier. Quoi. Voilà, le fait qu'on puisse partager ça toutes les deux, pour moi, c'est super, quoi.
1: Et précédemment, je parlais bien sûr de la nécessité de bien s'entendre. Est-ce que la première rencontre est déterminante? Parce que apprendre à se connaître, ça demande du temps.
2: Oui, tout à fait. Tout à fait. Ben, moi, je dirais quand même que bon, on a quand même 2 mois d'essai, hein, un mois renouvelable. Donc, on peut avoir 2 mois d'essai avec une personne qu'on reçoit chez soi. Je dirais quand même qu'il faut une bonne année pour apprendre à, voilà, s'accorder une année pour apprendre à vraiment connaître la personne. Parce que des fois, on a des préjugés, des jugements tout de suite à un premier abord. Mais au final, si on essaye, qu'on va un peu plus loin, si le projet est concret et qu'on veut le mener, ben, on s'aperçoit en fait que malgré les difficultés de la personne, ben, on peut y arriver. Et puis après, on apprend à connaître la personne. Et c'est, comment je peux dire ça? On apprend à connaître cette personne avec ses propres défauts. Cette personne apprend à me connaître aussi avec mes défauts, avec mon caractère. Donc, du coup, je dirais qu'il faut une bonne année pour apprendre à se connaître et ensuite vivre ensemble, paisiblement, quoi, en avançant ensemble. Voilà.
1: Françoise Bernard, en vous écoutant, je me dis qu'accueillant en familial, c'est une vocation en quelque sorte. Il faut déjà faire preuve d'une certaine sensibilité aux autres.
2: Oui, tout à fait. Tout à fait.
1: C'est
2: oui, c'est une vocation. Donc moi, comme je vous disais, je suis accueillante éducative et sociale à ES. Donc c'est le diplôme équivalent à une ANP. Donc déjà à la base, j'étais proche de des personnes vieillissantes. Enfin voilà, je suis quelqu'un qui est très aidante, qui voulait donner de mon temps. Beaucoup, j'ai beaucoup fait des associations auprès des personnes à l'hôpital pour de la lecture. Voilà, j'ai toujours eu besoin, en fait, de donner un petit peu de moi pour ces personnes. Voilà.
1: Bon, Yvan, en écoutant Françoise, je dois dire que j'ai hâte de goûter votre tarte à la banane.
0: Oui.
1: Votre spécialité.
0: Oui.
2: Banane abricot. Il met de
1: banane
2: la confiture.
1: Abricot.
2: Ouais.
1: Voilà. Eh bien, Françoise Bernard, Yvan Bratkovitch, merci beaucoup pour vos témoignages et je vous souhaite une agréable journée.
2: Merci.
0: Merci.
2: À vous. Merci de nous avoir reçus.
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1: Dans cette chronique environnement, on s'intéresse au programme d'animation estivale de la réserve du Val d'Allier. En votre compagnie, Émilien Verdier, bonjour.
4: Alors bonjour.
1: Vous êtes animateur nature à la LPO. Alors déjà, cette réserve se trouve où et en quoi est-elle intéressante?
4: Alors la réserve se trouve au sud de Moulins et au nord de Saint-Pourçain sur Sioule. Elle représente environ 1500 hectares et elle longe vraiment toute la rivière et ses berges.
1: Et on peut retrouver au sein de cette réserve une grande variété de milieux naturels par exemple?
4: C'est ça. On dit justement que c'est une réserve avec une grande mosaïque de milieux. Donc on y retrouve plein d'espèces différentes, que ce soit animales ou végétales.
1: Et cet été, vous serez présent pour accompagner, faire découvrir les attraits de ce site naturel?
4: Exactement. Donc on a un gros programme estival qui est un peu plus important du 15 juillet au 13 août, où on fait diverses animations.
1: Et parmi ces animations, donc, trois thématiques ont été choisies parmi bien d'autres. La première s'intitule « Jouer aux petits explorateurs nature ». Alors, raconter, expliquer, donner envie à nos auditeurs, un jeu sous quelle forme? Qu'est-ce qui va se passer dans le cadre de cette animation?
4: Alors, cette animation-là, ça va être un stand qui va être effectué donc, soit à côté de la maison de la rivière sur les berges à Moulins ou sous le pont de Châtel-de-Neuve. Et c'est un stand où on a divers jeux nature, notamment pour les enfants. Donc sur plein d'éléments différents, que ce soit sur les mammifères, les oiseaux, etc.
1: Et certains matériels seront fournis aux enfants justement et aux familles qui seront présentes?
4: Bien sûr, oui. On peut. Il y a notamment l'utilisation des jumelles avec un jeu avec les jumelles pour essayer de reconnaître différentes espèces d'oiseaux.
1: Donc des ateliers vraiment très ludiques, voilà de quoi passer de bons moments en famille avec ses enfants. Alors Émilien Verdier, parlez-nous maintenant de ces visites guidées de la réserve du Val d'Allier, programmées également durant cette période estivale. Ces visites vont prendre quelle forme et qu'est-ce qu'elles vont permettre de découvrir, d'apprécier?
4: Alors ce sont des visites guidées du coup qui ont lieu soit les mercredis matin ou les mardis soir, qui ont lieu sur différents sites de la réserve. Et l'objectif, ça va être d'observer la faune qui est présente du coup sur les différents milieux. Donc il y aura des traits de jumelles et on aura une longue vue. Et l'objectif, ça va être d'observer un peu les espèces qu'on va y trouver, donc notamment les oiseaux et notamment pour les crépusculaires, essayer d'observer, pourquoi pas, le castor.
1: Les castors, alors ces visites guidées, on peut le dire, sont accessibles au plus grand nombre ?
4: Exactement, oui, ce sont des visites guidées accessibles à tous.
1: Alors, une façon de découvrir cette réserve autrement, de découvrir la faune nocturne, vous pouvez nous parler de cette invitation à s'émerveiller au soleil couchant au sein de cette réserve du Val d'Allier ?
4: Alors, comme précisé juste avant, ce sont les visites guidées qui vont se faire justement plutôt en crépusculaire et du coup qui peuvent ou sur lequel on peut potentiellement observer du castor et notamment on va aussi aborder les chauves-souris.
1: Et le soir, j'imagine qu'une atmosphère particulière doit se dégager de cette réserve.
4: Oui, alors avec le coucher de soleil, c'est sûr que ça donne une ambiance bien sympathique.
1: Émilien Verdier, concernant ces trois propositions, à chaque fois plusieurs dates sont programmées, donc elles vont se dérouler du 15 juillet au 13 août prochain sur cette réserve du Val d'Allier. Le plus simple pour découvrir les horaires, les dates précises et réserver, c'est de se rendre sur le site de la LPO Auvergne-Rhône-Alpes.
4: Exactement, oui, il faut, les animations sont toutes gratuites, mais il faut bien s'inscrire sur le site Auvergne-Rhône-Alpes lpo.fr, la retrouver dans l'agenda des activités et s'inscrire à l'activité désirée.
1: Quelle est l'idée première de ces différentes visites, de ces différentes propositions ? Est-ce que c'est par exemple de sensibiliser le grand public à ce milieu naturel et à l'intérêt de le préserver ?
4: C'est ça, l'objectif c'est de faire découvrir les richesses du patrimoine naturel de la réserve du Val d'Allier, de sensibiliser le public à sa préservation. Tout cela, ça permet aux participants d'observer la nature de près, de mieux comprendre les espèces et les milieux qui composent la réserve.
1: Et vous alors, en tant qu'accompagnateur, en tant qu'animateur nature, qu'est-ce que vous aimez particulièrement au niveau de ce site ?
4: Moi, c'est la diversité de ce qu'on peut observer aussi au cours de l'année. Donc, on ne va pas du tout avoir la même chose, les mêmes observations et même le même ressenti de ce qu'on peut observer en fonction de la période de l'année à laquelle on va aller sur les sites.
1: Voilà donc une belle occasion de découvrir cette réserve du Val d'Allier, des propositions pour agrémenter donc la période estivale. Merci beaucoup Émilien Verdier, puis je vous souhaite un bel été.
4: Merci beaucoup, je vous souhaite un bel été également.

0: Jeanne-Côte à Caen, les vacances, peut-être en ce moment pour certains d'entre vous. Si c'est le cas, profitez-en bien. C'est vrai que les vacances, c'est l'occasion de changer de rythme, de passer plus de temps en famille. Et vous savez, un bon bouquin, du repos, il n'en faut pas plus pour être heureux. Allez, juste avant 10h, accueillons le groupe local d'Amnesty International au Puy-en-Velay. Place à la chronique Une lettre, une vie.
1: Bonjour. Chaque mois, nous découvrons que certains droits humains sont menacés ou bafoués par les nouvelles technologies dans le monde.
2: Aux États-Unis tout d'abord, où le journaliste français au service d'Amnesty, Grégoire Ozoa, a découvert des sourires sous surveillance. La chaîne américaine de fast-food, Burger King, a recruté une nouvelle contremaître du nom de Patty. Son rôle, détecter si les employés utilisent les mots « bienvenue »,« s'il vous plaît », »,« merci ».
1: Testé depuis février 2026 dans les restaurants, ce logiciel est développé par OpenAI, créateur de ChatGPT. Cette intelligence artificielle est connectée aux écouteurs des salariés. La direction de Burger King déclare, je cite, « Il ne s'agit pas de noter les individus ou de les forcer à dire quelque chose, mais de renforcer notre sens de l'hospitalité et donner aux managers le moyen de mieux connaître leurs équipiers. »
2: Au Soudan, à présent, il existe, comme dans beaucoup d'autres pays, des enfants influenceurs. Sur TikTok, la vidéo a fait plus de 7 millions de vues. Un garçon d'une dizaine d'années en uniforme militaire déclare « Nous ne sommes que des enfants, mais lorsque nous nous mettrons en colère, nous devenons volcans. Nous entrons en éruption et tuons tous les lâches et les traîtres. »
1: Les principaux belligérants soudanais utilisent ces lionceaux, c'est-à-dire ses enfants, pour leur propagande. Ils favorisent ainsi le recrutement d'enfants soldats. L'ONG Bellingcat a convaincu le réseau social de fermer 7 de ses comptes, mais d'autres restent encore actifs.
2: En Union européenne, il existe des centres secrets. Microsoft a réussi à verrouiller l'accès sur l'impact environnemental des data centers de l'Union européenne. Cette dernière ayant introduit une cause de confidentialité dans la réglementation de ces centres. Les citoyens européens ne pourront plus consulter les informations au sujet de ces data centers.
1: La Commission européenne a repris quasiment mot pour mot les recommandations rédigées en ce sens par Microsoft et Digital Europe. Ce sont des lobbies des géants de la tech dont font partie Amazon, Google et Meta. Le groupe informatique américain prétend protéger, je cite, les informations commerciales confidentielles. Mais, selon la juriste belge Luc Lavrissen, cette décision viole clairement les règles européennes de transparence.
2: En France, maintenant, une nouvelle vigilance est nécessaire. Les gendarmes et les policiers utilisent un smartphone professionnel baptisé Néo. Ce téléphone leur permet de scanner une carte d'identité, de consulter des avis de recherche, de saisir des PV ou encore de trouver le contact d'un magistrat.
1: Une enquête du média Disclose révèle une autre fonctionnalité pour le moins problématique de Néo. Il s'agit de la reconnaissance faciale. Depuis 2022, les forces de l'ordre peuvent prendre en photo n'importe quel citoyen pendant un contrôle d'identité. Elles peuvent lancer une recherche comparative dans le fichier de traitement d'antécédents judiciaires appelé le TAG.
2: Or, cette pratique est clairement illégale. Une circulaire interdit l'utilisation de la reconnaissance faciale lors de contrôles d'identité. Par ailleurs, l'accès au TAG est réservé à certains agents uniquement dans le cadre d'enquêtes judiciaires. Il n'est pas légal que les gendarmes ou les policiers consultent ce fichier.
1: Amnesty continue de dénoncer les abus, de défendre le droit international. Elle a choisi la justice, la protection des populations civiles. Elle a choisi d'agir, non de se taire.
2: Merci de votre écoute. Restez à l'affût des droits humains pendant vos vacances. Le groupe Amnesty du Puy vous donne rendez-vous, grâce aux ondes de RCF Haute-Loire, à la rentrée scolaire, en septembre prochain.
0: Le rendez-vous est pris en attendant bel été. Alors peut-être qu'en ce moment, vous êtes dans les préparatifs de vos vacances. Est-ce que, comme certaines personnes, vous faites en amont une liste pour être sûr de ne rien oublier? Bientôt 10h, c'est Vincent Revelard qui est avec vous jusqu'à 11h. Je vous souhaite un bon week-end et de bonnes vacances. À bientôt.
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4: Bon dimanche matin, bon week-end, vous avez choisi RCF en Auvergne. Pour l'heure, il est tout juste 10h. Cent ans en 2026, il est des souvenirs qui disparaissent puis qui refont surface, surtout quand la musique vient aider à exprimer des milliers de sentiments que nous pouvons ressentir. Julien Scolia, prêtre retraité du diocèse de Valence, se souvient et raconte son parcours d'un siècle étonnant à Jean-Marie Portereau. Voici l'émission Chemin de foi.
5: Père Julien Sciola, vous êtes prêtre du diocèse de Valence, vous êtes né il y a un siècle, en 1926, à Volvan, une très belle partie de la Drôme. Hein. Volvan, c'est le Diwa, à côté de la ville de Die, ville sous-préfecture du département. Vous nous faites le plaisir de nous recevoir ici, dans votre chambre, aux Oliviers. Bonjour.
6: Bonjour, voilà, je suis là depuis quelques années, parce qu'on ne savait pas où me mettre. Et on m'a dit, ben, tu iras à l'EHPAD. Et j'y suis depuis fort longtemps, il me semble, dans cette maison qui est impeccable. J'aime bien la maison. Oui. Il y a des collègues prêtres et là, il y a beaucoup de laïcs ici. Mais on se retrouve et on se soutient. Je pense que c'est vrai. Je pense que c'est vrai. On se réunit, par exemple, tous les jours à 5h. On peut dire les vêpres, tu vois, on dit, on prie ensemble, en somme. Mais j'avoue qu'au bout de tant d'années que je suis là, ça m'est insupportable. J'aimerais être ailleurs. Être ailleurs, c'est être près de Dieu, mais il faut l'être ici. Il y a aussi des laïcs qui viennent prier avec nous ici.
5: Si on repart de l'enfance, Julien, autour de nous, je vois sur les murs, il y a beaucoup de photos, il y a beaucoup de gravures, des photos de statues, mais il y a aussi notamment des photos de vos parents. Oui. Et ça a commencé à Volvan il y a 100 ans.
6: Il faut dire que Volvan, c'était le lieu où mes parents se sont mariés. Mais à vrai dire, ils n'étaient pas de Volvan. Ils étaient de Volvan parce que mon père, de l'assistance publique, était placé à Volvan comme gardien de troupeaux, gardien des chèvres ou des brebis, tu vois, c'est étonnant, hein. Mon père a commencé comme ça. Alors voilà, c'est pour ça que je suis né là-haut. Parce que mon père est né à Marseille, lui. Et donc, il subissait sa vie. Il était placé, changé. On ne l'aimait pas ou on l'aimait, alors on le renvoyait. Au bout de quelques temps à Volvan, il part au Maroc. Il demande à faire de l'armée là-bas. Tu vois, c'est bizarre, hein. Et alors, si bien que ça l'a influencé beaucoup, et mon père a été un soldat toute sa vie. Toute sa vie. Je l'ai connu comme militaire. C'est la tenue militaire à Montélimar, etc., à Verdun, un peu partout. J'ai suivi la famille. À Verdun, au moment de la guerre, quand la guerre s'est déclarée, il a fallu qu'on parte. L'obligation de tout laisser à Verdun dans le logement et de partir dans notre pays, là d'où on venait. Ça a été un arrachement extraordinaire. Là, c'est la guerre qui m'a conduit, au fond, on pourrait dire ça.
5: À Verdun, vous aviez un violon, vous aviez des affaires, vous aviez commencé un peu la musique et vous avez dû tout laisser là-bas.
6: Ah oui, j'avais un violon, je prenais des leçons de violon. Je me rappelle toujours que j'avais un vélo et je partais avec mon sac et mon violon en ville, parce qu'on habitait un peu à l'extérieur de la ville. Le pauvre, je l'ai laissé, parce qu'il a fallu choisir avant d'être obligé de partir. Et on partait avec quelques sacs, quelques valises, c'est tout, pour retourner dans la Drôme, dans ma famille, et c'était Volvan.
5: Retour à Volvan pour vous. Voilà. Vous aviez aussi commencé à vous intéresser à la photo, je crois.
6: Oh, j'étais toujours un amateur de photos. Mon père avait un Kodak assez ancien et je voyais qu'il faisait de la photo. Ça m'a beaucoup, beaucoup intéressé. Et je peux dire que j'ai un ordinateur bourré de photos. Et heureusement, j'ai un frère qui vient après moi, qui a 98, lui. Hein, il n'a pas 100 ans. Il a 98 cette année. Alors, il a toutes les photos que j'ai faites. Et j'espère qu'il les sauvera, parce que c'est un trésor de photos de Raoui qui a suivi ma vie, quoi. Et moi, j'étais passionné, et je suis toujours un peu passionné de photos. J'ai toujours l'appareil, là, dans mon tiroir, pour prendre quelque chose.
5: Alors, on a parlé de votre papa, on n'a pas parlé du reste de la famille, votre maman et votre frère.
6: Alors, bien sûr, ma mère, elle était de Saint-Nazaire-le-Désert, dans une ferme, là, 7 ou 8 enfants. Elle est sortie de ce coin-là de pauvreté rurale. Vous savez, ce n'était pas des riches. Hein. Son mariage l'a changé de vie et elle a été heureuse de suivre son mari jusqu'en Allemagne. Ça a été une femme qui a su se déplacer toujours en suivant son mari.
5: Julien Ciola, merci de ces propos. On va écouter une petite pause musicale que vous avez choisie et on se retrouve juste après.

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1: Toujours dans notre émission sur RCF, en compagnie de Julien Ciola qui nous raconte son parcours. 100 ans en 2026, ça va être compliqué de tout raconter en aussi peu de temps, mais en tout cas on essaie de raconter un maximum. Et là on vient de parler de musique, et la musique c'est important pour vous Julien, parce que vous avez appris des cours de violon, vous avez été à Montélimar, vous avez dû laisser votre violon à Verdun quand il a fallu tout quitter en 1946. Mais la musique pour vous c'est toujours quelque chose qui est resté très important.
2: Oui, c'est toujours quelque chose qui nous relie d'ailleurs à un événement de ma vie. Il y a des moments que je n'oublie jamais et la musique me les rappelle. Alors là c'est bien. J'ai compris que la musique, c'était une manière agréable de parler de soi-même sans avoir à le dire. Alors j'ai toujours aimé entendre de la belle musique parce que je m'y retrouvais moi-même. J'ai pas pu apprendre à faire du violon. Je me rappelle là, il y avait plusieurs manières de tenir le violon. Mon père on lui avait donné un entier, un violon entier. Loin d'être à ma portée, il fallait tendre les bras pour les doigter. Ah oui. J'ai été éveillé à la musique sans pouvoir jouer maintenant d'un instrument. Je regrette beaucoup d'avoir pas pu continuer à cause de la guerre.
1: Et là, de retour à Volvent, vous entamez après le grand séminaire, c'est ça, en même temps que vos parents partent en Allemagne?
2: Oui, j'ai été ordonné en 1955. C'est Monseigneur Pic qui aurait dû nous ordonner, et je crois qu'il est mort à ce moment-là. Je me vois toujours dans les rues de Valence. Tous les prêtres de la Drôme étaient rassemblés, défilés dans les rues de Valence pour les funérailles de Monseigneur Pic à cette époque. Et moi, j'ai des photos, des gens ont pris des photos, c'est remarquable. Les boulevards, je me suis vu là en train de chanter des funérailles, mais en plein Valence, vous voyez, c'est extraordinaire.
1: Alors, dans cette période-là, il se passe beaucoup de choses aussi. Pour revenir un petit peu sur la question de la foi, vous, Julien, ça vous est tombé dessus comment?
2: Alors, la foi, je la tiens grâce à mon père. Mon père, il m'a appris des choses de simplicité, d'être vrai. Il m'a appris... Oui, des choses, toi, humble, mais bien les faire. C'est quelque chose de terrible d'avoir un père sorti de l'assistance publique nulle, sans connaissance, rien, et qui à Volvent trouve la foi. Mon père, oh, il n'est pas unique, mais pour moi, il est unique. Ça a toujours été une référence de conduite pour moi, de courage, de persévérance. Il y a des qualités comme ça que je lui dois. Et je crois que c'est lui qui continue à vivre en moi. Je sens ça comme ça.
1: En 1965, c'est la fin du Concile Vatican II. Vous avez une quarantaine d'années à ce moment-là. Est-ce que c'est important pour vous aussi comme moment ?
2: Oh oui, c'était important ce moment-là de l'Église. Comment dirais-je, une ouverture de ma foi qui était localisée à Volvent, mais Volvent était un épisode assez court au fond. Mais ma foi s'est réalisée, du moins je l'ai vécu là dans le séminaire. J'ai trouvé que c'était long quand même, le séminaire. Plus l'armée au milieu, on partait militaire. Ma foi, je l'ai vécu toujours en résonance avec ma vie, quoi. Fidèle, voilà. Le fidèle, c'est celui qui continue à marcher avec Jésus, quoi qu'il soit, quoi qu'il arrive. Eh bien, c'était un peu mon choix, ça. Je tenais absolument. Quand je suis allé à la radio chrétienne, Vous étiez jeune. Ça fait combien d'années, je ne sais plus.
1: Ça fait plus de 25 ans et aujourd'hui, sans trahir de secret, vous avez deux fois mon âge.
2: Oh là là, là là. Alors vous étiez jeune, on aimait bien être là et à parler avec mon ami protestant. J'avais un ami qui était pasteur. Hein, il était d'Australie, il était échoué chez nous. Alors on avait une émission. Bonjour monsieur, bonjour monsieur le curé, bonjour monsieur le pasteur. On avait une émission comme ça et on essayait de raconter notre travail de prêtre ou de pasteur, je crois. On a réussi, j'en sais rien, mais c'est un bon souvenir pour moi.
1: L'évangile, la parole, la liturgie aussi, c'est important pour vous. Vous avez effectivement fait cette émission sur RCF, mais vous avez fait une émission musicale, on a déjà parlé de la musique, et vous avez fait une émission qui s'appelait Préparons Dimanche. Et Préparons Dimanche, c'était les textes du jour, la parole, la liturgie.
2: Oui, oui, voilà. On se tenait bien à tous les textes qui nous étaient proposés pour chaque dimanche. Est-ce que ça a permis quelque chose? Est-ce que ça a aidé les gens? On ne sait jamais quand on parle à la radio, hein. On ne sait pas ce qui nous écoute ou ils ferment le contact dès qu'on entend parler, peut-être. Mais voilà, oui, c'est vrai. J'ai eu la joie de partager ma foi chrétienne à travers les commentaires que nous avons pu faire avec mes amis là. Donc, surtout, ce pasteur protestant qui était un grand ami.
1: On fait une deuxième pause musicale. Vous avez choisi Vivaldi pour cette deuxième pause musicale, Le Printemps. On se retrouve juste après.

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1: Toujours dans notre émission sur RCF avec le père Julien Ciola, nous sommes aux Oliviers à Valence et il est dans sa centième année, 1926-2026. On essaie de résumer le parcours, on peut pas tout dire, mais on dit l'essentiel et on voit que la puissance vocale de Julien est toujours là, puisque vous aimez la musique, vous aimez le chant, vous l'avez dit, vous aimez les musiques un peu joyeuses, comme on vient d'entendre,
2: parce que
1: pour vous, la musique et le corps et la danse, ça va aussi ensemble.
2: Oui, je crois que tout ça, c'est bien lié. Les tripes, on parle de tripes, on dit que tiens, c'est vrai que la musique, c'est quand on la connaît un peu et qu'on la retrouve bien chantée, bien donné à la télé, à radio, d'autres radios à nous, eh bien, c'est vraiment réconfortant. Je suis étonné de cette alliance entre la vie ordinaire et la musique. On pourrait dire que il y a une manière de manger sa soupe en écoutant du Bach. Tu vois, c'est un peu grossier, mais c'est ça. Il me semble que la musique qu'on entend, elle nous aide à vivre, à manger même. Elle nous aide à vivre. Et c'est tout pour ça que j'ai toujours aimé entendre quelque chose. Chaque matin, chaque après-midi, je cherche la bonne voix, je cherche le message que leurs auteurs ont voulu faire passer. Mais chanter, c'est extraordinaire. Chanter, c'est prier deux fois, qui est religieuse, en ce sens qui nous relie à un auteur chrétien qui a su trouver les mots pour dire sa foi. Ça, c'est remarquable. Et j'ai eu beaucoup de joie à Romans, puisque j'y suis resté assez longtemps. J'étais doyen à la collégiale Saint-Bernard. Et là, il y avait un orgue. Et là, oh, merveille de merveille, j'en ai profité pendant 10 ans, je crois, je suis resté.
1: La collégiale Saint-Bernard, c'est à Romans-sur-Isère, pour ceux qui ne connaissent pas cette collégiale. Avec ces 100 années derrière vous, Julien, quelles sont les personnes qui vous ont marqué dans votre parcours? Vous avez parlé de votre père déjà. Est-ce qu'il y a d'autres personnes qui vous ont beaucoup marqué? Et est-ce qu'il y a des choses que vous pourriez partager à nous qui sommes même pas, pour la plupart, à la moitié de votre parcours?
2: Oui, oh, je vous dirais, j'ai eu quand même de la joie d'avoir fait des bonnes rencontres avec des gens.

0: le cœur, quoi. Et là, quand ça touche le cœur, c'est fichu. C'est-à-dire, tu l'oublieras jamais. Ah oui, il y a eu des chansons. Je ne peux pas maintenant me rappeler systématiquement tout de suite quelque chose. Je chante. Et je me suis même demandé le jour où je vais quitter, où on va fêter les centenaires. Ça vient vite, là. Alors, je me suis dit, qu'est-ce que tu vas dire? Est-ce que tu pourrais peut-être chanter quelque chose? Mais la voix n'est pas toujours terrible, parce que ça s'abîme un peu, voilà. Alors, mais voyez, c'est pour dire que je crois que le chant traduit très très bien les millions de sentiments qu'on peut avoir. Entendre quelqu'un chanter, ça oblige à se taire, à écouter. On chante pas bien, pas assez, me semble. Oui, je regretterais de, et j'aimerais pouvoir chanter pour mes 100 ans. Mais il faudrait que je trouve une chanson qui convienne.
1: Vous avez aussi confié vos souvenirs à une personne qui s'appelle Emmanuel Marchal Pilu, qui a écrit un livre sur votre parcours que j'ai eu la chance de lire. Et elle a compilé beaucoup de souvenirs. J'invite d'ailleurs les auditeurs à lire ce livre parce qu'il y a beaucoup de choses dedans. Dans ce livre, vous dites cette phrase: les moments difficiles s'éclairent à la lumière d'autres plus heureux dans la vie de chacun.
0: Oui, c'est vrai. En écoutant les autres, en ayant souci de comprendre ce que se disent les autres, ça apprend beaucoup de choses. Oui, cette transmission de la parole, c'est ça la vie. Accueillir la parole et pouvoir la répondre honnêtement. Oui. Ça arrive des fois à table, avec l'un ou l'autre des quatre, on est quatre à table. J'ai rarement essayé d'ailleurs de parler comme ça. C'est difficile, hein, parce que quand on parle, on aime être écouté et compris. Alors c'est pas toujours le cas. C'est difficile. Faut du temps. Je sens que c'est bientôt la fin et que le Seigneur m'accompagne.
1: Merci Julien Ciola, merci beaucoup.
0: Je vous en prie, c'est avec grand plaisir que je vous ai reçu parce que vous êtes dans mon parcours, quelqu'un d'aimable, d'accueillant, etc. Mais je ne vais pas vous vanter.

0: Ce programme se poursuit en ce dimanche matin. 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

0: C'est le sujet de cette émission « L'évêque et les jeunes ». Monseigneur, bonjour.
1: Bonjour.
0: Et donc, tous les jeunes élèves de terminale à Saint-Benoît autour de la table, Gabriel, Viviane, Naomi, Capucine, Thierry et Elena, bonjour.
2: Bonjour.
0: Alors, en préparant cette émission, on a commencé par parler de l'amour filial. Et c'est Gabriel qui commence.
3: Alors, de mon point de vue, l'amour filial, c'est quelque chose qui est très important dès l'enfance. Puisque c'est ce qui permet de nous construire. Je pense que c'est la première forme d'amour déjà qu'on reçoit. Moi, personnellement, dans ma famille, c'est quelque chose, en tout cas, de très important. Je sais que le « je t'aime » est assez facile. Voilà.
4: Très bien. Capucine ?
5: Pour ma part, non, du coup, évidemment, c'est le premier amour que l'on reçoit quand on a un enfant. C'est, on ne vit que pour nos parents. De mon côté, du côté de mon père, du coup, on n'est pas très très démonstratif. Mais pour le coup, je suis très proche du côté de ma mère et ma sœur. Donc c'est ressenti un petit peu comme une préférence et ce qui montre du coup des jalousies et souvent des conflits.
4: Elena ?
6: Moi, je suis du même avis que Gabriel. C'est extrêmement vital dans l'enfance. Dans ma famille aussi, on est très affectif et on le montre assez. On dit facilement « je t'aime », beaucoup de cadeaux, beaucoup de câlins. On a beaucoup d'humour, on rigole beaucoup ensemble et on parle de tout avec mes parents.
0: Et toi, Thierry ?
7: Alors moi, quand j'étais petit, l'amour filial, je le ressentais pas trop. Parce que j'étais pas très conscient de l'amour et que ma mère, elle était un peu sévère derrière notre dos. Moi et ma sœur, moi, je qualifie ma mère comme d'une mère tigre. Mais en grandissant et en mûrissant, j'ai un peu plus conscience de leur amour, notamment quand je les aide au resto, quand je fais les brochettes avec mon père. Ils s'intéressent à moi, ils me parlent. Et dans la fratrie, je suis très très proche de ma sœur.
0: Et toi, Naomi ?
8: Alors moi, c'est comme Capucine. Pour moi, c'est le premier amour. C'est les personnes les plus importantes de notre vie. Après, je suis beaucoup plus proche de mon père depuis le divorce avec ma maman. En un seul regard, on se comprend, c'est vraiment très facile. Après, j'étais très, très démonstrative étant plus petite. J'avais tout le temps besoin d'être collée à eux ou autre. Mais c'est vrai qu'à l'âge de 13-14 ans, je me suis énormément détachée. Et j'ai tout le temps besoin d'être seule et je déteste avoir du contact maintenant. Mais c'est pas pourtant que je les aime plus.
4: Viviane ?
9: À mes yeux, l'amour filial, c'est la base de l'éducation d'un enfant et ça crée la future personnalité de cet enfant. Pour ma part, je suis très proche de ma mère parce qu'on se dit tout, on est très démonstrative. On passe beaucoup de soirées ensemble à se raconter après tous nos secrets, toutes nos petites choses un peu privées. Et par contre, avec mon père, c'est un peu moins fort, mais depuis un ou deux ans, on a recréé un lien qu'on avait plus quand j'étais petite, de mes 5 à 6 ans. Monseigneur, pouvez-vous nous raconter l'amour vécu dans votre famille ?
1: Donc moi, je suis dans une famille où on était 3 enfants, mes parents étaient agriculteurs. Et donc, c'est vrai que dans le milieu, je pense, rural, on n'exprime pas trop ses sentiments. Donc, c'était pas... il y avait des gestes d'amitié, mais on n'était pas à se dire « je t'aime, je t'aime, je t'aime », quoi. Voilà. Mais après, ça se caractérisait aussi par des gestes, des attitudes, une attention à l'autre. Voilà, donc c'était aussi plus... et avec mes frères et sœurs, c'était plus, j'allais dire... plus simple, plus naturel qu'avec mes parents, où c'était peut-être un peu plus distant.
9: Est-ce que vous êtes senti aimé par vos parents durant votre enfance ?
1: Oui, tout à fait. Enfin, quand on est enfant, on ne se rend pas forcément compte. On en prend conscience après avec le recul. Et c'est vrai que il y avait beaucoup, beaucoup d'amour, d'attention, de volonté aussi d'aider à grandir. Ça, c'était bien. Enfin, avec le recul, je l'ai perçu. Peut-être pas perçu toujours sur le bon moment, surtout quoi. Quand on se fait réprimander, on n'est pas toujours heureux, mais après on se rend compte que c'était quand même utile, c'est ça qui nous aide à grandir.
9: Est-ce que vous aviez une relation privilégiée avec un membre de votre famille ?
1: Je pense que, je crois que j'ai entendu, c'est quelquefois encore vrai aujourd'hui, quoi. C'était peut-être avec mes grands-parents, parce que facilement, comme mes parents étaient pris à la ferme, je passais du temps avec mes grands-parents, et c'est vrai qu'avec eux, une relation peut-être un peu plus proche, un peu plus de confiance, partager des choses que peut-être je ne partageais pas avec mes parents.
0: Et est-ce que c'est un lien que vous avez gardé longtemps avec vos grands-parents ?
1: Oui, je suis resté toujours proche, en particulier de ma grand-mère. mon grand-père est décédé après assez rapidement, donc il n'était plus là pour pouvoir vivre ça. Mais avec ma grand-mère, je suis resté très proche jusqu'à la fin. Quoi.
0: Naomi,
8: quel lien gardez-vous avec votre famille aujourd'hui?
1: Bah déjà, c'est des liens plus distants, puisque quand on est à 500 km, c'est moins facile d'être proche. Tant que je pouvais, je remontais voir ma maman et mon papa quand ils étaient encore vivants. Maintenant, ils sont décédés tous les deux. Donc, j'essaye de repartir quand même une fois par trimestre, en gros, voir ma sœur, mon frère. Voilà. Et après, il y a le téléphone, il y a la visio, il y a les messages, voilà, qui font qu'on entretient un lien. Bon, je dirais. Mais c'est ce que je disais au départ, nous, on est quand même de culture assez rurale. Du coup, on n'a pas besoin de se dire les choses tout le temps, quoi. On sait qu'on peut compter sur l'autre quand on a besoin. On appelle et voilà. Mais on ne se dit pas tous les 8 jours ou tous les quarts d'heure. Est-ce que ça va? Comment ça va? Qu'est-ce que tu fais, quoi?
4: Très bien, merci, Monseigneur. Et l'amitié, qu'en est-il, Gabriel?
5: Pour moi, l'amitié, c'est quelque chose de très important, surtout cette période maintenant qu'on est jeune. Pour moi, c'est quelque chose que j'ai un peu du mal à entretenir. J'essaie de faire des efforts avec mon affection, etc. Mais je sais qu'en ce moment, surtout, j'ai un peu de mal à gérer mes relations sociales d'amitié. Mais je trouve que c'est très important de garder des bons liens. Je trouve que ça peut nous aider pour construire notre vie adulte. Avec l'entraide, etc. On peut se livrer. Je trouve que ça, c'est important aussi de beaucoup parler avec ses amis aussi. Voilà.
4: Très bien. Capucine?
5: Donc, moi, pour le coup, j'ai peu d'amis, mais les peu que j'ai, je suis très proche d'eux. J'ai également pas gardé d'amis d'enfance, mais j'ai plus des amis, par exemple, pendant ma période de lycée ou quand j'étais petite, du coup, que je n'ai pas gardé au fur et à mesure. Donc évidemment pour moi l'amitié c'est très très important, surtout maintenant car on vit les mêmes choses ensemble. Par exemple en ce moment on est dans notre période de bac et on vit également des passages comme les ruptures amoureuses, etc.
4: Et toi Elena?
6: Moi je suis assez sociable, même si des fois j'ai besoin de m'isoler par moment. On me qualifie des fois de papillon social. J'ai pas beaucoup d'amis très proches, même si j'en ai certains, et j'en ai une que je connais depuis la primaire. Depuis qu'on a 8 ans, mais qui maintenant est à Montpellier, donc ça, il est un peu loin.
0: Naomi?
8: Alors pour moi, l'amitié, c'est quelque chose de très important et encore plus à l'heure actuelle, du coup. J'ai ma meilleure amie depuis le collège avec qui on passe notre vie ensemble. C'est vraiment ma confidente comme ma sœur jumelle. Après, j'ai d'autres amis, mais c'est vrai que je préfère avoir un petit cercle, mais un petit cercle qui sera sincère et avec qui ça durera. Et pour ce qui est de l'amitié, je suis quelqu'un qui n'est pas trop excessif, sauf justement avec ma meilleure amie que j'aime bien quand même garder avec moi, mais ça va.
0: Viviane.
9: Pour moi, en amitié, je suis un peu trop possessive avec mes amis. J'ai tendance à être un peu jalouse. J'ai pas beaucoup d'amis, mais en général, c'est mes amis d'enfance avec qui j'ai grandi. Mais j'adore passer du temps avec ces amis-là. Et une partie de moi se découvre souvent quand je suis avec mes amis. Je suis souvent pas la même personne, même si ma vraie meilleure amie reste ma mère avec qui je passe énormément de temps.
0: Et toi Thierry?
7: Alors au collège, j'avais pas beaucoup d'amis. Je connais toujours avec Elena et c'était un peu difficile de faire des amis vu la classe qu'on avait. Bon, c'est qu'un détail. Et depuis la terminale, je deviens un peu plus sociable. Je parle à peu près à tout le monde, aux premières, comment ça se passe pour le bac de français, les bacs blancs, les oraux blancs. Et parfois, je me dis que je ressemble davantage plus à mes parents au niveau comportement social. Parce que mes parents sont très, très sociaux, hors du réseau.
0: Tu parles même à tes professeurs, Thierry.
7: Bah oui.
0: Alors, Gabriel, je crois que tu as une question.
5: Est-ce que vous aviez beaucoup d'amis étant plus jeune, Monseigneur? Et maintenant, qu'en est-il?
1: Alors quand j'étais plus jeune, disons que le centre de la vie, c'était la famille et la ferme. Donc il y avait les amis de l'école, enfin il y avait quelques-uns plus proches. Après, moi je suis assez social de caractère, donc j'étais entre guillemets bien avec tout le monde. Mais c'est vrai qu'il y avait quelques-uns avec qui j'étais plus proche, chez qui on allait et qui venaient à la maison. Donc il y avait quelques-uns, c'était un cercle plus limité d'amis avec qui on peut faire confiance. Après, bah, il y a eu le séminaire, il y a eu tout ça. Donc, bah, là, il y a des amitiés qui sont créées avec des prêtres aussi. Et puis aujourd'hui, bah, je pense que j'ai des relations avec pas mal de prêtres de mon lieu d'origine. Et puis, bon, ici, tout doucement, les liens se tissent aussi maintenant, après 5 ans.
0: Capucine.
5: Monseigneur, quel type d'amour éprouvez-vous envers Dieu et est-ce votre meilleur ami ?
1: Alors, je n'aurais pas forcément dit que c'était mon meilleur ami, mais pourquoi pas, effectivement, dit comme ça. Bah, je crois que c'est quelqu'un qui est avec moi. Je lui parle, et je l'écoute, j'essaie de l'entendre, de comprendre, que ce soit à travers ce qu'on peut ressentir ou à travers les textes et la prière. Donc, c'est vraiment quelque chose, quelqu'un de très proche, c'est sûr. Et que, oui, c'est ça. Sans doute qu'on peut dire, puisque c'est aussi la parole que Jésus emploie, hein, je ne vous appelle pas serviteur, mais je vous appelle ami, donc on va dire que c'est mon meilleur ami, oui, Jésus.
0: Bien, cette première émission sur le thème de l'amour se termine. L'amour filial, l'amitié, eh bien, ce sont des formes d'amour qui nous font grandir, grandir ensemble, puisqu'on voit bien avec l'effet miroir, en regardant un petit peu ce que pensent les autres, en relisant notre histoire, qu'on a des points communs, mais aussi des différences. Et voilà, et la prochaine émission sera dédiée à l'amour engagement, voire le mariage. Merci à tous et à bientôt.

D'ici quelques minutes à 11h moins le quart, notre prochain rendez-vous en ce dimanche matin avec notre émission Occitane. Aujourd'hui, un mémoire de l'occitanisme. Voici à présent le groupe A4 Gospel.

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2: Votre émission Occitane aujourd'hui avec Mémoire de l'Occitanisme 1960-1980. À partir de 11h, vous avez rendez-vous avec cette émission Les Racines du Présent. Et puis je vous retrouve tout à l'heure à partir de 16h pour votre programme Auvergnat. En attendant, je vous souhaite bien sûr de passer un très bon dimanche.

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1: Bonjour à tous, bienvenue dans le studio de RCF Notre-Dame pour cette nouvelle édition des Racines du Présent, comme chaque semaine. Au micro, Frédéric Mounier, et voilà, les vacances commencent. Chacun prend la route, et oui, mais quelle route? Pour aller où? Comment? Pour suivre quel chemin? Faut-il privilégier la rapidité, la sécurité, le butinage culturel, les haltes gastronomiques? Nous avons décidé, pour cette édition des Racines du Présent, de chausser les lunettes de l'historien amateur, au sens propre, celui qui aime son sujet, à travers l'histoire de nos cartes routières. C'est toute une partie de notre histoire commune, de nos manières de voyager, de sillonner nos paysages, que nous allons découvrir avec notre invité Jean-Claude Raspienjaz. Bonjour.
2: Bonjour Frédéric.
1: Jean-Claude Raspienjaz, vous êtes journaliste, vous avez été chroniqueur au Masque et la Plume à France Inter, vous avez longtemps travaillé au quotidien La Croix et vous publiez aujourd'hui un beau cadeau, un petit plaisir, un livre intitulé « La France est là à la carte ». C'est aux éditions des Équateurs, avec une couverture magnifique qui reproduit la une de beaucoup de cartes dans lesquelles nous avons grandi, les cartes Michelin dont on reparlera. Avec vous, nous allons retracer l'incroyable histoire des cartes routières et surtout ce qu'elles disent de notre histoire.
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1: Alors, qui dit carte dit parfum de nostalgie, dit carte Vidal Lablache, carte routière d'avant le GPS, à l'époque où il fallait calculer, envisager, choisir l'origine et le but. Et vous, Jean-Claude Raspienjaz, eh bien, vous êtes parti à la découverte de cette histoire, l'histoire des cartes, la longue et patiente histoire des tracés, la marqueterie de ce vieux pays, la France. Vous scrutez l'écorché du pays à traverser. Vous voyez les cartes comme un manuel de lecture. Vous sentez le parfum des légendes. Pourquoi donc vous êtes-vous emparé de ce sujet, Jean-Claude Raspienjaz?
2: Alors, c'est une ancienne histoire qui remonte à un livre précédent que j'avais consacré au monde des routiers, où j'étais parti en immersion pendant plusieurs mois dans les camions et j'avais vécu avec les routiers puisque je dormais même dans les camions. Enfin voilà, j'avais beaucoup. Et je me suis retrouvé à plusieurs reprises avec eux où ils étaient en difficulté. Or, aujourd'hui, les routiers, ils ont 3 systèmes de GPS.
1: Ah oui, tout est automatisé.
2: Oui, tout est automatisé.
1: C'est comme un commandant de bord d'un Airbus.
2: C'est ça, c'est ça. Et à plusieurs reprises, ils étaient en difficulté sur des routes un peu compliquées et je les voyais sortir leur carte routière.
1: En papier.
2: Et je leur disais, mais pourquoi? Et ils disaient, parce que c'est la carte routière qui fait foi. C'est-à-dire, c'est notre juge de paix. Et quand on sent que le GPS va nous égarer, on regarde la carte routière et on sait que là, les informations sont vérifiées, elles sont sûres. Et ils avaient ajouté, et ça m'est arrivé avec tous et toutes que j'ai suivis, et ils ajoutaient, on les change tous les 2 ou 3 ans. Et moi, je leur disais, mais les routes, c'est les routes, ça bouge pas. Ils me disaient, erreur. Les routes, ça bouge, ça vit, ça meurt, ça se transforme, ça se dévie. Enfin, voilà. Donc, tous les 2-3 ans, ils changent leur carte routière. Donc cette idée était restée dans un coin de mon esprit, elle s'était même assoupie. Puis un matin, je me suis dit, mais comment est-ce qu'on a cadastré ce pays et dans l'histoire de la cartographie, comment les cartes routières se sont-elles imposées?
1: Et alors, justement, vous remontez cette histoire de façon tout à fait étonnante. Vous remontez aux années 1570, 1632, vous évoquez la carte de Cassini et vous nous rappelez qu'à l'époque, la France était, je vous cite, « un embrouillamini de chemins disparates et défoncés d'où n'émergeaient que les grandes routes royales ». Les routes françaises, c'était des pistes africaines, en quelque sorte.
2: Oh oui, c'était vraiment dans un état même d'abandon. Il faut surtout pas superposer sur le mot route, tel qu'on la voit aujourd'hui, tel qu'on la pratique. C'était en dehors des routes royales. Le reste, c'était totalement à défricher. C'était dans un état lamentable. Et alors, il y a eu une conquête un peu de la route jusqu'à l'arrivée du chemin de fer, et le chemin de fer a contribué à délaisser les routes. Car quand on superpose la carte de chemin de fer au début du XXe siècle et la carte routière, on s'aperçoit qu'il y a très peu de routes, en tout cas répertoriées, comme des routes praticables, et en réalité, elles ne l'étaient pas. Et le chemin de fer a failli tuer les routes. Et c'est quand on a inventé l'automobile, enfin c'est l'objet de tout le
1: on
2: début
1: va en
2: du
1: parler,
2: livre. Voilà.
1: Oui.
2: On a reconquis les routes et les routes ont fini par l'emporter sur tous les autres moyens de transport.
1: Il faut rappeler que les fleuves étaient des moyens de transport. Il faut rappeler aussi que pendant les siècles des siècles, nos aïeux voyageaient très peu.
2: Bien sûr, ils voyageaient très peu, ils allaient tout au plus jusqu'à la préfecture. Et quand voilà. C'était un grand voyage qui prenait toute une journée, et il fallait rentrer dardard.
1: À pied ou à cheval.
2: Voilà, à pied ou à cheval, c'est ça. Et en plus, ce genre d'expédition n'était pas sans conséquence, parce que c'était d'un inconfort total. Mmh. Et prendre la route, ce qui est une expression qu'on n'employait pas encore à l'époque, c'était un exercice de tape-cul. L'expression, elle est intéressante. Cette expression de tape-cul, oui. C'est que vraiment, elle témoignait de quelque chose qui
1: ça
2: était...
1: Ça secouait ferme,
2: c'était un exercice physique qui laissait des traces.
1: Alors, c'est pour ça que vous commencez l'un de vos chapitres, tout à fait au début du livre, par cette indication « Au commencement était le pneu ». Et on va s'apercevoir qu'avec le pneu, eh bien, on sort du tape-cul. Et alors, c'est ça qu'on découvre de façon absolument hallucinée. Alors, évidemment, derrière le pneu, vous brossez, Jean-Claude Raspienjas, la saga des Michelin. André et Édouard Michelin, qui ont compris qu'on pouvait rouler sur de l'air. C'était une révolution impensable.
2: Ah ben c'est une révolution totale. Alors c'est les premiers à l'avoir compris. C'est-à-dire que c'est pas les inventeurs du pneu à air.
1: C'est parce que les pneus étaient pleins avant.
2: Les pneus étaient pleins. Ils étaient bandages pleins, collés à la jante de ce qui était des roues. Voilà. Avant eux, au début du 19e, il y a Charles McIntosh qui commence un peu à travailler là-dessus. Il y a 15 ans plus tard, Dunlop qui s'y met. Et surtout, il y a Charles Goodyear. Et Charles Goodyear est vraiment l'inventeur, lui, du caoutchouc qui va permettre la chambre à air. Et quand les frères Michelin comprennent qu'on peut rouler sur de l'air, c'est la révolution et tout va partir de là. En effet, au commencement était le pneu et surtout, au commencement sera le pneu.
1: Alors, les frères Michelin, c'était quand même des hommes de génie, à la fois génie industriel, mais génie marketing aussi et génie publicitaire. Vous racontez qu'ils ont imposé le pneu sur l'air, donc avec des pneus, par des courses de vélo, mais alors absolument hallucinantes. Racontez-nous, Jean-Claude Raspienjas.
2: Alors, ils l'ont imposé. Alors, en réalité, ils n'ont pas organisé de course, sauf une sur laquelle on va s'arrêter, mais il y a, au moment où on invente le vélocipède, il y a une folie de découvrir cet instrument de locomotion qui d'abord suscite beaucoup de ricanements, de commentaires négatifs. Le vélo, quand il est arrivé, a été vraiment brocardé. Et les amateurs de vélo ont décidé de faire des grandes courses. Alors la première est une course terrible puisque c'est Paris-Brest-Paris, 1200 km.
1: Aller-retour,
2: sans étape.
1: Donc jour et nuit.
2: Jour et nuit, exactement.
1: Sur des routes pourries.
2: Sur des routes qui sont même pas, enfin, qui sont des trucs complètement défoncés. Sur des machines qui faisaient 21 kg. Évidemment, pas d'érailleurs, pas de lumière. Évidemment, pour les coureurs, pas de diététicien ni de masseur. Nous sommes d'accord. Et donc c'est une pure folie. Voilà, c'est donc cette course, la première, donc qui est en 1891, suscite un engouement absolument extraordinaire au départ de Paris. Et là, les Michelin s'alignent, c'est-à-dire qu'ils viennent de découvrir l'intérêt de rouler sur l'air, et ils alignent un coureur, qui est le seul à partir en Michelin.
1: Tous les autres étaient en pneu plein.
2: Tous les autres étaient en pneu plein. Et il y avait un grand favori. Voilà. Et lui n'est pas un favori, c'est une sorte d'outsider, mais en réalité, la course, elle est déjà pour son côté spectaculaire. C'est-à-dire que ça attire une foule énorme au départ de Paris. Et surtout, il y a le goût du sang. C'est-à-dire, on se dit, mais dans quel état vont-ils revenir? Et surtout, vont-ils revenir, quoi. Et il se trouve que c'est le coureur avec un pneu Michelin qui va l'emporter et qui va battre le crack et qui va le battre de 8 heures. Voilà. Et à partir de là, les Michelin comprennent que ça y est, c'est vraiment une révolution. Et donc, ils vont prouver... Par une course folle, ils organisent une course internationale Paris-Clermont-Ferrand.
1: Clermont-Ferrand qui est le siège historique de Michelin.
2: Voilà, c'est ça. Et là, ils exigent que tous les coureurs soient des amateurs et tous soient équipés en pneus Michelin, c'est-à-dire à air, et les pneus sont évidemment plombés et vérifiés. Et il découvre qu'il y a deux coureurs professionnels, car il commence à y avoir des coureurs professionnels, qui se sont alignés en douce. Donc ils sont furieux. Et là, ils imaginent tous les deux, parce que c'est vraiment des génies, ils imaginent à trois moments de la course de mettre des clous sur la route, pointe en l'air, pour montrer que leur pneu à air est supérieur au pneu à bandage plein, puisque changer des pneus à bandage plein prenait plusieurs heures et que le manuel technique qui permettait de le faire faisait 60 pages. Mmh. Or, changer les pneus à air prenait à peine 15 minutes. Il n'empêche que c'est quand même un coureur professionnel qui arrive le premier à Clermont. Donc, il est immédiatement disqualifié. On l'oublie. Il sort de l'histoire et le premier qui arrive est Henri Fermann, qui a 18 ans et qui sera le premier pilote d'avion au monde. Voilà.
1: Voilà. Alors, on voit bien que on est là pour parler des cartes. Des cartes Michelin. Là, on parle d'autre chose. Hein. On parle du vélo, de la folie du vélo. Vous nous rappelez que le tsar Nicolas II et Émile Zola étaient des cyclopédistes ou des bicyclettistes, je ne sais pas comment on disait à l'époque, qui ont contribué à populariser le pneu plein. Il y a quand même un personnage que les Michelin André et Édouard ont créé, c'est Bibendum. Alors, Bibendum, c'est du latin, vous le rappelez. Quelle est l'étymologie du mot Bibendum, Jean-Claude Raspinjas?
2: Alors, avant l'étymologie, il faut revenir du logo, enfin du personnage. Il se trouve que les frères Michelin, en 1894, vont à un des premiers salons de l'automobile à Lyon. Et quand ils arrivent devant leur stand de Michelin, ils découvrent des pneus Michelin entassés, et entassés en blanc. Alors pourquoi en blanc? C'est parce que le pneu était un objet très cher, un objet de luxe, et il était livré dans une enveloppe de soie blanche. Et là, l'un des frères Michelin dit à son frère, tu vois là, si on ajoutait des bras et une tête, ça ferait un personnage. Donc il lance un concours pour essayer d'inventer ce qui va singulariser, figurer leur travail. Et parmi les dessinateurs qui se pointent, arrive Marius Rossillon, qui se fait appeler Au Galop et qui est un dessinateur de presse très très connu et qui est un affichiste, car c'est la grande moque des affiches colorées. Et il se trouve qu'il a fait un personnage pentagruélique pour un brasseur allemand, qui lui a été refusé. Donc il arrive, il montre des croquis, puis il montre ça. Et là, les Michelin sautent en l'air en disant « mais c'est ça qu'il nous faut ».
1: Alors qu'est-ce qu'on voit sur ce croquis?
2: Alors ce qu'on voit sur ce croquis, c'est ce personnage qui déborde, qui envahit tout. Et ils lui disent « retravaillez ça et essayez de voir un petit peu avec des pneus ce que ça pourrait donner ». Et c'est lui qui invente Bibendum. Alors Bibendum, ça veut dire qu'il boit. Bibendum, il faut boire, puisque c'était...
1: Il faut boire, c'est la traduction boire. Latine.
2: C'est ça. Et, voilà. Et qui donc fait rappel l'origine de cette affiche qui était pour un brasseur de bière.
1: Mais quel rapport entre la boisson et l'obstacle?
2: Eh bien voilà, c'est que Bibendum boit l'obstacle. C'est-à-dire que le pneu à air avale l'obstacle, boit l'obstacle, et ça va marcher tout de suite. C'est-à-dire que l'invention de Bibendum va envahir les esprits du début du XXe siècle, si bien que Clémenceau, à un moment, qui avait eu des changements de gouvernement, avait fini par dire je bois l'obstacle. Voilà, et tout le monde comprenait quelle était l'allusion.
1: Et alors, Bibendum a parcouru les générations. Je vais vous faire entendre Jean-Claude Raspinjas un premier extrait sonore. C'est le groupe Trio, avec ce titre « Monsieur Bibendum ».

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0: C'était le groupe Trio, Monsieur Bibendum, vous avez entendu, il est vraiment énorme, le bonheur en personne. Avec aujourd'hui Jean-Claude Raspienjaz, journaliste, ancien chroniqueur au Masque et la Plume, ancien journaliste à La Croix, à travers son livre La France à la carte, les Équateurs, eh bien, nous retraçons l'incroyable histoire des cartes routières, ce qu'elles disent de notre histoire. Et voilà, voilà pourquoi nous parlons de Bibendum, dont je rappelle l'étymologie. Nunc est Bibendum, il faut boire. Pourquoi? Eh bien, parce que le pneu à air boit l'obstacle. Jean-Claude Raspienjaz, à partir de ce triomphe des pneus Michelin, donc, qui ont été créés et vendus et surtout popularisés par André-Édouard Michelin, eh bien, nous en arrivons aux cartes avec ce fameux bureau d'itinéraire qui a été créé par les frères Michelin. Racontez-nous.
1: Oui, alors, juste avant, il faut quand même dire que s'ils ont prouvé la supériorité du pneu à air sur les vélocipèdes, il fallait ensuite prouver qu'on pouvait l'adapter sur tous les modes de transport. Et il y avait une grande incertitude sur, c'est très bien, un homme sur un vélo peut-être, mais est-ce que sur une voiture, est-ce que même sur des fiacres, on peut mettre des pneus à air? Donc ils ont réussi à prouver ça. Au passage, puisque vous faites une émission historique, vous savez que les historiens disputent beaucoup de savoir quelle est l'origine exacte du XXe siècle. Eh bien, moi j'apporte ma pierre à l'édifice.
0: Allez-y.
1: Et je date le début du XXe siècle au mercredi 12 juin 1840. 95 à Bordeaux.
0: Que s'est-il passé ?
1: Il y a eu une grande course automobile, c'est les débuts de l'automobile, et on fait une course Paris-Bordeaux-Paris. Et le premier qui arrive à Bordeaux va plus vite que le vélo. Et donc là, tous les journaux s'étonnent en disant « mais c'est extraordinaire, l'automobile peut donc aller plus vite que le vélo ». Et donc, je situe ça.
0: Voilà la révolution.
1: La révolution. Donc c'est 1895 pour moi, puisque la même année, les frères Lumière inventent le cinématographe et que Marius Berliet, à 800 mètres du domicile des frères Lumière, lui invente le moteur de poids lourd.
0: C'est là que tout commence.
1: Voilà. Imaginez le XXe siècle sans les pneus à air, sans le cinématographe et sans le poids lourd.
0: Et c'est la mort du petit cheval.
1: Voilà.
0: Et la vapeur, vous avez oublié la vapeur
1: et
0: aussi.
1: La vapeur aussi.
0: Voilà. Alors revenons-en à ce bureau d'itinéraire. Je m'appelle Monsieur Dupont. Nous sommes en 1920. Je veux aller de Paris à Bergerac. Eh bien, je demande au bureau d'itinéraire Michelin, qui est un service personnalisé, je leur demande de me tracer la route, Jean-Claude Raspienjaz.
1: Oui. Le préalable de tout ça, c'est que les frères Michelin, il ne faut jamais oublier ça, n'ont qu'un but dans la vie, c'est de vendre des pneus.
0: Voilà.
1: Tout est subordonné à cet impératif.
0: Qui sont quand même des objets complexes, salissants, dont l'achat n'est jamais une partie de plaisir. Ils ont rendu ces pneus désirables et attachants, écrivez-vous.
1: Absolument. Et ils font tout pour les vendre.
0: C'est hallucinant.
1: Mais oui, et donc le bureau de l'itinéraire, qui est aussi le bureau du tourisme, contribue évidemment à ça. Alors c'est une invention formidable. Donc en effet, Frédéric Mounier, en 1920, téléphone chez Michelin, ou écrit à Michelin en disant « je veux faire Paris-Bergerac ». Et là, il y a toute une armada d'employés de chez Michelin qui va vous envoyer votre parcours, mais kilomètre par kilomètre, en vous indiquant tout ce qu'il y a à éviter, à faire, et sur certains parcours, vous allez recevoir un courrier qui va faire 100 pages.
0: Ah oui.
1: Tout sera décrit. Et alors évidemment, c'est un succès considérable, si bien qu'en 1925, il déborde de demandes, on est quand même à 155 000 demandes.
0: Par an,
1: bien sûr.
0: C'est hallucinant.
1: Et il y a 120 employés chez Michelin, dont beaucoup sont des licenciés en histoire et en géographie. Et qui mâchent le travail. Et évidemment, cette connaissance accumulée par Michelin va donner la naissance au guide vert. Le guide vert est l'émanation de ce bureau du tourisme et va donner aux premiers automobilistes des indications touristiques et aussi sur l'état des routes.

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1: Au micro Frédéric Mounier, dans cette édition des Racines du Présent, nous sommes en conversation avec le journaliste Jean-Claude Raspienjas, ancien chroniqueur au Masque et la Plume, ancien journaliste à La Croix, qui publie aux éditions des Équateurs un livre absolument savoureux intitulé « La France à la carte » et qui retrace l'incroyable histoire des cartes routières, ce qu'elles disent de notre histoire. Alors on a évoqué la naissance de Bibendum, son étymologie sur le pneu qui boit l'obstacle, on a évoqué le bureau des itinéraires proposé par les frères Michelin, la création des guides verts. Et puis, il y a quelque chose dont on a oublié le caractère révolutionnaire, Jean-Claude Raspienjas, c'est le pliage en accordéon des cartes Michelin. Qui a inventé cela ?
2: Alors, c'est eux. C'est eux, et c'est assez vite. Et c'est notamment lors de la course au clou, ils dressent le parcours pour les mm-hmm. coureurs. Et ils font un ruban de papier qui va faire 5,50 m.
1: Ah oui.
2: Quand il est totalement déplié. Et à partir de là, ils vont imaginer le pliage en accordéon qui va devenir extraordinairement populaire et qui va faire aussi la fortune de la carte Michelin. Parce qu'il faut quand même se rendre compte qu'au moment où ils commencent à faire les cartes routières, alors la première officielle vendue est en 1910. Et en 3 ans, les frères Michelin cartographient toute la France. Toutes les routes de
1: France.
2: En trois ans. Mm-hmm. Ce qui est phénoménal. Mais ils ne sont pas les seuls. Tout le monde a envie de faire des cartes routières.
1: Donc c'est une initiative privée.
2: Ah oui, totalement privée. Oui, oui.
1: Et que fait l'État devant ce...
2: L'État s'occupe pas réellement des cartes. Là où l'État va reprendre un peu... Alors, juste quand même, sur les cartes routières, tout le monde se met à faire des cartes routières.
1: Ah.
2: C'est-à-dire, ils ne sont pas les seuls à faire des pneus. Tout le monde s'y met. Il y a beaucoup de constructeurs de pneus. Il y a beaucoup de constructeurs automobiles. C'est un peu une foire d'empoigne. Et dans le monde des cartes routières, une fois qu'on a compris qu'on pouvait cartographier les routes, beaucoup commencent à faire des cartes routières. Et ils ont un concurrent qui s'appelle Taride et qui est un libraire sur les grands boulevards à Paris, qui à un moment tient la corde. Et seulement, c'est pas très lisible. Et la grande innovation des Michelin, en plus du pliage en accordéon, c'est que leurs cartes sont parfaitement lisibles. Elles sont très confortables d'usage et on comprend tout. Et ils vont imposer leur propre signalétique. Alors là où l'État va intervenir, c'est que les Michelin, toujours dans un seul but qui est de vendre des pneus, va réclamer la signalisation des routes. Car quand on sortait des villes, on savait absolument pas où on était.
1: France n'avait pas de panneaux indicateurs.
2: Non.
1: Ça a commencé quand alors ?
2: Eh bien, ça a commencé, eux, ils ont réclamé en 1912.
1: Ah, oui.
2: Ils ont fait une grande campagne, ils ont fait une énorme pétition à travers la France en disant ça suffit.
1: On ne sait plus où on va.
2: Exactement.
1: Voilà, au sens propre.
2: Exactement. Mm-hmm. D'ailleurs, les villes, quand on rentrait dans des villes ou des villages, le seul endroit où était noté le nom de la ville, c'était à la gare. Voilà. Mais sur les routes, c'était une partie de Colin Maillard, c'était un jeu de piste.
1: Donc les gens du CRU savaient où ils étaient.
2: Oui.
1: Mais pas les autres.
2: Mais c'est ça, exactement.
1: Voilà.
2: Pas les autres.
1: Donc c'était difficile de voyager.
2: Exactement. Donc tout le monde était égaré. Eux réclament parce que l'Automobile Club de France et le Touring Club de France commencent à mettre quelques panneaux, mais c'est un peu disparate. Et donc eux exigent qu'il y ait une vraie campagne de signalisation. Et le gouvernement résiste. Donc ils lancent une pétition et ils arrivent, tour de génie, ils arrivent à faire signer le président de la République, qui était Armand Falière, lors du deuxième salon de l'aéronautique, et ils lui font signer ce que lui croit être le livre d'or. Et dès le lendemain de la presse, ils mettent « Faites comme le président de la République, signez la pétition », si bien qu'ils vont se retrouver avec 200 000 signatures.
1: C'était de sacrés roublards, Michelin, quand même.
2: Ah, mais c'était très, très fort.
1: Oui.
2: Et ils vont aller au ministère de l'Intérieur avec leurs 200 000 signatures, les huissiers vont s'opposer à eux, et là, ils vont se mettre à crier « Mais laissez passer la volonté du peuple !» Et le gouvernement va céder. Donc, on va pouvoir signaliser.
1: Voilà.
2: Et sur les 36 000 communes, Michelin va fournir 30 000 panneaux. Très vite.
1: C'est hallucinant. Et gratuitement.
2: Et gratuitement.
1: Gratuitement, c'est grâce à Michelin que nous savons d'où nous allons et où nous allons. Alors, revenons un moment, Jean-Claude Raspienjas, sur la qualité des cartographes Michelin. Vous dites qu'ils étaient des véritables moines copistes, qu'ils allaient sur le terrain avec un dictaphone. Il fallait 5 ans pour faire une carte, Jean-Claude Raspienjas.
2: Oui, alors si je dis moine copiste, c'est que d'une génération à l'autre de cartes, ils recopiaient, et surtout c'était des enlumineurs. Alors il y a ceux qui dessinaient les cartes, et il y a ceux qui partaient faire les relevés, enfin les levées sur le terrain, et en effet, ils partaient dans des voitures spéciales, très lentes, avec tout un tas d'appareils pour mesurer les routes, ça allait des cordes à des instruments un peu plus sophistiqués. Ils avaient un dictaphone, quand ils étaient au volant, ils avaient un dictaphone, et ils ramenaient les indications qu'ils avaient prises sur la route. Et là, les cartographes, ceux qui dessinaient, faisaient un vrai travail de moine copiste, en effet, d'enlumineur. C'est-à-dire que il faut se rendre compte de la beauté des cartes et du travail considérable des cartographes. Et c'est un métier de l'ombre, c'est un métier qui n'est pas connu. Et c'est grâce à eux que les cartes sont si claires, si lisibles et répondent à un cahier des charges qui est absolument extraordinaire.
1: Alors ce travail absolument incroyable de signalisation des routes, de cartographie, dans un instant on verra à quel point tout ça est devenu d'une certaine façon automatisé avec la naissance de cette nouvelle discipline que vous appelez la géomatique, Jean-Claude Raspinjas. Mais avant cela, je voudrais rappeler quand même que ces innovations techniques ont permis à la civilisation de l'automobile d'exploser, notamment durant les 30 glorieuses. Il faut se rappeler qu'après la Deuxième Guerre

0: la nationale 10 entre Tours et Hendaye et la nationale 9 entre Narbonne et Le Perthus. Sur ces deux axes, les bouchons sont permanents. Il faut en moyenne 3 ou 4 heures pour parcourir 10 km. Et ça n'est pas fini. Cette situation va encore durer toute la nuit et la journée de demain. Des bouchons également en Bretagne et en Normandie, où la circulation est très ralentie. Pare-choc contre pare-choc, sous un soleil écrasant, l'excitation des touristes est à son comble. 6 000 km de bouchons, cela représente 720 000 voitures bloquées dans la chaleur et les effluves d'essence. Les responsables de la circulation savaient que ce week-end serait difficile, mais ils n'avaient jamais envisagé une telle asphyxie. En fait, que s'est-il passé? Bien sûr, il y a eu tout d'abord les mouvements de colère des viticulteurs du Languedoc-Roussillon qui, en barbouillant de noir les panneaux de signalisation, ont empêché les automobilistes de profiter des itinéraires de délestage, provoquant ainsi d'énormes bouchons. Informés de cette situation, beaucoup de vacanciers se rendant en Espagne ont préféré éviter le Languedoc-Roussillon et emprunter la Nationale 10, une route déjà saturée, qui a connu cette année un trafic de 40% supérieur à celui de l'année dernière. Mais ça n'est pas l'unique raison de cette asphyxie. L'année dernière, les départs du 1er août s'étaient étalés sur 4 jours, cette année sur 3 seulement. 8 millions de voitures ont pris la route contre 6 l'an passé. Beaucoup d'étrangers, hollandais, belges, allemands, s'ajoutent aux automobilistes français. 20% des automobilistes tractent des caravanes, ce qui ralentit encore la circulation. Et puis aussi, les vacanciers préfèrent les grands axes aux petites routes. Ils se sentent plus en sécurité sur les nationales, même si elles sont surchargées. Enfin, il est évident que l'an prochain, lorsque l'autoroute A10 entre Tours et Hendaye sera ouverte, beaucoup de problèmes disparaîtront.
1: Voilà, nous étions le 2 août 1975, 6 000 km de bouchons, 8 millions de voitures bloquées. Et tout ça, Jean-Claude Raspienjaz, vous expliquez dans votre livre « La France à la carte » publié aux éditions des Équateurs, qui retrace l'histoire des cartes routières en France. C'est la faute des Michelin, d'une certaine façon.
2: Oui, enfin, oui.
1: Ils ont accompagné la civilisation de l'automobile qui connaît là une thrombose définitive.
2: Ah oui, alors d'une certaine façon, ils ont même provoqué la civilisation de l'automobile, oui. Puisque toujours pareil, vendre des pneus. Et on voit à un moment que la signalisation est occultée par les grévistes en colère. Ça prouve bien l'utilité
1: de ces fameux panneaux qu'on a évoqués tout à l'heure.
2: Voilà, ces fameux panneaux. Et vous me posiez la question de l'État. Alors l'État, précisément... Parce que tout le monde pose des panneaux. Les Michelin vont l'emporter, vont devenir la signalisation majoritaire, mais tout le monde met des panneaux. Même Émile Zola a mis des panneaux de signalisation. Émile Zola s'est pris de passion pour le vélo, est devenu un prosélyte du vélo. Et il a, lui aussi, alors tous ceux qui mettaient des panneaux mettaient don de machin.
1: On le voit encore. Ce sont des monuments historiques en quelque
2: sorte. Exactement, c'est ça. Et Émile Zola en avait placé deux, il avait mis don de monsieur Émile Zola. Donc il y en avait partout. Et à un moment, en 1946, donc après la guerre, le gouvernement dit maintenant ça suffit, c'est à l'État de signaliser les routes.
1: Quand même. Et
2: c'est pas à l'initiative privée.
1: C'est une prérogative régalienne.
2: Voilà, c'est ça. Mm-hmm. Et jusqu'en 1970, Michelin va continuer à donner des panneaux de signalisation qui, là, il va faire payer. Voilà. Et en 70, l'État dit c'est fini, on arrête avec les panneaux Michelin, notamment, qui étaient des panneaux en béton, notamment les bornes d'angle qui faisaient 500 kilos, et il y avait beaucoup d'accidents, et c'était devenu dangereux. Donc, à partir des 70, on enlève tous ces vieux panneaux, et on les remplace par des panneaux plus modernes, plus flexibles, moins dangereux. Voilà.
1: Alors, on a évoqué tout à l'heure, Jean-Claude Raspienjaz, le fameux bureau des itinéraires, l'ancêtre du guide vert. Lesquels guides verts ont connu un succès absolument considérable. Vous allez nous expliquer dans un instant pourquoi et comment ils sont en phase d'effondrement aujourd'hui. Mais il y a aussi le guide rouge, le fameux guide rouge Michelin, le guide rouge qui est né en 1900. C'est une France disparue avec ses modes, ses besoins, ses goûts. Écrivez-vous, avec le guide rouge, on pouvait savoir où et comment faire le plein, réparer les pneus par un maréchal ferrant, éviter les punaises dans les haltes. Jean-Claude Raspienjaz, c'est toute une époque.
2: Ah oui, c'est vraiment toute une époque. Et puisque vous parlez des punaises, ça a été un des grands combats. Les punaises de lit étaient un vrai...
1: Déjà,
2: étaient un vrai problème. Et les Michelin étaient... vous savez, Victor Hugo, dans ses récits de voyage, se plaignait. Des punaises de lit. Et il se plaignait aussi de l'inconfort des routes avant qu'elles soient...
1: Et des auberges.
2: André Michelin, en 1901, met à contribution les femmes. Et dans la presse, il écrit ceci. « Introduisez les merveilles de votre corps délicat dans un lit que le guide mal renseigné vous recommande. »

0: commande et d'où, horreur, vous vous échappez couverte de petites lentilles brunes, aussi désagréables, aussi désagréablement odorante qu'anthropophage. Et vous avez le vice-président du Touring Club de France qui écrit ceci, ça c'est absolument savoureux, mais ça dit quelque chose de l'époque. Les sous-préfectures du nord, de l'est et de l'ouest ont la punaise, la blatte et le grillon. La supériorité du midi s'affirme par l'addition du cafard aux précédentes. Quant aux araignées, elles font partie inhérente du matériel des hôtels et on se fait un devoir sacré de respecter leur toile. Les souris ont également leur utilité, elles sont préposées à la disparition des rognures, épluchures et autres détritus qui couvrent le sol et elles évitent ainsi des frais inutiles de balayage. Quand les morceaux à supprimer sont trop gros, le rat est tout indiqué.
1: Mon Dieu, tout ça donne pas très envie de voyager. Alors il y avait d'autres voyageurs sur les routes françaises qui ont été des voyageurs militaires. Vous nous expliquez, Jean-Claude Raspienjaz, dans votre livre « La France à la carte » aux éditions Équateur, que la Wehrmacht en 1940 a utilisé le guide rouge pour envahir la France, pour contourner la ligne Maginot par l'Est, et que plus tard, les alliés, quatre ans plus tard, les alliés ont utilisé aussi les cartes Michelin pour libérer le territoire français.
0: Alors, ils ont utilisé les deux, enfin les nazis et les alliés ont utilisé à la fois les cartes Michelin et le guide rouge. Mmh. Alors les cartes Michelin pour vraiment, par exemple, les aviateurs du débarquement avaient superposé aux cartes aériennes les cartes Michelin pour bien identifier et notamment les plans de ville du guide rouge, parce que dans le guide rouge, vous aviez des plans de ville et on avait agrandi les plans de ville pour préciser les cibles à bombarder et à éviter. Et de la même façon, les nazis avaient préparé la campagne de juin 40 en étudiant de très près les cartes Michelin et le guide rouge pour savoir ce qui les attendait par rapport aux populations civiles. Oui, ça a été... Moi, je suis très étonné que les historiens ou même les cinématographes qui ont parlé du débarquement aient quasiment peu abordé, moi j'ai pas souvenir d'avoir dit que dans le pactage des officiers du débarquement du 6 juin 44, ils avaient ça dans leur pactage, ils avaient le guide rouge.
1: Des photocopies du guide rouge qui avait été faite par le département de la défense américain. Ouais. Alors vous abordez dans votre livre une bascule essentielle dans l'industrie de la création des cartes routières, Jean-Claude Raspienjaz, c'est dans les années 90, la bascule vers le numérique qui va, vous permettez un mauvais jeu de mots, l'arrivée du numérique va rebattre les cartes, mais c'est vrai, c'est physiquement vrai, c'est-à-dire que la carte va devenir une base de données. Et à partir de ce moment-là, tout va changer, Jean-Claude Raspienjaz.
0: Oui, alors c'est très exactement, ça se joue en 2 ans. Et je connais peu de professions dont on puisse dire tout s'est joué en 2 ans et c'est identifié. Donc c'est 1990, entre 1990 et 1992, d'un seul coup arrive l'informatique et les cartographes à l'ancienne vont être confrontés à... Ils ont perdu leur métier. C'est-à-dire que c'est comme si vous disiez à un charpentier, tous les outils que vous utilisiez jusqu'à aujourd'hui, c'est fini. C'est fini, c'est même pas la peine, oubliez. Et donc il y a eu un vrai désarroi chez les cartographes à l'ancienne parce qu'il fallait apprendre un nouveau métier et surtout ils n'avaient plus de travail. Parce que vous avez dans l'univers de la cartographie, y compris routière, beaucoup de cartographes indépendants là, qui sont à façon.
1: Si artisanaux.
0: Voilà. Ah, voilà. Oui. Ouais, c'est ça, c'est un artisanat. Et donc, en effet, ça s'est joué en 2 temps. Donc, en 2 ans. Donc, il a fallu vraiment réapprendre un métier. Et l'informatique est arrivée et elle a tout bouleversé. Je fais tout un chapitre avec le chef actuel de la cartographie de chez Michelin, qui y est depuis 20 ans.
1: Et Philippe Sablerol.
0: Voilà, Philippe Sablerol, et qui était un cartographe indépendant avant de rentrer chez Michelin. Et qui raconte très, très bien... comment, d'un seul coup, tout a été modifié, bouleversé, et combien il a... Et il raconte que quand il faisait ses études à l'Institut de géographie, à la fin des années 80, on lui avait dit, il y avait un Macintosh qui traînait dans une pièce, on lui avait dit, les professeurs avaient dit, il n'est pas exclu qu'un jour, peut-être, l'ordinateur aidera à faire des cartes, mais soyez tranquille.
1: Et voilà, et ils ont été balayés.

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1: Au micro, Frédéric Mounier. Dans cette édition des Racines du Présent, nous sommes en conversation avec le journaliste Jean-Claude Raspienjas, qui publie aux éditions des Équateurs un petit livre absolument savoureux intitulé « La France à la carte » et qui retrace l'incroyable histoire des cartes routières, ce qu'elles disent de notre histoire. Et nous en sommes au moment crucial de cette conversation, Jean-Claude Raspienjas, avec l'avènement du GPS. Le GPS qui n'est pas votre ami, Jean-Claude Raspienjas.
2: Non, c'est pas tout à fait ça, parce qu'il est indispensable. Hein. On peut pas s'en priver. Enfin, on en a besoin. C'est une révolution tout à fait considérable et utile. Mais ce que je déplore, c'est que il faut pas enterrer la carte routière. Parce que le GPS, il a beaucoup de vertus, mais il a aussi beaucoup de défauts. Et parmi les défauts qu'il a, il ampute votre regard. Il vous condamne au pur présent de votre trajet. Il ne vous donne pas l'origine de votre trajet. Il ne vous donne pas la destination finale. Il vous donne le pur présent. Il n'a aucune mémoire. Or, évidemment, la nostalgie qui s'attache aux cartes routières, c'est que dès que vous ouvrez une carte routière, vous avez à la fois l'histoire du pays, l'histoire collective et votre propre histoire, l'histoire familiale, l'histoire de votre passé, de vos vacances. Et c'est aussi à la fois...
1: Il y a une épaisseur.
2: Oui, il y a une épaisseur, exactement. Il y a une épaisseur. C'est à la fois un précis de géographie, c'est aussi un traité d'histoire, c'est un recueil de poésie. Si vous prenez le temps de regarder...
1: De poésie,
2: mais oui,
1: carrément.
2: Mais oui, si vous prenez...
1: Vous faites allusion à la toponymie, peut-être.
2: Exactement, exactement.
1: À ces noms de lieux en France.
2: Exactement. C'est une somme extraordinaire. Quand vous vous penchez sur une carte et vous prenez le temps de regarder, vous voyez surgir des noms qui ont forcément une histoire, qui représentent une énigme quand vous ne les connaissez pas. C'est aussi une radiographie tout à fait esthétique du pays, c'est-à-dire qu'on voit bien qu'il y a un cœur battant qui est Paris, puisque je rappelle que le kilomètre zéro est sur le parvis de Notre-Dame. Et que donc,
1: Et ça n'a pas bougé.
2: Oui. Donc si tous les chemins mènent à Rome, en tout cas, en France, toutes les cartes, toutes les routes partent ou remontent vers Paris ou en dépendent. Voilà. Et c'est aussi, vous voyez ruisseler toutes les veines et les artères de ce pays à partir du cœur battant qui est Paris. Ça aussi, un avantage, c'est que ça permet de comprendre comment le territoire s'est constitué au fur et à mesure. Alors que le GPS, sans se payer de mots, il y a un petit changement anthropologique qui s'opère.
1: Oui, allez-y. Vous écrivez du reste, Jean-Claude Raspienjas, la carte parle au cerveau, le GPS parle à l'oreille.
2: Oui, alors c'est ce que me dit Philippe Sabérol, qui est le patron des cartes Michelin, qui est une très belle formule. Mais par exemple, il nous coupe de quelque chose qui est un apprentissage de l'humanité, qui est le sens de l'orientation. Le GPS ne vous oriente en rien du tout, c'est-à-dire il suit votre propre direction.
1: Nous pouvons perdre le nord.
2: On peut exactement perdre le nord.
1: On peut se déboussoler.
2: Exactement, voilà. C'est ça. Ben, le GPS, c'est ça. Par ailleurs, il introduit un autre changement et qui est assez intéressant parce qu'il est lié au siècle. Il ne vous indique plus réellement les kilomètres, il vous indique le temps. Or, le temps est devenu aujourd'hui notre principale unité de mesure. Or, ce n'est pas la même chose de dire je vais rouler 80 km ou je vais faire 300 km que de dire je vais passer une demi-heure ou je vais passer 3 heures. Il y a une sensation physique dans le kilométrage et vous l'observez même sur les panneaux de signalisation aujourd'hui où on n'indique plus les kilomètres. On indique la direction, mais vous n'avez plus le kilométrage. Et donc évidemment, tout ça est assez... Et moi, je déplore qu'on s'éloigne de la carte routière, qu'on la range au rayon des vieilleries, alors que c'est une mine de rêverie absolument extraordinaire. Et puis, l'autre chose, c'est que le GPS est combinatoire, c'est-à-dire qu'il vous donne des ordres. Il vous dit, il faut faire tourner à droite, tourner
1: faites
2: à gauche.
1: Faites
2: demi-tour, exactement.
1: Et ça, c'est agaçant.
2: Mais c'est agaçant, et la carte ne vous fera jamais ça.
1: Oui.
2: Et le GPS ne vous indique jamais les routes secondaires, les routes pittoresques, les petits détours. Et surtout, avec la carte routière, vous récupérez votre liberté. C'est-à-dire que vous êtes vous-même l'artisan du chemin que vous allez faire. Alors que le GPS, vous confiez au GPS, c'est de l'ordre de la servitude volontaire. Hein. C'est, vous confiez au GPS...
1: Mais c'est une forme d'aliénation à vos yeux.
2: Oui, d'une certaine façon, oui. Puisqu'il ne vous laisse pas le choix que de suivre ce qu'il a décidé et il vous le rappelle de façon combinatoire.
1: Donc je comprends, Jean-Claude Raspienjas, que dans votre voiture, vous avez des cartes routières.
2: Et j'ai aussi le GPS.
1: Oui, bien sûr que j'ai les deux.
2: Absolument.
1: Alors, vous tracez la route, Jean-Claude Raspienjas, et dans votre livre, dont je rappelle le titre « La France à la carte » aux éditions des Équateurs. Vous avez parcouru, muni peut-être de votre GPS, mais en tout cas de votre carte routière, vous avez parcouru une route qui est iconique, comme on dit à la radio, la Nationale 7, dont vous nous rappelez qu'il s'agissait de la Via Aurelia, qui rejoint Rome, puisque tous les chemins mènent à Rome, à défaut de mener à Notre-Dame de Paris. Alors vous allez nous raconter, c'est votre odyssée sur ce qui reste, carte en main de la Nationale 7, mais avant on va se faire un petit plaisir, on va écouter Charles Trenet.
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0: National 7, Charles Trenet. Alors, que reste-t-il de cette National 7? Eh bien, Jean-Claude Raspienjas, vous avez voulu la parcourir, et en page 180 de votre livre La France à la carte, publié aux éditions des Équateurs, vous écrivez « La National 7 n'est plus qu'un ruban mité, truffé de ronds-points et de ralentisseurs, envahi de centres commerciaux, de panneaux publicitaires qui occultent le paysage, jalonné de villages sans relief, boutiques fermées, troquets désertés, maisons et pas de porte à vendre, lambeaux de murs peints aux réclames écaillées que les intempéries achèvent d'effacer. » C'est sinistre, Jean-Claude Raspienjas.
1: C'est sinistre. Il se trouve que moi, je ne connaissais pas la National 7. Mon tropisme ne me portait pas vers la Méditerranée. J'allais plutôt vers le sud-ouest. Et donc, en m'occupant de cette histoire de carte routière, je me suis bien aperçu, et on a parlé tout à l'heure des Trente Glorieuses, que c'était un des axes majeurs. Et la curiosité m'a poussé à refaire cette National 7 pour voir un peu ce que c'était. Et donc, je suis parti la tête farcie de la mythologie nationale 7, évidemment la chanson de Trenet, mais aussi des films, mais aussi des livres, beaucoup de travaux d'historiens. Enfin, la nationale 7 était le symbole des Trente Glorieuses et le grand symbole.
0: Est-ce qu'elle existe encore sur les cartes?
1: Non, alors elle n'existe plus sur les cartes parce qu'elle a changé de nom. Elle est par moment encore la nationale 7, mais elle a 13 noms différents en cours de route et par moment elle disparaît des cartes. Voilà, elle a été avalée par des passages d'autoroute, tout ça. Enfin bon, c'est devenu. Et alors, ça a été un voyage très triste parce que autant cette mythologie était amusante, gaie, légère, symbole des vacances, et aujourd'hui c'est en effet un symbole d'abandon. Trenet dit à un moment dans sa chanson, il dit c'est une route qui fait recette, et en effet, il y avait énormément de restaurants, énormément d'estaminets, évidemment des stations-service partout, et puis il y avait les bouchons de la National 7 étaient le marronnier de l'été, sauf que route qui fait recette. Par exemple, Montélimar, il n'était pas rare de passer 3 heures dans les bouchons. Si bien que sur place, on s'était organisé.
0: Oui.
1: Et que, comme le symbole de Montélimar, c'est le nougat, les marchands de nougat venaient aux portières des voitures avec des paniers en osier pour vendre... Sous le cagnard et...
0: Des bouchons.
1: Et, astuce suprême, il fallait se mettre du côté... Tous les marchands de nougat se plaçaient leur boutique... se placer à droite de la route dans le sens des départs, parce qu'ils savaient qu'au retour, les gens avaient épuisé leur budget de vacances et que ce n'était pas la peine, même s'il y avait un bouchon retour, de se placer là.
0: Alors, il subsiste quand même quelques oasis que vous avez explorées sur ce qui reste du cadavre de la National 7, donc Jean-Claude Raspienjas, dans votre livre « La France à la carte aux Équateurs », au kilomètre 325, vous évoquez le relais de la route bleue.
1: Oui, alors ça, c'est pas le plus spectaculaire. C'est un restaurant, enfin un hôtel-restaurant, qui est resté dans son jus de l'époque, et qui est en effet. Mais alors, il reste des vestiges sur la National 7
0: de ce qu'on était.
1: Oui, il y a 200 bornes, il y a un hôtel-restaurant qui était très important et qui est resté là. Il y a des stations-service qui ont été reconstituées. Et puis, vous avez des associations qui essaient de faire revivre cette mythologie de la National 7. Et notamment, ils organisent tous les ans des bouchons monstres avec des véhicules de l'époque. Exactement. Ils réorganisent des bouchons avec les véhicules de l'époque, les deux chevaux, les dinapanhards, les Arondes, les Versailles, tout ça, enfin tout ce que vous pouvez imaginer de les DS. Et tout le monde arrive habillé comme à l'époque, avec une fausse maréchaussée qui arrive avec son uniforme, qui fait semblant d'être très mécontente, qui
0: essaie d'organiser de Saint-Trope.
1: Exactement.
0: Voilà.
1: Qui essaie d'organiser ce bazar. Et alors, il y a un monde fou, il y a beaucoup de badauds, et ça se passe dans une ambiance très, très, très marrante, mais ça témoigne aussi d'une nostalgie.
0: Alors, vous racontez au kilomètre 567, Jean-Claude Raspienjas, la station BP tenue par la famille Ducol. Elle existe toujours ?
1: Oui, elle existe toujours. Alors, elle n'existe plus vraiment comme station-service, mais elle existe encore comme garage. Oui, c'est un conservatoire de ce qu'a pu être la National 7, et elle est vraiment dans son jus, c'est-à-dire avec la rotonde BP, cette rotonde qui était, dit-on, inspirée de la Maison Blanche, et ils ont fait aussi un petit musée populaire sous la station qui rappelle aussi ce qu'a pu être National 7, mais ce qu'ils vous racontent, c'est la fin d'un âge d'or. C'est-à-dire, ils ont connu la grande ruée sur la National 7 et ils ne peuvent que constater, cette famille-là ne peut que constater qu'il n'y a presque plus rien.
0: Et j'imagine que c'est la même chose pour une autre station que vous évoquez, la station Ozo, au kilomètre 385.
1: Alors ça, c'est encore une autre histoire. Oui. La station Ozo, elle était totalement détruite. Alors d'abord, on a oublié ce qu'a été la marque Ozo, qui a été une marque très importante.
0: Une marque d'essence.
1: Marque d'essence, ah, oui. Ouais. Et qui avait un logo extraordinaire avec des flèches très élancées en béton. Et cette station a fermé. Elle a été envahie par la végétation et tout ça. Et sur le 7, il y a beaucoup d'associations de nostalgie qui essaient de faire revivre des éléments de National 7. Et là, dans ce coin-là, ils se sont retroussés les manches et ils ont reconstitué à l'identique cette station aux eaux qui ne délivre plus d'essence, même si certains parfois s'arrêtent en croyant que ça c'est revenu, parce qu'elle ressemble vraiment et comme si elle était neuve. Et c'est le refuge d'une association qui fait revivre la nostalgie de National 7. Ouais.
0: Alors peut-être probablement dépité par cette déception autour de la National 7, vous suggérez à vos lecteurs d'emprunter la route Napoléon.
1: Oui, alors ça, c'est né
0: de la National 6.
1: Alors, c'est né de mon expérience. Une fois que j'avais fait l'aller, je me suis dit, non,
0: oui.
1: je me la...
0: À
1: je
0: ce
1: me...
0: point-là,
1: ah,
0: oui,
1: je me suis
0: une
1: dit,
0: vraie déception.
1: Ah oui, je me suis dit, je ne me la recogne pas au retour. Mm-hmm. Non, c'est vraiment, j'ai pas envie de revivre ça. Mm-hmm. Et donc, comme je ne connaissais pas tous ces trajets, j'ai regardé la carte de prix, la carte routière, c'est pas le GPS qui allait me le donner, ça. Et j'ai vu que à partir de Cannes, partait la route Napoléon et que je pouvais remonter par la National 6. Je me suis dit, tiens, je vais faire ça. Et là,
0: et c'est vos cartes
1: évidemment
0: qui vous ont indiqué cela.
1: Évidemment que
0: jamais le GPS ne vous l'aurait dit.
1: Mais non,
0: oui,
1: bien sûr que non.
0: Mm-hmm.
1: Et c'est en regardant la carte, en effet. Et là, merveille, la route Napoléon est une pure merveille, magnifique, très bien entretenue, il n'y a personne.
0: Oui.
1: Il n'y a personne, puisqu'il y a des virages, mais c'est une merveille. Et après, vous remontez à Paris par la National 6, et là, c'est extrêmement roulant, c'est très agréable. Elle est beaucoup moins abîmée que la National 7. C'est-à-dire, tout à l'heure, vous lisiez le passage sur les ronds-points, les centres commerciaux.
0: Oui.
1: Et en réalité, parce qu'après, j'ai discuté avec des historiens de la National 7, ils me disaient, mais c'est en réalité par la National 6 qu'on descendait principalement.
0: Ah, voilà.
1: Véritablement. Mm-hmm. C'est sur la National 6 que s'est tué Albert Camus et Michel Gallimard. Et les restes sont. Enfin, c'est une route qui est pas vraiment abîmé, à la différence de National 7 qui est très très très abîmé, enfin pour ce qu'il en reste. Donc en effet, si le cœur vous en dit de regarder la carte routière, de remonter de la Côte d'Azur, emprunter la route Napoléon et finissez par la National 6, si vous décidez, mais c'est vous qui le décidez, c'est pas le GPS, c'est le GPS qui va vous dire de prendre l'autoroute.
0: Absolument.
1: C'est à vous de décider de quitter l'autoroute pour découvrir les beautés de la France.
0: Voilà une belle proposition d'itinéraire de vacances. Alors autour de l'histoire des cartes que vous retracez dans votre livre Jean-Claude Raspienjas, La France à la carte aux éditions des Équateurs, vous avez découvert, exploré des univers de ceux que vous appelez les carteux, qui sont des collectionneurs de cartes. Ce sont des frappadingues.
1: Ah, c'est même. Alors non seulement c'est des frappadingues, en apparence, c'est des névrosés.
0: Mm-hmm.
1: Ils le revendiquent.
0: Ils sont gentils.
1: Oui, ils sont gentils. Puis surtout, ils disent on fait de mal à personne.
0: Oui.
1: Donc c'est des collectionneurs de cartes et surtout, alors c'est des chartistes en réalité.
0: Ah oui, à ce point-là, vous utilisez ce mot-là.
1: Oui, absolument.
0: Oui.
1: Absolument.
0: Ce sont de grands intellectuels.
1: Oui, mais oui, parce que eux voient les cartes comme un recueil de poésie, comme un livre d'histoire, et évidemment comme un précis de géographie. Et ils sont imbattables sur le... Alors eux, ils lisent les cartes comme on lit une partition, comme on lit un livre. Dès qu'ils ouvrent une carte, ils comprennent ça. Ils sont extrêmement enrichissants quand ils parlent de la carte, avec une vraie passion.
0: Est-ce que les cartes routières d'aujourd'hui conservent le fameux liseré vert?
1: Bien sûr.
0: Route pittoresque.
1: Ben évidemment.
0: Oui.
1: C'est ce qui fait la différence.
0: C'est ça la différence. Et ça, jamais le GPS.
1: Mais non. Oui. Le GPS, il est utilitariste.
0: Mm-hmm.
1: Et même pas, il n'y a pas place à la moindre poésie ni à la moindre fantaisie.
0: Mm-hmm.
1: Le GPS, vous lui dites, je veux aller de Bordeaux à Bergerac, de Paris à Bergerac, il va vous le faire, mais il va vous faire passer par l'autoroute. Et puis, il ne va pas du tout vous indiquer, vous savez, il y a peut-être une petite route, là, en effet, le liseré vert, là, ça vaut peut-être le coup d'y aller. Alors, le liseré vert, c'est évidemment une invention de Michelin.
0: Forcément. Oui.
1: Et c'est la promesse, à coup sûr. Vous êtes certain, quand vous prenez une route verte, le liseré vert, vous êtes certain que vous allez avoir des belles surprises, que ça va être... Et ça renvoie à ce que disaient les routiers, c'est-à-dire à l'origine de ça. C'est-à-dire que tout ça a été vérifié, tout ça a été expérimenté. Philippe Sablerol a une très belle définition. Il dit, quand il est rentré chez Michelin, il était cartographe indépendant. Il dit, j'y suis rentré avec humilité. Parce que je rentre dans une histoire qui est plus grande que la mienne. Et surtout, il dit, quand on travaille sur la carte routière, en l'occurrence Michelin, il dit, on travaille sur un galet qui a été poli pendant plus d'un siècle par des artistes. Je vous mets bien au défi de dire d'avoir la même définition du GPS.
0: J'entends d'ici nos auditeurs et auditrices qui vont se précipiter pour trouver des cartes Michelin. On les trouve facilement encore aujourd'hui ?
1: Alors, c'est une des questions. Alors, d'abord, il y a souvent, et Philippe Sablerol le dit, souvent on lui dit, mais les cartes routières, ça existe encore ?
0: Et voilà.
1: Oui, si, ça existe encore et on les trouve. Et eux disent, alors il y a eu un effondrement des cartes routières, il ne faut pas se le cacher, mais chez Michelin, on donne le chiffre d'une carte vendue toutes les 25 secondes.
0: Ah oui, encore aujourd'hui.
1: Encore aujourd'hui.
0: Alors, vous évoquez ce monde de passionnés. Comme dans tous les passionnés, les objets qu'ils recherchent ont une valeur. Et vous retracez une quête assez hallucinante. C'est la quête d'un guide Michelin rouge de 1900, c'est bien ça ?
1: Eh bien, c'est le premier guide rouge, oui. Celui de 1900. Alors là, c'est le Graal des collectionneurs. Mmh. Et il y a une vente aux enchères tous les ans à Clermont-Ferrand, et qui est devenue une vente mythique, qui existe depuis 25 ans, et qui a des sommes folles. C'est une vente aux enchères qui atteint des sommes folles. Et on est arrivé à des sommes pour un guide rouge 1900, le premier. À l'époque, il y a 3500 voitures. Les frères Michelin le donnent gratuitement à 35 000 exemplaires.
0: Ah oui.
1: Gratuit. Mmh. Et aujourd'hui, il est vendu à la vente aux enchères de Clermont-Ferrand jusqu'à 60 000 euros.
0: Est-ce qu'on sait combien d'exemplaires subsistent à travers
1: Alors,
0: le monde ?
1: Alors, on ne sait pas. Quand ils ont fait la première vente aux enchères en 2000, ils estimaient qu'il y en avait à peu près 7, quelque part.
0: Ah, oui.
1: On ne savait pas où il y en avait. Ils ont réussi à en faire surgir un pour la première vente aux enchères. Le commissaire-priseur n'y croyait absolument pas. Il ne voulait d'ailleurs même pas l'organiser. Enfin, il ne comprenait pas. C'était une vente d'objets Michelin. Mais celui qui avait organisé la vente savait que le Graal, c'était le guide 1900. Donc, ils ont réussi à en avoir un, et jusqu'à présent, ils en ont trouvé 35-40, mais il en sort tout le temps maintenant. Mais ça n'est pas le Graal absolu. Le Graal absolu, on s'en est aperçu en cours de route, c'est le guide Grande Marge 1903-1904. Il se trouve que là encore, les frères Michelin, toujours pour vendre du pneu, avaient donné aux grands restaurants et aux grands hôtels un guide rouge avec des grandes marges qui permettaient aux clients de donner leurs appréciations. À charge pour les restaurateurs et les hôteliers, de le renvoyer à Michelin pour que le guide rouge soit amélioré l'année suivante.
0: C'était participatif, comme
1: c'était
0: on dit aujourd'hui.
1: C'était exactement participatif, sauf que beaucoup d'hôteliers, de restaurateurs ne les ont pas renvoyés, puisqu'il y avait des critiques sur eux. Donc, c'est devenu un objet extrêmement rare, puisque ça n'était pas revenu chez Michelin. Et d'ailleurs, quand Michelin les recevait et donc corrigeait le guide rouge à venir, après, ils envoyaient au pilon les observations qu'ils avaient reçues.
0: Ah, oui.
1: Donc, c'est un objet extrêmement rare. Bon. Et là, ça a fait exploser.
0: Avis aux amateurs, ouvrez vos malles, fouillez vos greniers. Si vous trouvez un guide rouge, c'est peut-être l'affaire du siècle. Un dernier mot avant de nous quitter. Jean-Claude Raspienjas, vous avez rencontré beaucoup de passionnés, professionnels et amateurs. Pour finir, vous nous racontez votre rencontre avec un sculpteur de panneaux routiers. Ça existe ?
1: Oui, il s'appelle Fernando Costa, il est à côté de Sarlat, et lui, il sculpte les panneaux routiers, et quand je l'ai rencontré, une des premières choses qu'il m'a dit, c'est « Vous avez déjà caressé un panneau ?»
0: Caressé ?
1: Oui, un panneau Michelin. Il m'a dit, mais regardez, alors il m'a indiqué, il m'a dit, voilà, faites-le. Il m'a dit, vous allez voir, c'est doux comme de la peau de bébé.
0: Ah
1: et
0: oui.
1: C'est vrai.
0: C'est la passion. Donc, vous vous êtes prêté à cela.
1: Oui, je me suis prêté à ça.
0: Oui.
1: Et donc, il sculpte ça, c'est-à-dire qu'il les découpe, il les compose. Il explique très, très bien qu'il y a des coulures liées au temps, aux intempéries, à la façon dont ces panneaux ont vécu sur les bords des routes. Et il travaille cette matière et il est totalement fasciné par cette matière. Il comptait au début travailler 4-5 ans là-dessus et ça fait plus de 30 ans qu'il travaille sur les panneaux routiers. Et donc, il s'appelle Fernando Costa.
0: Et il expose ?
1: Il expose et il vend.
0: Et il vend,
1: et
0: ah
1: il
0: oui.
1: vend très cher. Oui.
0: Ah oui,
1: oui, oui.
0: Donc
1: il est très coté.
0: Tout cela a un prix.
1: Oui, c'est ça.
0: Un grand merci. Ainsi se termine avec notre invité Jean-Claude Raspienjas, ce voyage à travers le temps, à travers les routes de France, à travers les cartes de France. Nous espérons que ce voyage vous donnera envie de voyager carte en main le long de ces fameux liserés verts. Merci, un grand merci à vous Jean-Claude Raspienjas de nous avoir passionnés pour cette France à la carte que vous décrivez dans votre livre La France à la carte, donc aux éditions Équateur. Avec vous, nous avons retracé l'incroyable histoire des cartes routières et nous avons compris tout ce qu'elles disent de notre histoire, de notre géographie, de notre toponymie, de notre topographie et peut-être aussi d'une certaine poésie française. Un grand merci à vous. Un grand merci également à notre réalisateur Cédric Coba. Et vous pouvez évidemment retrouver cette émission ainsi que les références des livres de Jean-Claude Raspienjas, notamment sur les camionneurs, et bien sur les sites et applications de RCF Notre-Dame. Vous pouvez évidemment nous écouter, nous réécouter tout au long de l'été sur les applications de balado-diffusion, de podcast, où vous voulez, quand vous voulez, le long peut-être de la Nationale 6. Bonnes vacances à tous, un grand merci pour votre fidélité.
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6: Bonjour à tous. Cette semaine, dans Témoins, je reçois Guimet Pigano. Vous avez 27 ans et vous avez choisi un chemin peu ordinaire. Formé comme ingénieur, vous avez décidé de changer radicalement de vie pour devenir artisan joaillère. Mais derrière cette reconversion professionnelle se cache aussi une aventure personnelle et spirituelle en se tournant vers ce métier de création et de transmission. Eh bien, vous vous êtes progressivement remise à pratiquer votre foi chrétienne. Vous allez nous raconter votre parcours, votre redécouverte de la foi, et puis aussi votre projet entrepreneurial et votre vision du mariage.
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6: Guimet Pigano, bonjour.
7: Bonjour, merci beaucoup de m'accueillir.
6: Alors, on va remonter un petit peu le temps. J'imagine que quand vous étiez jeune, même quand vous faisiez vos études, vous n'imaginiez pas un jour fabriquer des bijoux. Vous avez même fait une formation d'ingénieur, c'est bien ça ?
7: Oui, effectivement. Non, j'avais aucune idée. Je savais même pas que ce métier existait, en fait, pour être honnête. Et donc, je m'étais lancée dans une voie d'ingénieur parce que je savais pas exactement ce que je voulais faire. Donc, j'ai fait la formation qui me fermait le moins de portes possible. Donc voilà, j'ai fait un diplôme d'ingénieur, mais je sentais bien que c'était pas là où j'avais envie d'être, en fait.
6: C'était pas là où vous aviez envie d'être, mais à aucun moment vous étiez dit. Avant justement de découvrir ce métier-là, que ça pouvait être quelque chose qui vous plairait ?
7: J'ai toujours été sensible à l'artisanat en général et aux bijoux évidemment, parce qu'autour de moi, plein de femmes avaient des beaux bijoux et donc je regardais ça en trouvant ça. Voilà, c'était des beaux objets qui m'attiraient, mais sans vraiment concevoir qu'il y avait un métier derrière. et qu'il était possible de les fabriquer. Non, c'était vraiment pas dans mon esprit à ce moment-là.
6: Alors, justement, à quel moment est-ce que vous avez commencé à ressentir l'envie d'autre chose et finalement que vous avez découvert cet univers-là ?
7: Il y a eu plusieurs étapes, en fait. Pendant mon cursus d'ingénieur, après la première année, on a un stage ouvrier à faire. Et j'ai eu la chance d'avoir trouvé une place dans une entreprise qui faisait des bijoux fantasy, alors de luxe pour une marque très connue, mais c'était du fantasy. Donc il n'y avait pas de matière précieuse, uniquement des cristaux Swarovski collés et c'était du plaqué. Mais en tout cas, j'ai pu avoir accès déjà à un travail manuel. Et donc j'ai fait ce stage pendant un mois en Allemagne. Et ça m'avait déjà beaucoup, beaucoup plu. De là à envisager à ce moment-là, après une école, une année de formation, de changer de métier, je n'étais pas du tout assez mûre à ce moment-là. Mais en tout cas, ça a été une première étape. J'ai continué mes années d'école, donc les 4 ans en école d'ingénieur, en serrant les dents un peu parce que les thématiques ne me plaisaient pas énormément. Mais j'avais des amis sympas, donc j'ai continué comme ça et puis je ne savais pas où aller de toute façon. Par contre, ce qui s'est passé, c'est que évidemment, je grandissais, je mûrissais, je voyais bien, je prenais un peu de recul par rapport à ma situation. Et c'est après que le métier de la joaillerie s'est présenté à moi. C'est après mes études, en fait.
6: Et alors, de quelle manière ?
7: Et alors, ce qui s'est passé, c'était pendant le troisième confinement. Donc il faisait assez beau à ce moment-là. J'étais confinée chez ma marraine. Et elle arrive un moment à table avec une jolie bague que je ne connaissais pas encore. Et je lui ai demandé si je pouvais l'observer. Et quand je l'ai regardée sous toutes les coutures, et cette fois-ci, j'observais ce bijou, mais plus d'une façon, juste un regard esthétique. Est-ce que je trouve ça joli ? Est-ce que je trouve ça... comment est-ce que je trouve cette bague ? C'était pas tellement ça. Là, je le regardais un petit peu plus sous un regard ingénieur, où je me demandais comment est-ce que cette bague était fabriquée ? Comment est-ce que les pierres tiennent ? Bref, voilà, un regard un petit peu plus dans la conception de la bague. Et en fait... J'ai été prise d'une espèce d'émotion très forte à ce moment-là et j'ai fondu en larmes. J'ai fondu en larmes et je me suis dit mais en fait ça y est, j'ai trouvé ce que je veux faire. Je veux fabriquer des bagues. Je veux devenir artisan.
6: C'était quoi comme bague pour que ça vous fasse cet effet-là ?
7: Eh ben c'est ça qui est drôle, c'est que aujourd'hui si je regardais cette bague, elle me ferait en fait moins d'effet, je pense, parce que mais c'était une jolie bague quand même. Mais il y avait une jolie pierre bleue, donc une aigle marine bleu ciel, entourée de petits diamants.
6: Donc vous avez vous fondez en larmes, vous vous dites ça y est, j'ai trouvé ma voie, c'est un peu ça.
7: Ouais, c'était libératif en fait. J'avais trouvé, mais ça restait un peu une idée comme je connaissais pas encore ce métier. C'est un peu comme un petit garçon qui dit je veux devenir pompier parce qu'il trouve l'uniforme sympa. Moi, c'était un peu pareil. En fait, le métier que je m'en faisais me paraissait approprié. Enfin, je veux dire, ça m'intéressait, ça m'attirait. Mais en fait, je n'avais pas encore de notion réelle de qu'est-ce que le métier d'artisan joaillier. J'étais vraiment à des années-lumière.
6: Et puis alors, j'imagine que c'est évidemment un métier, une formation particulière. Alors, évidemment, vous êtes ingénieur. Comment est-ce qu'on fait pour... et qu'on a la volonté finalement de se reconvertir. Quelles ont été finalement les bonnes fées que vous avez croisées sur votre chemin ?
7: C'est ça. Et ouais, j'ai effectivement une très belle fée qui m'a aidée là-dedans. En général, quand on veut devenir artisan joaillière, il y a des formations qui existent. Donc, c'est des CAP qui se font sur 1 ou 2 ans avec alternance ou pas. Mais c'est un milieu très, très bouché parce que peu de professionnels embauchent des alternants. Enfin, en tout cas, il y a beaucoup trop de demandes par rapport au nombre de places. Et en fait, moi, là où j'ai vraiment été aidée, c'est que j'ai pu être mise en relation avec une dame qui s'appelle Sabine de Taillandier-Corda, qui est joaillière depuis 38 ans à son compte, et qui cherchait quelqu'un à former dans le but de lui transmettre son atelier quand elle partira à la retraite. Et donc du coup, j'ai été mise en relation avec cette dame-là, et voilà, et c'est comme ça que ça s'est fait. Elle m'a choisie alors que j'avais jamais tenu une lime ni une scie de ma vie puisque j'étais ingénieure, et elle m'a fait confiance et c'était une belle aventure ensemble. Donc on a travaillé 4 ans ensemble. Elle m'a formée, maintenant elle est partie à la retraite, donc
6: repris le flambeau.
7: Exactement.
6: Qu'est-ce qui selon vous a fait qu'elle vous a choisi, comment elle s'est dit que c'était vous la bonne personne?
7: C'est la question que je me pose encore. Je ne sais pas tellement. Et quand je lui demande, elle m'a dit qu'elle pense qu'elle a été inspirée aussi, qu'on lui a soufflé quelque chose. En tout cas, elle a été bien guidée, elle aussi. Donc,
6: elle a été bien guidée. Elle aussi. Alors, est-ce qu'il y a eu quand même des difficultés dans cette reconversion? Parce qu'évidemment, il faut vous former. Vous l'avez dit. Vous avez cette transmission quand même, mais il y a une formation qui dure 4 ans pour aussi obtenir votre CAP en candidat libre. Est-ce qu'il y a eu des difficultés? Est-ce que vous avez eu des doutes dans ce projet de reconversion?
7: Eh bien, pas tellement. Ça s'est fait vraiment facilement, progressivement. C'est aucun problème. J'ai effectivement passé mon diplôme en candidat libre au bout d'une petite année. J'étais formée tous les jours avec elle, donc j'étais à la cheville constamment. J'avais le niveau pratique, en tout cas, et puis j'ai appris la théorie en autonomie. Et non, il n'y a pas eu de soucis. On s'entendait très bien, elle et moi. Elle a été extrêmement pédagogue, extrêmement patiente et pleine de confiance aussi, parce qu'elle m'a mis dans les mains tout de suite des objets très précieux. Non, tout s'est vraiment bien passé. Une belle histoire.
6: Et alors, qu'est-ce que ce métier d'artisan joaillier vous apporte que finalement votre formation d'ingénieur ne vous apportait pas? Qu'est-ce que ça a de plus?
7: Déjà, c'est un métier dans lequel je peux exprimer ma créativité. Ce qu'en tant qu'ingénieur, je ne pouvais pas tellement. C'est aussi un métier qui m'apporte beaucoup de fierté, en fait, parce que je le vois dans le regard des gens quand ils voient la bague, par exemple, que je leur ai fabriquée. Ils sont toujours émerveillés et je fabrique pour eux des objets importants et donc j'en tire une... Enfin vraiment c'est très satisfaisant de voir que j'arrive à fabriquer des beaux objets qui plaisent aussi aux autres et surtout qui pourront durer toute leur vie.
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6: Cette semaine sur RCF Notre-Dame, je reçois Guimette Pigano dans Témoin. Vous nous racontez votre reconversion, comment vous êtes passée d'ingénieur à artisan joaillier. Vous avez 27 ans et cette reconversion, elle est aussi liée à un retour à la pratique de votre foi. Comment ça s'est passé?
7: C'est effectivement ça. Quand j'étais jeune, j'étais pas très alignée avec la foi en général, bien que mes frères et sœurs, eux, étaient complètement là-dedans et ça leur convenait très bien.
6: Vous avez une éducation religieuse, ouais.
7: Oui, absolument. Je viens d'une famille catholique traditionnelle et le dimanche, on allait à la messe tous ensemble. Mais moi, voilà, j'avais toujours un peu de mal et j'y allais à reculons. Ce qui s'est passé, c'est que je pense vraiment que j'ai reçu une grâce, en fait. Quand je vous ai parlé de cette fameuse émotion que j'ai ressentie devant cette bague, en fait, ce que je n'ai pas dit, c'est que c'était un moment où je ne me sentais pas bien parce que je voyais bien que mon diplôme d'ingénieur terminait, enfin qu'après, il fallait que je choisisse un peu ma voie. Et j'étais vraiment perdue. Alors, ce que j'ai fait, c'est que j'ai prié, et ça ne m'était pas arrivé depuis longtemps. Et j'ai prié, et surtout, je me suis adressée à ma maman, qui est décédée quand j'étais petite. Et je lui ai demandé un coup de main. Je lui ai dit, vraiment, je lui parlais à voix haute, en fait, comme si elle était en face de moi. Et je lui ai demandé de me guider, de me montrer où est-ce que je devais aller. Et voilà, une semaine après, je me mets à pleurer devant cette aigle marine. donc voilà, je pense que je ne peux pas m'empêcher de penser qu'à ce moment-là, j'ai vraiment été aidée par quelque chose du ciel, par ma maman. Et c'est ça, je ne pouvais plus nier après, je ne pouvais plus... En tout cas, c'était quelque chose qui m'était devenu personnel. C'était pas uniquement des histoires racontées, c'est là, c'est moi, c'est vraiment... J'ai vécu quelque chose. Et ensuite, après la rencontre avec Madame Corda, c'était littéralement un ange qui m'a pris sous son aile... C'était formidable. Et elle-même, à la fois, et une fois qui rayonne, et je pense qu'elle a rayonné sur moi. Et c'est ce qui a fait que je me suis vraiment réintéressée à la foi en général et que je me la suis appropriée.
6: Alors justement, en quoi ce travail d'artisan joaillier, ce travail manuel, la création, vous êtes aussi dans le beau, en quoi cela nourrit votre vie intérieure? Voilà, ça vient finalement nourrir votre foi.
7: Ben c'est alors, je ne sais pas si c'est directement mon métier en tant qu'artisan qui nourrit ma foi. Par contre, j'ai conscience que je fabrique pour les gens des objets qui leur sont précieux et qui, pour eux, symboliseront beaucoup dans leur foi à eux. Notamment, je parle par exemple des bagues de fiançailles, mais surtout des alliances de mariage. Moi, quand je fabrique une bague, c'est quand même très en amont. Je pense surtout à la solidité dans le temps, au design, à la robustesse, à la brillance des pierres, etc. Je ne sais pas si à ce moment-là, je suis vraiment dans une démarche de foi. Je suis plutôt dans une démarche artisanale. Mais par contre, effectivement, quand on me donne des objets à réparer qui sont précieux pour les gens, par exemple une médaille qui a été portée pendant 30 ans, qui est usée, la Vierge Marie n'a plus de nez à cause de l'usure, un joaillier classique pourrait peut-être considérer ça comme un pendentif comme un autre. Moi, j'ai conscience que les clients y tiennent comme la prunelle de leurs yeux et donc j'y mets toute mon attention. En fait, je pense nourrir un peu la foi des autres. En tout cas, je les accompagne indirectement. Par contre, voilà, je ne sais pas si c'est vraiment ce métier, moi, qui nourrit la mienne.
6: C'est pas lié forcément directement à votre métier, mais comment elle s'exprime votre foi au quotidien depuis finalement ce moment où vous avez redécouvert la foi, cette émotion profonde. Comment vous vivez votre foi au quotidien aujourd'hui ?
7: Effectivement, je prie régulièrement, je remercie ma maman et Saint Éloi quand il se passe des belles choses. Saint Éloi, c'est le saint patron des bijoutiers joailliers. Je lui demande un coup de main quand je fais une réparation compliquée et ça marche. Pour l'instant, j'ai jamais de problème. Non, effectivement, je la vis au quotidien, mais à petite dose.
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6: Guimet Pigano, l'invité de Témoin cette semaine sur RCF Notre-Dame. Guimet Pigano, vous proposez aux couples de fabriquer eux-mêmes leur alliance. Alors c'est un travail que vous faites avec... vous n'êtes pas toute seule dans ce projet, vous allez nous expliquer. Ça s'appelle l'alliance de vos mains. Expliquez-nous un petit peu comment est née cette idée.
7: Oui, alors l'alliance de vos mains, c'est effectivement un beau projet qu'on a mis en place avec une amie qui s'appelle Émilie de la Fouchardière. Et on propose aux fiancés de venir fabriquer leurs alliances eux-mêmes. Alors cette idée est née chacune de notre côté, donc Émilie et moi. On ne se connaissait pas encore très bien à ce moment-là. Et ma petite sœur, moi, s'est mariée, voilà, il y a quelques années maintenant. Et je me suis dit que c'était sympa de lui offrir comme cadeau de mariage ses alliances, d'autant plus que j'avais un peu d'or de mes grands-mères, et comme ça, ça avait beaucoup de sens pour elle. Et après réflexion, je me suis même dit, mais techniquement, fabriquer une alliance, donc on parle d'une alliance classique, en demi-jonc, c'est relativement accessible. Donc pourquoi est-ce qu'elle ne la ferait pas elle-même ? Donc je lui en ai parlé pour savoir si ça l'a tenté. Effectivement, elle m'a dit avec grand plaisir. Donc elle est venue avec son fiancé, son mari aujourd'hui, Et ils ont fait ça et ça a duré 4 bonnes heures. Ils ont adoré. Et elle m'a dit, vraiment Guimette, il faut que tu proposes ça aux autres. C'est vraiment trop bien. Ça donne une dimension tellement différente. On y attache beaucoup, beaucoup plus d'importance, encore plus que des anneaux si on les avait achetés ailleurs. Et donc elle, voilà, c'était un retour très positif. En parallèle, Émilie a eu la même expérience avec son petit frère qu'elle lui a proposé de fabriquer lui-même ses alliances de mariage parce qu'il allait se marier à ce moment-là. Et donc, quand on en a parlé ensemble avec Émilie, voilà, on s'est dit, mais en fait, faisons-le ensemble. C'est une belle idée. Il y a beaucoup de choses à faire, beaucoup de choses à mettre en place. Et on était sûr que ça allait fonctionner.
6: Alors justement, comment est-ce que ça se déroule, un atelier ? C'est vrai que c'est original, c'est pas commun de fabriquer ses propres alliances quand on est fiancé. Voilà, les futurs mariés viennent vous voir et vous disent, ben voilà, on voudrait fabriquer nous-mêmes nos alliances. Comment vous les accompagnez ? Ça se passe comment, un atelier ? Ça dure 4 heures ?
7: Voilà, ça dure 4 heures. Alors, ils réservent en amont leur date, enfin leur réservation. Et ensuite, quand ils arrivent à l'atelier, la première étape, c'est de choisir quelle largeur d'anneau ils veulent. Parce qu'il y a plusieurs largeurs différentes. Par contre, concernant le modèle, on est obligé de faire quelque chose de très simple. Parce que sinon, il faudrait demander à chaque fiancé d'avoir un CAP en poche avant de venir. Ce qui serait un peu plus compliqué. Donc voilà, première étape, on choisit la largeur d'anneau et ensuite on passe dans l'atelier et ils les fabriquent de la même façon que Émilie ou moi l'aurions fait s'ils nous les avaient commandés. Donc on leur prête nos outils, ils sont dans l'atelier, le vrai, et c'est eux qui s'assient à l'établi et qui les fabriquent.
6: J'imagine que voilà, ça va au-delà de la fabrication. Qu'est-ce que vous découvrez chez ces couples finalement pendant ce moment, cet atelier de création ?
7: Ah ben ils ont conscience effectivement que, qu'ils sont en train de fabriquer quelque chose de très important. Moi, qu'est-ce que je découvre chez eux? Ben, je vois un couple qui s'aime et qui sont au cœur de leurs fiançailles, qu'ils ont hâte de se marier. Il y a beaucoup de tendresse entre eux. C'est hyper touchant. Et puis, c'est un atelier qui est très... Enfin, c'est privatisé. C'est que eux deux et moi ou Émilie. Donc c'est un petit comité.
6: Vous avez des souvenirs? Enfin, est-ce qu'il y a des témoignages, des petites anecdotes que vous pouvez nous dévoiler justement sur cette... Ces fiancés qui fabriquent leurs propres alliances.
7: Eh ben oui, en fait, même à la fin de chaque atelier, ils sont tellement contents. C'est très touchant parce que ils se disent waouh, mais on les a fabriqués nous-mêmes. En fait, ils sont fiers. Et quand ils regardent le bijou une fois terminé, ils regardent leur bague. Et qu'ils les regardent plus sous un œil d'artisan, c'est-à-dire comment est-ce que je peux rectifier ça, est-ce que ma soudure se voit encore un petit peu. Là, à la fin, ils les observent vraiment comme des alliances finies, comme symbole futur de leur mariage, et ils sont fiers, et ils sont contents, et ils se l'échangent l'un l'autre. Et ça, c'est très touchant à voir. Donc, à chaque atelier, c'est toujours un bon moment, mais il y a quelque chose qui m'a particulièrement touchée, d'ailleurs, c'était la semaine dernière. Le couple de fiancés qui est arrivé m'ont demandé si on pouvait faire un « Je vous salue Marie » avant de débuter l'atelier. Et j'ai trouvé ça génial parce qu'en fait, ça a replacé justement cet atelier dans leur foi. Parce qu'effectivement, ce n'est pas un atelier DIY classique où on apprend à faire quelque chose. Là, on réalise des alliances. Et donc, ils ont replacé leur foi là-dedans et j'ai trouvé ça très touchant aussi. Ils se souviendront que l'autre a passé 4 heures à façonner cette belle alliance. Et que même si elle a des défauts, il faut l'accepter. Et c'est ce qui fait même sa beauté, voilà, son unicité.
6: C'est un bon résumé. Guimet Pigano, vous êtes l'invité de témoin cette semaine sur RCF Notre-Dame. On va parler justement, tiens, de votre vision du mariage. Comme vous accompagnez de nombreux fiancés, finalement, qu'est-ce que vous apprenez à leur contact?
7: Moi, je suis mariée depuis 1 an. Donc, je ne sais pas si c'est moi qui ai le plus d'expérience dans le mariage pour en parler. Ce que j'apprends au contact de ces fiancés-là, c'est la tendresse qu'ils ont l'un envers l'autre et l'amour qu'ils partagent et qu'ils expriment à travers cet atelier. Mais tous mes clients, finalement, ce sont des gens qui se fiancent, des gens qui se marient, des gens qui baptisent leurs enfants. Donc effectivement, je suis dans une micro-bulle. Autour de moi, tout le monde se marie et s'engage. Donc je suis pas du tout... j'ai pas un regard extérieur. Je trouve ça très beau que les gens continuent à s'engager, bien sûr, et moi-même j'ai fait ce choix. Peut-être qu'aujourd'hui on vit dans une société où on a toujours un retour en arrière possible. On fait des choix qui sont momentanés. On peut changer et quelque chose nous plaît plus, on change, on retourne en arrière. Le mariage, eh bien, ça fonctionne pas comme ça. C'est un vrai choix qu'on pose tous les jours. On aime son conjoint. Tous les jours, même quand parfois c'est moins facile, on le choisit. Et je pense que c'est ce qui fait peur. Voilà.
6: Vous pouvez nous donner le site, votre adresse?
7: Oui, alors ça s'appelle l'Alliance de vos mains. Donc www.lalliancedevosmains.com, c'est relativement simple. Et dedans, tout est expliqué concernant l'atelier d'alliance, mais aussi les commandes d'alliance, parce qu'évidemment, tout le monde ne peut pas, n'ont pas envie ou ne veulent pas tout simplement faire l'atelier d'alliance. On peut réaliser les alliances pour eux. Ce sera fait dans le même atelier, exactement de la même façon, mais c'est nous qui nous en occupons avec Émilie.
6: J'aimerais revenir un instant avant de terminer cette émission sur la manière dont vous travaillez justement dans votre atelier quand vous fabriquez des bijoux. C'est quand même plus les mêmes techniques qu'avant. On vous imagine avec un travail un petit peu d'orfèvre, mais aujourd'hui il y a des techniques quand même un peu plus modernes justement pour fabriquer des bagues, des bijoux.
7: Oui, absolument. Le métier a énormément évolué ces 30 dernières années. Aujourd'hui, normalement, le métier d'artisan joaillier n'est plus vraiment un métier d'artisan parce que c'est énormément aidé par la technologie. Donc, c'est des bijoux qui sont dessinés sur ordinateur en 3D, ensuite imprimés. On fait une petite maquette. On en prend un moule et puis on injecte l'or dedans et la bague est finie. Justement, Madame Corda, elle, a mis de côté cette technologie et a toujours persévéré dans des techniques artisanales. Donc, c'est-à-dire que là, c'est nous qui partons du métal brut, donc une plaque d'or ou de platine, peu importe, un fil, et c'est nous qui façonnons la bague petit à petit. Et donc Madame Corda m'a transmis toutes ces techniques artisanales qui nous a été transmises d'abord depuis l'époque des Égyptiens quasiment. Et donc aujourd'hui, on fabrique des bagues qui sont robustes et surtout qui sont humaines. C'est-à-dire que c'est moi qui vais, moi ou les autres artisans qui font encore leurs bagues à la main, évidemment, c'est moi qui définis les courbes, les hauteurs des pierres par rapport aux autres. Vous voyez, c'est plein de choix que je pose petit à petit, alors que aujourd'hui, la plupart des bijoux, tout ça, c'est fait par des ordinateurs.
6: Et alors moi j'ai encore une petite question, Guillemette Pigano, qu'est-ce que vous préférez faire dans toutes ces étapes? Est-ce que vous avez une préférence? Parce que évidemment il faut choisir les pierres, il faut dessiner, voilà, il y a un travail évidemment très créatif. Est-ce qu'il y a une étape que vous appréciez particulièrement?
7: Je crois que ce que j'apprécie, c'est faire tout. Justement, c'est le rendez-vous avec les clients où là, c'est un travail presque de psychologie où je dois vraiment comprendre ce qu'ils aiment sans qu'eux arrivent forcément à l'exprimer. Donc ça, c'est très intéressant. Ensuite, la réflexion dans le dessin, ça fait appel à ma créativité. J'adore ça. La recherche des pierres. Merveilleux, on va voir des fournisseurs, on trouve des jolies pierres qui brillent, quelle est la plus belle, qu'est-ce que je propose, qu'est-ce qui leur conviendrait, donc j'adore aussi cette étape. Ensuite, la fabrication, travail artisanal, où on s'épanouit, alors là, ça dure très longtemps, parce que du coup, comme je disais, je fais les bagues à la main, donc c'est la partie la plus longue, donc je réalise le bijou, et ensuite, je vais envoyer cette bague chez le certisseur qui va fixer les pierres, et quand je la récupère, je la découvre certie, terminée. C'est aussi une étape que j'aime beaucoup parce qu'on voit le travail fini. Donc ce qui me plaît, c'est vraiment de pouvoir tout faire, finalement.
6: Ce qui vous plaît, c'est de pouvoir tout faire. Il y a différentes étapes. Et il y a aussi cette relation avec, justement, les personnes qui viennent vous voir, qui viennent vous faire leur commande. Il y a quand même toute une dimension assez intime, en fait. Vous rentrez un peu dans l'intimité de l'histoire des personnes. C'est aussi ce qui vous plaît?
7: Ah oui, c'est on a une relation, c'est un peu comme le médecin de famille. J'ai besoin de comprendre ce qu'ils veulent. Ils me font extrêmement confiance parce que c'est quand même des gros budgets. Et du fait que je fasse des bijoux à la main, j'ai pas d'étape intermédiaire à leur montrer entre le dessin et la bague finie. Donc ils doivent se projeter sur un dessin. Et cette confiance-là, il me la faut. J'en ai vraiment besoin pour travailler parce que sinon je pourrais tout simplement pas. Et donc ça crée une vraie relation de confiance qui est primordiale et après ils reviennent parce qu'ils sont contents, donc tant mieux, et ils reviennent pour autre chose. Donc après la bague de fiançailles, c'est les alliances, après les alliances, c'est la médaille de baptême ou la bague de naissance, etc. Et donc il y a une vraie relation qui s'installe entre eux et moi. Ouais.
6: Vous les suivez tout au long de leur vie. Merci beaucoup Guillemette Pigano. Peut-être si vous deviez résumer votre parcours en une phrase, voilà, qu'est-ce que vous avez appris de cette reconversion? Est-ce que finalement il faut parfois il faut oser faire ces choix-là, oser aller vers ce qui vraiment nous anime?
7: Alors j'ai été bien aidée par le ciel quelque part, mais ce qui m'a guidée, c'est de me dire j'ai rien à perdre, alors j'y vais. Et tout ce qui me fait peur, et ben j'y vais encore plus. J'y vais avec beaucoup plus d'entrain parce que. Voilà, ne pas s'arrêter, foncer, tout simplement. Voilà, il faut foncer.
6: Et ben, ce sera le mot de la fin. Merci beaucoup, Guillemette Pigano. Vous pouvez évidemment retrouver cette émission sur rcfnotredame.fr et sur toutes les plateformes. Merci.
7: Merci à vous.

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0: Bonjour, bonjour à toutes et à tous et bienvenue dans le téléphone du dimanche. On peut très certainement en vouloir beaucoup, beaucoup, à quelqu'un d'avoir commis une faute au point d'aller en prison. Et pourtant, n'avoir qu'une envie, continuer à le voir, continuer à lui parler. Entre deux parloirs, il y a RCF Notre-Dame et les messages des familles de détenus transmis à l'antenne chaque dimanche.
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0: Le premier message est de Sophie.
2: Oui, bonjour, c'est un message pour Blanche. C'est Sophie, là. Bah, écoute, j'espère que tu vas bien. J'espère que il fait pas trop chaud, mais et que tu as survécu un peu à la canicule. J'espère quand même que vous avez les douches et tout, que ça a l'air d'être la galère, là. J'espère que tu as un ventilo et tout. En tout cas, plein de force, plein de courage à vous toutes, à tes amis Luc et Gégé aussi. Franchement, tenez bon et j'espère que ça va se calmer la chaleur. Allez, des bises, à bientôt. Ciao, ciao.
0: Ce prochain message est pour Noël.
3: Oui, bonjour Noël. J'espère que tu vas bien. Bon, moi,

0: pour moi, ça pourrait aller, malgré que c'est un peu dur avec ces chaleurs. Oui, je suis toute seule à la maison. Il n'y a personne qui rentre à la maison, quoi que je fasse ou que je sois. Tu me manques beaucoup. Je te cherche partout. Je pleure. Je pleure sans arrêt en pensant à toi. J'ai récupéré une photo sur un de tes téléphones que j'ai actuellement sur mon téléphone que je regarde tout le temps parce que tu me manques tellement. Deuxièmement, je t'ai envoyé des courriers. J'ai répondu à tes courriers, du moins. Mais les courriers ne correspondent pas à ce que je t'ai écrit. Serait-il possible que tu répondes aux courriers que je t'envoie, si tu peux? Et j'ai hâte de t'avoir au téléphone le plus vite possible, car j'ai beaucoup de choses à te demander, ainsi que ta voix me manque, ton âme me manque, du moins ta présence me manque. Et puis, je t'aime. Je te fais des gros bisous.
1: Et voici un message pour une personne qui se reconnaîtra.
2: Message d'un bébé chat pour son petit chat. Coucou mon chat, j'espère que tu vas bien malgré tout. Donc, ça fait une semaine que je suis dehors. J'enchaîne les rendez-vous téléphoniques, les rendez-vous un peu partout et toutes les démarches qu'il peut y avoir à faire. Bah, je me repose pas des masses, je cogite pas mal. Je pense beaucoup à toi. Tiens un coup mon chat. Essaye d'être positive, essaye de... Je t'envoie toute la force que je peux pour que... pour te donner plein de positifs autour de toi. Enfin, j'ai attaqué les démarches et je vais continuer de toute façon. Je te fais plein de bisous, je pense énormément à toi, tu me manques terriblement, je t'aime.
1: Je vous lis à présent le message de CC pour Auré, reçu par courriel. Bonjour, j'aimerais que vous passiez cette chanson. Je t'attendrai le temps qu'il faudra à l'antenne du téléphone du dimanche, de la part de CC pour Auré, s'il vous plaît. Avec la dédicace suivante, je t'aime, mon cœur. Merci, la radio.

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1: On écoute à présent le message de Sandra.
2: Coucou mon gros chat, ta petite femme, c'est Sandra. Bah écoute, j'ai bien reçu tes courriers. J'ai bien reçu ton courrier tamponné du 29 que tu as fait le 27. Ça fait d'un certain côté très plaisir à lire. Mais d'un autre côté, bah voilà, la chaleur, c'est pas bon en fait pour toi. Donc fais très très attention à ta santé. Surtout là où tu es, c'est compliqué. Donc bah voilà, je t'ai fait un joli petit courrier, je t'ai envoyé plein de photos, dont une que je t'ai refaite, parce que je comprends pas pourquoi tu ne l'as pas eue, d'après ce que j'ai cru comprendre. Donc c'est certainement une photo qui a circulé dans les bureaux et qui, on va dire, entre guillemets, s'est perdue. Hein, tout ça parce que c'est une photo de moi sur mon lit avec juste un deux pièces. C'est absurde, mais bon, ça prouve un peu certaines choses. Donc enfin voilà. Moi du coup, ma formation m'apporte rien de plus pour l'instant. Donc je suis maintenant actuellement en recherche de nouvelles formations pour valider mes acquis. Fais recherche d'emploi en tant que secrétaire ou adjointe de assistante de direction, parce que c'est les postes vers lesquels je peux m'orienter. Il faut que je fasse valider mes compétences pour ça. Tu me manques énormément. Franchement, voilà, c'est dur d'être sans toi. La recherche de logement, bah, pour l'instant, voilà, c'est toujours les mêmes choses. Hein. Ils veulent certaines garanties que des gens ne peuvent pas apporter. Comme avoir certains revenus mensuels pour justifier de payer 3 ou 4 loyers, alors que voilà, ces personnes qui ont ces revenus-là préfèrent acheter. C'est complètement absurde. Mais que veux-tu, c'est comme ça. T'inquiète pas, on va finir par trouver. Il y a des possibilités, donc voilà. Du coup, je travaille beaucoup au centre. Et ils m'ont orienté vers quelques pistes, justement, pour des logements. Donc voilà, je vais aller les voir, et puis on verra bien ce que ça donne. J'espère que tu tiens le coup, que c'est pas trop trop dur avec la chaleur, avec les autres, avec le personnel, le travail. J'espère que ça va aller. Donc voilà. Sinon, pour la radio, les messages reprennent le 5 septembre. J'ai eu l'information. Donc bah du coup voilà mon courrier, j'ai bien noté ce qu'il y avait dedans. Le nombre de lettres écrites, le nombre de photos, comme ça. Peut-être qu'il y en a qui ne manqueront pas. Bon, je te laisse pour l'instant, par téléphone. Je t'aime très très fort. Tu me manques franchement, mais à un point c'est horrible. Je t'envoie plein de pensées positives, plein de force. Je te dis à très vite. J'espère que les choses vont avancer, qu'on puisse enfin se téléphoner, s'entendre au téléphone et se voir. Je t'aime fort, fort, fort.
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Les livres de Christian Bobin, et notamment celui intitulé « La grande vie », sont comme des sources rafraîchissantes qui balayent la routine, la lassitude. Ce sont des textes qui nous mettent chaque fois dans l'urgence d'un vrai regard envers tout ce qui nous entoure, du plus anodin au plus invisible. Une des joies éphémères de l'été, c'est de traverser une rivière en sautant sur des pierres. On écarte les bras comme s'ils étaient des ailes. On appuie les mains sur l'air. On peut glisser, se mouiller un peu, beaucoup. Si l'on est à plusieurs à vivre cette épopée, on rit aussi bien de l'échec que de la réussite. Et peut-être même l'échec entraîne-t-il une joie plus grande. On a alors 10 ans, 15 ans, c'est l'âge des bandes. On ne sait pas alors qu'on est en train de traverser la chambre en feu de la vie, celle dont chaque fenêtre donne sur l'éternel. On ne sait pas non plus qu'il est aussi indifférent de perdre que de gagner. Il faudra encore des années pour comprendre que les années ne sont rien et qu'il n'y a ni vrai ni faux, juste la vie rivière et nos bons maladroits d'une parole à l'autre. »

Et voilà, la fin de la saison s'achève. Pour le téléphone du dimanche, le temps de la pause estivale, comme chaque année sur RCF Notre-Dame, nous n'avons pas pu passer les messages de Laurence pour Gérard et de Chico pour Hamza, faute de temps. Avec toutes nos excuses, on se retrouve le dimanche 6 septembre avec de nouveaux messages dans la boîte vocale du 04 28 29 04 17 que vous pourrez déposer dès le 23 août prochain. RCF Notre-Dame et toute l'équipe du téléphone du dimanche vous souhaite tout le courage et l'endurance nécessaires pour un été ressourçant et salutaire. Merci à Pascal, à la technique, merci à tous pour votre écoute et haut les cœurs.

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2: Bonjour, on va rue du Champ de l'Alouette, dans le 13e arrondissement. Pour vous, qui suis-je ? J'aime bien déjà que ce soit une question, que le Christ pose une question. Souvent, les gens pensent que quand on a la foi, on est bien tranquille, installé dans ses certitudes, voilà, et que le christianisme est un peu une machine à asséner des vérités. Or, quand on regarde l'évangile, souvent, le Christ ne donne pas des réponses toutes faites, mais il pose des questions. M'aimes-tu ? Que cherches-tu ? Que dis-tu que je suis ? Et ça me touche parce que ça montre que la foi ne s'exprime pas du tout en termes de certitude, mais que c'est plus une inquiétude, c'est un questionnement. Je le vis aussi comme une invitation pour moi qui suis chrétien et pour nous les chrétiens à être peut-être parfois un peu moins arrogants. L'Église parfois est un peu tentée par l'infaillibilité. Voilà, elle sait tout, elle a réponse à tout. Et voilà, c'est une invitation à mon avis à être dans le questionnement davantage. Moi je parle beaucoup de mon cheminement et j'espère de ne pas le faire dans une démarche trop narcissique. En espérant qu'à travers mes propres questionnements, mes propres écueils aussi, beaucoup de lecteurs puissent se retrouver dedans. Donc c'est ma façon d'essayer de témoigner du Christ et de ce qui me fait vivre. Et aussi peut-être d'essayer d'aider les gens à vivre un peu. Je crois en l'amour. Alors c'est un peu impensif, mais je suis frappé dans la Bible, il y a très peu de définitions de Dieu. Et il y en a deux, il y a Dieu et lumière et il y a Dieu et amour. Je crois en l'amour et je crois que le Christ nous montre comment on fait pour aimer. C'est-à-dire donner sa vie jusqu'au bout, quoi. Évidemment, on n'y arrive pas, mais il y a ce grand désir. On arrive rue du Champ de l'Alouette. Merci beaucoup, bon dimanche.
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5: 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Le fil rouge de ce numéro, enneigeons l'air.
7: La neige nous enseigne par sa créativité et l'harmonie de ses cristaux. La neige est poésie, sobriété et pureté. La neige est don. La neige est essentielle au cycle de l'eau et au climat. Sauver la neige, c'est sauver la vie sur Terre. Qu'elle nous inspire, enneigeons l'air.

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1: Peu de gens en parlent.
2: Enneigeons l'air. Le froid, les glaciers et les montagnes jouent un rôle fondamental pour la nature et la biodiversité. Par exemple, ils sont indispensables au cycle de l'eau et aux réserves d'eau douce qui irriguent nos champs, qui alimentent nos fleuves, nos villes ou nos centrales hydroélectriques ou nucléaires. Montagnes, froid et glace sont intimement liés à 80% des ressources planétaires en eau douce. Ils subissent de plein fouet les impacts du développement déraisonné et du dérèglement climatique. Conséquences : feux incontrôlés, sécheresses, perte de biodiversité, maladies, phénomènes météo extrêmes. Pérenniser froid, glaciers et montagnes est vital pour notre survie. Il n'est plus viable ni d'artificialiser les montagnes par des projets comme l'immobilier secondaire ou le tourisme pour fortuner, ni d'utiliser autant de ressources non renouvelables et polluantes. Face à cela, plusieurs initiatives ont vu le jour ces dernières années, comme l'appel pour nos montagnes et l'appel pour les glaciers. L'appel pour nos montagnes a été un exercice de démocratie participative où citoyens, scientifiques, politiques, professionnels et journalistes ont cherché à trouver ensemble des solutions pour assurer la pérennité de la neige, des glaciers et des spécificités culturelles liées aux montagnes.
3: Mieux répartir les compétences municipales.
2: L'appel pour nos montagnes a aussi fait plusieurs campagnes de sensibilisation, lancé plusieurs cris d'alarme, malheureusement trop peu relayés par les médias de masse et autres influenceurs. L'appel pour nos montagnes a cherché par-dessus tout à penser la montagne comme un bien commun de l'humanité. Les transformations structurelles restent cependant à incarner. Un peu sur le même modèle, depuis 2023, l'appel pour les glaciers s'inscrit aussi dans l'indispensable et urgente réduction des émissions de gaz à effet de serre. Il appelle à donner une personnalité juridique à la nature, à la neige et plus spécifiquement aux glaciers. Par ailleurs, parce que nature, montagnes enneigées et glaciers continuent d'être exploités et aménagés par des intérêts privés, il propose de stopper tout nouvel aménagement situé dans ces écosystèmes essentiels à la suite du monde. Finalement, il demande la mise en place d'un dispositif de protection des écosystèmes post-glaciaires pour éviter tout aménagement et exploitation commerciale. C'est un enjeu qui se pose aussi avec la fonte des pôles. La neige, le froid et la glace sont essentiels à la vie. Aimons-les. Inspirons-nous d'eux. Enneigeons l'air.

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1: Enneigeons l'air. La neige est sobre et vraie. Elle apaise et unit ses flocons. Voici Sambolera, qu'on pourrait traduire par « Ce monde s'envolera ».

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2: Pour enneiger l'air, il faut sortir de la culture des apparences, de la com et du greenwashing. La pérennité passe par le vrai et l'amour, comme dans ce conte vietnamien.
3: Il était une fois un jeune homme complexé par son physique. Et lorsqu'il se présenta pour un emploi, on lui fit comprendre qu'il n'avait pas de chance, car il ferait fuir les clients. Désespéré, il partit très loin, pour la montagne aux trois questions, afin de lui demander pourquoi il en était ainsi. En route, un orage se déchaîna. Il frappa à la porte d'une ferme isolée pour trouver refuge. Un vieil homme lui ouvrit. Il l'accueillit et le nourrit comme s'il était un visiteur de marque. Les deux hommes partagèrent d'eux-mêmes. Tard dans la soirée, le vieil homme dit « Lorsque vous aurez atteint la montagne, pourriez-vous lui demander pourquoi ma fille est muette ?»« Je vous apporterai la réponse à mon retour », promit le jeune homme. Il poursuivit son ascension et arriva enfin au sommet. Trois vieillards semblaient l'attendre. « Pourquoi la fille est-elle muette ?» demanda-t-il. « Parce que l'homme juste et lettré, l'époux dont elle rêve en silence, n'a pas encore surgi dans sa vie, » lui répondit-on. Et les trois vieillards disparurent. Le jeune homme commença sa descente. Il arriva à la ferme isolée. Dans la cour, une jeune fille, la muette. Elle le regarda en souriant. Le jeune homme eut l'impression que ce sourire était différent de tous les sourires qu'il avait jamais reçus. Ni moqueur, ni provoquant, mais chaud et doux, comme une lampe au crépuscule. « Sois le bienvenu, nous t'attendions, » dit-elle. En entendant sa fille parler, le père dansa de joie. Et plus tard, le jeune homme et la jeune fille se marièrent. Le regard plein d'amour de sa femme acheva de persuader le jeune homme qu'il n'était pas si laid après tout. À partir de ce jour, le jeune homme eut l'air si joyeux que bientôt, tout le monde vit en lui une personne fort agréable.

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La grâce et la paix vous sont données de la part de Dieu notre Père et de Jésus-Christ notre Seigneur. Chacun, chacune est le bienvenu ce matin dans ce temple de l'Église protestante unie de France à Quincy-Voisin, en Seine-et-Marne. Vous aussi, qui nous rejoignez par les ondes de fréquence protestante ou RCF, ou encore par la télévision. Nos vies sont agitées. Les soucis, les fardeaux ne nous épargnent pas. Et il nous arrive si souvent d'être fatigués. C'est dans ces moments-là particulièrement qu'il est bon de pouvoir s'arrêter pour un temps de culte, pour déposer nos soucis, nos fatigues, nos peines, pour nous laisser accueillir par le Christ vivant. Approchons-nous donc avec confiance du Seigneur de grâce pour être secourus quand nous en avons besoin. Car nous avons tout pleinement en Christ. Es-tu accablé par tes fautes ? C'est lui qui justifie. As-tu besoin de secours ? C'est lui qui fortifie. Es-tu plongé dans la nuit ? Christ est la lumière. Es-tu perdu ? Il est le chemin. Veux-tu fuir le mensonge ? Il est la vérité. Es-tu troublé par la mort ? Christ est la vie. Heureux celui ou celle qui met son espérance en Jésus, le Seigneur vivant. Je vous invite à louer le Seigneur avec le psaume 138. Nous chantons le psaume 138, « Que tout mon cœur soit dans mon chant ».

Nous nous unissons dans la prière pour remettre à Dieu notre péché. Père, pardonne-moi. Tu as mis sur mon chemin des affamés et je n'ai songé qu'à ma faim. Tu as mis sur mon chemin des assoiffés de tendresse et je suis resté attentif au seul battement de mon cœur. Tu as mis sur mon chemin quelqu'un à consoler et je n'ai pleuré que sur moi-même. Tu as mis sur mon chemin quelqu'un à soutenir et je n'ai porté que mon fardeau. Tu as mis sur mon chemin tous les sanglots du monde et je n'ai pensé qu'à mes succès, à mes joies. Père, pardonne-moi. Donne-moi de pouvoir désormais offrir le pain, l'espérance et la joie à tous ceux et toutes celles qui croiseront mon chemin. Amen. Nous chantons « Toi qui gardes le silence ».

La réponse de Dieu à notre prière nous aide à nous relever, alors je vous invite à nous tenir debout pour entendre ce qu'il nous dit. Venez et entrez, même si vous n'êtes pas comme il faut, venez et entrez tel que vous êtes. N'éteignez pas vos colères, ne soufflez pas vos angoisses. Je suis celui qui prend sa part du fardeau, qui se glisse sous vos accablements, qui se brûle au feu de vos révoltes. Je vous sais souvent loin de moi, tourmenté, culpabilisé, troublé, et c'est bien tel que vous êtes que je vous aime. Tel que vous êtes, je veux vivre avec vous pour que vous osiez laisser vos troubles, vos culpabilités, vos tourments. Je les pardonne, nous dit Dieu. Acceptons d'être acceptés par Dieu. Amen. Elle est force, ta faiblesse.

Écoutons comment Dieu veut que nous le servions et nous l'entendons aujourd'hui chez le prophète Ésaïe. Brise les chaînes de l'injustice, dénoue les liens de tous les joues, délivre ceux qu'on opprime, mets fin à toute servitude. Partage ton pain avec celui qui a faim, recueille dans ta maison le malheureux sans asile, couvre celui qui a froid, ne te détourne jamais de ton frère. Amen. Ta parole nous engage.

Nous reprenons place pour nous mettre à l'écoute de la parole, mais avant nous pouvons prier. Tu es venu, Jésus, pour partager toute notre existence. Tu sais le poids d'un cœur chargé de doutes et de souffrances. Tu es venu guérir, tu es venu parler, nous dire enfin toute la vérité sur Dieu et sur nous-mêmes. Nous t'en prions que notre esprit s'ouvre maintenant à ta voix et que nous sachions par ta croix à quel point tu nous aimes. Oui Seigneur, nous avons besoin de ton esprit pour entrer dans les Écritures et qu'elles deviennent pour nous promesses de vie. Amen. Le texte du jour se trouve dans l'Évangile selon Matthieu, au chapitre 11, les versets 25 à 30. En ce temps-là, Jésus dit « Je te célèbre, Père, Seigneur du ciel et de la terre, parce que tu as caché ces choses aux sages et aux gens intelligents et que tu les as révélées aux tout-petits. » Oui, Père, parce que tel a été ton bon plaisir. Tout m'a été remis par mon Père, et personne ne connaît le Fils sinon le Père. Personne non plus ne connaît le Père sinon le Fils, et celui à qui le Fils décide de le révéler. Venez à moi, vous tous qui peinez sous la charge. Moi, je vous donnerai le repos. Prenez sur vous mon joug, et laissez-vous instruire par moi, car je suis doux et humble de cœur, et vous trouverez le repos, car mon joug est bon et ma charge légère. Seigneur, ta parole est notre vie, fais-nous vivre par ta parole. Amen. À l'heure où nous sommes réunis, on estime qu'il y a entre 300 000 et 500 000 Français qui serait dans une situation de burn-out, tandis que 3 millions d'actifs seraient en situation d'épuisement professionnel. Un épuisement général, teinté de stress, de pression exercée par la hiérarchie, d'un monde du travail qui n'est régi que par les rapports de force et par l'argent. Que dire aussi de ces milliers de jeunes qui sont hospitalisés parce que leur mal-être ne leur permet plus d'être scolarisés normalement, qui souffrent d'anorexie ou de dépression. Un chiffre effrayant. Près d'un million de jeunes en France ont suivi un traitement d'antidépresseurs ou d'anxiolytiques en 2023. Que dire également des personnes âgées, pour qui l'isolement et la perte d'autonomie est un facteur de baisse de morale, voire de glissement, et de celles et ceux qui les entourent, qui les aident, jusqu'à y laisser leur propre santé. La liste de celles et ceux qui sont touchés par une forme de lassitude pourrait encore s'allonger, car nous vivons dans une société fatiguée, chargée, qui ploie largement sous le fardeau des jours, et si jusque-là elle n'est que roseau, elle pourrait un jour craquer, comme le chêne de la fable, parce que la tempête est trop forte. Les médias ne sont pas là pour apaiser notre angoisse. L'état de notre monde ne permet pas de cultiver l'espérance. Alors le texte de ce matin résonne avec force dans notre contexte général. Il est une promesse pour nous tous qui pouvons être fatigués, pour nous tous qui ployons sous la charge. L'évangile de Jésus-Christ se fait ici parole d'encouragement. Nous le lisons aujourd'hui en nous intéressant à celles et ceux qui sont chargés, à l'humain qui ne sait pas toujours habiter ses limites. Nous parlerons aussi de Dieu qui en Jésus-Christ vient éprouver notre faiblesse pour nous aider à la mieux vivre. Jésus qui se révèle être le Christ dans son visage humain. En premier lieu, Jésus s'intéresse évidemment à ceux et celles qui l'entourent. Voici des hommes et des femmes qui, déjà à leur époque, sont aussi victimes de cette grande fatigue générale.
Parce qu'il est certain qu'aucune période de l'histoire ne fut de grand repos pour personne. Il y a, dans cette difficulté à accepter notre vie et à traverser notre existence, comme un motif permanent de notre humanité. Des joues qui pèsent sur nos épaules, des fatigues qui nous aliènent, il y en a de plusieurs sortes. Bien sûr, en premier plan, ce qui pèse le plus lourd, ce sont les circonstances de la vie que nous connaissons tous. La maladie, le deuil, les difficultés sociales, les problèmes familiaux, le bien-être au travail, j'en ai parlé. Mais en plus de cela, dans la société de Jésus, mais aussi encore dans la nôtre, il y a le poids du légalisme, qu'il vienne d'une tradition religieuse ou d'une exigence poussée au ridicule parfois de la part de l'État. Quand notre vie entière se résume à être en règle, devant Dieu ou devant le gendarme, à se demander si ce que l'on mange, ce que l'on fait, qui l'on rencontre, quels vêtements nous devons porter, est agréé ou non. Quand nous croulons sous les normes, les réglementations, les procédures, alors oui, dans cette façon de traverser la vie, il y a évidemment une lassitude, un étouffement, une aliénation. Nous pouvons aussi ajouter à ce légalisme le poids de la morale. Si aujourd'hui cette réalité a tendance à s'estomper dans notre société postmoderne, occidentale, combien de parcours de vie ont été ou sont toujours gâchés, empêchés, limités à cause d'une morale intransigeante, d'un carcan qui ne cherche pas à comprendre mais qui ne sait que punir. Jésus s'en prend ici à tous les pharisiens, tous les spécialistes de la loi de son époque qui ressemblent tant à nos censeurs, à nos petits pères la morale ou nos fondamentalistes de tout poil d'aujourd'hui. Jésus n'a de cesse, tout au long de l'Évangile, de les mettre face à leur hypocrisie. Il n'hésite pas à briser les codes et à faire ce que la morale réprouve. Ne pas respecter strictement le sabbat, s'attabler avec des prostituées et des collecteurs d'impôts, être en relation avec des femmes, toucher, considérer avec dignité des personnes en situation d'impureté rituelle, des malades, des lépreux, tous ceux que l'on voudrait éloigner de la société. Dans les versets que nous avons lus, c'est à eux, à tous les exclus de la bonne société, que Jésus dit « Je te célèbre, Père, Seigneur du ciel et de la terre, parce que tu as caché ces choses aux sages et aux gens intelligents et que tu les as révélées aux tout-petits. » Entendez bien la bombe que Jésus est en train de poser. Ce ne sont pas les spécialistes de la loi, ce ne sont pas les pharisiens, les sages, ceux qui connaissent les Écritures sur le bout des doigts qui accèdent à Dieu. Ce n'est pas par la connaissance que nous pouvons vivre le règne de Dieu, mais dans l'humilité, par l'abaissement. Les chargés, les tout-petits, prennent alors leur place dans ce long cortège des béatitudes où ce sont les pauvres, les humbles, les affligés, les miséricordieux, les affamés et les assoiffés, les simples, les persécutés, qui sont déclarés heureux. Oui, ce sont eux qui éprouvent la joie du salut, la joie d'être relevés, de pouvoir se décharger de tout leur fardeau. La discipline stricte, le pharisianisme, l'intellectualisme religieux ne conduisent pas souvent à la joie du salut. Ce que Jésus nous annonce ici, à nous qui sommes chargés, c'est qu'on ne peut accéder à Dieu qu'à la condition de reconnaître nos failles, nos charges, nos limites, notre péché, si on veut le dire ainsi. Ce ne sont pas les bien portants qui ont besoin de médecins, mais les malades, déclare-t-il au chapitre 9. Allez apprendre ce que signifie « je veux la compassion et non le sacrifice ». Nous n'accédons pas à Dieu par le savoir, ni par des sacrifices marquant un rituel qui peut être accompli de manière automatique, sans démarche sincère. La foi en Dieu ne peut naître que pour celui ou celle qui reconnaît en son fort intérieur qu'il y a un manque, que sa propre vie ne remplit pas tout, qu'il y a à côté ou au-dessus de nous quelqu'un qui nous tend la main pour traverser la vie plus sereinement.
se souvenir de notre limite, savoir se reconnaître parmi les tout-petits, voilà la clé du salut en Jésus-Christ, et j'en discerne deux principales raisons. D'abord, parce que le plus grand péché, qui est le premier péché de l'humain dans le jardin d'Éden, c'est de vouloir être comme Dieu. Depuis ce fruit croqué dans les prémices de notre humanité, jusqu'à aujourd'hui, l'humain ne cesse de vouloir se mettre sur la pointe des pieds pour dominer, écraser, devenir tout puissant, tout savoir, tout posséder. L'exemple des chefs d'État, quel qu'il soit, est assez parlant. Et sans aller jusque-là, combien de fois nos relations humaines sont gâchées par des luttes ou des enjeux de pouvoir. Oui, bien souvent, nous pensons que Dieu est notre égal, que nous pouvons nous comparer à lui, que nous valons bien autant. La seconde raison qui me fait dire que la clé du salut, c'est de se compter parmi les tout-petits, c'est qu'en général, lorsque nous montons sur une échelle qui est trop haute pour nous, eh bien nous avons le vertige. Lorsque l'humain se fait si grand, quand il veut dominer les autres, quand il se prend pour son propre Dieu, alors inévitablement, il finit par tomber et sa chute est haute. Tel est celui ou celle qui se croit fort, inébranlable, et qui, touché par la maladie, le deuil, ployant tout à coup sous un fardeau, s'écroule, ne s'acceptant pas si fragile. Et en général, il se tourne vers Dieu, lui crie « Pourquoi me fais-tu cela ?» commençant aussitôt à ne plus croire en Dieu, ne croyant plus en lui-même. Or, un des points fondamentaux de notre foi chrétienne, de notre salut et de notre bonheur en général, c'est de nous souvenir de nos limites et de déclarer, comme le fait Jésus lui-même dans ce passage, que Dieu est Père, Seigneur du ciel et de la terre. Depuis les premières pages de la Genèse, nous croyons en un Dieu qui donne du sens au monde dans lequel nous vivons, façonné toute chose, qui a mis l'humain à sa juste place dans la création. Un Dieu qui est un tout autre, parce qu'il est assurément le seul Seigneur, le seul Maître du ciel et de la terre. Parce que ses desseins ne sont pas les nôtres, parce que sa volonté nous dépasse. Reconnaître cela ne veut pas dire que nous croyons en un Dieu qui nous écrase par sa supériorité, mais il s'agit de discerner dans sa puissance nos limites. Ces limites, Dieu lui-même nous permet de les habiter sereinement, sans vouloir les dépasser et sans se flageller non plus. En Jésus-Christ, Dieu est venu lui-même faire l'expérience de ses limites. La plus délicate, et c'est le moindre mot, étant bien entendu notre mort, qu'il a enduré de la manière la plus ignominieuse. Mais en portant sa croix, en se laissant insulter, crucifier, en mourant comme un criminel, Jésus nous délivre de l'angoisse de notre propre mort. Elle est entre les mains de ce Dieu qui est aussi capable de nous relever, de nous ressusciter avec lui. Et c'est là, dans l'expérience de Pâques, que Jésus se révèle comme le Christ. Il n'est pas le grand roi libérateur qui fait usage de sa force, comme l'attendait le peuple d'Israël, mais il est cet homme humble qui nous montre son vrai visage de Messie, là où il est inconcevable que Dieu soit présent. En habitant nos limites, en partageant notre mort, Jésus nous donne la chance de les habiter avec joie. C'est vers lui que nous pouvons désormais déposer tous nos fardeaux parce qu'il s'en est déjà lui-même chargé. C'est vers lui que nous pouvons vider le sac qui nous empêche de vivre. Toutes ces choses que nous traînons, qui nous gâchent la vie, déposons-les ici, à la croix. Au matin de Pâques, le Christ nous dit que tous ces fardeaux ne font pas l'essentiel de notre vie. À la résurrection, Jésus nous ouvre à une vie nouvelle faite de confiance et d'espérance. Oui, nous tous qui peinons sous la charge, nous tous qui avons sur les épaules des joues bien lourds, regardons au Christ.
Nous y verrons le visage du véritable berger, celui qui nous donne tout en abondance, des prés d'herbes grasses, des eaux paisibles, celui qui nous délivre de nos vallées obscures et nous permet de nous attabler avec ceux qui étaient nos ennemis, celui qui nous guide vers la justice. Allons à lui, le berger de notre vie qui nous donne le véritable repos. Cessons de nous croire si forts. Déposons notre orgueil, nos ambitions mal placées. Revêtons-nous d'humilité et de sincérité pour nous présenter à lui tel que nous sommes, nus comme des mendiants. Alors nous pourrons entrer à nouveau dans la vie léger, debout, plein d'espérance, joyeux. Amen. Et je vous invite à chanter le cantique 621. Cantique 621, j'ai tout remis entre tes mains, tous mes fardeaux, toutes mes peines, ce qui m'angoisse, m'enchaîne, le souci du lendemain, j'ai tout remis entre tes mains.

Et nous sommes debout comme des ressuscités pour dire en quoi nous croyons. Nous croyons en un Dieu qui est pour l'homme, mais qui est autre que l'homme, qui est notre allié, mais dont la parole est plus vraie que notre vie, plus forte que notre mort, qui est proche, mais qui est différent, qui vient à nous quand nous le cherchons et qui demeure quand nous le quittons. Nous croyons en toi. Nous croyons que tu crées et que tu recrées le monde contre le chaos et la dislocation, contre l'obscurité et le silence. Nous croyons en Jésus-Christ qui a montré pleinement Dieu à l'homme et l'homme à Dieu, qui a troué le ciel de nos ignorances et qui a habité la terre de nos histoires, qui a vécu pour enseigner, pour annoncer et pour guérir, qui est mort comme nous, à cause de nous, pour nous, qui a été ressuscité pour rendre manifeste la mémoire, la bonté et la puissance de Dieu en faveur de nous tous. Nous croyons à l'Esprit Saint qui continue d'œuvrer chez les hommes, comme la graine continue de pousser au travers de l'hiver, qui est ce même Esprit qui porte des fruits différents chez chacun, qui ne cesse de rassembler les hommes et les femmes dispersés et qui ne s'arrête pas d'ébranler les hommes agglutinés, qui va et vient comme le vent sur les falaises. Seigneur, nous croyons. Aide-nous à vivre ce que nous cherchons à croire. Amen. Nous chantons « Je crois et j'espère ».

prenons place pour nous réunir dans la prière les uns pour les autres. Seigneur Jésus, tu connais tous les fardeaux qui pèsent sur nos épaules. Ils s'appellent maladie, deuil, addiction, humiliation, rejet. Certains sont le fruit de notre histoire et d'autres ont été posés sur nos épaules par les autres. Permets-nous de les déposer à tes pieds pour poursuivre notre chemin en paix. Tu connais aussi les fardeaux qui font ployer l'existence de nos frères et sœurs. Permets-nous de ne pas les alourdir. Souffle sur nous ton esprit, afin que nos paroles soient légères, nos gestes bienveillants, pour que eux aussi puissent marcher sereinement. Tu connais également l'état de notre monde, de notre société, de notre actualité. Suscite en nous et pour nous des hommes et des femmes de bonne volonté qui brisent les fardeaux des plus faibles, qui instaurent une paix juste et durable, qui luttent pour que chaque vie soit reconnue pour son juste prix. Seigneur Jésus, quand tous ces bagages sont trop lourds à porter, nous savons que nous pouvons compter sur toi pour nous en décharger. Grâce te soit rendue. Et ce matin, en communion avec le Conseil œcuménique des Églises, nous te remettons nos frères et sœurs d'Ouganda, du Soudan et du Soudan du Sud. Et nous te disons avec eux, notre Père qui es aux cieux, que ton nom soit sanctifié, que ton règne vienne, que ta volonté soit faite sur la terre comme au ciel. Donne-nous aujourd'hui notre pain de ce jour. Pardonne-nous nos offenses, comme nous pardonnons aussi à ceux qui nous ont offensés. Ne nous laisse pas entrer en tentation, mais délivre-nous du mal, car c'est à toi qu'appartiennent le règne, la puissance et la gloire au siècle des siècles. Amen. Nous pouvons nous relever pour recevoir la bénédiction. Oui, c'est à nous aujourd'hui que le Christ s'adresse en nous disant « Venez à moi, vous tous qui peinez sous la charge, moi je vous donnerai le repos. Prenez sur vous mon joug et laissez-vous instruire par moi, car je suis doux et humble de cœur, et vous trouverez le repos, car mon joug est bon et ma charge légère. » Le Seigneur vous bénit et vous garde. Le Seigneur fait resplendir sur vous sa lumière et vous accorde sa grâce. Le Seigneur tourne sa face vers vous, il vous donne sa paix. Amen. Et nous chantons « Toi, lève-toi !»

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1: Partir sur les chemins de Compostelle, la route de Chartres, les sentiers d'Assise, prendre son bâton de pèlerin pour Vézelay, Lourdes, Fatima ou Rome. Pourquoi éprouve-t-on ce besoin de se mettre en route, ou plutôt de partir en pèlerinage? Quelle est la particularité du pèlerinage chrétien? Quel est son but? On en parle cette semaine dans le béaba du christianisme avec Gaëlle Delabrosse, journaliste, éditrice, auteure du livre « Éloge du pèlerinage », c'est aux éditions Salvator.
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1: Gaëlle Delabrosse, bonjour.
2: Bonjour.
1: Alors, vous avez l'habitude de pèlerigner, de partir en pèlerinage. Peut-être pour commencer, quel est le sens de ce mot pèlerinage?
2: Alors, le mot vient du latin peregrinus. C'est en fait celui qui va au-delà de son champ. Per, à travers, et aguer, le champ. Donc, le pèlerin, c'est celui qui va au-delà des limites de son territoire et qui devient donc un étranger. Donc, c'est le sens qui a été attesté dès le Moyen-Âge, dès le XIe siècle, le peregrinus, c'est l'étranger. Mais ce qu'il est important de voir, c'est que c'est non seulement celui qui quitte son territoire, sa famille, ses amis, mais c'est aussi celui qui quitte son quotidien, ses certitudes, donc qui devient non seulement étranger à son pays, mais aussi étranger à ses habitudes. Et donc on peut dire qu'il est prêt à renaître, en fait, à une nouvelle vie.
1: Donc c'est d'une certaine manière sortir de sa zone de confort, en quelque sorte?
2: Oui, c'est effectivement ce qu'on dit actuellement. Oui, on peut traduire ça comme ça.
1: Alors, est-ce que le pèlerinage a forcément une connotation religieuse, Gaëlle Delabrosse?
2: Alors, je dirais oui et non. Dès le Moyen-Âge, en fait, le pèlerinage, c'est en effet un voyage qui est entrepris dans un but religieux. On va vers un sanctuaire, on va vers un lieu saint. Mais ce terme a fait lui aussi du chemin, et on trouve donc deux évolutions principales, une évolution métaphorique, on peut dire, dans différents écrits médiévaux. Par exemple, un livre qui est fort intéressant, qui est paru sous le nom « Le pèlerinage de vie humaine », c'est un manuscrit du XIVe siècle du moine Guillaume de Digulville. Et là, le pèlerinage a un sens allégorique, en fait, il devient la métaphore de la vie. Et c'est ce sens d'ailleurs que l'on trouve dans la prière eucharistique. On dit « Et lorsque prendra fin notre pèlerinage sur la terre », etc. Voilà. Donc le pèlerinage, ce n'est pas simplement le voyage physique, mais c'est aussi le symbole de notre vie de chaque jour. La deuxième évolution, qui est moins intéressante pour notre sujet, mais il faut quand même le signaler, c'est ce sens primitif qui a un peu glissé vers l'univers profane. On dit qu'on va pèleriner sur les lieux de son enfance, sur les lieux où est mort un écrivain qu'on apprécie. Et voilà, donc on passe là dans le domaine plus profane, on s'échappe de l'univers sacré.
1: Alors là, vous évoquez il y a un instant le Moyen-Âge, mais est-ce que on trouve des traces de ces pèlerinages dans la Bible, dans les textes bibliques?
2: Oui, c'est un thème qui imprègne la Bible, donc c'est un sujet très vaste, mais on peut juste citer deux épisodes. Un épisode de l'Ancien Testament, c'est bien sûr Abraham, qui est le premier pèlerin, qui reçoit cet appel « Quitte ton pays, ta famille et la maison de ton père, puis va dans le pays que je te montrerai ». Donc Abraham part avec sa femme, il part avec son neveu, et il se laisse donc guider. C'est un bel exemple pour nous, il se laisse guider. Il va de campement en campement et puis il va vers la terre promise. Donc ça, c'est pour l'Ancien Testament. Et s'il fallait choisir un épisode dans le Nouveau Testament, eh bien je prendrais celui des pèlerins d'Emmaüs. Vous savez, c'est après la résurrection, donc le Christ qui apparaît sur la route d'Emmaüs à deux de ses disciples, qui sont troublés par sa mort, et puis il se met à marcher à leur côté. C'est vraiment une belle image du pèlerinage, que le Christ qui nous accompagne quand nous marchons sur la route. Et il y a une très très belle représentation de cet épisode sur les chemins de Saint-Jacques, le cloître de Silos, qui représente les pèlerins d'Emmaüs, et le Christ qui marche à leur côté. Et il a une besace qui est garnie de coquilles. Le Christ qui se fait lui-même pèlerin pour marcher avec ses pèlerins.
1: C'est un beau symbole. Alors justement, Gaëlle Delabrosse, est-ce qu'il y a une particularité du pèlerinage chrétien?
2: Moi, je dirais, c'est personnel comme réflexion, mais je dirais que le pèlerinage chrétien est un acte volontaire. On choisit de partir en pèlerinage, il n'y a pas d'obligation. Alors que pour les musulmans et les juifs, c'est un peu différent. Donc, vous savez que dans l'islam, le pèlerinage est le cinquième pilier de l'islam. Le hajj est obligatoire. Si on est en forme physique, si on a les moyens matériels, eh bien, on doit faire le hajj. Et il en est de même, en fait, dans les pèlerinages juifs, c'est aussi des pèlerinages qui sont prescrits par la Torah. Les juifs qui sont invités à se rendre au temple de Jérusalem à trois occasions, pour la Pâque, Pessah, pour la Pentecôte, Shavuot, et puis pour la fête des tentes, Soukhot. Donc, pour résumer, pour les musulmans, pour les juifs, ce sont des actes rituels très codifiés, alors que dans l'Occident chrétien, du moins contemporain, hein, je souligne contemporain, le pèlerinage est davantage l'expression d'une spiritualité. C'est un choix que l'on fait de partir, et c'est moins codifié, c'est moins l'expression d'une croyance religieuse, du moins dans la plupart des cas.
1: Donc, si on devait distinguer la finalité du pèlerinage, quand on va faire une randonnée ou quand on est vraiment pèlerin, c'est pas la même chose, quand même, Gaëlle de la Brosse.
2: Non, alors. Moi, je pense qu'il y a une différence essentielle, c'est que quand on pèlerine, on va vers un lieu. Hein. Quand on marche, eh bien, on peut faire une boucle, on peut aller sur un chemin, passer sur un autre. Mais là, en fait, on va au plus court parce qu'on va vers un sanctuaire. Hein. Donc, en général, on est assez pressé d'y arriver et on fait pas trop de détours. Et on marche donc vers un terme. Le pèlerin n'est pas un randonneur. Hein. Je peux peut-être donner deux exemples. En fait, un exemple de randonneur, c'est Stevenson qui affirmait « Je marche non pour aller quelque part, mais pour marcher ». Donc lui, c'est un randonneur. Comme Rousseau aussi, le philosophe, il marchait pour marcher. L'autre exemple, c'est le pèlerin, Michel Menu, hein, qui est fondateur des Goumes, et qui dit exactement le contraire, en fait. Il dit « on ne marche pas pour marcher, on marche pour aller quelque part ». Voilà, donc sa marche est une démarche. Et c'est, je pense, dans ce sens que le pèlerin n'est pas un randonneur. Il marche, mais il ne marche pas pour marcher, il marche pour aller quelque part, pour aller vers.
1: Alors, vous parlez des particularités du pèlerinage dans chaque religion, mais le but, est-ce qu'il est le même pour tout le monde, dans chaque religion ?
2: Alors, je dirais qu'il est quasiment le même. Enfin, en tout cas, le pèlerin qui s'en va vers un lieu, il va vénérer alors soit une divinité, soit il va prier un saint dans un lieu particulier. Et en tout cas, il se rend dans un lieu sacré. Et donc, je pense que c'est ce qui détermine en fait le pèlerinage. Hein. Alors, ce lieu est d'ailleurs tellement sacré que dans la plupart des religions, on dit que c'est une grâce de mourir en pèlerinage ou en arrivant à sa destination. Donc, c'est pour montrer qu'en fait, c'est un lieu qui est tellement important. C'est l'équivalent en fait de la Jérusalem céleste. Hein. Tous les sanctuaires vers lesquels on marche, pour les chrétiens, du moins, bien sûr, c'est l'image de la Jérusalem céleste. Hein. Et donc, chaque pèlerinage nous rapproche du but final. C'est une figuration de cette vie qui nous attend après la mort.
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1: Pourquoi a-t-on besoin de se mettre en route, de partir en pèlerinage ? Quelle est la particularité du pèlerinage chrétien ? On en parle cette semaine dans le béaba du christianisme avec vous, Gaëlle de la Brosse. Vous avez publié une éloge du pèlerinage aux éditions Salvator. Et justement, dans cet ouvrage, vous établissez une géographie spirituelle des lieux de pèlerinage. C'est particulièrement intéressant, expliquez-nous.
2: Oui, alors j'ai utilisé ce terme de géographie spirituelle en pensant notamment à Maurice Barrès, hein, qui parlait des lieux où souffle l'esprit. J'aime beaucoup cette expression. Alors lui, il parlait de la colline de Sion, hein, en Meurthe-et-Moselle. Mais en fait, ces lieux qui sont les lieux de pèlerinage sont on disait autrefois des axes du monde, hein, en latin axis mundi. Et les Tibétains le savent, hein, qui parlent du mont Kailash comme étant vraiment l'antenne qui relie la terre au ciel. Hein. Je pense que c'est ça, ces sanctuaires. Ce sont des lieux tellement privilégiés, hein, qui permettent en fait une échappée vers le ciel. Hein, voilà, c'est en ce sens que je parle de géographie sacrée. Et d'ailleurs, pour s'y rendre, eh bien, on revêt des habits particuliers. Hein, on peut penser aux musulmans qui vont à la Mecque, ils s'habillent en blanc. Et le pèlerin de Shikoku aussi, d'ailleurs, hein, qui est au Japon, qui fait le pèlerinage bouddhiste des 88 temples, il s'habille en blanc. Comme le chevalier ou comme le moine, en fait, on change de vêtements. On prend des attributs, hein, on prend son bourdon, on prend sa coquille, pour ceux qui vont à Saint-Jacques, et on rentre dans un tout autre espace, dans une géographie proprement sacrée.
1: Une géographie spirituelle, mais aussi un but. On va en Terre Sainte pour marcher sur les pas du Christ. On va sur les lieux des sanctuaires, de lieux d'apparition mariale. C'est aussi ça, la géographie spirituelle, en quelque sorte ?
2: Oui. En effet, ce sont des lieux qui ont une histoire, hein, des lieux qui ont été visités, qui sont imprégnés d'une histoire sacrée. Hein. Donc, vous le disiez, il y a les lieux où a vécu le Christ, hein, qui sont la Terre Sainte est historiquement le premier lieu de pèlerinage du christianisme. Des lieux d'apparition, alors pour les pèlerinages chrétiens, on peut citer en France Lourdes, la Salette, Pontmain, enfin qui sont des... Alors, la plupart du temps, ce sont des apparitions mariales. Il y a quelques lieux d'apparition angélique, comme l'île Bouchard, par exemple, en France, hein, qui est un lieu d'apparition à la fois mariale et angélique. Il y a souvent des miracles dans ces lieux. Et puis, on peut citer aussi, pour ceux qui pèlerinent sur des chemins de pèlerinage en France, il y a tous ces lieux où ont vécu les saints. On marche vers Ars, hein, sur les traces du Saint-Curé d'Ars, ou bien vers Lisieux. pour vénérer ou pour prier, en tout cas Sainte Thérèse de l'Enfant Jésus, ou on marche aussi vers des lieux où sont enterrés les saints, hein, comme Compostelle où serait enterré Saint Jacques le Majeur, même s'il y a un débat, ou vers les Saintes Marie de la Mer où seraient enterrées les Saintes Femmes et leur servante Sarah, voilà. Donc il y a tous ces lieux qui ont une histoire, qui sont une géographie sacrée, qui sont d'ailleurs le plus souvent dans un beau cadre, en fait un cadre naturel qui porte à la prière.
1: C'est souvent dans des lieux magnifiques, c'est important, enfin, les deux sont liés finalement, en quelque sorte on a besoin de ces deux critères historiques, oui. Et naturels, les cadres naturels.
2: Oui, parce que je pense que la pleine nature favorise cette communion avec la création. Hein. Donc on a l'exemple le plus évident, c'est les montagnes, hein. ce mont Saint-Michel ou ce mont Saint-Odile, où on parlait du mont Kailash pour les bouddhistes ou les hindouistes, les montagnes sacrées en Chine. Enfin, les dieux vivent dans les hauteurs et donc les montagnes sont. Alors il y en a plein d'autres. Il y a les collines, hein, comme Vézelay. Il y a les grottes, la Sainte-Baume, Rocamadour, etc. Il y a les déserts, les îles, les forêts. Enfin, dans toutes les religions, il y a ces espaces naturels qui sont des lieux privilégiés pour la rencontre entre la divinité et puis le pèlerin qui marche vers cet endroit.
1: Pour terminer, Gaëlle Delabrosse, on peut dire que le pèlerinage est un phénomène universel, vous l'avez bien décrit, mais voilà, de tout temps on a eu ce besoin, les hommes ont eu ce besoin, quelles que soient les religions, de se mettre en route.
2: Oui, vous dites que c'est un phénomène universel, en effet c'est un phénomène intemporel et universel, voilà, de tout temps, hein, depuis l'aube des temps ou la nuit des temps, comme on a l'habitude de dire, hein, dans toutes les religions, les hommes se sont mis en marche, hein, ils ont pris leur bâton de pèlerin, ils se sont mis en marche, ils ont quitté, comme vous le disiez, leur zone de confort, ils ont quitté leur territoire, et puis il y a ce qui rapproche en fait tous ces pèlerinages, et je pense qu'il est important de le souligner, c'est que les rituels sont similaires en fait, hein, il y a partout des escaliers à gravir, des chemins à parcourir, des rivières à traverser, hein, comme voilà, on peut penser à la traversée de la baie pour accéder au Mont Saint-Michel, ou toutes ces processions, les circumambulations, les vénérations de statues. Enfin, tout ça, ce sont des rituels qui sont communs à toutes les religions. Et donc, je pense que c'est aussi ce qui peut rapprocher les différentes religions et les différents peuples, et que c'est aussi le pèlerinage et l'expression de l'espoir d'une paix entre les hommes. Je pense que c'est un grand facteur de rapprochement entre les peuples et entre les hommes et entre les religions.
1: Gaëlle Delabrosse, merci beaucoup. Je renvoie les auditeurs à votre livre Éloge du pèlerinage. C'est aux éditions Salvator. Un bon moyen de se mettre en route, de partir en pèlerinage. Vous pouvez évidemment retrouver cette émission sur rcf.fr. À bientôt.

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4: Bonjour Jean-François Rode.
5: Bonjour Christophe.
4: Alors je ne vous vois pas très bien dans le studio parce que vous êtes caché derrière une pile de livres. C'est tous les livres dont vous allez nous parler. C'est notre dernière émission de la saison pendant laquelle nous avons reçu une quarantaine d'auteurs et lu à peu près 45 livres pour préparer ces émissions. Alors on va faire un petit florilège et puis on va parler aussi de nouveautés et peut-être de rendez-vous de la rentrée. Parce qu'il y a un livre très important qui est sorti et qui est sur le diaconat.
5: Oui, j'avais envie de le signaler aux auditeurs tout de suite. Un livre de Étienne Grieux qui s'appelle « Les oreilles de l'évêque », sous-titré « À propos des diacres » et c'est publié aux éditions Loyola et au Cerf.
4: Alors, donc c'est un jésuite qui nous parle.
5: C'est un jésuite, il est normalien, agrégé, etc.
4: C'est donc un jésuite.
5: Il est professeur de... il a été longtemps professeur... Enfin, il est professeur au faculté Loyola, Centre Sèvres, il en a été le recteur, et il a pris une année sabbatique pour réfléchir sur le diaconat. Et ça fait un livre formidable. Je le signale parce que c'est quand même un livre qui mérite un peu une bonne lecture. Et peut-être qu'on a plus de temps
4: pendant
5: l'été.
4: Il est difficile.
5: Il n'est pas difficile parce que il est très clair. Il part vraiment de la question que un certain nombre de gens trouvent aujourd'hui que le diaconat n'a pas encore tout à fait sa place dans l'Église, que sa définition est floue, que, on ne sait pas si ça va continuer. Enfin, il y a beaucoup d'interrogations autour du diaconat, et il se dit, ça vaut le coup de regarder le dossier vraiment à fond. Et donc, il veut faire une théologie du diaconat, en allant regarder les textes bibliques, les textes de la tradition, et il fait donc un travail sérieux pour faire la théologie du diaconat au sein de la théologie du ministère ordonné. Voilà. Et puis alors, il conclut, contrairement à beaucoup, que le diaconat, c'est très important, et que ça pourrait être justement un élément clé d'une transformation de l'Église aujourd'hui. Il fait l'apologie du diaconat, il termine en disant « Écoutez les diacres, c'est déjà discerner l'Église qui vient ». Donc je pense que tout le monde ne sera pas forcément d'accord, parce qu'il y a des gens qui sont vraiment un peu, qui pensent que c'est un petit peu une rustine, parce qu'on manque de prêtres, en gros. Je caricature.
4: Mais il y a certains qui ont
5: cette idée-là.
4: Oui, tout à fait.
5: Et là, lui, il fait l'inverse. Il dit, en fait, dans cette refondation par Vatican II, il y a quelque chose de très fort qui peut être un outil excellent pour l'Église d'aujourd'hui. Ça s'appelle donc « Les oreilles de l'évêque », sous-titré « À propos des diacres », et c'est aux éditions Loyola Cerf.
4: Donc c'est à proposer pendant l'été à tous les hommes qui voudraient devenir diacres, qui en sentent la vocation, à tous les diacres qui sont actuellement en poste, et puis à tous les prêtres qui regarderont les diacres comme vraiment les oreilles de l'évêque.
5: Et puis à tous les catholiques qui se demandent quelquefois, qui rencontrent des diacres et qui se demandent un petit peu quelle est vraiment cette vocation. Enfin, ça peut être. Et puis ça serait bien peut-être de recevoir Étienne Grieux pour démarrer l'année prochaine. Peut-être, c'est une suggestion,
4: mais c'est
5: on va voir s'il est libre pour nous.
4: C'est une excellente idée. Parmi les livres que nous avons commentés ici, il y avait La vie cachée de Catherine Labouré ou L'histoire extraordinaire de la médaille miraculeuse par Anne Bernay. Vous vous souvenez ?
5: Bien sûr.
4: C'est ressorti en poche et c'est assez agréable de voir que pour faire un pèlerinage marial, on peut aller à Lourdes, à Fatima, à Guadeloupe, mais il y a aussi tout près de chez nous, à quelques stations de métro, rue du Bac, précisément au numéro 140. C'est là, dans la communauté des filles de la charité, ordre créé par Saint Vincent de Paul, que la Vierge Marie apparut à une jeune nonne, Catherine Labouré, pour délivrer un message de paix, de grâce et d'une spiritualité féconde. Alors on parle de la médaille, de la chapelle de la médaille miraculeuse, car ces apparitions restent un souvenir vivant, une médaille, la médaille miraculeuse. Dans quelles circonstances a-t-elle été créée ? On est revenu avec Anne Bernay sur tous ces faits, pour retrouver un peu la vie de Catherine Labouré, qui au départ s'appelait Zoé. Elle était née en 1806, elle meurt à 76 ans. Zoé n'a que 9 ans lorsque sa mère meurt. Alors lorsque son père meurt, pardon. Donc la pauvre Madeleine, la mère, fut 18 fois enceinte, vous vous rendez compte ? 18 fois enceinte et elle est morte à la tâche. Une vie paysanne et particulièrement dure dans cette Bourgogne à Fin-les-Moustiers qui comportait 396 habitants à l'époque. Il n'y en a plus que 152 en 2023 dans ce petit village. Pierre n'était pas un homme facile, il était prétentieux, pauvre pour les riches et riche pour les pauvres. Alors le contexte politique était complexe, vous vous souvenez, la France est touchée par des remous politiques qui vont amener à la chute de Charles X lors de la Révolution des Trois Glorieuses, une dizaine de jours après la première apparition. Les mouvements libéraux prennent le pouvoir lors de ce changement de roi et Charles X, qui avait succédé à Louis XVIII en 1824, est évincé à son tour par Louis-Philippe Ier 6 ans plus tard. Cette agitation politique touche toute l'Europe et tous les mois et dans les mois suivants, des révolutions frappent la Belgique et la Pologne. Une épidémie de choléra se déclenche en Russie à la même époque et progresse dans toute l'Europe pour atteindre Paris. En 1832, il va y avoir 20 000 morts, vous vous rendez compte. Et la petite Catherine Labouré est un jour, une nuit, réveillée par un enfant qui l'emmène dans la chapelle. Cet enfant est un ange, l'emmène dans la chapelle, et où elle va rencontrer la Vierge qui, elle, va lui donner un message de paix au milieu de tout ce truc. Alors, ce qui est incroyable, c'est qu'il y avait une seule personne qui était au courant de ces apparitions, c'est le père Jean-Marie Aladel, qui est son confesseur. Et elle va garder secrète toutes ses apparitions. Est-ce que c'est un ordre de la Vierge ou est-ce que c'est dans le tempérament de la bourguignonne ? On ne sait pas. Toujours est-il qu'elle meurt 11 ans. Il meurt, lui, 11 ans avant elle. Et comment va-t-elle vivre cette absence ? C'est un curieux attelage que ce jeune prêtre et la novice. Elle n'a pas encore prononcé ses voeux au moment des apparitions. Catherine meurt à 46 ans après les apparitions, pardon, sans jamais avoir révélé son secret à d'autres qu'à son directeur spirituel. Et elle n'a quitté la commune dans son couvent, pardon. Personne ne connaissait son secret durant les premières années. Mais à partir de 1855, le secret commence à s'éventer et elle meurt à 70 ans, le 31 décembre 1876. Voilà, c'est une très belle histoire et ça se lit vraiment comme un roman de La vie cachée de Catherine Labouré par Anne Bernay.
5: Oui, franchement, moi, quand j'ai lu ce livre et quand on a reçu l'auteur, en fait, c'est incroyable, cette jeune femme qui a une apparition trois fois, l'apparition qui n'en parle jamais. Il y a des miracles qui se font avec la médaille qu'elle a fait faire. On ne sait pas que ça vient d'elle. Il y a plein de miracles qui ont lieu, etc. Jamais elle ne revendique quoi que ce soit. Et il me semble, d'une certaine manière, c'est une espèce de garantie de sa sainteté. Elle a maintenu sa vie de religieuse absolument toute sa vie sans jamais se glorifier de quoi que ce soit.
4: Oui, parce qu'elle va quitter le couvent de la rue du Bac pour aller à Reuilly, et où elle va finir sa vie à Reuilly, et personne ne sait à ce moment-là que...
5: Très efficace dans l'accueil des pauvres.
4: Qu'elle a vu la Vierge.
5: Formidable. Hein. Ouais. Vraiment, c'est une vie assez étonnante.
4: C'est un très bon livre. Parlez-nous d'un autre livre.
5: Alors
4: l'encyclique.
5: Bah oui, parce que tout le monde dit, bon, ça y est, c'est fini. Pas du tout. Ça commence, à mon avis.
4: Absolument.
5: Donc, en fait, je
4: voudrais plaider... Vous avez remarqué que tous les politiques de droite comme de gauche applaudissent cette encyclique.
5: Oui, serait bien qu'ils la mettent un peu en pratique. Mais bon, c'est comme pour nous d'ailleurs, hein, c'est peut-être une autre paire de manches. Mais en fait, beaucoup de gens pensent que ça y est, ils ont déjà su, ils savent ce qu'il y a dans ce texte. Le pape parle de l'intelligence artificielle. Il dit qu'il faut quand même, enfin c'est bien, mais il faut quand même un peu se méfier. Il faut garder le contrôle. Bon, c'est vrai, il le dit ça.
4: Et puis surtout, il fustige le néolibéralisme et ce capitalisme peut-être agonisant qui enrichit considérablement les GAFAM.
5: Voilà. Donc, là, vous rentrez déjà, cher Christophe, dans le fond du sujet. Et c'est ça que je voudrais dire aux auditeurs. C'est un texte qu'il faut lire de A jusqu'à Z. C'est pas si long que ça. C'est pas difficile. On se barbe pas du tout.
4: Ah non, ça c'est comme Paris Match.
5: Et bon, pas tout à fait quand même.
4: Si, enfin, parce que regardez, il parle de Luther, il parle de Marilyn Monroe, parle enfin.
5: Enfin, en tout cas, ça vaut le coup d'être lu parce que ce qui est frappant, c'est la cohérence du discours.
4: Oui.
5: C'est que il reprend un peu toute l'histoire de la doctrine sociale de l'Église en se référant au pape dont il a pris le nom, hein, Léon XIII, qui a fait Rerum Novarum en 1891. Et là, il repart de toutes les encycliques qui ont suivi et il redit combien ces textes-là sont encore très pertinents pour aujourd'hui et lui aborde une question qui se pose spécialement pour nous, qui est donc le développement de l'intelligence artificielle. Eh bien, c'est franchement... C'est impressionnant de clarté, d'équilibre, et comment dire, il est très convaincant. Et ça vaut le coup d'être lu de A jusqu'à Z, parce que sinon, les quelques extraits ou ce qu'on a un peu entendu, bon, ben voilà, on effleure la chose, mais on ne goûte pas à fond ce texte. C'est un grand livre.
4: Alors moi, j'ai dit aux auditeurs, ne soyez pas impressionnés. En disant, ah, c'est une encyclique, ça va être compliqué. Ne soyez pas prudents. Lancez-vous dans la lecture, mais vraiment comme un roman, parce qu'on sent que Léon XIV nous prend par la main et nous accompagne dans sa réflexion, qui est une réflexion extrêmement simple, qui paraît évidente parfois, mais qui est très fouillée et très spirituelle. Et par ailleurs, c'est une bonne façon de préparer son arrivée au mois de septembre.
5: Absolument.
4: De lire cette encyclique.
5: Absolument.
4: Pour qu'on soit tous sur le même diapason au moment de son arrivée au mois de septembre.
5: Et moi, souvent, je dis à mes interlocuteurs que quand on finit le livre là, on est fier, en tout cas moi c'est mon cas, que l'Église puisse proposer à tous nos contemporains une manière de se conduire personnellement et en société qui tient la route vraiment. On a des leçons à prendre et ça peut nous guider dans nos réflexions personnelles et politiques.
4: Et ce qui est extraordinaire, c'est que ce n'est pas dogmatique.
5: Non.
4: Voilà. Et ça, je trouve que c'est une très très bonne chose.
5: Très enraciné.
4: À lire Léon XIV.
5: Magnifique humanité. Donc il y a plusieurs éditions et c'est pas cher du tout. Mais il faut absolument prendre un livre. Là, je fais l'apologie du livre, parce que même si vous avez fait une photocopie, vous avez le journal qui l'a publié, ça se perd, alors qu'un livre peut rester dans la bibliothèque.
4: C'est important. Autre livre que nous avons beaucoup aimé, c'était « L'esprit d'élégance, résister à la vulgarité du monde » de Catherine Terninck. Catherine Terninck, elle est psychiatre et psychanalyse et elle constate, je la cite, « Au nom de la libéralité, les incivilités se multiplient, les barbaries se répandent. Au nom de la croissance, l'outrance est devenue la norme. Au nom de la transparence, l'impudeur règne. La culture elle-même cède au divertissement, le langage au jargon, la vulgarisation fait le lit de la vulgarité. Quand on assiste sidéré à cette vulgarité jusqu'au plus haut niveau politique qui traite l'autre de taré, eh ben on comprend l'urgence de ce livre. Le constat est implacable et partagé, je cite encore, le monde dans lequel nous vivons est essentiellement comptable, négociable, rentable. Nos célébrations sont devenues des fêtes, nos amitiés des réseaux, nos tristesses des dépressions. Le don bien souvent se résume au cadeau. L'espérance à la confiance, le voyage au tourisme, le pardon à une réparation substantielle, le métier à un travail quand ce n'est pas un CDD ou un CDI. Comment on en est arrivé là? Il y a bien des raisons et des causes. Est-ce qu'on n'aurait pas perdu seulement l'esprit d'élégance? En plaçant les deux mots esprit et élégance, Catherine Terninck résume tout, car l'élégance n'est pas affaire de mode, de la mode qui est toujours faite pour passer. L'élégance n'est-elle pas, je cite, une puissance qui transforme, sublime ou inspire les êtres et les choses, leur confère un honneur, une noblesse singulière. Voilà, ça c'était Catherine Terninck, L'esprit d'élégance, résister à la vulgarité du monde, et c'est publié chez Desclée de Brouwer.
5: Et c'est un livre dont l'écriture est très élégante.
4: Oui.
5: Hein, simple, mais à chaque fois, on déguste la manière dont elle parle. C'est pas un livre qui, comment dire, est pessimiste, grincheux, qui
4: non, parce qu'elle nous envoie vers la beauté et la bonté. Ce n'est pas parce qu'une maison est grande qu'elle accueille, c'est parce qu'elle accueille qu'elle a grandi. La bonté, c'est simplement le sourire. Sourire aux gens sans regarder son smartphone dans le métro. Oublions ici le mot d'empathie déjà évoqué, préférons celui de bonté. De la bonté. On dira qu'elle est cette présence à l'autre rendue possible au cœur. Être bon, c'est battre au cœur de l'autre. Il s'agit aussi de retrouver le sens du temps. Je cite encore, le temps matérialiste n'a pas d'âme. Tragiquement utilitaire, il ignore toute expression spirituelle. Or, vivre à propos, n'est-ce pas user l'élégance envers le temps ? Quel livre !
5: C'est un beau livre.
4: Quel livre ! Allez, vous.
5: Je continue un peu d'ailleurs dans la ligne de l'encyclique de Léon XIV par le livre de Bruno Patino qui s'appelle « Le temps de l'obsolescence humaine » chez Grasset. Bruno Patino est un expert dans le numérique. Il a fondé l'édition numérique du Monde. Il est patron de Arte actuellement. Il a déjà publié plusieurs livres qui ont eu beaucoup de succès. La civilisation du poisson rouge, Submersion, etc. Et là, donc, il traite de l'intelligence artificielle. Donc, c'est important parce que, en fait, le mot est omniprésent aujourd'hui. Il n'y a pas une conversation, il n'y a pas un article qui ne fait allusion à l'IA. Bon. Mmh. Mais ce que c'est vraiment, c'est pas si clair que ça. Et puis certains, surtout, sont assez peu confrontés dans leur vie quotidienne, où ils semblent, en tout cas, peu concernés par le développement fulgurant du numérique. Et Bruno Patino, là, les détrompe. Et c'est un livre formidable qui raconte comment on a, en fait, il y a trois étapes. La première étape, c'est la création d'Internet, parce que le savoir universel devient accessible. Après, c'est le smartphone. Ce savoir universel devient accessible immédiatement, de façon permanente. Et puis aujourd'hui, avec le développement de l'intelligence artificielle, quelque part, on est dépassé parce que la machine prend ce qui existe, ce qui pourrait être. On mélange le vrai et le faux, l'imaginaire et le réel. On est un peu perdu et on est complètement embarqué dans quelque chose qu'on ne contrôle plus. Alors là, c'est vraiment impressionnant. On frémit même en lisant Bruno Patino, qui est très informé sur la vitesse avec laquelle tout ça se développe. Eh bien, je trouve que c'est un livre qu'il faut lire. Peut-être justement en complément de l'encyclique de Léon XIV, parce qu'il pose, il donne quand même un peu du contenu à ce mot d'intelligence artificielle qui, pour beaucoup, est un peu vide. Et il pose une question toute simple, mais qui est fondamentale. Est-il encore possible de renouer avec l'utopie première que nous avions, l'utopie première du réseau universel et humaniste ?
4: Et c'est un livre qui est très important parce que vous allez voir que l'intelligence artificielle risque de fausser les prochaines élections et les prochaines élections présidentielles. Ça va être très... ça risque d'être très chaud.
5: Je redis peut-être le titre, Le temps de l'obsolescence humaine, Bruno Patino, chez Grasset.
4: Alors, vous parliez d'utopie. Eh bien, nous avons reçu, souvenez-vous, François-Daniel Mijon, qui a écrit Thomas More, L'art de diriger, c'était aux éditions Salvator. Nous avions évoqué le saint patron des responsables du gouvernement et des hommes politiques déclarés comme tels en 2000 par Jean-Paul II. Je veux parler de saint Thomas More, béatifié le 29 novembre 1886 par le pape Léon XIII. Canonisé le 19 mai 1935 par le pape Pie XI. Quand on assiste défait aux turpitudes du monde, à la folie ou lacune des responsables politiques à nous diriger, sans doute que regarder de grandes figures de l'histoire que l'Église met en avant, ça peut alléger le fardeau. Alors François-Daniel Mijon, il a été directeur général de la modernisation de l'État de 2007 à 2012. Il a fondé Thomas More Partners, un cabinet de conseil de direction générale dédié à catalyser la transformation authentique des dirigeants, de leurs équipes et de leur entreprise. Et il publie chez Salvator Thomas More, l'art de diriger. Thomas More, vous savez, il est mort à 57 ans, exécuté, décapité pour haute trahison en 1535. Et il incarne la figure de l'intime conviction, de la haute conscience, sa conscience qui connaît Dieu. Dieu. L'art de diriger et non de gouverner, la nuance est importante. Et dès l'introduction, la notion de bien commun revient régulièrement. Le bien commun dont il faut prendre soin, c'est un impératif. Comment le définir? Comment en prendre soin? Le bien commun n'est-il pas à échelle variable selon le point de vue que nous prenons? Alors il y a deux parties de l'art. D'être en conscience et de l'art de diriger en conscience. Comment se mettre en conscience? L'approche de ce livre n'est pas psychologique, mais spirituelle, et elle s'adresse à tout le monde. Il parle de raison de bien vivre, et on peut s'interroger aussi sur la façon de bien vivre. C'est une sorte de traité de management, guide spirituel, journal d'une conscience, avec en fin de chapitre, vous vous souvenez, un exercice concret à remplir, comme ça on utilise le livre comme un cahier d'exercice, et là, l'auteur met en miroir ou en dialogue des morceaux d'évangile et des citations de Thomas More. Deux sujets marquent cette réflexion, le bien commun, j'en ai parlé, et le service. Alors, le lecteur va remplir, et je cite, mes prises de conscience, mes combats, mes résolutions, mes prières. L'encadré est un peu petit pour tout écrire, mais le questionnement incite à ce moment de calme qui va me détourner enfin du smartphone pour m'interroger. Toute forme d'examen de conscience reste un moment important, non pour culpabiliser, mais pour rebondir. C'était Thomas More, l'art de diriger, aux éditions Salvator, de François-Daniel Mijon.

0: Karl Jenkins, qui dirigeait sa composition, l'hymne Before Action, extrait de sa Mass for Peace.
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0: Je suis avec Jean-François Roth, fidèle complice de cet épisode des arts et des lettres concentré sur les livres spirituels. Un livre très important que vous avez apporté.
2: Oui.
0: Hécato, que nous avons traité le mois dernier, je crois.
2: Oui, avec Claire Bévière et Florence Levert. C'est sous-titré « L'Église à l'épreuve du réel » et il y a une préface du cardinal Vesco, c'est chez Deckelbrouwer. Homo Hécato, le cardinal Vesco dit dans sa préface, c'est quand même un peu étonnant et mais douloureux de voir que devant ce phénomène compliqué de l'homosexualité, eh bien l'Église ne trouve pas les mots qui conviennent, on n'a pas les mots justes, on n'est pas du tout au point. Et ce livre-là peut vraiment aider à trouver le bon discours, parce qu'il est dirigé donc par deux femmes, deux mères de famille. Un beau jour, un de leurs enfants est venu les trouver en disant « Voilà, je suis homosexuel et je voudrais faire une union homosexuelle. » Et donc elle raconte...
0: Donc l'une, elle a un fils et l'autre, elle a une fille.
2: Voilà. Et elle raconte leur réaction, leur chemin, leur cheminement, pas se résigner, pas se laisser marginaliser, essayer d'accepter vraiment les gens comme ils sont.
0: Et comment parfois malgré... l'Église leur ferme la porte.
2: Et alors, confronté justement au discours quand même dur, très dur, oui. Habituel de l'Église là-dessus. Et donc, c'est un livre qui est intéressant parce qu'il est plein de témoignages, souvent extrêmement émouvants et poignants. Et puis, il est plein aussi, parce que les directrices du livre l'ont demandé, il y a des analyses de théologiens, de biblistes, et c'est formidable. Je cite en particulier un texte de Alain Thomasset, qui est un jésuite au centre Sèvres encore, à Loyola, qui s'appelle « Le conflit du moraliste ». Et je trouve qu'il résume bien la question. Il dit « Moi, je connais le discours de l'Église et ses justifications tirées de la Bible, de la loi naturelle et de la tradition. Je suis même chargé de l'enseigner et de l'expliquer. Mais il m'est donné aussi d'être accompagnateur, confesseur, confident, à l'écoute de l'expérience spirituelle des chrétiens, notamment de personnes homosexuelles. Or, cette écoute fait vivre une expérience nouvelle. Si elle ne correspond pas à l'idéal chrétien du mariage, une relation homosexuelle vécue dans la stabilité et la fidélité peut être un chemin de sainteté. » Et là, voilà, c'est un livre extrêmement riche, extrêmement important pour trouver une bonne façon de vivre son homosexualité ou d'accompagner ceux qui le sont.
0: Et déculpabilisant.
2: Déculpabilisant.
0: C'est ça qui est très important.
2: Et montrant qu'il y a un vrai chemin possible. La préface du cardinal Vesco est tout à fait remarquable aussi.
0: Homo Hécato chez Deckelbrouwer. Nous avons reçu au mois de février Isabelle Le Bourgeois. Avec Isabelle Le Bourgeois, nous allons dans les profondeurs de l'âme et dans l'immensité de la création. On parle de psychanalyse de l'âme, du monde, de Dieu. Le livre s'appelle « J'aurais tant voulu ». L'éditeur, c'est Albin Michel. Isabelle Le Bourgeois fut chef d'entreprise dans les assurances, puis religieuse, psychanalyste, visiteuse de prison, aumônière de prison, femme de terrain, de cœur, d'écoute. Elle apporte une parole qui libère, qui fait du bien, mais qui exige un travail sur soi-même pour prendre et reprendre sa liberté. Alors avec ce nouveau livre, J'aurais tant voulu, elle nous met petits pour nous faire grandir. Elle parle de la nécessité de notre réhumanisation, parce qu'il y a urgence. Chaque chapitre commence par un témoignage court de gens visités, prisonniers ou patients, et c'est important de donner des visages aux propos au risque de l'anecdote, mais donner des visages. 6 chapitres balisent ce texte que je lis en 2 parties, le diagnostic, et puis à partir du récit de la création, la recréation de l'homme, enfin réhumanisé. J'aurais tant voulu être ceci, être cela, vivre là-bas. J'aurais tant voulu épouser Aurore, que sais-je. Aveu d'échec ou regrets éternels, déception, trahison, amour blessé, regret, remords, frustration, l'échec, la perte, le deuil, l'expérience du manque, qui parmi nous n'a pas vécu ce type d'expérience, vécu ou subi. Mais Isabelle Le Bourgeois, si les mots sont subis, est-ce qu'ils ont un auteur? Et pire, est-ce que ce n'est pas moi-même cet auteur? C'est de ma

0: L'amour de Dieu est une quête, pas un trophée. L'amour de Dieu est un viatique pour entrer dans une relation chaque fois plus ajustée avec l'autre. Alors, je reprends les mots qu'elle soigne, déception, trahison, amour, blessé, regret, remords, frustration, etc., en les comprenant et puis en rencontrant des personnes incarcérées, enfermées physiquement comme enfermées dans leurs crimes. Nous ne vivons pas l'enfer. Est-ce que nous ne vivons pas l'enfer? Voilà, c'est une question qui se pose et qui est magnifique. Merci Jean-François Rhodes. Quelques livres pour l'été, nous en avons donné. Bonnes vacances, bon été à tous. J'imagine que vous partez en Bretagne avec une malle entière d'ouvrage.
1: Absolument.
0: Merci Cédric Cobat pour la réalisation. Merci également à Philippe Malpeuch, François Dudonné, Camille Meyer pour la réussite technique de notre entretien. Grand merci à la librairie La Procure et à tous les libraires qui mettent en avant les ouvrages de spiritualité. Merci aux éditeurs, merci aux auteurs. À partir du 1er septembre, nous nous retrouverons tous les jeudis en direct et en national à 16h30 sur RCF Notre-Dame. D'ici là, bel été, prenons soin des uns des autres et soyez heureux, c'est toujours très urgent. Je vous embrasse.
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3: Stanislas Breton est un philosophe et théologien les plus originaux et les plus profonds du XXe siècle. Nous allons décrypter sa pensée dans quelques instants avec le philosophe Jérôme de Gramont.
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3: J'aurais passé ma vie, écrit Stanislas Breton, sous le signe d'un principe de contradiction. Je veux dire la croix du Christ, cette ombre qui fascina ma jeunesse et ne m'a plus quittée, sur la tristesse des choses et sur la beauté du monde. Stanislas Breton, prêtre, philosophe, théologien, est une figure majeure de la pensée du XXe siècle. Pour décrypter sa pensée, j'ai la joie d'accueillir dans le deuxième volet de cette émission le philosophe Jérôme de Gramont. Bonjour.
7: Bonjour.
3: Jérôme de Gramont, vous enseignez la philosophie, la métaphysique à l'Institut catholique de Paris. Vous avez publié de nombreux ouvrages savants et plus personnels. Vous êtes l'auteur d'un livre consacré à Stanislas Breton, un portrait philosophico-théologique paru en 2023 aux éditions du Cerf. Votre livre présente la pensée de Stanislas Breton. Il pose des jalons importants dans son itinéraire. C'est d'emblée une question que j'aimerais vous poser, qui me semble centrale. Comment lire Stanislas Breton? Comment lire ces textes, parfois abrupts, parfois difficiles? Est-ce qu'il y a une trame, un fil d'Ariane qui nous permet de penser et d'accéder à l'unité de son œuvre?
7: Alors, c'est une œuvre immense. Pas forcément très connu. C'est quelqu'un qui n'a pas cherché la notoriété, absolument pas. Il est dans une petite congrégation qui n'est pas du tout une congrégation intellectuelle. Il se contente de donner cours dans les diverses facultés où il enseigne. Il a une reconnaissance d'estime de certains philosophes, mais il n'a pas la notoriété que peuvent avoir d'autres philosophes de sa génération. C'est un strict contemporain de Paul Ricoeur. Bon. Et donc, de façon un peu retirée, humble, il a une œuvre immense qui se déploie comme une œuvre immense à partir d'un centre très vibrant. Voilà, on va dire un centre vibrant.

0: voilà quelqu'un qui va chercher des références philosophiques, théologiques, spirituelles, éventuellement littéraires, très diverses, voilà, anciennes et contemporaines, qui s'intéressent aux philosophes grecs et à la phénoménologie, et qui a malgré tout une œuvre très unifiée. Alors pourquoi est-ce qu'elle est unifiée ? Parce que cette œuvre se construit autour du thème de la croix. Voilà. Le travail de la pensée, la compréhension du monde, la révélation de Dieu, tout ça, ça se fait dans une histoire, qui est l'histoire du Christ, qui contient tout. Cette histoire contient tout. Et cette histoire, elle se concentre dans un événement, qui est l'événement de la croix. Et ce qui est absolument extraordinaire, c'est que si on tient fermement cet événement, qui est l'événement central du christianisme, on peut ensuite le déployer aux dimensions du monde et aux dimensions de toute l'histoire, de la pensée, etc. Et c'est, d'une certaine manière, ce que réussit à faire Stanislas Breton.
1: Vous dites également, c'est assez surprenant, qu'on doit bien sûr prêter attention à ces grandes thèses, aux idées, on pourrait dire, qui structurent et que creuse Stanislas Breton, mais aussi, dites-vous, à sa manière de dire, de penser ou d'inciter à penser.
0: Alors, ça, c'est son écriture. Il a une écriture qui correspond exactement à la pensée que j'essayais un peu de décrire à la minute. Il parle notamment à plusieurs reprises de ce qu'il appelle les petits de la grammaire. Alors, il faut avoir une attention aux petits de l'existence, aux faibles, etc. Enfin, ça, c'est charité chrétienne, voilà. Mais les petits de la grammaire, ça veut dire ces manières de dire auxquelles on fait moins attention. Pourquoi ? Il dit, nos phrases, elles sont construites autour de noms et de verbes. C'est ça qui est essentiel. Or, plus important à ses yeux, ce sont ces petites particules qui sont les adverbes et les prépositions. Voilà. Et dans cette attention mais d'écrivain, quasiment de poète, c'est une attention quasi poétique à ce que sont des adverbes et des prépositions. Il se dit quelque chose qui correspond à son travail philosophique sur le thème le thème du rien et son travail théologique sur la croix.
1: Ce travail théologique sur la croix, vous y voyez le centre, effectivement, de l'œuvre de Stanislas Breton, et je pense que c'est aussi ce qui résonne particulièrement avec votre propre travail aussi, et votre propre questionnement, Jérôme de Gramont. Dans votre livre sur Stanislas Breton, vous suivez un itinéraire avec Stanislas Breton, cet itinéraire qui commence par la Judée, on passe à Athènes, on va à Rome, on va à Paris, puis on finit ailleurs. Hein. Voilà. Et alors, on va prêter attention, commençons par le commencement, je dirais, hein, effectivement, c'est-à-dire par la Judée. Un des thèmes majeurs, vous insistez là-dessus, c'est centré sur la contradiction et le paradoxe donc, de la croix, folie et sagesse. Stanislas Breton cite la première épître aux Corinthiens. Saint Paul y expose le paradoxe chrétien en ces termes. Dieu n'a-t-il pas rendu folle la sagesse du monde ? Nous prêchons un Messie crucifié, scandale pour les Juifs, folie pour les païens, mais il est Christ, sagesse de Dieu. Ce qui est folie de Dieu est plus sage que les hommes, et ce qui est faiblesse de Dieu est plus fort que les hommes. Et qu'est-ce que En quel sens est-ce un commencement
0: Ces versets de Paul, c'est des versets qu'on connaît bien, qu'on a lus des tas de fois, on a entendu quantité de commentaires. Mais est-ce que on s'est suffisamment rendu compte de ce que cela signifie réellement ? Vous voyez, c'est-à-dire que ce que dit Paul, c'est que au fond, le cœur de la révélation, c'est le logos de la croix. Et si on prend au sérieux la formule de logos de la croix, mais c'est une contradiction majeure. Voilà. Le logos, c'est le logos, c'est la parole, ça, hein, c'est le verbe, c'est la gloire, etc. Et la croix, c'est l'abaissement dans le rien. Donc, on ne peut pas imaginer contradiction plus forte. Et c'est au contraire par cette contradiction-là, par ce heurt-là, par la méditation de ce logos de la croix, qu'on rentre dans la pensée de Breton. C'est pas un point d'arrivée qui fait que après des livres et des livres, des commentaires et des commentaires, des interprétations et des interprétations, on arriverait à rejoindre ce que c'est que le logos de la croix. C'est la porte d'entrée. Ça veut dire qu'on entre par le plus difficile. C'est-à-dire qu'on entre par quelque chose qui bouleverse notre logique humaine.
1: Je reviens à cette phrase, cette réflexion de Stanislas Breton que j'ai citée au début de l'émission. « J'aurais passé ma vie sous le signe d'un principe de contradiction. Je veux dire la croix du Christ, cette ombre qui fascina ma jeunesse et ne m'a plus quittée sur la tristesse des choses et sur la beauté du monde. » Comment comprenez-vous cette dernière remarque de Stanislas Breton sur la tristesse des choses et sur la beauté du monde?
0: La tristesse des choses et la beauté du monde. Comment dire? La tristesse du monde, on l'a sous les yeux. Voilà. Enfin, il faudrait être aveugle pour ne pas se rendre compte de la violence qui traverse le monde. Et alors aujourd'hui, enfin, c'est peut-être une violence encore plus évidente, encore plus manifeste aujourd'hui. Et pourtant, ça n'est pas le dernier mot que nous pouvons prononcer. C'est sans doute un premier mot, mais pas un dernier. Parce que le dernier mot, c'est de revenir à ce qu'a été la création ou ce que peut être le royaume. Voilà. Et sans doute que nous n'avons pas d'autre chemin pour aller vers la création telle qu'elle est voulue par Dieu et le royaume tel qu'il nous est promis. Nous n'avons pas d'autre chemin que celui qui passe par le monde tel que nous le vivons aujourd'hui. Mais tel que cet aujourd'hui n'est pas un dernier mot. Et tel que cet aujourd'hui, il cache derrière une promesse plus haute, qui est une promesse de joie, qui est une promesse d'habiter le monde, de véritablement l'habiter, qui est une promesse de justice, qui est une promesse poétique, politique, théologique, tous ces adverbes se rejoignent. Voilà, tous ces adverbes se rejoignent et font que, eh ben, voilà ce vers quoi nous allons.
1: Comment rester fidèle au logos de la croix, vous avez évoqué cette contradiction et nous avez éclairé sur cette contradiction. C'est aussi se demander quelle langue théologique parle Stanislas Breton. Il s'appuie sur des théologiens très très différents, saint Thomas d'Aquin par exemple, ou Bultmann. Le théologien allemand luthérien, deux auteurs qui paraissent quand même assez inconciliables. Oui. Et c'est là, dites-vous, où se joue une opposition entre une théologie de la gloire et une théologie de la croix. Pourriez-vous nous expliquer un peu l'enjeu de ça?
0: La manière la plus simple de résoudre cette contradiction-là, enfin, qui est une petite contradiction par rapport à la grande contradiction dont je parlais tout à l'heure. La manière la plus simple, c'est de répartir dans le temps. Voilà. Il est de formation thomiste. Il appartient à son époque. Chacun est fils de son temps. Et il est formé dans une théologie romaine, thomiste et néo-thomiste. Et puis, il découvre d'autres théologiens qui sont beaucoup des théologiens, effectivement, protestants. il y a sans doute une veine protestante chez lui très forte. Mais enfin, vous savez, à partir d'un certain moment, ces différences confessionnelles, elles sautent. Elles n'ont plus grand sens. Voilà, enfin, ce sont des différences humaines qui sont annulées par une foi commune qu'on peut avoir.
1: Vous l'avez évoqué en se tenant dans ce cœur le intense et le plus vivant.
0: Oui. Et donc le chemin, il n'y a pas de chemin vers la gloire qui ne passe par le chemin de la croix. Et donc par un chemin luthérien, calviniste si on veut, etc. Mais un chemin qui est le sien, voilà, pour retrouver l'essentiel de ce qu'est pour lui la vie et la pensée.

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1: Jérôme de Gramont, nous continuons à cheminer dans l'œuvre de Stanislas Breton sur RCF Notre-Dame. Le deuxième moment de cet itinéraire philosophico-théologique que vous nous présentez dans votre ouvrage, c'est Athènes. Alors Athènes, c'est le moment de la philosophie par excellence, ancré en Grèce. Quels sont les philosophes que Stanislas Breton lit, qui l'ont accompagné et qui lui permettent de dire quelque chose d'essentiel sur ce que vous évoquiez comme étant au cœur de son œuvre, ce logos de la croix?
2: Alors, les grands philosophes grecs, c'est bien sûr Platon, c'est bien sûr Aristote, mais Breton s'installe plutôt dans la fin, dans ce moment d'achèvement de la philosophie grecque, qui est le néoplatonisme, qui récupère tout ce qui a pu y avoir de plus grand, et chez Platon et chez Aristote, dans les œuvres de Plotin, du Proclus et même de Damasus. Alors, ce sont là encore des œuvres extrêmement paradoxales. C'est-à-dire que le néoplatonisme pousse le langage humain jusqu'à sa limite. Voilà. Notre langage, il est là pour parler des choses qui sont autour de nous. Il permet de décrire l'être, les étangs, le monde, la réalité que nous avons sous les yeux. Et le propre du néoplatonisme, c'est de chercher ce qui est au principe de cette réalité. Alors ce principe qui s'appelle tantôt l'un, et tantôt le bien. Sauf que la grande maxime qui est celle du néoplatonisme et que Breton va méditer toute sa vie, c'est le principe n'est rien de ce dont il est principe. Ce qui veut dire qu'il y a une dénivellation entre le principe, l'un, et puis toutes les choses qui viennent de lui et qui constituent le monde. Notre langage, il est à hauteur de ce qui vient en second. Mais il fait ce qu'il peut pour essayer de rejoindre ce qui est en haut, ce qui est en amont, ce qui est au-delà. Ce que Platon appelle le bien au-delà de l'essence. Quand Platon dit le bien est au-delà de l'essence, ça veut dire aussi il est au-delà de notre logos humain. Il est au-delà de notre logique. Voilà. Donc, il y a un paradoxe qui est un paradoxe du christianisme, la croix, et il y a un paradoxe qui est un paradoxe de la métaphysique, pour arriver à parler de ce principe dont on ne peut pas parler a priori. Voilà. Et Breton est quelqu'un qui va essayer de faire dialoguer ces deux paradoxes, et de montrer comment la tradition métaphysique qui nous montre un autre que l'être peut éclairer quelque chose de la tradition théologique dans laquelle lui s'inscrit.
1: En vous écoutant, quelque chose aussi de très étonnant et je pense d'assez urgent d'actuel finalement dans cet exercice de recherche de Stanislas Breton, c'est effectivement aussi ce statut du langage, c'est-à-dire que pousser effectivement à cette limite, mais fondamentalement quelque chose d'une confiance aussi dans ce que le langage nous permet de dire, dans une époque où quand même le rapport au langage a été très désubstantialisé, très malmené, non ?
2: Oui, oui, oui. Alors,
1: c'est
2: ça,
1: courageux.
2: C'est sans doute courageux. C'est quelque chose que sans doute il ne thématise pas comme tel, mais qui se voit à chaque page. C'est-à-dire qu'il y a une manière d'écrire chez lui, voilà, un style, un phrasé de l'écriture qui réalise ce défi, voilà. Ce qui semblait impossible C'est-à-dire de décrire un dieu qui perd les qualités a priori de sa divinité pour se faire homme et pour mourir. Ce qui semblait impossible pour une métaphysique qui veut penser un au-delà de l'être et du logos, c'est ce qui se réalise. Dans le travail d'écriture qui est le sien et qui prouve cette possibilité là voilà et donc il y a quelque chose de vraiment mais réjouissant dans cette manière, pas simplement dans la pensée, dans ce qui est pensé, mais quelque chose de réjouissant dans cette manière de penser, dans cette écriture là voilà. Qui correspond à effectivement ce que vous appelez une confiance et qui est la manière de relever un défi immense.
1: Le troisième moment dans cet itinéraire philosophique et théologique que vous tracez dans votre ouvrage consacré à Stanislas Breton, Jérôme de Gramont, ce troisième lieu et moment, c'est Rome. Stanislas Breton, on l'avait vu dans la première émission, vous en avez évoqué, a vécu, enseigné à Rome. Nous pourrions évoquer la thèse romaine de Stanislas Breton sur la métaphysique de la relation, sans entrer dans les détails parce que ce serait trop compliqué, mais simplement ce que j'ai retenu et que vous pourriez peut-être commenter, c'est le sens de laisser in, l'être dans, et laisser ad, l'être vers. Et en particulier, vous nous aidez, alors je peux peut-être partir de là, peut-être vous pourriez nous commenter cela, lorsque Stanislas Breton, qui a lu les mystiques, alors il y a Jean-Joseph Surin, mais je vais parler des cartes, aux portettes transirées, commander à l'âme de passer sans jamais s'arrêter. C'est quoi le sens de l'être
2: alors,
1: vers
2: c'est très étonnant. Alors, il écrit très tôt cette thèse romaine sur l'essai in et l'essai ad. Ce qui veut dire que dans le parcours, chronologiquement, la Judée est première, puis Athènes, puis Rome. Mais chronologiquement, pour lui, ce qui a été premier, c'est sans doute Rome. Parce que c'est là-dedans qu'il est formé. Et c'est à Rome qu'il écrit sa thèse. Alors, je vais peut-être vous surprendre, mais sa thèse n'est pas très bonne. Elle n'est pas très intéressante. Et d'une certaine manière, il aura passé sa vie à la réécrire. Voilà. C'est-à-dire à essayer de reprendre des thèmes qui étaient présents, mais pour les retravailler en profondeur.
1: C'est le premier livre paru en 1951.
2: Oui, voilà. Et du coup, avec cette dualité, alors c'est pas une contradiction, c'est une dualité, c'est un rythme. Il utilise le mot de rythme entre l'être vers et l'être dans. Et donc dans l'écriture, dans la musique, dans la danse, il y a toujours un léger et un grave, quelque chose de plus léger, quelque chose de plus grave, voilà. Et on a besoin des deux. Voilà, si on avait une musique où il n'y ait que des notes graves, ou une musique où il n'y ait que des notes légères, on n'aurait pas forcément une musique. On a besoin de cette dualité. Alors, laisser ad, c'est sans doute ce qui est le plus facile à comprendre. C'est le plus facile à comprendre si on renvoie à cette double tradition qui est la sienne, qui est d'une part une tradition mystique. Effectivement, c'est Maître Eckhart, voilà, et qui fait que, nous sommes tendus vers. Nous sommes tendus vers Dieu. Enfin, il y a un sermon, il y a même un sermon de Descartes qui décrit l'homme comme un adverbe. On parlait de l'adverbe à un autre moment, mais l'homme c'est un adverbe au sens strict, celui qui est tourné vers le verbe. Voilà. Mais par ailleurs, cet être vert, c'est en pensée contemporaine, en bonne phénoménologie, c'est l'intentionnalité. Voilà.
1: Et donc, le mouvement de la conscience vers le monde.
2: C'est le mouvement de la conscience qui est conscience de quelque chose, qui va vers les choses, qui va vers le monde, qui sort de soi. Voilà. Et donc, il est tout à fait capable, du coup, de faire aussi dialoguer une tradition philosophique et spirituelle, la tradition de Maître Eckhart, et une pensée contemporaine. Quand il écrit « Conscience et intentionnalité », on est en 51, il n'y a pas encore énormément de commentaires sur la phénoménologie. Et ça reste un livre de pointe. Ça, c'est l'être vert.
1: Alors, j'aimerais que nous parlions de l'être dans.
2: Il reste de l'être dans.
1: Alors, de l'habiter. Oui. Et alors, vous citez, pour nous éclairer, un penseur qui compte beaucoup pour vous, un ami, Jean-Yves Lacoste, oui. Prêtre, philosophe, théologien, son grand livre, Expérience et absolu. Le sens de la question « Qui suis-je ?», on ne pourrait y répondre que par la question « Où suis-je ?».
2: Oui, oui. Et cette question, alors c'est la question de Lacoste, c'est une grande question, c'est une grande question aussi de Breton, c'est la question des apôtres, maître, où es-tu ? Voilà, où es-tu ? Et autant, tout à l'heure, vous pouvez faire l'éloge de l'être vert en disant, c'est... c'est une manière de comprendre le mouvement de l'existence. Voilà. Il y avait une phrase de Michel de Certeau dont je vais la retrouver approximativement, mais Certeau était très proche de Breton. Enfin, disant voilà, la mystique, c'est être sans cesse en progrès vert. Voilà, c'est de sans cesse marcher en avant. Donc, on peut très bien décrire la mystique comme ce mouvement d'aller sans cesse en avant. Et ce que montre Breton, c'est que ce premier temps de l'être vert, il faut aussi l'équilibrer par un second temps, qui est le temps de l'habitation. Et qui est sans doute un temps plus difficile, peut-être moins enthousiasmant au premier abord, mais qui est tout aussi important. Nous avons à habiter le monde. Nous avons à y être bien. Nous avons à y trouver notre lieu. Voilà. Et c'est ça que montre l'être dans. Et une poétique... c'est une poétique du monde. Et la poétique du monde, c'est comment habiter le monde.
1: Merci infiniment, Jérôme de Gramont. Je rappelle le titre de votre ouvrage, Stanislas Breton, un portrait philosophico-théologique, paru aux éditions du Cerf. Merci à Nicolas Fournel à la réalisation technique.

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2: 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Il est 15h. 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
1: Bonjour à tous, bienvenue sur RCF Notre-Dame pour cette nouvelle édition de notre émission Où va la vie ? Au micro Frédéric Mounier. Chaque semaine, je vous accompagne au long d'une conversation consacré aux nouvelles questions éthiques d'aujourd'hui. Et nous sommes pour cela en partenariat avec les facultés Loyola Paris. La semaine dernière, nous avons ouvert une nouvelle série concernant la santé mentale des adolescents. Comment vont-ils ? Et contrairement à ce qu'on aurait pu croire, finalement, ils ne vont pas si mal que ça. On va continuer cette discussion absolument passionnante avec nos intervenants. Aujourd'hui, nous sommes avec le professeur Bruno Falissard. Bonjour, professeur.
6: Bonjour.
1: Merci à vous d'être avec nous. Vous êtes pédopsychiatre, vous présidez la Société française de psychiatrie de l'enfant et de l'adolescent. Agatha Zierlaski, bonjour.
7: Bonjour.
1: Merci beaucoup d'être avec nous. Vous êtes philosophe, maître de conférences aux facultés Loyola Paris. Et puis Laurent Contamin, merci à vous. Bonjour.
8: Bonjour.
1: Vous êtes co-auteur avec votre frère, le psychiatre, le docteur Emmanuel Contamin, d'un petit guide psy à l'usage des jeunes éco-conscients. C'est publié chez Odile Jacob. Voilà, c'est donc le deuxième volet de notre série consacrée à la santé mentale des adolescents.
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1: Alors, la semaine dernière, je l'ai dit, nous avons brossé un tableau finalement relativement positif des jeunes d'aujourd'hui. Je voudrais remonter un peu l'histoire avec le professeur Bruno Falissard. Vous exercez depuis déjà un certain temps. Je rappelle que vous présidez la Société française de psychiatrie de l'enfant et de l'adolescent. On dit souvent qu'il y avait un avant-Covid et un après-Covid, cette période de confinement, de claustration. Qu'est-ce que vous avez observé? Comment a évolué la santé mentale des jeunes avant, pendant et après le Covid, professeur Falissard?
9: Oui, alors on l'avait évoqué la semaine dernière, sur le temps long, ça s'améliorait. Mm-hmm. Alors nous n'en avions pas totalement conscience, parce qu'à l'époque, les données épidémiologiques étaient moins bien récoltées qu'aujourd'hui. Mm-hmm. Mais on le sentait quand même. À partir de 2015-2016, il y a eu un début de dégradation. Donc avant le Covid, il y a eu un début de dégradation, mais on ne l'a pas vu.
1: Sur quels indicateurs ?
9: Sur des indicateurs de tentatives de suicide, oui. Y compris de suicide, y compris d'hospitalisation pour dépression, de consommation psychotrope, etc. Oui. Donc c'est assez.
1: Ça a commencé à se dégrader 5 ans avant le Covid, quoi, en gros.
9: Oui, c'est ça. Oui. C'est ça. Néanmoins, cette dégradation a commencé par être très légère, et donc nous ne l'avons pas vu. Ce sont que les chiffres qui l'ont vu. Mmh. Alors, arrive le Covid, et là, je dois dire que nous n'avons pas été toujours très sages. Très vite, on a dit « ça va être une catastrophe, les confinements, etc. » Or, pendant le premier confinement, les jeunes n'ont pas été plus mal. Mm-hmm. Et d'ailleurs, j'ai vu des choses...
1: Plus mal que tout le monde ou plus mal qu'avant ?
9: Plus mal qu'avant.
1: Oui, d'accord.
9: Et j'ai vu des choses en consultation très touchantes. J'ai vu, du fait du confinement... des pères qui étaient beaucoup à la maison Et du coup, les enfants trouvaient leur père, jouaient avec lui au Monopoly, aux jeux vidéo, etc., etc.
1: Ils ont pu se parler à nouveau.
9: Absolument. Alors, tout n'était pas rose non plus. Il y a eu des jeunes qui... Mais au premier confinement, ça a été un peu la sidération. Et en fait, il y a eu un effet...
1: Finalement positif à certains égards.
9: À certains égards.
1: Oui.
9: Et puis, arrive l'été... Bon, et puis à la rentrée, alors l'été ça allait mieux parce qu'on pouvait aller dehors, l'épidémie a un peu chuté. Arrive la rentrée, et là ça a été un désastre absolu que l'on n'avait absolument pas prévu, avec des hospitalisations pour tentative de suicide, pour troubles du comportement alimentaire, etc.
1: Qu'est-ce qui s'est passé ?
9: Eh bien, alors on parle de stress chronique, c'est-à-dire, vous savez, il y a un stress aigu, on le gère ensemble, voilà, et on se reconstruit après. Et puis on tourne la page, et puis ça va mieux. Quand c'est chronique, en fait, ça use. Et c'est même neurobiologique. Hein. Notre cortisol s'effondre, et c'est dépressogène.
1: On devient plus fragile.
9: On devient plus fragile. D'autant plus que, quand même, il faut être honnête, pendant le Covid, nous avons privilégié les plus âgés aux dépens des plus jeunes. C'est un fait.
1: Pourtant, on dit beaucoup qu'on a laissé mourir les plus âgés aussi.
9: Ben oui, mais...
1: Mais vous dites que les plus jeunes ont trinqué.
9: Ah oui,
1: oui,
9: les plus
1: fortement.
9: Jeunes ont trinqué.
6: Agatha Zelensky. L'attention générale était davantage dirigée vers les plus âgés, c'est
9: Absolument.
6: Ça
9: Absolument. L'attention était dirigée vers les plus âgés. Et on s'est dit, bon, ben, ils vont faire l'école à la maison, c'est pas grave, aujourd'hui il y a Internet, il y a Zoom, etc., c'est pareil. Ben en fait, non, c'est pas pareil. Se rencontrer, se socialiser, se construire un groupe, une tribu de jeunes, on a besoin d'être ensemble.
1: Et d'ailleurs, pour de vrai.
9: Et pour de vrai.
1: Oui.
9: Et d'ailleurs, c'est là que peut-être, vous savez, que les problèmes qu'on a aujourd'hui sont plus chez les jeunes filles, les adolescentes, que les adolescents.
1: Et comment vous expliquez ça, professeur Falissard ?
9: On a dit que, et je pense que c'est vrai, les filles ont vraisemblablement plus besoin de se socialiser en vrai que les garçons. Oui, les garçons jouent à des jeux vidéo en ligne ensemble. Et ils ont continué à le faire pendant les confinements. Et donc, ça permettait de toujours être avec ses copains, avec le casque, etc., à tirer sur n'importe quoi. Mais au moins, on était ensemble. Voilà. Et pour les filles, ça a été moins le cas. Alors, c'est peut-être un peu genré comme histoire, mais...
1: N'hésitez pas. Mais c'est une question, Laurent Contamin, vous qui animez des ateliers d'écriture depuis longtemps avec des jeunes, quelle différence vous voyez entre les garçons et les filles dans l'évolution de leur santé mentale ?
7: Non, moi j'ai pas vu de différence notable entre garçons et filles. Non.
1: D'accord. Alors, je voudrais vous demander d'aborder un autre point, docteur Falissard, puisque c'est votre métier, je rappelle que vous êtes pédopsychiatre. La question des conduites à risque et des suicides, c'est quand même...
9: Oui.
1: Vous nous disiez la semaine dernière, c'est ce qui peut vous arriver de pire en tant que praticien, et je vois que vous ouvrez grand les yeux.
9: Oui.
1: Voilà, comment vous avez vu et comment vous voyez l'évolution aujourd'hui ?
9: Alors, du côté des suicides, donc c'est très clair, il y en avait 1100 par an chez les jeunes dans les années 90, il n'y en a plus que 400 aujourd'hui, donc ça a baissé. Mais depuis 2017, ça réaugmente, en particulier chez les filles, donc c'est un fait. Les conduites à risque, alors ça c'est une vieille histoire. En fait, l'adolescence, c'est des conduites à risque.
1: C'est indispensable.
9: Alors,
1: ça fait partie de la construction.
9: Eh bien oui, c'est-à-dire qu'avant, vous voyez, on a un tout petit, on peut le prendre, on lui dit non, fais attention, etc. Il va au jardin d'enfants, il y a le toboggan, le sol est mou, etc. Vous voyez, on fait attention et il nous écoute. Mais il y a bien un jour où on va être adulte et dans la vie, il y a des risques.
1: Et sauf donc, que certaines prennent vraiment de très grands risques.
9: Oui, mais ça a toujours été comme ça.
1: D'accord.
9: Souvenez-vous des morts sur la route des jeunes avec des conduites en état d'ivresse, etc. Dans les années 90, c'était 3000 par an. Aujourd'hui, c'est 600. Je dis ça de tête. Donc, il y avait des conduites ordaliques. Alors, le mot est assez poétique.
1: C'est-à-dire ?
9: Oui, ça vient du jugement, vous savez, autrefois.
1: Pour s'éprouver.
9: Voilà, c'était même un jugement divin. Je fais appel.
1: J'en mets ma main au feu.
9: Exactement.
1: C'était ça. Oui.
9: Et donc, ce sont des conduites à risque très particulières et qui, il y a 30 ans, des jeunes se mettaient sur une voie ferrée, attendaient que le train arrive et au dernier moment, ils sautaient. Et si ma vie vaut le coup d'être vécue, alors le train ne m'écrasera pas.
1: Et aujourd'hui, ils le font ?
9: Beaucoup moins.
1: Alors, ça
9: existe toujours, mais ça se fait moins, puisque tout devient un peu virtuel. Donc, ces conduites à risque qui étaient majeures avant, en fait, elles existent toujours, parce que c'est inhérent à l'adolescence, mais il y en a moins. Par contre, nous, notre tolérance aux conduites à risque a baissé. Et parfois même, j'ai envie de dire, on est trop protecteur.
1: Il faudrait leur lâcher les baskets, comme on disait autrefois.
9: Eh bien oui.
1: Ouais.
9: Eh bien oui, vous voyez, laisser les jeunes le soir, alors moi j'ai en consultation, ils ne veulent pas me laisser partir, j'ai 15 ans, je voudrais aller chez les copains le soir, mais il ne faut pas sortir le soir, c'est dangereux, etc.
1: Oui, tout le monde a peur, oui.
9: Ben oui, mais il y a bien un jour où on part de chez soi. Hein.
1: Voilà. Oui, Agatha Zelensky, une question.
6: Est-ce que ça veut dire que pour une part... je ne sais pas très bien comment dire ça, mais est-ce que pour une part, c'est la société et son évolution qui fabrique quelque chose comme des souffrances ou ce qu'on va appeler de façon très large des problèmes chez les jeunes, plus que les jeunes eux-mêmes?
1: Alors, je vois l'œil du professeur Falissard qui brille.
9: Oui, oui. C'est une très belle question. La réponse est oui, mais en fait, on ne peut pas séparer la souffrance d'un individu de la souffrance d'une société. Alors, ce qui se passe aujourd'hui, qui est extraordinairement subtil, c'est que, en fait, le niveau de, vous savez, le niveau de violence de nos sociétés diminue, contrairement à ce qu'on pense. Hein. Il y a 200 ans, il y avait 10 fois plus d'homicides par habitant en France qu'aujourd'hui. Donc, le niveau de violence diminue, et nous faisons plus attention à autrui. Vous voyez, on parle des incestes, des violences sexistes et sexuelles, des risques sociaux.
1: Et c'est très bien.
9: Et c'est très bien.
1: Oui.
9: Naturellement que c'est très bien. Et ça s'améliore. Et on est moins violent avec nos enfants. Et c'est très bien.
1: Voilà.
9: Vous voyez, donc le niveau diminue. Mais du coup, notre perception subjective de ce qui peut faire du mal devient beaucoup plus fine. Et donc, le moindre accroc qu'il peut y avoir dans notre enfance, dans notre travail, dans notre vie de couple, devient un problème
1: prend
9: des proportions terribles.
1: Ça devient invivable au sens propre, c'est ça?
9: Absolument, ça devient invivable. Alors, quand nous sommes plus âgés, nous, on s'est construit comme ça, on tient le coup. Mais quand un jeune se construit dans ce monde qui change à toute vitesse et où les perceptions de ce qui peut faire du mal sont omniprésentes, l'éco-anxiété par exemple, eh bien ça devient absolument insupportable. Et on a du coup des jeunes qui savent plus s'ils sont un homme ou une femme, qui savent plus s'ils sont homo ou hétérosexuels, qui savent plus s'engager dans une sexualité, etc., s'il faut manger des animaux, enfin vous voyez, tout devient un peu un problème. Donc,
1: tout devient un peu un problème. Laurent Contamin, vous qui êtes un spécialiste, entre guillemets, de l'éco-anxiété, disons de l'éco-conscience, puisque c'est le titre du livre que vous avez publié chez Odile Jacob, Petit guide psy à l'usage des jeunes éco-conscients. Comment vous observez ça chez les jeunes avec lesquels vous travaillez?
7: Alors déjà, peut-être effectivement dire un mot sur éco-conscience ou éco-anxiété. C'est vrai que éco-anxieux, c'est un mot qu'on réfute un peu parce que ça donne l'impression que le problème vient des gens. C'est-à-dire, ils ont un petit problème, ils sont anxieux, il faut qu'ils se soignent et puis ils seront plus éco-anxieux, donc ça ira bien. Alors que le problème ne vient pas vraiment des gens en l'occurrence, le problème vient plutôt des politiques, enfin en tout cas du mur dans lequel on fonce et des effondrements qui sont en cours et vers lesquels on va. Et des décisions à prendre. Donc, on préfère éco-conscient.
1: Est-ce que vous arrivez, en travaillant avec les jeunes, à leur donner de nouveau de l'espoir dans le monde qui s'annonce?
7: Oui, alors là, c'est avec les un peu plus grands, c'est plutôt avec les lycéens et les étudiants, où on travaille un peu sur, je leur propose d'écrire des fictions, à plus 2 degrés, plus 4 degrés, plus 6 degrés, par exemple. Imaginez, j'ai fait ça beaucoup à la fin.
1: Des degrés de température.
7: De Celsius, oui. La ville de Grenoble, par exemple, on imagine la ville de Grenoble à 48 degrés Celsius, etc. Et il faut trouver des solutions, parce que l'idée, c'est que, je leur dis, l'idée, c'est qu'il faut que ça se termine bien. Votre texte, il faut qu'il se termine bien.
1: Ah, alors, comment ça se passe? Est-ce qu'ils se suicident avant la fin de l'écriture du texte?
7: Non, ça ne se suicide pas, mais c'est vrai que c'est quand même, en tout cas... pour ces jeunes qui ont 22, 23, 24, 25 ans, je sens quand même qu'ils sont anxieux, en tout cas préoccupés, sur l'idée de se projeter à 10, 15 ans, de se dire un peu où on va quand même, de voir quand même une évolution rapide. On s'en rend compte, là, il fait très chaud en ce moment. C'est quand même un problème. C'est-à-dire que c'est vrai que la semaine dernière, on a dit que tout n'allait pas si mal, etc. Il y a quand même un souci lié quand même à la crise climatique, mais au-delà de la crise climatique, à toutes les crises politiques, sociétales, etc., qui en découlent.
1: Donc c'est tout cela que vous prenez à bras-le-corps avec eux à travers l'écriture?
7: Alors on essaye d'en faire des fictions qui soient plutôt heureuses. Voilà.
1: Et c'est quand même pas la mélodie du bonheur qui s'annonce.
7: Non, parce qu'il faut que ce soit réaliste. Oui. Il faut que ce soit réaliste, mais alors il faut trouver des solutions. Et les solutions, on les trouve généralement dans tout ce qui est un peu en train de sortir, sur le convivialisme, le communalisme, une autre voie entre ultralibéralisme et communisme, peut-être réussir à vivre ensemble sur des circuits courts, dans un ancrage territorial.
1: Donc ils réfléchissent.
7: Ils réfléchissent sur comment tenir debout dans un monde qui s'écroule.
1: Nous devons leur faire ce crédit-là. Ils sont capables de réfléchir.
7: Mieux que nous, bien souvent, parce qu'ils ont des codes aussi. Et puis aussi, ils ont quelque chose qui est super, c'est qu'ils arrivent à se donner des images positives du futur. Moi, il y a quelque chose que j'utilise beaucoup, qui est l'esthétique solarpunk. Je ne sais pas si ça vous dit quelque chose.
1: Non, pas du tout. Expliquez-nous.
7: L'esthétique solarpunk, c'est une esthétique qui est sortie au début du 21e siècle, qui est beaucoup présente dans les jeux vidéo, dans les bandes dessinées, etc., une esthétique avec qui utilise les nouvelles technologies, la végétalisation, le non-épuisement des ressources, le non-extractivisme, le non-colonialisme, etc.
1: C'est une nouvelle façon de dessiner le monde.
7: Oui, mais qui marche, parce qu'il commence à y avoir des architectes, des urbanistes qui s'inspirent de cette imagerie-là. Et notamment, je ne voudrais pas vous dire de bêtises, je crois que c'est à Taïwan qu'il y a une tour en forme de termitière qui a été conçue avec zéro émission carbone et zéro dépense énergétique, qui a été directement inspirée par l'esthétique solaire. Punk.
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1: Vous êtes bien sur RCF Notre-Dame, vous avez bien raison. Où va la vie ? Toujours en partenariat avec les facultés Loyola Paris. Nous continuons à converser ensemble, à réfléchir ensemble autour de la question de la santé mentale de nos adolescents. Nous sommes en compagnie de Agatha Zielinski, philosophe, maître de conférence aux facultés Loyola Paris, du professeur Bruno Falissard, pédopsychiatre, président de la Société française de psychiatrie de l'enfant et de l'adolescent, et de Laurent Contamin, co-auteur avec le docteur Emmanuel Contamin d'un petit guide psy à l'usage des jeunes éco-conscients. Je voudrais qu'on revienne, professeur Falissard, sur un sujet quand même très très compliqué dont les médias que les médias évoquent souvent, c'est la consommation de substances, comme on entend dire, de drogue, on parle de gaz hilarant, on parlait tout à l'heure des conduites à risque, des suicides. Qu'est-ce que vous constatez dans votre pratique, docteur Falissard?
9: Oui, alors, dans ma pratique, vous savez, bien sûr, nous, on a un regard biaisé sur la jeunesse, puisqu'on voit des jeunes qui vont pas bien. Quand les jeunes vont pas bien, souvent, ils consomment des substances. Donc, c'est pas un regard épidémiologique
1: très objectif. Mais allez-y quand même, faites-nous part de votre expérience.
9: Néanmoins, on a des datas qui sont, on a des données qui sont très fiables. Je le disais la semaine dernière, les consommations d'alcool, tabac et de cannabis ont tendance à diminuer de façon incontestable depuis le début des années 2000, et c'est consistant avec l'ensemble des pays européens. Alors, il y a les nouveaux produits, le cannabis de synthèse, le NO2, etc. La cocaïne, alors c'est quand même pour les plus vieux.
1: Le crack.
9: Oui, le crack. Alors le crack, c'est quand même pas du tout pour les adolescents.
1: D'accord.
9: C'est pour. Oui, il y a des substances émergentes, ok. Mais enfin, quand même, grosso modo, on a plutôt une diminution. Mais vous n'avez pas parlé des écrans.
1: Oui, allez-y.
9: Or, là, se pose la question d'une addiction aux écrans. Et c'est plus délicat parce que. Vous savez que c'est discuté. Tous les addictologues ne s'accordent pas sur le fait qu'il existe une addiction aux écrans.
1: Il n'y a pas de consensus.
9: Non, il n'y a pas de consensus. Alors, la classification internationale des maladies l'a inclus dans sa dernière et 11e version. Pourquoi ? Parce que c'est quand même pas pareil d'être accro à la cocaïne, à l'héroïne, voire au tabac, qui est massivement addictogène, que d'être accro aux écrans.
1: C'est pas les mêmes mécanismes, le manque, la dopamine, tout ça.
9: C'est ça, je vous voyais venir.
1: Oui, je suis là pour ça, figurez-vous.
9: Je vous voyais, si, vraisemblablement qu'il y a la dopamine, mais vous voyez, un shoot d'héroïne, c'est quand même pas pareil que de jouer à un jeu vidéo pour reprendre la dopamine.
1: Mais il y en a qui sortent en très mauvais état de jeux vidéo.
9: Oui, oui, oui.
1: Et ils
9: arrivent
1: chez vous, docteur, peut-être.
9: Bien sûr. Mais quand je vous disais, c'est discuté, c'est que tout le monde n'est pas d'accord. Moi, personnellement, je pense qu'on peut, dans certains cas, parler d'addiction aux écrans. C'est une position personnelle, clinique. J'ai déjà vu des cas de jeunes qui jouait 6, 7, 8 heures à Fortnite par jour, y compris la nuit, etc. Ouais. Du coup, ça polluait complètement leur vie familiale, leur apprentissage scolaire. Donc, ça avait un impact sur leur vie négatif et ils n'arrivaient pas à arrêter. Mm-hmm. Pour moi, ça s'appelle d'une addiction. Mais encore une fois, ce sujet est discuté. Alors, vous voyez, moi, je dirais deux choses sur les addictions. La première, c'est que quand même, il y a les écrans où aujourd'hui... je ne suis pas anti-écran, mais il faut quand même faire gaffe. Quand on consomme plus de 2-3 heures d'écran par jour, c'est quand même problématique. Or, ça n'est pas rare. Mais le deuxième point, c'est le tabac.
8: Ah oui. Qui remonte ?
9: Ça baisse. Mais le tabac, c'est toujours massivement utilisé. C'est encore 80 000 morts par an, vous voyez. Mmh. On parle du NO2, du cannabis de synthèse, mais l'éléphant dans la pièce, c'est le tabac. Mmh. Hein, c'est ça qui tue. Et il y a des industries derrière
8: qui incitent.
9: La plupart des séries télé, on voit des gens, plein de gens qui fument. Oui. Moi, je trouve ça un peu bizarre. Et personne ne dit rien.
8: Ça reste l'éléphant au milieu de la pièce.
9: Absolument.
8: Alors qu'on pensait que les fabricants de tabac avaient déporté la consommation de tabac vers les pays du Sud. Mais non. C'est aussi massif chez nous.
9: Les deux sont vrais.
8: Alors, vous avez évoqué, professeur Falissard, la question de la vie familiale. Oui. C'est un autre éléphant au milieu de la pièce, on n'en a pas encore parlé. Oui. Le rôle des familles, le rôle des parents, voire des grands-parents, dans la construction des jeunes. Quel regard portez-vous sur cette évolution-là, professeur Falissard ?
9: C'est un sujet considérable parce qu'un jeune se construit dans sa famille. Et vous savez que le petit humain, est sujet à la néothénie, c'est-à-dire nous naissons prématurés.
8: Eh oui. Nous naissons sans rien pour vivre. Nous avons besoin des autres.
9: Absolument.
8: Oui.
9: Et en fait, une grossesse humaine devrait durer 2 ans.
8: Voilà une nouvelle.
9: Voilà. Oui. Mais pour des raisons de diamètre du détroit inférieur du bassin de la femme humaine et du volume du cerveau du petit humain, on est prématuré pour pouvoir sortir.
8: D'accord.
9: Et le petit humain construit son cerveau ex utero. Et donc, il est ultra vulnérable à ce qui se passe dans sa famille. Ultra vulnérable. Mmh. Et donc, toute violence intrafamiliale, qu'elle soit entre les deux parents, avec lui, et une insécurité émotionnelle, alimentaire, etc., va avoir des conséquences pour tout le restant de sa vie, de là l'histoire des 1000 premiers jours qui sont très importants.
8: Mais du coup, on a envie de vous interroger, professeur Falissard, sur ce que vous observez de la fragilité des familles aujourd'hui.
9: Oui. Alors, ce que l'on voit, moi je vois deux choses. Vous avez parlé des grands-parents, c'est un vrai sujet. Mmh. C'est un vrai sujet parce qu'aujourd'hui, beaucoup de grands-parents travaillent.
8: Oui.
9: Ou alors, quand ils sont à la retraite, décident de partir en voyage.
8: Très loin.
9: Voilà, oui. Et ils ne sont plus là pour les enfants. Ou alors les enfants ont déménagé et les grands-parents. Donc, le rôle des grands-parents, et on a ça avec des collègues qui vivent dans des pays en Afrique subsaharienne, etc., où la famille est beaucoup plus systémique et où... du coup, s'il se passe quelque chose d'embêtant dans la famille, il y a de la résilience autour.
8: Il y a de l'amortissement possible.
9: Voilà, on a perdu cette résilience.
8: Alors, Laurent Contamin, vous qui travaillez régulièrement à travers des ateliers d'écriture avec les jeunes, comment vous voyez cette question de la relation avec les familles et de l'évolution des familles plus largement ?
7: Alors, en tout cas, je sors d'une expérience rigolote parce que j'ai été en résidence dans des écoles maternelles et élémentaires, là, dans l'Oise, récemment. Avec de la petite section CM2. Et on a fait une restitution un peu originale parce que l'idée, c'était d'inverser le rapport, c'est-à-dire que les plus jeunes lisaient aux plus âgés. Donc, les CP lisaient à leurs grands frères ou grandes sœurs qui étaient en CM2, parce que c'est vraiment en milieu rural, donc il y a beaucoup de fratries dans la même école. Et puis, les CM2 lisaient aux parents. Et c'est vrai que je pense que... Moi, je m'étais dit, c'est très original. Donc, j'ai discuté après avec les parents en disant, ça change d'habitude.
8: Oui.
7: Et ils me disaient, en fait, non, on se rend compte qu'on est désolé, mais c'est vrai qu'on ne leur lit pas assez d'histoires. Et c'est vrai que ça s'est un peu perdu, je pense. Alors, je ne sais pas si c'est de la faute aux écrans, moi, j'en sais rien. Mais c'est vrai que je pense que le fait que les enfants, dès tout petits, soient baignés dans des histoires... Même s'ils comprennent pas tout, mais quels films ils se font avec les histoires qu'on leur raconte, etc. Je pense que c'est hyper important.
8: Et donc des histoires, il faut des gens pour les raconter.
7: Voilà,
8: c'est ça. Et pour les raconter en vrai, pas uniquement
7: et par la médiation de quelqu'un, et pas par un écran, et c'est ça.
8: Ouais. Ça, ça vous paraît essentiel.
7: Moi, j'ai l'impression, j'y connais rien, hein. je me tourne vers le docteur.
8: Si vous y connaissez, vous y connaissez beaucoup. Agatha Zelinski, là, on parle de beaucoup de choses. Quel regard vous portez sur tout ce qu'on évoque là, et qui concerne quand même au premier chef la santé mentale des adolescents, puisque c'est le thème de notre série D'où va la vie, Agatha Zelinski.
6: J'étais frappée tout à l'heure, on disait qu'on ne peut pas séparer la souffrance d'un individu de la souffrance d'une société. Comment on peut inverser les choses? Alors on a dit que la semaine dernière, on avait regardé le verre plutôt à moitié plein, mais qu'est-ce qui, dans la société d'aujourd'hui, participe non pas de la souffrance sociale qui construit, enfin, qui provoque de la souffrance individuelle, mais qu'est-ce qui, dans notre société, nous construit ensemble, nous construit du lien entre nous et qui aide les individus, les adolescents à se construire?
8: Oui, alors on a évoqué la semaine dernière ce qu'on appelait les méta-récits, c'est-à-dire les grandes religions, les grandes institutions idéologiques également qui structuraient la société. Aujourd'hui, tout ça s'est en quelque sorte vaporisé. Professeur Falissard, qu'est-ce qui construit aujourd'hui?
9: Bon, alors... ce qu'on fait de bien aujourd'hui, c'est de prendre conscience de ce qu'on fait du mal.
8: Oui, voilà. Donc une plus grande sensibilité. Oui.
9: Voilà, y a des lois sur le consentement, etc. etc. Donc ça, c'est un progrès. Après, le vivre ensemble, là, moi, je suis un peu pessimiste. Mmh. C'est plus difficile de vivre ensemble parce que on a perdu ces grands récits. Et on a une fragmentation. Vous savez, on parle de bulle informationnelle.
8: Oui, ça, vous le constatez? Chacun vit dans sa bulle aujourd'hui?
9: C'est-à-dire, chacun vit dans sa tribu.
8: Oui.
9: Dans sa tribu informationnelle.
8: Qui lui ressemble.
9: Mm-hmm. Et donc, Mais même ça touche nos maladies. C'est-à-dire, nous avons des patients qui viennent nous voir en première consultation et qui nous disent « Bonjour, je suis TDAH, bonjour, je suis TSA,
8: Bonjour,
9: je suis etc.
8: Oui.
9: Bonjour, je suis trans. » Et nous, on est obligé de dire « Ok, très bien, on va en discuter. » Et à la fin, on va dire « D'accord, mais tu sais, moi, je ne te vois pas TDAH. Pour moi, ce n'est pas ça. Mais enfin, moi, c'est mon mot de médecin. Toi, c'est ton mot d'adolescent. » En fait, pour eux, c'est une identité, justement. C'est, ça leur permet de vivre ensemble, mais dans une petite tribu.
8: Là, il y a quelque chose qui se joue. Vous avez prononcé des mots qu'on entend de plus en plus. Professeur Falissard, c'est TDAH, on parle aussi de HPI. Enfin, tous les enfants aujourd'hui semblent catalogués, semblent diagnostiqués de ce qui peut être compris comme des pathologies, alors qu'en fait, c'est plutôt des comportements plus ou moins ordinaires. Quel regard vous portez aujourd'hui sur cette neurodiversité qu'on a tendance à ériger en modèle?
9: Oui, alors, d'un côté... on a pris conscience qu'il y avait des jeunes qui avaient un déficit de l'attention, et c'était pas juste que c'était des cancres, c'était des enfants qu'il faut aider, et ça marche. D'un autre côté, il y a ce qu'on appelle un looping effect, un effet de boucle, c'est qu'en fait, la société s'approprie des troubles psychiatriques, s'en nourrit pour fabriquer des identités, et qui nous reviennent en boomerang. Ça a été étudié par Yana King, un philosophe canadien.
8: Et qui construit des bulles.
9: Voilà.
8: Et chacun dans sa bulle.
9: Il y a un buzz autour de ces identités psychopathologiques.
8: Psychopathologiques, pas toujours pathologiques.
9: Ah
8: en fait.
9: Non, oui, c'est tout ça. À fait. Tout à
8: voilà.
9: Fait.
8: Un grand merci à vous tous, parce que durant ces deux épisodes de Où va la vie, vous avez contribué à affiner notre regard sur la santé mentale des jeunes. Nous étions en compagnie du professeur Bruno Falissard, pédopsychiatre, président de la Société française de psychiatrie de l'enfant et de l'adolescent, de Laurent Contamin, qui a co-signé avec le docteur Emmanuel Contamin un petit guide psy à l'usage des jeunes éco-conscients chez Odile Jacob, et puis également avec Agatha Zielinski, philosophe, maître de conférences aux facultés Loyola Paris. Donc notre thème pendant ces deux épisodes était « Comment va la santé mentale des adolescents ?» Un grand merci à notre réalisateur Cédric Coba. 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
6: Vierge Marie, je viens te remercier pour ta protection le week-end dernier, pour tout ce que tu nous apportes. Merci Marie.
7: Question de prière sur Édouard, que la Vierge Marie le protège et qu'il le guérisse de sa maladie. Merci Vierge Marie.
8: Notre-Dame de Lourdes, Sainte Bernadette, priez et intercédez pour toutes les personnes seules en difficulté, pour m'aider dans mes soucis matériels et psychologiques. Merci, Sainte Vierge.
9: Au nom du Père et du Fils et du Saint-Esprit, amen. Proclamons ensemble notre foi. Je crois en Dieu, le Père Tout-Puissant, Créateur du ciel et de la terre, et en Jésus-Christ, son Fils unique, notre Seigneur, qui a été conçu du Saint-Esprit, est né de la Vierge Marie, a souffert sous Ponce Pilate, a été crucifié, est mort, a été enseveli, est descendu aux enfers. Le troisième jour est ressuscité des morts, est monté aux cieux, est assis à la droite de Dieu, le Père Tout-Puissant, d'où il viendra juger les vivants et les morts. Je crois en l'Esprit Saint, à la Sainte Église catholique, à la communion des saints, à la rémission des péchés,
10: à la résurrection de la chair, à la vie éternelle. Amen.
9: Prions pour notre pape Léon, notre Père qui es aux cieux, que ton nom soit sanctifié, que ton règne vienne, que ta volonté soit faite sur la terre comme au ciel.
10: Donne-nous aujourd'hui notre pain de ce jour. Pardonne-nous nos offenses, comme nous pardonnons aussi à ceux qui nous ont offensés, et ne nous laisse pas entrer en tentation, mais délivre-nous du mal.
9: Je vous salue, Marie, pleine de grâce, le Seigneur est avec vous. Vous êtes bénie entre toutes les femmes, et Jésus, le fruit de vos entrailles, est béni.
10: Sainte Marie, Mère de Dieu, priez pour nous pauvres pécheurs, maintenant et à l'heure de notre mort. Amen.
9: Je vous salue, Marie, pleine de grâce, le Seigneur est avec vous. Vous êtes bénie entre toutes les femmes, et Jésus, le fruit de vos entrailles, est béni.
10: Sainte Marie, Mère de Dieu, priez pour nous pauvres pécheurs, maintenant et à l'heure de notre mort. Amen.
9: Je vous salue, Marie pleine de grâce, le Seigneur est avec vous. Vous êtes bénie entre toutes les femmes, et Jésus, le fruit de vos entrailles, est béni.
10: Sainte Marie, Mère de Dieu, priez pour nous pauvres pécheurs, maintenant et à l'heure de notre mort. Amen.

0: premier mystère glorieux, la résurrection. Ressuscité d'entre les morts, le Christ ne meurt plus, écrit Paul aux Romains. En ces jours de discussion au Parlement de la loi sur la fin de vie, prions avec le pape Léon pour le respect et la protection de la vie humaine à toutes ses étapes, en la reconnaissant comme un don de Dieu.
1: Notre Père qui es aux cieux, que ton nom soit sanctifié, que ton règne vienne, que ta volonté soit faite sur la terre comme au ciel.
2: Donne-nous aujourd'hui notre pain de ce jour. Pardonne-nous nos offenses, comme nous pardonnons aussi à ceux qui nous ont offensés. Et ne nous laisse pas entrer en tentation, mais délivre-nous du mal.
3: Je vous salue, Marie, pleine de grâce. Le Seigneur est avec vous. Vous êtes bénie entre toutes les femmes, et Jésus, le fruit de vos entrailles, est béni.
4: Sainte Marie, Mère de Dieu, priez pour nous pauvres pécheurs, maintenant et à l'heure de notre mort. Amen.
3: Je vous salue, Marie, pleine de grâce. Le Seigneur est avec vous. Vous êtes bénie entre toutes les femmes, et Jésus, le fruit de vos entrailles, est béni.
4: Sainte Marie, Mère de Dieu, priez pour nous pauvres pécheurs, maintenant et à l'heure de notre mort. Amen.
3: Je vous salue, Marie, pleine de grâce. Le Seigneur est avec vous. Vous êtes bénie entre toutes les femmes, et Jésus, le fruit de vos entrailles, est béni.
4: Sainte Marie, Mère de Dieu, priez pour nous pauvres pécheurs, maintenant et à l'heure de notre mort. Amen.
3: Je vous salue, Marie, pleine de grâce. Le Seigneur est avec vous. Vous êtes bénie entre toutes les femmes, et Jésus, le fruit de vos entrailles, est béni.
4: Sainte Marie, Mère de Dieu, priez pour nous pauvres pécheurs, maintenant et à l'heure de notre mort. Amen.
3: Je vous salue, Marie, pleine de grâce. Le Seigneur est avec vous. Vous êtes bénie entre toutes les femmes, et Jésus, le fruit de vos entrailles, est béni.
4: Sainte Marie, Mère de Dieu, priez pour nous pauvres pécheurs, maintenant et à l'heure de notre mort. Amen.
3: Je vous salue, Marie, pleine de grâce. Le Seigneur est avec vous. Vous êtes bénie entre toutes les femmes, et Jésus, le fruit de vos entrailles, est béni.
4: Sainte Marie, Mère de Dieu, priez pour nous pauvres pécheurs, maintenant et à l'heure de notre mort. Amen.
3: Je vous salue, Marie, pleine de grâce. Le Seigneur est avec vous. Vous êtes bénie entre toutes les femmes, et Jésus, le fruit de vos entrailles, est béni.
4: Sainte Marie, Mère de Dieu, priez pour nous pauvres pécheurs, maintenant et à l'heure de notre mort. Amen.
3: Je vous salue, Marie, pleine de grâce. Le Seigneur est avec vous. Vous êtes bénie entre toutes les femmes, et Jésus, le fruit de vos entrailles, est béni.
4: Sainte Marie, Mère de Dieu, priez pour nous pauvres pécheurs, maintenant et à l'heure de notre mort. Amen.
3: Je vous salue, Marie, pleine de grâce. Le Seigneur est avec vous. Vous êtes bénie entre toutes les femmes, et Jésus, le fruit de vos entrailles, est béni.
4: Sainte Marie, Mère de Dieu, priez pour nous pauvres pécheurs, maintenant et à l'heure de notre mort. Amen.
3: Je vous salue, Marie, pleine de grâce. Le Seigneur est avec vous. Vous êtes bénie entre toutes les femmes, et Jésus, le fruit de vos entrailles, est béni.
4: Sainte Marie, Mère de Dieu, priez pour nous pauvres pécheurs, maintenant et à l'heure de notre mort. Amen.
5: Gloria Patri et Filio et Spiritui Sancto.
6: Sic erat in principio, et nunc est semper, et in saecula saeculorum.
0: Ô Marie conçue sans péché,
7: priez pour nous qui avons recours à vous.
0: Deuxième mystère glorieux, l'Ascension. Prions pour les personnes en fin de vie, les soignants qui prennent soin d'eux, les personnes atteintes d'une maladie incurable, les familles qui les accompagnent. Prions pour celles et ceux qui meurent dans l'isolement.

0: terre comme au ciel.
1: Donne-nous aujourd'hui notre pain de ce jour. Pardonne-nous nos offenses, comme nous pardonnons aussi à ceux qui nous ont offensés. Et ne nous laisse pas entrer en tentation, mais délivre-nous du mal.
2: Je vous salue Marie, pleine de grâce, le Seigneur est avec vous. Vous êtes bénie entre toutes les femmes, et Jésus, le fruit de vos entrailles, est béni.
1: Sainte Marie, Mère de Dieu, priez pour nos pauvres pécheurs, maintenant et à l'heure de notre mort. Amen.
2: Je vous salue Marie, pleine de grâce, le Seigneur est avec vous. Vous êtes bénie entre toutes les femmes, et Jésus, le fruit de vos entrailles, est béni.
1: Sainte Marie, Mère de Dieu, priez pour nos pauvres pécheurs, maintenant et à l'heure de notre mort. Amen.
2: Je vous salue Marie, pleine de grâce, le Seigneur est avec vous. Vous êtes bénie entre toutes les femmes, et Jésus, le fruit de vos entrailles, est béni.
1: Sainte Marie, Mère de Dieu, priez pour nous pauvres pécheurs, maintenant et à l'heure de notre mort. Amen.
2: Je vous salue Marie, pleine de grâce, le Seigneur est avec vous. Vous êtes bénie entre toutes les femmes, et Jésus, le fruit de vos entrailles, est béni.
1: Sainte Marie, Mère de Dieu, priez pour nous pauvres pécheurs, maintenant et à l'heure de notre mort. Amen.
2: Je vous salue Marie, pleine de grâce, le Seigneur est avec vous. Vous êtes bénie entre toutes les femmes, et Jésus, le fruit de vos entrailles, est béni.
1: Sainte Marie, Mère de Dieu, priez pour nous pauvres pécheurs, maintenant et à l'heure de notre mort. Amen.
2: Je vous salue Marie, pleine de grâce, le Seigneur est avec vous. Vous êtes bénie entre toutes les femmes, et Jésus, le fruit de vos entrailles, est béni.
1: Sainte Marie, Mère de Dieu, priez pour nous pauvres pécheurs, maintenant et à l'heure de notre mort. Amen.
2: Je vous salue Marie, pleine de grâce, le Seigneur est avec vous. Vous êtes bénie entre toutes les femmes, et Jésus, le fruit de vos entrailles, est béni.
1: Sainte Marie, Mère de Dieu, priez pour nous pauvres pécheurs, maintenant et à l'heure de notre mort. Amen.
2: Je vous salue Marie, pleine de grâce, le Seigneur est avec vous. Vous êtes bénie entre toutes les femmes, et Jésus, le fruit de vos entrailles, est béni.
1: Sainte Marie, Mère de Dieu, priez pour nous pauvres pécheurs, maintenant et à l'heure de notre mort. Amen.
2: Je vous salue Marie, pleine de grâce, le Seigneur est avec vous. Vous êtes bénie entre toutes les femmes, et Jésus, le fruit de vos entrailles, est béni.
1: Sainte Marie, Mère de Dieu, priez pour nous pauvres pécheurs, maintenant et à l'heure de notre mort. Amen.
2: Je vous salue Marie, pleine de grâce, le Seigneur est avec vous. Vous êtes bénie entre toutes les femmes, et Jésus, le fruit de vos entrailles, est béni.
1: Sainte Marie, Mère de Dieu, priez pour nous pauvres pécheurs, maintenant et à l'heure de notre mort. Amen.

0: semper, et in saecula saeculorum. Amen.
1: Ô Marie conçue sans péché,
0: priez pour nous qui avons recours à vous.
1: Troisième mystère glorieux, la Pentecôte. Prions pour les pauvres, les petits, ceux auxquels Jésus révèle le royaume. Que leur lumière brille devant tous ceux qu'ils rencontrent.

0: Pain comme au ciel.
1: Donne-nous aujourd'hui notre pain de ce jour. Pardonne-nous nos offenses, comme nous pardonnons aussi à ceux qui nous ont offensés. Et ne nous laisse pas entrer en tentation, mais délivre-nous du mal.
2: Je vous salue, Marie, pleine de grâce. Le Seigneur est avec vous. Vous êtes bénie entre toutes les femmes, et Jésus, le fruit de vos entrailles, est béni.
3: Sainte Marie, Mère de Dieu, priez pour nos pécheurs,
2: maintenant et à l'heure de notre mort. Je vous salue, Marie, pleine de grâce. Le Seigneur est avec vous. Vous êtes bénie entre toutes les femmes, et Jésus, le fruit de vos entrailles, est béni.
3: Sainte Marie, Mère de Dieu, priez pour nos pécheurs,
4: maintenant et à l'heure de notre mort.
2: Je vous salue, Marie, pleine de grâce. Le Seigneur est avec vous. Vous êtes bénie entre toutes les femmes, et Jésus, le fruit de vos entrailles, est béni.
3: Sainte Marie, Mère de Dieu, priez pour nos pauvres pécheurs,
4: maintenant et à l'heure de notre mort.
2: Je vous salue, Marie, pleine de grâce. Le Seigneur est avec vous. Vous êtes bénie entre toutes les femmes, et Jésus, le fruit de vos entrailles, est béni.
3: Sainte Marie, Mère de Dieu, priez pour nos pauvres pécheurs,
4: maintenant et à l'heure de notre mort. Amen.
2: Je vous salue, Marie, pleine de grâce. Le Seigneur est avec vous. Vous êtes bénie entre toutes les femmes, et Jésus, le fruit de vos entrailles, est béni.
3: Sainte Marie, Mère de Dieu, priez pour nos pauvres pécheurs, maintenant et à l'heure de notre mort. Amen.
2: Je vous salue, Marie, pleine de grâce. Le Seigneur est avec vous. Vous êtes bénie entre toutes les femmes, et Jésus, le fruit de vos entrailles, est béni.
3: Sainte Marie, Mère de Dieu, priez pour nos pauvres pécheurs, maintenant et à l'heure de notre mort. Amen.
2: Je vous salue, Marie, pleine de grâce. Le Seigneur est avec vous. Vous êtes bénie entre toutes les femmes, et Jésus, le fruit de vos entrailles, est béni.
3: Sainte Marie, Mère de Dieu, priez pour nos pauvres pécheurs, maintenant et à l'heure de notre mort. Amen.
2: Je vous salue, Marie, pleine de grâce. Le Seigneur est avec vous. Vous êtes bénie entre toutes les femmes, et Jésus, le fruit de vos entrailles, est béni.
3: Sainte Marie, Mère de Dieu, priez pour nos pauvres pécheurs, maintenant et à l'heure de notre mort. Amen.
2: Je vous salue, Marie, pleine de grâce. Le Seigneur est avec vous. Vous êtes bénie entre toutes les femmes, et Jésus, le fruit de vos entrailles, est béni.
3: Sainte Marie, Mère de Dieu, priez pour nos pauvres pécheurs, maintenant et à l'heure de notre mort. Amen.
2: Je vous salue, Marie, pleine de grâce. Le Seigneur est avec vous. Vous êtes bénie entre toutes les femmes, et Jésus, le fruit de vos entrailles, est béni.
3: Sainte Marie, Mère de Dieu, priez pour nos pauvres pécheurs, maintenant et à l'heure de notre mort. Amen.
2: Gloria Patri et Filio, et Spiritui Sancto.

0: Ô Marie conçue sans péché.
1: Priez pour nous qui avons recours.
0: Quatrième mystère glorieux, l'Assomption. Prions pour ceux qui se sont éloignés de Dieu par dépit et lassitude. Jésus, doux et humble de cœur, ouvre leur cœur à ton amour et suscite en nous un plus grand amour fraternel.

0: Père, comme au ciel.
1: Donne-nous aujourd'hui notre pain de ce jour. Pardonne-nous nos offenses, comme nous pardonnons aussi à ceux qui nous ont offensés. Et ne nous laisse pas entrer en tentation, mais délivre-nous du mal.
2: Je vous salue, Marie, pleine de grâce. Le Seigneur est avec vous. Vous êtes bénie entre toutes les femmes, et Jésus, le fruit de vos entrailles, est béni.
1: Sainte Marie, Mère de Dieu, priez pour nous pauvres pécheurs, maintenant et à l'heure de notre mort. Amen.
2: Je vous salue, Marie, pleine de grâce. Le Seigneur est avec vous. Vous êtes bénie entre toutes les femmes, et Jésus, le fruit de vos entrailles, est béni.
1: Sainte Marie, Mère de Dieu, priez pour nous pauvres pécheurs, maintenant et à l'heure de notre mort. Amen.
2: Je vous salue, Marie, pleine de grâce. Le Seigneur est avec vous. Vous êtes bénie entre toutes les femmes, et Jésus, le fruit de vos entrailles, est béni.
1: Sainte Marie, Mère de Dieu, priez pour nous pauvres pécheurs, maintenant et à l'heure de notre mort. Amen.
2: Je vous salue, Marie, pleine de grâce. Le Seigneur est avec vous. Vous êtes bénie entre toutes les femmes, et Jésus, le fruit de vos entrailles, est béni.
1: Sainte Marie, Mère de Dieu, priez pour nous pauvres pécheurs, maintenant et à l'heure de notre mort. Amen.
2: Je vous salue, Marie, pleine de grâce. Le Seigneur est avec vous. Vous êtes bénie entre toutes les femmes, et Jésus, le fruit de vos entrailles, est béni.
1: Sainte Marie, Mère de Dieu, priez pour nous pauvres pécheurs, maintenant et à l'heure de notre mort. Amen.
2: Je vous salue, Marie, pleine de grâce. Le Seigneur est avec vous. Vous êtes bénie entre toutes les femmes, et Jésus, le fruit de vos entrailles, est béni.
1: Sainte Marie, Mère de Dieu, priez pour nous pauvres pécheurs, maintenant et à l'heure de notre mort. Amen.
2: Je vous salue, Marie, pleine de grâce. Le Seigneur est avec vous. Vous êtes bénie entre toutes les femmes, et Jésus, le fruit de vos entrailles, est béni.
1: Sainte Marie, Mère de Dieu, priez pour nous pauvres pécheurs, maintenant et à l'heure de notre mort. Amen.
2: Je vous salue, Marie, pleine de grâce. Le Seigneur est avec vous. Vous êtes bénie entre toutes les femmes, et Jésus, le fruit de vos entrailles, est béni.
1: Sainte Marie, Mère de Dieu, priez pour nous pauvres pécheurs, maintenant et à l'heure de notre mort. Amen.
2: Je vous salue, Marie, pleine de grâce. Le Seigneur est avec vous. Vous êtes bénie entre toutes les femmes, et Jésus, le fruit de vos entrailles, est béni.
1: Sainte Marie, Mère de Dieu, priez pour nous pauvres pécheurs, maintenant et à l'heure de notre mort. Amen.
2: Je vous salue, Marie, pleine de grâce. Le Seigneur est avec vous. Vous êtes bénie entre toutes les femmes, et Jésus, le fruit de vos entrailles, est béni.
1: Sainte Marie, Mère de Dieu, priez pour nous pauvres pécheurs, maintenant et à l'heure de notre mort. Amen.
3: Gloria.

0: Ô Marie conçue sans péché.
1: Priez pour nous, pauvres.
0: Cinquième mystère glorieux, le couronnement de la Vierge Marie. Prions pour ceux qui sont en vacances et pour ceux qui ne peuvent pas partir. Que tous trouvent le temps du silence, du recueillement, de la louange.
2: Notre Père qui est

0: comme au ciel.
1: Donne-nous aujourd'hui notre pain de ce jour. Pardonne-nous nos offenses, comme nous pardonnons aussi à ceux qui nous ont offensés. Et ne nous laisse pas entrer en tentation, mais délivre-nous du mal.
2: Je vous salue, Marie, pleine de grâce. Le Seigneur est avec vous. Vous êtes bénie entre toutes les femmes, et Jésus, le fruit de vos entrailles, est béni.
1: Sainte Marie, Mère de Dieu, priez pour nos pauvres pécheurs, maintenant et à l'heure de notre mort.
2: Je vous salue, Marie, pleine de grâce. Le Seigneur est avec vous. Vous êtes bénie entre toutes les femmes, et Jésus, le fruit de vos entrailles, est béni.
1: Sainte Marie, Mère de Dieu, priez pour nos pauvres pécheurs, maintenant et à l'heure de notre mort.
2: Je vous salue, Marie, pleine de grâce. Le Seigneur est avec vous. Vous êtes bénie entre toutes les femmes, et Jésus, le fruit de vos entrailles, est béni.
1: Sainte Marie, Mère de Dieu, priez pour nos pauvres pécheurs, maintenant et à l'heure de notre mort.
2: Je vous salue, Marie, pleine de grâce. Le Seigneur est avec vous. Vous êtes bénie entre toutes les femmes, et Jésus, le fruit de vos entrailles, est béni.
1: Sainte Marie, Mère de Dieu, priez pour nos pauvres pécheurs, maintenant et à l'heure de notre mort.
2: Je vous salue, Marie, pleine de grâce. Le Seigneur est avec vous. Vous êtes bénie entre toutes les femmes, et Jésus, le fruit de vos entrailles, est béni.
1: Sainte Marie, Mère de Dieu, priez pour nos pauvres pécheurs, maintenant et à l'heure de notre mort.
2: Je vous salue, Marie, pleine de grâce. Le Seigneur est avec vous. Vous êtes bénie entre toutes les femmes, et Jésus, le fruit de vos entrailles, est béni.
1: Sainte Marie, Mère de Dieu, priez pour nos pauvres pécheurs, maintenant et à l'heure de notre mort.
2: Je vous salue, Marie, pleine de grâce. Le Seigneur est avec vous. Vous êtes bénie entre toutes les femmes, et Jésus, le fruit de vos entrailles, est béni.
1: Sainte Marie, Mère de Dieu, priez pour nos pauvres pécheurs, maintenant et à l'heure de notre mort.
2: Je vous salue, Marie, pleine de grâce. Le Seigneur est avec vous. Vous êtes bénie entre toutes les femmes, et Jésus, le fruit de vos entrailles, est béni.
1: Sainte Marie, Mère de Dieu, priez pour nos pauvres pécheurs, maintenant et à l'heure de notre mort.
2: Je vous salue, Marie, pleine de grâce. Le Seigneur est avec vous. Vous êtes bénie entre toutes les femmes, et Jésus, le fruit de vos entrailles, est béni.
1: Sainte Marie, Mère de Dieu, priez pour nos pauvres pécheurs, maintenant et à l'heure de notre mort.
2: Je vous salue, Marie, pleine de grâce. Le Seigneur est avec vous. Vous êtes bénie entre toutes les femmes, et Jésus, le fruit de vos entrailles, est béni.
1: Sainte Marie, Mère de Dieu, priez pour nos pauvres pécheurs, maintenant et à l'heure de notre mort.
2: Gloria Patri et Filio, et Spiritui Sancto.

0: Ô Marie conçue sans péché. Frères et sœurs, que de paroles consolantes, stimulantes, à rebours de toute attitude craintive, nous offre la liturgie de ce dimanche. Paroles interpellantes aussi, propres à réveiller les dormeurs et à houspiller les tièdes, car rarement le fardeau de la foi semble léger, facile à porter. Contrairement aux scribes et aux pharisiens qui chargeaient les épaules des gens de fardeaux insupportables, Jésus propose une nouvelle manière de vivre la loi et les commandements, d'entrer dans une autre seigneurie, celle du roi juste victorieux dont parle Zacharie dans la première lecture, roi ennemi de la guerre dont il brisera l'arc, roi qui ne parade pas sur un beau pas de froid, mais choisit de monter sur un âne, un petit d'ânesse. Le pléonasme est double, il n'est pas oiseux. Roi que le psalmiste décrit plein de tendresse et de pitié, soucieux de soutenir ceux qui tombent et de redresser les accablés. Frères et sœurs, la signification symbolique du joug qui évoque l'asservissement, la contrainte, reçoit avec Jésus un sens nouveau. Ce n'est plus un fardeau qui accable, épuise, décourage. Car en Jésus, Dieu s'est révélé pétri d'humanité, sensible à tout ce qui blesse et défigure l'être humain. Dieu tout autre, qui n'hésite pas à se compromettre avec des pécheurs, à manger avec des voleurs, à rendre sa dignité de femme à la prostituée, à regarder avec tendresse celui qui le renie ou le trahit. Dieu n'écarte personne. Il est toujours à rebours des sectaires, des ultras, qui ne s'assemblent qu'entre semblables. Frères et sœurs, Dieu est tellement autre qu'il est inaccessible aux sages et aux savants, à ceux qui se croient détenteurs des dernières vérités. Affligeante courte vue de paroles de personnes intelligentes, insolente suffisance de gens instruits, qui n'ont que faire des sornettes d'un rabbin nazaréen. Ce n'est pas au grand maître des Écritures que Dieu se donne à connaître, mais aux simples, à ceux qui l'écoutent et sont pleins de foi. Pour le suivre, il ne choisit pas les meilleurs ni les surdoués. Il n'examine pas la liste des diplômes, il n'a pas en vue un profil de poste. Frères et sœurs, entendre la voix de Dieu, percevoir les signes de sa présence, requiert de fines antennes. Ne point se prendre pour des dieux, ne pas se laisser asphyxier par l'ambition, ni n'avoir d'autre souci que d'éblouir la galerie ou de l'abuser. Oui, l'arrogance intellectuelle ou spirituelle est un obstacle majeur sur le chemin de la foi. Ou pour le dire avec les mots de Pascal, la connaissance de Dieu sans celle de notre misère fait l'orgueil. Connaître sa misère, prendre la vraie mesure des choses, c'est le propre de l'humilité. Que de fois dans ma vie de prêtre, disait l'abbé Velin, je me suis senti au-dessous des choses. Nous ne sommes jamais au-dessus de rien. Frères et sœurs, la prise de conscience de notre misère ne fige pas, ne paralyse pas, elle réveille, dynamise. L'humilité ne rencogne pas dans la réserve ou l'effacement. Elle ne retient pas d'agir, bien au contraire. Face aux perversions religieuses vilipendées par Jésus, elles sont de tous les temps et nous affectent tous. Il nous appartient de stigmatiser avec humilité et détermination les docteurs du bien et du mal, docteurs sans amour, qui s'érigent en scribes et prêchent une religion qui n'est plus sagesse de vie, mais fardeau légaliste. Aidons nos frères et sœurs à entrer dans une autre seigneurie, à découvrir avec le psalmiste un autre visage du Tout-Puissant. Dieu vrai en tout ce qu'il dit, fidèle en tout ce qu'il fait. Dieu qui délivre des frayeurs, sauve de toute angoisse, libère de la crainte. Frères et sœurs, Dieu ne dramatise pas, n'amplifie pas nos échecs et nos couardises. À son exemple, soutenons ceux qui tombent, redressons les accablés, rendons témoignage en parole et en acte de l'amour compatissant, miséricordieux du Seigneur à l'égard de toutes les misères, quelles qu'elles soient. La charité est au-delà de nos géométries pourtant si variables. Elle dilate le cœur, disait saint Augustin. Changer de joug, entrer dans une autre seigneurie, c'est laisser battre son cœur au rythme doux et humble de celui de Jésus. C'est accueillir la grâce qui vient au secours de notre faiblesse, la renouvelle et la transforme. C'est remettre sa vie entre les mains de celui qui l'a rachetée, le laisser nous désencombrer de nos tiédeurs, de nos aridités, de nos rancœurs. Frères et sœurs, nous sommes envoyés dans un monde où les déserts se multiplient comme autant de fardeaux. Pauvreté, abandon, solitude, amour détruit. Nous sommes envoyés pour apporter à ce monde la bénédiction de Dieu. Ne cherchons qu'en lui notre force. Celui qui n'a pas l'esprit du Christ ne lui appartient pas, écrit Paul aux Romains. Accueillons cet esprit. Laissons-le habiter en nous. Dieu est tout autre. Il n'est pas à notre image. C'est nous qui devons être à l'image de Dieu. Amen. Prions le Seigneur. Père, Seigneur du ciel et de la terre, avec ton Fils Jésus, nous proclamons ta louange. Ce que tu as caché aux sages et aux savants, tu l'as révélé aux tout petits. Oui, tu l'as voulu ainsi dans ta bonté. Personne ne connaît ton Fils sinon toi de qui il nous est venu. Et personne ne te connaît sinon ton Fils et ceux à qui il veut te révéler. Pour cette révélation faite aux tout petits, Père, nous proclamons ta louange par Jésus, le Christ, notre Seigneur. Amen. Le Seigneur soit avec vous.
1: Et avec votre esprit.
0: Que Dieu Tout-Puissant vous bénisse. Le Père, le Fils et le Saint-Esprit.
1: Amen.
0: Notre-Dame de Lourdes.
1: Priez pour nous.
0: Sainte Bernadette.
1: Priez pour nous.
0: Ô Marie conçue sans péché.
1: Priez pour nous. Et avant votre
0: Seigneur, Prince de la Paix, écoute notre prière. Nous nous tournons vers toi, alors que des bruits de guerre résonnent en Europe. Nous te prions pour l'Ukraine, nous te prions pour la Russie, nous te prions pour le Moyen-Orient. Sois le soutien de tous ceux qui sont secoués, ébranlés par la peur, l'angoisse et la violence. Brise l'orgueil des puissants, inspire la sagesse aux gouvernants, change les cœurs de pierre en cœurs de chair. Maintiens en chacun de nous l'esprit d'amour, qui distingue en l'autre un frère, une sœur et non un ennemi. Seigneur, fais de nous des artisans de paix. Avec tous les chrétiens à travers le monde, prions les mots que Jésus nous a enseignés pour que sa volonté soit faite sur la terre comme au ciel.
2: Bon dimanche après-midi, vous avez choisi les programmes de RCF en Auvergne. Il est tout juste 16h. D'ici quelques minutes, nous avons rendez-vous avec notre émission Occitane. Aujourd'hui, mémoire de l'occitanisme 1960-1980. Voici pour ouvrir ce programme Zazie avec la chanson « Les Contraires ».

Et tout de suite, notre émission Occitane avec aujourd'hui Mémoire de l'occitanisme 1960-1980.

0: Bonjour, les amis. Bonjour, le Ribeiro.
1: Bonjour, la Jubassoune.
0: Encore, Faronai.
1: 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Son titre est donc « Mémoire de l'occitanisme 1960-1980 ». Tout écrit en français. À quel liste et moi, sont tabés des personnes vendues de toutes les cailles du pays, de toutes les formations, de toutes les professions. L'autour, il y a demandé de partager ce qui fugait son expérience et son biscuit occitan d'Iten d'aquella puntanade. 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La grande majorité sont bien des séduires et font des baby-boom.

0: 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spécialiste de la littérature occitane contemporanée, et Zéla Tabé, ex-professeur à l'Université Paul Valéry de Montpellier. Le chapitre 4 est consacré à la création littéraire et y trouvent diverses écrivaines comme Jean-Claude Fauré, d'Ardèze Naut, ou le Périgourdi Zanganiair, tout y douce de la montagne occitane.
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2: Et après notre émission Occitane, ce dimanche après-midi se poursuit en musique avec Alain Souchon. Voici La Compagnie.

Dans un instant, je vous propose d'aller dans le département de l'Allier pour ce rendez-vous des maires. Nous serons à Pierrefitte-sur-Loire, une chronique animée par Jérémy Coulon.

0: Mon sourire avec la chanteuse Zaz. On poursuit. Maintenant, c'est Jérémy Coulon que nous allons retrouver pour cette chronique Le Rendez-vous des Mers. Aujourd'hui, direction le département de l'Allier à Pierrefitte-sur-Loire.
1: Avec ces fortes chaleurs, il y a des communes où l'on aime se réfugier. C'est le cas de Pierrefitte-sur-Loire. Et pour parler de cette commune, qui de mieux placée que le maire, Françoise Bichard. Bonjour à vous, madame.
2: Bonjour.
1: Alors d'abord, peut-être en quelques mots, présentez-nous votre commune qui se trouve dans le département de l'Allier.
2: Alors, nous sommes une petite commune d'un petit peu plus de 500 habitants, une petite commune riche avec son patrimoine. Nous avons un joli plan d'eau, un très bon restaurant actuellement et plein de petits commerces. Il fait bon vivre à Pierrefitte-sur-Loire.
1: C'est ce que j'allais dire, une commune où visiblement il fait bon vivre. En tout cas, votre sourire nous le fait bien comprendre. Alors, vous le disiez il y a un instant, il y a un plan d'eau à Pierrefitte-sur-Loire. C'est un lieu qu'on peut dire un peu refuge, notamment par ces canicules qui se succèdent et qui sûrement ne vont pas s'arrêter d'ici l'été.
2: Tout à fait, tout à fait. Un petit coin rafraîchissant, ombragé. On s'y trouve très bien, où nombre de familles viennent s'y réfugier quand il fait très chaud.
1: Qu'est-ce qu'on a le droit ou pas le droit de faire sur ce plan d'eau, madame le maire ?
2: Alors, actuellement, beaucoup de pêcheurs. On a la pêche qui est ouverte toute l'année. Donc, on a énormément de pêcheurs. Et on a un coin plage. Actuellement, la baignade est interdite puisque nous recherchons un maître nageur qui est très compliqué à trouver. Mais voilà, le poste est ouvert, donc je lance un appel pour que nous puissions ouvrir la baignade.
1: Oui, voilà, tant qu'il n'y a pas de maître nageur, malheureusement, la baignade est interdite.
2: Et tout à fait, voilà. Alors, par sécurité.
1: Je crois aussi qu'il y a des activités toutefois nautiques, hein, on peut y faire du pédalo par exemple.
2: Tout à fait, oui. Du pédalo, oui, oui. Nous avons une petite guinguette aussi. Quand la baignade est ouverte, c'est un petit local où nous vendons des boissons, des glaces, des crêpes, enfin un petit peu de tout, voilà.
1: Et puis, y a de quoi aussi faire jouer les enfants, hein, parce que c'est vrai que tous ces plans d'eau, c'est quand même très familial.
2: Tout à fait. Nous avons plein de jeux à disposition. Voilà, on a beaucoup de monde, beaucoup d'enfants, beaucoup de familles qui viennent pique-niquer au bord de l'eau avec des enfants pour justement occuper les enfants avec tous ces jeux.
1: C'est un équipement, madame le maire, qui pour vous, mairie de Pierrefitte-sur-Loire, est un équipement, on pourrait dire quoi, compliqué, facile, parce que il faut l'entretenir, hein, ce patrimoine, bien qu'il soit naturel, il reste un patrimoine à entretenir.
2: Tout à fait, tout à fait, qui demande beaucoup de soins, beaucoup d'attention de la part de nos employés communaux.
1: Toutefois, ça reste quand même un équipement de première catégorie, j'allais dire, et surtout par les temps qui courent.
2: Tout à fait.
1: Est-ce que vous avez un petit coin refuge, madame le maire, sur ce plan d'eau que vous pourriez nous conseiller ? Est-ce qu'on peut, ne serait-ce qu'en faire le tour à pied, par exemple ?
2: Ah, mais de toute façon, sans problème, nous faisons à pied carrément le tour complet de ce plan d'eau. Les petits chemins sont tracés. On a un côté plage et un côté pêcheur. Donc, nous pourrons parcourir tout le tour du plan d'eau sans problème.
1: Donc, un vrai lieu refuge par les temps qui courent. Ça, c'est un conseil que vous donnez à tout un chacun qui peut-être draine de la population aux alentours. Hein. On imagine que peut-être des gens des départements voisins, même puisque vous êtes frontalier avec les départements de l'Est de l'Allier.
2: Tout à fait. On a énormément de personnes qui viennent de la Saône-et-Loire, qui viennent justement faire le tour de notre plan d'eau. Et actuellement, nous avons beaucoup de personnes avec notre nouveau restaurant qui est ouvert, La Péniche, qui se situe au bord de ce plan d'eau. Et donc, ça draine énormément de personnes.
1: Voilà, de quoi se détendre, se rafraîchir et puis se restaurer en attendant de pouvoir en attendant de pouvoir se baigner lorsque vous aurez trouvé un maître nageur, denrée rare par les temps qui courent avec ces périodes de tension sur le climat. Merci beaucoup, madame le maire de la commune de Pierrefitte-sur-Loire.

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0: Bonjour à tous. Bonjour Christian Boyer. Bonjour Alain Bautcher.
1: Bonjour.
0: Eh bien, merci. Nous allons aujourd'hui aborder une œuvre que nous avions reportée l'an dernier et que nous avons retrouvée donc cette année avec d'ailleurs des membres de l'association de la Lorelei. Pourquoi ? Parce que la Lorelei s'occupe de la culture et de la littérature allemande en particulier, et qu'il s'agit donc aujourd'hui d'un grand chef-d'œuvre célèbre de la littérature allemande, La mort à Venise, du grand écrivain, prix Nobel en 1929, Thomas Mann. C'est d'ailleurs une famille d'écrivains, parce qu'il y a aussi Heinrich Mann, qui est aussi le frère, et qui est bien important aussi dans la littérature allemande, sans compter aussi les enfants de Thomas. Bien, mais restons sur Thomas Mann. Je disais qu'il s'agit d'une œuvre très célèbre, d'autant plus qu'elle a été illustrée par un fameux chef-d'œuvre du cinéma italien, mais international, pourrait-on dire aussi, La mort à Venise également, de Luchino Visconti, avec le grand acteur Dirk Bogarde dans le rôle du professeur Aschenbach. Alors nous y voilà, chers amis. Donc c'est une œuvre qui a été publiée en 1912 par un auteur qui est encore assez jeune. Il a 37 ans quand il publie cette œuvre. Il aura une longue vie d'ailleurs, Thomas Mann, parce qu'il est né en 1875 et sa vie va aller bien au-delà de la Seconde Guerre mondiale, avec tous les drames qu'a connus l'Europe et particulièrement sous l'effet du nazisme. Il a dû d'ailleurs lui-même le fuir, ce nazisme. Alors, impression générale, Alain, de ce Mort à Venise. C'est un court roman, c'est pas très long, mais on a l'impression que c'est long, que c'est le temps est distendu.
1: Oui, on hésite entre le roman et la nouvelle. Les buddhistes, les membres du cercle de lecture, l'ont salué comme un livre très riche, d'une belle écriture, un roman esthétique, plein de mystères aussi avec, alors ça on va en parler plus avant, le personnage du jeune Tadzio et puis du professeur Aschenbach aussi. Mais il y a eu de la controverse, bien sûr, parce que il est question d'un homme d'un âge avancé, disons-nous, qui devient amoureux, il faut bien le dire, très jeune garçon, puisqu'il a quelque chose comme 14 ans.
0: Il a 14 ans, c'est ça.
1: Alors, bien sûr, le réflexe immédiat, ça a été de parler d'une attirance pédophile, voire, je dirais presque, d'une justification de la pédophilie. Alors, je crois qu'il faut dépasser cela. On va être sans doute amené à en discourir, tous les trois. Mais il est certain que, voilà, il y a la grande question de l'amour, il y a la grande question également de la beauté, et puis de l'idéal esthétique et de la création poétique aussi.
0: Et vous, Christian, alors, comment aussi avez-vous ressenti tout cela ?
2: Oui, comme une nouvelle, pour ma part, je qualifie de nouvelle cette œuvre, mais peu importe. Œuvre à la fois complexe dans sa richesse sentimentale, évocatrice, et pourtant simple à l'égard de la trame, comme on vient de l'indiquer, un homme peut-être d'âge mûr, je dirais plutôt que déjà âgé, qui en effet au cours d'un voyage d'inspiration à Venise, découvre un jeune homme, Tadzio, qu'il trouve d'une fantastique beauté et pour lequel il éprouve une attirance qui au départ est un peu masquée par tout un appareil mythologique, philosophique,

0: qui sert, certains lecteurs l'ont ainsi appréhendé, de masque à une réalité, comme vient de le suggérer Alain, pédophilie sexuelle. Et c'est vrai que pour ma part, au cours du cercle de lecture, j'ai indiqué, et c'était cet esprit que je voulais faire sentir, que c'est un roman qui doit être lu par un lecteur averti. Peu importe l'âge de ce lecteur, mais il faut être capable de distinguer, ainsi que vient de le suggérer Alain, entre le contenu formel ou événementiel de cette nouvelle et ce à quoi il fait constamment référence, à la beauté. Et oui, c'est précisément cette beauté qu'il faut, je pense, privilégier.
1: Oui.
0: Sans ignorer, pour autant,
1: c'est bien ça qui est...
0: le fond qui est à prendre avec précaution, on dira.
1: Alors moi, ce qui me frappe encore, hein, vous venez d'en parler d'ailleurs, c'est cette coïncidence entre la beauté et la mort. Alors, il y a deux personnages, Aschenbach, vous venez de le dire, appelé professeur, avec qui a été... anobli, la particule allemande, von Aschenbach, avec ce nom dont nos amis germanistes nous ont bien signifié
0: la signification
1: hein, qui, Aschenbach, c'est le ruisseau de cendres. Hein, il y a quand même quelque chose déjà de sombre dans ce nom-là. Hein. Et d'un côté, la beauté est représentée par ce jeune homme, 14 ans, une beauté absolument rayonnante, hein, solaire, et puis cet homme dont on a vraiment le sentiment qu'il est au bout du rouleau. Alors ça nous fait deux personnages, on pourrait d'ailleurs se contenter déjà de parler des deux, mais il y a aussi, nous le disions à l'instant, le cadre omniprésent de Venise, hein, qui va ressortir très très fortement dans le film italien de Visconti.
2: Oui, c'est extrêmement ambivalent, parce que Venise, la somptueuse, cache à peine... une sorte d'arrière-fond qui fait penser à la mort. Je pense notamment aux toutes premières pages, lorsque notre héros prend une gondole. Étrange embarcation, là je lis le texte, étrange embarcation, héritée telle qu'elle du Moyen-Âge et d'un noir tout particulier, comme on n'en voit qu'au cercueil, cela rappelle les silencieuses et criminelles aventures de nuit où l'on n'entend que le clapotis des eaux. Cela suggère l'idée de la mort elle-même, de corps transportés sur des civières, d'événements funèbres, d'un suprême et muet voyage.
1: Oui, quant au gondolier, il a tout à fait l'apparence de Caron.
2: De Caron, hein. Voilà,
1: oui. Ça. Mais j'aimerais que, pour nos auditeurs, on parle un petit peu plus, là, pour l'instant, de Aschenbach. Qui est-il et pourquoi va-t-il à Venise ?
0: Et le premier chapitre et le second également nous le présentent à Aschenbach. C'est un homme, on vient de le dire, d'âge mûr, dans la cinquantaine, et qui a eu antérieurement beaucoup de succès littéraires, à tel point, comme vous venez de l'indiquer, Pierre, qu'il a été anobli et qu'il est aussi référencé, comme on dirait aujourd'hui, dans les livres scolaires.
1: Oui, c'est ça. Ça, c'est quand même important. De son vivant,
0: on
1: le lit dans les écoles.
0: Il est une référence et il en a conscience. De telle sorte que sa personnalité est aussi entre deux extrêmes, et il en a une parfaite conscience, il le dit très clairement, il dit même à un moment que ses tendances de nature lui viennent à la fois de sa famille paternelle avec une rigueur toute germanique, prussienne, et sa maman tchèque qui a apporté un peu plus de sang bohème, un peu plus de vivacité et qui a apporté une rupture dans cette austérité, de sorte qu'Aschenbach et se sent et veut être artiste.
1: Oui. Alors, c'est là le culte de la beauté, de la forme. Hein.
2: Les premières pages également sont très intéressantes de ce point de vue-là, du point de vue de la création littéraire. Je lis le texte ici. Avec les années, les propos d'Aschenbach avaient pris quelque chose de pédant, d'officiel. Peu à peu, son style se dépouillait. On n'y trouvait plus les jaillissantes hardiesses, l'originalité, la subtilité de nuances des premiers temps. Il se donnait en exemple, se faisait norme, se polissait selon la tradition, devenait conservateur, formel, voire sentencieux. Et ça, c'est très intéressant parce que tout au long du récit, finalement, sa vision va totalement être bousculée par la rencontre de ce jeune homme d'une beauté fascinante.

0: Vous avez reconnu sans doute ce qui est devenu un peu l'hymne de cette œuvre, La mort à Venise, le célèbre, très célèbre Adagietto de la 5e symphonie de Gustav Mahler. Hein. Tellement célèbre d'ailleurs que dans le film de Visconti, Alain, vous nous l'avez bien fait remarquer, le personnage d'Achenbach n'est pas un écrivain qui serait en quelque sorte un double un peu ironique de Thomas Mann, mais c'est un musicien.
1: C'est ça.
0: Hein, c'est un point quand même, un décalage très très important. Alors maintenant, bon, on l'a assez dit, ce qui va importer, c'est l'apparition, un beau jour, donc dans un hôtel. Du Lido, hein, c'était cette plage là, un peu avancée de Venise, ce long ruban littoral là, où se trouve donc Achenbach, l'apparition de ce jeune homme dont on apprendra assez vite le nom, Tadzio, qui est un diminutif du polonais Tadeusz, et tout va être bouleversé, tout va changer. En quoi ça change, Christian ? Qu'est-ce qui change ? Moi, j'ai l'impression que c'est la raideur prussienne qui prend un coup de Méditerranée, pour
2: oui,
0: parler un peu.
2: Sans doute, mais au fond, c'est le combat entre Apollon et Dionysos. C'est-à-dire
0: on peut le présenter comme ça.
2: Voilà, oui. D'ailleurs, Thomas Mann
0: utilise... Mais Apollon n'est pas un dieu germanique.
2: Non, mais Thomas Mann a peut-être eu un scrupule. Parler de ses relations à vocation sous-entendue sexuelle, et il fallait les habiller d'un appareil culturel susceptible de donner une acceptation à la morale bourgeoise qui régnait à cette époque. Mais ce qui change, c'est que alors que Achenbach est là à Venise pour trouver de l'inspiration, et il souffre à la fois moralement, un peu physiquement aussi, et il ne sait pas bien, il ne sait pas vraiment pourquoi il est là et s'il va rester d'ailleurs. Donc il est dans cette espèce d'entre-deux d'action indéterminée. Et puis, comme vous venez de le dire, Pierre, Tadzio entre dans la grande salle à manger de l'hôtel, et là c'est une révélation. Une révélation par sa beauté. Quelques lignes. Celui-ci entra par la porte vitrée et traversa en biais la salle silencieuse, s'approcha de la table de ses sœurs. Sa démarche, le maintien du buste, le mouvement des genoux, la manière de poser le pied chaussé de blanc, toute son allure était d'une grâce extraordinaire, très légère, à la fois délicate et fière, et plus belle encore par la timidité enfantine avec laquelle, chemin faisant, il leva et baissa deux fois les yeux pour jeter un regard dans la salle. Suit toute une description de son costume et puis de son apparence.
0: Sa chevelure blonde.
2: Alors, il serait peut-être un peu grand de continuer, mais on sent bien qu'il y a là une apparition qui est une rupture. Et, alors qu'il ne le comprend peut-être pas encore, Achenbach va être peu à peu hanté par le personnage de Tadzio il va devenir l'objet d'une sentimentalité, d'une attirance.
0: Oui. Alain, quand Christian a employé le mot d'apparition, moi, il m'est revenu la fameuse petite phrase de Flaubert, hein, dans l'éducation sentimentale, ce fut comme une apparition. Hein, quand il voit, il découvre ce visage. Alors, elle est brune, hein, Madame Arnoux. Mais j'ai envie de me faire un peu cruel avec Achenbach. Cet homme qui a passé sa vie à traquer, à dire la beauté, il devrait la connaître. Il devrait la reconnaître aisément et ne peut-être pas être bouleversé à ce point-là. Mmh. On a l'impression qu'il découvre la beauté pour la première fois, alors qu'il a passé sa vie à, en tout cas, à prétendre l'avoir déjà connue et atteinte.
1: Je pense qu'il y a une démarche spirituelle d'Achenbach pour atteindre la beauté. C'est-à-dire qu'il s'est construit une sorte de personnage ascétique, une ascèse du corps et de l'esprit, c'est-à-dire une sorte de perfection formelle.
0: Qu'il appelle sa sainte sobriété.
1: Voilà, exactement, c'est ça. Une sorte de conception apollinienne, très solaire de l'art. Et d'un seul coup, tout cela est patatras et mis par terre. Et mis par terre parce que finalement, on peut accéder à la beauté en étant bousculé par les sens. Et d'ailleurs, ce n'est pas tout à fait un hasard si Visconti a mis au centre de son film un propos entre alors Eschenbach, qui là cette fois-ci devient musicien, et l'un de ses compagnons qui lui dit « Bah non, la beauté, c'est pas ça. La beauté, c'est le jour où tu vas être complètement bousculé par l'essence, où tu vas être dans l'ambiguïté, où tu ne vas plus savoir. » Et je crois que là, l'ambiguïté est très très forte dans ce récit. Et je crois que c'est ce qui en fait toute la beauté, c'est que derrière cette vie exubérante, cette lumière qu'apporte Taddeo, bah, il y a la mort. Et ce qu'a imaginé Thomas Mann, et ça je crois qu'on peut le dire à nos auditeurs, c'est le fait que, ben voilà, il y a la mort à Venise, bien sûr. Oui. Je n'en dis pas plus, mais la mort est là.
0: Ça va coïncider.
1: Ça va coïncider.
0: Mais, moi, je me... Pardon.
2: Non, c'était simplement pour ajouter quelque chose qui me paraît être fondamental, essentiel, et qui est peut-être la grande leçon de cette nouvelle, c'est qu'un être humain, quelque sérieux, quelque austère qu'il puisse être, quelque dévoué à sa tâche, et c'est bien le cas d'Eschenbach, il le dit à plusieurs reprises, eh bien, on peut être le jouet, la misérable marionnette entre les mains d'une passion qui devient dévorante. Et c'est ce qui arrive à Eschenbach, car voilà cet homme qui a une très haute conception de lui-même, qui est sûr de ce qu'il est, de ce qu'il a fait, et qui a, on peut le dire simplement, la fierté de soi, qui va être surpris lui-même, à avoir des comportements tout juste dignes d'un adolescent pubère. Et il va être à pister, comme on dirait, Taddeo dans les rues de Venise, en se dissimulant pour qu'il ne soit pas aperçu, etc. Et il va même, un soir, aller jusqu'à appuyer son front dans une attitude pitoyable sur la porte de l'appartement de Taddeo.
0: Oui, c'est vrai. Mmh. Mais est-ce qu'il n'aurait pas aussi... Il me semble que ce personnage, c'est une sorte de double un peu ironique de Thomas Mann, comme si Thomas Mann... Oui. Se critiquer un peu lui-même. Mmh. Au fond, est-ce que je parle à la première personne imaginaire, est-ce que je n'aurais pas fait fausse route en mettant au fond la charrue avant les bœufs, en concevant la beauté d'une façon idéale et idéaliste, avant même de me souvenir que dans Platon, ça commence justement par l'étonnement. L'étonnement qui est à la fois l'étonnement philosophique et l'étonnement qui est esthétique, l'étonnement... des sens, tout simplement, comme vous l'avez dit, Alain. La beauté, elle existe, elle est là, sur Terre, devant nos yeux. C'est pas la peine d'abord de la concevoir là-haut, dans des lointains inimaginables. Elle est là, elle existe. Et peut-être il aurait été mieux préparé s'il... S'il avait été un peu moins idéaliste.
1: Moi, je pense aussi à Baudelaire, écrivain auquel j'ai fait allusion durant le cercle de lecture. Et je pense par exemple au flacon de Baudelaire. Parfois, au fond d'une armoire, on trouve un vieux flacon qui se souvient d'où jaillit toute vive une âme qui revient. Mille pensées d'ornées chrysalides funèbres frémissant doucement dans les douces ténèbres, dégageant leur aile et prennent leur essor teinté d'azur, glace et de rose. L'âme est d'or, c'est ça. Et il y a à la fois, comment dire, ce caractère sépulcral, sans doute, qui se dégage de la beauté, qui est une beauté infernale, finalement, une beauté infâme. D'ailleurs, souvent, chez Baudelaire, femme infâme, ça rime. Et puis, en même temps, c'est la seule façon aussi de s'élever, quoi. En tout cas, la grande leçon, c'est qu'on ne peut pas atteindre la beauté que par l'esprit. C'est sans doute ça, enfin, à mon avis.
0: Alors, chez Taddeo, un petit détail, moi, qui m'a vraiment frappé, tout de même, c'est que le corps est absolument parfait, à une exception près, ça m'a vraiment frappé, c'est ses dents. À un moment, on voit les dents de Taddeo, et il est dit qu'elles n'étaient pas parfaites, enfin, qu'elles n'étaient pas reluisantes.
2: Alors, il utilise même un terme médical, avec dénoterait la teinte de la chlorose.
0: Ouais, voilà.
2: Alors, évidemment, c'est une affection qui crée une dépigmentation de la...
0: Ce n'est dit qu'une fois, mais c'est quand même dit. Ce qui veut dire d'abord qu'Eschenbach le regarde de très près, ce garçon, mais en même temps, d'autant plus que ça arrive à l'intérieur d'une série, parce que les dents apparaissent très souvent depuis le début jusqu'à la fin, un peu comme les dents d'un tigre également aussi, et comme quelque chose d'inquiétant quand même, Parce qu'au fond, quand on voit les dents si bien ou qu'on les imagine si bien, c'est que le crâne se décharne. Hein, et donc là, vraiment, il y a peut-être bien quelque chose qui rôde et qui inquiète.
2: Cela fait peut-être aussi partie des nombreuses prémonitions qui sont notables dans la nouvelle, oui.

0: ces lentes, lentes mesures donc de l'adagietto de la symphonie de Mahler, dirigée ici par Leonard Bernstein, très lentement, mais d'une façon en même temps qui évoque bien la, un peu la, les vagues aussi qui finissent le film de Visconti, nous ramène donc à Venise, au Lido, hein, sur cette plage, dans la contemplation de ce beau jeune homme blond, Tadzio. Alors nous sommes à Venise et nous avons parlé de signes inquiétants et qui passaient à travers les dents des personnages, mais là il y a aussi l'odeur. L'odeur de plus en plus pesante, la chaleur aussi qui évoque une épidémie. D'ailleurs le mot d'épidémie n'apparaît pas tout de suite, mais au cinquième et dernier chapitre, elle est bel et bien là, cette épidémie. Le bruit court simplement au début et puis la vérité va éclater. Cette épidémie, c'est une épidémie de choléra. Les autorités font absolument tout pour la masquer, pour la nier, même c'est un véritable déni auquel elle se livre, pour des raisons, on va dire, d'économie touristique. Hein, on sûr. Connaît bien ce genre d'attitude. Que, déjà, là, on est en 1912, mais c'est, oui, on
1: très
0: masque,
1: moderne, cet
0: oui,
1: aspect.
0: Alors on masque les choses. Hein, mais donc, le professeur ou l'écrivain Aschenbach va finir par l'apprendre, cette nouvelle. Logiquement, il aurait dû fuir. Hein,
2: Et il reste.
0: Et il reste. Mmh. Alors pourquoi reste-t-il? Bon, c'est évident. C'est évident, Christian.
1: Pour être près de Tadzio, tout simplement, oui. Et continuer de le voir, car il le voit journellement et longuement chaque jour. Et peu à peu, s'insinue. Alors, il m'est venu, depuis le cercle de lecture, un mot emprunté à la médecine, c'est qu'il a, pour Tadzio, une véritable addiction.
0: Oui, oui, c'est ça, c'est une addiction, oui, oui.
1: Qui le conduit à une forme de délire. Le délire amoureux, c'est une catégorie de délire qui est recensée, mais qui se traduit bien chez Aschenbach, parce que, comme je le disais tout à l'heure, une attitude qui est adolescentesque et tout à fait, disons-le, indigne d'un homme de sa condition.
0: Moi, je trouve qu'addiction, oui, effectivement, c'est bien ça, parce que c'est ça qui lui permet de tenir le coup. Visiblement, il est au bout du rouleau. Hein. Il est extrêmement fatigué par son métier, probablement par une maladie dont on ne connaît pas le nom. Mais il est, et c'est ça qui le maintient, en vie.
2: Alors, il y a un rapport à Venise qui est ambigu. C'était Venise, je lis le texte, l'insinuante courtisane, la cité qui tient de la légende et du traquenard, dont l'atmosphère croupissante a vu jadis une luxuriante efflorescence des arts et qui inspira des accents berceurs d'une musique aux lascives incantations. Et il y a ces deux aspects qui sont présents très très nettement et de plus en plus présents dans la deuxième partie.
0: Dans la ville elle-même, il y a
2: ville elle-même.
0: Elle est à la fois belle et mortelle. Hein.
2: Belle et mortelle.
0: On le sent très bien, cette coïncidence qui est le, je crois, peut-être l'objet majeur du livre. Il y a un point sur lequel il serait important, je vois le temps qui défile, de faire une petite mise au point. C'est la présence de Platon dans ce texte, notamment d'au moins deux dialogues célèbres de Platon. Ce sont les deux, d'ailleurs, où apparaît le personnage de Phèdre, dans le banquet de Platon. Phèdre est le premier à parler de l'amour. Hein. C'est le plus jeune de ceux qui sont réunis dans ce banquet, des convives. Et puis surtout, le dialogue qui porte le nom de Phèdre, Socrate et Phèdre s'en vont au bord d'une rivière.
2: Ils sont carrément de Phaidros dans le texte.
0: Et Phaidros, ça veut dire précisément en grec, Phaidros, ça veut dire le lumineux, l'éclatant. Et donc, il s'adresse dans son délire à Tadzio en l'appelant mon cher Phèdre, mon petit Phèdre.
1: Oh, même étymologique, phare,
0: oui,
1: porteur de lumière.
0: Ça, oui, c'est ça, c'est la lumière. Oui. Alors Alain, je crois que vous avez un point à nous lire.
2: Oui, c'est ça, Aschenbach est bousculé, on peut dire, par la beauté. Il est capté par les sens, alors ce qui va justement remettre en question sa conception très spirituelle de l'art. Et si on lit Platon, voici ce qu'on trouve. La seule façon correcte de s'initier ou d'être initié au mystère de l'amour est précisément de commencer par les beautés de ce monde et de s'élever sans cesse, comme par degrés, à cette beauté-là, d'un beau corps à deux, de deux à l'ensemble, de la beauté des corps à celle des actions, de celle des actions à celle des connaissances, pour aboutir enfin à une connaissance, l'objet n'est autre que cette beauté-là, beauté idéale, apprendre ce qu'est le beau en soi.
0: Il est bien dit qu'il faut commencer par là. Et moi, j'ai vraiment l'impression qu'il finit par là, quoi. C'est ça qui me rend le personnage attachant, mais un peu pitoyable tout de même. Hein.
2: Peut-être est-il trop tard, justement, pour lui. Voilà, oui. C'est la grande leçon, quoi. Oui, ou c'est inatteignable. Inatteignable. D'ailleurs, dans le film de Visconti, on a la dernière scène qui est absolument poignante, où il voit pour la dernière fois Tadzio se mêler avec un compagnon, disons, dans des jeux qui sont mi-érotiques, mi-ludiques, enfin, voilà. Et il ne peut pas, il voudrait venir au secours de Tadzio, il ne peut pas.
1: C'est la fin au bord de la plage, oui. Une dilution du corps d'Achenbach et l'effacement de Tadzio dans l'infini.
0: Et ça, vraiment, c'est ce que Visconti a parfaitement réussi dans son film, hein, avec cette musique, d'une part, et puis la coïncidence qui est à la fois une coïncidence de contraire, hein, c'est ça aussi, ce sont de contraire. Mmh. Un homme qui s'effondre alors qu'on a ce jeune homme qui, au contraire, s'élève dans la lumière vers le ciel et qui désigne au lointain quelque chose que personne ne connaîtra jamais parce que ni dans le film ni dans le livre de Thomas Mann, ça n'est indiqué. Merci.

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0: Bonne fin d'après-midi, très bon dimanche. 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Il est tout juste 17h. 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

0: L'ancien membre du groupe Téléphone, c'était Louis Bertignac avec le film De ma vie. Tout de suite, La Fabrique de l'Info, et c'est avec vous Jérémy Coulon.
1: Bienvenue à tous pour l'émission La Fabrique de l'Info, une émission un petit peu exceptionnelle aujourd'hui puisque habituellement nous sommes à l'intérieur de l'école et là aujourd'hui nous sommes en dehors de l'école. Alors nous ne sommes pas très très loin puisque nous avons à peine franchi le bout de la rue. Nous sommes ici à Montmarault à la boulangerie de Denis Jeannin. Bonjour.
2: Bonjour à tous.
1: Et vous accueillez les enfants de CM1 et CM2 de l'école Sainte-Thérèse de Montmarault. Bonjour les enfants. Alors ça y est, la pause est déjà faite. On a commencé avec les petits croissants et le jus d'orange que vous nous avez préparés. Vous êtes artisan boulanger pâtissier avec toute votre équipe ici dans votre boutique et votre fournil exactement où nous nous trouvons. Et on va commencer évidemment par une question qui concerne votre début dans ce métier. Bonjour Clément.
3: Bonjour. Quelle étude doit-on faire pour devenir boulanger ?
2: Alors tout simplement, le premier échelon c'est le CAP, donc une formation qui se passe en 2 ans. Et suite à ça, on obtient un diplôme d'État et c'est le premier échelon pour démarrer dans ce métier. Voilà. Mais après, on encourage nos jeunes à continuer pour avoir le plus de cordes à leur arc.
1: On peut faire ce métier sans études ?
2: Alors on peut, mais c'est très très compliqué. Suivant le cheminement qu'on veut faire plus tard, il faut des diplômes.
1: Vous avez ce diplôme, j'imagine ?
2: Oui, moi j'en ai 7.
1: Lesquels ?
2: J'ai 7 CAP. Alors moi, je suis boulanger, pâtissier, chocolatier, glacier, confiseur, artisan sucrier, charcutier, je l'ai dit, je crois. Moi, j'ai pris 4 années d'études où j'ai fait des diplômes en cours du soir et tout.
1: Et vous les avez fait localement, ces études ?
2: Alors moi, je suis monté un petit peu particulier. Je suis monté sur la région parisienne, en fait. Parce qu'en fait, j'ai eu la chance de passer un concours où j'ai été pris. On était sélectionné 18 sur toute la France. Et donc, j'ai fini 5e. Donc, c'est la Chambre des métiers de Paris qui m'a payé toutes mes études, en fait. Donc, j'ai eu la chance d'être à l'école Ferrandi, qui est très, très connue, en fait.
1: Ninon, une question.
3: Comment êtes-vous devenu boulanger ? Pourquoi avez-vous choisi ce métier et aimez-vous votre travail ?
1: C'est beaucoup de questions, hein ? Pourquoi ?
2: Alors, ce métier m'a toujours plu. Contrairement à beaucoup de personnes, j'ai personne de ma famille qui était dans ce métier, à part un oncle, voilà, mais qui était, lui, sur la région parisienne, donc je côtoyais pas énormément. J'aimais faire les gâteaux, j'aimais un petit peu tout ça, donc je me suis orienté, je me suis documenté, et après je suis parti là-dedans, et ça, depuis l'âge de 15 ans, j'ai jamais arrêté.
1: À côté de vous, il y a votre épouse. Bonjour madame.
4: Bonjour.
1: Peut-être même question pour vous. Comment est-ce que vous êtes tombée ici dans ce métier de la boulangerie-pâtisserie ?
4: J'ai connu mon mari qui était là-dedans.
1: Et voilà. Aujourd'hui, c'est votre activité principale. Vous l'aidez, j'imagine, au quotidien ?
4: Oui, oui, tous les jours.
1: On avait la question, aimez-vous votre travail ? Bon, évidemment, on se doute un peu de la question, mais quand même, on va vous la poser.
2: Alors, c'est un métier qui est très chronophage. Donc, si c'est pas, enfin, c'est un métier passion. Si on le, on peut pas le faire. Si on n'aime pas, on peut pas. Tous ceux qui le font pour d'autres intérêts ne réussissent pas ou s'essoufflent.
1: Qu'est-ce que ça veut dire un métier chronophage ?
2: Une petite journée, pour mon épouse et moi, c'est 5h du matin, 20h, non-stop.
1: Ça veut dire que c'est éreintant ?
2: C'est des grosses journées d'amplitude, une seule journée de repos par semaine, quand on n'a pas le comptable ou les approvisionnements à faire. Donc voilà, c'est du temps.
1: Alors Nolan, il avait cette question autour des horaires. Alors vous y avez un petit peu partiellement répondu. Hein, c'est ça Nolan, c'était ta question ? Allez, tu vas la poser quand même.
3: Pouvez-vous nous donner l'emploi du temps d'une journée type ?
2: Alors comme je vous ai dit juste avant, donc pour mon épouse et moi-même, nous sommes dirigeants. Donc nous, on ne regarde pas nos heures. Après, si on prend mes salariés en moyenne commencent vers 5h le matin et arrêtent à midi. À quelques heures de nuit pour les boulangers, puisque bon, alors nous, on a un process de travail différent de certaines boulangeries. On limite le plus possible les heures de nuit.
1: Pourquoi ? Parce que c'est un petit peu plus cher peut-être ?
2: C'est pas que c'est plus cher, c'est que si on veut garder le personnel, et puis bon voilà, travailler la nuit c'est bien, mais bon, au bout d'un moment, donc on a des machines, en fait on travaille le pain différemment, de manière à avoir tout, mais en chambre de pouce on appelle ça, voilà, je pourrais vous expliquer plus tard un petit peu comment ça fonctionne.
1: On va parler évidemment de la technique et de la boulangerie, mais peut-être pour revenir un instant sur votre équipe, parce que c'est vrai que généralement le boulanger pâtissier travaille un peu seul ou avec son épouse, comme votre épouse qui est à côté, mais vous avez une équipe, et même une grosse équipe pour Montmarault qu'on pourrait penser une petite commune.
2: Alors oui, c'est vrai que j'ai une belle équipe. Là, au jour d'aujourd'hui, on est 9 et à partir du 1er août, on va être 10 salariés en tout avec mon épouse et moi. Ben, étant donné qu'on met un point d'honneur à tout fabriquer, parce que tous les produits qui sont au magasin sont fabriqués par nos soins. Du fait qu'on fabrique tout, il faut de la main d'œuvre.
1: Toute une équipe et des corps de métiers différents.
2: On a structuré la production, chacun son poste, tout se passe bien parce que tout le monde sait ce qu'ils ont à faire et voilà, il n'y a pas de souci.
1: Des pâtissiers, des boulangers, des gens au magasin.
2: Voilà, c'est ça. Puis après, si au magasin, ben, c'est un petit peu plus calme, les filles derrière, elles passent, elles viennent faire un peu de plonge. On nous épluche des pommes de terre pour les pâtés aux pommes de terre. Après, si elles sont coincées au magasin, ben, on leur emmène les plaques pour leur faire gagner du temps. Voilà, en fait, on est une équipe soudée pour que tout aille bien, en fait, le plus possible.
1: Lilian avait une question, je crois. Oh, t'es juste là.
3: Quel type de machine utilisez-vous dans la boulangerie ?
2: La question est très très vague, parce qu'on a énormément de machines pour nous aider, parce que bon, on a quand même des métiers qui sont physiques. faut pas. Donc on a des laminoirs pour éviter de faire le rouleau, on a des dresseuses pour éviter de dresser à la main, voilà, on a des pétrins, voilà, donc on ne pétrit plus à la main la pâte comme avant. Donc mais voilà, c'est des machines vraiment de confort, voilà.
1: Alors pétrin, on voit bien, hein, pour mélanger les ingrédients. Laminoir peut-être.
2: Laminoir, c'est la machine en fait pour allonger la pâte, pour donner les tours au feuilletage. Ce que votre maman, elle fait avec son rouleau à pâtisserie chez elle. Moi, pour vous donner juste un ordre d'idée, une petite journée, c'est 10 kilos de farine en feuilletage, juste en feuilletage. C'est énorme. Voilà, les gens se rendent pas compte, c'est énorme. Voilà.
1: Oui, parce que c'est pas la farine pour le pain, c'est pour le feuilletage. Voilà. Donc ça veut dire quoi, les gâteaux, tout ce qui est.
2: Juste la pâte pour feuilleter, pour faire les pâtés aux pommes de terre ou les feuilletés au jambon, les trucs comme ça. Voilà, c'est 10 kilos par jour de farine. Donc ça vous fait 20 kilos de pâte finie. Hein. Donc non, c'est gros.
1: Un batteur derrière nous ?
2: Derrière nous, on a un batteur. Alors voilà, donc on va mélanger à la main des petites quantités, c'est bien. Nous, là, c'est des batteurs qui font 40 litres. Mélanger 40 litres à la main, c'est compliqué. C'est pour ça qu'on a des machines vraiment là pour nous aider.
1: Chambre froide derrière nous ?
2: Alors, c'est pas une chambre froide, c'est un surgélateur en fait. C'est une cellule qui descend à moins 40 degrés. Comme je vous ai dit, on est une grosse équipe, mais vous avez toujours un turnover en fait des gens qui sont en repos ou en vacances. Donc en fait, on est obligé de travailler en série. Quand on fait une quiche, je fais pas une quiche. Quand je fais les quiches, j'en fais 300 d'un coup. Je les passe en surgélation à moins 40. Donc c'est mes quiches que j'ai fait moi, que je congèle moi, que je stocke cru et que je cuis. Voilà, c'est pas du acheter en carton. Voilà, je mets les points. Je suis clair là-dessus. Hein. La fenêtre est ouverte, je discute souvent avec les gens. On explique, voilà, c'est nos produits qu'on fait nous, qu'on congèle. Voilà, donc ce qui permet d'avoir, là à peu près, j'ai 10 jours, 15 jours de production à peu près. Ça veut dire que si j'avais un gros problème au niveau de la prod, on peut tenir quand même 15 jours le magasin sans que ça se voit.
1: On est vraiment dans une unité de production du début à la fin, des matières premières jusqu'au magasin.
2: À partir du moment où vous avez marqué boulangerie sur la façade, c'est obligatoirement que le pain est pétri et cuit sur place.
1: On a une question justement sur votre pain que vous faites ici sur place, Romain.
3: Combien de pain faites-vous en une journée ? Quels sont les types de pain que vous fabriquez ?
2: Alors le pain qu'on vend le plus, c'est la baguette traditionnelle, c'est tout simple, on a les baguettes de tradition. Après on a beaucoup de pains spéciaux puisqu'on a 17 sortes de pain en permanence au magasin. Et en moyenne on est entre 800 et 1000 pièces jour, que de pain, pain tout confondu. Ouais.
1: Qu'est-ce qu'ils aiment bien les gens comme type de pain ? Parce que vous les faites toutes, j'imagine que c'est parce qu'elles se vendent toutes, c'est ça ? Il y a plein de besoins aujourd'hui, tout le monde veut son petit pain particulier ?
2: En fait ce que je conseille aux gens, et chose qu'on leur dit des fois, les gens se lassent parce qu'ils prennent toujours la même chose. On conseille aux gens de changer. Les gens s'habituent, après, oh ben non, on aime moins. Alors, on vendait de plus en plus, il y a quelques années, la baguette blanche, la baguette traditionnelle, enfin toute simple. Et maintenant, on a les vraies baguettes de tradition, qui sont beaucoup plus goûtues, qu'on conserve mieux. Donc, on va dire que c'est en train de baisser sur la baguette normale et monter sur la baguette tradition.
1: Alors, vous êtes boulanger depuis maintenant un certain temps. Dans vos débuts, moi, je me souviens, il y a très longtemps, on aimait bien le pain bien cuit. Et puis après, on est passé au pain pas du tout cuit, presque très blanc. On en est où aujourd'hui du goût du consommateur classique ? Qu'est-ce qu'il a envie d'avoir comme pain tous les jours sur sa table ?
2: La plus grosse vente, c'est le pain pas cuit. Moi, je suis fou avec ça, mais bon, c'est pas. Moi, j'aime le pain cuit, voilà. Et après, on a les trois cuissons, hein, fait cuit, pas cuit, voilà, enfin, et très cuit. Donc, on a tout, mais c'est vrai que la plupart des gens, les gens se mettent dans la tête qu'un pain pas cuit, ils vont mieux le conserver. Or que c'est faux. Un pain très cuit, vous le conserverez mieux qu'un pain qui n'est pas cuit.
1: C'est peut-être un préjugé qu'on a là-dessus. Hein. Oui.
2: Si on se rappelle, dans le temps, dans les fermes, ils faisaient des grosses miches qui étaient très très cuites et ils gardaient ça la semaine. Et
1: Denis Jeannin, qu'est-ce que vous pensez de la congélation du pain ? Par exemple, on prend 10 baguettes, on les met au congèle, on les sort un peu tous les jours. C'est conseillé ça ? C'est bon sur le plan gustatif ou ça ne présente pas de différence majeure avec un achat quotidien ?
2: Mais si vous prenez du pain de votre artisan, que vous prenez une bonne baguette tradition qui vient d'être cuite, vous la congelez, vous la sortez, ce que les gens ce qu'il faut pas faire, c'est la mettre au micro-ondes et blam. Non, vous la sortez le matin pour la manger le midi ou le soir et ça se passe très bien. Si c'est fait, mais je conseille pas plus d'une semaine au congélateur, mais ouais, ça peut se faire.
1: Les pains spéciaux, qu'est-ce qu'on en a ici chez vous à Montmarault ? Céréales, noix, figues, tout ça, ça marche bien ?
2: Alors nous, celui qu'on vend le plus, c'est le pain au maïs, je pense. Le pain au maïs, la tourte de seigle, je vous dis le diabémis, parce qu'on a du pain pour les diabétiques, on a le pain complet, voilà, on a le... Alors après, on travaille avec la farine qui est faite par les moulins du Tillou.
1: Ouais, voilà. Pas loin ici, voilà, farine bio. Hein.
2: Farine bio, voilà, donc nous, on fait le pain de meule avec leur farine, voilà. Donc on essaye aussi de privilégier un petit peu le local.
1: Il y avait la question, bien sûr, sur la farine, Enzo avait envie de vous la poser, mais il a une question plus générale sur les ingrédients pour faire le pain.
3: Quels sont les ingrédients pour fabriquer du pain ?
2: Alors le pain, c'est tout simple. En fait, il n'y a pas 50 ingrédients, c'est de l'eau, de la farine, du sel et de la levure. 4. Et avec ça, on peut faire du pain.
1: En quelle proportion tout ça ? Parce qu'on commence par beaucoup de farine quand même, et puis au fur et à mesure du pétrissage, ça devient la pâte qu'on connaît, qu'on peut étirer.
2: Une hydratation, c'est 64% à peu près. Donc sur 1 kg de farine, on va être à 640 g d'eau. La levure, on va être sur du 15-20 g. Et alors le sel, on baisse. Moi, à mes débuts, il y a quelques années, on était à 22, 23, 24 grammes, j'ai vu, moi. Au jour d'aujourd'hui, on est plus sur du 16, 17.
1: Voilà. C'est le goût du consommateur qui a changé. On cherche des produits moins chargés en sel.
2: C'est ça. Et puis, on s'aperçoit que le sel, c'est un exhausteur de goût. Et en fait, on a compensé avec des farines de meilleure qualité, puisqu'on passe sur des farines de tradition, donc avec des mies très jaunes et tout. Et avant, on avait du pain blanc, donc il n'y avait pas spécialement de goût. Donc voilà. Les gens, on a baissé petit à petit. C'est la profession qui a voulu ça, hein, puisqu'on ça a été beaucoup communiqué là-dessus. On a baissé notre taux de sel et c'est mieux en fait pour la santé.
1: Alors je le disais tout à l'heure en introduction, vous aviez préparé des viennoiseries parce que bien sûr le boulanger pâtissier fait des viennoiseries. Donc il y a aussi la question du beurre quand même qui est très essentiel dans un fournil comme le vôtre.
2: Alors le beurre, c'est un sujet très épineux. C'est les montagnes russes, voilà. Vous voyez, on en passe beaucoup. Voilà, c'est un gros pôle sur nos achats de matières premières. Avec la farine, donc. Mais oui, non, c'est, il faut du bon beurre, hein, voilà, il n'y a pas photo. Hein.
1: Là aussi, les habitudes un peu de consommation ont changé ou pas? Parce que pour le coup, à l'inverse, aujourd'hui, le croissant pur beurre a quand même meilleure réputation que le croissant normal.
2: Alors nous, avec mon épouse, on va attaquer notre 26e année à Montmarault. On a toujours fait du croissant pur beurre. On n'a jamais fait du croissant margarine. Donc on n'a pas trop le. J'ai pas trop de recul là-dessus, en fait. Mais c'est vrai que oui, non, le croissant pur beurre, c'est quand même meilleur qu'un croissant margarine, je veux dire, c'est.
1: On est dans votre fournil, je le disais, Denis Janin, il y a votre épouse à vos côtés. Et pas loin d'ici, il y a votre magasin, parce que quand même, ben, pour vivre, il faut des clients. Et Raphaël a prévu une petite question à ce sujet, à toi.
3: Combien servez-vous de clients par jour en moyenne?
1: C'est une bonne question, hein. Et ça, votre comptable pourrait le savoir, mais je suis sûr que vous en avez quand même une idée.
2: Mon comptable ne m'apprend rien, je sais exactement ce qu'il me dit à chaque fois que je le vois. On va dire une petite journée, on va être sur du 400 clients, une grosse journée sur du 700 clients.
1: C'est quoi les grosses journées?
2: Le dimanche, le lundi. Là, on va rentrer sur une période l'été où là, c'est très très gros.
1: Il y a des touristes à Montmarault?
2: Énormément, malgré ce qu'on peut croire. Non, énormément. Montmarault est un village de passage, parce qu'on a le croisement des deux autoroutes, où les gens s'arrêtent facilement faire des pauses. 3 heures de Paris, on est à 3 heures de Lyon. On est vraiment centré, donc c'est vrai que c'est Montmarault, d'où le fait qu'on est village étape, les gens s'arrêtent beaucoup. Beaucoup de campings, donc qui nous font énormément travailler. Et on est très très touristique, malgré ce qu'on peut croire.
1: Et puis ça fait 20 minutes qu'on est là, on a entendu quand même la sonnette un bon nombre de fois. J'imagine qu'il y a quand même aussi le local, ça tourne pas mal sur les personnes autour et les kilomètres autour de Montmarault.
2: Alors j'ai une clientèle très très fidèle, hein. Je vous dis, ça fait 26 ans qu'on est là, donc les gens nous connaissent. On est caché, on est dans le vieux Montmarault, on est en dehors derrière la place, il y a vraiment que moi comme commerce dans la rue, mais les gens nous trouvent. Alors on a une signalétique, hein, voilà, mais c'est vrai que, et puis au jour d'aujourd'hui, le portable, Google, ça va vite.
1: Allez, maintenant on va parler de goût peut-être un petit peu pour cette dernière question, quand même on arrive au bout de cet entretien. Et Thibaut, il a prévu une petite question sur le goût que vous avez.
3: Quelle est votre pâtisserie préférée, votre pain préféré?
2: Alors, question est compliquée, hein, parce que moi j'aime tout au problème. Hein. C'est la forêt noire, moi, la forêt noire, c'est vraiment la petite cerise sur le gâteau, là. La forêt. Ouais, depuis tout petit, ouais, la forêt noire, c'est vraiment mon gâteau. Et le pain, en fait, ben, comme j'expliquais tout à l'heure, moi j'essaye de varier le plus possible. Mais on va dire la baguette blanche, la tradition et le pain maïs, voilà. Hein. Le pain complet, non, c'est pas trop ma tasse de thé. C'est,
1: voilà. Alors, on l'a pas dit, mais dans votre magasin, bon, il y a du pain, des viennoiseries, des gâteaux, vous l'avez évoqué, mais il y a aussi des traiteurs. Parce que ça aussi, il en faut aujourd'hui dans la boutique. Hein, il faut faire de la sandwicherie, il faut faire peut-être un petit peu de boucherie, des pâtés de pommes de terre, des choses comme ça. Vous, ça existe aussi. Hein.
2: Tout à fait. En fait, au jour d'aujourd'hui, ben, on s'adapte. En fait au nouveau monde, hein, puisque maintenant au jour d'aujourd'hui, ben, les mamans travaillent de plus en plus, n'ont pas forcément le temps de rentrer et de faire à manger, donc c'est souvent du pâté aux pommes de terre. On a, comme je vous ai dit tout à l'heure, Montmarault, beaucoup de gens viennent, donc beaucoup de formules repas pour le midi, crudités qu'on fait énormément. On fait les glaces maison aussi, on fait tout ce qui est guimauve, confiture, voilà, un chocolat, voilà, on a vraiment un panel pour satisfaire tout le monde en fait.
1: Merci beaucoup Denis Janin, merci Madame Janin et la fille de Monsieur et Madame Janin qui est au magasin aussi, comme quoi c'est une histoire familiale ici à Montmarault. Et merci à nos grands de CM1, CM2, de Sainte-Thérèse à Montmarault pour ces questions pertinentes. Nous étions ici dans le fournil aujourd'hui de Monsieur et Madame Janin. Merci les enfants, à bientôt. Au revoir.
0: Et on poursuit avec Laurent Voulzy, père et fils. Voici Le Soleil Donne et puis tout de suite après notre chronique jardinage consacrée aujourd'hui au noyer.

0: Et on retrouve Arnaud Benoît et son élève Clément pour cette chronique jardinage. Aujourd'hui, il est question du noyer.
1: On voit souvent des noyers sur le long des chemins. C'est juste pour les noix?
2: Pas du tout. Le noyer est un arbre très ancien dans les paysages ruraux français. Il servait à la fois de nourriture, de bois et même de pharmacie populaire.
1: Comme disait le chimiste Lavoisier, chez le noyer, rien ne se perd.
2: Bien exactement. Et on l'utilise de différentes manières en fonction des régions. Par exemple, en Dordogne et dans le Périgord, c'est une culture emblématique. On en trouve également vers Grenoble, l'Isère ainsi qu'en Bourgogne.
1: À quoi servaient alors les noix?
2: Bien, beaucoup de choses. On les consommait fraîches ou sèches, mais surtout, on en faisait de l'huile de noix, très précieuse en cuisine rurale. Et le bois était aussi recherché en ébénisterie. Et puis, il y a une tradition très connue, c'est le fameux vin de noix.
1: C'est quoi le vin de noix?
2: Eh bien, c'est une macération artisanale. On récolte les noix vertes encore tendres autour de la Saint-Jean, et ce, jusqu'au 14 juillet. Puis, on les laisse macérer dans du vin corsé avec du sucre, des épices et d'un type d'alcool parfumé comme du marc. On obtient alors une liqueur sombre à consommer vers Noël. C'est une tradition rurale vraiment liée au cycle de la nature entre l'équinoxe et le solstice d'hiver.
1: Tous les noyers sont pareils?
2: Non, en France, on cultive le noyer commun, le Juglans regia et certains hybrides qui donnent les noix que tu manges. Et il existe aussi le noyer noir américain, Juglans nigra, surtout utilisé pour son bois très foncé et très dense.
1: Et la taille, c'est très important?
2: Bien, c'est même essentiel. Le noyer peut vivre longtemps, mais mal taillé, il devient fragile et peu productif. Le tailler sert évidemment à équilibrer la charpente, laisser passer la lumière et éviter les branches cassantes. Mais attention, c'est un arbre qui saigne beaucoup lorsqu'on le coupe, à tel point qu'il peut pleuvoir littéralement sous un noyer mal taillé. Donc, il faut tailler peu et surtout on taille en fin d'hiver et avec précision. Une mauvaise taille peut le fatiguer pendant de longues années.
1: C'est un peu technique.
2: Exactement. Le noyer est d'ailleurs un arbre agricole mais aussi culturel. Il raconte beaucoup d'histoires. On le plantait souvent le long des granges pour faire de l'ombre, mais en même temps, on se méfiait de lui car son feuillage dense était réputé refroidir la terre et certaines croyances disaient qu'il ne fallait pas s'endormir trop longtemps dessous. Sur ce, cher Clément et chères auditrices et chers auditeurs, à la semaine prochaine.
1: À la semaine prochaine.
0: Vincent Guigon vient tout juste de franchir la porte des studios pour vous présenter cette émission Pop Collection. On le retrouve d'ici quelques minutes à partir de 17h30. En attendant, c'est Amel Bent.

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2: Bonjour à toutes, bonjour à tous et bienvenue dans un nouvel épisode de Pop Collection et je vous propose d'écouter et d'analyser un petit peu aussi ici le titre de Bruce Springsteen, Born in the USA, la chanson des vieux amants de Jacques Brel, What a Wonderful World avec Louis Armstrong, L'Aigle Noir de Barbara et tout de suite on commence avec Madame Dolly Parton et un de ses plus grands tubes, surtout à l'international, le titre Jolene.

Jolene est une chanson écrite et interprétée par la chanteuse country Dolly Parton dans l'album du même nom en 1973. Jolene a été classée 219e dans la liste des 500 plus grandes chansons de tous les temps du magazine Rolling Stone. Elle a reçu aussi le Grammy Hall of Fame Award en 2014. Jolene raconte l'histoire d'une femme qui tente de dissuader une jeune beauté aux cheveux auburn, du nom de Jolene, de séduire son mari. Jolene, please don't take my man. La chanteuse a affirmé lors d'un live en 1988 que l'idée de Jolene aurait été inspirée à Dolly Parton alors qu'elle soupçonnait son mari de fantasmer sur une employée de banque rousse, le voyant se rendre de plus en plus souvent à la banque. Mais celle-ci ne s'appelait pas Jolene. La chanteuse a en effet affirmé plusieurs fois que l'inspiration pour le nom et la description physique était venue d'une jeune fille rousse, les yeux verts et le teint clair, qui, lui demandant un autographe à la fin d'un concert, lui avait indiqué son nom, Jolene. Une femme, nommée Jolene Whelan, affirme être l'inspiration pour le nom de Jolene, ayant rencontré Dolly Parton un an avant la sortie du single, quand elle avait 10 ans, en mentionnant que son nom a toujours été très souvent confondu avec le prénom Jolene, avant même la sortie de ce titre mythique. Parallèlement, et pour la petite histoire autant que pour le spectacle, Dolly Parton, lorsqu'elle interprète cette chanson sur scène, a coutume de raconter avoir combattu cette femme, bec et ongles, afin de garder son mari. Au cours d'une interview en 2018, elle a annoncé avoir écrit Jolene le même jour que l'autre succès de l'album, I Will Always Love You, qui sera plus tard repris par Whitney Houston comme bande originale du film Bodyguard avec le succès qu'on lui connaît. Toujours est-il que Jolene fait partie des standards de la musique populaire, de la musique country aussi. C'est une chanson qui a énormément été reprise, mais rien n'égale la version originale de Madame Dolly Parton que je vous propose d'écouter tout de suite.

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2: L'Aigle Noir est cette chanson de Barbara sortie en 1978 dans l'album auquel elle donne son nom. La chanson s'inscrit comme l'un des plus grands succès de Barbara et elle est aussi considérée comme un classique, bien sûr et à juste titre, de la chanson française. Alors qu'elle termine un nouvel album, cette année-là, en 1970, Barbara se rend compte qu'il lui manque un titre. Elle raconte avoir retrouvé dans le tiroir d'une commode un texte écrit quelques années plus tôt à la suite d'un rêve dans lequel elle aurait vu un aigle descendre vers elle. Elle se met au piano et compose une musique sur ce texte en s'inspirant d'une sonate de Beethoven.
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2: En mai 2015, un sondage BVA classe cette chanson comme la troisième chanson préférée des Français, derrière Mistral gagnant de Renaud et Ne me quitte pas de Jacques Brel. La chanson est dédiée à Laurence, la nièce de la chanteuse. Le texte de Barbara reprend aussi quelques mots de la prophétie de l'aigle d'Ézéchiel. Une interprétation psychanalytique de la chanson a été proposée par Philippe Grimbert. Selon lui, la chanson décrirait un rêve de Barbara, rêve dans lequel elle dort au bord d'un lac, jusqu'à ce que cet aigle noir fasse irruption dans le ciel, troublant son sommeil. Barbara reconnaîtrait cet aigle comme un personnage émergent de ses souvenirs d'enfance, sans dire à l'auditeur de la chanson qui il est vraiment. Dans ses mémoires posthumes inachevées, « Il était un piano noir » paru en 1997, Barbara révèle qu'elle a été victime de viol de la part de son père pendant son enfance, mais à aucun moment elle n'établit de lien entre cette chanson et son père. Grimbert, lui, voit un lien entre cet événement et la chanson en le rapprochant d'un ouvrage de Freud, publié en 1910. Toujours est-il que, depuis cette analyse, cette chanson est devenue un symbole des violences sexuelles. Elle est régulièrement utilisée pour les représenter, elle est régulièrement chantée aussi par celles et ceux qui combattent et se dressent contre ces violences. Il n'en reste pas moins que c'est une des plus belles chansons de la chanson française avec un grand C. Et je vous propose de l'écouter tout de suite dans son intégralité.

What a Wonderful World, que vous avez bien sûr déjà reconnu. Quel monde merveilleux, pour le traduire en français, et ce standard de jazz américain composé et écrit par Bob Teal et George David Weiss pour Louis Armstrong, qu'il enregistre en 1967 en single jazz symphonique chez ABC Records, un hymne pour la paix et l'amour qui est un de ses plus importants et ultimes succès emblématiques internationaux, vendu à plus d'un million d'exemplaires dans le monde. Louis Armstrong achète sa maison à New York en 1943, où il vit jusqu'à son décès en 1971. La maison est d'ailleurs devenue le musée de Louis Armstrong en 2003. Sa vie heureuse dans cette demeure avec son épouse, son jardin, dans un quartier familial, multiculturel, cosmopolite new-yorkais, inspire Bob Teal et George David Weiss à lui écrire et composer ce célèbre tube emblématique « What a Wonderful World » qui sera enregistré à Las Vegas en 1967. Pour vous traduire une partie des paroles, on entend par exemple dans le premier couplet « J'aperçois des arbres verts, des roses rouges également, je les vois s'épanouir pour toi et moi, et je me dis tout bas, quel monde merveilleux !» Âgé de 66 ans, au sommet de son statut de légende internationale du jazz, il chante son bonheur et sa joie de vivre dans le style, entre autres, de ses reprises de La vie en rose de 1950 ou encore de C'est si bon en 1957, en décrivant les différentes choses de sa vie quotidienne qui le réjouissent, les arbres, les roses, le ciel bleu, les blancs nuages, la lumière du jour et la noirceur de la nuit, les couleurs de l'arc-en-ciel, les passants qui s'aiment et se saluent, les bébés qui grandissent et représentent l'avenir, avant de conclure avec un optimisme qui le caractérisait si bien. Oui, c'est un monde merveilleux et je me dis au fond de moi, quel monde merveilleux. Un tube international qui sera un succès au printemps 68, 32e au Billboard Hot 100 américain, numéro 1 au hit parade de la BBC au Royaume-Uni, numéro 1 en Autriche, en Australie, et puis à nouveau popularisé 20 ans plus tard par le succès du film Good Morning Vietnam, sorti en 1987. Les reprises de ce titre devenu cultissime ne manquent pas et je sais que vous saurez trouver celle qui vous parle si vous ne souhaitez pas écouter l'original, mais je peux vous conseiller tout de même celle d'Israël Kamakawiwo qui a réalisé un medley avec Over the Rainbow au ukulélé. C'est magnifique, mais c'est bien la version originale de Louis Armstrong que je vous propose d'écouter tout de suite, avec le sourire évidemment.

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1: C'est sur l'album Brel 1967, publié, comme son nom l'indique, en 1967, que paraît la chanson des vieux amants, une collaboration entre Jacques Brel et le pianiste Gérard Jouannet. Impossible d'imaginer évocation plus bouleversante de l'amour invincible, malgré le temps, malgré les tempêtes et les manques. Brel démontre dans cette chanson son talent rare, qui distingue les simples auteurs des grands écrivains, la capacité d'incarner un sentiment dont on ignore tout. Jacques Brel avait pour habitude de ne pas parler de sa vie personnelle dans ses chansons, qui au contraire lui servaient de rectificatif, disait-il. Quelques années après la sortie de « Ne me quitte pas », il avait déclaré, je le cite, « C'est l'histoire d'un con et d'un raté, rien à voir avec une femme ». Fin de citation. Et puis, quelques années plus tard, après la sortie de cette chanson des vieux amants, Jacques Brel déclarera, je le cite à nouveau, « On raconte ce qu'on rate, on raconte ce qu'on n'arrive pas à faire, c'est un phénomène de compensation ». Fin de citation. Jacques Brel disait aussi, un homme passe sa vie à compenser son enfance. Un homme se termine vers 16-17 ans. Vers 16-17 ans, un homme a eu tous ses rêves. Il ne les connaît pas, mais ils sont passés. Ils sont passés en lui. Je crois qu'à 17 ans, un homme est mort. Ou il peut mourir. Je sais que moi, j'essaye de réaliser les étonnements plutôt que les rêves. Les étonnements que j'ai eus jusqu'à 20 ans. Les hommes ne sont malheureux que dans la mesure où ils n'assument pas les rêves qu'ils font. En tête des fameux étonnements qui le dévorent, Jacques Brel se trouve l'amour absolu qu'il doute de pouvoir partager un jour. Il disait aussi, et je le cite à nouveau, « J'ai jamais très bien compris, j'ai parfaitement conscience d'être passé à côté de quelque chose toute ma vie. Je n'en suis pas fier. Je crois que j'aime trop l'amour pour beaucoup aimer les femmes. Les femmes sont toujours en dessous de l'amour dont on rêve. Et comme je suis un peu romantique ou sentimental, la femme est un peu à côté de l'amour, à côté du rêve que j'ai. » Toujours est-il qu'avec la chanson des vieux amants, eh bien Jacques Brel a réussi à sublimer un sentiment qu'il ne connaît pas, celui de l'amour invincible, celui de l'amour qui dure. C'est ce qu'évoque cette chanson, hein, un amour presque éternel, une relation symétrique et non une possession, et la nécessité de savoir continuer à s'enthousiasmer malgré les années qui passent. Je vous propose d'écouter, avec peut-être une pointe d'émotion, ce très très beau morceau de Jacques Brel, la chanson des vieux amants.

Born in the USA est une chanson écrite, composée et interprétée par The Boss, Bruce Springsteen, paru sur son album éponyme Born in the USA en 1984. Il s'agit d'une des chansons les plus connues du chanteur. Il faut savoir qu'elle a été initialement écrite en 1981 en tant que thème pour un film que le réalisateur Paul Schrader envisageait de tourner avec Bruce Springsteen en tant qu'acteur. Une démo à la guitare acoustique a été enregistrée en janvier 82 au domicile de Springsteen dans le New Jersey dans le cadre d'une session qui constituait finalement l'essentiel de l'album Nebraska qui a été publié la même année. Des versions acoustiques de plusieurs titres qui sont finalement d'ailleurs apparues sur l'album Born in the USA ont également été incluses dans cette démo. Toutefois, le manager et producteur John Lando, manager de Springsteen à l'époque, et d'autres ont estimé que la chanson ne cadrait pas avec l'atmosphère de cet album Nebraska, si bien qu'elle a été mise de côté. En 82, Springsteen a relancé la chanson avec une ligne mélodique et une structure musicale, version qui fut enregistrée 2 mois plus tard. En Europe, on pense souvent que cette chanson est très patriotique. Il n'en est rien, ou pas tout à fait en tout cas, puisque Born in the USA raconte le retour au pays d'un soldat de la guerre du Vietnam, désormais vétéran, et le rejet social qu'il subit de la part de ses concitoyens. La chanson a été en partie un hommage à des amis de Springsteen qui avaient vécu la guerre du Vietnam et dont certains ne revinrent pas, notamment Bart Haynes, batteur de son premier groupe, The Castiles, mort au Vietnam en 67. Springsteen, lui, qui avait été réformé en raison d'un accident de moto qu'il a eu à 19 ans, il en garde d'ailleurs une jambe légèrement boiteuse et ne passe pas à l'époque les tests physiques, eh bien, il proteste aussi contre les difficultés rencontrées par les vétérans à leur retour de la guerre dans cette chanson. D'après le chanteur lui-même, le titre a aussi été inspiré par une rencontre entre lui-même et l'ancien vétéran et militant pacifiste Ron Kovic, à l'issue de laquelle il rencontre un groupe d'anciens vétérans de la guerre du Vietnam illustrant les difficultés auxquelles sont confrontés beaucoup d'anciens combattants enrôlés, devenus toxicomanes, sans-abri, souffrant de stress post-traumatique, etc. Une expérience qui a influencé la représentation dans la chanson de la marginalisation de l'ancien GI au sein de la société américaine. Une chanson qui résonne tout de même encore très patriotique aujourd'hui, mais que l'on va prendre beaucoup de plaisir à écouter tout de suite.

0: Et on vous remercie Vincent Guigon pour cette émission Pop Collection. À 18h, vous allez pouvoir suivre la messe en direct de Notre-Dame de Paris.
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4: En ce dimanche 5 juillet, nous voici au 14e dimanche du temps ordinaire et nous nous retrouvons pour la messe en la cathédrale Notre-Dame de Paris, messe qui sera célébrée par le père Augustin Ntotaba Lipaku. La première lecture de cette messe nous fera entendre un passage du livre du prophète Zacharie au chapitre 9. Ainsi parle le Seigneur, exulte de toutes tes forces, fille de Sion. Ce roi fera disparaître d'Éphraïm les chars de guerre et de Jérusalem les chevaux de combat. Il brisera l'arc de guerre, il proclamera la paix aux nations. Une prophétie qui fait rêver et que l'on aimerait tant voir réaliser en cette terre déchirée. La deuxième lecture sera extraite de l'épître de Paul aux Romains au chapitre 8. Frères, vous n'êtes pas sous l'emprise de la chair, mais sous celle de l'esprit, puisque l'esprit de Dieu habite en vous. Si vous vivez selon la chair, vous allez mourir, mais si par l'esprit vous tuez les agissements de l'homme pécheur, vous vivrez. Quant à l'évangile, il se trouve en saint Matthieu au chapitre 11, et c'est Jésus qui prie. Père, Seigneur du ciel et de la terre, je proclame ta louange, ce que tu as caché aux sages et aux savants, tu l'as révélé aux tout petits. Venez à moi, vous tous qui peinez sous le poids du fardeau, et moi, je vous procurerai le repos. Oui, mon joug est facile à porter et mon fardeau léger. Tous ceux qui sont justement sous le joug en ce moment dans ces terres du Proche, du Moyen-Orient, eh bien, nous les confions tout particulièrement en cette messe, à la prière, et puis toutes les victimes encore, certaines que l'on a encore dénombrées il y a quelques jours, de ce terrible tremblement de terre du Venezuela, et puis tous ceux aussi qui sont pour l'Église peut-être encore une source de division. Nous entrons dans cette célébration.

Au nom du Père et du Fils et du Saint-Esprit, la paix soit avec vous. Frères et sœurs, ce que le Seigneur Jésus a caché aux sages et aux savants, il l'a révélé aux tout petits. Voilà ce que nous l'entendrons nous enseigner dans l'Évangile tout à l'heure. Voilà de quoi nous mettre en route sur le chemin de sa suite. Lui qui s'est abaissé pour se faire homme et qui s'est abaissé encore pour donner sa vie pour nous. Soyez toutes et tous les bienvenus dans cette cathédrale Notre-Dame de Paris, vous aussi qui nous rejoignez par KTO Télévision, RCF Notre-Dame. Ensemble, comme nous venons de le chanter, nous sommes le corps du Christ. Soyons dignes d'être membres de son corps. Soyons heureux de l'être. Soyons heureux de recevoir le bénéfice de sa miséricorde pour toujours grandir. Préparons-nous à célébrer le mystère de l'Eucharistie en reconnaissant que nous avons péché. Je confesse à Dieu Tout-Puissant, je reconnais devant vous, frères et sœurs, que j'ai péché en pensée, en parole, par action et par omission. Oui, j'ai vraiment péché. C'est pourquoi je supplie la bienheureuse Vierge Marie, les anges et tous les saints, et vous aussi, frères et sœurs, de prier pour moi, le Seigneur notre Dieu. Que Dieu Tout-Puissant nous fasse miséricorde, qu'il nous pardonne nos péchés et nous conduise à la vie éternelle.

Tu les as tirés de l'esclavage du péché. Fais-leur connaître le bonheur éternel. Par Jésus-Christ, ton Fils, notre Seigneur, qui vit et règne avec toi dans l'unité.

Lecture du livre du prophète Zacharie. Ainsi parle le Seigneur. Exulte de toutes tes forces, fille de Sion. Pousse des cris de joie, fille de Jérusalem. Voici ton roi qui vient à toi. Il est juste et victorieux. Pauvre et monté sur un âne, un ânon, le petit d'une ânesse. Ce roi fera disparaître d'Éphraïm les chars de guerre et de Jérusalem les chevaux de combat. Il brisera l'arc de guerre et il proclamera la paix aux nations. Sa domination s'étendra d'une mer à l'autre et de l'Euphrate à l'autre bout du pays. Parole du Seigneur.

0: Lecture de la lettre de Saint Paul apôtre aux Romains. Frères, vous n'êtes pas sous l'emprise de la chair, mais sous celle de l'Esprit, puisque l'Esprit de Dieu habite en vous. Celui qui n'a pas l'Esprit du Christ ne lui appartient pas. Mais si l'Esprit de celui qui a ressuscité Jésus d'entre les morts habite en vous, celui qui a ressuscité Jésus, le Christ, d'entre les morts, donnera aussi la vie à vos corps mortels par son Esprit qui habite en vous. Ainsi donc, frères, nous avons une dette, mais elle n'est pas envers la chair pour devoir vivre selon la chair. Car si vous vivez selon la chair, vous allez mourir. Mais si, par l'Esprit, vous tuez l'agissement de l'homme pécheur, vous vivrez. Parole du Seigneur.
1: Nous rendons grâce à Dieu.

En ce temps-là, Jésus prit la parole et dit : Père, Seigneur du ciel et de la terre, je proclame ta louange. Ce que tu as caché aux sages et aux savants, tu l'as révélé aux tout petits. Oui, Père, tu l'as voulu ainsi dans ta bienveillance. Tout m'a été remis par mon Père. Personne ne connaît le Fils sinon le Père, et personne ne connaît le Père sinon le Fils et celui à qui le Fils veut le révéler. Venez à moi, vous tous qui peinez sous le poids du fardeau, et moi, je vous procurerai le repos. Prenez sur vous mon joug, devenez mes disciples, car je suis doux et humble de cœur, et vous trouverez le repos pour votre âme. Oui, mon joug est facile à porter et mon fardeau léger. Acclamons.

des paroles qui, dans l'Ancien Testament, annoncent le Messie et ce qu'il va vivre, passent parfois inaperçues, de sorte qu'il est toujours bon, quand nous les rencontrons, de les repérer. Nous avons entendu dans la bouche du prophète Zacharie à l'instant cette phrase: « Voici ton roi qui vient à toi, il est juste et victorieux, pauvre et monté sur un âne, un ânon, le petit d'une ânesse. » Il s'agit là de l'annonce de l'entrée messianique de Jésus à Jérusalem, et dans l'Église nous célébrons le dimanche des Rameaux. Jésus monté sur un âne, un ânon, le petit d'une ânesse. Mais il y a dans l'évangile que nous venons d'entendre une autre phrase dont l'accomplissement doit se vivre jour après jour dans chacune de nos vies. Cette phrase, la voici: ce que tu as caché aux sages et aux savants, tu l'as révélé aux tout petits. Cette phrase, entre chrétiens dans nos communautés, nous en apercevons ici ou là l'accomplissement quand, par une parole, par un geste, par un comportement, une attitude, quelqu'un montre à quel point ce qu'elle transmet, ce qu'il transmet, vient de Dieu directement, quelle que soit l'instruction, les études, le niveau intellectuel de la personne en question. Et souvent, le prêtre de paroisse que j'ai été le sait bien, et tant d'autres avec moi, il s'agit de fulgurance de sainteté qui émane de tout un chacun, en particulier des tout-petits, comme dit Jésus. Ce que tu as caché aux sages et aux savants, tu l'as révélé aux tout-petits. Je vous propose de méditer cette phrase qui, pour nous, résonne comme un appel. Un appel d'abord à l'humilité entre nous, humilité aussi devant Dieu. À la suite de celui qui est notre Seigneur et qui s'est doublement abaissé, comme le rappelle saint Paul, en se faisant homme de Dieu qu'il est et qu'il était, et une fois devenu homme, en acceptant cette mort sur la croix, tel un agneau conduit à l'abattoir. C'est ce roi d'humilité que le prophète Zacharie annonçait. « Exulte de toutes tes forces, fille de Sion. Pousse des cris de joie, fille de Jérusalem. Voici ton roi qui vient à toi. Il est juste et victorieux. Pauvre et monté sur un âne, un ânon, le petit d'une ânesse. » Lorsque Jésus entre à Jérusalem sur cet âne, il commence à déployer, à donner à voir sa royauté. Et lorsqu'en fin d'année liturgique, nous le fêterons comme le Christ, roi de l'univers, nous méditerons sa passion, nous le contemplerons en croix, parce que ce roi règne en se donnant, en donnant sa vie. Ce que tu as caché aux sages et aux savants, tu l'as révélé aux tout-petits. C'est un appel pour nous à nous comporter comme des tout-petits à sa suite. Une invitation à reconsidérer tout ce que Dieu peut donner et qui pourtant ne vaut rien aux yeux des hommes, parce que cela n'est pas du registre de la puissance, du matériel, de la richesse, du pouvoir, de l'apparence. Mais ce que Dieu donne, ce que Dieu révèle, en particulier aux tout-petits, est du registre du spirituel. « Ma grâce te suffit, dira Paul dans la deuxième épître aux Corinthiens, car ma puissance donne toute sa mesure dans la faiblesse. » Et aujourd'hui, le même Paul nous rappelle que ce que Dieu donne par son esprit, c'est de nous permettre par son esprit de tuer les agissements de l'homme pécheur dans l'humilité. Par l'esprit, vous tuez les agissements de l'homme pécheur, vous vivrez.
Ce que tu as caché aux sages et aux savants, tu l'as révélé aux tout-petits. De deuxième part, le Seigneur Jésus nous appelle de cette manière-là à vivre une intimité avec lui dans la prière. Si ces tout-petits se voient révéler de grandes choses de la part de Dieu, c'est parce qu'ils le rencontrent.

Il se révèle et il révèle à chacun ce qui est bon pour lui. Cette phrase sonne pour nous comme un appel à l'intimité avec lui dans la prière chaque jour. En troisième lieu, cette phrase résonne, me semble-t-il, comme un appel à la vie. Au soir où il va entrer dans sa passion, c'est l'évangile selon saint Jean qui nous le rappelle, le Seigneur Jésus enseigne que la vie éternelle, et il parle à son Père en disant, c'est qu'ils te connaissent, toi le seul vrai Dieu, et celui que tu as envoyé, Jésus-Christ. C'est qu'ils te connaissent. Si les tout petits reçoivent des grandes choses, si Dieu leur révèle de grandes choses dans la prière, c'est parce que jour après jour, ils le connaissent. Et si jour après jour, ils le connaissent, c'est que jour après jour, la vie éternelle se lève pour eux, dans leur cœur, comme une magnifique promesse obtenue par Jésus, mort et ressuscité, pour toute femme et tout homme qui souhaite le suivre. Les propos de Jésus dans l'évangile de ce jour, quand il dit « Personne ne connaît le Fils sinon le Père, et personne ne connaît le Père sinon le Fils, et celui à qui le Fils veut le révéler », ce propos est un parcours de vie pour chacune et chacun d'entre nous. Parce qu'à mesure que nous connaissons davantage le Père, parce que le Fils nous le fait connaître, nous grandissons sur le chemin de la vie, cette vie heureuse que Dieu nous a promise. Enfin, cette parole, ce que tu as caché aux sages et aux savants, tu l'as révélé aux tout petits, sonne pour nous comme un chemin. Ne croyons pas que Dieu décrète que définitivement il y ait les tout petits d'un côté, les sages et les savants de l'autre. Qui que nous soyons, quel que soit notre savoir, notre puissance, notre patrimoine, nos connaissances, Dieu nous appelle par ses mots à devenir des tout petits, à accepter que ce soit là notre destinée pour suivre le Christ et nous faire tout petits comme lui. Recevons cette parole comme un appel pour chacune et chacun d'entre nous à désirer être tout petit et à finalement le devenir. Cette parole résonne comme un chemin. Ce chemin, c'est la vie dans l'esprit, à l'inverse de la vie dans la chair. Nous avons entendu saint Paul dans la deuxième lecture nous le dire. Qu'est-ce que c'est que la chair ? Pas seulement tout ce qui est charnel, sensuel, sexuel. La chair, c'est tout ce que l'être humain est capable de posséder, d'appréhender, de saisir, de dominer parfois. Alors que les réalités spirituelles sont des réalités de douceur, de réception, de don de Dieu dans nos vies, pour nous permettre d'entrevoir tout ce qu'il y a au-delà de ces réalités terrestres, matérielles, charnelles, qui passeront, que nous quitterons. Dieu, par les réalités spirituelles, veut nous inviter à envisager, à entrevoir et à désirer la vie sainte qu'il nous promet et qu'il nous a obtenu. Ce chemin, c'est ce chemin d'une vie dans l'esprit. Ce chemin, c'est un chemin qui nous permette d'entendre et de vivre la parole du Christ. Prenez sur vous mon joug, devenez mes disciples, car je suis doux et humble de cœur, et vous trouverez le repos pour votre âme. Le joug, ça n'est pas une contrainte. Le joug, ce n'est pas ce qui pèse, mais si l'on se représente l'image, certes, à laquelle nous sommes peu habitués dans nos réalités urbaines, du joug posé sur le cou de deux animaux qui traînent la charrue, nous comprenons que le joug est un guide, que le joug est ce qui permet de rester sur le chemin. Le joug, finalement, c'est le Christ lui-même qui chemine avec nous et qui nous dit « Non, pas par là, tu te trompes, reste sur ce chemin sur lequel je t'invite à marcher, parce que c'est là que tu seras heureux, c'est là que tu trouveras la vie, c'est là que tu rayonneras et que tu permettras à d'autres d'être heureux autour de toi. » Ce joug, nous dit Jésus, il est facile à porter,

et se joue avec la vie dans l'esprit, il est ce chemin qui nous permet de devenir chacune et chacun d'entre nous des tout petits, ceux qui ressemblent au Christ, ceux qu'il aime et ceux qu'il sauve. Amen.

0: Frères et sœurs, sans relâche, prions pour toute l'Église et pour le monde entier.
1: Confions au Christ, doux et humble, le pape Léon, les évêques et tous les prêtres, afin qu'il manifeste toujours mieux son visage dans l'Église et dans le monde, et que l'Église donne à tous ceux qui souffrent de se tourner vers toi et de te remettre leur fardeau. Prions le Seigneur.

Le Fils de Dieu est venu parmi nous pour détruire la haine et proclamer la paix. Qu'il répande cette paix dans les pays et dans les cœurs qui ne l'ont pas encore accueillie, et que les responsables de nos sociétés respectent la vie humaine et la dignité des plus petits. Prions le Seigneur.

Seigneur Dieu, aide chacun de nous à venir à toi pendant la saison estivale, en te consacrant du temps de prière et de discernement pour nous ressourcer. Que les ruptures de rythme ouvrent nos cœurs à la beauté de la nature et que l'Esprit Saint nous éveille à la joie de répondre à l'Évangile. Prions le Seigneur.

Dieu qui connaît le cœur de chacune et chacun, exauce en ta bonté les prières que nous t'avons adressées et visite le fond de nos cœurs pour nous délivrer de tout ce qui nous pèse par Jésus le Christ, notre Seigneur. Amen.

Priez, frères et sœurs, que mon sacrifice, qui est aussi le vôtre, soit agréable à Dieu, le Père Tout-Puissant. Puissions-nous être purifiés, Seigneur, par l'offrande consacrée à ton nom, qu'elle nous conduise de jour en jour à vivre

Tu es vraiment saint, Dieu de l'univers, et il est juste que toute la création proclame ta louange. Car c'est toi qui donnes la vie, c'est toi qui sanctifies toutes choses par ton Fils, Jésus-Christ notre Seigneur, avec la puissance de l'Esprit-Saint. Et tu ne cesses de rassembler ton peuple, afin que du levant au couchant du soleil, une offrande pure soit présentée à ton nom. C'est pourquoi nous voici rassemblés devant toi, Dieu notre Père, et dans la communion de toute l'Église, nous célébrons le jour où le Christ est ressuscité d'entre les morts. Par lui que tu as élevé à ta droite, nous te supplions de consacrer toi-même les offrandes que nous apportons. Sanctifie-les par ton Esprit, pour qu'elles deviennent le corps et le sang de ton Fils, Jésus-Christ notre Seigneur, qui nous a dit de célébrer ce mystère.

0: en faisant ainsi mémoire de ton Fils, de sa passion qui nous sauve, de sa glorieuse résurrection et de son ascension dans le ciel, alors que nous attendons son dernier avènement, nous t'offrons, Seigneur, en action de grâce, ce sacrifice vivant et saint. Regarde, nous t'en prions, l'oblation de ton Église, et daigne y reconnaître ton Fils, qui, selon ta volonté, s'est offert en sacrifice pour nous réconcilier avec toi. Quand nous serons nourris de son corps et de son sang et remplis de l'Esprit Saint, accorde-nous d'être un seul corps et un seul esprit dans le Christ.
1: Que l'Esprit Saint fasse de nous une éternelle offrande à ta gloire, pour que nous obtenions un jour l'héritage promis avec tes élus. En premier lieu, la bienheureuse Vierge Marie, Mère de Dieu, avec Saint Joseph, son époux, les bienheureux apôtres, les glorieux martyrs, Saint Denis, Sainte Geneviève, et tous les saints qui ne cessent d'intercéder auprès de toi et nous assurent de ton secours. Et maintenant, nous te supplions, Seigneur, par le sacrifice qui nous réconcilie avec toi, étends au monde entier le salut et la paix. Affermis ton Église en pèlerinage sur la terre, dans la foi et la charité, en union avec ton serviteur, notre pape Léon, notre archevêque Laurent, ses auxiliaires, Philippe, Emmanuel ici présent, l'ensemble des évêques, les prêtres, les diacres et tout le peuple que tu as racheté. Écoute en ta bonté les prières de ta famille que tu as voulu rassembler devant toi. Dans ta miséricorde, ramène à toi, Père très aimant, tous tes enfants dispersés.
0: Pour nos frères et sœurs défunts, et pour tous ceux qui ont quitté ce monde et trouvent grâce devant toi, nous te prions. En ta bienveillance, accueille-les dans ton royaume, où nous espérons être comblés de ta gloire tous ensemble et pour l'éternité, par le Christ, notre Seigneur, par qui tu donnes au monde toute grâce et tout bien.

Délivre-nous de tout mal, Seigneur, et donne la paix à notre temps. Soutenus par ta miséricorde, nous serons libérés de tout péché, à l'abri de toute épreuve, nous qui attendons que se réalise cette bienheureuse espérance, l'avènement de Jésus-Christ, notre Sauveur. Seigneur Jésus-Christ, tu as dit à tes apôtres, je vous laisse la paix, je vous donne ma paix. Ne regarde pas nos péchés, mais la foi de ton Église. Pour que ta volonté s'accomplisse, donne-lui toujours cette paix et conduis-la vers l'unité parfaite, toi qui vis et règnes pour les siècles des siècles. Que la paix du Seigneur soit toujours avec vous. Sœurs, dans la charité du Christ, donnons-nous la paix.

0: Voici l'agneau de Dieu. Voici celui qui enlève les péchés du monde. Heureux les invités au repas des noces de l'agneau.
1: Ceux d'entre nous qui ne communient pas parce qu'ils ne sont pas baptisés ou pour toute autre raison qu'ils connaissent peuvent s'avancer en croisant les bras sur la poitrine pour recevoir la bénédiction de Dieu. This is the Holy Communion. If you are not a Catholic, you can cross your arms over your chest to receive God's blessing.

Prions encore le Seigneur. Comblés de si grands bienfaits, nous te supplions, Seigneur, fais que nous en retirions des fruits pour notre salut et que jamais nous ne cessions de

0: C'était la messe du 14e dimanche du temps ordinaire en la cathédrale Notre-Dame de Paris, messe célébrée ce soir par le père Augustin Ntotaba Libako. Nous pourrons toujours prier en cette soirée, en cette semaine, pour tous ceux qui sont écrasés par la guerre, par la violence, tous ces enfants qui sont détruits par ceux qui sont leurs ennemis et qui veulent arriver à détruire une race, un pays et son avenir. Et je vous propose, dans Magnificat, il y avait en ce début de mois de juillet, qui pour beaucoup est un temps de repos peut-être, de vacances, une méditation du père François Bouédec. François Bouédec est jésuite, il a été provincial de la Compagnie de Jésus et il est recteur de l'université Saint-Joseph de Beyrouth. Et l'on imagine assez aisément la dureté de ce qui l'entoure et de ce qu'il voit. La promesse d'une vie, dit-il, et d'un amour plus fort que la mort trouve en moi une résonance et un appui. Et je trouve que cela vaut la peine d'y croire. Quoi de plus important dans une existence que de croire en la force de l'amour? C'est cela qu'il faut dire et annoncer, principalement à ceux qui souffrent, qui vivent l'épreuve d'une manière ou d'une autre, qui par exemple ont perdu un être cher. En raison de la mort et de la résurrection du Christ, tout ce qui a été vécu par amour ne disparaîtra pas. C'est cette parole-là que le monde attend. Il attend confusément des hommes et des femmes qui parlent à ce niveau de sens et de profondeur et qui vivent de cette promesse. Voilà le cœur de la foi, source d'un renouvellement de nos sociétés. Mais sommes-nous de cette nouveauté-là? Ne sommes-nous pas tentés, parfois, de retourner à nos tombeaux? Sommes-nous suffisamment chrétiens pour croire que le ressuscité a définitivement gagné, alors même qu'autour de nous, tout parle d'effondrement et de fin? C'est sur ces paroles de François Bouédec que je vous souhaite une belle soirée, une belle semaine, et pour certains qui ont cette chance, de bonnes vacances.
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0: Bonjour, c'est...
1: Retrouvons à présent la prière du soir. Prenons la direction de la Provence pour prier avec les moines de Ganagobie,

Du livre de l'Apocalypse. Le salut est donné par notre Dieu, lui qui siège sur le trône, et par l'agneau. Louange, gloire, sagesse et action de grâce, honneur, puissance et force à notre Dieu pour les siècles des siècles.

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2: Amis auditeurs des dialogues sur la mort et donc sur la vie, bonjour. Notre invité aujourd'hui est un père dont la fille, Lorraine, a été assassinée par un élève de sa classe de seconde en avril dernier à Nantes. De ce drame qui a touché la France entière, il a fait avec son épouse un élan de générosité en faveur de la santé mentale des jeunes en fondant l'association Effervescence Jeunes. Johan Gourmaud, bonjour.
3: Bonjour Christian.
2: Et merci d'être avec nous pour témoigner. Alors, première question que tout le monde se pose en entendant le récit dramatique de ce qui s'est passé en avril dernier. Comment, de cette douleur, on fait vie ? C'est-à-dire, comment est-ce qu'on peut dépasser ce que l'on ressent dans ses entrailles pour se tourner vers la vraie question qui est comment en est-on arrivé là ? Et comment on peut éviter que ça n'arrive à nouveau ? Quel a été cet élan ? Quels ont été les signes qui vous ont permis ce relèvement, je dirais, en tout cas
3: Alors, notre fille a toujours regardé vers l'avant, nous également. Donc, c'est dans notre ADN, en fait, de regarder vers l'avant et de voir comment est-ce qu'on peut construire différemment. Ce qu'on avait vu également autour de nous, c'est des parents qui étaient un peu désorientés pour accompagner leurs enfants et qui avaient des problèmes de santé mentale, des jeunes qui avaient du mal à avoir des rendez-vous chez les psys. Et donc là, on s'est dit, il y a un réel sujet et on a essayé de tourner notre regard dans ce sens-là pour construire, puisque ce qu'on voyait aussi, c'est les amis de Lorraine qui, eux-mêmes, vivaient très mal la situation et Lorraine aurait tout fait pour qu'eux-mêmes le vivent bien.
2: Qu'est-ce qui s'est passé ? Parce que ce drame a, comme je l'ai dit, concerné tout le monde dans notre pays et sans doute même au-delà. Qu'est-ce qui s'est passé autour de vous, les gens ? Bien sûr, ont dû vouloir être présents, se manifester. Est-ce que ça a contribué aussi à cette belle idée de cette association ?
3: Oui, alors en effet, il y a eu un élan de solidarité énorme autour de nous, autour de Lorraine. Déjà des milliers de fleurs autour de l'établissement en hommage de Lorraine. Et là, on s'est dit, c'est bien, ça veut dire que les gens veulent faire quelque chose pour nous aider, pour accompagner Lorraine. Mais qu'est-ce qu'on peut faire aujourd'hui de différent ? Parce qu'il y avait assez de fleurs. Et là où on s'est décidé de lancer une cagnotte. Et lancer une cagnotte, très rapidement, on avait compris que c'était autour de la santé mentale. Mais alors, est-ce que c'était pour une asso précise ? On ne savait pas. Alors il y a eu cet élan de générosité là, et puis autour de nous, dans les associations, le quartier, des gens qui venaient et qui nous apportaient à manger, qui nous apportaient juste un moment de soutien, d'accolade, et qui était important pour nous.
2: Le diagnostic concernant la santé mentale, il est terrible, hein. Il est en tout cas très alarmant. Moi j'ai vu passer une enquête qui disait que 30% des 18-24 ans se disent avoir un syndrome dépressif, qu'il soit modéré ou sévère. Plus de 35% présentent des symptômes d'anxiété. Bref, tout ça va pas bien, les indicateurs sont mauvais et ils sont bien plus mauvais qu'avant la pandémie du Covid. Donc on est vraiment dans un contexte, j'allais dire, d'urgence à agir.
3: Oui, puis c'est un contexte international. Mais ces résultats, ces chiffres-là, on les a partagés avec le ministre de l'Éducation nationale et il est lui-même convaincu de la situation. On a eu pour cette année, cette année était c'était la grande cause nationale à travers la santé mentale. C'est renouvelé à nouveau pour 2026. Ce qu'on dit, c'est que c'est bien, mais il faut qu'on fasse le bilan de 2025. Et 2025, oui, en effet, on en parle. En termes d'action concrète auprès des jeunes, on a du mal à voir concrètement ce qui a été fait et ce qui enfin ce qu'on voit, c'est qu'il y a des actions, il y a des paroles, je veux dire, il y a des paroles, les paroles se délient, les langues se délient, mais il faut qu'on ait des actions concrètes auprès des jeunes. Et c'est là où, à travers notre asso, on se dit, il y a plein d'associations qui œuvrent sur la prévention de la santé mentale. Comment est-ce qu'on peut les aider? Parce que dans certains cas, ça peut être les aider financièrement sur l'année pour finaliser leurs actions et qu'elles aient la possibilité de se déplacer sur un département, sur une région, auprès des jeunes. Voilà, c'est toutes ces actions-là qu'il faut qu'on essaye de chiffrer pour voir comment est-ce qu'on peut aider les actions concrètes.
2: La prévention, c'est évidemment un sujet majeur. Qu'est-ce qui manque le plus aujourd'hui? C'est le diagnostic, c'est la main tendue pour qu'un jeune qui ne se sent pas bien dans sa peau puisse être pris en charge, entendu, et qu'un diagnostic soit posé. Est-ce que c'est ça qui est le plus prioritaire?
3: Alors, c'est compliqué parce que chaque cas est spécifique, mais on a quand même des tendances où on voit que les jeunes garçons ont du mal à s'exprimer, à aller aussi vers les psys, que ce soit les jeunes garçons ou les hommes en général. Et donc, quand il y a des ateliers, notamment, on a pu le voir avec l'établissement Notre-Dame de Toutes Aides qui a connu le drame, les ateliers d'art thérapie ont été très très il y a beaucoup de jeunes qui ont participé à ces ateliers, mais plus de jeunes filles que de jeunes hommes.
2: D'accord.
3: C'est très sensible. Donc, y a d'autres manières d'atteindre les jeunes garçons, peut-être avec la médiation animale. Le sport également. Enfin, il y a plein de sujets qui peuvent toucher les jeunes garçons et qui peuvent les aider à s'exprimer. Après, comme je disais, oui, c'est très disparate en fonction des situations.
2: Effervescence jeune, c'est un beau titre, ce mot d'effervescence. Qu'est-ce qu'il y a derrière pour vous?
3: Alors, effervescence, c'est notre fille qui, un jour, a posé la question à sa mère. Mais j'en ai marre, là, de l'adolescence. Il y a plein de choses qui m'énervent, que je ne maîtrise pas. Et ma femme a pris cet exemple d'effervescence comme étant des bulles d'adultes qui arrivent à la surface et qui font que le jeune devient progressivement adulte. Et se transforme.
2: Elle exprimait à travers ça le désir de quitter ces rivages de l'adolescence avec cette espèce de révolte et de mal-être, quoi, au fond.
3: Oui, tout à fait.
2: Donc, prévention, sur la position et l'action des pouvoirs publics, quel est votre discours? Vous trouvez qu'on en fait suffisamment, qu'il faudrait renforcer davantage l'action publique?
3: C'est un petit peu ce que je disais tout à l'heure, c'est-à-dire qu'il y a pas, il y a une volonté, mais les moyens ne sont pas mis. Alors, on connaît tous le contexte économique actuel de l'État, du gouvernement, mais quand on voit qu'il y a des décisions sur le budget, de réduire le budget du ministère de la Jeunesse de manière assez drastique, ben, on se dit qu'on ne va pas dans le bon sens. Clairement.
2: Yoann Gourmaud, quelle est la place de votre engagement personnel et de couple, familial, je dirais, dans votre deuil? Quelle place ça tient? Est-ce que ça vous tient debout? Est-ce que c'est important pour vous? Et de quelle manière vous le vivez?
3: Oui, merci. Alors, ça nous tient debout, en effet. C'est ce qui nous permet de garder du sens. Alors, notre famille est aussi... une colonne vertébrale pour tenir debout, mais l'association nous aide à nous dire que Lorraine n'est pas partie pour rien et que il faut garder cette espérance pour la jeunesse, que la jeunesse aille mieux. Les jeunes d'aujourd'hui, c'est les adultes de demain, et donc c'est eux la société de demain, donc il faut qu'on les aide à aller mieux.
2: Aujourd'hui, vous parlez sur les radios chrétiennes de France, donc sur tout le territoire. Qu'est-ce que ce drame vous donne envie de dire aux parents qui auraient un enfant qui ne va pas bien, qui se referme? Quels sont les messages? On vient de parler de prévention. Comment est-ce que vous résumeriez le message, message d'espoir, vous venez d'en donner un, mais aussi de prévention? Qu'est-ce qu'il faut faire si on sent qu'un jeune ne va pas bien?
3: Alors, avant tout, les jeunes, ils ont besoin d'écoute. D'écoute et non pas de conseils. On est dans une société où on donne facilement des conseils. Et c'est vrai qu'on a envie en même temps de conseiller avec l'expérience qu'on peut avoir en tant qu'adulte, les jeunes. Mais il vaut mieux les questionner que leur donner des conseils. Et les écouter dans le sens où des difficultés qu'ils rencontrent au quotidien peuvent nous paraître, pour nous adultes, anecdotiques. Mais en fait, ça ne l'est pas. En fait, on se rend compte que certains jeunes se suicident pour des sujets qui sont, qui, si nous, ils avaient pu en partager à un adulte et qu'on avait pu les aider, ça aurait pu être, l'acte aurait pu être évité.
2: On vit dans un monde anxiogène. La peur règne, souvent fondée, mais chez les jeunes, peut-être qu'elle prend des proportions terribles et se manifeste notamment à travers des crises d'angoisse. Comment créer un climat plus apaisant, plus sécurisant?
3: Je pense que il faut pas éviter les informations. Hein. Il faut prendre la réalité, la regarder en face. Mais le fait d'avoir des chaînes d'infos en continu, je pense que c'est assez anxiogène et certains journalistes se sont rendus compte que les informations qui sont diffusées le soir sont traitées de manière plus grave que le matin. Donc il faut en avoir conscience également.
2: Merci Johan Gourmaud, merci pour ce témoignage.
3: Merci Christian.
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3: On oppose parfois la charité à l'adoration, l'action à la prière, Marthe à Marie, comme si l'un disait plus que l'autre une proximité avec le Christ, une façon de le servir, une manière d'être au monde plus généreuse ou plus juste. Nous allons explorer aujourd'hui comment la foi et la charité se nourrissent d'une unique source, l'Eucharistie. Et c'est à travers Madeleine Delbrel, femme engagée dans une Ivry communiste, que nous allons le découvrir. Pourquoi la messe était devenue l'indispensable de sa journée? C'est ce qui vous a intéressé, Père Gilles François. Bonjour.
4: Oui, bonjour.
3: Vous êtes prêtre du diocèse de Créteil, historien, postulateur de la cause de béatification de Madeleine Delbrel, c'est-à-dire que vous travaillez à la faire reconnaître sainte, et avec Bernard Pitot, prêtre de Saint-Sulpice, spécialiste des écrits de Madeleine Delbrel et de l'école française de spiritualité. Vous avez coécrit un ouvrage aux éditions Nouvelle Cité. Ce livre s'appelle « L'Eucharistie vécue par Madeleine Delbrel, le nécessaire constant de notre vie ». Alors avant qu'on découvre qui est cette poète, assistante sociale, mystique, femme de prière et d'action du XXe siècle, dites-nous Gilles François, comment vous comprenez cette question aujourd'hui ? Pourquoi aurions-nous besoin de l'Eucharistie pour faire le bien autour de nous? Pourquoi le fait de consoler, de soutenir, d'encourager, de tendre la main à ceux qui en ont besoin ne suffit-il pas?
4: À cause de Jésus-Christ, on pourrait dire de celui qui se donne en nourriture. À cause du fait que aussi tout est dispersé, mais en même temps tout est unifié. Il y a une unité profonde de tous ces actes de charité que je trouve qu'on ressent vivement dans l'Eucharistie. Et quand Madeleine, après sa conversion, retourne à la messe dans son quartier, après avoir abandonné tout ça pendant plusieurs années, elle reprend le chemin de l'église, mais précisément de la messe. Je vois qu'elle est comme portée par cette expérience intime de la rencontre du Christ et du fait que c'est lui qui fait l'unité de ce qui est dispersé, peut-être que ce qui doit être dispersé dans le monde, parce que la charité, c'est pas pour rester dans son coin, et puis voilà, c'est juste l'heure de la messe le dimanche quand on y va, et puis après, c'est la charité, c'est dans la vie quotidienne, quoi.
3: Alors, ce que je voudrais souligner avant de poursuivre, c'est que vous avez beau être un spécialiste de Madeleine Delbrel, vous avez lu ses écrits, vous vous êtes penché sur sa spiritualité pendant de longues années, et on peut être surpris par le fait que vous, prêtre, vous fassiez grand cas de son goût quotidien pour la messe seulement maintenant, après tant d'ouvrages sur son action auprès des plus pauvres.
4: D'abord, à titre personnel, c'est vrai que je me suis mis à la lire il y a bientôt 30 ans, puisque c'était en septembre 1996, j'avais pris une ferme résolution, je vais lire Madeleine, et puis je devenais curé en grande banlieue, donc cette femme m'aidait beaucoup, quoi, ses écrits. Et après, j'ai fait comme tout le monde, je savais pas trop, mais c'est plutôt son encouragement pour vivre la foi dans une situation où il y avait des paroisses, mais un peu, on est en grande banlieue, donc il n'y a pas forcément beaucoup de ressources, mais il faut donc arriver à se mutualiser. Moi, ce qui m'aidait d'abord, c'était qu'on vive vraiment l'évangile et qu'on ait que les paroisses soient des communautés selon l'évangile. C'est mon premier signal. Et puis après, il y a la notoriété de Madeleine. Dans l'après-concile, elle est morte pendant le concile, mais les premiers ouvrages l'ont fait connaître comme quelqu'un quelqu'un qui rend attentif à la parole de Dieu, quelqu'un qui est proche des gens au coude à coude avec les gens de son quartier, de sa ville, etc. Donc j'ai emboîté le pas avec comme ça. Et puis je connaissais déjà mon ami le père Bernard Pitot, et lui disait mais il y a plus que ça chez Madeleine. Alors du coup j'ai lu un peu tout, j'étais tout à fait enthousiaste, ça m'encourageait comme jeune curé si je puis dire, et sans que je fasse le lien avec la messe. Alors c'est lui, Bernard Pitot, qui avait été sollicité d'ailleurs par les équipes Notre-Dame du diocèse de Créteil, qui lui avait dit « mais est-ce que vous pourriez pas nous dire, Madeleine Delbrel et la parole de Dieu, c'est intéressant, on est complètement enthousiaste, mais est-ce qu'elle dit quelque chose sur l'Eucharistie ?» Alors il était un peu en peine à l'époque, parce qu'on se disait « mais effectivement, il n'y a pas énormément de textes, Madeleine n'a pas énormément écrit sur l'Eucharistie, et pourtant elle va à la messe tous les jours ». Et pour elle, c'est clair, quoi. La paroisse, c'est d'abord le lieu du ressourcement sacramentel. Donc, de la messe, des confessions, etc. Bon. Puis de la prière ensemble, la prière, voilà. Et alors, il cherche, il trouve déjà un certain nombre de choses. Il fait d'ailleurs une étude qui s'appelle L'Eucharistie chez Madeleine Delbrel, publiée il y a déjà longtemps. Et puis, tout ça, ça fait son chemin. Et en se rendant compte, puisque nous nous étions embarqués, il m'a embarqué dans les œuvres complètes, en lisant tous les textes, en publiant tous les textes, qu'il y avait bien davantage de choses. C'est simplement parce que les premières personnes intéressées par Madeleine Delbrel avaient d'abord été centrées sur Madeleine et la parole de Dieu. C'était tout à fait dans la foulée du Concile. Et puis, s'étaient intéressées sur cette femme dans un quartier au coude à coude avec la population. Mais n'avait pas prêté attention plus que ça au fait qu'elle allait à la messe tous les jours et qu'elle avait pensé ce que c'était, hein, y compris ce lien avec le fait qu'elle est assistante sociale, qu'elle est donc dans un métier du soin, un métier altruiste d'attention aux autres.

0: Alors Madeleine Delbrel, c'est 1904-1964, hein, vous le disiez, oui. Elle est décédée pendant le concile. Elle était attachée à la masse. Alors ça n'a pas toujours été le cas, puisqu'elle a traversé une période d'athéisme, on y reviendra. Mais est-ce que son enfance est aussi celui des messes? Est-ce qu'elle s'y rend plus jeune aussi avec ses parents?
1: Non. En fait, on ne sait pas exactement, mais on n'a pas du tout d'éléments qui disent qu'elle est d'une famille croyante. Son père, lui, était même assez à distance. Il était plutôt athée ou agnostique, on va dire. Bon, plutôt humaniste, ami de Montaigne. Voilà, le grand humaniste Montaigne. Sa mère, avec qui elle était très proche, a plutôt redécouvert la foi ou découvert la foi chrétienne par sa fille, une fois que sa fille s'est convertie. Mais Madeleine a prêté forte attention à faire sa première communion très sérieusement. Elle avait 11 ans. Elle était à ce moment-là à Montluçon dans l'Allier. Son père était chef de gare. Alors, au plan familial, elle devait faire sa première communion. Puis voilà qu'on apprend que sa grand-mère paternelle décède. Donc, la première communion reportée, on reporte d'un an, quoi. Voilà. C'est pas un problème. Puis elle, pas du tout. Elle va voir le curé. Elle insiste. Et puis, elle veut faire sa première communion. Donc, elle l'a fait toute seule à la paroisse Saint-Pierre de Montluçon. Très sérieusement. Elle rendra même hommage plus tard qu'elle a vraiment été éduquée, enfin, elle a trouvé auprès du prêtre et puis de la demoiselle qui faisait le catéchisme, c'était à l'époque, quoi. Hein, elle a trouvé des éducateurs de la foi, puis après, elle a quand même tout envoyé promener en arrivant à Paris. Hein, Paris, c'est une ville où on perd la foi dans les grandes villes, je ne sais pas si c'est ça, mais bon, en tout cas, pour elle, c'est ça, quoi. Hein, donc, elle dira que c'est à l'adolescence, donc de 15 à 19 ans, quoi, en gros, 4-5 ans.
0: Qu'elle perd la foi.
1: Ah, elle perd la foi. Elle dit, elle fait profession d'athéisme. Dieu est mort, vive la mort.
0: Ouais, donc c'est quand très même fort.
1: Oui, c'est très fort. C'est certain, quoi. Il y a eu le temps de la religion, c'est un temps du monde, et puis maintenant on est dans le temps de la raison.
0: Et puis elle est dans le temps des arts aussi, donc on peut imaginer qu'elle trouve une nourriture aussi qui lui est proche aussi.
1: Toute jeune, oui, elle va au Louvre, elle va à la Sorbonne. Alors elle suit des cours de philo, mais aussi des cours d'histoire de l'art. Elle va fréquenter un atelier de dessin. Elle veut apprendre le dessin. Et puis, son père est un peu poète, à la fois poète et chef de gare. Ça dit déjà le tempérament. Hein. Et puis, elle écrit des poèmes déjà jeune, quoi. Et puis, ça va se confirmer. Donc, il y a cette dimension artistique qui pourrait, au fond, combler une vie, quoi.
0: Oui, on imagine qu'elle trouve du sens dans ce qu'elle lit, comme beaucoup de jeunes à son époque et comme beaucoup de jeunes aujourd'hui aussi, qui ne voient pas très bien ce qu'ils iraient chercher d'autre que ces textes, cette beauté, cet art, etc.
1: C'est beau, quoi. C'est beau, ça a du sens. Même si c'est un sens fragmentaire, ça a du sens.
0: Et alors, qu'est-ce qui fait que ce sens-là va finir par ne pas lui suffire?
1: Alors, a posteriori, on peut la trouver tellement radicale dans son athéisme qu'on se dit, mais elle cherche quand même quelque chose. Ok, mais aussi, elle rencontre des jeunes de son âge, des jeunes étudiants, dont est dénommé Jean Médieu, qui était élève de l'école centrale en fin d'études, dont elle est très amoureuse. Mais il y a, semble-t-il, un groupe, quoi, qui sont des jeunes catholiques pratiquants, fervents, pour qui elle dit, mais ça m'impressionnait beaucoup. J'avais l'impression que Jésus-Christ, ils en parlaient, mais on va passer dans la pièce d'à côté et Jésus-Christ va être là, quoi. Il va être, alors qu'elle avait plutôt affaire à un catholicisme d'habitude, quoi. Voilà. D'ailleurs, elle décrira beaucoup les habitudes chrétiennes, quoi, qui ne suffisent pas, quoi. Elle fait l'expérience que des jeunes portent d'autres choses. Mmh. Et puis, en fait, ce jeune Jean Médieu part faire son service militaire, il la laisse un peu en plan, si je puis dire, hein. Et elle va se convertir 6 mois plus tard. Donc, elle a fait l'expérience de rencontre avec des jeunes et puis d'une solitude assez personnel. Son père, à ce moment-là, est tombé malade. Donc, il y a un moment plus difficile. Et puis, dans ses poèmes qu'elle écrit, parce qu'elle poétise à ce moment-là, il y a à la fois l'expression de l'amertume et en même temps un très fort, très très fort désir, quoi, d'autre chose. Elle ne nomme pas Dieu du tout dans ses poèmes un peu autre, quoi. Où elle n'est plus dans la négation, dans le nihilisme ou l'athéisme, mais elle cherche.

0: Vous avez écrit un ouvrage consacré à l'Eucharistie vécue par Madeleine Delbrel. Vous avez sous-titré Le nécessaire constant de notre vie. On y reviendra. Pourquoi pour elle c'était majeur? Et puis avant, il y a cette Madeleine Delbrel qui évolue dans un milieu intellectuel qui ne la porte pas vers Dieu. Et pourtant, elle rencontre ce groupe de jeunes et tout va changer.
1: Oui. Oui, cette rencontre est un peu étonnante parce qu'on va dire les pères sont plutôt dans ce cercle humaniste qui s'appelle le cercle Montaigne. Madeleine fréquente les cours de philosophie à la Sorbonne d'un philosophe qui s'appelle Léon Brunswick. En même temps, tout ce monde-là poétise plus ou moins, son père poétise. Et puis il y a ce groupe de jeunes, ce jeune qu'elle rencontre qui s'appelle Jean Médieu, dont les deux familles peut-être auraient été heureuses. Jean Médieu qui avait des idées de religion et Madeleine qui était peut-être un peu excitée, excessive dans son radicalisme athée, que ces deux jeunes gens se rencontrent. Enfin bon, ça aurait été un beau mariage. Et puis
0: elle a 19 ans.
1: Elle a 19 ans. Enfin, la rencontre 19. A lieu plus tôt. La rencontre a lieu, je pense, elle a 17 ans. Elle vient d'écrire un manifeste Dieu est mort, vive la mort. Et puis, probablement assez rapidement, il y a ce jeune-là, puis ses copains. Et puis on fait des soirées où on danse. Et puis elle sort aussi, elle aime bien aller au Louvre. Elle est pas seulement intellectuelle, hein. C'est une figure intellectuelle assez simple, mais en même temps elle est artiste, quoi. Elle a une quête.
0: Elle a une curiosité.
1: Une curiosité, ouais. Voilà. Et son père l'a beaucoup porté. Puis le fait d'être sur Paris aussi, peut-être. Il y a le Louvre qui est tout à côté, etc. Et là, ces jeunes, en fait, la foi n'est pas une évidence pour eux. Ils ont la foi, mais pour eux, ils disent, la foi amène plein de questions, quoi. Quand on se met à croire pour de bon, comme dira plus tard Madeleine, quand on veut y aller, en fait, ça amène plein de questions, quoi. Et ça va la mettre dans une recherche constante. Alors, elle va se convertir une fois que ce réseau de jeunes s'est un peu éloigné, parce que simplement, Jean Médieu lui-même part faire son service militaire, donc la motivation, puis lui, il la laisse, quoi, en quelque sorte. Donc l'espérance d'une union s'éloigne, et elle est, à ce moment-là, comme on le sent dans ses poèmes, attirée. Il y a un désir très fort de quelque chose d'absolu, ou de quelque chose de plus grand. Je sais pas, elle parle pas d'absolu, d'ailleurs. Et elle va se convertir plutôt dans la solitude. Et ça va beaucoup la marquer, parce qu'elle va être éblouie, dit-elle. Je suis restée éblouie par Dieu. Mais si vous regardez bien, quand vous êtes éblouie, vous ne voyez pas grand-chose. Vous ne voyez pas. Quand on est en voiture et qu'on est ébloui, on est très, très embêté. Et toute sa vie, elle va avancer, mais comme à faible allure. Et en creusant, elle doit creuser pour y voir clair. Et puis elle écrit, et tout cela se dépose dans ses écrits qui sont une ressource magnifique pour nous aujourd'hui.
0: Donc sa conversion vient du questionnement des autres d'une certaine manière.
1: Je pense, oui. Qui va, comme il dira plus tard, va semer un doute dans son athéisme. Parce que ça, au plan missionnaire, elle va le comprendre. Elle va fréquenter les communistes d'Ivry-sur-Seine, où elle va vivre pendant 31 ans. Dieu, il n'y a pas de doute, quoi. C'est réglé, maintenant on est dans un monde scientifique, il y a la rationalité historique marxiste, tout est réglé, on va vers un monde meilleur grâce à Karl Marx, à Lénine. Et elle dit, la mission c'est de semer un doute dans leur athéisme. c'est tout à fait excellent, parce que c'est ce qu'elle a vécu, je pense, elle, hein. C'était sûr, quoi. L'affaire de Dieu, c'est réglé. Ça n'existe pas. C'est des histoires de vieilles dames ou de gens un peu névrosés. Donc, elle entre comme ça. Et toute sa vie, ça va être un questionnement en même temps que des choses qui sont très sûres, quoi. Quand on est ébloui, on a une expérience de la lumière, quoi. Ça veut dire aussi...

0: Alors après cette conversion, on pourrait s'attendre à ce qu'elle souhaite entrer dans les ordres, à ce qu'elle peut-être devienne religieuse ou en cultivant de plus en plus sa foi, peut-être vivre quelque chose de fort. Oui. Qu'est-ce qu'il en sera ? Pourquoi n'entre-t-elle pas en religion ? Alors, est-ce que c'est posé la question ?
1: Sans qu'on sache repérer quand, mais sûrement assez vite, elle retourne à la messe et il y a des textes où il écrit à une amie l'expérience qu'il fait encore noir la nuit et qu'elle va tôt matin pour la messe du matin en semaine. Donc, l'église de Saint-Dominique à Paris est tout près du domicile familial. Donc elle y retourne, on ne sait pas quand. Ça, c'est une chose très, très importante.
0: Alors le texte, puisque vous en parlez, on peut l'entendre.
1: Oui, volontiers.
0: Il est noté dans votre ouvrage et c'est ça qui est aussi intéressant dans ce livre que vous avez co-écrit avec Bernard Pitot, c'est que vous notez cette texte. C'est un texte du 23 janvier 1928 où elle raconte cette nuit où elle se lève pour aller à la messe. On l'écoute.
2: Il est encore tôt. Tout le monde ou presque dort dans la maison. Je reviens de la chère première messe qui ressemble tellement à une veillée, avec les rues toutes noires, les vieux becs de gaz provinciaux et les ombres tapageuses des ramasseurs de bourriers. On frôle des êtres qui sentent le chiffonnier et qu'on aime bien. On arrive. Le tabernacle est grand ouvert, et puis, au bout d'un instant, une clochette lointaine qui approche. Le prêtre et le ciboire, le tabernacle fermé, la lampe allumée et toute l'église qui devient significative.
0: On y est dans le noir et dans cette nuit avec Madeleine Delbrel. Elle aime ça.
1: Oui, elle aime ça, oui. C'est le passage, là, c'est très net, quoi. Elle raconte ça à une amie et c'est un passage de la nuit, simplement. Il fait encore nuit, quoi. Il est 6h30 du matin, 7h, et elle y va, quoi. On est en janvier, alors en effet, il fait nuit, quoi. Et elle va vers la lumière étant, les lumières de l'église. Alors ça montre aussi... elle n'a jamais dit où elle s'est convertie. Elle dit qu'elle a décidé de prier. Certains voudraient absolument prouver qu'elle s'est convertie dans l'église Saint-Dominique. Pourquoi pas, après tout? Mais elle n'en parle pas. Elle ne dit pas le lieu de sa conversion. Elle dit l'attitude, au fond, qu'elle a eue et l'expérience qu'elle a faite. Mais par contre, l'église, c'est le lieu où elle retourne. Vous voyez? Et en particulier par le fait qu'elle va à la messe. Alors peut-être qu'elle va aussi prier devant le tabernacle. Enfin, elle le dit d'ailleurs, elle parle du tabernacle là. Hein.
0: Alors vous évoquez, c'était une habitude en fait à l'époque, hein, c'est-à-dire qu'on sortait l'hostie de l'église.
1: Oui, on ne laissait pas le ciboire voilà, dans le tabernacle de l'église, surtout en ville, par prudence, on rentrait le tabernacle à la sacristie. Il y avait un petit cérémonial donc de retour du ciboire dans le tabernacle de l'église qui était là toute la journée et on pouvait aller prier, faire une visite au Saint-Sacrement, comme on disait, tout au long de la journée.
0: Et ce qui est marquant avec Madeleine Delbrel, c'est que elle n'aime pas pour autant être en tête-à-tête avec le Christ. C'est-à-dire qu'on sent bien que le fait que d'autres rejoignent l'Église au même moment, que d'autres vont être à ses côtés quand on prie, que l'Eucharistie est partagée même sur ces heures matinales où peut-être on voudrait être seul, en quelque sorte, dans ce calme, c'est pas ce qu'elle recherche.
1: C'est étonnant parce qu'en effet, il y a une expérience extrêmement intime et personnelle de la rencontre avec Jésus-Christ. Ça, c'est 29 mars 1924. Bon. Et puis d'autres moments dans sa vie que je ne vais pas résumer ici. Hein. Et puis en même temps, elle dit très souvent « nous ». Elle ne dit pas « je ». Elle dit « je », bien sûr. Dans des lettres, beaucoup, on a « je ».« Je te parle »,« je t'écris », etc. Mais très souvent, c'est « nous ». Donc c'est le « nous » des chrétiens, c'est le « nous » des disciples du Christ. Voilà. Et je pense que là, elle est dans l'Eucharistie, quoi. Qui est un « nous », d'ailleurs, semi-anonyme ou... Qu'est-ce que c'est le nous de la messe du dimanche, par exemple hein?
0: Alors elle y croit profondément à ce nous. Est-ce que nous aujourd'hui, on y croit aussi? C'est la question. Mais elle, en tout cas, elle y croit véritablement que elle et ses frères et sœurs sont sauvés par le Christ, par l'Eucharistie. Alors
1: oui. Elle y croit très profondément. Elle est, je crois que c'est son expérience vitale là, qui se fait. C'est étonnant parce que il y a une solitude, presque un isolement au moment de sa conversion, quoi. Et puis après, même son père est malade, elle-même va tomber malade. On la perd un peu de vue parce qu'après sa conversion, il faut qu'elle parte en maison de repos. Donc il y a une forme de, il y a une remise en cause quand même, ce jeune avec qui elle avait commencé à espérer, qui l'a sorti de son nihilisme. Et puis lui s'en va, il va rentrer chez les Dominiques, un frère Augustin, Jean Médieu. Et elle est quand même seule, quoi. Et en même temps, elle est reliée. Il y a quelque chose qui la relie très profondément. Moi, je pense que c'est dans son expérience du Christ. Le Christ c'est lui qui fait le lien entre les deux commandements. Hein. Aimer Dieu, tu aimeras Dieu de tout ton cœur, de toute ta force, etc., toute ton intelligence, puis tu aimeras ton prochain comme toi-même. Les deux sont liés, dit-il, et Madeleine insiste tout le temps là-dessus. Donc il n'y a pas simplement l'amour de Dieu comme ça, ou l'amour du prochain aussi. Non, elle va tout le temps réinsister pour dire, mais c'est intimement lié, les deux commandements, qui sont semblables, ainsi que dit Jésus.
0: Est-ce qu'elle a eu pour préoccupation de faire venir à la messe ces personnes qu'elle rencontrait dans la rue, puisque ça lui était si cher, puisqu'elle y trouvait là sa source de joie et d'amour pour les autres, est-ce qu'elle a pour autant essayé de conduire à l'église pour la messe des personnes qui, au départ, en étaient éloignées, qu'elle a eu l'occasion de rencontrer ?
1: Eh bien, je crois pas. C'est non, elle a cherché... Ah, est-ce que c'est les conduire à Dieu, d'ailleurs ? Pour elle, elle n'a jamais été, contrairement à l'image qu'on a parfois d'elle, elle n'a jamais été dans l'enfouissement, comme ça a été une époque. Hein. Pour elle, elle, comme ses compagnes, elles ont été jusqu'à une quinzaine de femmes dans leur petit groupe qui s'appelait La Charité. Hein. Et c'était public. Tout le monde savait pourquoi elles étaient ainsi engagées, que c'était parce que c'était pour Dieu, quoi. Elles ont donné leur vie à Dieu, hein. Et ainsi, elle a le désir que les gens rencontrent Dieu, mais même en précisant d'ailleurs, sans s'interposer entre Dieu et la personne qui va rencontrer Dieu. Peut-être que cette personne, c'est pas au moment où je suis en train de lui parler, où on est en train de partager quelque chose dans le travail quotidien. C'est peut-être pas à ce moment-là que cette personne va rencontrer Dieu. Mais c'était explicite chez elle. Puis visiblement, les témoignages que d'ailleurs nous avons publiés là, à l'occasion de son centenaire de sa conversion, montrent bien que sa foi transparaissait.

0: Père Gilles François. Vous vous êtes penché sur les écrits de Madeleine Delbrel, ça fait longtemps, mais cette fois-ci, vous avez eu envie de connaître quel était son lien à la messe, en quoi ça la nourrissait et pourquoi ça faisait partie vraiment de son socle, de son pilier pour elle. Elle vivait avec plusieurs femmes, c'était ni des religieuses, ni des femmes mariées, c'était des femmes qui se consacraient au Christ. Comment est-ce qu'elles organisaient leur journée pour qu'il y ait la messe présente au quotidien pour elles, parce que pour rien au monde, elles n'auraient voulu la rater?
1: Elles organisaient du coup, il y avait plus de messes que maintenant peut-être, la messe quotidienne, rien qu'à Ivry-sur-Seine, ou à celle qui était à Longwy, en Meurthe-et-Moselle, et elles arrivaient à trouver messe du matin ou messe du soir. Donc ça, elles se débrouillaient chacune selon leur travail d'assistante sociale, d'infirmière. Plusieurs étaient catéchistes aussi, je le signale. Elles renaclaient pas du tout à faire du catéchisme, au contraire. Et alors, par contre, le socle, c'était chacune se débrouille pour 2 heures par jour de prière. Donc oraison, Lectio Divina, messe.
0: Oraison, c'est un temps en tête-à-tête avec
1: Dieu.
0: Oui,
1: c'est ça, oui.
0: Lectio Divina, c'est vraiment la parole de Dieu qu'on apprend à lire pour soi et pour le monde.
1: Oui.
0: Et puis, messe.
1: Et la messe, voilà. Merci de préciser, en effet. Et donc, 2 heures par jour. Et puis, elles avaient un rendez-vous hebdomadaire. Elles appelaient ça cercle d'évangile pour dire que cercle, on est à égalité, quoi. Toutes les personnes du cercle. Ouais. Et l'une, à tour de rôle, préparait un évangile et disait il y avait un partage, prière, partage, et puis peut-être décision personnelle ou décision commune, mise en pratique de l'évangile. C'était une fois par semaine, un cercle d'évangile ou recours à la personne de Jésus-Christ. Parce que c'est toujours Jésus-Christ, quoi. La messe, c'est le lieu où nous célébrons la mort et la résurrection de Jésus-Christ. Quel que soit le prêtre qui le fait, quel que soit son style, sa tendance, et Dieu sait s'il y en a des tendances aujourd'hui, mais c'est d'abord Jésus-Christ. C'est pour ça qu'elle s'est accrochée. Même quand le curé de sa paroisse ne comprenait rien à ces femmes qui étaient des laïcs, mais pourquoi c'est pas religieuse? Normalement, quand on est comme ça, on est religieuse. Mais pourquoi c'est pas religieuse? Je rappelle, fais un petit peu d'histoire, que c'est le pontificat de Pie XI qui est le pontificat qui a lancé l'action catholique, cette façon d'être, dire aux laïcs, mais vous êtes présent dans le monde. Et c'est l'autorité, même, c'est en particulier l'archevêque de Paris, mais d'autres, un capucin célèbre de l'époque, un père de Saint-Sulpice aussi, qui leur a dit, mais qu'elles restent laïques. Elles ont quelque chose à apporter d'une façon neuve. Alors après, l'Église n'a pas forcément trop su quoi en faire, sinon qu'elle se référait à l'évêque du lieu, que le curé, il comprenait pas forcément ce que faisaient ces femmes, et qu'elles ont persévéré, quand même très fortement, grâce à ce recours à l'Évangile, donc ça c'est la parole de Dieu, et puis c'est cette accroche à la messe quotidienne, et puis au sacrement du pardon, qui est plus intime, plus secret, évidemment, donc à la vie sacramentelle qui est à la paroisse. Alors d'ailleurs, elles se définissaient non pas paroissiales, mais paroissiennes. Au début, elles ont été recrutées dans des œuvres paroissiales. Il y avait un centre social paroissial parce qu'il y avait un centre social municipal qui, lui, était tenu par les communistes. Donc, monsieur le curé avait voulu faire son centre social paroissial et Madeleine Delbrel, assistante sociale, a été recrutée comme ça. Puis, ils se sont rendus compte que c'était un ghetto. Un joli ghetto catholique, mais un ghetto quand même. Donc, ils se sont dit, mais nous, on est venus pour tout le monde. On n'est pas venus pour les catholiques ou les sympathisants catholiques. Donc, elles se sont dit, on est paroissienne. Donc, la paroisse, c'est d'abord le lieu de la prière, de l'assemblée, du nous chrétien, du nous du Notre Père, du nous de l'Eucharistie. Je suis pas simplement là pour ma messe, pour ma sanctification personnelle, mais parce que je suis riche aussi riche et porteuse de tous les gens que j'ai rencontrés.
0: Elle a un attrait aussi particulier pour la liturgie parce que elle fait quelque chose qui est un peu particulier, je pense encore aujourd'hui, c'est qu'elle lit la liturgie, c'est-à-dire le déroulé de la messe en quelque sorte, avec les textes du jour, mais aussi tout ce qu'il y a entre les textes, en disant que ça n'est pas réservé aux religieux ou aux prêtres et que c'est une façon de pouvoir vivre la messe, la prière, en dehors de l'église. Quelle est la limite de cet exercice ?
1: La limite, c'est que elle a fait un très beau texte d'ailleurs que nous avons publié qui s'appelle Liturgie et vie laïque. Il est publié dans deux extraits, je crois, dans le petit livre L'Eucharistie vécue par Madeleine Delbrel, mais il est publié en entier dans La sainteté des gens ordinaires sur liturgie et vie laïque, quoi. C'est-à-dire qu'on n'y arrive pas toujours par rapport à un religieux qui peut faire tous les offices de la journée, l'office de complis, mais aussi les lauds, les tierces, etc., les vêpres. On prend un morceau, voire il se pourra que tu ne puisses pas aller à la messe. Mais tu peux te relier à telle messe. Alors elle dit, tu peux te relier à la messe du pape, la messe de tel prêtre que tu connais, à telle communauté, mais tu n'y es pas. Elle a ce sens aigu de cette liturgie qui structure le temps, qui est une façon de sanctifier le temps, qui n'est pas seulement juste le moment de la messe, mais au long de la journée. Alors ça me vient en vous écoutant poser la question tout à l'heure. Elle avait un gros missel quotidien qu'elle appelait son herbier. Parce qu'elle aimait bien, elle avait mis quelques fleurs séchées dedans, mais il y avait aussi plein d'images ou des photos de gens ou des articles de journaux, des extraits de lettres qu'elle avait gardés. C'est absolument rempli. Si vous allez rue Raspail à Ivry, à sa maison qui est ouverte, grâce à l'association des amis de Madeleine Delbrel, il y a son herbier et dedans, on sent bien qu'elle a fréquenté. La liturgie, c'était ce gros pavé qui fait, je sais pas, 1200 pages en papier très fin, comme on faisait à l'époque, avec une belle couverture en cuir, mais complètement gonflé par les lettres qu'elle a gardées dedans, les images, les photos. Et cette pensée à la fois de la liturgie et des personnes. En fait, c'est une dimension assez peu connue de Madeleine, mais c'est cet attachement à la liturgie dont le cœur, le sommet et la source aussi, la source de la charité se trouve dans l'Eucharistie, mais ça se diffuse tout au long du temps, sanctification du temps par la liturgie. Et ça, elle en a un sens très aigu et en même temps très laïque, parce qu'elle avait pensé, après sa conversion, entrer au Carmel. Puis elle a mis quand même deux ans à discerner, deux, trois ans à se rendre compte qu'elle est appelée à servir Dieu dans le monde. Elle était fille unique aussi, il fallait bien qu'elle s'occupe de ses parents malades, âgés. Donc il y avait un côté concret de cette décision. Mais aussi, elle a senti cet appel à servir Dieu dans le monde. Et puis d'autres jeunes femmes de son époque aussi avaient ce même appel. Et donc ça donne un autre rapport à la liturgie, oui, forcément.

Alors, elle disait que la messe, oui. C'est un texte que vous citez, la messe lue ou dans notre lit ou sur un coin de banquette nous remet en présence du fond de notre vie sans que nous n'ayons rien à en atténuer dans le courant de notre journée. Alors, ce qui est intéressant, c'est qu'elle vit sa journée aussi un peu comme une messe, c'est-à-dire qu'à tout moment, on peut dire des phrases du Notre Père, à tout moment, on peut célébrer le Kyrie Eleison, à tout moment, on peut dire Gloria.

0: une phrase ou oui, ça peut être le oui, le Kyrie eleison, le Gloria in excelsis repris dans la journée, ou cette façon d'habiter, d'être habité, c'est à la fois habité, c'est actif et en même temps être habité. À ce moment-là, on est très à la fois dans la vie quotidienne et dans la liturgie, dans son dynamisme fondamental, quoi.
1: Père Gilles-François, depuis le départ, on parle de l'Eucharistie, mais pour elle, vraiment, quand elle allait à la messe, c'était quoi? C'était une émotion? C'était une reconnaissance, une crainte? C'était un émerveillement? C'était la joie de réentendre les paroles de la scène? Qu'est-ce qui la bouleverse dans l'Eucharistie? Qu'est-ce qui fait qu'elle n'en sort pas tout à fait pareil et qu'elle y attache autant d'importance? Ou est-ce que parfois, c'est un devoir?
0: Je crois que c'est... Elle dit, on va se laisser transformer. C'est le corps du Christ, c'est le mystère de l'incarnation, il s'est fait homme, il a donné sa chair en nourriture, comme il le dit lui-même, et à la fois l'assistance à la messe et la communion eucharistique, c'est lui en nous, et c'est lui qui nous transforme au long du temps. C'est pour ça que j'insiste aussi sur cette sanctification du temps. Il me semble qu'il y a cette dimension extrêmement forte chez elle de se laisser transformer. D'ailleurs, elle dit elle-même, dans un texte célèbre qu'elle a écrit en 1938, donc elle est à Ivry depuis 4-5 ans, d'être agie, non pas active, mais agie par Dieu. Parce qu'elle est assistante sociale, on pourrait dire, bah, c'est une femme d'action, et puis aimer, c'est l'action, quoi. Mais non, elle retourne, être agie par Dieu. Alors, c'est tout à fait l'école française de spiritualité, comme disait Jean-Jacques Ollier au XVIIe siècle, se laisser à l'esprit. Voilà. Ou le cardinal de Bérulle au XVIIe siècle aussi. Hein. Cette façon d'être... bien sûr, j'agis. Mais plus encore, j'ai envie qu'il agisse en moi. Et lui, il a ce désir-là.
1: Lui, le Christ.
0: Lui, le Christ, oui.

0: Comment conduire Dieu là où il ne semble pas être ? À cette question, Madeleine Delbrel, poète mystique du XXe siècle, répond dans un de ses écrits qui s'appelle « La liturgie des sans-offices » et que vous avez choisi de faire figurer dans ce livre, Père Gilles François. Oui. Vous l'avez mentionné dans ce livre qui s'appelle « L'Eucharistie vécue » par Madeleine Delbrel et je voudrais qu'on l'écoute. C'est un texte où elle est posée dans un café et où elle s'adresse à Dieu.
1: Vous nous avez conduit cette nuit dans ce café qui s'appelle le Clair de Lune. Vous aviez envie d'y être vous, en nous, pendant quelques heures cette nuit. Vous avez eu envie de rencontrer à travers nos misérables apparences, à travers nos yeux malvoyants, à travers nos cœurs mal aimants, tous ces gens qui sont venus tuer le temps. Et parce que vos yeux s'éveillent dans les nôtres, parce que votre cœur s'ouvre dans notre cœur, nous sentons notre faible amour s'épanouir en nous comme une large rose, s'approfondir comme un refuge immense et doux pour tous ces gens dont la vie bat autour de nous. Le café n'est plus alors un lieu profane, ce coin de terre qui semblait vous tourner le dos. Nous savons que par vous, nous sommes devenus la charnière de chair, la charnière de grâce qui le force à tourner sur lui, à s'orienter malgré lui en pleine nuit vers le Père de toute vie. En nous, attirez tout à vous. Attirez le vieux pianiste qui oublie l'endroit où il est et joue pour la seule joie de bien jouer. La violoniste qui nous méprise et vend chaque coup d'archer. Le guitariste et l'accordéoniste qui font de la musique sans savoir nous aimer. Attirez cet homme triste qui nous raconte des histoires soi-disant gaies. Attirez le buveur qui descend en tanguant l'escalier du premier étage. Attirez ces êtres affamés, isolés derrière une table et qui sont là seulement pour ne pas être ailleurs. Attirez-les en nous pour qu'ils vous y rencontrent. Vous qui seul avez le droit d'avoir pitié.

0: Dilatez notre cœur pour qu'ils y tiennent tous. Gravez-les dans ce cœur pour qu'ils y soient inscrits à tout jamais.
1: Un texte de Madeleine Delbrel que vous avez choisi, intitulé « La liturgie des sans-office ». Dieu présent dans les cafés, dans le dernier métro, sur les bancs des stations. Madeleine Delbrel nous confie qu'elle peut attirer le Christ à ceux qui nous entourent.
2: Oui, parce que dans l'Évangile, c'est Jésus qui dit « Quand j'aurai été élevé de terre, j'attirerai à moi tous les hommes ». Et là, elle dit au fond « Attirez-les à vous, mais à travers nous ». Quoi. Or, c'est un peu étonnant parce qu'elle reste silencieuse. Visiblement, elle ne cherche pas le contact avec les personnes. Elle est là dans une attitude assez contemplative. Alors, moi, je pense qu'elle sort de chez sa mère qui habitait derrière la place d'Italie et elle retourne à Ivry. Et là, la maison, le 11 rue Raspail, c'était une maison qui attirait beaucoup de monde. C'était un bourdonnement permanent du matin au soir. Hein, elles étaient d'ailleurs plusieurs pour accueillir.
1: C'est la petite maison où il y a sa communauté,
2: la charité. Oui, elles étaient 3-4 en permanence, dont Madeleine. Hein. Et avant de retourner, elle a ce moment qui semble être purement contemplatif, mais en même temps, on est vraiment dans l'expression du désir. C'est pas simplement son désir à elle, c'est Dieu qui dit, mais elle trouve que Dieu vous avait eu envie de rencontrer à travers nos misérables apparences, à travers nos yeux malvoyants, à travers nos cœurs mal aimants, tous ces gens qui sont venus tuer le temps. Ils sont là au café, vous aviez eu envie d'être vous en nous. Hein, et donc c'est son désir, et elle n'a pas tellement l'intention d'ailleurs d'aller parler avec les gens pour les évangéliser à ce moment-là. Elle le fait à d'autres moments, hein. Mais là, donc c'est peut-être quelque chose de cette expérience qu'elle a envie de revivre, que de sentir que Dieu a envie d'être là, quoi. Lui-même, c'est étonnant. Dieu a envie d'être là au café, le clair de lune, place d'Italie, à Paris, à Bon, en 1945-46, je sais pas, à peu près à cette époque-là. Et oui, parce que c'est le lieu où peut-être qu'elle avait simplement, elle aussi, ce désir de ne pas rentrer tout de suite à la maison. Mmh. Hein, après, elle reprend le métro, elle raconte dans la suite de cette prière qu'elle va prendre le dernier métro. Hein. Et en même temps, alors ce qui nous a beaucoup marqué avec le père Bernard Pitot, co-rédacteur de ce livre, c'est combien nos misérables apparences, c'est une expression très eucharistique, classique de l'Eucharistie, hein, le Christ présent sous les apparences du pain et du vin. Et là, le Christ est présent sous nos misérables apparences, parce qu'elle a communié peut-être le matin, voilà. Elle est allée à l'Eucharistie, elle y retournera le lendemain, et donc elle est comme incorporée au Christ. Nous le sommes d'ailleurs par notre baptême, nous le sommes par cette plongée dans la mort et la résurrection du Christ qu'est notre baptême. Hein. Mais l'Eucharistie ravive, réalimente, vivifie, nous remet dans ce courant de charité, et elle en livre une expression purement priante, je dirais.
1: Oui, c'est l'expression d'un désir, parce que j'allais vous dire, ça ne marche pas ce truc-là. Avez-vous déjà vu quelqu'un, d'abord dans ce texte, personne ne vient la voir. Donc autant le Christ a attiré à lui des hommes, autant visiblement personne n'est attiré par sa présence dans ce café à ce moment-là.
2: Ça ne marche pas. j'entends tout à fait, oui, parce que c'est un peu une énigme ce texte. Ça paraît être un sommet de l'indifférence à la réussite. Hein, l'efficacité de la méthode d'apostolat. Alors attention, hein, on est d'accord, il faut chercher des méthodes, mais il y avait des prêtres à l'époque, en particulier dans son fameux livre « La France, pays de mission », que Madeleine a lu, bien sûr, un peu de 1943, on voit les abbés Godin et Daniel proposer, enfin, pour un sursaut missionnaire, des méthodes missionnaires. Bien sûr qu'il y a des méthodes, il y a des façons de faire. D'ailleurs, au fond, la maison du 11 rue Raspail, il y a façon d'attirer les gens. Et puis les métiers qu'elles ont choisis, c'est quand même des métiers de présence au monde, quoi. Hein? Et en même temps, bien sûr. Et on a envie d'efficacité. On a envie que les gens viennent à la messe, parce que c'est tellement notre trésor. Mais plus encore qu'ils connaissent Dieu, etc. Et puis, il faut ces moments où on est complètement détaché de la réussite. Et pour qu'il y ait réussite, je dirais même, vous voyez, parce que moi, je pense que actuellement, on a quand même des recherches. Je pense à ce fameux congrès Missio, mais d'autres choses où on a le désir. Mais bon, alors c'est pas que des méthodes. Dans la méthode, il y a forcément une âme, une spiritualité, quelque chose, un désir aussi. Hein. Mais ça suffira jamais si on n'a pas cette, Moi, je trouve qu'il y a une immense gratuité, quoi. Là, et elle s'en fiche que si elle est visible ou pas. Bon.
1: Oui, on comprend que c'est une contemplation. Oui. On comprend aussi que on n'est pas maître de l'attirance.
2: Oui. Alors, parce que par ailleurs, il y a plein de témoignages dans les lettres où elle raconte ses récits de voyage. Il y avait des compartiments dans le temps où là, très vite, ils nouaient conversation. Alors, on a des récits comme ça parce qu'elle en parle à un de ses amis qui s'appelait Jean Durand, qui venait les aider, et il a noté un peu les... Parfois, ça tourne au sketch parce qu'elle avait plein d'humour, enfin, avec les gens du même compartiment, où très vite, les gens voyaient qu'elle était chrétienne, quoi. Donc, ça débordait, quoi, dans sa personnalité, hein. Y compris cet ami communiste, ça, c'était un voisin, voilà, Sylvain Guelfi, qui, lui, au fond, même s'il est resté dans son athéisme, lui, il croit en la vie éternelle, parce qu'il voit bien que Madeleine, d'abord, l'a respecté. Et il était à des moments très affaiblis, où il était très influençable. Donc, il dit, mais elle a jamais profité pour me placer son Dieu ou me placer son Jésus. Moi, je savais qu'elle était chrétienne, et au fond, il y a quelque chose de notre présence, voilà, de notre vocation chrétienne. Madeleine a un sens aigu de la vie éternelle, voilà. Et l'Eucharistie, c'est quand même la présence du Christ, donc c'est cette communication de vie éternelle. Et ça, ça se communique, même si quelqu'un va rester un peu moi je sais pas si Dieu, mais il y a une communication de vie éternelle. On est dans un monde tellement matérialiste, encore plus maintenant que du temps de Madeleine, qu'il y a quelque chose de la vie divine qui se communique par le fait qu'il y a des chrétiens.

0: Ça se traduit par quoi le sens aigu de la vie éternelle?
1: Eh bien, c'est un rapport aux choses, c'est un rapport au bien, c'est un rapport à la pauvreté. Bon, on dirait aujourd'hui une sobriété heureuse, mais au fond, vous voyez, on n'est pas complètement envahi par le... ou on ne s'étourdit pas. Elle voyait que les gens souffraient, parce qu'en semaine, il y avait 6 jours de travail, dur, et le dimanche... on risque de s'étourdir dans du divertissement, dans des choses pour oublier la semaine si dure et le fait qu'on a une paye. Enfin, c'était quand même les années 50, c'est encore très dur, quoi. Et alors, elle voit bien ce défi, quoi, d'être étourdie par des conditions de travail très dures. Hein, ça reste quand même le lot de beaucoup de gens aujourd'hui, des conditions de vie qui restent difficiles. Et après, on compense par des loisirs. Alors à l'époque, c'était le dimanche, et puis maintenant, ça a envahi. Alors que ce sens de la vie éternelle, c'est que parfois, un simple geste, un simple sourire, un simple... Je vais vous dire, je peux raconter une petite histoire juste dans l'esprit de cette prière. Et une fois, c'était elle-même. Elle était partie en Italie. Hein, et en fait, elle attendait son train. C'était une période assez difficile de ce petit groupe dont je vous parlais, la Charité. Elles ont vécu une crise interne. Elle était assez isolée. Sûrement, c'est après la mort de ses parents. Et elle attend le train. Elle a presque plus d'argent. Elle mange une toute petite assiette de crudités et elle pleure. Elle est toute seule. Personne ne s'occupe d'elle. Et il y a quelqu'un qui vient lui offrir un café et qui lui dit simplement « Vous, prendre ce café ». Et alors, elle est complètement... elle se dit « Ça, c'est une communication de vie éternelle. C'est la bonté de Dieu. » Elle ne sait même pas si cette personne est chrétienne. Mais ça, c'est profondément la vie divine qui se communique, dont les chrétiens, nous savons bien que nous n'avons pas l'exclusivité. De toute façon, nous serons jugés sur l'amour. C'est pas notre carte de messe qui sera demandée au moment du jugement dernier. C'est « Est-ce que tu as aimé ?» Donc ça, c'est partagé, non ? Seulement, s'il n'y a pas des chrétiens qui savent que la source est en Jésus-Christ, que la source est dans l'Eucharistie, on perd quelque chose de majeur, quoi.
0: Dans l'une des méditations qu'elle adresse aux femmes avec lesquelles elle vit, c'est une petite communauté appelée La Charité qui vit à Ivry, Madeleine Delbrel, cette poète mystique, profondément chrétienne, attirée par le Christ, attirée par l'Eucharistie. Elle écrit un texte pour ses sœurs et elle s'arrête sur la susceptibilité. Est-ce que ça tiraillait à ce moment-là? Est-ce que les relations étaient devenues un petit peu tendues? En tout cas, elle explique à ses sœurs « Être reconnaissant d'une attitude qui nous blesse, c'est le remède invincible de la susceptibilité. » Ça a été tout un travail alors.
1: Oui,
0: pour elle.
1: Oui, bien sûr. Et moi, je trouve ça très, très contemporain. Je me souviens quand j'avais lu pour la première fois ce passage de Madeleine. J'étais jeune curé de paroisse et je voyais qu'entre paroissiens et avec même leur curé et moi-même, je me mettais dans le paquet. Il y a des moments où on surévalue une réaction ou on minimise une autre ou on sent qu'il faut tellement ménager les susceptibilités qu'on risque d'être paralysé, etc. Enfin, c'est le quotidien quand même d'une vie ensemble et plus on doit à œuvrer ensemble, plus on est avec cette réalité. Parce qu'elle dit, au fond, c'est dans ce même passage, un petit peu plus loin, elle dit que c'est comme un chemin de croix personnel, quoi. Reconnaître une attitude qui nous blesse, c'est aussi apprendre ses limites. On pourrait dire ça aujourd'hui, quoi. Et aussi porter sa croix.
0: C'est le lien que vous faites avec l'Eucharistie, alors?
1: Moi, je trouve, oui, parce que...
0: La lumière sur ses blessures.
1: C'est une lumière sur ses blessures, le désir de guérison, la reconnaissance qu'on a des limites, que les autres aussi, et que là-dedans, il y a une guérison possible. Oui, il faut se remettre chaque jour à la source de la charité. Je dirais avec mon vocabulaire à moi d'aujourd'hui, un travail sur soi. Hein, tout travail d'équipe fait qu'à un moment donné, il faut travailler sur soi-même. Parce que on a notre histoire, on a nos blessures, on a nos désirs aussi. Hein, ou nos illusions. Parfois, on s'est illusionné où on n'a pas bien compris que la personne sur laquelle on compte, mais en fait, c'est d'autres capacités qu'elle a. Si on veut avancer, il faut prendre tout ça. Hein, c'est la place de chacun et se reconnaître pauvre de cette manière-là, quoi. Hein, Jésus lui-même est le pauvre, c'est celui qui, en s'incarnant, Dieu lui-même est devenu pauvre parmi les pauvres.
0: Alors on reviendra sur les pauvres. Avant, peut-être vous évoquiez l'idée d'avancer. Elle met une certaine vigilance à se méfier, je la cite, de plus en plus de tout ce qui nous empâte. Est-ce que Madeleine Delbrel a eu peur elle-même de s'immobiliser et a cherché dans l'Eucharistie finalement un mouvement à la fois cette permanence du Christ.
1: C'est bien vu, oui, tout à fait, oui. C'est peut-être pour ça, au fond, son goût pour l'Eucharistie, c'est qu'elle se rend compte que... Il y a des moments, d'ailleurs, j'avais pas vu ça avant de vraiment travailler, toujours avec le père Bernard Pitot, les lettres, on voit qu'elle est très lasse, quoi, une grande lassitude. Elle écrit ça à son amie Christine de Bois-Marmain, qui était une de ses équipières. Une autre fois, elle écrit ça à Monseigneur Veuillot, avec qui elle était en dialogue. Je suis infiniment lasse, quoi. Donc, elle touche sur elle-même, sur ses limites, quoi, très fortement. Et donc, bah, qu'il est bon de se replonger dans la vie du Christ, même si moi je peux rien faire. Il y a un autre passage d'ailleurs où elle dit ça. Hein, il y a des moments, même quand je suis en présence de tant de souffrances, souffrances des autres bien sûr, mais des fois c'est moi qui souffre. Hein, ben je peux presque rien faire, quoi. Mais je m'en remets. Elle a cette expression de s'en remettre, espérer même à plat ventre. Elle écrit ça, espérer même à plat ventre. On aimerait agir, et puis ben non. Faut juste espérer, quoi. Et je trouve ça tellement eucharistique, tellement dans ce lien au Christ. Et en même temps, lui, il devient tout petit, donc il est à la merci de ses parents. Et nous aussi, ben quoi. Bon, allez, on est adulte, on est grand. Enfin, on est grand. Faut pas exagérer. Par rapport aux enjeux mondiaux, on est quoi.
0: Jésus, maître d'oraison. Pour aimer les autres à son exemple, elle parle d'imitation, même si ce terme est assez entouré d'une certaine époque aussi. Mais oui. En tout cas, elle voudrait tant lui ressembler.
1: Oui, c'est une passion de similitude, elle écrit. Une passion de similitude. Elle voudrait tant lui ressembler. Et plus elle a fait l'expérience de ses propres pauvretés, en même temps que ce désir, puisqu'elle est assistante sociale, elle a le désir d'aider, de tirer d'affaires des personnes. Elle a fait cette expérience à la fois extérieure et intérieure, hein, de la pauvreté. Plus elle avançait sur ce chemin, plus au fond aussi elle se... Comme elle dit à un moment donné, une passion de similitude pour le Christ, qui à la fois devient tout petit et en même temps va manifester sa gloire. Quand j'aurai été élevé de terre, j'attirerai à moi tous les hommes. Hein? Alors ça nous traverse, évidemment, c'est là où ça dépasse toutes les méthodes missionnaires, parce que ça traverse tellement la mort et la résurrection du Christ vécu dans le quotidien, revécu par nous, vécu par les gens, même ceux qui connaissent pas le Christ. Tout le monde sait ce que c'est que la souffrance et la joie. On est en partage là-dessus, voyez ?

0: On ne peut pas parler de Madeleine Delbrel sans parler des pauvres, puisque c'est son cœur de vie aussi. Le pauvre sacrement, le pauvre comme un sacrement.
1: Oui, oui, page 80.
0: Où elle va plus loin.
1: La présence réelle du Christ dans le pauvre connu en tant que personne est peut-être, quand elle est réellement crue, ce qui peut faire éclater n'importe quelle situation sociale et la rendre authentiquement chrétienne.
0: Et moi, je poursuivrai parce que c'est aussi là qu'elle va plus loin. Le pauvre ne doit pas être quelqu'un de supporté, de toléré, mais d'attendu.
1: Oui, attendu, voilà.
0: C'est ça l'audace.
1: Mais c'est l'audace, et puis il y a tout le temps l'occasion de le vivre, quoi. Il est attendu. Et bien sûr, après, on va développer des efficacités, des savoir-faire, hein, en particulier à la maison, quand même. Je vois, il y a eu des fidélités. Il y a encore des amis, des jeunes qui ont connu Madeleine, des familles qui ont connu Madeleine, qui sont toujours fidèles à la maison du 11 rue Raspail. Quand même étonnant. Et on voit comment cette fidélité est extrêmement porteuse, constructrice, génératrice d'un esprit d'entraide dont nous avons besoin. Et tout le monde ne sait pas forcément que ça vient de Dieu. Mais elle, Madeleine, comme Loulou, qui était Loulou, on l'appelait, Louise Bruno, c'était la maîtresse de maison du 11 rue Raspail, elle le savait, elle vivait cela, Christine, Hélène, les autres, voilà. Alors, par contre, c'est bien précisé, hein, il est attendu, il est connu. Le drame... Quand un SDF, dans Paris, on en rencontre plein, mais dès qu'il y a une gare centrale dans une ville de province, tout ça, il y a des gens qui sont là, qui traînent. Bon, le pire pour eux, c'est que personne ne les regarde. Ça, j'ai entendu mille fois ce témoignage. Bien sûr, on peut faire quelque chose. Après, il y a des associations d'entraide. On peut venir prendre un café, prendre une douche, etc. Ça, c'est très important. Mais combien de gens sont tellement gênés qu'ils n'osent même pas regarder la personne? Quel drame, je ne suis même pas connu, personne ne me regarde. Et là, Madeleine dit la présence réelle du Christ dans le pauvre connu. Et il n'est pas seulement supporté, toléré, il est attendu. Je sais, je vais reprendre le métro tout à l'heure, je vais croiser des gens très pauvres qui sont là. Mais ce n'est pas seulement eux, c'est aussi... j'étais hier donc à Champigny, il y a un homme qui est venu me voir, qui est en grande souffrance. Je l'avais vu la veille à la messe, il me dit « Père Gilles, vous êtes là ?» Oui, ben venez, en sortant du travail, ben venez demain, 19h, c'est bon. Et je n'y pouvais rien, ces souffrances. Je n'y pouvais rien. Mais il est venu simplement. Donc il a vu que je le connaissais. Je ne vais pas dire son prénom, on va être discret, quoi, mais ça fait plusieurs fois que je le vois à la messe. Vous voyez ?
0: Alors elle dit bien que c'est un temps arraché à mille choses. Ce temps que vous donnez aux pauvres, c'est un temps arraché à mille choses, c'est un temps arraché... Elle aussi, elle avait autre chose qu'elle aurait pu faire.
1: Mais c'est vrai, c'est arraché quand même à un moment donné. Alors, il y a toute la journée prévue, et puis comment ça va s'appeler, quoi ? Ben, les imprévus, et puis les contretemps. Et puis dans ce contretemps, ben, bien sûr, je piaffe, j'ai horreur que mon agenda prévu ne se passe pas comme j'ai prévu. Puis ça, chaque jour, il y a des contretemps. Et en même temps, c'est des rencontres.
0: C'est des rencontres, mais elle insiste bien, Madeleine Delbrel, et peut-être que ça a parfois été un peu caché par ce grand don de la charité, c'est l'éternel. Elle le dit, hein, nous n'avons pas le droit, venant de la part de Jésus, de donner autre chose que de l'éternel. Nous le donnons évidemment sous des apparences fragiles, périssables, mais nous n'avons pas le droit de donner quelque chose qui ne soit pas chargé d'éternel. C'est un extrait de la vocation de la charité que vous citez dans cet ouvrage. Oui. On ne peut pas donner autre chose que de l'éternel. Et on conclura sur cette phrase de Madeleine.
1: Je me sens assez dépassé par cette phrase. Je l'aime beaucoup parce que ça me rejoint. Mais au fond, ça fait partie de mon bonheur de lire Madeleine, de sentir à la fois très rejoint, de trouver beaucoup d'intelligence. Ça m'aide à réfléchir, à m'orienter, à discerner. En même temps, je me sens assez dépassé, même beaucoup dépassé par ce qu'elle dit. Et je crois que c'est ça la mystique, d'ailleurs. C'est-à-dire que c'est à la fois très concret, puis à un moment donné, dire « Ah ! Ouais, ça me dépasse complètement, là !»
0: On n'en a pas parlé, mais oui, elle a toute une part mystique, en effet.
1: C'était la mystique au sens de l'union au Christ, qui fait qu'elle en a une expérience sûrement plus forte que moi. Et elle a un don d'écriture. Hein, et donc, elle est capable d'écrire des choses comme... Je fréquente aussi beaucoup Sainte Catherine de Sienne. Alors, c'est 15e siècle, c'est bien avant. Hein, où, pareil, il y a des moments où on se dit, bah oui, c'est ça. Puis d'autres moments, on dit, mais de quoi elle parle ? Je comprends la phrase, je sais la lire, mais... Mais il y a quelque chose qui nous indique de bien plus profond dans l'union au Christ. Donc on est vraiment dans le divin et dans ce contact entre l'éternel et le temps où nous sommes.
0: C'est une très belle écriture que vous nous proposez de retrouver dans cet ouvrage que vous avez coécrit avec Bernard Pitot, qui lui est prêtre de Saint-Sulpice, spécialiste des écrits de Madeleine Delbrel et de l'École française de spiritualité. Merci Père Gilles François, vous êtes prêtre du diocèse de Créteil, historien et postulateur de la cause de béatification de Madeleine Delbrel, dont nous avons parlé toute cette semaine. On retrouve les différents écrits que vous avez évoqués dans ce livre qui s'appelle « L'Eucharistie, vécu par Madeleine Delbrel », Le nécessaire constant de notre vie. C'est aux éditions Nouvelle Cité. Merci Pierre-Henri Paget d'avoir assuré la technique tout au long de cette semaine. À bientôt.

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3: Bonjour à tous. Dans un environnement économique incertain, marqué par des tensions géopolitiques et des transformations profondes du monde du travail, la performance est devenue un impératif pour les entreprises. Si les leviers classiques, comme les outils, le process ou l'organisation, restent essentiels, d'autres facteurs, plus humains, jouent un rôle déterminant. Parmi eux, l'événementiel s'impose comme un accélérateur souvent sous-estimé. Je pense par exemple à la magie qui peut fédérer, réconcilier et harmoniser les équipes. On va essayer d'y voir plus clair grâce à un magicien mentaliste spécialisé dans la magie de proximité qui intervient autant dans les événements privés que pour des entreprises. On fait le point tout de suite dans l'écho en commun.
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3: Bonjour Cyril Regard.
4: Bonjour Bérangère.
3: Vous êtes magicien et mentaliste depuis 2007, soit presque 20 ans. Félicitations pour la pérennité. Vous êtes basé à Reims, mais vous n'hésitez pas à proposer vos spectacles en France et à l'étranger. Plus de 15 pays ont d'ailleurs vu l'un de vos shows. Bravo aussi pour cela. J'ai lu que vos premières étincelles pour la magie naissent dans vos yeux lorsque vous êtes au collège. Que s'est-il passé ?
4: Je sais que je me rappelle avoir fait des tours de magie déjà petit avec la mallette de magie classique qu'on a tous eu un jour à Noël ou en cadeau comme ça. J'ai jamais vraiment quitté cette mallette de magie, donc j'ai acheté des mallettes de plus en plus perfectionnées, on va dire. Et c'est à partir de ce moment-là qu'il y a eu vraiment un déclic où je me suis dit « Ok, j'aime ça pour de vrai ». Et je veux aller plus loin dans ce domaine, tout simplement.
3: Ce qui est une curiosité au départ devient très vite une passion et vous vous essayez à la pratique dès le lycée. Ça marche ?
4: Alors oui, ça marche. Je pense que j'avais aussi une qualité qu'ont la plupart des jeunes quand ils démarrent quelque chose, c'est la naïveté et le fait de ne pas savoir que ça peut être à la fois un métier duquel on peut vivre, mais pas non plus avoir conscience des risques ou des contraintes qui peuvent être liées à ce métier-là. Donc quand on est jeune et naïf comme ça, on avance, on fonce, on fait ce qu'on aime et on calculera plus tard. Mmh. Et je pense que c'est ça qui m'a aussi rassuré d'une certaine façon ou qui m'a fait ne pas m'inquiéter. Parce que j'étais lancé, j'aimais ça, donc je me suis dit, allez Cyril, c'est le moment d'y aller.
3: Et le jour de vos 18 ans, après une visite chez Magic Dream, un magasin de magie parisien, le rêve devient une vocation et vous entreprenez l'apprentissage des techniques, des mouvements, des rythmes, des subtilités qui feront d'ailleurs de vous l'artiste magicien que vous êtes aujourd'hui. Mais dans un premier temps, vous vous formez à l'Institut français d'hypnose ericksonienne. Vous décidez d'ouvrir le premier cabinet d'hypnose de thérapie de Reims. Ça se passe bien à ce moment-là ?
4: Alors tout se passe très bien, effectivement. À la fois, j'ai vraiment le gros déclic de magie qui fait que je sais que je veux devenir magicien professionnel. Je me forme à l'hypnose en même temps pour ajouter une corde à mon arc. Et à la base, c'était vraiment juste dans l'optique de pouvoir ajouter de l'hypnose de spectacle à mes spectacles de magie, ce qui était très peu fréquent à l'époque.
3: Et c'est quoi l'hypnose de spectacle ?
4: Est devenu beaucoup plus maintenant. Alors l'hypnose de spectacle, c'est ce qu'on voit souvent à la télé, par exemple, avec le claquement de doigts qui dit « dormez » et les personnes qui s'écroulent les unes après les autres. C'est de l'hypnose qui n'est pas à des fins thérapeutiques, comme ça peut être le cas assez régulièrement, ou à des fins d'aide à la personne, mais vraiment à des fins de divertissement pur. Donc, je me suis formé à ça en pensant que ça allait être une super idée, mais plus je me formais, plus je me rendais compte que l'hypnose de spectacle m'intéressait peu, en fait, parce que pour moi, elle ne laisse pas vraiment le même sentiment, la même sensation que la magie, qui laisse vraiment un sentiment d'émerveillement pour les spectateurs. Et donc, je m'en suis éloigné un petit peu. Mais d'un côté, je passais tous mes examens, tous mes diplômes de l'école d'hypnose dans laquelle je m'étais formé. Et je me suis dit, qu'est-ce que je fais avec tout ça? On va pas perdre cet apprentissage-là. Donc, j'ai ouvert un cabinet d'hypnose. Pareil, avec la même naïveté, la même inconscience, sans savoir vraiment où j'allais. Et ça a super bien marché. J'avais en moyenne 7 mois d'attente pour avoir un rendez-vous à l'époque.
3: C'est impressionnant, bien sûr. Vous parlez de naïveté, vous parlez d'inconscience. Moi, j'entends une croyance ou une confiance en vous. Elle vous vient d'où, cette croyance-là?
4: Alors, c'est vrai que ça peut ressembler à la confiance en soi ou la naïveté. Moi, j'ai plutôt l'impression que pour ma part, c'est vraiment le côté inconscience qui m'a donné cette confiance-là. En se disant, quand on a quelque chose de difficile à atteindre ou à aller chercher, soit on peut croire très très fort qu'on va y arriver, soit on peut juste ne pas se rendre compte que c'est difficile au départ. Pour moi, dans les deux cas, on avance, soit parce que on croit très très fort qu'on est capable d'atteindre un objectif difficile, soit parce qu'au contraire, on n'a pas conscience de la difficulté de l'objectif. Et j'ai l'impression, en regardant mon parcours, que je l'ai fait parce que j'aimais ça, en fait, c'est tout. C'est facile.
3: Donc en réalité, c'est aussi parce que vous aviez une passion, il y avait quelque chose qui vous animait et vous avez travaillé. D'ailleurs, quelques années après, vous délaissez l'hypnothérapie et renforcez votre singularité dans la magie avec pour spécialité le close-up. Est-ce que vous pouvez nous présenter cet art?
4: Le close-up, c'est la magie de proximité. C'est celle qui se présente vraiment au plus près des spectateurs, par petits groupes. Celle qui laisse le plus de place à l'improvisation. On joue vraiment avec les personnes qu'on a en face de nous. On crée vraiment un lien fort. Et aujourd'hui, je me concentre vraiment sur le côté improvisation et connexion avec les personnes que j'ai en face de moi pour pouvoir créer justement ce moment unique d'une base de travail qui est commune au reste.
3: Et la connexion justement, est-ce que ça se rapproche du mentalisme? C'est une autre forme que vous proposez dans vos spectacles. Est-ce que vous pourriez nous décrire un peu le mentalisme et nous dire si cette connexion, elle est liée aussi à ça?
4: Alors le mentalisme, c'est pour moi une forme de communication un peu plus avancée que celle qu'on a l'habitude d'avoir. Dans tous les cas, dès qu'on va se parler d'un être humain à un autre, on va d'une certaine façon faire un petit peu de mentalisme. Si je vous dis, tiens, t'as regardé le match hier à telle heure, déjà, sans que je parle de la spécialité, sans que je parle du sujet exact, sans que je parle de l'heure non plus, vous savez que je parle du foot, par exemple, parce qu'en ce moment, c'est la Coupe du Monde, donc c'est ce match-là qu'on regarde, et on va imaginer qu'on pense à l'équipe de France. Et donc, vous comblez plein de petites trou dans notre conversation parce que vous êtes connecté d'une certaine façon avec moi en tant qu'être humain. Donc souvent, c'est bien, ça permet de parler et de se comprendre en tant qu'être humain sans avoir besoin de faire trop de phrases précises ou trop de mots complexes. Et en mentalisme, on va se servir de tous les outils qu'on peut connaître et qu'on peut avoir étudié de la communication pour pouvoir découvrir des petites choses sur la personne. Alors ça peut être tout ce qui est communication non-verbale, tout ce qu'une personne nous dit sans le dire avec les mots, ou tout ce qui est paraverbal par exemple, la façon dont elle parle, la façon dont elle réagit quand on lui parle.
3: Ça me fait penser un peu à la PNL, vous êtes d'accord avec ça? La programmation neurolinguistique. Près de 9 entreprises sur 10 déclarent avoir investi dans au moins un type d'opération événementielle au cours des 2 dernières années, qu'il s'agisse d'événements internes ou externes. À quel moment vous décidez de pousser la porte des entreprises et aussi pourquoi?
4: J'ouvre toutes les portes qu'on me propose. J'ai eu la chance dans toute ma carrière pour l'instant de jamais avoir besoin de démarcher ou de dire à des personnes « j'existe, engagez-moi ». Je suis là et c'est tout. J'essaie de travailler au mieux à chaque prestation et c'est ça qui fait que mon agenda est rempli. Donc j'ai cette chance-là. Et effectivement, naturellement, il y a plus de jours, je pense, dans une semaine que dans un week-end. Et donc les week-ends se sont assez vite complétés avec les mariages, les anniversaires. Et les jours de la semaine se complètent aussi bien avec des séminaires, des team building, des moments d'entreprise de cohésion pour essayer de leur faire passer une bonne soirée et leur montrer aussi qu'on a quelque chose d'unique à leur apporter. Et un moment d'émerveillement magique vécu au plus près comme ça, c'est un très beau cadeau qu'on peut faire, que ce soit à des gens qu'on aime dans un contexte particulier ou à des gens à qui on a envie de faire plaisir dans un contexte professionnel.
3: Et comment est-ce que vous intégrez justement la magie ou le mentalisme dans des événements d'entreprise? Parfois, ça s'y prête pas forcément. Ou est-ce que si vous trouvez toujours le bon moyen pour faire passer vos tours?
4: Alors, je pense vraiment que c'est une des disciplines les plus universelles du monde. J'ai eu la chance de pratiquer la magie dans beaucoup de pays. J'en vais en faire un 16e d'ailleurs cet été
3: Ah oui, lequel?
4: Voilà, dans lequel je n'étais jamais arrivé. Je vais en Tunisie cet été pour présenter mes spectacles pendant une semaine là-bas. Mais le point commun dans tous les pays du monde, ou avec toutes les nationalités avec qui j'ai eu la chance d'échanger et la chance de partager de la magie, c'est que ce sentiment d'incompréhension et d'émerveillement, de surprise, des yeux qui s'écarquillent, de la bouche qui tombe, etc., elle est valable partout. Pas exactement exprimée de la même façon.
3: Vous pouvez nous donner
4: japonais
3: un exemple,
4: sera un
3: oui.
4: petit peu plus discret qu'un Américain qui va s'extasier et qui va être extrêmement dans une réaction hyper audible et visuelle, par exemple. C'est un public avec lequel j'ai eu beaucoup de mal au départ, moi, les Américains, par exemple, parce que j'arrivais pas à garder le rythme de mes tours. J'ai l'habitude de faire des tours de magie, par exemple, qui s'enchaînent, où il y a beaucoup, beaucoup d'effets visuels qui s'enchaînent très rapidement. Il se passe des choses toutes les 5 ou 10 secondes, par exemple. Et avec les Américains, ils voient un truc bien, magique, qui se passe. Ils s'arrêtent, ils regardent leur voisin, ils crient, ils racontent tout ce qu'ils viennent de voir à leur voisin, qui était là aussi, hein, et qui l'a vu aussi. Et moi, si je continue à ce moment-là, je suis plus regardé. Donc ça va pas du tout, il faut que je m'arrête, que j'attende que l'attention soit revenue, ce qui peut être long, et là je continue, et hop, il se passe un truc, paf, ça s'arrête encore. Très dur à gérer quand on n'a pas l'habitude d'un public qui s'exclame autant.
3: Et là, vous avez une idée pour la Tunisie, de la réaction, du comportement?
4: Alors, j'ai hâte de découvrir. Non, j'ai pas trop de...
3: Vous ne le savez jamais à l'avance.
4: J'ai pas trop d'attente.
3: Vous ne cherchez pas forcément à savoir quel comportement votre public aura.
4: Alors, je me méfie beaucoup des clichés, mine de rien. Donc, pour les Américains, il s'est avéré que ce que j'avais entendu, c'était plutôt vrai. Donc, des fois, j'imagine que ça marche. Mais en règle générale, j'aime bien découvrir par moi-même. Donc, je vais pas aller poser de questions à des magiciens qui sont allés là-bas déjà ou ce genre de choses. J'aime bien me faire mon expérience, mon idée. Et en plus, je sais que selon chaque style de magicien, on va avoir des réactions ou des retours très différents.
3: Et vous diriez quoi sur votre style de magie ?
4: Je pense que j'ai une magie un peu décalée, raffinée en même temps, quelque chose qui met le public à l'aise. On n'est pas du tout dans un défi, une compétition de « moi je sais, toi tu sais pas » ou « je vais faire quelque chose que tu sauras pas faire », qui est malheureusement, je trouve, un classique de la magie française et qui peut justement amener à un côté défi ou à un côté « je vais essayer de te trouver » ou « je vais essayer d'avoir le magicien ». Il y a beaucoup de spectateurs qui commencent avec cette idée-là quand on leur dit « je vais te montrer un tour de magie », ils disent « ah, je vais essayer de t'avoir », comme si c'était vraiment une compétition l'un contre l'autre.
3: Moi, j'entends clairement que vous êtes dans le partage. Et quel impact vous observez sur les équipes dans le monde de l'entreprise ?
4: C'est quelque chose qui fait du bien, c'est quelque chose qui relie. En magie, on est témoins ensemble, quand on fait dans un groupe qui voit un tour de magie, de quelque chose de complètement inhabituel, qui est vraiment une vraie surprise. Et partager un moment d'émotion comme celui-ci, c'est quelque chose de rare, déjà, d'assez unique. Donc, ça crée forcément du lien entre les spectateurs qui regardent ça ensemble. Et c'est encore plus vrai quand ils participent au tour de magie.
3: Et c'est ça, le close-up, c'est vous faites participer également le public ?
4: Oui, tout à fait. Dans le close-up, quel qu'il soit, le mien, mais celui de la plupart de mes confrères, il y a énormément de participation. C'est ça qui est vraiment, qui rend la chose vraiment agréable et sympa. C'est qu'on se sent impliqué, concerné par le tour. On sait que c'est notre tour à nous. C'est pour ça qu'on le perçoit comme un beau cadeau aussi.
3: Près d'une entreprise sur deux consacre plus de 20% de son budget communication à l'événementiel. L'un des buts pour l'entreprise, c'est de resserrer les liens entre les salariés et de leur permettre aussi de vivre ensemble une expérience mémorable. Est-ce que vous adaptez vos tours en fonction du secteur de l'entreprise ou pas du tout ? Vous venez, vous, avec vos tours et peu importe qui est en face.
4: Alors, j'adapte toujours. C'est vraiment quelque chose que j'aime faire particulièrement. J'ai la chance d'avoir un gros répertoire magique très complet où j'ai beaucoup, beaucoup de tours possibles à mon actif. Là, par exemple, demain soir, je travaille pour une maison de champagne. Je sais que je vais sortir des tours avec des flûtes, avec des muselets, avec des capsules, avec des bouteilles peut-être aussi. Contrairement à une prochaine soirée, par exemple, prévue pour des métalliers, des gens qui travaillent le métal, et pour qui je vais sortir justement des tours spécifiques de torsion de métal, où je sais que ça va déjà les rendre fous. J'étais pour un séminaire de cardiologues il n'y a pas longtemps, j'ai arrêté mon pouls. Les cardiologues, pareil, j'aurais pu faire ça pendant 2 heures, je pense que ça les aurait rendus fous pendant 2 heures. Heureusement, j'ai fait quand même autre chose. Mais ils étaient tous là à se passer mon bras en disant « si, regarde, on sent plus rien, je te jure ». Et ils voulaient pas y croire, ça les... Voilà, donc c'est beaucoup plus drôle et beaucoup plus personnel, encore une fois, quand les personnes sont vraiment concernés, impliqués par ce qui se passe.
3: Évidemment. Alors moi, j'entends que vous adaptez vos performances aux objectifs de l'entreprise, ou en tout cas au secteur d'activité. Et est-ce que vous pensez que la magie peut être un outil de transformation, un levier de changement? Et est-ce que vous l'avez constaté?
4: Alors oui, ne serait-ce que dans la philosophie de la magie de départ, ça c'est valable à la fois quand on la présente, mais quand on l'explique aussi un petit peu. Le concept de la magie est très intéressant pour résoudre des problèmes en entreprise, parce que notre point de départ à nous, c'est l'impossible. Quand on a l'idée d'un tour de magie, on pense à quelque chose qui n'est pas réalisable, parce que sinon ce serait pas magique tout simplement, et on se dit « Ok, ça c'est pas possible, comment je peux le faire ?» Et donc, là où beaucoup de gens s'arrêtent quand ils pensent à quelque chose d'impossible, nous, on commence à ce moment-là. Et en fait, la grande majorité des révolutions qu'il y a eu dans le monde, ça commençait aussi avec cette idée de quelque chose d'impossible. Comment est-ce qu'on peut mettre 200 personnes en l'air dans un avion et puis aller d'un continent à un autre en quelques heures? Comment on peut s'appeler et communiquer par téléphone comme ça, à distance, sans se voir à des milliers de kilomètres et en s'entendant comme si on était l'un à côté de l'autre? C'est toujours une idée impossible au départ, et après, on cherche la méthode, et en magie, on a la méthode du moins mauvais compromis. La méthode ne sera pas parfaite, parce que si elle était parfaite, ce serait de la vraie magie. On réfléchit à tout ce qu'on va pouvoir mettre en place qui serait la moins mauvaise solution possible, selon le temps qu'on a, l'espace, le fond qu'il y a derrière le verre d'eau, par exemple, le temps d'installation qu'on a avant, ou tout un tas de paramètres, et après, on va décider au cas par cas, parce que c'est pas pareil sur une scène ou en close-up ou avec des conditions de lumière maîtrisées ou non, par exemple, ou des choses comme ça, on va décider de la moins mauvaise manière de donner cette illusion-là. Et dans la vie en général, que ce soit dans le monde de l'entreprise ou la vie de tous les jours, ça permet de faire beaucoup de choses sans attendre que ce soit le moment parfait ou le bon moment, et ça permet de ne pas se décourager en cas d'idée impossible, par exemple. Parce qu'on se dit, hein, ça a l'air impossible, on va le faire quand même.
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3: Bienvenue dans l'écho en commun. Si vous nous rejoignez, nous recevons aujourd'hui un magicien, un mentaliste au service du bien commun. Cyril Regard exerce son métier depuis presque 20 ans à Reims, en France et à l'international. Spécialiste du close-up, il intervient aussi auprès des entreprises pour renforcer les liens et valoriser la marque employeur. Est-ce que vous diriez, Cyril, que votre secteur est en pleine croissance ou qu'il est impacté par les différentes crises économiques ?
4: Ah, c'est une question assez complexe. Je pense à la fois que mon secteur est en sécurité, dans le sens où on aura toujours besoin de s'émerveiller, de vivre un moment qui nous sort un petit peu de notre quotidien. Et donc, la magie a de beaux jours devant elle. Ensuite, on est dans un monde qui va pas forcément toujours très bien, avec beaucoup de problématiques différentes, ce qui à la fois fait que les gens pensent moins à s'amuser et à aller voir des spectacles de magie, par exemple, ou ce genre de choses. Mais d'un autre côté, ça fait qu'ils en ont encore plus besoin. Et que ça fait encore plus de bien quand c'est le cas.
3: Puis on l'a vu pendant le Covid, votre travail était considéré comme un métier non essentiel, comme de nombreux autres au passage. Pour autant, vous avez quand même su tirer votre épingle du jeu ou pratiquer peut-être un nouveau tour de passe-passe, je ne sais pas. À vous de me le dire.
4: Exactement. Pendant le Covid, j'ai eu l'idée de faire des spectacles en ligne. J'étais un des premiers en France à avoir proposé ce service-là. Et ça a marché super bien tout de suite. Je faisais des séances sur Zoom, des spectacles complets écrits spécialement pour l'occasion et qui s'appelaient justement Connexion, hein, le premier spectacle. Donc on est dans le thème effectivement. Et ça a super bien marché. J'ai joué 120 fois mon spectacle en tout en ligne avec des séances incroyables de temps en temps pour 5000 personnes connectées en même temps. Donc là, c'était pas sur Zoom, c'était sur un studio vraiment spécifique pour l'occasion. J'avais investi dans plusieurs caméras différentes, dans plusieurs fonds différents pour avoir des décors. Et en gérant moi-même les lumières, les caméras, j'étais presque sur scène avec moi-même qui faisait le régisseur aussi, en appuyant sur mes petits boutons. C'était vraiment un spectacle contrôlé parfaitement. Et en même temps, très proche, je faisais toujours participer les gens.
3: Qui regardait en ligne ?
4: Plein de gens. J'ai eu des privatisations d'entreprises, j'ai eu beaucoup de particuliers, j'ai eu beaucoup de familles aussi qui profitaient de ce moment-là pour se réunir, parce que les familles de temps en temps étaient dispersées un petit peu partout dans le monde, sans la possibilité de se rejoindre. Et le fait de se réunir spécifiquement à un spectacle, ça leur faisait passer un moment en commun qui était ludique, agréable, dans lequel ils participaient aussi, eux, chacun de leur côté. Et c'était plus fluide, parce qu'un petit peu plus dirigé que les tentatives d'apéro Zoom qu'on faisait à l'époque et qui étaient un peu catastrophiques parce que si tout le monde parlait en même temps, il n'y a rien qui fonctionnait correctement. Donc ça faisait des vraiment beaux moments de réunion et de rassemblement.
3: Quand j'entends vos mots, j'entends partage, j'entends également solidarité, j'entends échange. L'un des principes de la doctrine sociale de l'Église est la solidarité. Vous savez être solidaire, notamment en reversant une partie de votre chiffre d'affaires à des associations. Combien de chiffres d'affaires reversez-vous et à qui ?
4: Après les spectacles en ligne, j'ai décidé de faire une salle de spectacle, là où je faisais mes spectacles en ligne. J'ai toujours travaillé pour des associations de nombreuses fois en extérieur en allant offrir mes spectacles et mon temps, que ce soit à l'hôpital ou dans des manifestations créées pour récolter des fonds. Et quand j'ai eu ma salle de spectacle, je me suis dit, OK, c'est ça qu'on va faire. Ça va être plus intéressant pour les associations parce que ça va être une réversion plus importante de fonds. Et j'ai très régulièrement ouvert des dates au public où toutes les recettes étaient reversées à des associations. Une soirée de spectacle dans ma salle, ça fait 1 000 euros de recettes. Et en tout, dans les 3 dernières années, il y a 14 000 euros qui ont été reversés à différentes associations locales ou nationales. Et donc, ça a été très varié. Il y a eu aussi bien Imagine for Margot, il y a eu les Clowns du Cœur, il y a eu le Centre Ressources de Reims. Souvent, ça tourne autour de soit de l'enfance, soit de la maladie.
3: Quand on pense magie, on ne pense pas spontanément à l'écologie. Pourtant, vous avez besoin de matériel, de fournitures, d'équipements pour alimenter ou décorer vos spectacles. Et je crois que vous privilégiez une fabrication locale. Pourquoi ce choix ?
4: Alors, l'écologie, effectivement, c'est un sujet qui m'est cher aussi. Et donc, je trouvais ça assez logique de continuer à faire ce que je fais dans ma vie personnelle, dans mon travail aussi. J'aime bien connaître les gens avec qui je travaille également et pouvoir les rencontrer, les voir, leur dire bonjour, etc. Donc, ça me paraissait assez naturel de m'entourer de personnes locales et de pouvoir travailler de façon plus humaine, on va dire, que d'avoir des fournisseurs qui soient à l'autre bout du monde et qui m'envoient des tonnes de plastique par bateau ou par avion.
3: Et est-ce que dans vos spectacles, vous parlez d'écologie où il y a parfois des notions comme ça qui vous sont chères, que vous pouvez mettre en lumière ?
4: Alors, dans certains spectacles, oui. Pas en close-up quand je suis en entreprise, parce que là, on a le message de l'entreprise à faire passer avant tout. Donc, si c'est un message écologique, pourquoi pas ? Par contre, j'ai un petit peu plus de liberté dans mes spectacles personnels de la salle de spectacle qui s'appelle le Salon des Illusions. Alors, dans le dernier spectacle qui s'appelle Carte Postale, il y a beaucoup de rapports à l'enfance, à la nostalgie. C'est un spectacle qui est très poétique et qui revient justement à l'idée de pouvoir communiquer d'une façon un petit peu plus vraie avec les gens qu'on aime, en essayant de prendre un objet qui est un petit peu désuet et qui est un petit peu moins d'actualité qu'avant. Mais je pense que ça a donné l'idée à quelques dizaines, peut-être quelques centaines, j'espère, de personnes de repartir d'ici et de se dire aux prochaines vacances, plutôt que d'envoyer le bout de mes pieds en photo au bord de la piscine, je vais prendre le temps et l'énergie d'aller acheter une carte postale et d'envoyer ça parce que ça me rappelle le bon moment du spectacle et parce que c'est vrai que ça va faire encore plus plaisir à la personne qui la recevra comme un vrai marqueur d'attention supplémentaire.
3: On l'entend, vous êtes un homme créatif, vous êtes un homme de défi, un homme courageux aussi. D'où vous vient cet optimisme chevillé au corps ?
4: J'ai la chance de savoir que le monde n'est pas forcément simple pour tous, d'avoir choisi un métier passion et un métier qui fait plaisir aux gens en plus. C'est plutôt cet optimisme-là qui fait que j'adore ce que je fais, j'adore me lever tous les matins avec des nouvelles idées, des nouveaux défis, de me mettre au travail et de me faire un petit peu gronder le soir en disant « Cyril, il est encore cette heure-ci et t'es encore au boulot, reviens ». Donc,
3: vous avez parlé de chance, moi j'ai entendu quand même que vous êtes beaucoup donné les moyens d'eux. Vous avez su aussi rebondir quand il le fallait, je pense à la période Covid. Comment elle se porte aujourd'hui, votre entreprise ?
4: Alors elle se porte très très bien. J'ai vraiment la chance que tout se passe au mieux. Je peux à la fois payer mes factures et partir en vacances ou faire plaisir à ma famille quand c'est le moment. Donc tout va très très bien et je suis vraiment reconnaissant de ça aussi. Juste que ça puisse durer le plus longtemps possible, cette belle aventure et cette belle vie, parce que c'est vraiment quelque chose qui me convient bien et qui me plaît beaucoup.
3: Et qui vous anime, on l'entend clairement. Pour conclure, Cyril Regard, d'après les derniers sondages, il y a près de 50% de Français qui souhaitent créer leur entreprise. C'est aussi facteur d'espérance dans notre pays où on dit souvent que rien ne va. Et paradoxalement, il y a plein de gens qui ont plein d'idées et qui ont peut-être tout simplement peur de se lancer. Vous qui allez fêter vos 20 ans d'entrepreneuriat, qu'est-ce que vous auriez envie de leur dire et quelles paroles fortes vous auriez envie de leur porter ?
4: J'aurais envie de leur répondre que si on a l'idée et l'envie et la passion, il faut juste y aller. Longtemps, on m'a posé la question de savoir si c'était un don, par exemple, la magie que je proposais. Et c'est une question que j'aimais pas du tout à l'époque parce que je suis assez anti-don dans ma politique intérieure, on va dire. J'aime croire que tout le monde peut tout faire s'il s'en donne les moyens. Mais je pense qu'en vieillissant, j'ai changé un petit peu de philosophie là-dessus. Et pour moi, maintenant, je répondrais que oui, on peut avoir un don, mais c'est un don qui est commun à tout le monde aussi. C'est d'aimer suffisamment quelque chose pour ne pas compter le nombre d'heures qu'on y passe. Et pour moi, ça, c'est un des dons les plus intéressants qu'on puisse avoir. Dès que quelque chose vous plaît, au point où vous pourriez le faire toute la journée et vous dire à la fin de la journée, mince, c'est déjà fini. Ça, c'est quelque chose qui vous permet d'être meilleur que 99% de la population dans ce domaine. Parce que vous allez pouvoir y passer beaucoup plus de temps que tout le monde sans avoir l'impression de travailler. Mmh. Et à partir de là, vous pouvez lancer votre entreprise, tout faire, et vous serez sûr de réussir parce que vous aurez quelque chose qui vous anime, que vous faites plus que tout le monde sans avoir l'impression de le faire. Et ça va forcément vous aider à vous sortir du lot.
3: Ce sera le mot de la fin. Cyril Regard, merci beaucoup d'avoir accepté notre invitation aujourd'hui. Je rappelle que vous êtes magicien, mentaliste. Vous exercez votre métier depuis presque 20 ans à Reims, en France et à l'international. Spécialiste du close-up, vous intervenez aussi auprès des entreprises pour renforcer les liens et l'image de marque. Bon vent dans la poursuite du développement de votre entreprise, comme quoi on peut concilier finance et responsabilité sociale et humaine d'entreprise. Je vous souhaite aussi un bel été en Tunisie.
4: Merci Bérangère.
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3: Et je vous invite maintenant à me suivre sur le chemin de la pensée sociale chrétienne.
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3: Bonjour Nicolas Masson.
5: Bonjour Bérangère.
3: Je rappelle que vous êtes le président des campus des EDC. Pour cette dernière chronique de la saison, vous aviez envie de parler du nombre de principes de la pensée sociale chrétienne. Certains parlent de 4, les EDC de 6, la CEF de 8. Qui faut-il croire ?
5: Avant de répondre, il faut peut-être se demander ce qu'est un principe. Un principe, c'est un repère, une boussole pour réfléchir et agir. Vous voyez, un navigateur a besoin de plusieurs points de référence pour situer son navire et le chef d'entreprise, comme un manager, ont besoin de plusieurs repères pour orienter leurs décisions économiques et sociales. Et de fait, le nombre de principes varie d'une description à l'autre. Notons cependant que 4 principes sont présents à chaque fois. La dignité de la personne, le bien commun, la subsidiarité et la solidarité. On pourrait les appeler principes permanents. D'autres préfèrent en donner davantage, 5, 6, 8, 9, voire plus.
3: Alors, qui a raison ? Et puis aussi, j'aimerais savoir ce que vous, personnellement, vous en pensez.
5: Moi, je pense que tout le monde a raison. En réalité, ces différentes présentations disent à peu près la même chose, mais avec des degrés de précision et puis des sensibilités différentes. Ce qui me semble important n'est pas là. Les principes doivent être compris dans leur unité et leur lien, pas isolés ou utilisés partiellement. L'un entraîne l'autre. Parler du bien commun conduit à parler de la solidarité comme moyen de la mettre en œuvre. La subsidiarité ne peut pas exister sans la participation. De même, on ne peut rien exclure. Une subsidiarité sans la solidarité conduirait à l'individualisme. La solidarité sans la subsidiarité à la dépendance. Le bien commun sans l'attention aux personnes fragiles devient abstrait. On pourrait tous les prendre deux par deux. Ils fonctionnent ensemble.
3: Mais alors pourquoi ces différences ?
5: Parce que les gens sont plus ou moins sensibles à un principe qu'à un autre. Quand je demande à la fin d'une formation aux EDC quel est le principe qui touche le plus, tous sont cités et c'est quelque chose qui me touche profondément. Pour certains, ça sera la subsidiarité parce qu'elle est source d'efficacité. D'autres vont être sensibles à la création du bien commun. D'autres à l'option préférentielle pour les pauvres. Cela est clair sur sa façon d'agir.
3: De penser aussi peut-être. Qu'est-ce qu'il faut retenir selon vous ? Il faut en retenir 4, 6, 12 principes, autant qu'on veut ?
5: Tout est possible, mais on a aux EDC jugé important d'avoir un langage commun. Et avec un groupe de travail écuménique, nous en avons retenu 6. La dignité, le bien commun, la subsidiarité, la participation, la destination universelle des biens et la solidarité. Mais l'essentiel n'est pas le nombre, car ils doivent être tous compris dans leur unité et leurs liens et ne pas être isolés ou utilisés partiellement. Ce sont comme des facettes d'un même diamant, la charité, et ils soutiennent tous l'idée d'une civilisation de l'amour où l'amour devient la force de perfection personnelle et sociale.
3: Je rappelle que vous êtes le président des campus des EDC, Nicolas Masson, et on vous retrouvera peut-être avec beaucoup de joie à la rentrée. À bientôt.
5: À bientôt. Au revoir, Béranger.

0: Dans un instant, place à la méditation avec la prière monastique. 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
0: Retrouvons à présent la prière du soir. Prenons la direction de la Provence pour prier avec les moines de Ganagobie.

Du livre de l'Apocalypse. Le salut est donné par notre Dieu, lui qui siège sur le trône, et par l'Agneau. Louange, gloire, sagesse et action de grâce, honneur, puissance et force à notre Dieu pour les siècles des siècles.

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1: Bonjour, bonjour à toutes et à tous et bienvenue dans le téléphone du dimanche. On peut très certainement en vouloir beaucoup, beaucoup, à quelqu'un d'avoir commis une faute au point d'aller en prison. Et pourtant, n'avoir qu'une envie, continuer à le voir, continuer à lui parler. Entre deux parloirs, il y a RCF Notre-Dame et les messages des familles de détenus transmis à l'antenne chaque dimanche.
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1: Le premier message est de Sophie.
2: Oui, bonjour, c'est un message pour Blanche, c'est Sophie là. Bah écoute, j'espère que tu vas bien, j'espère que il fait pas trop chaud, mais et que tu as survécu un peu à la canicule. J'espère quand même que vous avez les douches et tout, que ça a l'air d'être la galère là. J'espère que tu as un ventilo et tout. En tout cas, plein de force, plein de courage à vous toutes, à tes amis Luc et Gégé aussi. Franchement, tenez bon et j'espère que ça va se calmer la chaleur. Allez, des bises, à bientôt. Ciao, ciao.
1: Ce prochain message est pour Noël.
3: Oui, bonjour Noël. J'espère que tu vas bien. Pour moi, ça pourrait aller, malgré que c'est un peu dur avec ces chaleurs. Oui, je suis toute seule à la maison. Il n'y a personne qui rentre à la maison, quoi que je fasse ou que je sois. Tu me manques beaucoup. Je te cherche partout. Je pleure sans arrêt en pensant à toi. J'ai récupéré une photo sur un de tes téléphones que j'ai actuellement sur mon téléphone, que je regarde tout le temps, parce que tu me manques tellement. Deuxièmement, je t'ai envoyé des courriers. J'ai répondu à tes courriers, du moins. Mais les courriers ne correspondent pas à ce que je t'ai écrit. Serait-il possible que tu répondes aux courriers que je t'envoie, si tu peux? Et j'ai hâte de t'avoir au téléphone le plus vite possible, car j'ai beaucoup de choses à te demander, ainsi que ta voix me manque, ton âme me manque, du moins ta présence me manque. Et puis, je t'aime. Je te fais des gros bisous.
1: Et voici un message pour une personne qui se reconnaîtra.
4: Message d'un bébé chat pour son petit chat. Coucou mon chat. J'espère que tu vas bien malgré tout. Ça fait une semaine que je suis dehors. J'enchaîne les rendez-vous téléphoniques, les rendez-vous un peu partout. Et toutes les démarches qu'il peut y avoir à faire. Je me repose pas des masses, je cogite pas mal. Je pense beaucoup à toi. Tiens un coup, mon chat. Essaye d'être positive. Je t'envoie toute la force que je peux pour te donner plein de positifs autour de toi. J'ai attaqué les démarches et je vais continuer de toute façon. Je te fais plein de bisous. Je pense énormément à toi. Tu me manques terriblement. Je t'aime.
1: Je vous lis à présent le message de CC pour Auré, reçu par courriel. Bonjour, j'aimerais que vous passiez cette chanson. Je t'attendrai le temps qu'il faudra à l'antenne du téléphone du dimanche, de la part de CC pour Auré, s'il vous plaît. Avec la dédicace suivante, je t'aime, mon cœur. Merci, la radio.

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1: On écoute à présent le message de Sandra.
2: Coucou mon gros chat, ta petite femme, c'est Sandra. Bah écoute, j'ai bien reçu tes courriers. J'ai bien reçu ton courrier tamponné du 29 que tu as fait le 27. Ça fait d'un certain côté très plaisir à lire. Mais d'un autre côté, bah voilà, la chaleur, c'est pas bon en fait pour toi. Donc fais très très attention à ta santé. Surtout là où tu es, c'est compliqué. Donc voilà, je t'ai fait un joli petit courrier, je t'ai envoyé plein de photos, dont une que je t'ai refaite, parce que je comprends pas pourquoi tu ne l'as pas eue, d'après ce que j'ai cru comprendre. Donc c'est certainement une photo qui a circulé dans les bureaux et qui, on va dire, entre guillemets, s'est perdue. Hein, tout ça parce que c'est une photo de moi sur mon lit avec juste un deux pièces. C'est absurde, mais bon, ça prouve un peu certaines choses. Donc enfin voilà. Moi du coup, ma formation m'apporte rien de plus pour l'instant. Donc je suis maintenant actuellement en recherche de nouvelles formations pour valider mes acquis. Recherche d'emploi en tant que secrétaire ou adjointe de assistante de direction, parce que c'est les postes vers lesquels je peux m'orienter. Il faut que je fasse valider mes compétences pour ça. Tu me manques énormément. C'est dur d'être sans toi. La recherche de logement, bah, pour l'instant, voilà, c'est toujours les mêmes choses. Hein. Ils veulent certaines garanties que des gens ne peuvent pas apporter. Comme avoir certains revenus mensuels pour justifier de payer 3 ou 4 loyers, alors que voilà, ces personnes qui ont ces revenus-là préfèrent acheter. C'est complètement absurde. Mais que veux-tu, c'est comme ça. T'inquiète pas, on va finir par trouver. Il y a des possibilités. Donc voilà, du coup, je travaille beaucoup au centre. Et ils m'ont orienté vers quelques pistes, justement, pour des logements. Donc voilà, je vais aller les voir et puis on verra bien ce que ça donne. J'espère que tu tiens le coup, que c'est pas trop dur avec la chaleur, avec les autres, avec le personnel, le travail. J'espère que ça va aller. Donc voilà. Sinon, pour la radio, les messages reprennent le 5 septembre. J'ai eu l'information. Donc bah, du coup, voilà, mon courrier, j'ai bien noté ce qu'il y avait dedans. Le nombre de lettres écrites, le nombre de photos, comme ça. Peut-être qu'il y en a qui ne manqueront pas. Je te laisse pour l'instant, par téléphone. Je t'aime très très fort. Tu me manques franchement, mais à un point, c'est horrible. Je t'envoie plein de pensées positives, plein de force. Je te dis à très vite. J'espère que les choses vont avancer, pour qu'on puisse enfin se téléphoner, s'entendre au téléphone et se voir. Je t'aime fort, fort, fort.
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Les livres de Christian Bobin, et notamment celui intitulé « La grande vie », sont comme des sources rafraîchissantes qui balayent la routine, la lassitude. Ce sont des textes qui nous mettent chaque fois dans l'urgence d'un vrai regard envers tout ce qui nous entoure, du plus anodin au plus invisible. Une des joies éphémères de l'été, c'est de traverser une rivière en sautant sur des pierres. On écarte les bras comme s'ils étaient des ailes. On appuie les mains sur l'air. On peut glisser, se mouiller un peu, beaucoup. Si l'on est à plusieurs à vivre cette épopée, on rit aussi bien de l'échec que de la réussite. Et peut-être même l'échec entraîne-t-il une joie plus grande. On a alors 10 ans, 15 ans, c'est l'âge des bandes. On ne sait pas alors qu'on est en train de traverser la chambre en feu de la vie, celle dont chaque fenêtre donne sur l'éternel. On ne sait pas non plus qu'il est aussi indifférent de perdre que de gagner. Il faudra encore des années pour comprendre que les années ne sont rien et qu'il n'y a ni vrai ni faux, juste la vie rivière et nos bons maladroits d'une parole à l'autre. »

Et voilà, la fin de la saison s'achève. Pour le téléphone du dimanche, le temps de la pause estivale, comme chaque année sur RCF Notre-Dame, nous n'avons pas pu passer les messages de Laurence pour Gérard et de Chico pour Hamza, faute de temps. Avec toutes nos excuses, on se retrouve le dimanche 6 septembre avec de nouveaux messages dans la boîte vocale du 04 28 29 04 17 que vous pourrez déposer dès le 23 août prochain. RCF Notre-Dame et toute l'équipe du téléphone du dimanche vous souhaite tout le courage et l'endurance nécessaires pour un été ressourçant et salutaire. Merci à Pascal, à la technique, merci à tous pour votre écoute et haut les cœurs.

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1: Comment ça va? Moyen. Eh bien, pour cette dernière de la saison, des pistes pour se refaire une bonne santé mentale, tout de suite avec notre invité.
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1: Eh bien bonjour à toutes et à tous. Comment ça va? Une question banale qu'on se pose entre amis ou collègues dont on se moque, il faut dire un petit peu de la réponse. Mais au fond, comment ça va vraiment? Qu'est-ce qui pourrait nous rendre un peu plus détendus, un peu plus heureux, un peu plus attentifs à nous-mêmes et aux autres? Eh bien des pistes pour cette toute dernière de la saison, on va en trouver avec notre invité. Bonjour Chantal de Méguillard.
3: Bonjour Vincent Bellotti.
1: Merci de revenir à ce micro, car je ne compte plus le nombre de fois où vous êtes intervenu sur cette antenne pour nous parler de nos émotions. Alors je rappelle que vous êtes psychologue clinicienne, spécialisée dans le traitement de l'anxiété et du stress post-traumatique. Et vous avez notamment publié aux éditions La Chronique Sociale 10 initiatives sous-titrées pour prendre soin de sa santé psychique. Pour vous, être bien dans sa tête, c'est être bien dans son corps?
3: Ah tout à fait, parce que les deux sont tout à fait liés. Et si on n'est pas bien dans son corps, on ne peut pas être bien dans sa tête.
1: Et réciproquement, alors quelles sont ces initiatives pour aller bien ou mieux? Eh bien, on va commencer tout de suite avec vous par souffler.
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1: Voilà un bruit de respiration profonde. Respirer, c'est la première initiative qui ouvre votre livre pour prendre soin de soi. Mais pourquoi commencer justement ce livre par respirer? Parce qu'on le fait tous naturellement, hein, Chantal, heureusement d'ailleurs, sans qu'on ait besoin de nous le rappeler.
3: Mais heureusement qu'on respire, parce que si on ne respirait pas, on ne serait pas
1: plus
3: ici.
1: Là, exactement. Voilà.
3: Donc, respirer, mais là, c'est prendre un petit peu plus conscience de cette respiration pour l'allonger, pour qu'elle soit moins automatique et pour qu'on puisse en profiter plus pleinement et prendre du recul.
1: C'est respirer pour se sentir vivre, c'est ce que vous voulez nous dire.
3: Voilà, oui, c'est être moins dans l'automatisme et donc plus agir sur cette capacité que l'on a de respirer, d'être vivant.
1: Bien respirer, mais comment? Parce que vous rappelez qu'il y a trois types de respiration dans votre livre. Il y a la respiration ventrale où le ventre se gonfle comme un ballon. Il y a la respiration intercostale où là, ce sont les basses-côtes qui s'ouvrent horizontalement. Et puis la respiration haute où la poitrine se soulève. Laquelle de ces trois, pour vous, est la plus efficace quand on veut respirer en pleine conscience?
3: Alors, je pense qu'il faut commencer par le bas, c'est-à-dire remplir son ventre comme un ballon. Et puis quand on voit les animaux, les chats et les chiens, on voit qu'ils ont une respiration ventrale et ils sont présents dans leur respiration. Enfin, c'est automatique aussi, mais c'est important parce qu'on retrouve un petit peu cette animalité de notre corps.
1: Quel est l'exercice qu'on peut proposer pour cette respiration consciente et relaxante? Est-ce qu'il y a des temps de respiration? Vous savez, quand on pratique la cohérence cardiaque, il y a un certain temps. Est-ce que vous avez un petit exercice comme ça, qu'on peut faire comme ça, derrière le micro?
3: Donc oui, on peut essayer de mettre ses mains sur son ventre, essayer de gonfler un petit peu son ventre en inspirant. Un petit peu plus longuement que d'habitude, de gonfler pendant une inspiration. Et puis ensuite, on essaye de se rendre compte un petit peu en renfermant le ventre de ce qui se passe.
1: Oui, voilà. Simplement. Donc une grande inspiration en gonflant le ventre.
3: Voilà. Et ça, c'est déjà de se relaxer. C'est déjà la relaxation, finalement.
1: De la relaxation. La respiration, c'est un premier point, mais la deuxième initiative bien-être que vous nous suggérez, c'est de se tourner vers soi et de retrouver un silence intérieur. C'est quoi ce silence intérieur, Chantal de Méguillard? En quoi c'est important?
3: Alors, le silence intérieur, il faut d'abord être dans un environnement un petit peu calme pour pouvoir justement être dans la capacité de pouvoir être dans ce silence intérieur. Mais c'est pas toujours facile. Déjà, d'être dans un environnement calme, donc essayer de s'isoler un petit peu dans une pièce un petit peu loin de tout. Parfois, on a les voitures qui passent dans la rue, mais au début, il faut essayer d'être dans cet état d'esprit de calme. Et après, c'est pas forcément facile d'être dans un calme d'esprit.
1: C'est ce que j'allais vous dire. Hein. Ce calme intérieur, c'est pas évident à avoir parce qu'il y a des tas de pensées en général qui nous assaillent, un peu comme des moustiques. Hein. Ah, il y a ce dossier à finir au bureau, il faut vraiment que je m'y mette. Samedi, j'ai invité à dîner. Qu'est-ce que je vais faire comme repas? La voiture fait un drôle de bruit, il va falloir appeler le garagiste. Hein. Vous voyez, c'est du vécu. J'en passe et des meilleurs ou des pires. Comment fait-on pour pas se laisser envahir par ces pensées parasites? Hein.
3: Alors déjà, savoir qu'on a ces pensées parasites et les accueillir.
1: Les accepter.
3: C'est-à-dire de se dire, ok, je sais que j'ai ces pensées, mais on va essayer d'aller plus loin, parce que si on passe automatiquement dire ah, je veux absolument me relaxer, je veux absolument ne penser à rien, là ça va être le contraire. Donc essayons déjà de dire ok, j'ai ma belle-mère qui arrive samedi, ok, ouais, j'ai ma voiture qui va mal, qui va pas très bien, etc. Donc déjà se dire de faire un accusé réception, c'est mon
1: Et alors une fois qu'on a fait cet accusé réception, qu'est-ce qu'on fait, qu'est-ce qu'on en fait?
3: Eh ben on le garde, oui, on le garde, on verra ce qui se passe, parce qu'on va pas se dire à tout prix il faut que je sois calme, il faut
1: bon, donc on les regarde mais sans intervenir.
3: Voilà, c'est comme si c'était des papillons qui dansaient devant soi et on les laisse danser. Et après, on verra ce qui se passe.
1: Justement, pour retrouver une paix intérieure, vous proposez de se créer un jardin intérieur où on pourrait se réfugier en cas de besoin. Comment vous le créez, vous, ce jardin intérieur? À partir de quoi?
3: Alors, à partir de la nature. C'est-à-dire que soit on a une image qui nous plaît. Alors là, je vois, j'ai un arbre en face, par exemple, où j'ai le ciel. Donc, mais de soi-même de créer son jardin, c'est-à-dire qu'on va descendre, alors on peut prendre des escaliers pour commencer à descendre avec des chiffres associés aux marches.
1: Et on rejoint ce jardin qu'on s'est créé,
3: voilà. Alors. Et après vous choisissez si vous mettez une fontaine, si vous mettez de l'herbe, et puis vous essayez de ressentir sous vos pieds l'herbe qui va verte, si elle est ou sèche, si elle est sèche. Vous essayez d'entendre le bruit de l'eau de la fontaine. Et puis, vous essayez d'entendre les oiseaux, s'il y a des oiseaux, si dans votre jardin, il y a des oiseaux. Et après, pour remonter, c'est un petit peu un exercice presque de sophrologie personnelle. C'est-à-dire qu'après, une fois que vous êtes relaxé dans ce jardin, sans dire que vous êtes relaxé, puisque vous avez entendu un petit peu tout ce qui se passait, vous avez ressenti, vous avez vu, et après, vous remontez marche par marche à votre état actuel.
1: Prenez pas l'ascenseur, hein. Marche par marche, oui, tranquillement, pour revenir à l'état initial. Voilà pour cette deuxième initiative, hein, à tenter, hein, se tourner vers soi et se créer un jardin intérieur, mais ce n'est pas tout.
4: Je suis zen. Aucune agression n'émane de moi.
5: Jean, qu'est-ce que tu fais? Dépêche-toi!
4: Non. Je resterai calme envers la vieille peau.
5: Jean!
4: Ouais, j'arrive. C'est bon. Je suis prêt pour recevoir ta mère, là.
1: Voilà, zen pour accueillir la belle-mère. Lâcher prise, se relaxer, bien c'est la troisième initiative que vous nous proposez, Chantal de Méguilla. Mais comment lâcher prise, prendre un petit peu de distance avec une situation qui est stressante? Alors, vous donnez quelques exercices, à commencer par se presser les mains. Expliquez-nous le principe.
3: Alors, vous essayez de serrer vos poings.
1: Voilà, je serre mes poings. Voilà.
3: Et puis, vous croisez vos bras. Et je le fais avec vous,
1: hein, oui, exactement.
3: Et vous cachez vos poings, vous décontractez vos épaules si vous pouvez, vous les laissez retomber, très bien.
1: Voilà.
3: Vincent, très bien.
1: Je suis vos conseils, voilà, et alors?
3: Et ensuite, vous essayez de ressentir ce qui se passe dans vos poings, alors que personne ne le voit. Est-ce que vous voyez que mes poings sont fermés?
1: Pas du tout, je vous vois les bras croisés,
3: voilà.
1: Et donc on serre les poings, oui, et la tension arrive au point, alors.
3: Voilà. Et ensuite, vous enfoncez si vous avez des ongles, vous enfoncez les ongles dans la peau.
1: Oui, enfin, pas trop dur quand
3: pas
1: même.
3: Pas trop quand même. Ouais. Et puis ensuite, vous restez quelques secondes comme ça. Vous, par exemple, vous êtes dans une réunion et il y a des gens qui vous, oh là là, ils parlent depuis un moment, celui-là, ça suffira. Eh ben non, ça vous agace et vous faites ça. Et ensuite, vous relâchez tout doucement. Et puis, vous essayez de voir ce qui se passe à ce moment-là.
1: Et la tension, donc, retombe un peu.
3: Retombe un peu. Comme il fait chaud, on sent un petit peu de chaleur dans les mains.
1: Oui,
3: je ne sais pas vous aussi.
1: Pas trop les garder trop longtemps pour la sueur. Mais en tout
3: après,
1: cas, voilà.
3: Oui. Et ça peut être un exercice qui peut vous détendre ou enlever certaines tensions que vous pouvez avoir.
1: Voilà, prochaine réunion un peu stressante, vous mettez les poings sous les aisselles, vous serrez très fort et puis vous continuez de sourire. Des exercices, un exercice qu'on pourra retrouver dans l'un de vos précédents ouvrages, hein, Relaxation Minute, paru à la Chronique Sociale. Une autre manière de lâcher prise, c'est de prioriser les tâches, partant du principe qu'on ne peut pas courir 10 lièvres à la fois, comme le veut cette expression populaire. Mais comment ne courir qu'après un lièvre? Comment faire nos choix, Chantal de Méguilla?
3: Il faut voir ce qui est important, ce qui est urgent. Qu'est-ce qui est urgent pour soi et pour les autres? Et je crois que ça, c'est un peu capital et essentiel de le savoir avant de traiter quelque chose, si on a plusieurs choses à traiter. Donc je crois que ça, il faut le voir de près.
1: Lâcher prise, c'est prendre conscience aussi qu'il y a des choses qui ne dépendent pas de nous et qu'on ne pourra pas changer. Par exemple, quand il pleut, quand il y a la queue aux caisses du supermarché, ou ce que disent aussi les autres de nous, ça, on ne peut pas le changer. Mais c'est important de le savoir, ça.
3: Oui, ça c'est Socrate, hein, qui l'avait dit avant moi, d'ailleurs, il y a quelque temps. Mais je veux dire, s'il faut le reprendre, parce que si on oublie ce genre de choses, on se dit, oh là là, mais là, est-ce que je peux agir ou pas? Savoir si ça dépend de nous ou pas. Et je crois que c'est le début de la philosophie.
1: La fameuse citation de Marc Aurèle, empereur et philosophe romain, hein, je vous donne une autre citation, « Mon Dieu, donne Pardonnez-moi, le courage de changer les choses que je peux changer, la sérénité d'accepter celles que je ne peux pas changer, la sagesse de distinguer entre les deux.
3: Ah oui, tout à fait.
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1: Alors, se relaxer, lâcher prise, prioriser, c'était la troisième initiative pour prendre soin de sa santé psychique. Une quatrième, eh bien, c'est de prendre du temps pour soi. Pourquoi c'est si important de prendre du temps pour soi, Chantal de Méguillard?
3: Je pense que si on est tout le temps dans l'action, c'est pas possible. On n'a plus de place en soi pour soi, d'un côté. Alors donc, il faut vraiment se dire, même une minute, même cinq minutes, de se dire, je m'isole et c'est pour moi. Et je pense qu'on arrivera à trouver une minute ou cinq minutes minimum par jour pour prendre du temps et d'être avec soi-même.
1: Prendre du temps pour soi, être bien avec soi, c'est permettre aussi de se sentir bien avec les autres.
3: Oui, tout à fait.
1: Dans quelle mesure ?
3: Eh bien, si on n'est pas bien avec soi, on ne pourra pas être bien avec les autres. Alors je pense qu'il faut d'abord commencer par soi avant d'aller vers les autres.
1: Mais quelle limite vous mettez à prendre du temps pour soi? Parce qu'il ne s'agit pas non plus d'être le super égoïste et d'en avoir rien à faire des autres, Chantal de Méguillard.
3: L'égoïste, c'est celui qui ne pense pas à moi, comme disait quelqu'un.
1: C'est joli comme formule.
3: Je crois que c'est d'Oscar Wilde, à vérifier. Mais simplement, je pense que si on ne pense pas à soi d'abord, on ne pourra pas aller vers les autres. Moi, je me souviens quand je devais recruter des bénévoles, je leur demandais pourquoi vous voulez faire ça, pourquoi vous voulez aider les autres. Et quand les gens me disaient, c'est pour aider les autres, je disais... Si c'est uniquement pour ça, non, il faut d'abord...
1: Ouais, ne pas s'oublier alors.
3: Ne pas s'oublier et penser à soi d'abord, avant d'aller vers les autres.
1: Prendre du temps pour soi, vous le dites Chantal de Méguillard, ça peut se faire dans la journée, mais j'entends déjà des mères ou des pères de famille ricaner en disant « Elle est bien gentille Chantal, mais avec toutes les activités professionnelles ou familiales, moi j'ai pas 5 minutes à moi, moi je suis pas à la retraite. » qu'est-ce que vous leur répondez?
3: Je leur dis que 5 minutes, c'est quand même pas beaucoup dans une journée.
1: Ça peut être quand? Le matin, en se levant, ou dans la journée, concrètement?
3: Alors, c'est le mieux, toujours à la même heure et le matin. Avant de commencer sa journée. Je pense que c'est... Après, si on prend l'habitude de se dire, bon, chaque matin, je prends mes petites 5 minutes et puis je vois ce qui se passe, avant d'être dans l'action, je pense que c'est plus important.
1: Donc, stop, on arrête la course. Pendant une minute, on s'isole et on se dit quoi?
3: Et on se dit, qu'est-ce qui va me faire courir aujourd'hui? Qu'est-ce que je vais faire aujourd'hui? Et je reste là, à être dans le silence et essayer de trouver le silence. Même si je ne le trouve pas. Mais j'essaie de trouver ce calme intérieur qui peut être utile pour toute la journée.
1: Ouais. Et après, je repars dans la course.
3: Et voilà. Mais pas forcément aussi rapide.
1: Pas forcément aussi rapide. Chantal de Méguillard, vous continuez de prendre du temps avec nous. Dans un instant, on continuera de donner d'autres pistes pour prendre soin de soi et de sa santé psychique. Et ce sera tout de suite après une petite pause musicale avec Mozart, et plus précisément, la sonate pour deux pianos en ré majeur KV-448. C'est une sonate qui agirait comme un antidépresseur naturel si on l'écoute plusieurs minutes par jour. C'est ce qu'affirme notamment le professeur Michel Lejoyeux, qui est psychiatre. Alors, vrai ou faux, à vous de voir, ou plutôt d'écouter.

0: Voilà, extrait de la sonate pour deux pianos en ré majeur KV 448 de Mozart, interprété par Murray Peraya et Radu Lupu. Et normalement, rien qu'en ayant entendu ces quelques notes, vous devriez être parfaitement détendu. Est-ce que ça a été votre cas, Chantal de Maguilla?
1: Oui, mais est-ce que j'ai attendu la sonate?
0: Vous la ranimez, Chantal. Oui. Tellement détendu.
1: Oui.
0: Tout va bien. Chantal de Maguilla, qui n'est pas compositrice, hein, mais psychologue clinicienne spécialisée dans le traitement de l'anxiété et du stress post-traumatique et qui a publié aux éditions La Sociale, 10 initiatives pour soi, pour prendre soin de sa santé psychique. Et on suit ces pistes avec vous pour cette toute dernière émission de la saison.
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3: Je déteste l'été. Tous les ans, c'est la même chose. Dès les premiers vrais beaux jours, quand la nature est en fête et les oiseaux fous de joie, je regarde le ciel bleu par-dessus les grands marronniers de mon jardin et je me dis, ça y est, quelle horreur. Dans 6 mois, c'est l'hiver.
0: Voilà, selon Pierre Desproges, un optimisme météo à toute épreuve, même si finalement, vu la canicule actuelle, un peu de fraîcheur hivernale, ça ne serait pas de refus. En tout cas, aimer la vie, c'est la 5e initiative que vous nous proposez, Chantal de Maiguillard, et ça passe justement par cultiver un certain optimisme. Sauf qu'on n'est pas tous sur le même pied d'égalité pour voir la vie de façon plus positive. D'où ça vient l'optimisme? Est-ce que c'est une question de caractère?
1: Alors, oui, en partie, il y a de l'inné et il y a de l'acquis. C'est-à-dire qu'il y a 40% d'inné, éventuellement. Mmh. Et après, on peut développer son optimisme. Voir le côté agréable des choses, le côté vide ou plein d'un verre, ou voir l'adret ou l'ubac. Oui. Et puis, tout dépend de notre regard par rapport au fait de voir les choses et les événements.
0: Mais justement, comment cultiver cet optimisme sans tomber dans une sorte de naïveté béate? Oh, la canicule, c'est génial, la guerre Iran-États-Unis, mais quel suspense! Comment rester positif face à des événements difficiles?
1: Alors, c'est vrai que ce n'est pas toujours facile.
0: Comment on éduque ce regard, justement?
1: Alors, c'est par rapport à nos émotions aussi. Comment on est par rapport à ces émotions et comment on voit les choses? Est-ce qu'un événement, finalement, négatif, vu de l'extérieur, peut pas devenir positif pour soi, pour grandir et ensuite devenir meilleur, peut-être, ou avec soi et avec les autres. Alors, par rapport aux événements extérieurs, vous parlez de la guerre, ça dépend pas forcément de nous, comme on a dit tout à l'heure, ça dépend de nous ou pas. Donc, il faut regarder ça aussi.
0: Alors, Chantal de Maiguillard, est-ce qu'on pourrait donner, je sais pas, un exemple concret? Je suis au supermarché, il y a la queue aux caisses, je m'impatiente. Comment transformer cet énervement en quelque chose de positif?
1: Alors, vous acceptez que vous êtes énervé par rapport et en colère. Et vous attendez pour rien et vous dites, qu'est-ce que je vais encore perdre du temps et que j'ai plein de choses à faire. Donc, déjà l'accepter. Se dire, OK, j'accepte cette situation. On revient à ce qu'on disait tout à l'heure.
0: L'acceptation.
1: Et ensuite, eh bien, vous verrez les choses différemment. Vous avez un regard différent. Vous dites, bon, finalement, est-ce que c'est joli si où je suis? Est-ce que beau? Est-ce que.
0: Le supermarché, c'est pas toujours.
1: Non. Est-ce qu'il fait chaud? Oui. Je suis bien, il y a de la clim déjà. Ah, alors, bah voilà. Donc, ça peut être du positif. On peut trouver du positif un peu partout. Ouais. Si on le veut.
0: Si on le veut. Une autre manière de cultiver l'optimisme, et c'est souvent ce que disent les spécialistes de la question, c'est de noter sur un petit cahier ce qui a pu nous arriver de positif dans la journée. Est-ce que vous êtes cliente de ce genre de démarche?
1: Alors, je pense que si on y pense, au début, c'est bien, mais après, parfois, on oublie de le faire, de noter 3 événements ou 3 situations qui ont été positives, ou 5. Déjà, 3, c'est bien, mais d'écrire, c'est fabuleux. Écrire, c'est sortir de soi et trouver du positif. C'est important, déjà, de sortir, d'arriver à écrire. Et c'est très thérapeutique.
0: Et on peut relire ce cahier pour se renforcer aussi.
1: Ah, tout à fait, c'est un renforcement positif de choses que...
0: En se disant, voilà, hier il m'est arrivé trois choses positives, avant-hier aussi, et donc pourquoi ça n'arriverait pas aussi aujourd'hui?
1: Pourquoi pas? Et moins bien que demain encore, même.
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4: Oh la vue, regarde ça! Ce que c'est beau! Ce que c'est beau! Ce que c'est haut! Merde! Ce que c'est haut!
0: Voilà, que c'est beau, mais que c'est beau, extrait du film La crise de Colin Serrault avec Vincent Lindon et Zabou, émerveillé par un lever de soleil, un peu moins émerveillé, Patrick Timsit qui suit derrière avec le gros sac à dos. L'émerveillement, c'est aussi une piste que vous nous suggérez pour se sentir bien, Chantal de Maiguillard. Gardez l'émerveillement et la curiosité d'un enfant. Pourquoi là aussi c'est important et dans quelle mesure on peut garder cet émerveillement?
1: Il faut choisir de garder cet émerveillement parce que l'émerveillement, ça permet de voir les choses un peu différemment et de manière positive aussi. Parce qu'on peut s'émerveiller de beaucoup de choses. Oui. Il suffit de regarder un peu différemment.
0: Pas forcément devant un beau tableau. Il peut y avoir des petites choses dans la vie quotidienne qui peuvent nous émerveiller, à votre avis?
1: Ah, bien sûr.
0: Oui, quoi, par exemple?
1: Je vois un magnifique arbre, d'ailleurs, je ne vois pas ce que c'est comme arbre en face, mais il a même des... Non, c'est des feuilles qui brillent un petit peu au soleil, et c'est magnifique, quoi, déjà.
0: Alors, je ne suis pas assez calé en botanique pour vous répondre, hein, Chantal de Mégard, mais je partage votre enthousiasme.
1: Donc, on peut trouver beaucoup de choses qui peuvent être belles, et la beauté, ça fait partie de la vie, et la beauté, ça participe à l'optimisme et au fait d'être heureux dans la vie.
0: Il y avait un petit exercice que vous nous aviez donné lors d'une précédente émission. Même dans notre quartier, quand on a l'habitude de le fréquenter, il peut y avoir des petites beautés, des petits détails comme ça qui peuvent exciter notre curiosité qu'on n'avait jamais remarqué.
1: Oui, tout à fait. C'est-à-dire que parfois on se promène, on a le nez un peu vers le trottoir ou vers l'asphalte chaud. Oui. Et donc en fait, il suffit de regarder un petit peu et de se dire « Ah !» Sur ce mur, sur cette maison, il y a une petite statue, je ne l'avais jamais remarquée. Et donc, se dire, mais de regarder les choses différemment. Ou, par exemple, on rentre de voyage pour 3-4 jours ou une semaine, on rentre chez soi, et on ouvre la porte et on se pose sans trop réfléchir. Et là, c'est important de se dire, tiens, comment c'est chez moi? Est-ce que je m'y sens bien? Est-ce que c'est pas beau, finalement?
0: Est-ce qu'on m'aurait pas un peu cambriolé, parce qu'il n'y a plus grand-chose? Non.
1: C'est pas négatif. C'est pas très optimiste.
0: Non, mais retrouver son intérieur comme si on le redécouvrait, c'est ce que vous voulez nous dire.
1: Exactement. Ouais. Parfois, on est trop habitué aux choses, et même aux personnes, d'ailleurs, qui vivent avec nous, il faudrait dire, ah bah tiens...
0: De temps en temps, les regarder d'un œil un peu neuf.
1: Ah, ouais, oui, même voilà. Si on a beaucoup d'années de vie commune.
0: Ouais, se dire que c'est peut-être l'occasion de changer de conjoint, ou de changer de canapé, ou de refaire la cuisine.
1: Voilà. Mais se dire, mais finalement, c'est pas si mal que ça, et j'avais pas vu ce tableau qui était là ou cette photo, de se remettre un peu dans tout ça, et ça peut créer de l'émerveillement, et l'émerveillement, c'est important.
0: Justement, il y a une chose qui peut générer une insatisfaction permanente, c'est celle d'en vouloir toujours plus et si possible que le voisin. C'est ce que vous appelez la rivalité mimétique. On n'apprécie pas ce que l'on a déjà. Comment on peut en sortir de cette jalousie?
1: Très difficile.
0: Oui.
1: C'est vrai que je pense qu'il y a une question de caractère. Au moins 40% des personnes peuvent être jalouses.
0: Comme l'optimisme.
1: Oui, toutes les tendances peuvent être à 40%, et même la dépression d'ailleurs. Donc ça veut dire qu'on a 60% de changements possibles dans tout ça. Donc simplement, quand on est envieux du terrain qui est plus grand chez les voisins, qu'on a envieux des fleurs, etc., je pense qu'il faut se dire, désirons ce que l'on a. Et ça, c'est important.
0: Se contenter de ce que l'on a, c'est bien, mais ça n'exclut quand même pas d'avoir un peu d'ambition, je sais pas, d'avoir un meilleur salaire ou un métier plus épanouissant pour vivre un peu mieux ou s'engager dans des causes pour faire évoluer la société. Le désir d'évoluer, c'est pas mauvais non plus, Chantal de Mégard.
1: Moi, je le mets pas tout à fait sur le même plan, c'est-à-dire que le fait de désirer ce que l'on a, c'est dans le présent. Tandis que le fait de se dire j'ai envie de gagner plus, j'ai envie de faire des choses intéressantes, j'ai envie d'aider mon prochain,
0: m'engager dans l'écologie, dans l'injustice, pour faire bouger les choses.
1: Ça peut être des valeurs qui nous font bouger. Mais là, on est dans des valeurs, on est dans des concepts. Tandis que désirer ce que l'on a, c'est être ancré les pieds sur terre aussi. Se dire, bon, j'ai tout ça, c'est déjà super, mais est-ce que je l'apprécie à sa juste valeur, entre guillemets?
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0: Et toujours avec Chantal de Mégard, psychologue et auteur de 10 initiatives pour prendre soin de sa santé psychique. Alors, dans votre livre, vous donnez d'autres pistes pour se sentir mieux, le contact avec les animaux et la nature, et Dieu sait comment ça a été important pendant le Covid. S'occuper l'esprit, faire des mots croisés, jouer au Scrabble ou aux cartes pour garder en forme nos neurones, lire 20 pages par jour, ça éloignerait la maladie d'Alzheimer, même selon des études. Et vous-même, vous avez une autre pratique pour stimuler votre cerveau, Chantal de Mégard, ne niez pas, c'est d'apprendre de langue en même temps. Oui. Vous me les confiez, c'est quand même pas évident ça.
1: Alors l'une, je la révise un peu l'anglais, et l'autre je l'ai apprise.
0: Et c'est quoi comme langue?
1: L'espagnol. L'italien je parle, ça ressemble quand même à l'espagnol, mais il y a des faux amis. Mais je trouve que c'est important d'avoir...
0: Et vous arrivez à apprendre deux langues en même temps?
1: Et bien justement parce que le cerveau, la zone qui correspond aux langues dans le cerveau, est stimulée, et je pense que ça facilite les choses. Et quand on apprend, quand on fait deux choses en même temps, par exemple un enfant qui fait du vélo et qui apprend à lire, ou... parallèlement ou presque parallèlement, c'est important parce que les zones sont sollicitées et c'est plus facile. J'appelle ça la concomitance.
0: La concomitance. Deux langues, enfin au moins une pour communiquer et être aussi en relation avec les autres, c'est aussi pour vous une clé du bien-être, de même que se sentir utile. La relation avec les autres, se sentir utile. En quoi c'est important justement pour se sentir bien ?
1: Eh bien parce que je pense que nous sommes des êtres de relation. Les êtres humains sont des êtres relations. Et sans relation, à part d'être le fait d'être ermite, il y a quelque temps...
0: Mais il y a des gens qui sont heureux en étant isolés, en vivant tout seul.
1: Peut-être. Alors ça, c'est une question de caractère. Et puis après qu'ils ont développé, je ne peux pas vous dire exactement. Oui. Mais simplement, alors, il faut se retrouver soi-même, mais on a envie d'être avec les autres aussi. Il faut les deux.
0: Les autres nous stimulent aussi.
1: Exactement, tout à fait, oui. On est stimulés. Et puis c'est important d'avoir des échanges, d'avoir des relations qui puissent nous enrichir et qu'on puisse peut-être donner aussi quelque chose aux autres.
0: Se sentir utile, c'est souvent ce qui revient quand on arrive à la retraite. On a envie de se sentir utile aux autres parce qu'on n'a plus sa profession. Je ne sais pas si vous l'avez partagé, ce sentiment.
1: On continue. Moi, je continue un tout petit peu à écrire des petites choses ou à faire certaines des ateliers, des choses comme ça. Mais je pense que c'est très, très important de garder un peu un statut pour justement être en lien avec les autres.
0: Reste une dernière piste, la dixième, qui conclut votre livre, et c'est celle-ci.
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0: Question gratitude, Alexandra Lamy. Est-ce qu'il y a une personne qui a beaucoup compté pour vous dans votre vie personnelle ou professionnelle et à qui aujourd'hui vous auriez vraiment envie de dire merci?
5: Alors, je dirais mon professeur de français quand j'étais en troisième, qui était aussi mon professeur principal et qui donnait des cours de théâtre. Et j'ai passé un texte. Je suis comme je suis, de Prévert. Et quand j'ai passé le texte, il m'a dit, il faudrait que tu fasses du théâtre. Et tu vas passer le conservatoire. J'ai dit, mais mes parents ne voudront jamais. Et il m'a dit, bah, écoute, c'est pas grave, on leur dira pas. Et puis, tu vas le passer en douce. Et on a travaillé ensemble le conservatoire que j'ai eu. Et en fait, cet homme a changé ma vie.
0: Voilà, remerciement de la comédienne Alexandra Lamy pour son prof de français, sans qui elle ne serait pas la même aujourd'hui. Remercier les autres, se remercier et remercier pour la vie. Bien, c'est la dernière initiative que vous nous proposez, Chantal de Méguillard. Pourquoi avoir voulu terminer votre livre sur cette notion de gratitude ?
1: Parce qu'on est vivant et je pense qu'il faut remercier pour la vie et la conscience de la vie que l'on a. Eh bien, c'est être dans le... J'allais dire l'action de grâce, mais c'est un peu ça, la gratitude vis-à-vis d'une transcendance. Et là, on a cette possibilité de vivre, et c'est capital.
0: Alors Chantal de Méguillard, si on récapitule tout ce qu'on a dit pour se sentir mieux, au moins dans sa tête, eh bien, vous rappelez à la fin de votre livre quatre points essentiels. D'abord, voir ce qui dépend de nous, où nous pouvons agir. Ensuite, établir nos vraies priorités. Créer son jardin secret, ce lieu où on se ressourcera en toute confiance et sécurité. Et puis prendre enfin ce petit temps pour soi, cette minute qui nous reliera à nous et à la réalité quotidienne. Voilà pour ces quatre points emportés, comme vous le dites, sur une île déserte. Pour terminer cette émission, Chantal de Méguillard, vous avez une sorte de petite prière de remerciement que vous avez écrite. Est-ce que vous pourriez nous la lire ?
1: Merci pour ce que je suis, là où je suis, avec qui je suis. Je remercie pour cette journée, début d'éternité. Je remercie pour le petit espace-temps qui m'a été imparti et la conscience que j'en ai, au présent et peut-être au passé et au futur. Au passé un peu, mais au futur aussi.
0: Eh bien, merci Chantal de Méguillard de nous avoir accompagnés sur ce chemin du bien-être mental. Je rappelle le titre de votre livre, 10 initiatives pour soi, prendre soin de sa santé psychique. C'est paru aux éditions La Chronique Sociale. Et c'est avec vous que nous refermons cette saison de Portez-vous bien. Fin de saison, mais pas seulement. Et oui, vous entendez cette sonnerie, eh bien c'est celle de la retraite. Car oui, amis auditeurs, auditrices, après près de 40 ans au micro, dont 35 pour RCF, c'est l'heure pour moi de battre en retraite. Alors merci au père Emmanuel Payen de m'avoir donné cette chance radiophonique. Merci à mes centaines d'invités pour toutes ces découvertes qu'ils m'ont apportées dans tous les domaines. Merci à toute l'équipe des techniciens qui m'ont épaulé et surtout supporté. Et puis merci enfin à vous qui avez eu la générosité de m'écouter. Une page se tourne, une autre va s'ouvrir, j'espère aussi riche. En attendant, je vous envoie plein de bonnes ondes, je vous embrasse et comme le chantait Marilyn, bye bye baby. Oui.

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1: Comment éclairer de façon cartographique l'actualité internationale? Comment mettre en perspective l'actualité d'une région aussi complexe et conflictuelle que le Moyen-Orient? Pour le savoir, Planisphère a le privilège de recevoir le rédacteur en chef de deux revues qui traitent ces questions, Carto et Moyen-Orient. J'ai nommé Guillaume Fourmont.
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1: Bonjour Guillaume Fourmont.
6: Bonjour.
1: À l'heure des réseaux sociaux et de l'infobésité gratuite, pourquoi lire des revues comme Carto et Moyen-Orient qui sont publiées par Arayon et disponibles en kiosque? Pourquoi faire cet effort?
6: La réponse est dans la question, si j'ose dire. Vous avez souligné avec justesse l'importance démesurée des réseaux sociaux. Et aujourd'hui, il est temps de prendre le temps, si j'ose dire, de s'asseoir, de réfléchir, de lire pour comprendre. Et les cartes, pour ça, sont un outil extrêmement pédagogique, simple, malgré les apparences, et utile, quel que soit votre métier, que vous soyez un élève au collège, ou un diplomate, ou un chef d'entreprise. La presse papier, depuis plusieurs années, je dirais bien 20 ans, s'est tirée, au fil du temps, plusieurs balles dans le pied. D'abord, elle a expliqué aux lecteurs qu'elle pouvait être gratuite, avec ces petits quotidiens qu'on pouvait recevoir à la sortie du métro et qui nous présentaient une information courte, gratuite, voire bâclée. Donc, le lecteur pouvait penser que l'information pouvait être de mauvaise qualité et ce n'était pas très grave. On a vu que ce modèle économique ne menait nulle part. Ensuite, on a expliqué au lecteur qu'il pouvait lui-même être informateur, qu'il pouvait lui-même être journaliste avec l'arrivée d'Internet, des réseaux sociaux, des téléphones portables. Mais on mélange tout. On mélange tout parce qu'un journaliste ou un analyste, puisque Carto et Moyen-Orient n'est pas rédigé par des journalistes, ce travail-là n'est

0: formats différents. Elles abordent les choses différemment, tant sur le fond que sur la forme, mais elles répondent globalement au même objectif, c'est-à-dire d'apporter de la pédagogie là où on pense de prime abord qu'il n'y en a pas. Essayer de rendre abordable quelque chose, un thème, un pays, une thématique qui de prime abord est présentée comme complexe. Dans un monde aujourd'hui où, pour continuer sur les réseaux sociaux, on manque aussi d'analyse, que ce soit les chaînes de télé 24 sur 24 ou certaines radios ou certains sites internet, on fait toujours appel à des commentateurs. On entend beaucoup de commentaires, mais pas d'analyse. Il faut expliquer les choses, que ce soit un événement proche, l'élection présidentielle française, ou un événement qui paraît non seulement lointain et en plus compliqué, la guerre entre le Pakistan et l'Afghanistan, par exemple.
1: D'où l'intérêt des
0: Ou,
1: cartes.
0: encore une fois, d'où l'intérêt des cartes.
1: Parce que
0: Tout à
1: c'est pas
0: fait.
1: à côté de chez nous. Notre connaissance du terrain n'est pas aussi complète qu'elle devrait l'être. Et tout l'intérêt aussi de donner la parole à des experts. Alors, Guillaume Fourmont, approfondissons un peu la présentation de ces deux revues, Carto puis Moyen-Orient. Commençons par Carto, qui est une revue disponible en kiosque. Vous en êtes le rédacteur en chef. Quelle est l'histoire de cette revue, Carto, et comment est-ce que le concept est né?
0: Alors, le concept est né en 2011. Moi, j'y travaille depuis 2012. Et un an avant mon arrivée, le groupe à rayons, dirigé par Alexis Botsman, existait déjà. Monsieur Botsman, consultant international, avait créé un magazine qui s'appelle Diplomatie, concentré sur les grands enjeux géopolitiques mondiaux. Diplomatie existe encore. En kiosque, en maison de la presse, en librairie. Et Alexis, aidé à l'époque par Franck Tétart, un géopoliticien assez reconnu aujourd'hui, ont eu l'idée de rendre ces enjeux internationaux un peu plus, disons, sympathiques. Et quoi de mieux que les cartes pour rendre compte des aléas géopolitiques du monde. Et donc, ils ont créé le numéro 1 à cette époque avec. À la différence de diplomatie, avec en tête une diversité de sujets. C'est-à-dire que Carto est constitué de sections d'actualité abordant des sujets économiques, politiques, culturels, géopolitiques, de santé, mais aussi environnementaux. Et c'est ça l'important de cette revue, c'est-à-dire d'aborder vraiment tout ce qui peut concerner notre vie aujourd'hui dans cette mondialisation. Ensuite, on a également des pages histoire ou des pages satellites. Tout ça, c'est un magazine qui s'est enrichi, hein, au fil du temps, notamment grâce à des partenariats avec de grandes institutions. Je pense par exemple à la Bibliothèque nationale de France qui nous offre à Carto et donc à ses lecteurs les trésors cartographiques que la Bibliothèque nationale de France préserve dans ses tiroirs.
1: Qui sont de magnifiques images qu'on pourrait presque transformer en poster, mais on peut en dire autant des cartes. Alors, expliquez-nous comment se structure un numéro. Il y a un dossier, et puis il y a des articles thématiques qui renvoient à une zone bien particulière, et finalement, il y a un dialogue entre une carte et un commentaire de cette carte. Comment est-ce que ça s'est pensé? Comment est-ce que ça fonctionne?
0: Alors, sur la forme, effectivement, Carto s'organise en différentes sections. Les pages actualités, organisées par continent, Europe, Asie, Afrique, Moyen-Orient, Amérique. Comme je l'ai dit tout à l'heure, les pages environnement, les pages histoire. Et nous avons en plus quelques sections, disons, moins académiques. Les pages brèves qui nous permettent de lire des petites informations sympathiques sur la géographie du monde, la page satellite qui, grâce à un partenariat avec le Centre national d'études spatiales basé à Toulouse, aborde une question géopolitique vue depuis l'espace. Nous avons aussi l'œil du cartographe. Un cartographe nous présente des cartes originales ou alors s'interroge de comment travailler avec l'intelligence artificielle, par exemple. Et évidemment des pages de recension de livres, de films, etc. Ça, c'est sur la forme. Sur le fond, alors sur le fond, c'est un magazine qui se prépare assez en amont, puisqu'il est publié tous les 2 mois. Nous venons par exemple de publier le numéro 95, paru en mai-juin.

0: 2026. Et ce numéro, pour continuer sur l'exemple du mois de mai, il doit être terminé vers le 20-24 avril, envoyé à l'imprimeur. Là, tout est terminé. Les fichiers sont envoyés à l'imprimeur. Il est prêt à partir. Mais avant ça, c'est bien un mois et demi de production pour définir les sujets, faire des recherches pour la cartographie, la recherche de données, savoir comment les représenter, c'est primordial. Carto a deux cartographes, Laura Marguerite et Clément Meillet. Et ensuite, nous comptons aussi sur Mélanie Billard, secrétaire de rédaction et maquettiste, pour construire, au sens propre comme au sens figuré, ce magazine.
1: Est-ce que vous pourriez nous donner un exemple récent de combinaison de pages, de thèmes entre, et de dialogue finalement entre la carte et le commentaire qui en est fait?
0: Oui, j'y allais. Alors, je n'aime pas trop ce mot commentaire, parce qu'en fait, la carte qui est au centre du magazine et donc de l'article doit être lue indépendamment du texte et vice-versa. Le texte est une analyse. Reprenons l'exemple que j'ai cité en introduction, Pakistan, Afghanistan. Le texte va s'intéresser aux racines des différends frontaliers, culturels, politiques entre ces deux pays. Il va évidemment parler de la frontière, de cette fameuse ligne du rang, des choses que le lecteur pourra voir sur la carte. Mais à aucun moment, ce texte, cette analyse du conflit afghano-pakistanais n'est un commentaire de la carte. Et la carte, encore moins, est un commentaire du texte. Les deux documents coexistent en étant complémentaires, évidemment, mais l'un n'est pas le commentaire de l'autre. Et ça, c'est vraiment une marque de fabrique importante dans Carto. La carte domine, elle informe, elle montre à un instant T, évidemment, des dynamiques, et elle doit pouvoir être lue seule, comme ça, sur un bout de table ou où vous voulez, au café, pour comprendre les dynamiques en jeu actuellement entre l'Afghanistan et le Pakistan.
1: Est-ce que vous
0: Évidemment,
1: avez
0: le
1: une
0: texte.
1: idée des lecteurs, de comment ils se constituent? Est-ce que ce sont pour beaucoup des étudiants, des enseignants, des passionnés de géographie?
0: Alors, le lectorat a quelque peu évolué. On a peu d'informations quand même hein, sur ça, mais globalement, à l'origine, on pensait que la revue allait essentiellement intéresser des étudiants ou des gens s'informant sur les relations internationales. Sans faire de publicité, je citerai le Courrier international ou The Economist, des revues qui vraiment intéressent un lectorat, soit passionné, soit travaillant sur les relations internationales. Et avec le temps, on s'est aperçu que Carto était très suivi dans les collèges et les lycées. Alors c'est vrai que ça répond aussi à une demande de la part des professeurs d'histoire-géographie. Dans les lycées, il y a la spécialité géopolitique maintenant. Et donc la carte s'est invitée dans les salles de classe. Il y eut un temps où les bacheliers devaient même faire
1: Produire.
0: un plan ou une carte pour le bac. Donc le Carto s'est imposé comme un outil pédagogique formidable. Et pour les élèves de collège lycée et évidemment pour leurs enseignants. Ainsi, Carto est parmi nos abonnés, on a beaucoup de CDI, de bibliothèques municipales, de lycées, et étrangement, on s'est aperçu que Carto était moins utilisé par les étudiants de niveau master, par exemple. Les étudiants de début de cycle, oui, mais au niveau master, ça y est, ils sont sans doute passés à une vitesse supérieure et s'intéressent à d'autres sources.
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1: Et bien maintenant, passons à l'autre revue dont vous êtes rédacteur en chef, Moyen-Orient, également publiée par Arion, également disponible en kiosque. Quelle est l'histoire de la revue Moyen-Orient et quel est aujourd'hui son concept?
0: Alors, Moyen-Orient répond avant tout à une volonté du groupe Arion d'informer sur les sociétés du monde arabo-islamique, allant du Maroc à l'ouest jusqu'à l'Afghanistan à l'est, en passant par l'Algérie, l'Égypte, l'Arabie saoudite, la Turquie et les territoires palestiniens. Monsieur Botman avait à l'époque, on est encore en 2010-2011, il avait déjà travaillé pour une publication sur les enjeux de cette région, mais il s'était aperçu qu'il n'y avait vraiment rien de spécifique. Il y avait des publications un peu trop, académiques, un peu trop universitaires, On pense par exemple à Maghreb Machrek. Et étonnamment, dans le paysage éditorial français, malgré le fort lien qu'il a existé, qu'il existe encore entre la France et le Maghreb et le Machrek, il n'y avait pas vraiment de magazine spécialisé. Et Moyen-Orient, à la différence de Carto, voulait absolument réunir ce monde de l'universitaire, de la connaissance précise d'une société, puisque pour bon nombre de Français, malheureusement, le Moyen-Orient est souvent synonyme à tort de conflits et de guerres, et il fallait montrer autre chose. Il fallait savoir parler de la génération Z au Maroc, pourquoi des femmes meurent dans les hôpitaux à Agadir, pourquoi les talibans est un mouvement qui a du succès, et je mets des guillemets, en Afghanistan. Pourquoi la Libye est un pays ingouvernable? Quels sont les mouvements de musique en Égypte? Y a-t-il des associations LGBT plus au Liban? Il s'agissait vraiment d'informer sur des sociétés qu'on connaît finalement pas très bien. Et donc, à la différence de Carto, Moyen-Orient se constitue d'articles écrits par des, essentiellement par des chercheurs universitaires. Soit ils ont été sur le terrain et ils ont aujourd'hui des postes dans des universités françaises, soit ils sont encore en poste, occupant des fonctions sur le terrain. Et cela, qu'ils soient politologues, géographes ou archéologues.
1: Donc vous partez de l'idée que l'expertise a du sens, qu'il faut la partager. Ça me fait penser à ce numéro 70 de Moyen-Orient qui est sorti juste avant l'été, où Olivier Roy, qui fait régulièrement une rubrique, apporte un éclairage assez fascinant à l'utilisation ou pas de la connaissance au sujet, évidemment, de la question de l'intervention d'Israël et des États-Unis en Iran, mais il parle d'une autre crise. Il écrit à propos de la manière dont les États-Unis utilisent ou pas la connaissance, expliquant en chapeau, les États-Unis ont-ils tiré la leçon de l'intervention militaire en Irak en 2003, expliquant qu'à l'époque, il avait un point d'entrée via le ministère français des Affaires étrangères et le CAPS avec des experts américains, et il écrit: Or, cette expertise n'a pas juste été ignorée, elle a été délibérément repoussée comme étant un obstacle à la décision politique. C'est assez étonnant. Et aujourd'hui, on est en 2026, dans une certaine mesure, on pourrait se demander si ce qui était vrai n'est pas toujours vrai. Donc vous prenez le contre-pied de tout ça, vous dites, il y a des experts, il faut leur donner la parole et éclairer le débat.
0: Ah oui. Alors, pour rebondir sur Olivier Roy, il compare l'administration Bush en 2003 et l'administration Trump en 2026. Et il ne fait que constater une dégradation incroyable des liens entre Washington et le monde académique. En 2003, Bush était certes entouré de quelques intellectuels, même néoconservateurs, à la différence de Donald Trump. On se demande comment ce monsieur peut préparer quelque chose d'aussi sérieux qu'une guerre contre l'Iran. Et on voit bien, de toute façon, les dégâts aujourd'hui, puisque près de déjà
1: Ça date du
0: 2
1: 28
0: mois et demi,
1: février
0: voilà, 28 février, ça fait
1: 2026.
0: Deux mois et demi après le début des bombardements israélo-américains contre l'Iran, on ne sait pas trop où on va, hein.
1: Voilà, bon, peut-être qu'on
0: Eh
1: a
0: bien,
1: manqué d'expertise et de réflexion.
0: exactement, exactement, exactement. Ou vous savez, même que là on cite un exemple politique, mais même dans chez les archéologues, ils disent, mais il aurait suffi de nous consulter ou de lire un bouquin sur l'histoire de l'ancienne Mésopotamie, et jamais, au grand jamais, les Américains n'auraient piétiné avec leurs chars tout ce patrimoine du nord de l'Irak en 2003. Bref.
1: Alors,
0: Donc
1: venons-en
0: effectivement, le
1: justement.
0: Moyen-Orient défend cette expertise.
1: Voilà.
0: Moyen-Orient, et même Carto, Moyen-Orient est un magazine qui défend cette expertise. Et elle s'aligne, pour citer d'autres revues, avec des magazines qui sont peut-être moins disponibles pour tout le monde, mais qui ont la chance d'être présents, qui ont le mérite d'être présents en format papier. Je pense par exemple à Mondes Arabes, ou plus généraliste Hérodote, publié par nos amis de l'Institut français de géopolitique. On est vraiment dans la réflexion, l'analyse, pour bien comprendre les tenants et les aboutissants d'une problématique. Là, on parle de l'Irak, dont on n'entend quasiment jamais parler en France, mais il faut savoir de quoi on parle. Lorsqu'on parle de l'axe de la résistance iranienne, qu'est-ce que ça veut dire? Lorsqu'on parle des Houthis au Yémen, quelle réalité concrète cela renvoie à quoi exactement? Non seulement pour évidemment les enjeux régionaux, mais pour les Yéménites eux-mêmes. Lorsqu'on parle de l'organisation de l'État islamique qui a gouverné une espèce de proto-État entre la Syrie et l'Irak jusqu'en 2017-2019, ça veut dire quoi être membre d'une organisation terroriste? Et aujourd'hui, qu'est-ce qu'il advient de ses anciens membres? Condamnés à mort en Irak, réduits à être des réfugiés apatrides dans des camps en Syrie et en Irak, en attendant peut-être un retour dans leur pays d'origine. C'est ça que Moyen-Orient veut expliquer.
1: Alors, pour donner un exemple avec le numéro 70 de Moyen-Orient dont on parlait, avril-juin 2026, Irak, une nouvelle donne au Moyen-Orient, je me permets de citer quelques têtes d'articles, j'allais dire de chapitres, mais c'est plutôt des articles. Il est question de cartographie, l'Irak dans l'œil du cyclone, repères démographiques, les espoirs économiques, vivre dans une Bagdad plus belle, Najdaf, la force tranquille du chiisme irakien, et un titre qui m'a laissé pensif, survivalisme yézidi dans le Sinjar. Vous pouvez nous en dire un peu plus à propos de ce titre qui est difficile à comprendre quand on n'est pas expert encore de ce sujet?
0: Alors moi, je pensais que vous alliez parler de la sorcellerie, mais c'est un autre
1: titre. Eh bien, parlons de la sorcellerie, parce qu'il y a aussi un article sur la sorcellerie.
0: Dans les deux cas, c'est très intéressant, puisque si les auditeurs se souviennent bien, lorsque l'État islamique terrorise, dans tous les sens du terme, la population irakienne, les premières victimes sont les personnes que l'organisation ne considère impies ou des mauvais musulmans. Et c'est le cas des yézidis. Alors, je ne vais pas revenir sur le yézidisme, qui est une branche sectaire très particulière et présente quasi exclusivement en Irak. Mais les yézidis ont été victimes d'un génocide, pour employer un terme fort, dans la région du Sinjar, qui est dans le nord de l'Irak. Et donc, les yézidis ont, dès cette époque-là, essayé d'organiser des voies de transit pour s'alimenter ou alors pour fuir vers la Turquie ou la Syrie voisine. Et depuis la paix, entre guillemets, retrouvée, il s'agit de reconstruire les villages, il s'agit de reconstruire les comités collectifs entre yézidis, de reconstituer la communauté religieuse, et cela tout en enterrant les morts, puisque encore aujourd'hui, les survivants de l'organisation de l'État islamique cherchent leurs proches et continuent à les enterrer. Donc les yézidis, qui sont, reconnaissons-le encore, soumis à beaucoup de discrimination de la part des Irakiens, s'organisent comme s'ils étaient des survivalistes, d'où le titre de cet article. Pour rebondir sur celui de la sorcellerie, alors, lorsque je prépare un numéro de Moyen-Orient, j'ai un thème, un pays, une thématique transversale. Je laisse en toute humilité parler mon imagination. Et donc, évidemment, je vais évoquer des enjeux géopolitiques globaux. Mais Moyen-Orient n'a pas la prétention de publier 4 ou 5 fois le même article. Défaut que font beaucoup de magazines hebdomadaires ou mensuels. Moyen-Orient ne peut pas se permettre ce luxe. Et donc, Moyen-Orient peut aller regarder à la loupe des tout petits détails, que ce soit l'Arabie Saoudite, par exemple, au lieu de traiter des femmes en Arabie Saoudite et de raconter des généralités, on va s'intéresser à, mais tiens, au fait, les Saoudiennes, est-ce qu'elles sont joueuses de basket ou est-ce qu'elles sont écrivaines ou est-ce qu'elles ont des entreprises? On s'aperçoit que oui, donc il y a des dynamiques intéressantes où on peut creuser, où on peut regarder. Et donc un sommaire du Moyen-Orient s'intéresse vraiment à des choses très précises. Et c'est le cas de la sorcellerie. Et là, bien, l'idée, c'était de se dire, voilà, finalement, les membres, les anciens membres de l'organisation de l'État islamique, ils avaient des femmes, ils avaient des enfants, qu'est-ce qu'ils sont devenus? Et on s'aperçoit, et c'est grâce au travail de Mélisande Géna, on s'aperçoit que pour se désenvoûter, entre guillemets, du lavage de cerveau qu'a constitué le djihadisme, eh ben, ils en passent partout. y compris des séances de sorcellerie, entre guillemets, dans certaines villes d'Irak, notamment à Mossoul.
1: Eh bien, merci beaucoup pour cette présentation de Moyen-Orient. Je rappelle que l'émission a été consacrée à deux revues, publiées par le groupe Arion, Carto et Moyen-Orient. Pour en savoir plus sur les publications de ce groupe, vous pouvez aussi consulter arion24.news. Merci Guillaume Fourmont. Un grand merci également à notre réalisateur Cédric Coba. Planisphère recevait Guillaume Fourmont, rédacteur en chef de Carto et Moyen-Orient, deux revues disponibles en kiosque. Chères auditrices, chers auditeurs, merci de votre fidélité. Pensez à partager le podcast, c'est fait pour. À la semaine prochaine pour une nouvelle émission de Planisphère.

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1: Je vous encourage à rester avec nous, car dans un instant, je vous fais rencontrer l'un des plus célèbres photographes animaliers au monde, Vincent Munier. Je suis sûr que vous avez vu ses images dans la neige et entendu parler de lui dans la célèbre Panthère des neiges avec Sylvain Tesson. À tout de suite dans l'émission Visage.

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1: 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Écoutons le psaume 144. Mon Dieu, mon roi, je bénirai ton nom toujours et à jamais.
2: Je t'exalterai, mon Dieu, mon roi, je bénirai ton nom toujours et à jamais. Chaque jour, je te bénirai, je louerai ton nom toujours et à jamais. Le Seigneur est tendresse et pitié, lent à la colère et plein d'amour. La bonté du Seigneur est pour tous, sa tendresse pour toutes ses œuvres. Que tes œuvres, Seigneur, te rendent grâce et que tes fidèles te bénissent. Ils diront la gloire de ton règne, ils parleront de tes exploits. Le Seigneur est vrai en tout ce qu'il dit, fidèle en tout ce qu'il fait. Le Seigneur soutient tous ceux qui tombent, il redresse tous les accablés.

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0: Des paysages de neige, la brume caressant les forêts, le regard perçant d'un loup ou d'un ours blanc, et puis bien sûr, cette panthère des neiges que vous avez traquée, attendue à l'affût pendant des mois au Tibet, seule ou avec l'écrivain Sylvain Tesson. Des images, un style photographique qui vous est propre. Vincent Munier, bonjour et merci de nous recevoir chez vous dans cette ancienne ferme des Vosges, transformée en habitation atelier. C'est ici, en fait, que vous vivez et que vous préparez vos expéditions pour aller photographier les animaux et la beauté de la nature. C'est également ici que vous tirez et sélectionnez vos images. Depuis une vingtaine d'années, vous êtes devenu l'un des photographes animaliers les plus célèbres, publié dans des magazines internationaux et primé de nombreuses fois. On a ouvert en grand la fenêtre de cette pièce où nous nous sommes installés. On entend le chant des oiseaux dans les arbres et derrière vous, à perte de vue, les forêts et les douces montagnes des Vosges. Comment vous formuleriez, Vincent Munier, votre attachement pour ces Vosges, votre région natale?
1: C'est difficile de trouver les bons mots. Je pense que c'est vrai que c'est assez étonnant. C'est un peu mon paradoxe, c'est que parfois je les aime parce que ça a été mon terreau, et en même temps parfois je les fuis parce que je sens que elles sont abîmées. Mais comment décrire? Je ne sais pas. Il y a un côté très racine. Autant mon frère et ma sœur, eux, sont partis des Vosges, et moi, ça m'est compliqué, quoi. Ça m'est compliqué parce que je pense que la valeur de tous les instants que j'ai pu vivre depuis tout gamin face aux bêtes sauvages me font rester ici, probablement. Parce que j'y retourne, hein. Il y a un côté un peu nostalgique, je retourne là où j'ai eu des moments juste incroyables. Et c'est des rendez-vous, donc chaque année je reviens. C'est Robert Renard qui parlait de ça très bien, il y a une source inépuisable, comme un infini. Quand on va dans la nature, c'est vrai. Et là, c'est pareil, dans les Vosges, j'ai la sensation de pas suffisamment les connaître.
0: Et pourtant, vous marchez dans ces forêts-là autour de nous depuis votre enfance?
1: Depuis mon enfance, entre la plaine, là on a ces deux rivières, là on est un peu à la confluence entre la Moselotte et la Moselle, et donc leur source est sur les sommets, et moi j'habitais un peu plus en aval, avec cette forêt de rive et des forêts de plaine, donc oui, c'est là que j'ai fait mes armes.
0: Alors, ce que j'ai découvert, Vincent Munier, en lisant votre introduction dans ce nouveau livre, intitulé Munier, qui reprend vos 35 ans de vie de photographe, j'ai découvert que vous avez grandi, je vous cite, dans une maisonnette bordée par la voie ferrée et cernée d'usines. Et un peu plus loin, vous écrivez « Peut-être est-ce pour fuir cet environnement triste et bouché que j'ai cultivé le goût d'un autre horizon et aiguisé mon regard pour l'orienter sur la beauté du monde. Peut-être ?» Ou sûrement?
1: Je pense sûrement. En tout cas, c'est une question qu'elle a en permanence. Et pourquoi je suis obsédé, je suis animé pour en permanence par cette recherche de la beauté dans le monde sauvage.
0: Non, mais c'est intéressant.
1: Je pense que c'est ça.
0: On vous imagine enfant ayant vécu toujours dans la forêt, et en fait, on découvre que non, vous habitiez en bas dans la vallée,
1: complètement,
0: vers une zone industrielle, en fait.
1: Exactement, c'est ça. On était en banlieue d'une petite ville de 4-5 000 habitants, avec une cité où moi j'ai fait mon enfance, école primaire, avec j'avais que des amis maghrébins, turcs, enfin, et des usines, la voie ferrée, le train qui faisait trembler la maison.
0: Et votre père qui enseignait la mécanique,
1: exactement,
0: dans un lycée technique.
1: Il traversait la rue, absolument. Et par contre, il y avait des friches industrielles. Déjà là, c'était les débuts d'une certaine harmonie et une certaine beauté du sauvage. Et puis plus loin, un grand massif forestier, la Moselle. Donc il fallait quand même que je m'échappe, en effet, de ce monde-là, de ce monde un peu bruyant, pas un peu, même plus que ça. C'est comme un refuge. Ça peut expliquer, je ne sais pas, cette espèce de quête en permanence, parce que c'est devenu, comme je le disais, obsessionnel. Hein. C'est-à-dire, il y a mon regard qui est là et qui essaye de s'accrocher à tout ce qui peut me faire du bien à l'intérieur de moi.
0: La beauté, en fait.
1: La beauté.
0: Quête de beauté.
1: Une espèce de nourriture spirituelle qui
0: est toujours liée à la nature.
1: Alors, toujours, ouais, liée à la nature, souvent. Vraiment. Beaucoup plus, ouais. J'ai l'impression. Puis aussi, je suis un peu triste de voir à quel point, finalement, l'arrogance de notre espèce, parce que souvent on se gargarise un peu avec nos œuvres d'art, nos musées, nos monuments. Mais c'est vrai que c'est quand même magnifique, évidemment. Mais qu'est-ce qu'on a délaissé l'art du sauvage, de la nature? Et ça, ça me chagrine.
2: C'est-à-dire qu'on ne sait plus contempler suffisamment la beauté vraiment que nous offre la nature, et qu'on est trop centré sur nos réalisations.
1: C'est mon sentiment, c'est franchement mon sentiment. Et parfois, j'ai la sensation de vivre dans une autre réalité. Et ça me chagrine. C'est quand même juste pas normal qu'on considère si peu ceux qui nous entourent, quoi, ceux, les non-humains. Et donc là, moi, j'ai cette sensation que c'est là où j'essaye un petit peu de, par la photo, qui est un moyen de transmettre tout ça, parce que c'est une chance que j'ai eue de grandir, malgré tout, avec des parents qui nous ont sortis justement de cette zone un peu industrielle et qui nous emmenaient en montagne, dans les rivières, faire du canoë, de l'escalade. Et c'est quand même pas donné à tout le monde. Et donc j'ai comme cette dette, en fait, de continuer à transmettre. Parce que j'ai la sensation que quand on rentre dans un système scolaire, dès l'école primaire, on nous fracasse un peu cette capacité à s'émerveiller qu'on a. Étant gamin, on a tous ce capital-là qui est un petit peu érodé par ce qu'on nous inculque pour y arriver dans la vie, c'est-à-dire avoir un métier. Et donc moi, ma photographie, c'est un outil qui me permet de partager tout ça, ces émotions-là, et de voir à quel point il faut plus qu'il y ait de coupure.
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2: Alors celui qui a beaucoup compté pour vous aider à porter un regard sur la nature et sur la beauté de la nature, c'est votre père, Michel. Vous êtes en train de travailler sur un film pour lui rendre hommage. Et merci de m'accueillir, parce que je sais que vous êtes en plein montage. Et donc j'aimerais qu'on parle de Michel quand même, parce que oui, il était enseignant, il enseignait la mécanique dans un lycée technique en bas dans la vallée. Mais dès qu'il pouvait, il partait comme naturaliste. Observer la nature. Et c'est lui qui vous a donné le goût de la nature.
1: Ben oui, c'est ça. C'est une chance inouïe, à mon avis, d'avoir eu une famille comme celle qu'on a pu avoir. Mon frère, ma sœur et moi, vraiment. Et j'oublie pas ma maman qui était d'une générosité, mais énorme. Elle était même excessive. Elle pensait plus aux autres qu'à elle. Et elle nous a tellement choyés. Et ça, c'était extrêmement précieux. Et accepter la passion dévorante de mon père et finalement de la mienne. Et puis après Sylvain qui était dans le canoë, Isabelle, ma sœur, dans la danse. Donc c'était, on a quand même...
2: Respecter la passion des enfants.
1: Exactement. Même si on suivait, c'était évident qu'on suivait. On n'était plus comme à l'époque où vraiment désormais on est un peu c'est un peu les enfants, on change un peu nos emplois du temps en fonction des enfants. Là on suivait quand même, mais avec cet élan de la découverte, de la curiosité. Et mon père, lui, c'est un engagement de plus de 50 ans pour ça. Il a dévoué aussi sa vie
2: à la protection de la nature
1: principalement. Lui, pour le coup, la photographie était un moyen militant en quelque sorte, un outil aussi pour aller faire ses diaporamas à l'époque. C'était les fondus enchaînés avec des carrousels. Il faisait des fondus enchaînés qu'on allait de village en village, ou dans des petites villes. Il animait des soirées où il y avait toujours des messages assez forts pour cesser de faire la guerre aux renards, cesser de polluer. Il y avait à l'époque des pluies acides également. Donc non, on a vécu dans ce monde un peu d'écolo, de découverte, de grand dehors, de nature. Et mon père, lui, était... de métier professeur, dans un lycée technique, en effet, prof, mais il a passé son temps dans les associations de protection de la nature, et il continue.
2: Vincent Munier, vous l'avez déjà raconté à plusieurs reprises, mais j'aimerais qu'on en parle ensemble. C'est ce moment fondateur dans votre vie. Nous sommes en novembre 1988, vous avez 12 ans, et Michel, votre père, vous emmène dans la forêt. Revenez. Là, j'ai presque envie de vous dire, fermez les yeux et revenez, merci, vous le faites,
1: revenez
2: dans ce moment-là. Racontez-nous ce qui s'est passé dans ce moment fondateur.
1: Oui, forêt de Chamagne, un petit village, justement, le village de Claude Jollet, j'en parle également, ce peintre le Lorrain. Il est né dans ce village, au bord de la Moselle, et il y a un massif forestier qui est attenant à celui de la forêt de Charmes, c'est plusieurs milliers d'hectares. Et là, mon père, oui, à 12 ans, je le suivais déjà un peu. Mais lui, il voulait quand même rester seul. Comment dire? On a toujours cette sensation d'être de trop déjà dans la nature, parce que dès qu'on fait craquer une branche, souvent on s'arrête, on attend que le calme revienne. Donc on marche beaucoup à l'instinct, presque animal. Donc à deux, c'est pas évident. Il y a deux fois plus d'odeur, deux fois plus de bruit. Donc il aimait qu'on se sépare un peu. Et sauf que là, donc, il me prête pour la première fois son appareil photo, un vieux Novoflex. Il me place sous un amas de branches avec des filets de camouflage, le long d'un tronc, d'un chêne en l'occurrence. Et là, en effet, lui était à plusieurs centaines de mètres ou kilomètres. Et je reste pendant des heures.
2: Seul,
1: tout petit. Seul, j'avais 12 ans. Mmh. Et il y a eu ce moment complètement fou, de mélange d'angoisse, de fascination. J'entends crépiter les feuilles, craquer les feuilles derrière moi comme des chips. Je sentais la présence de bêtes qui s'approchaient. Et donc, petit à petit, elles sont venues devant moi. C'était 3 petits chevreuils et c'était fascinant. C'était fascinant parce qu'il y avait un mélange de tout, quoi. Et puis d'être dehors, seul, donc affronter un peu ses craintes, ses angoisses. Cette rencontre qui est incroyable, on ne savait pas si c'était un sanglier, si c'était un ours, enfin on fabule complètement. Hein. Et on a là cette présence d'un animal qui était encore, je me souviens, tout plein de sueur. Et là, moi, j'ai fait ma première image, quoi, de figer ce moment qui était presque irréel, tellement c'était proche. Je ne pensais pas qu'on pouvait avoir une proximité telle avec des animaux sauvages.
2: Alors, ce qui est intéressant, c'est que vous dites ce mélange de peur.
1: Oui, moi, je crois que c'est vrai, moi. Je la recherche pas, hein, je suis pas Amazon non plus, mais j'aime me confronter à ces angoisses, à ces peurs-là. Vraiment, hein, quand je suis parti, j'ai fait un livre qui s'appelait Solitude, avec quelques poèmes de Mathieu Ricard. Mais la solitude, lui, c'est plus dans son ermitage, dans la méditation. Et moi, ça a énormément compté. Et les voyages en solitaire ont été les plus formateurs. Parce qu'il n'y a rien, on n'a pas un miroir, on ne peut pas en parler à quelqu'un, on se prend tout de pleine face. Et tu comprends que tu ne peux pas tricher, quoi. Tu ne peux pas tricher, tu es bête parmi les bêtes, même si tu te sens tellement moins évolué, moins aguerri dans le milieu. Mais je trouve que c'est. Là, ça me manque, hein. Ces derniers temps, j'étais beaucoup en tournage plutôt film, avec La Panthère, là, bientôt La Forêt. Avec des petites équipes, on était 3 ou 4. Et c'est pas pareil, mais vraiment pas. C'est dingue. Tout est décuplé, quoi. Que ce soit ces moments de peur qui sont précieux, je pense. Et c'est important d'avoir peur face aux bêtes sauvages. Ça nous amène beaucoup plus d'humilité. On n'est plus les maîtres. Même, j'ai provoqué parfois des moments en Arctique où je savais qu'il y avait la présence de l'ours polaire. Je voyais ses traces. Il y avait une espèce d'angoisse. Et je cherchais, quoi. Je cherchais ça, à me sentir un peu proie. Mmh.
2: Qu'est-ce que ça apporte? Qu'est-ce que ça vous apporte?
1: Je ne sais pas. C'est peut-être aussi le fait que je sois tellement excédé par cette hégémonie de notre espèce sur toutes les autres que de me ressentir un peu fragile et ça me fait un bien fou, quoi.
2: Mais c'est fou parce que c'est tout ce que nos ancêtres ont essayé de fuir. Tous nos ancêtres chasseurs-cueilleurs qui étaient des proies à cette époque-là.
1: Oui, oui.
2: Ont essayé d'abandonner, de se libérer du fait d'être des proies.
1: C'est vrai.
2: Et vous recherchez ça?
1: Et moi, je recherche ça. J'ai du mal à savoir pourquoi. Je ne sais pas. Peut-être qu'on allait trop loin dans nos bulles. J'ai du mal à savoir. Mais c'est vrai, vous avez raison. Il paraît que... Enfin, j'ai lu récemment qu'il y avait les hommes préhistoriques qui avaient à plus ou moins domestiqué les loups. C'était plus pour garder un peu leur entrée de caverne, de grotte, pour avoir un peu plus de temps pour penser à... pour ne plus être une proie et pour développer une certaine sérénité, apaisement.
2: Parce que je me demande, Vincent Meunier, si vous ne recherchez pas finalement toujours... cette émotion très forte que vous avez vécue à 12 ans, avec justement ce double sentiment. Est-ce qu'il n'y a pas une quête perpétuelle de ce sentiment du petit garçon de 12 ans qui a peur, qui est excité ?
1: Je pense que oui. En tout cas, moi, je ne pense pas maintenant être blasé, même si j'ai quand même rencontré énormément de bêtes un peu partout. Mais oui, je pense que ce moment, j'essaye de l'avoir en permanence, de le retrouver. Mais là, tous les matins, ce matin à 4h, j'étais encore debout. Il y a quand même aussi, parfois, c'est... Alors, je sais pas si c'est maladif, mais c'est pour ça qu'il est compliqué parfois de vivre avec quelqu'un de passionné. Et je pense sans arrêt, en fait. Je suis à ce que je peux faire, en tout cas. Il y a ces pleins de questionnements. Où est-ce que je vais aller à l'affût ce soir? Là, ce matin, j'étais à l'affût au Petit Renard. Le vent était pas bon. J'étais allé voir un terrier de blaireau. Enfin, je suis en permanence à tout étudier, à tout analyser. Et puis la lumière me guide énormément. Là, je l'ai pas eu véritablement dans ce premier moment avec le chevreuil. Mais ensuite, cette envie de magnifier ces bêtes-là, parce que c'est vraiment ça. C'est tellement, je trouve qu'on n'y fait pas attention. J'ai envie qu'il y ait des chocs, que moi j'ai, des chocs esthétiques en fait, avec une image. Ça peut être des fois une peinture et tout. Mais pour avoir de la considération par rapport à ces bêtes qu'on a plus. Et donc c'est ce mélange d'avoir tous ces ingrédients rassemblés. Et c'est pour ça que ça me met dans un état qui est parfois compliqué, parce que je suis un peu possédé par cette quête de la rencontre de la bête et de la lumière.

0: Aujourd'hui, Vincent Munier, vous êtes un photographe connu, reconnu. Certains disent que vous êtes parmi les plus grands photographes animaliers au monde.
1: Mmh. Oui.
0: Vous avez publié dans une multitude de revues internationales. Mais au début, j'imagine, quand vous aviez 18, 19 ans, vous aviez dit à vos parents, je veux être photographe. Mmh. Ça n'a pas été simple.
1: Non, ça n'a pas été simple. Et puis même là, j'ai toujours un petit peu de mal. J'étais très mal à l'aise par cette notoriété. Et un gros décalage entre les capacités à avoir pour être au plus près du sauvage, donc être effacé, être vraiment... Et puis après, cette notoriété où on nous sollicite énormément, où on est sur le devant de la scène, alors que moi, dehors, c'est toujours être en retrait. Donc ça m'est compliqué. C'est pas un excès non plus de modestie ou quoi, mais j'avoue que je le vis parfois mal, en tout cas. Et puis parfois, c'est pas vrai, quoi. Encore une fois, il n'y a pas de talent. Il n'y a pas une démarche artistique non plus. Je suis un interprète. La nature est là. Je veux dire, l'artiste, c'est la montagne, c'est la rivière, c'est
0: Vincent,
1: tout.
0: C'est là et... votre talent aussi.
1: Ah
0: arrêtez.
1: Je sais pas si
0: c'est votre
1: talent.
0: Regard, c'est ce que vous arrivez à saisir, c'est le moment. La nature vous offre tout ça.
1: Oui, Thierry, mais il n'y a votre... pas de création. C'est juste beaucoup de temps, en fait. C'est apprendre à vivre dehors, se poser. Le talent, il est peut-être juste là, s'effacer. Et puis d'avoir un regard,
0: c'est m'effacer.
1: Non mais on est déjà tellement présent partout dans le monde que non, ça fait du bien de parfois de se retirer et d'être un peu plus, de se sentir minéral ou végétal quoi. C'est de s'effacer et sinon, non c'est pas un excès, mais le talent j'y crois pas. Par contre, c'est être acharné, être tout le temps dehors et dans l'observation quoi. Je quitte jamais mes jumelles, je passe du temps, plus de temps dans les yeux dans mes jumelles que dans l'appareil photo.
0: Et c'est cet acharnement qui vous a permis de devenir le photographe que vous êtes aujourd'hui.
1: Ah oui, pour revenir à votre question, donc
0: parce
1: oui,
0: que
1: je
0: c'est
1: pense.
0: Il y a des milliers de jeunes qui rêvent de devenir photographe, d'en vivre, il y en a peu qui y arrivent.
1: C'était dur hein, quand même au départ, très dur, mon père culpabilisait parce qu'il m'avait quand même transmis cette passion qui m'a fait complètement, occulter mes études, hein. J'ai quand même... un peu tout loupé, hein. Trois fois le bac, là.
0: Que vous préfériez aller dans la forêt.
1: C'était au mois de mai, juin. C'est là où la nature explose. Donc, je préférais vraiment être à l'affût. Ça n'a pas de bon sens de mettre les examens au printemps. Il faut les mettre au mois de novembre où il fait nuit à 4 heures. C'est vrai. Et sinon, j'ai quitté les bancs de l'école très tôt.
0: Et, fait des petits
1: et donc
0: boulots,
1: c'était très
0: hein,
1: dur pour mon père et puis des petits boulots. J'étais maçon, j'étais dans l'horticulture. Ensuite la presse quotidienne régionale parce que je savais utiliser un boîtier, donc j'avais des contrats à durée déterminée. Dès que j'avais un peu quelques mois de libre, je partais dans les pays de l'Est, essayer d'aller rechercher des zones encore plus sauvages. Ça me manquait un peu dans les Vosges, mais j'avais besoin de la présence des grands prédateurs. Donc ours, loup, lynx. Je suis allé en Slovénie, c'est pas si loin de chez nous. Slovénie, Roumanie. Et ensuite, la Scandinavie, la grue m'a donné envie du voyage aussi. Cet oiseau qui passait au-dessus de notre maison en hiver, on l'entendait croasser là. Mais c'était juste, moi j'ai des souvenirs de gosse, c'était incroyable. On courait, on avait la banane, on entendait tous ces vols d'oiseaux qu'on ne voyait pas finalement. Il n'y avait que le son. On avait la sensation qu'il y avait des grenouilles qui croassaient sur le toit. Et après, tu te rends compte petit à petit que ce sont des oiseaux magnifiques, ces grands voiliers, et qui, en période estivale, sont en Scandinavie et qui vont hiverner en Espagne.
0: On va les écouter, si vous voulez bien, Vincent Munier, parce que non seulement vous êtes photographe, mais vous aimez prendre le son, enregistrer, et là, vous avez sélectionné le son de grue. J'aimerais qu'on écoute ça ensemble.
1: C'est un son au milieu d'une tourbière, en Laponie, là où elles font leurs petits. Elles arrivent, c'est à la fin de l'hiver, début du printemps. Elles commencent à retrouver leur zone, leur petit lac, chacune, et c'est juste magnifique. Elles se répondent, il y a un phénomène d'écho qui est extraordinaire.
0: On va les écouter.

0: Vincent Munier, ce son des grues qu'on vient d'entendre, c'est évocateur de ce que vous aimez aussi quand vous êtes à l'affût comme photographe, que beaucoup s'imaginent que c'est la vue que vous développez. Mais est-ce que, en fait, vous développez tous vos sens quand vous êtes à l'affût?
1: Mais complètement. Et le son, c'est primordial. Tout comme l'odorat, évidemment, la vue, mais le son, oui. J'enregistre depuis une dizaine d'années maintenant. Je pose des micros, souvent là où je bivouaque. Et je trouve que c'est un peu peut-être comme dans ce que je tente de montrer par le biais de mes photographies, c'est de pas tout dévoiler. Et dans le son, chacun s'échappe. Chacun va se faire sa propre histoire, on ferme les yeux. Et il y a des images qui arrivent. Et c'est pareil, j'essaye avec mes photographies de faire en sorte que ça soit pas figé, que ce soit pas qu'on s'échappe de l'illustration. Et qu'elle nous évoque, qu'elle nous emmène, qu'elle nous fasse voyager, et chacun se raconte sa propre histoire. Ça, ça me plaît. Mais le son, c'est fabuleux. Et puis, mais les affûts, on y passe beaucoup de temps, beaucoup de nuits, passées en bivouac. Et donc, les sons sont très, tellement importants. Je trouve que c'est juste extraordinaire. Et les affûts au Grand Tétras, par exemple. On rentre dans l'affût à 17h le soir, on en ressort à 10h le matin. Donc on reste carrément dans le noir avec quelques petites trouées juste pour passer l'objectif ou une paire de jumelles. Et donc, si vous voulez, Louis, c'est ça qui travaille au maximum.
0: On vient d'entendre les grues, et ce sont ces grues que vous êtes allé photographier sur l'île d'Hokkaido. Ça a été l'un des premiers grands reportages, non, à l'international que vous avez mené. Et vous avez photographié des danses magnifiques de couples de grues.
1: C'était un rêve, en fait. La grue cendrée, c'était mon premier petit livre, Le Ballet des grues, où j'avais suivi leur chemin de migratoire entre la Scandinavie et l'Espagne. Et après, je voulais aller voir, marier, en fait, mes deux amours, quoi. Cette belle gestuelle de l'oiseau, la grue, vraiment qui me fascinait, et puis la neige. Et je savais qu'il existait la présence de grues d'Hokkaido, de Mandchourie, où elles chantaient avec des flocons de neige incroyables. Et donc, j'avais pas les moyens, hein. Grâce, j'avoue, à une bourse d'Effigène à l'époque, j'ai monté un dossier et j'ai pu avoir suffisamment de finances pour rester 2 mois en plein hiver l'île d'Hokkaido. Mon anglais était presque inexistant, mon japonais encore plus. J'avais 18-20 ans, je sais plus, et je pense que c'est vraiment le voyage qui m'a aidé, qui a été un véritable tremplin. Souvent, je rêve mes images. Je les rêve et j'arrive pas, évidemment, à mettre ça, à photographier tout ça, tellement il y a une exigence. Et là, au Japon, j'avoue que je commençais à être content de mes images, à être satisfait. On était proche de celle que je rêvais.
0: Donc, et vous rêvez de quoi? Comment vous définiriez?
1: Ben, je pense que je dois être un... J'aurais préféré être dessinateur, c'est certain. Parce que on voit tellement de choses qui sont pas photographiables. Et là, j'avais en tête des images que j'avais vues. Alors, j'aimais, je parle beaucoup de Robert Reynard, évidemment, parce que par ses estampes, un artiste suisse. Mais il y a aussi des peintures de, pourtant, je suis pas trop dans l'hyperréalisme, mais Bethmann et Brenders. Et je me souviens de leurs peintures. Avec, justement, il y avait un côté très féerique, des animaux dans un décor complètement fou, pratiquement presque irréel, tellement c'est beau. Et j'avais besoin de ça, de voir ces grues avec des flocons énormes, remplis de tout plein de neige, ces cygnes chanteurs sur le lac de Kushiro, qui venaient par dizaines de milliers ensevelis sous la neige. Et j'avais en tête des images pareilles, donc des peintures et des images de photographes japonais.
0: C'est vrai qu'il y a quelque chose de très pictural dans vos photographies. Il y a même des moments où on se demande si c'est une photo ou si c'est une peinture. Je pense à ce grand cerf qui est en expo, taille au moins 2,50 m sur 2,50 m à Arcesenan en ce moment. On se demande si c'est une peinture ou si c'est une photographie. Mais surtout, pour revenir à ces grues japonaises, là, on est presque dans des estampes japonaises. Il y a une inspiration de l'estampe japonaise, de l'estampe chinoise aussi chez vous?
1: Ah oui, vraiment. La peinture chinoise, le soumier, la peinture asiatique, bien sûr. Mmh. Où justement, on est plus dans des esquisses, où on est juste dans des... quelques traits de crayon et on est toujours dans l'évocation. Il y a un côté très
0: épure.
1: On lève un petit peu le voile. Il y a presque un un peu. On pourrait faire presque le parallèle avec l'érotisme en quelque sorte. C'est quelque chose où on aperçoit à peine et là ça nous fait vraiment voyager, ça nous fait rêver. Et dans l'épure, dans le Et c'est vrai. Après, je me suis nourri évidemment de peinture asiatique, de que je vous parlais des hyperréalismes américains aussi, des gravures d'Hénard, un peu de tout, de la littérature, de la musique. J'ai l'impression qu'il faut aller piocher un peu partout dans différents arts et pour après avoir peut-être une singularité. Je me suis inspiré d'autres photographes, évidemment. Je parle de photographes finlandais qui étaient les premiers aussi, je trouve, à essayer de s'échapper de la photo un peu carte postale d'illustration où il y a trop de détails, on peut compter le moindre poil ou petite plumette, mais mettre l'oiseau dans son milieu, ne pas le dissocier de son habitat, et comme je le disais précédemment, ça nous emmène à une histoire.
0: Mais il y a quelque chose d'onirique aussi dans vos photos, parce que vous dites son milieu, mais le milieu que vous présentez, c'est souvent des milieux blancs. Vous aimez la neige, on va en reparler. Mmh. Mais c'est aussi dans la brume, dans le blizzard. Il y a toujours quelque chose de mystérieux, d'un peu voilé. Mmh. C'est jamais l'animal pour l'animal.
1: Alors oui, c'est vrai. Je ne sais pas d'où ça vient, mais c'est sûr que c'est...
0: Voilé, dévoilé, caché, révélé.
1: Ça, exactement, je crois que... C'est probablement aussi, alors je ne sais pas, il y a une quête esthétique de l'image, c'est certain. Et puis peut-être aussi... une certaine authenticité, une véracité du moment vécu. Parce que on a beaucoup menti, finalement, dans les photos qu'on nous montre étant gamin, les belles images qu'on nous offrait quand on avait des bons points. Et c'est rarement ce qu'on voit, finalement. Donc je crois qu'il y a aussi ça. Et ça vient aussi de mon père, ses premières photographies qui étaient très proches de l'instant vécu. C'est-à-dire une silhouette qui passe. Il y a quelque chose de très... fugace, mais très flou. On ne sait pas. Il y a
0: les lignes, les photos floues,
1: d'où la brume, d'où, bien sûr. Oui, oui, j'ose. Parce que c'est vraiment ce qu'on a des fois dans les jumelles. Et ce qui nous fait vibrer, quoi. Ce qui nous donne des émotions, qui nous donne le poil.
0: Éphémère, c'est impermanent.
1: C'est très éphémère. C'est ma première vision d'un ours. C'était ça. C'était. Et je l'ai même pas pu le photographier, c'était que dans les jumelles, mais je l'ai là et je rêverais de pouvoir encore le photographier. J'ai tenté de refaire cette vision-là dans mes photos, mais c'était juste une ombre ursine qui passe dans la forêt et qui m'a vraiment donné une émotion très forte. Et pas un ours trop près, plein cadre, qu'on aurait pu faire dans une ménagerie. Donc non, je pense que c'est... Il y a plusieurs choses, il y a un sens esthétique et puis surtout essayer de retrouver le moment vécu, l'instant qui m'a ému.
0: Le blanc me fascine, dites-vous souvent. Pourquoi il vous fascine autant, le blanc, et ce blanc de la neige, bien
1: sûr? Alors, c'est que là, juste, je prenais, dès qu'il neigeait sur les crêtes vosgiennes, sur les Hautes-Chaumes, mon père m'emmenait, après chacun de notre côté, on se séparait pour aller essayer de photographier les chamois au cœur des tempêtes, le blizzard aussi. C'est très étrange, hein, mais dès que les conditions météo commencent à être un peu violentes, les tempêtes, des pluies, des bourrasques, quand la nature, enfin, se déchaîne, et nous ramène à une certaine petitesse et une vulnérabilité, j'ai le sourire. Je suis heureux. Je me sens vivant. Combien de fois j'ai hurlé quand j'étais en solitaire, là, dans les tempêtes? J'étais heureux. Je me sentais vrai, vivant. J'étais là, ancré. Et je me faisais fouetter le visage. Mais je pense que je suis pas le seul. On est tous, je pense, à avoir ce genre de sentiment. Peut-être parce qu'on se sent vulnérable, j'en sais trop rien. Mais ce blanc, en tout cas aussi, ça, je reviens à cette quête esthétique, j'aime bien dire que parfois ça efface aussi tout le superflu et ça garde un peu l'essentiel. Et ces petites notes animales dans un désert blanc, ça me plaît. Ça me plaît

0: cet amour du blanc, cette passion pour le blanc, vous a conduit à aller souvent dans des zones extrêmes, des zones arctiques, que ce soit le nord du Canada, le Groenland. C'est des zones qui sont fascinantes pour certains, qui ont attiré des hommes vers les pôles toujours plus. Et puis, c'est des zones qui sont dangereuses, qui font peur et qui tuent aussi. Qu'est-ce qui vous fait choisir d'aller souvent dans ces zones-là, extrêmement froides, où vous êtes là, à l'affût, donc sans bouger, et il fait moins 40 degrés? Qu'est-ce qui vous attire tant dans ces lieux?
1: Je pense que c'est un mélange de pas mal de choses. En tout cas, un attrait pour le Nord et le Grand Sud, mais plus le Nord. C'est certain, les espèces qui y vivent. C'est vrai, j'ai beaucoup lu les explorateurs, hein, les Nansen, Sverdrup, Amundsen. C'est sûr que ça m'a beaucoup plu. Donc, il y a un mélange entre une quête naturaliste, une aventure, du coup, personnelle, humaine. Essayer de m'échapper de mon confort et de me confronter à ces milieux qui, pour nous, sont devenus hostiles.
0: Mais vous, c'est pas en expédition. C'est pas en expédition.
1: Non,
0: comme
1: mais
0: les grands aventuriers que vous avez cités, vous, vous partez seul.
1: Alors moi, j'aime bien partir seul, sans motoneige et
0: un
1: ski et poulka. C'est un petit traîneau qu'on tire avec un petit côté. On tire notre maison avec notre tente. Oh, j'adore. C'est un moyen qui est extraordinaire, un moyen de locomotion qui est extraordinaire. On est au même niveau que la bête. Ça, j'aime aussi. Et c'est ce que m'a inculqué mon père. À mon avis, c'est comme quand on rentre dans une forêt, on y rentre sur la pointe des pieds, il faut pas être intrusif, et on aura plein de cadeaux, quoi. C'est rempli de présence, et elles vont se révéler si on fait attention à elles, et si on n'arrive pas avec notre grosse machinerie. Et ça, j'aime beaucoup. J'aime beaucoup, et c'est pareil, même au niveau, c'est à double sens, propre et figuré, le fait d'être à leur niveau. Dans notre approche, et puis aussi, on peut dire, photographiquement, j'adore être, souvent je me mets à plat ventre pour photographier, mes loups ou des lièvres. On n'est pas là à les écraser. On n'est pas en plongée, et je trouve que ça, c'est toujours pour essayer de les mettre en avant, les vénérer. Parce que c'est certain que, je sais pas si c'est un amour, ça peut paraître un peu naïf de dire un amour inconditionnel pour les bêtes sauvages, mais il y a une fascination. Et c'est ce qui me, je trouve que, comme on le disait un peu au début, quoi, cette arrogance.

0: avec les loups blancs, parce que vous avez été persévérant. Vous êtes parti combien de fois à la recherche de ces loups blancs sur l'île
1: d'Ellesmere,
0: au Canada,
1: au nord du Canada, l'île. Ben, tout s'est fait progressivement. C'est vrai que j'avais rêvé avec les images de Jim Brunnenburg, un photographe américain du National Geographic, qui est allé là-bas. Alors plus avec, c'est sûr, il y avait des motoneiges, c'était une grosse équipe, mais n'empêche qu'il était l'un des premiers à l'avoir photographié, ces meutes de loups blancs, les loups, les fantômes de l'Arctique, les loups du bout du monde, comme j'aime les appeler, parce que c'est inimaginable d'imaginer des loups sur ces lambeaux de terre aussi haut. Et donc Jim m'a vraiment donné envie, 35 ans après j'y suis retourné. Mais tout s'est fait par étapes. En effet, il y a eu des fois un mois d'expédition, rien. Tout s'est fait.
0: Je
1: prenais des informations avec les Inuits. Je savais que là, il y avait une bonne population des bœufs musqués. Donc, je me suis dit, les bœufs musqués, c'est une proie principale. Donc, ça devrait aller. Donc, je suis allé sur l'île de Banks Island, au début. Je suis allé quelques fois. J'y ai amené même une fois mon père. On a fait un mois d'expédition dans des conditions sévères. Il y a eu un vent incroyable. On a vu que des traces de loups. Et puis, ce fameux moment incroyable où j'ai eu quand même cette rencontre avec la meute de 9 loups qui sont venus me voir, qui ont vu ma tente, qui devait ressembler à un bœuf musqué isolé sur la banquise, et ils ont fondu sur moi. Et les 9, en l'espace de quelques minutes, ils étaient tous ensemble à tourner autour de moi comme j'étais une proie. Absolument, mais c'était leur première intention. Hein. Et après, ils ont bien vu que j'étais un homme, donc il y a eu des essais, des tentatives. Moi, j'étais très serein, j'avais laissé mon fusil dans la tente. J'en avais un pour effaroucher les ours, en l'occurrence, ours polaire, mais pas du tout. Donc j'étais très serein, quoi. Et j'étais presque, même pas serein, en fait. J'étais euphorique, tellement j'attendais ce moment depuis.
0: Vous avez filmé ce moment, on le voit dans un film, mm-hmm. Vous êtes là. Vous en dites.
1: Bah, j'en pleure d'émotion.
0: Vous dites, ça fait des jours que je vous attends, vous leur parlez.
1: Vous pleurez
0: d'émotion.
1: Je pense que c'est l'un des moments les plus forts, si on peut reparler avec ce petit chevreuil que j'ai eu aussi à 12 ans. L'un des moments mais plus, ouais, là, on est carrément, après, on est hanté à tout jamais par cette vision.
0: Et là, vous avez pas eu peur, par exemple. La majorité des gens qui nous écoutent en ce moment se disent, mais être entouré par 9 loups qui nous prennent pour une proie, n'étiez pas habité par la peur.
1: Mais pas du tout, mais franchement pas. Et c'est vrai, quand on lit les récits des explorateurs polaires dont on parlait avant, Otto Sverdrup, qui était le premier Norvégien sur le Fram, le bateau de Nansen, à cartographier l'île d'Ellesmer, il décrit exactement ce que j'ai vécu. Sauf qu'eux étaient armés, et ils ont décrit ça comme des charges. Donc ils ont flingué tous les loups. Ils les ont tués.
0: Et vous les avez photographiés.
1: Et donc moi, je me suis laissé faire, j'étais même pas à plat ventre, et certains loups venaient me tirer le pantalon, et je me remettais en position verticale pour leur montrer que j'étais un homme vaillant et il n'y avait pas de soucis, ils reprenaient une dizaine de mètres.
0: C'est ça qui a fait qu'ils ne vous ont pas attaqué, c'est que vous vous êtes relevé.
1: Après, peut-être que si j'étais blessé, probablement qu'ils auraient peut-être fait leur boulot de loup, de nettoyeur, hein, parce que c'est quand même important.
0: Mais si c'est vous quand aviez même saigné, si vous avez mordu.
1: Si j'étais en difficulté. Mais en l'occurrence, non. Et franchement, les loups n'attaquent pas l'homme. J'ai quand même beaucoup lu de choses là-dessus. J'en avais déjà observé des loups gris. Et c'est quand même extrêmement rare, même si là, ils étaient en capacité de le faire. Ils étaient bien plus forts que moi, évidemment.
0: Ils avaient faim, c'était l'hiver.
1: Exactement. Mais non. Alors, est-ce que... Non. Et puis, franchement, d'aventure, il y a pas mal d'expériences là-bas. Et même dans l'Arctique canadien, un peu plus au sud, il n'y a pas d'attaque.
0: Ce qui m'a fasciné, c'est ce loup solitaire que vous avez rencontré aussi, et dont je parlais, là, cette fameuse photo où le loup nous regarde d'une manière intense, incroyable. Ouais. C'est un loup solitaire, là.
1: Alors, j'ai eu ce moment incroyable qui a duré une heure avec la meute des 9 loups. Et ensuite, j'ai dû marcher pendant 2 semaines, 3 semaines. Je n'ai rien vu, plus un loup. Et quelques jours avant que j'appelle mon avion, c'est un avion à Twin Otter, c'est des petits avions sur ski qui atterrissent sur la banquise. Et il y a eu ce moment incroyable où j'entends craquer la neige, je pensais que c'était un ours, donc je me lève de mon duvet, j'avais une petite lucarne à travers ma tente, et non, c'était pas l'ours, c'était un loup. Et donc ce loup solitaire est resté avec moi les 2 derniers jours. C'était fascinant. Et il m'a suivi, il apparaissait, il disparaissait. Comme disent les Inuits, c'est vraiment le fantôme de la toundra. Tu pouvais jamais décider de la rencontre, c'est lui qui décidait, c'était lui le maître, et il venait parfois jouer avec moi. Je tirais mon traîneau de temps en temps, pour déambuler et essayer de trouver des bêtes sauvages, et je sentais une résistance derrière moi,

0: je me retourne et je voyais le loup qui tirait sur la veste qui était accrochée sur mon traîneau. Ah non, c'était incroyable. Et j'avoue que moi, souvent, comme je le disais au début, j'aime bien m'effacer, ne pas interagir avec les bêtes. Et là, en l'occurrence, c'était pas le cas. Là, il y a quelque chose, il y avait une curiosité, une envie d'en savoir plus, de jeu aussi. Et je pense que, je ne sais même pas, on peut qu'évoquer des hypothèses, mais est-ce qu'il était, c'était un loup solitaire un peu évincé de la meute, peut-être, c'était un mâle en l'occurrence. Et c'était un moment incroyable, oui.
1: Sans Munier, vous avez dit cette phrase, j'aime bien m'effacer. J'ai l'impression que c'est un leitmotiv chez vous, je vous ai entendu souvent dire ça. M'effacer, mm-hmm. M'effacer, mm-hmm. Disparaître. Mm-hmm. Pourquoi ? Pourquoi est-ce que c'est aussi important ?
0: Je sais qu'en s'effaçant, on va recevoir énormément. Je vais être rempli, je vais être plein de cadeaux, de toutes ces présences qui vont me nourrir, quoi. Puis il y a ça, en tout cas, je sais qu'en m'effaçant, je vais avoir des comportements plus très naturels de bêtes sauvages qui déambulent, et moi je me nourris de ça, tellement ils sont beaux. Et puis aussi, peut-être, probablement, c'est ce côté... qui me blesse, le fait qu'on soit vraiment tellement trop présent, quoi, permanence. Donc, je me dis, moi non, quoi, j'essaye de m'effacer. J'ai vécu un peu avec les nomades, les nénettes et les events au Kamchatka en Sibérie. Et j'ai beaucoup aimé leur manière de s'intégrer à toute cette vie, à ce grand tout, quoi.
1: Qu'est-ce que vous enseignez?
0: Eh ben, il y avait en tout cas jamais de... Alors bien sûr, ils ont des soucis, des problèmes, comme ça peut être des tempêtes, ça peut être l'ours, ça peut être le loup qui vient mettre manger des rennes. Mais il y avait jamais de haine, en fait, envers un animal. Il y a jamais... Nous, j'ai l'impression qu'on est vraiment dans... comment dire ? Je sais pas trouver les bons mots, mais on est... pas en décalage, en tout cas, mais on a pris une place qui n'est plus la nôtre, en fait, je crois. On est beaucoup trop haut et il faut... trop dominant, il faut revenir à quelque chose de beaucoup plus horizontal, c'est certain. Et ça, ils m'ont appris ça, une certaine harmonie finalement. Une certaine harmonie avec, malgré tout, et c'est ça aussi que ça m'a appris en vivant dans ces conditions qui sont rudes, c'est pas simple tous les jours, donc être aussi chasseur, cueilleur, et d'avoir un respect. Ils m'ont fait tuer un renne avec mon propre couteau, dans le cœur, et après dans la tête, c'était des moments qui étaient durs. Boire le sang chaud après, m'en croquer dans le cœur, c'était des moments qui étaient tellement respectueux de la bête. Je t'enlève la vie pour continuer la mienne, il y avait quelque chose de très fort.
1: Je te remercie, il y a de la gratitude.
0: Ah ouais, c'est vraiment ça. Et donc là, on est vraiment parti tellement loin de tout ça. Évidemment qu'il y a plein de choses extrêmement positive, le confort, le progrès qui peut être tellement fascinant, mais en même temps, waouh, un déracinement, quoi.

0: Vincent Munier, j'aimerais bien sûr qu'on parle de la Panthère des Neiges. Parce que si pas mal de personnes avaient repéré le photographe que vous êtes à travers des magazines, c'est quand même ce livre de Sylvain Tesson, ce film que vous avez co-réalisé avec Maria Miguet, qui vous a fait connaître du grand public. Cette aventure de la Panthère des Neiges, vous l'avez menée d'abord seul, sans Sylvain Tesson. Vous êtes parti, encore une fois, plusieurs fois au Tibet pour chercher cette Panthère des Neiges. Comment est né ce projet ?
1: Alors, c'est toujours par passion, évidemment, et sans... On a une méthode qui est un peu particulière. Enfin, ma méthode est étrange, c'est que elle est pas professionnelle, quoi. Elle est plus, c'est un côté très amateur, mais non amateur.
0: Il y a une stratégie commerciale chez vous.
1: Rien du tout. Et en fait, tout s'est fait vraiment progressivement. Et en effet, comme les loups blancs, la panthère, après avoir lu George Schaller, un naturaliste américain qui a beaucoup travaillé là-bas, qui a fait tous des inventaires des espèces, il était l'un des premiers à avoir vu et photographié la panthère dans le chitral au Pakistan. Et j'avais envie de sourire. C'était un prétexte en me disant, je vais découvrir cet endroit-là. Et le yak sauvage, à l'image du bœuf musqué, c'est quand même des espèces qui sont un véritable écho à l'époque du paléolithique. Et ça me plaît beaucoup. De savoir qu'ils ont traversé des dizaines de milliers d'années, ça me fascine. Donc le yak m'a donné envie d'y aller. Je connaissais la présence de la panthère et me disant, ben voilà, j'y arriverai pas parce qu'elle est invisible, mais je serai chez elle. Quoi. Rien que ça me suffisait. Et j'ai enchaîné les voyages. Des fois seul, des fois avec des amis, les uns derrière les autres. Et petit à petit, j'ai commencé à découvrir, à en savoir plus. Et j'ai vu mes premières traces du félin. Et après, ma première panthère. Et à la fin, je me dis, mais génial, il faudrait... J'avais accumulé beaucoup de vidéos, de films et de sons. J'avais beaucoup enregistré également. Et je me suis dit, là, il y a moyen de faire quelque chose de fort, un beau film. Mais il faut peut-être qu'on soit un peu plus ambitieux, que ça reste pas juste moi qui me raconte et ma quête, mais qu'on ouvre un petit peu, qu'il y ait une autre dimension. Et puis de partager au plus grand public cette aventure avec la Panthère des Neiges.
0: Et pourquoi choisir Sylvain Tesson ?
1: Alors Sylvain, pourquoi ? Parce que... J'ai lu sur les chemins noirs. Alors autant j'aime son écriture évidemment, et c'est quelqu'un qui a une écriture, comment dire, dans le minimalisme aussi en fait. Hein. Il est dans l'économie des mots, je trouve. Il est très très incisif. C'est un peu de la marqueterie, mais et j'aime beaucoup son ton en tout cas. Mais ses aventures un peu en solitaire dans les forêts de Sibérie ou autres, j'avais pas été véritablement séduit. Sur les chemins noirs, là beaucoup plus. J'ai trouvé qu'il avait il avait fait un diagnostic un petit peu de notre France qui s'enlaidissait. Il y avait une dimension plus écologique qui était marquée. Et puis cette volonté de ce bonhomme, il a une volonté de faire. Après son accident, j'ai été séduit. Je me suis dit pourquoi pas. Il m'avait évoqué l'envie, lors d'un festival de films d'aventure, de me suivre. Et donc je me suis dit, je vais lui proposer. Voilà.
0: Mais vous lui avez fait découvrir la patience. Lui qui n'est pas forcément patient, qui aime bouger, c'est un voyageur. Il le dit d'ailleurs, la patience est à l'affût ce que l'impatience est au voyage. C'est bien les phrases de Tesson. Ouais. Ça. La patience est à l'affût ce que l'impatience est au voyage. Ouais. Vous êtes un patient, mais un patient à un degré qui semble hallucinant, capable de rester pendant des heures, des jours, des semaines à l'affût. J'aimerais cerner ce secret chez vous de la patience. Qu'est-ce que vous vivez dans ces moments d'affût où vous ne bougez pas, où il se passe rien apparemment?
1: C'est tellement difficile à décrire tout ça, tellement j'ai la sensation que c'est quelque chose de naturel. C'est vrai que je l'ai commencé très tôt avec mon père à l'âge de 10-12 ans. Et après, c'est une pratique. Je sais que la patience va m'amener à des moments de grâce, à des moments qui vont m'emporter, qui vont où je vais être transporté vraiment. Donc c'est ça qui m'anime, et c'est vrai que je compte pas, je ne compte pas, et en plus pendant ces moments-là, il m'est impossible, comme je le dis souvent, j'aime bien me mettre là dans la peau de l'animal, d'être un peu, il m'est impossible de lire, d'écouter de la musique, où tous mes sens sont en éveil, on parlait de Louis, mais voilà, tout le temps, en permanent, il y a un côté qui peut être un peu pénible des fois de me suivre sur le terrain. En l'occurrence, Sylvain a été très patient. Contrairement à l'image qu'il donne dans les médias, il a été très discret, il parlait très peu et il écrivait, très besogneux également, il écrivait sans cesse. Et non, mais en l'occurrence, pour moi, j'ai l'impression que c'est pas une souffrance en tout cas. C'est une souffrance quand il fait froid. On a eu j'ai eu des soucis des fois dans les grands froids, quand on est en immobile. Mais l'immobilité, s'effacer, pour moi, c'est pas un art de vivre, mais c'est presque mon quotidien, quoi.
0: C'est une forme de méditation que vous vivez là, pendant l'affût.
1: Je pense que c'en est une. En tout cas, quand je suis assez malheureux, quand il y a un besoin, je ressens un besoin quand je refais pas d'affût pendant longtemps, ouais.
0: Ça vous apaise, l'affût ?
1: Ça m'apaise, ouais. Ça peut m'apaiser. Mais en même temps, je peux avoir des moments aussi d'action, d'approche, parce que comme je vous le disais, on mélange un peu aussi l'aventure. Il faut quand même parfois se balader avec crapahuté, avec un sac à dos, pister, parce que j'aime bien. Trouver petit à petit, quoi, par moi-même. Il y a un côté trappeur, pisteur qui nous fait passer par des phases très différentes. Il y a des phases contemplatives, des phases de méditation, des phases qui sont très difficiles aussi d'action. Donc, c'est un peu un mélange de tout. Mais quand j'ai bien observé, bien étudié les allées-venues des bêtes et que je sens que les conditions sont là, le vent est bon, la lumière est bonne à cet endroit-là et il y a une chance, là je vais plus compter mes heures, ça c'est certain, ni mes jours. Je vais tout mettre en œuvre pour avoir cette rencontre et cette alchimie entre tout, quoi, la lumière, les paysages, les bêtes.
0: C'est intéressant, Vincent Meunier, parce que c'est tellement loin de notre société moderne et surtout du tout de suite de notre société moderne. Vous devez attendre des jours, des semaines pour avoir ce que vous voulez. Qu'est-ce que ça apporte, ça ?
1: Moi, je pense que c'est oui, ça apporte. Enfin, pour moi, ça m'apporte beaucoup de bien, c'est certain. Après, j'ai la sensation quand même que les gens. Enfin, je sais pas. Je saurais pas trop quoi dire, mais ce qui m'anime quand même encore, des fois j'ai plus trop envie de continuer à montrer mes images, à faire des films, j'ai plus trop la foi évidemment, parce que il y a de quoi. Mais c'est les enfants.
0: C'est dommage.
1: C'est les enfants.
0: Ça serait dommage. Non, on en a besoin de vos photos.
1: C'est le regard des gamins et des gamins qui vont se prêter à l'exercice. Et ça, encore hier, j'étais emmené le fils du voisin à l'affût au blaireau et de voir ses yeux. Et c'est aussi une pratique qu'il connaissait pas, de se poser, d'observer, et il a été récompensé. J'ai l'impression que ça revient un petit peu, donc tant mieux chez les gens. On a eu cette pause imposée avec le Covid, et je me suis dit il va se passer des choses. C'est vrai que les gens, pour certains, ils découvraient qu'il y avait des oiseaux qui chantaient, que le printemps, voilà, ils voyaient les feuilles pousser, les fleurs arriver. Il y a eu cette pause obligatoire qui, je trouve, a fait du bien aux gens. Mais je crois qu'il y a eu beaucoup de personnes qui se sont posées des questions sur leur vie. Et c'est vrai que ça démontre à quel point on avance, comme vous dites, sans avec un peu des œillères, sans se nourrir de tout ce qui est autour de nous. L'affût aide à ça.
0: Vous avez déclaré un jour, Vincent Meunier, « Ma religion est dans la nature ». Est-ce que cette observation attentive, aimante de la nature, a éveillé en vous une dimension spirituelle, une transcendance ?
1: Oui, ça, moi, je pense. Après, c'est très difficile à poser des mots là-dessus. Mais j'ai pu un peu aussi, je pense que le fait d'avoir passé du temps avec les Évènes, avec les nomades qui vivent là, où ils ont une dimension spirituelle qui est forte. Et quand t'es aussi en solitaire, franchement, on se raccroche à plein de choses qui, quand on est dans notre monde, dans notre société, on délaisse totalement. Et c'est des choses qui, Il y a un apaisement intérieur, finalement. C'est pas que physique, hein. Donc c'est certain que... Est-ce que c'est ça, la foi ? Mais je pense, en tout cas, il y a une dimension spirituelle, c'est certain. Et
0: Un plus grand que nous ?
1: Un plus grand, oui, complètement. Complètement. Ce cycle du grand tout, du grand dehors, et c'est la mort qui amène la vie. Et on est poussière.
0: Vous savez... Vous êtes aussi un observateur de notre société. Le monde va mal aujourd'hui. Il y a beaucoup de problèmes écologiques. Vous qui êtes sensible à la nature, vous arrivez à garder une certaine espérance ou c'est difficile ?
1: Non, ben moi j'aime pas me livrer, mais c'est difficile. Pour être honnête, non, c'est difficile. Encore plus parce que c'est vrai que j'avais ces parenthèses enchantées, des grandes aventures, et j'en ai fait beaucoup moins depuis le Tibet. Je culpabilise à prendre un avion, donc je ne peux plus m'échapper, même si mes vols, je peux me contenter d'ici, évidemment, mais finalement non, il y a aussi un manque. Donc là, récemment, j'étais en train en Norvège. Et ça m'a fait un bien fou. Ces 5 dernières années ont été éprouvantes. Le succès de la Panthère, des problèmes personnels. Et puis surtout, cette éco-anxiété énorme. C'est dingue. Le mal qu'on peut faire à nos forêts, à nos rivières. Et puis, on va vraiment pas dans le bon sens. On va pas assez vite dans le bon sens, en tout cas. Et là, ce voyage en Norvège, j'ai eu un choc esthétique qui m'a apaisé, qui m'a fait un bien fou. C'est fou. C'est dingue, hein. Et ça, c'est précieux. Donc ça me donne encore envie de continuer. Ouais, il y a un côté militant, c'est certain, mais à ma manière, avec cette poésie et c'est quelque chose de tout simple finalement. Mais
0: Le slogan de RCF, c'est la joie se partage. Moi, j'aimerais terminer sur la joie. Qu'est-ce qui vous donne le plus de joie, Vincent Munier, dans la vie?
1: Oh là là, mais c'est en permanence, c'est la joie. Ce matin, j'étais avec à l'affût avec des petits renardos qui jouaient là. Le vent était bon et tout. J'étais empli de joie. Donc, qu'est-ce qui me donne le plus de joie? C'est quand je sens cette harmonie en fait. C'est entre tous les vivants. Franchement, c'est vraiment ça. Et quand on voit qu'on peut, il y a une manière de cohabiter qui fait que tout roule quoi. Il y a une espèce de dans le bon sens, dans la raison et avec ces petites notes. Donc je pense que c'est juste ça, c'est une harmonie de une cohabitation, habiter ensemble quoi.
0: Merci beaucoup Vincent Munier, j'étais ravi de venir vous interviewer ici chez vous dans les Vosges. Merci parce que je suis très ému, vous êtes mon dernier invité de cette émission Visage que j'aurai animée pendant plus de 20 ans sur RCF et je suis heureux de la terminer avec vous.
1: Quel honneur, merci.
0: Vous incarnez beaucoup, beaucoup de belles valeurs que vous transmettez à travers vos images magnifiques que j'admire. Donc je renvoie bien sûr à votre dernier livre que vous avez publié, Munier, 35 ans de vie de photographe, aux expositions qui sont en ce moment, à l'heure où nous enregistrons, à Arc-et-Senans, à Lyon, au Musée des Confluences. J'encourage vraiment tous les auditeurs à découvrir votre travail et vos films également. Merci Vincent Munier.
1: Merci beaucoup. Merci à vous Thierry.
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4: Démat, vous êtes invité à passer la prochaine heure dans le Finistère, à Quimper, au musée départemental breton et à Concarneau. Cette cité fortifiée, entourée de remparts, surnommée la ville close. Nous nous glisserons dans les pas de notre guide Pascal Le Boédec. Mga Vébrez, rendez-vous en Bretagne dans un instant.

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2: Degemermat et Braise, bienvenue en Bretagne.
3: C'est un roc, c'est un pic, c'est un cap. Que dis-je ? C'est un cap, c'est une péninsule. La péninsule bretonne est située entre la Manche au nord, la mer Celtique et la mer d'Iroise à l'ouest, le golfe de Gascogne au sud. Elle forme le sommet nord-ouest de l'Hexagone. Bretagne est issue du latin Britannia, utilisé dès le 1er siècle par les Romains pour désigner la Bretagne insulaire ou Grande Bretagne.
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3: La Bretagne, ce sont 4 départements, 22 les Côtes d'Armor, 29 le Finistère, 35 Ille-et-Vilaine et 56 le Morbihan. Suivez le guide réalise presque un sans faute. Nous découvrons dans la série 3 départements sur 4 et toujours dans le Finistère pour ce nouveau rendez-vous à Quimper et Concarneau. Quimper, 65 000 habitants, est la capitale historique de la Cornouaille. Elle séduit par son centre médiéval et ses maisons à pans de bois. Ville d'art et de tradition, Quimper est aussi célèbre pour sa faïence et sa culture bretonne vivante. C'est pourquoi nous poursuivons la visite du musée départemental breton débuté dans l'émission précédente. La collection de costumes du musée est l'une des plus riches de Bretagne, voire la plus importante en France dans ce domaine-là. Et nous retrouvons la directrice et la médiatrice culturelle du musée, située tout à côté de la cathédrale Saint-Corentin, la star de Quimper, qui incarne l'âme gothique bretonne.
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4: Bonjour, bienvenue au musée départemental breton. Je suis Solène Roux, la directrice du musée, et je serai accompagnée par Myriam Lescaut, médiatrice des publics au musée.
3: Le musée départemental breton, au sein de sa collection de costumes, en possède combien ? Tout compris, les petits, les grands, les baptêmes, les mariages, les deuils,
4: alors là,
3: les tenues de cérémonie.
4: Là, la collection de costumes, on est environ autour de 4500 pièces.
3: 4500 pièces que vous stockez où ?
4: Les réserves du musée sont aux alentours de Quimper et on a au sein de la réserve plus de 120 000 pièces de collection. Donc la collection de costumes est une petite partie au sein de cet ensemble.
3: Quelles sont les conditions pour bien conserver les costumes, température, enfin, etc. Je sais pas, humidité ou pas ou...
4: Alors, les conditions de sécurité, déjà. Une stabilité au niveau de la température, un contrôle de l'hygrométrie, que la toiture ne fuit pas, ce genre de choses.

0: Là, on est dans la dernière salle. On présente un zoom sur le pays Bigoudin, parce que justement, souvent les visiteurs pensent que le costume breton, c'est le costume Bigoudin. Et vous avez vu qu'en fait...
1: À Bigoudin, mais Bigoudaine pour les femmes.
0: Pour voilà. Les femmes. Il y a une grande diversité au niveau des pays. Et on a décidé de montrer un zoom sur le pays Bigoudin. Avec, vous voyez que la coiffe n'a pas toujours été grande, parce que c'est souvent l'image, oui, le cliché qu'on a autour de la Bibi Goudin. Mais à la fin du 19e, la coiffe fait une dizaine de centimètres pour finir à son point culminant à 38 centimètres.
1: 38 centimètres.
0: Oui.
1: Waouh. Mais tout le monde portait après 38 centimètres. C'était une mode ?
0: C'est une mode. Donc,
1: et pourquoi de plus en plus haut ?
0: Alors, c'était aussi pour se démarquer de la génération précédente.
1: C'est un peu une toque de chef, finalement. Ça fait un peu penser à ça.
0: Une très belle toque de chef en dentelle.
1: Bon, les autres n'ont pas la dentelle, forcément.
0: Autre détail aussi qui est assez drôle, c'est que au fur et à mesure que la coiffe va monter, la jupe va se raccourcir. Et vous pouvez le voir aussi au sein des photos que l'on présente, qui évoluent dans un axe chronologique. Mmh. Vous voyez ce même mouvement.
1: C'est ça, mais là, on reste quand même sous le genou, là, encore.
0: Oui. Non, oui. Oui. Cet accrochage de costumes Bigoudin a été fait en partenariat avec le musée Bigoudin.
1: Et il y a un musée Bigoudin.
0: Oui, qui a une grande collection de costumes également. Et c'est eux qui nous prêtent l'ensemble de ces costumes.
1: Et le musée est où ?
0: À Pont-l'Abbé.
1: Quels sont les métiers qui sont sollicités pour fabriquer ces costumes et ces robes traditionnelles ?
0: Il y a deux métiers principaux. Il y a le métier de tailleur, donc pour la coupe des vêtements, et le métier de brodeur ou brodeuse pour tout le travail de broderie sur les coiffes ou sur les costumes. Mais le pays Bigoudin n'est pas le seul à avoir des broderies sur ses vêtements.
1: Dans le Finistère, ou partout en Bretagne, je ne sais pas trop d'ailleurs, mais on a beaucoup brodé quand même.
0: Ah oui, oui. La broderie au fil de soie a été utilisée pendant toute une période pour tous les costumes, notamment de Basse-Bretagne.
1: Vous arrive-t-il d'avoir envie d'en porter un de ces costumes traditionnels, Solène ?
0: Donner envie, oui, on a envie d'essayer tout ça, mais c'est extrêmement codifié. Et donc, on ne s'aviserait pas de porter un costume dont on ne fait pas partie.
1: Donc, par exemple, vous êtes d'où ?
0: Alors, moi, j'habite à côté de Quimper, mais il ne me viendrait pas l'idée de porter un costume Bigoudin ou...
1: Ce serait mal perçu ?
0: Ça pourrait être mal perçu, je pense, oui. Et on n'a pas envie, en fait, toi aussi. je pense que tout le monde est très attaché à sa localité et à son pays, finalement.
1: Et vous, Myriam ?
2: Moi, par exemple, moi, je ne suis pas bretonne à l'origine, mais depuis que je suis ici, j'ai grandi, entre guillemets, dans
1: donc
2: le
1: Cap-Cisin. Vous avez le droit.
2: J'adorerais porter le costume du Cap-Cisin, mais par contre, il ne viendrait pas l'idée de porter le costume Bigoudin en exemple totalement au hasard. Mais voilà, chacun est très accroché quand même à son terroir, à son pays. Et après, les costumes se portent quand même avec beaucoup de codes encore aujourd'hui. Et du coup, c'est plutôt les cercles celtiques qui ont pris ça en main. Et après, par contre, tout le monde peut adhérer à un cercle celtique. Mais il faut quand même apprendre, du coup, toutes ces histoires autour des costumes et comment ça se porte pour pouvoir...
1: Un examen de passage.
2: Pas un examen de passage, mais en fait, ouais. Comme les reines de Cornouailles, elles savent tout sur leur costume et sur leur histoire de la Bretagne. Voilà, c'est pas juste... Mais c'est vrai que ça donne envie. Par contre, quand on les voit, on a envie de les porter.
1: Mais un touriste de passage qui passe 24 heures, comme moi, à Quimper, en aucun cas ne peut être autorisé, du coup, à porter un costume traditionnel.
2: Ah, on peut, mais c'est pas sûr que ce soit très bien vu.
0: Faire habiller par quelqu'un...
2: Qui sait mettre en place le costume, qui s'est coiffé, voilà.
1: Ouais, juste pour faire une photo, éventuellement. Mais sinon...
0: Sinon, ça fait un peu touriste.
1: Sinon, ça fait touriste et donc non légitime.
0: Exactement.
2: Ah, les Bretons sont quand même... c'est Breton quand même. On est ravis d'expliquer ça aux touristes quand ils viennent.
1: Après, on pourrait faire des silhouettes simplement avec la tête pour passer la tête.
2: Oui, on en a dans la prochaine exposition quand même. Parce que ça a été
0: un sujet justement de laisser en libre accès des pièces de costumes. Et une des remarques, c'était « Mais alors, les visiteurs vont s'habiller et ils vont mettre n'importe quelle pièce. Ça va rendre n'importe quoi.
1: Sacrilège.
0: Ça peut choquer. Ouais, ouais. Ça peut être... Voilà. Et du coup, c'est pour ça qu'on n'est pas parti sur cette option dans la prochaine exposition.
2: Les panneaux à trous.
1: Comme
2: ça, bon. Le costume est bien.
1: C'est moins bien, ça va plus vite en même temps. C'est instantané.

0: Avant d'aller dans le mobilier, on fait un petit passage dans la tour de Rouen, du coup, qui est la plus ancienne partie du musée, donc qui date du début du XVIe siècle, qui est donc un énorme escalier en colimaçon.
1: Oui, là, plusieurs personnes peuvent se tenir côte à côte pour monter. Hein.
0: Exactement, et ça va desservir tous les étages en fait du palais, et ça fait la jonction entre les deux ailes du palais épiscopal. Et ça a été beaucoup, beaucoup remanié par les différents architectes sur les nombreux siècles du palais. Donc vous avez des demi-étages, des demi-portes, et des fois des portes qui mènent nulle part, du coup. Voilà, donc c'est notre côté un petit peu labyrinthique quand on arrive au musée. Quand il faut changer d'aile dans le musée, on est toujours un peu perdu.
1: Mais ça veut dire qu'il y avait du monde dans ce palais épiscopal, si on l'a prévu aussi grand et...
0: Mais il n'y avait pas forcément du monde tout le temps, puisque les évêques aussi avaient un autre palais aussi ailleurs à la sortie de Quimper. Mais par contre, on avait de quoi recevoir. Là, dans les salles du mobilier, ça va être justement les salles de réception, donc on avait vraiment de la place. Et on avait beaucoup d'appartements et des petites chapelles privées aussi pour les évêques. Donc c'est vrai que c'était un monument assez grand. Et puis on est quand même à une époque où on fait, en tout cas dans le Finistère, beaucoup de palais qui ressemblent à des châteaux, donc assez monumentaux. Sur la tour, il y a des faux machicoulis, donc des troupes de défense, en fait, alors qu'on n'est pas du tout sur quelque chose qui sert à la défense.
1: Il était puissant, l'évêque ?
0: L'évêque de Quimper avait une certaine autorité, quand même. Oui, on est sur quand même un grand épiscopat.

0: Donc on passe dans le mobilier.
1: Et on passe par la salle des fresques pour y aller, donc qui est une ancienne chambre et une ancienne chapelle des évêques, qui a gardé les fresques au mur du 19e. Et puis on arrive, pareil, comme tout à l'heure, sur des sauvegardes d'objets. Donc on va avoir des poteaux qui ont décoré des maisons traditionnelles typiques de Quimper, des maisons à pans de bois. On a une chaise à porteurs qui a été ramenée par des Quimperois aussi. Voilà, on est dans un petit espace un peu de transition entre les costumes et le mobilier à proprement parler.
0: Donc finalement, le musée bénéficie de dons. Des Quimperois font des dons au musée. Le musée a aussi, une politique d'achat aussi.
2: C'est vrai qu'on a beaucoup de dons, pas forcément que de particuliers, aussi de la Société archéologique du Finistère, par exemple, qui est à l'origine du musée et qui a fait justement contribuer à ces sauvetages de maisons ou de monuments. Et sinon, on pratique aussi les achats en vente aux enchères, auprès de galeries. On a une politique d'acquisition qui fonctionne par opportunité, par achat.
0: Bon, il y a du mobilier devant moi et de styles très différents.
2: Oui, on commence avec l'habitat traditionnel, avec le fameux lit clos et le banc.
0: Oui. Donc avec ses portes, hein, on peut le fermer.
2: Oui, alors il y a plein de modèles de lit clos. Là, c'est le modèle à deux pans coulissants, avec aussi également la grande armoire qui fait la suite des coffres que vous avez vus juste avant.
0: Donc là, c'est l'armoire bretonne.
2: L'armoire bretonne.
0: Massive, hein.
2: Je ne sais pas si celle-là est une armoire de mariage. C'est une armoire de mariage qui venait avec la dot de la mariée.
0: Donc dans laquelle on rangeait quoi ? Le linge ? Les draps, le linge, etc. Oui. Le marié ? Non. Mais le lit, oui, le marié.
1: Pardon ? Le formation, c'est deux portes au lieu de quatre. Donc on peut ranger le marié après, dedans. Mais pas au début, pas au 18e.
0: Alors là, on est dans... Le directeur de l'Office de tourisme nous en avait parlé. On est dans la période art déco quimperoise. C'est plus que quimperois ?
1: Oui, c'est ça. En fait, l'idée du mobilier, c'est de montrer, comme pour les costumes, l'évolution des modes aussi. Donc, on passe du 18e au début 19e, où on a le mobilier avec des figures, à la section plutôt 16 Breur, donc c'est les 7 frères. Donc, on est dans les années 30. Et c'est des Bretons qui veulent renouveler, en fait, l'art breton et remettre en avant cet art du mobilier, mais en le rendant un peu plus contemporain. Normalement, c'est censé le rendre un peu plus léger aussi, mais on est toujours sur des meubles très massifs quand même. Mais on est plus sur des meubles d'exposition du coup, que des meubles de la vie pratique de tous les jours. Donc c'est un mouvement qui a œuvré dans le mobilier, mais aussi dans la céramique, dans la peinture, voilà, c'était assez complet. C'est les années 30, donc ça se fait très art déco, mais on retrouve quand même les motifs traditionnels finalement dans ce mobilier, et cette idée du coffre, toujours.
0: Ah oui, c'est ça. Bon, les sept frères. Moi, je n'avais jamais entendu parler des sept frères, mais il faut venir les découvrir, oui.
1: Voilà, on va avoir toute une section sur ça. Et puis, on arrive jusqu'aux années 1950, où on a le début du développement aussi des bureaux, de la bibliothèque, voilà, l'ajout de ce mobilier. Pour contextualiser aussi un peu cette période, donc on peut avoir des peintures avec des coiffes. On a aussi une map monde qui montre où les Bretons ont voyagé à travers le temps, car les Bretons sont des grands voyageurs depuis toujours.
0: Donc c'est partout, non ? C'est pas partout ?
1: Donc c'est partout. Et c'est marqué là où le soleil se lève, il y a un Breton.

0: toujours une petite vue sur la cathédrale, si on veut.
1: On prend ses repères.
0: Et on monte au deuxième étage, du coup.
1: Et on change de domaine.
0: On change de domaine, mais pas de période. On reste
1: on change de matière.
0: Mais on change de matière pour aller à la section céramique, puisque la ville de Quimper est assez réputée pour ses faïences. On avait tout ce qu'il fallait pour faire ça, des forêts, la rivière. Donc il y a une grosse collection aussi autour de cette thématique-là.
1: On peut passer beaucoup de temps uniquement dans cette section céramique. Hein.
0: Comme pour le mobilier, on va être du 18e au 20e à peu près. Donc on va retrouver par époque, mais aussi par thématique. Donc là, on va retrouver notre Saint-Corentin, justement, de la cathédrale que vous allez avoir. Donc il y a toute une section vraiment en figurines religieuses. Et après, on va avoir aussi toutes les poteries qu'on sert tous les jours, des plats, des assiettes qu'on va retrouver, mais après aussi des choses plus décoratives, donc vraiment en mode sculpture, statuette, et tout un style très breton, c'est-à-dire où on va avoir des figures bretonnes dessus, donc où là on retrouve justement ce qu'on a vu en fait en bas, avec des gens habillés en costume, qui sont en train de danser.
1: C'est très coloré. Hein.
0: Et du coup c'est très coloré, on a une petite section toute blanche qui a été une certaine mode à une époque aussi dans les faïenceries de Quimper. Mais sinon, on est sur des plats et des assiettes extrêmement colorées, effectivement, même dans les figures. Mais après, quand on a des figurines en costume traditionnel, comme on l'a vu en bas, en fait, c'est très coloré, le costume. Donc forcément, l'habit d'ailleurs, pas le costume, l'habit traditionnel, c'est très, très coloré aussi.
1: Alors les maisons avaient peut-être les murs gris, mais à l'intérieur, une vaisselle très colorée.
0: Oui, et d'ailleurs, le vaisselier qu'on peut voir dans nos collections, mais qu'on pouvait voir dans la maison traditionnelle, servait aussi à de vitrine, puisqu'on avait une partie qu'on montrait. Donc on sortait ses plus belles assiettes, plus colorées, même si à l'intérieur, peut-être, on n'avait pas ça pour manger.
1: C'est vrai que ça se faisait, le vaisselier exposition, effectivement.
0: Exactement, ouais. Ça perdure très longtemps, d'ailleurs, parce qu'on en a...
1: On le voit moins aujourd'hui. Hein.
0: Moins aujourd'hui, mais on en a quand même jusqu'à fin mi-20e, je pense, quand même. C'est encore assez répandu. Voilà. Mais on monte sans trois très belles assiettes, mais après, en dessous, on n'a peut-être pas forcément des si belles assiettes pour manger tous les jours, finalement.
1: Alors qu'il faut, si on peut, on peut manger dans de belles assiettes.
0: Exactement.
1: Tous les jours. Elles sont faites pour ça.
0: Bah aujourd'hui, je pense que les très belles assiettes d'antan font qu'aujourd'hui, on les trouve bien aussi pour pouvoir
1: aussi
0: manger dedans et les conserver.
1: Et alors, le trésor, c'est si vous deviez nous conduire devant le trésor.
0: Les corrigans. Alors, pour moi, le trésor, c'est la section bretonne, mais je travaille au musée départemental breton, donc à un moment donné, on se fait une raison. En fait, on a beaucoup de faïences qui montrent aussi des traditions et des contes et légendes bretonnes, et la Bretagne, comme les saints, recèle de contes et légendes. Donc, on a certaines pièces qui représentent vraiment ça, la vie quotidienne, mais aussi ces contes et légendes qui faisaient partie de la vie. Hein. Tous les soirs, on était à la veillée à se raconter.
1: On n'avait pas de télé.
0: On n'avait pas de télé, donc on écoutait le plus ensemble.
1: Il n'y avait pas d'Internet.
0: Voilà, pas de tablette. Donc,
1: pas de réseaux sociaux.
0: Pas de Netflix,
1: pas d'Instagram.
0: Rien.
1: Donc, les contes.
0: Donc, les contes et légendes, on se mettait au coin du feu et on écoutait généralement le plus ancien de la maison raconter des histoires. Ou le tailleur, quand on n'avait pas encore les ateliers, c'est le tailleur qui venait chez vous faire la tenue. Et lui, forcément, avait plein d'histoires parce qu'il voyageait dans toutes les maisons.
1: Parce qu'il les récoltait.
0: Donc, forcément. Et on a énormément de contes et légendes autour des corrigans, donc ces petits lutins qui font des farces. Et donc, on a un plat avec un joueur de biniou qui joue pour les corrigans en espérant ne pas se faire dévorer par les corrigans. Normalement, dans les légendes, c'est un peu ça.
1: C'est vraiment très différent. Hein. Il y a toute une diversité de corrigans. Hein.
0: Exactement. Il y en a des gentils quand même dans certaines légendes. Mais si votre cœur est bon, les corrigans seront gentils. Donc voilà, c'est un peu le plat, nous, qu'on aime beaucoup en médiation à montrer aux gens.
1: C'est en relief. Enfin.
0: Exactement. On est sur un décor en relief avec tous ces petits corrigans qui dansent.
1: Biniou. Et les corrigans qui datent de...
0: Ouh, très bonne question. J'aurais dit 19e, fin 19e.
1: Solène va vérifier.
2: Fin 19e.
1: Bravo. Test validé.

0: Et on va terminer au paradis ?
1: Exactement.
0: On monte encore.
1: On monte encore pour finir la visite. On peut aller tout en haut de la tour de Rohan. Donc il n'y a pas d'espace d'exposition, mais il y a un magnifique plafond sculpté en forme de palmier, on peut dire, en bois. Donc voilà, qui donne un beau final à votre visite.
0: Ce sera le bouquet final, effectivement.
1: C'est la fin pour les visiteurs, mais normalement, dans le palais épiscopal, vous avez encore un étage, donc là où sont nos bureaux maintenant. Et dans la tour de Rohan, vous avez encore trois autres étages de petites chambres ou chapelles qui ne sont pas accessibles au public, mais qui finissent la tour, en fait.
0: Donc vous passez toutes les deux votre vie ici. Vous vivez dans un palais, finalement.
1: C'est ça. Une vie de palais. Et on monte souvent l'escalier de la tour de Rohan, puisque nous, nos bureaux sont vraiment juste à côté de la tour. Donc
0: vous êtes toujours en forme.
1: On est toujours en pleine forme. Pour accueillir les visiteurs.
0: Bon, et pour les personnes en situation de handicap, il y a
1: tout le musée, à part cette petite partie du plafond que vous pouvez voir quand même en photographie en bas, tout le reste du musée est accessible. Tout est relié par les ascenseurs et on propose aussi des fauteuils roulants, sièges cannes. On a vraiment un musée qui est accessible à 100%. On a aussi pas mal de choses en tactile pour les personnes non-voyantes. On prête des casques. Voilà, on est dans la démarche tourisme handicap, justement. Donc, on est presque labellisé maintenant. Donc, voilà, on a quand même un site qui est complètement accessible, même si c'est un monument historique.
0: Et les bonnes années, le musée attire combien de visiteurs par an ?
2: Entre 40 et 55 000 visiteurs.
0: Ben, c'est beaucoup.
2: Ah oui, on a une belle fréquentation.
0: On se quitte, enfin je vais redescendre quand même, vous aussi peut-être, mais on se quitte au sommet finalement de ce musée départemental breton, qu'il faut visiter bien sûr quand on séjourne à Quimper.
2: Bah oui, oui, c'est,
0: enfin, vous ne direz pas le contraire.
2: Un incontournable de la visite de Quimper.
0: Ben, merci beaucoup Solène et Myriam de nous avoir fait découvrir ce musée que vous connaissez bien et qui vous passionne, j'en suis certain. Hein.
1: Merci. Il faut qu'on fasse un petit commentaire.
0: Non mais surtout, comme ça, c'est vachement le oui de la tête, ça marche bien en radio.
1: Ça marche pas.

0: Suite de ce suivi de guide dans le Finistère, nous quittons Quimper, le musée national breton, Solène Roux et Myriam Lescaut. De Quimper, il nous faut une demi-heure, moins de 30 km, pour rejoindre Concarneau au sud-est. Concarneau, 21 000 habitants, est la ville portuaire du sud Finistère, avec son cœur historique, cité fortifiée, entourée de remparts, la ville close, objet de notre découverte. Faisons connaissance avec notre guide.
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3: Bonjour à tous les auditeurs de RCF.
0: Et les autres, parce qu'il y en a d'autres aussi.
3: Et les autres, voilà. Je m'appelle Pascal Lebouedec, je suis guide conférencier à Concarneau. Et je vais vous accueillir pour une petite visite de la ville, sous un soleil ce matin, radieux.
0: Et qui dit qu'il ne fait pas beau en Bretagne ?
3: Ah oui, alors là, oui, là, vraiment, ça pourrait tromper tout le monde, mais là, on a vraiment un magnifique soleil.
0: Pas de nuages.
3: Pas de nuages, en plus un beau ciel bleu. Ça casse un peu les idées reçues des fois sur la Bretagne.
0: Oui, alors bon, cela dit, moi j'ai bien retenu ce que me disait une camarade bretonne qui vit à Metz. Il fait beau plusieurs fois par jour en Bretagne.
3: C'est exactement ça.
0: Et là, il fait beau, très très beau, et probablement toute la journée.
3: Ah oui, toute la journée et même pendant plusieurs jours.
0: En ce mois de mai. C'est pas la grosse chaleur, mais avec le soleil, température très très agréable, Pascal. Et nous allons partir à la découverte de Concarneau, mais plus précisément de ce qu'on appelle la ville close.
3: Oui, effectivement. Donc c'est le berceau primitif de la ville, donc c'est une forteresse en vérité, avec une ville à l'intérieur, des soldats, des moines, j'en parlerai tout à l'heure. C'était vraiment une petite société diversifiée. Et c'est au 19e siècle, vers 1850, qu'apparaissent dans les faubourgs, finalement, 32 conserveries. Et là, évidemment, la ville va être complètement métamorphosée et nous allons atteindre très vite des chiffres importants au niveau de la population. Donc aujourd'hui, Concarneau, c'est la troisième ville du Finistère. Nous avons 20 000 habitants et une agglomération à peu près de 50 000 habitants.
0: Ville d'art et d'histoire, tout comme Quimper.
3: Tout à fait, le même titre que Quimper, à savoir donc un patrimoine très bien conservé, évidemment, et puis avec cette volonté, évidemment, de le partager avec les scolaires, les adultes, les touristes, les Concarnois, tout le monde, on va dire, peut participer, évidemment.
0: Quelle image donnerais-tu pour que nos amis se représentent la forme de la ville close ?
3: Alors, la forme de la ville close, c'est un petit peu compliqué.
0: Allez, j'en ai trouvé une, alors je vais te suggérer la mienne.
3: Ah, oui, moi, peut-être une sorte de haricot, puisque ça tourne haricot. Un tout petit peu. Et on a à peu près, en gros, ce n'est pas si grand que ça, ça fait à peu près 350 mètres de longueur pour à peu près, on va dire, aller 150 mètres, 200 mètres de largeur.
0: Ouais. Alors moi, j'ai trouvé une autre forme, mais ce sont ceux qu'on trouve dans les hôtels, une forme de sèche-cheveux.
3: Ah oui, c'est pas mal aussi, c'est assez original d'ailleurs.

0: Alors, oui. Pour entrer dans cette ville close, Pascal, on passe ce qui était le pont-levis ?
1: Oui, alors au départ, on part, si on remonte très en arrière, c'est un îlot rocheux, donc vraiment entouré par la mer. Hein, c'est ce qu'on voit encore aujourd'hui. Et cet îlot rocheux, progressivement, évidemment, les humains vont s'y installer. Alors on peut imaginer, hein, dès l'Antiquité, même si on n'a pas de preuves tangibles, l'installation de pêcheurs, voilà, il y a un petit endroit finalement qui est assez intéressant au niveau stratégique. Et voilà pourquoi, au fur et à mesure du temps, donc on a une installation de moines qui nous viennent de l'abbaye de Landévennec, c'est sur la presqu'île de Crozon, et qui vont s'installer sur l'île aux Rocheux parce qu'ils ont eu des terrains qui ont été donnés par le comte de Cornouailles. Nous sommes effectivement ici en Cornouailles. Il s'appelle Alain Quénard. Nous sommes à peu près dans les années 1030 à peu près. Et pour que celui-ci aille plus facilement au paradis, eh ben, tout simplement, comme partout ailleurs en France, on donne des terrains à des moines pour qu'ils prient. Alors ils vont s'installer sur l'îlot, dans la partie la plus éloignée par rapport à nous maintenant, c'est-à-dire au fond de l'îlot. Et là, ils vont avoir une idée. Ils vont avoir l'idée de prier pour le comte de Cornouailles, c'est ce qu'on leur avait demandé. C'était leur job, voilà. Mais il s'avère qu'il n'y a pas que l'océan à Concarneau. Nous avons effectivement une rivière qui s'appelle le Moros et qui se jette à l'arrière de la ville close dans l'océan. Ce qui fait qu'il y avait des petits pêcheurs qui habitaient de l'autre côté. Et les moines s'apercevaient que ces petits pêcheurs avec leurs carrioles étaient obligés de remonter jusqu'à un gué très profondément dans la campagne pour passer la rivière le Moros. Et ils imaginent tout simplement de faire un bac pour faire un raccourci. Qui dit bac dit péage, évidemment. Et voilà pourquoi autour des petits moines venant de Landévennec et créant donc un prieuré, nous allons avoir l'installation d'artisans, de commerçants, évidemment, avisés, puisqu'il y a un peu d'argent.
0: Le bac a permis l'accès, voilà. Et ça s'est développé.
1: Et une petite ville s'est développée. Ouais. Alors c'est ensuite, un peu plus tard, que les ducs de Bretagne vont commencer à regarder cet îlot habité, cette fois-ci, d'un autre œil, et représentant une force stratégique par rapport à nos amis les Anglais.
0: Et le nom de Concarneau ?
1: Alors c'est Concarneau, qui voudrait dire, en fait, par rapport à la baie, abri, coquille de Cornouailles.
0: Je ne sais pas si c'est une habitation là, qui est à l'angle quand on arrive.
1: Alors ça, mais... c'est le beffroi. On va dire que c'était un poste de garde à l'origine. On y a rajouté une petite fenêtre. On l'a transformé en 1906 pour en faire finalement ce qui est aujourd'hui un peu le symbole de la ville close. C'est-à-dire que le maire avait décidé donc de mettre des horloges. Et puis tout en haut, si on regarde bien, au-dessus des quatre points cardinaux, il y a un joli petit bateau. Parce que le surnom de Concarneau, c'est la ville bleue. C'est-à-dire que toute la richesse s'est toujours faite, encore aujourd'hui, autour de l'océan.
0: C'est une girouette ?
1: Alors, il y a une petite girouette. Une girouette, ça tourne.
0: Bon, en revanche, j'ai l'impression qu'il est toujours midi ou minuit à Concarneau. Mais il y a l'horloge solaire, éventuellement.
1: Oui, voilà, cadran solaire.
0: Si on veut trouver l'heure exacte.
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0: Alors là, nous sommes en train de passer sur un pont. Il y avait un pont fixe. Ici, nous marchons sur du bois, donc un premier pont-levis. Là, nous sommes en train de pénétrer dans un filtre militaire, qui a pour nom un ravelin. C'est-à-dire que de la tour du gouverneur qui est en face, je peux absolument tout voir si j'ai un ennemi potentiel qui arrive.
1: Ouais, c'est un peu comme des caméras de surveillance.
0: Exactement.
1: Hein.
0: Ouais. Là, nous sommes en train de tourner pratiquement à angle droit, parce qu'il est trop facile que je vous fasse rentrer de manière droite. Nous allons passer sur un deuxième pont-levis, matérialisé aussi par du bois.
1: Ouais, donc il y avait plusieurs étapes pour bloquer les éventuels assaillants. Hein.
0: Tout à fait, parce que quand nous rentrons dans la ville close, c'est l'endroit le plus sensible. Parce que de ce côté-ci, nous avons les effets de marée, évidemment. À marée basse, des chevaliers pouvaient s'approcher des murs de la ville close. Tandis que de l'autre côté, où étaient les moines, il y a la fameuse rivière. Donc j'ai de l'eau en permanence pour me protéger. Donc c'est ici qu'on va mettre, et on le voit à partir donc de cette demi-lune, les deux plus grosses tours de la forteresse. Donc du côté droit, vous avez la tour du gouverneur, et du côté gauche, où il y a des drapeaux, on l'appelle la tour du major.
1: On ne pouvait pas assoiffer la ville, finalement, c'est ça?
0: Ah, voilà. Donc on met un maximum d'obstacles, en fait, sur à peu près, on va dire, 70 mètres, puisque là, je suis encore face à un troisième pont.
1: Oui.
0: Et où il y a des jolies fleurs aujourd'hui, c'était les douves, et les douves étaient en eau, évidemment, avec de nouveau une porte qui bloquait vraiment voilà,
1: c'était l'espace. Très protégé.
0: Très protégé.
1: Ça a marché?
0: Moyennement, on a quand même été attrapés.
1: Donc on va passer, effectivement, le troisième
0: pont-levis.
1: Pont-levis, mais là, il n'y a plus de douves.
0: Il n'y a plus de douves en eau, non, effectivement.
1: Oh, non. Jardin. Et nous entrons dans la rue Vauban.
0: Alors,
1: je le lis.
0: Voilà. Alors, il n'y a que le nom, puisque M. Vauban est effectivement passé ici à la fin du XVIIe siècle, mais il a considéré la forteresse comme étant quelque peu obsolète. Il a préféré aller faire une tour à Camaret, pas loin d'ici, sur la presqu'île de Crozon, qui est à l'heure actuelle classée à l'UNESCO.
1: Et Concarneau ?
0: Ah non, non, pas nous. Non, non,
1: non.
0: Par contre, donc, monument historique. La tour de Vauban à Camaret s'inscrit dans un circuit national.
1: Puis UNESCO, il faut que ce soit vraiment unique et au monde, finalement. Et il y a peut-être des équivalents déjà classés.
0: Oui, des fois, les gens peuvent parler même de Concarneau comme un petit Saint-Malo.
1: Ah, et Saint-Malo est classé.
0: Alors oui, mais de toute façon, ils sont classés monuments historiques, donc ça leur donne évidemment des protections.

0: Alors là, donc cette rue Vauban, un peu injustement, on va dire, nommée, puisque M. Vauban et ses ingénieurs vont juste vraisemblablement nous décoiffer nos tours, c'est-à-dire enlever des charpentes et des ardoises pour y faire des grandes plateformes, pour y mettre un maximum de canons. Et ils rajouteront aussi sur nos tours des éperons pour que les boulets, tout simplement, si possible, ripent sur les côtés et non pas n'atteignent les bases de la tour.
1: Oui, il y a de la circulation, un petit peu dans la ville close.
0: Oui, parce qu'il y a des gens qui y vivent.
1: Oui, elle est habitée
0: encore. Elle est habitée. Le matin, il y a pas mal de livraisons pour les différents commerces.
1: Là, on peut circuler le matin et pas l'après-midi. Et sinon, donc, cette rue Vauban aujourd'hui est l'axe principal de la ville close.
0: On a deux rues, essentiellement. Donc la rue Vauban, la rue commerçante. Hein. Alors essentiellement des commerces touristiques, évidemment. Et puis nous avons donc une place là-bas qui s'appelle la place Saint-Guénolé. Donc c'est quelque chose de relativement restreint.
1: Et cette rue Vauban qui est assez large quand même, je ne sais pas, enfin je dis assez par rapport à la taille de la ville close, elle doit faire 5 mètres peut-être de large. Hein.
0: Alors il vaut le mieux qu'elle l'efface puisqu'en été, évidemment, il y a énormément de touristes qui viennent ici.
1: Ça bouchonne.
0: Ça bouchonne parfois.
1: Et donc les commerces, un musée de la pêche, enfin... Premier coup d'œil qui séduit. Hein.
0: Oui, c'est assez agréable parce que les commerces sont ouverts vraiment sur la rue. Ce musée de la pêche, effectivement, qui remplace en fait une chapelle dans un premier temps, une caserne aussi avec des militaires, hein, donc cette vocation militaire de Concarneau a eu pendant très longtemps, et qui est transformée depuis donc, les années 60, date à laquelle le ministère de la Marine a vendu, pour un franc symbolique en gros, les locaux. Et se sont installés des passionnés qui avaient déjà collecté beaucoup de choses par rapport à la mer.
1: Par rapport à l'entrée de la ville close, c'est tout en longueur. Hein.
0: C'est tout en longueur et on va arriver là-bas jusqu'à la place Saint-Guénolé, qui est le fondateur de l'abbaye de Landévennec sur la presqu'île de Crozon. Donc on a gardé ce nom religieux en fait, hein, c'est toujours le patron religieux de la ville, parce que les petits moines venaient de là-bas tout simplement.
1: Et les premiers touristes sont arrivés quand, ici, à Concarneau?
0: Alors, on nous parle souvent des congés payés, de l'année 36, mais on va dire que les premiers touristes sont arrivés, alors les gens aisés, pour les premiers bains de mer, parce que vous êtes aussi dans une station balnéaire à Concarneau. Les plages sont à deux pas d'ici. On a un chapelet de plages très agréable.

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1: Avec Pascal Le Boédec, nous arpentons dans ce Suivez le guide breton la ville close de Concarneau dans le sud Finistère.
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1: Et nous arrivons, Pascal, sur la place. C'est la grande place de la ville close.
3: Oui, c'est la grande place de la ville close. Il nous manque quelque chose, par contre. Il nous manque des halles, qu'on appelait à l'époque une cohue. Hein, voilà, beaucoup de gens qui bougent, qui se rassemblent, qui est installée donc au milieu de cette place. Mais quand il y a eu les 32 conserveries qui sont arrivées dans les faubourgs, on a commencé à déplacer les choses, à y construire un hôtel de ville et de nouvelles halles au 19e siècle. Sur cette place, il nous est conservé une maison à pans de bois qui nous présente encore sur son côté droit un mur pare-feu. Donc ici, il faudrait imaginer comme à Quimper.
1: Parce qu'il y en a pas mal à Quimper, une belle collection.
3: Voilà, il y en a 73 à Quimper et ici, deux seulement, dont celle-ci qui est très jolie avec un toit à quatre pentes. Donc c'est un vestige en quelque sorte puisque l'habitat, nous le savons, était essentiellement composé donc de maisons à pans de bois. Sauf que ici, c'est tellement serré que si l'une d'entre elles brûlait, évidemment, ça aurait été toute la ville close qui aurait pris feu. Donc progressivement, les gens en ont pris conscience.
1: Donc ça n'a pas brûlé, mais ils ont sont dit qu'il valait mieux.
3: Et comme ils faisaient beaucoup d'argent avec le commerce du poisson, ils ont décidé tout simplement de reconstruire la plupart des maisons en pierre cette fois-ci, comme l'exigeait d'ailleurs le roi de France à partir du XVIIIe siècle.
1: Ouais, alors, et cette maison à pans de bois, c'est une conserverie qui est bien connue. Hein. La Belle-Éloise, elle n'est pas de Concarneau, mais elle est très présente. Mais avec des sardines, des maquereaux, etc., de qualité.
3: Mais ici, à Concarneau, nous avons juste à côté la conserverie...
1: Faut pas dire qu'on est fan de la Belle-Éloise, alors.
3: Voilà, exactement, on est un peu chauvin. Alors, conserverie Gonidec, excellente aussi. C'est la plus grande conserverie aujourd'hui de Concarneau. Elle est située pas très loin de la voie express, au sortir de la ville. Nous avons aussi, qui vient de partir à Tréguin, mais c'est juste à côté, une très ancienne conserverie qui est Courtin. Et puis nous avons aussi Monsieur Burel. Donc nous avons trois conserveries à l'heure actuelle sur le territoire de Concarneau.
1: Sinon, c'est vraiment une très jolie place. Et puis on trouve des restaurants, enfin aussi terrasses. Donc on peut s'y arrêter, prendre un verre, déjeuner, dîner.
3: Oui, c'est très agréable puisque la place est baignée à différents moments de la journée par le soleil.
1: Il y a un côté matin, un côté après-midi.
3: Oui, tout à fait.
1: Un pour l'apéro avant le déjeuner, alors, l'autre pour l'apéro avant le dîner.
3: Exactement.
1: La biscuiterie de Concarneau. Un bar à huîtres. Bon, donc on ne meurt pas de faim, on ne meurt pas de soif.

0: Après la place Saint-Guénolé, nous pouvons nous diriger donc vers la Poudrière. C'est ce bâtiment qui est face à nous. Alors c'est un bâtiment complètement fermé, hein, très peu d'ouverture. C'est un bâtiment qui a des murs très très épais et un système en fait d'aération pour la poudre, voulu évidemment au XIXe siècle. C'est un bâtiment 1830, hein, donc bâtisseur c'est Louis-Philippe, enfin en gros ses ingénieurs évidemment. Et nous avons une caserne qui était au musée de la pêche installée. On va avoir une poudrière qui correspond en fait au niveau de ses dimensions, de son volume, à une caserne avec tant et tant de soldats. Donc c'est quelque chose que vous pouvez retrouver ailleurs au niveau national, évidemment. Elle est assez conséquente quand même, celle-ci. Et donc le système d'aération, en fait, se fait par des petites meurtrières qu'on devine de chaque côté de la porte et sur les murs de côté aussi. Mais c'est un circuit d'aération qui va ressortir à une autre partie, pour ne pas qu'il y ait un ennemi éventuel qui puisse allumer là devant des petites ouvertures avec une flamme et qui nous ferait sauter, et on le sait à l'époque, on en avait très peur, toute la ville close cette fois-là.
1: Si la poudrière explose, voilà. Enfin, toute
0: donc,
1: la ville...
0: Voilà, alors c'est pour ça qu'elle est mise avec des grands murs de protection.

0: tout autour, et qu'il y avait évidemment des soldats qui la gardaient 24 heures sur 24.
1: D'où l'expression « mettre le feu à la poudrière » ou « aux poudrières ».
0: Oui, ça pourrait être ça.
1: Dans les siècles passés, alors aujourd'hui il y a beaucoup de monde avec les touristes, mais la période où il y avait le plus de vie ici dans cette ville close, c'est quand, ou c'est tout le temps finalement?
0: Oui, je pense qu'il y a toujours eu une grosse activité puisque les gens étaient quand même bien regroupés. On parle d'une population moyenne à travers les siècles de à peu près 600-700 habitants à peu près. Et avec une diversité, puisque vous vous rappelez, j'ai des moines, j'ai des soldats, j'ai des pêcheurs, des armateurs. J'ai même un tribunal dès le XIIIe siècle ici, installé par les ducs de Bretagne. Ce qui fait que j'ai des avocats, évidemment, des juges, j'ai même un bourreau. Enfin, vous voyez, c'était très diversifié. Ouais. Très, très diversifié.
1: Et pendant les guerres, alors des guerres, elle en a traversé quelques-unes, hein, la ville close, jusqu'à la Seconde Guerre mondiale.
0: Tout à fait. Alors, la guerre de Cent Ans, évidemment, différents épisodes avec les Anglais, nous ne sommes pas si loin que ça, évidemment. Et ce genre de forteresses bretonnes qui donnent sur la mer sont justement des forteresses faites pour contrer des fois donc nos amis anglais. Les marches de Bretagne de l'autre côté, bah, c'était les frontières par rapport au roi français. Et la Bretagne a toujours été, on va dire, ça a attiré évidemment et le roi anglais et le roi français par rapport à la position stratégique de la Bretagne. Donc les ducs ont été obligés de lutter pendant plus de 500 ans, hein, puisqu'ils sont restés au pouvoir pendant plus de 500 ans. Ils ont été obligés de lutter un petit peu avec les deux. Alors des fois ils étaient copains, des fois ils n'étaient pas, faisaient des alliances diverses. Donc voilà, donc des fois on a eu quelques Anglais, on a eu des attaques françaises, on a eu un petit peu de tout finalement.
1: Et Seconde Guerre mondiale ?
0: Alors, Seconde Guerre mondiale, on a eu de la chance d'avoir tout simplement un préfet à Quimper, puisque c'est la préfecture du département, qui a négocié avec les Allemands qui devaient nous détruire normalement nos remparts, nos fortifications, pour faire des obstacles pour les Alliés sur les routes, avec des tas de pierres. Et finalement, ben, tant mieux, il a réussi son coup, ce préfet, puisque... La ville est encore intacte aujourd'hui. Alors ça n'a pas empêché évidemment la destruction de bateaux dans le port, hein, qui ont été coulés, mais la ville close s'en est, on va dire, très très bien sortie.
1: Il a fallu souvent la restaurer, la ville close, ou finalement ce sont les constructions d'origine qui ont plutôt traversé les siècles?
0: Alors non, il a fallu qu'on restaure, on restaure encore aujourd'hui, tout simplement parce que c'est comme une maison, il faut l'entretenir, hein, donc les murs tombent des fois sans qu'il n'y ait rien du tout, hein, de vieillesse.
1: Oui, sans attaque.
0: Voilà, sans attaque quelque.
1: Les Anglais n'attaquent plus.
0: Ce qui est intéressant, c'est qu'on a eu des soldats quand même, une présence de soldats pendant très longtemps. Et grâce à ça, bah, c'est eux qui remontaient les murs. Voilà pourquoi tout est en place.

0: C'est presque une surprise, Pascal, de découvrir que toute la ville close n'est pas construite et il y a toujours une partie verte, finalement, dans cette ville de pierre.
1: Alors effectivement, ici, nous sommes dans un endroit qu'on appelle le Petit Château. Et le Petit Château, c'est un endroit militaire depuis le Moyen-Âge. Donc il n'y a jamais eu aucune construction de maison dans ce vaste espace qui aujourd'hui peut servir à faire des spectacles, à faire des concerts.
0: Ça ressemble à une scène quand même.
1: Ça ressemble à une scène. Alors c'est la base d'une ancienne caserne du 19e siècle. On a gardé en quelque sorte le socle et aujourd'hui, effectivement, on peut y faire plein de choses.
0: Il y a de quoi mettre quand même pas mal de public devant.
1: Oui. Alors c'est agréable parce que nous sommes à proximité d'une tour qu'on appelle la tour du fer à cheval. C'est celle qui est le plus avancée vers l'océan. Elle a été rajoutée il y a à peu près 500 ans au mur primitif, on va dire, pour contrer donc nos éventuels ennemis arrivant en général par voie de mer.
0: Alors là, on ne voit pas la mer, hein. Il faut qu'on monte d'un niveau.
2: Le marchepied.
0: Hop, le marchepied. Et là, la vue est exceptionnelle. Ça, c'est le cadeau.
1: Et là, d'ici, au fond de la ville close, on a un regard donc sur l'ensemble de la ville. Alors juste vous préciser que là, vous voyez trois tours. Nous sommes déjà, nous, sur la tour du fer à cheval, quatrième. Une jolie petite plage qu'on appelle la plage dorée. Une jolie petite
0: marée basse,
1: tour, voilà, qu'on appelle la tour de la fortune. Celle où nous étions tout à l'heure, la tour du mort, M-A-U-R-E. Donc on retrouve la tour du gouverneur et on arrive à refaire notre cheminement par le ravelin par lequel nous sommes rentrés.
0: Combien de tours en tout ?
1: Alors 9 tours.
0: 9 tours.
1: 9 tours, ce qui est donc une belle petite citadelle en quelque sorte. Alors de l'autre côté, nous voyons beaucoup mieux évidemment à partir d'ici la ville nouvelle où se sont installées les 32 conserveries. Et ce qu'il nous manque dans le paysage, en fait, ce sont les grandes cheminées en briques qui dépassaient de tous les toits d'ardoise et qui montraient cette intense activité.
0: C'est ce qui a vraiment fait vivre Concarneau ? Alors, enfin, il y a la pêche, oui ?
1: Alors, la pêche depuis tout le temps, hein, depuis le Moyen-Âge, nous exportons notre poisson. Ça peut paraître drôle, mais en direction essentiellement de l'Aquitaine, puisque les routes étaient mauvaises à l'époque. Et c'est souvent par bateau, en suivant la côte, que nous arrivions jusqu'à Bordeaux. De là partaient, on va dire, différents chariots ou carrioles qui pouvaient livrer bien plus loin le poisson, qui était mis évidemment avec du sel, dans des barriques ou dans des tonnelets. On les vendait en général par 1000 sardines, 8000 sardines, 15000 sardines. La conservation, en fait, donc grâce au sel, et qui va s'améliorer au XVIIe siècle par une nouvelle industrie qu'on appelle l'industrie de la presse, qui consiste à mettre un madrier dans un mur, ou plusieurs d'ailleurs, et de toujours mettre le poisson donc avec du sel, évidemment, et on pense tous au sel de Guérande, c'est le plus connu, c'est bien la Bretagne. Et si vous voulez, là, cette fois-ci, on met des poids, et c'est une opération qui dure plusieurs jours. Nous allons positionner des poids sur le couvercle, et ça va faire que le petit poisson va être de plus en plus intégré au sel, et nous avons surtout la bonne idée, cette fois-ci, de faire des trous sous la barrique. Alors c'est quelque chose qui nous vient de Sète, le grand port méditerranéen. Donc il y avait, vous voyez, des recettes qu'on pouvait s'échanger. Si c'est par exemple la petite sardine, elle va perdre complètement son huile et donc être encore plus compressée dans le sel, donc meilleure conservation. Alors il a fallu attendre Nicolas Appert et la pertisation pour qu'on change, mais on est toujours sur l'invention de Nicolas
0: Appert. C'était pas trop écrabouillé la sardine.
1: Voilà.
0: C'était des sardines plates après.
1: Ah oui, un petit peu peut-être.
0: Un petit peu, hein.
1: Alors justement, c'est pour ça qu'après les conserveries vont mettre des très bonnes huiles de qualité, évidemment, différents petits ingrédients parce que la sardine au départ est peut-être un petit poisson un tout petit peu fade, et c'est ça qui relève évidemment, qui exauce son goût.
0: On pêche toujours beaucoup la sardine.
1: Nous avons une criée parce que je vous en ai pas parlé, mais on va le voir derrière. Donc sur un petit territoire, on a dit station balnéaire, joyeux, historique qu'est la ville close, et en plus nous avons un port qui est en pleine activité. Et je vais vous en dire un petit mot dessus quand on va s'approcher un moment de lui.
3: Il

0: Terminons ce suivi de guide breton dans le Finistère Sud à Concarneau avec Pascal Le Boédec dans la ville close.
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2: Alors Pascal, une activité importante dans la vie et dans l'image donnée de Concarneau que nous n'avons pas encore évoquée.
3: Alors une vie artistique très riche, dès en gros les années 1870, deux copains qui sont les chefs de file de ce qu'on appelle le groupe de peinture de Concarneau. Alors évidemment à 15 km il y a Paul Gauguin à Pont-Aven et ses amis très modernistes. Ici il y avait un peu de tout. Mais beaucoup de peintres étrangers, des Anglais, des Américains aussi, des Russes, parce que nous avions l'installation, et ça a dû, on va dire, les faire venir, de la princesse Zénaïde Narychkine, qui était la tante du tsar, qui s'est installée dans un château, qui est toujours présent, sur la colline de Concarneau. Donc les peintres étaient sur les quais, d'un côté ville nouvelle, et qu'est-ce que c'était en fait leur sujet essentiellement? Les bateaux qui arrivaient, qui déchargeaient le poisson devant eux, les femmes qui arrivaient avec les paniers, toute une intense activité finalement dans le port, qui aujourd'hui, depuis 1930, est à l'arrière de la ville close, mais qui était à l'origine devant la ville close, là où se trouvent aujourd'hui les bateaux de plaisance.
2: Et donc parmi les peintres, enfin moi j'ai relevé peut-être l'un des plus connus, et Paul Signac.
3: Oui, Paul Signac effectivement, qui avait un yacht notamment, qui venait peindre ici. Donc on s'aperçoit aussi qu'il y a une certaine modernité, puisque c'est un néo-impressionniste, alors pointilliste on pourrait dire, effectivement très présent ici, et qui faisait des régates des fois avec certains marins aussi, étaient très bons eux-mêmes sur leurs bateaux.
2: Donc à travers l'étoile de tous ces peintres, Concarneau est visible dans des musées du monde entier.
3: Oui, effectivement, puisque en général de Concarneau, en 1883, nous avons eu l'arrivée du train, et nous savons que ces artistes mettaient donc leurs tableaux, des fois sans se déplacer, jusqu'à Paris, où ils étaient présentés. Alors peut-être un peu plus classique que ceux de l'école de Pont-Aven, et du coup se vendaient très très bien effectivement, et comme vous dites, sont souvent présents dans beaucoup de musées internationaux.

0: Et si on regarde, Pascal, si on regarde, mais au-delà du port, tout droit d'ici,
1: eh bien, nous apercevons finalement l'archipel des Glénans, qui est un petit endroit paradisiaque. Alors, on parle de Polynésie finistérienne. Les eaux sont turquoises. Peut-être que l'eau est un peu moins chaude.
0: Pas comme en Polynésie.
1: Voilà, un peu moins chaude. Ce qui est intéressant. Alors, oui, non, il y a surtout des Bretonnes. Alors, c'est intéressant parce que vous avez une fleur unique au monde sur cet archipel qu'on appelle le Narcisse des Glénans. Donc, c'est des îlots relativement protégés, vous vous en doutez. Une île aussi ornithologique. Et puis, nous avons surtout, la plus grande école de voile, la plus connue au niveau européen, qui se situe ici. Et tous les skippers dont vous avez entendu parler ont tous fait, comme par hasard, leur école de voile au Glénan.
0: Le plus connu, originaire de Concarneau.
1: Alors, aujourd'hui, nous avons installé d'ailleurs depuis quelques temps, donc, M. Gabart. Nous avons M. Jourdain qui sont là, omniprésents, et les grands skippers souvent sont à Port-la-Forêt, mais ils commencent, pour certains d'entre eux, à se rapprocher du port de Concarneau.
0: Et j'ai vu que né à Concarneau, c'est Michel Desjoyeaux.
1: Et Michel Desjoyeaux aussi, voilà.
0: Natif.
1: Oui, oui. Ouais, voilà, donc on a vraiment plein de marins qui habitent sur place, oui, c'est ça qui est intéressant.
0: Enfin, des marins, il y en a, et connus, j'ai l'impression qu'il y en a un peu partout quand même en Bretagne,
1: oui,
0: et qui sont connus.
1: Oui, puisque nous, l'océan est évidemment une ressource importante, hein, et c'est le département du Finistère, au niveau du nautisme, de tous les sports qui puissent exister dans le nautisme, c'est lui le plus important.
0: Et c'est le département du Finistère qui a la côte la plus longue en Bretagne. Hein.
1: Oui, alors on parle de 1250 km
0: 1250,
1: de côte,
0: wow.
1: Donc c'est plus que la Corse, c'est-à-dire c'est plus que n'importe quel département français. C'est le Finistère, la Bretagne donc en règle générale, mais encore plus le Finistère puisque nous sommes la pointe. Et une récente étude avec des lasers vraisemblablement et des satellites nous a donné le double des 1250 km. Donc à approfondir, alors là je pense
0: ça fait 2500.
1: Voilà, et là je pense qu'ils font rocher par rocher, oui, petite crique par petite crique. Mais c'est intéressant de dire que oui, c'est omniprésent évidemment cet océan et on en a besoin. Voilà.
0: Il y a une marche côtière, on peut en faire.
1: Ah oui, alors ici, évidemment, le département, mais comme partout au niveau national, a développé énormément de voies vertes, de marches côtières, effectivement, de sentiers côtiers, qui sont des fois les anciens sentiers douaniers, tout simplement. Hein. Et donc là, oui, vous pouvez faire vraiment des marches assez exceptionnelles. Mmh. Et nous avons énormément de randonneurs qui viennent, effectivement, jusqu'à Concarneau.
0: Des touristes peuvent loger au Glénan ?
1: Alors au Glénan, non, parce qu'il y a deux restaurants, un café. Alors oui, il y a quelques places d'hébergement, mais c'est très limité. Donc en fait, comme ce n'est pas si grand que ça, vous y allez pour la journée. Et à partir de Concarneau, des vedettes peuvent vous y amener évidemment.

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1: Nous connaissons, Pascal, la maison bleue de Maxime Le Forestier, mais là nous sommes à la maison rose.
2: Oui, alors c'est la maison rose de Jacques de Thézac. Alors qu'est-ce que c'est que cette petite maison rose à l'entrée du port? Eh bien c'est Jacques de Thézac, il est marié avec une concarnoise. Et puis il fait des régates des fois, et puis il regarde un peu mieux la vie des marins. Et il s'aperçoit que ceux-ci, bah, des fois, n'ont pas de sous pour loger, évidemment, dans un petit hôtel, et qu'ils font ce qu'on appelle, ils cabanent. Alors, cabaner, c'est quoi? C'est mettre ses voiles un petit peu sous forme de toile de tente dans son bateau, et de se glisser dans une espèce de petit sac de couchage, pas exactement ce qu'on a aujourd'hui, mais il devait avoir très froid. Et Jacques de Thézac prend conscience, finalement, qu'il faut les aider. Il décide, avec des amis, de construire une série de 11 abris du marin. Donc il y en a 11 dans le Finistère, il y en a 3 qui sont classés monuments historiques aujourd'hui, je pense que les autres suivront un jour. Et qu'est-ce qui se passe dans ces petites maisons roses? Ben, elles sont très visibles, donc le marin qui arrive, il les repère immédiatement. C'est comme ça dans tous les ports finistériens. Et à l'intérieur, ben, il trouvait des couchettes, il y avait un poêle pour qu'il se réchauffe évidemment, une bibliothèque, on leur apprenait à nager, on leur apprenait à lire des cartes marines. Enfin, vraiment un endroit de vie, et c'est pour ça qu'il est classé monument historique. Ce n'est pas tant pour l'architecture, c'est parce que c'est un endroit qui a servi aux marins pendant plus de 60 ans.
1: Ah, c'est plus le cas aujourd'hui.
2: Alors, ce n'est plus le cas aujourd'hui.
1: Ah, mais alors, Jacques de Thézac, c'est quand?
2: Alors, c'est, il l'est construit à partir, en gros, des années 1900. Et ça va du, celui qui donne l'impulsion.
1: C'est aujourd'hui. Ah oui, non, c'est pas aujourd'hui.
2: Non, alors aujourd'hui, on les garde parce que c'est trop mignon. Ces petites maisons roses à l'entrée du port. Elles ont des petites architectures un peu spécifiques. Des fois, elles sont plus ou moins grandes, suivant, évidemment, bah, combien il y avait de marins dans le port. Donc, celui qu'on voit là, c'est celui de l'Henriet. Donc, de l'autre côté du chenal. Nous en avions un du côté de Concarneau, mais qui a été légèrement transformé, puisque c'est l'auberge de jeunesse aujourd'hui de Concarneau.
1: Donc, et aujourd'hui, là, il y a quoi de...
2: Alors aujourd'hui, on y fait des cours de langue, notamment, mais ça peut servir à des assauts. Voilà. Ouais. Mais on garde le bâtiment intact, parce que finalement, voilà, c'est toute l'histoire du port qui est concentrée dans ce genre de petite maison.
1: Alors, ça me fait penser à autre chose. Marié à une concarnoise, mais d'aujourd'hui, Didier Deschamps, croise-t-on Didier Deschamps parfois à Concarneau?
2: Alors, il a une maison, alors je pense qu'il est relativement discret, mais oui, il doit faire son petit tour, évidemment, dans la ville, de temps en temps.
1: Tu ne l'as jamais guidé?
2: Non.
3: Fin de ce suivi de guide dans le Finistère. Grand merci Solène Roux et Myriam Lescaut au musée départemental breton de Quimper. Merci Pascal Le Boédec, que nous retrouverons avec sa super voix radiophonique à Concarneau. Suivez le guide en Bretagne, préparé avec la complicité de Clémence Karadec, Finistère 360, et Christine Martin pour ses précieux conseils et sa voix très radiophonique, elle aussi. Réalisation Romane Feocchio. Les sites internet tout commence en finistère.com, quimper-tourisme.bzh, l'appréciation de Braise comme Bretagne, et concarneau.fr.
4: Kenavo Arvéchal, au revoir et à bientôt.
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6: Oui, alors vous le savez, les mois de mai et juin, c'est souvent la période où on célèbre les sacrements, et notamment la première communion. 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

0: être bat mitzvah, cela se traduit par être fils ou fille du commandement. Mais de quel commandement s'agit-il, puisqu'il y en a 613 dans la tradition juive? La bar mitzvah, c'est ce dont on parle avec vous, Rabbin Nissim Malka, bonjour.
1: Bonjour.
0: La bar mitzvah, c'est ce rite de passage par lequel on accède à la majorité religieuse. Avant d'explorer le sens de cette majorité religieuse, j'aimerais qu'on revienne sur les différentes étapes de la bar mitzvah, en particulier la préparation. En quoi est-ce que ça consiste exactement ?
1: La bar et la bat mitzvah, à mon sens, c'est quelque chose d'unique. Il y a une trame commune, mais ce que j'aime faire avec les jeunes personnes qui arrivent, c'est d'abord les recevoir avec leurs parents, la première fois, et puis ensuite construire avec eux le programme qu'ils vont, au fur et à mesure, apprendre. Et de cette manière, rien n'est imposé. Il y a une mer de connaissances à acquérir, et ensuite ils choisissent dans quel bateau ils vont voguer. En fait, ce que je fais, c'est très simple, j'ai un fichier Excel dans lequel j'ai tout ce qui peut être fait par le bar mitzvah le jour de sa bar mitzvah. Donc je lui liste toutes les opportunités qu'il a d'intervenir. Certains en connaissent déjà une bonne majorité, alors il reste juste à compléter. D'autres, rien du tout, alors il y a tout à construire. Parfois, en fonction des enfants, on aime insister sur la partie du chant, par exemple, ou au contraire, la partie intellectuelle, où il va s'agir, par exemple, de transformer la bar mitzvah en une occasion de faire une conférence pour ses proches. Donc, construire en fonction de l'enfant une célébration qui lui correspond et avec l'investissement dont il est capable et surtout dont ses parents sont capables.
0: Et ça signifie que le rite central de la bar mitzvah ou bat mitzvah n'est pas forcément de pouvoir lire la Torah en public ?
1: Pour ma part, pas du tout. En général, oui. Mais ma vision de la bar et la bat mitzvah, c'est une opportunité pour leur apprendre des choses. Donc, même s'il y a des choses qu'ils pourront faire à partir de ce jour-là, ça reste malgré tout une occurrence qui est relativement rare. Même s'ils savent, par exemple, on apprend aux garçons à lire dans la Torah à l'occasion de leur bar mitzvah, il y a peu de chances qu'ils reviennent tous les jours pour lire eux-mêmes. Ce sera souvent la personne qui sera préposée, le rabbin, ou la personne qui sera là pour lire à la Torah. Donc je me dis, est-ce que j'ai envie de passer autant de temps, avec autant d'insistance sur ce point-là, alors qu'il y a d'autres choses, et dont j'ai l'opportunité de l'aider à acquérir ces connaissances-là. Donc c'est ce que j'explique en général, que ma perspective, c'est de pouvoir faire en sorte de lui faire acquérir un certain nombre de connaissances qui feront que lorsqu'il viendra à la synagogue, il sera le plus à l'aise possible comme à maison parce qu'il maîtrisera complètement et le livre et les textes de manière à ce qu'il puisse s'épanouir et s'identifier très facilement, beaucoup plus facilement qu'une personne qui débarque parfois après 20, 30, 40 ans et qui ne sait plus rien de ce qu'un jour il a appris. Donc l'important, c'est d'abord de pouvoir le mettre à l'aise par rapport à sa vie de bar mitzvah.
0: Revêtir le talit et les téphilines, c'est-à-dire le châle de prière et les lanières de cuir qu'on porte autour du bras, ça fait partie du point commun pour tous les adolescents qui font leur bar mitzvah ?
1: Tout à fait. Alors, dans le minimum commun, d'ailleurs, ça fait même pas partie des apprentissages parce que c'est une évidence. Donc, c'est pas dans les options négociables, ça fait partie des choses qui sont structurelles. Ces deux objets-là, sont des objets pour le talit qu'on peut porter d'ailleurs même bien avant la bar mitzvah. Et les enfants commencent même parfois le porter à partir de l'âge de 3 ans, sous une forme un peu différente, ça s'appelle le talit katan, le petit talit que l'on met plutôt sous ses vêtements. Mm-hmm. Et le talit gadol, c'est celui qu'on mettra au moment de la prière. Et c'est de celui-là dont il s'agit. En général, les bar mitzvah commencent à le mettre un peu avant la bar mitzvah, de manière à ce que le jour